0: Fiasco sans précédent, 32-16 pour en parler avec les GG. Restez avec les grandes gueules, il est 9h20.
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0: fonctionnement de l'État après la découverte du corps d'un enfant hier dans une zone agricole, dans un silo à grains à Florence. Et tout laisse à penser, bien évidemment, que l'hypothèse la plus probable est que ce soit le corps de la petite Liana, même si on attend les confirmations de la part de l'autopsie. Dysfonctionnement de l'État, c'est aussi l'accusation du maire de Florence que vous avez entendu ce matin. Angélique, bonjour.
1: Bonjour l'équipe.
0: Bonjour Angélique. Ça vous met en colère ?
1: Oui, vraiment, ça me met en colère. Je vais vous expliquer pourquoi. Il y a eu un peu plus de 15 ans, j'ai mon fils et ma nièce qui ont failli être victimes d'un pédophile. Heureusement pour nous, ils ont réussi à s'échapper. J'étais dans le petit village où j'ai grandi, donc j'étais persuadée qu'il ne pouvait rien arriver. Ce monsieur, donc c'était tard le soir, peut-être que c'est de ma faute, on n'aurait pas dû les laisser partir, mais on était sûr, enfin, on se sentait en sécurité dans ce petit village. Et le monsieur, le lendemain, s'est promené tranquillement au milieu du village et ma nièce l'a reconnu. Donc les gendarmes sont venus le chercher. Et quand le procureur a vu son dossier, ça faisait 3 semaines qu'il sortait de prison pour les mêmes faits. Quand le procureur a vu son dossier, il est passé en comparution immédiate.
0: Là, il y a eu une réaction.
1: Oui, il y a eu une réaction. Donc, je pense que...
2: Et la condamnation, Angélique, elle était lourde ou il a eu quoi après ?
1: Alors non, malheureusement. Et toutes les fois que j'entends ça, je me dis, ce monsieur, enfin, il est où et il fait quoi ? Non, la condamnation, ça a été 1 an de prison ferme avec des obligations de soins.
3: Il a fait la prison, parce qu'un mignon prison ferme, on n'en fait pas la prison, c'est aménageable.
2: Il a eu un mandat de dépôt.
3: Il a été en mandat de dépôt pour certains trucs.
1: Oui, il a été en mandat de dépôt. Après, il y a eu.
2: Oui, en plus, la récidive a dû être retenue, c'est pour ça.
1: Oui, et quand il a été jugé, le juge, enfin, malheureusement, c'est quelqu'un qui avait été victime d'inceste, mais le juge lui a dit la France entière n'est pas responsable de ça. Donc, quand on veut. On peut, je ne comprends pas. Ça me met dans une colère, mais noire. Parce que si le procureur avait fait son boulot, entre guillemets, et ben cette pépette, elle sera encore là, quoi. Il n'y a pas de doute. Parce que tout le monde le sait que c'est elle.
3: La justice du Gers, on va nous raconter qu'elle n'a pas de moyens, etc. Et j'entendais sur une radio concurrente un agriculteur syndicaliste de la coordination rurale qui expliquait qu'il avait été convoqué 4 fois. Parce qu'il fait des posts Facebook sur les agriculteurs, sans doute des posts un peu violents. Donc il avait été convoqué 4 fois par la justice. Donc on voit quand même que la justice du Gers fait des choix. Et elle n'a pas fait le choix de protéger cette petite fille.
0: Angélique, si vous le permettez, je voudrais qu'on écoute Pierrick, qui est infirmier en psychiatrie. Bonjour Pierrick.
4: Bonjour,
0: bienvenue. On parle de dysfonctionnement de la justice. Vous, des cas de pervers, de malades sexuels, vous en voyez régulièrement ?
4: Alors moi, dans mes unités, pas forcément, parce que je travaille pas dans des unités spécialisées là-dedans. Moi, j'en compte, par contre, beaucoup plus de victimes.
0: De victimes.
4: Parce que alors j'ai cette activité d'infirmier en psychiatrie et j'ai un cabinet en libéral aussi où je prends en charge beaucoup de victimes avec la thérapie de l'EMDR. Et là, par contre, je rencontre énormément de victimes. Enfin, la confrontation à la justice pour ces victimes-là, c'est tout simplement un enfer. C'est un enfer, c'est-à-dire que entre le dépôt de plainte, souvent c'est la victime qui doit d'abord passer des expertises psychiatriques, psychologiques, médicales.

0: auditionner, réauditionner. Enfin, c'est un enfer. Pendant ce temps-là, les agresseurs, bah, comme disent beaucoup de victimes, bah, les agresseurs, ils sont tranquilles chez eux, en fait. Mmh. Et ça, c'est ce ressenti des victimes, il est horrible. Moi, mon épouse est victime aussi. Elle a été victime pendant l'enfance. Oui. Elle a déposé plainte plus de 30 ans après les faits. On est à 7 ans de procédure aujourd'hui. Ça a été classé une première fois sans suite. Les propos des juges d'instruction qui disent « Bon, vous comprenez, madame, les faits, c'est très ancien, hein, ça sert à rien d'aller plus loin. De toute façon, on n'ira pas plus loin. » Ma femme, ça fait 7 ans qu'elle se bat pour dire « Mon agresseur, aujourd'hui, il a 2 enfants. Il faudrait peut-être aller vérifier que ses enfants ne soient pas aussi victimes. Ce serait bête de l'apprendre dans 15 ans ou 20 ans ou 30 ans. Aujourd'hui, ses enfants n'ont toujours pas été auditionnés. Et la justice, ça reste lettre morte. On n'entend rien. »
1: Oui, mais Pierrick, pardonnez-moi, je suis obligée d'intervenir parce que, et c'est pas un reproche que je fais par rapport à votre compagne ou à votre épouse, mais c'est que libérer la parole 30 ans après les faits, vous vous rendez compte, mettez-vous à la place de la justice, mettez-vous à la place des enquêteurs, comment ils font pour recueillir les preuves, les éléments matériels, ne serait-ce que, vous voyez, c'est d'une complexité extraordinaire, c'est la raison pour laquelle on ne fait que solliciter la libération de la parole au plus tôt, juste après les faits. Parce que donc là, 30 ans après, bien sûr qu'elle a de la colère, votre compagne,
2: pourtant,
1: parce que ça fait 7 ans qu'elle est en procédure.
2: Flavie,
1: et qu'elle est...
2: Flavie Flamand, 30 ans après, a raconté avoir été agressée sexuellement, 35 ans par Patrick Bruel, et on ouvre une enquête.
1: Oui, parce qu'il y avait eu aussi d'autres plaintes.
2: Peut-être parce que c'est une personne connue.
1: Aussi, oui.
2: Et la maman de Rosa, en août 2025, elle n'est pas connue. Et je pense qu'il y a ça aussi. C'est-à-dire que je pense que certains magistrats et que la justice aiment bien aussi être dans des affaires qui vont faire mousser, qui vont. Il y a un petit côté. La lumière attire la lumière.
3: Mais
2: et je pense que quand toi, tu es une simple victime lambda et que tu arrives dans une gendarmerie et que tu portes plainte, tu n'es pas traité de la même
4: façon.
2: Allez-y,
4: Pierrick.
1: Pardon, Pierrick.
0: Oui. Alors, je comprends très bien. Les faits, après 30 ans, on n'avait pas trop d'illusions là-dessus. Ça, c'est clair. Mais mon épouse, ce qu'elle demande, c'est qu'on vérifie que ses enfants ne soient pas victimes. Ça, c'est une chose. Mmh. Et quand vous parlez d'une justice un peu suivant si on est connu ou pas connu, nous, on a été invités à l'ouverture des états généraux de la justice il y a quelques années. Je crois que c'était en 2020 ou 2021. On a rencontré donc M. Macron. À l'époque, c'était M. Dupond-Moretti. La plainte de mon épouse venait juste d'être classée. Juste classé à ce moment-là. Mon épouse l'a dit à ce moment-là. Elle dit, bon, bah, maintenant, ça va être le calvaire pour récupérer le dossier, pour voir ce qui a été fait, et pour ce que se constituait partie civile. Bizarrement, quand on dit ça devant, voilà, un président, des ministres, notre avocate, le lendemain, elle avait le dossier complet sur son bureau.
2: Voilà.
0: Ça, c'est QFD.
1: Non, mais vous y voyez une coïncidence, mais moi, à chaque fois. Mais pardon, vous prenez un avocat, l'avocat, il sait très bien à qui s'adresser, fait des demandes, il a la copie du dossier, il ne l'a peut-être pas dans l'instant, il est peut-être obligé de relancer une fois, deux fois, trois fois, parce que ça dépend si ça a été archivé ou non.
4: Finissez, Pierrick, pardon.
0: Surtout que ce n'était pas dans la même juridiction. Nous, on est sur Poitiers. C'était parti au tribunal de Toulouse ou deux fois, je ne sais plus, parce que là, c'est actuellement à Toulouse. Voilà, notre avocat disait déjà, quand on est sur Poitiers même, ça peut être déjà galère et long pour avoir le dossier. Alors là, c'était dans une autre région. D'accord. Elle dit ça risque d'être vraiment très long et bizarrement, le lendemain, on avait le dossier.
5: Antoine, je vais aller dans votre sens, Pierrick. Alors moi, sur une affaire qui est très loin de la gravité de ce qu'on évoque, mais j'étais responsable syndical étudiant, je me fais péter la gueule par un gauchiste sur une fac parisienne. Il y a des images, il y a des témoins, etc. L'affaire a pris 7 ans pour être jugée. Donc les faits sont hyper clairs, tu vois. Mon agresseur, on l'identifie, il est emmené au commissariat et il sort alors que moi j'arrive pour déposer ma plainte. Il est libéré immédiatement.
1: C'est toi qui le mets en cause, c'est toi qui l'identifie.
5: Oui,
1: d'accord, mais c'est pas tu n'as pas d'évangile.
5: Mais il y avait tous les témoins, enfin pardon. Et il a fallu 7 ans et plusieurs avocats amis qui se sont relayés sur cette affaire pour la relancer, alors qu'elle est hyper simple et claire. Et ça s'est terminé par une composition pénale, parce qu'ils ont jugé que les faits étaient trop anciens et qu'il n'était pas nécessaire de casser la vie de ce brave monsieur 7 ans après. Pardon, mais la justice, telle que je l'ai vécue à plusieurs moments de ma vie, elle est défaillante sur tout. Et heureusement que moi, c'était pas des choses graves.
1: Et donc toi, tu as voulu alors que 7 ans après, l'individu qui malheureusement t'a agressé, donc partant

0: elle était finalement ni responsable ni
1: c'est
0: coupable.
1: C'est pas un compliment, hein, voilà.
0: Ben, si, il y a forcément quelqu'un de coupable et de responsable.
2: Non, et puis c'est précisément le rôle des élus, des politiques,
0: oui, c'est leur...
2: d'aller secouer les administrations, bah, oui. D'aller changer les textes,
3: de faire que ça fonctionne. Non, mais vous êtes gentil, mais on fait ça après coup.
2: Pardon, moi j'ai travaillé pour des élus locaux, des maires, etc. Ils allaient dans les bureaux des directeurs dire ça, c'est pas possible, ça peut pas marcher comme ça.
1: Est-ce que les Français votent pour un programme aujourd'hui? Est-ce que les gens ont lu le programme? Est-ce que les gens vont dire que le programme justice de LFI, le programme justice du RN, ils l'ont lu? Parce qu'à un moment donné, moi je veux bien les entendre tous chouiner, mais à un moment donné, si dans le programme du candidat pour lequel tu votes, t'as pas regardé ce qu'il fait pour la justice, et que par exemple il va pas te faire un parquet spécial pédophile, un machin et tout, bah à un moment donné, vote pas pour lui.
0: Bah ça sera, bah là il y a une campagne présidentielle qui démarre,
4: on va en parler. Attention,
3: d'ailleurs, tous les élus politiques là, sur l'échiquier, il y en a aucun qui a fait de son programme, ou en tout cas même en parler sur les plateaux, on en a reçu plein, il y en a aucun qui a dit que ma priorité, ça serait la protection de l'enfance.
1: Non.
3: Personne
1: non.
3: l'a dit.
1: Non, pour l'instant, non. Mais là, ils vont peut-être te le dire, parce que vu que c'est dans l'air du temps.
0: Ouais. Mais par exemple, Emmanuel Macron, il se fait dire en 2017 en promettant de construire des places de prison qu'il n'a pas construit. Bah, je suis désolé, on a le droit 10 ans après de lui dire, bon, mais monsieur Macron, où sont les places de prison? En fait, on ne rend pas la justice, on gère le parc immobilier.
1: Exactement. Alors, il y a des gens qui sont
0: pas derrière les barreaux parce qu'il n'y a pas de place.
3: Alors, Macron, là, encore une fois, pardon, mais je suis obligée de vous expliquer ce qu'il en a été. C'est parce que sur les chantiers qui étaient prévus, c'était sur des emplacements publics, et donc du coup, les voisins et les riverains ont fait des procédures, et Gérald Darmanin, depuis qu'il est en poste, il a réussi un petit peu à récupérer les biens de l'État, et c'est la raison pour laquelle il y a des prisons qui sont en train d'être construites et qui vont sortir dans pas longtemps.
0: À la fin des deux quinquennats d'Emmanuel Macron.
2: Il aura fallu 10 ans.
0: Bah oui, mais ça, le problème, c'est qu'on fait les promesses.
3: Mais donc, quand on veut, on peut.
5: Attention à la surenchère politique, là, parce que je voyais Marine Le Pen qui, à trois quarts d'heure, a dit « Des millions de Français partagent la douleur de la famille de Liana. Indicible chagrin, on a appris qu'elle aurait pu, ça aurait pu être évité. La sécurité de nos enfants doit vraiment redevenir la priorité. »
0: Après, c'est assez sobre, hein.
5: Non, mais c'est pas ça, c'est que je veux dire, derrière, dans les programmes, tu vas avoir droit à la surenchère sur nous France ci, nous France ça. Faut se méfier.
0: Mais en même temps, on demande
2: un rôle de protection.
0: Pardon,
2: le politique doit protéger les gens.
0: Je suis désolé, mais les missions régaliennes, c'est les priorités.
1: Il doit faire des lois.
0: C'est la première mission, c'est protéger les gens. Justice, armée et police. Le reste, on pourrait discuter, ça pourrait être géré par d'autres personnes et peut-être du privé. Mais ça, c'est une mission régalienne. Si sur ça, on peut pas leur demander des comptes, on demande sur rien.
2: Bah, exactement.
5: Est-ce que l'État est responsable pour vous? C'est la question qu'on a posée sur les réseaux sociaux. On va regarder ce que vous en pensez. Vous dites oui à 98%. Dans un instant, le porte-parole du ministère de la Justice vient à l'instant de nous dire qu'il sera sur le plateau des GG, des grandes gueules, voilà, tout à l'heure.
2: Intéressant.
5: Sacha Stropkan, il sera avec nous tout à l'heure.
2: Il va avoir du boulot.
5: À 11h pour répondre aux questions des GG, des grandes gueules, porte-parole du ministère de la Justice. 10h-20, dans un instant, le On s'en fout, on s'en fout pas.
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0: sujet avec les grandes gueules en direct sur RMC, RMC Story, l'avocate Sandrine Tégan et des nôtres, comme c'est Bruno Poncé, le cheminot et Antoine Dier, ce consultant juridique. 10h moins le quart, donc c'est le on s'en fout pas.
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0: Bonjour Anaïs Inès Sainz.
3: Bonjour les GG, bonjour à tous. Vers la fin d'une icône, les dernières représentations de Patrick Bruel annulées à Paris. La carrière de l'artiste visée par plusieurs enquêtes pour violences sexuelles est mise sur pause. Hein. Après plusieurs manifestations féministes ces derniers jours, c'est le théâtre Édouard VII où il est à l'affiche en ce moment qui a annoncé hier l'annulation des 5 dernières représentations. Est-ce qu'on s'en fout ou pas, Sandrine ?
4: On ne s'en fout absolument pas.

0: absolument pas. Bruno.
1: Non, on s'en fout pas du tout.
0: Antoine.
2: On s'en fout pas.
0: Sandrine. Je ne supporte plus cette justice parallèle qui est en train depuis des années de se créer. Je refuse une société, je vous le dis clairement, où une sanction dépend du niveau de pression médiatique plutôt que du niveau de preuve. Mmh. En fait, il y a...
3: Ça revient à ce qu'on disait tout à l'heure.
0: À savoir. Commence pas.
3: Non, vas-y, vas-y.
0: Et je veux dire, à quel moment il y a une poignée de militants qui décident de faire une justice et d'exécuter socialement des gens alors que aujourd'hui on ne sait pas ce qu'il en est. Et je veux dire là avec eux, avec ce militantisme là que je déplore, qui est alexé à mon sens, il y a une espèce de justice sans enquête, il y a une justice sans défense, il y a une justice sans contradictoire et encore moins sans peine.
4: On fait que dire qu'il faut écouter les victimes.
0: Écouter les victimes, d'accord, mais ne pas non plus abonder dans leur sens. Ouais. Elles n'ont pas forcément parole d'évangile. Oui, il faut qu'il y ait une enquête tranquille. Je vais juste vous dire une chose.
3: Mais elles ne sont pas victimes, elles sont accusatrices. Elles sont victimes si la justice le reconnaît.
0: Voilà, c'est ça. Sinon, elles sont plaignantes. Alors franchement, je vous dis juste ça et je serai très brève. J'ai reçu une décision hier et j'en suis pas peu fière. Pourquoi ? Parce que ça fait 5 ans que je me battais pour un artiste qui est relativement connu et j'ai eu de la chance que finalement son nom ne soit pas sorti. Il était poursuivi pour viol. En tout cas, il y a une plaignante qui, depuis 2015, avait déposé plainte pour viol contre lui, procédure sur procédure, qu'il y a eu un classement sans suite, elle a fait une constitution de partie civile, il y a eu une instruction qui a été ouverte, il a été mis en examen, heureusement pas de détention provisoire, 5 ans d'enquête et finalement il a été renvoyé devant la cour criminelle départementale, j'ai fait appel et ils ont estimé que j'avais raison et ça a été infirmé. Tout ça pour dire que si ça avait été publié, ne serait-ce que dans un article de presse, une petite dépêche, il aurait été mort. Alors que finalement, la justice a estimé que quoi ? Qu'il n'y avait pas de...
1: Je vais te dire un truc, excuse-moi, hein. Moi, j'entends ce que tu dis, et t'as peut-être pas tort, mais il y a un sujet. Bruel, ça fait quand même 2 ans au moins qu'il y a des histoires qui sortent, avec dont l'histoire de la masseuse en Thalasso et tout. Il n'a pas encore été convoqué au commissariat. Donc, moi, je dis un truc.
0: Il a déjà fait des cas d'avu, hein.
1: Sauf Flavie Flamand. Sauf Flavie Flamand, ce truc. Là, les dernières histoires. Donc, il y a 2 solutions. Bruel est innocent, et en fait, la justice, par sa lenteur, en train de plier sa carrière. On est d'accord. Bruel
0: il
1: est coupable,
0: il est toujours
1: pas, il a toujours pas été entendu par un commissariat, ni par un juge.
3: Elle avait été classée, c'était.
1: Oui, mais tous les témoignages qui tombent un par un et que tu te sens, et en plus, aujourd'hui, alors ce qui est le plus beau quand même, hein, c'est que tous les médias et tous ceux qui ont travaillé avec lui t'expliquent, hein. Non, mais c'est vrai qu'on laissait pas les gonzesses travailler avec lui. Non, mais c'est pas sérieux, en fait. En fait, ça veut dire que toi, dans ton propre travail, tu sais que lui, c'est un prédateur, mais comme c'est Bruel, avec l'enjeu qu'il a, ils vont dire, non, stop, arrêtez tout ça. Moi, je veux dire, franchement, là, tous ceux qui sortent pour dire, non, mais on le savait, mais on a rien dit, allez tous vous faire foutre, en fait. Parce que vous avez laissé les gonzesses se faire malmener parce que vous avez jamais eu le courage de le dire en face. Bah bravo.
2: M'enchaîne.
4: Les GG, point relais débordé, trafic routier impacté, la région parisienne croule sous les colis. Quelques chiffres, 315 millions de colis distribués en Île-de-France l'année dernière, soit une moyenne de 17 paquets par habitant. Phénomène tel que une voiture sur 5 qui circule sur les routes franciliennes est un livreur. On s'en fout ou pas ? Sandrine ?
0: Pas.
4: Bruno ?
1: Non, on s'en fout pas.
0: Antoine ?
2: On s'en fout pas.
0: Antoine ?
2: Il y a certaines plateformes de livraison qui défendent l'idée que la livraison serait écologique parce que chacun a commandé au lieu de se rendre lui-même au magasin chercher le truc et il y a une seule tournée pour livrer tout le monde. Donc j'imagine que ce chiffre devrait plutôt être bon. On devrait considérer que c'est une bonne chose qu'on limite le nombre de déplacements des gens qui iraient dans un magasin. Après, 17 colis, moi ça me paraît pas si fou. 17 colis par an, ça me paraît même c'est un peu plus d'un colis par mois.
4: Chiffre de l'Institut Paris Région.
2: J'ai plus que ça. Moi je commande tout à distance parce que je déteste aller dans les magasins.
5: Combien de colis par mois chez Dier?
2: Je sais pas, il y a au moins 4-5 colis, je pense.
3: Ah oui, toi tu fais pas de courses dans les commerces physiques, quoi, en fait.
2: Ah ouais, j'aime pas du tout.
0: Amazon?
3: Non, mais ça
2: livre, tous les trucs possibles, je vais les commander.
1: Peut-être pas les commerces de proximité, mais la France d'avant avec des trucs. Par contre, ça commande partout.
2: Je suis à trois
1: colis en 10 ans, peut-être.
3: Trois colis en 10 ans,
1: mais moi, j'achète pas, en fait. Moi, j'ai la chance d'habiter à côté de Paris. Moi, quand je veux un truc, je vais dans Paris, je cherche partout.
3: Par exemple, quand tu t'achètes une paire de baskets, tu la commandes pas. Tu vas dans une boutique.
1: Mais pourquoi je commanderais dans les magasins?
4: Et si elle n'existe pas en boutique?
1: Ben alors là, c'est le cas extrême. Et comme maintenant, j'ai vachement mûri sur la basket, Moi, mes dernières baskets, j'achète dans une petite boutique à Toulouse.
3: Et toi, tu le fais aussi parce que tu veux défendre les commerces.
1: Mais oui, mais parce que moi, j'en ai marre d'entendre ces gens qui parlent de la France. Moi, la France d'avant, j'aimais mon petit boucher, mon petit boulanger. Par contre, mes livres, je les achète chez Amazon parce que c'est vachement mieux.
2: Tu ne fais pas livrer ta baguette et il n'y a plus de petits libraires. Pardon.
1: Ah, bah,
2: tu
1: vois,
0: il y en a plein dans Paris.
2: Peut-être chez toi.
1: La Vierzo a ouvert une librairie il y a pas longtemps. Mais t'as qu'à voir.
2: Ok. Bah si, il y avait un petit libraire en bas de chez
1: moi. Le jour qu'on m'a dit que mon bouquin il sortait chez
5: moi. Elle a fermé quand?
1: Non, elle est encore ouverte. C'est toi, Alain Marchal.
5: Elle a ouvert mardi.
1: La prochaine fois que tu vas, méfie-toi. La prochaine fois que tu vas sur le quai de la gare Vierzo, goudron et plume.
0: Non, mais c'est quand même sympa aussi de faire de la proximité avec le commerçant, avec l'artisan et tout.
1: On peut pas arrêter.
3: Comment jamais?
0: Alors, je peux paraître diva, je peux paraître princesse, mais à part me faire livrer mon repas parce que j'ai pas le temps, je termine trop tard. Tout le reste, je vais l'acheter.
1: Mais oui.
0: Je me déplace, j'adore aller en librairie. Et je me dis, tiens, je vais acheter tel livre. Et puis en fait, une fois que je suis sur place.
3: L'ancienne alors.
0: Ah, vraiment. Mais vraiment, parce que j'aime bien le contact avec l'humain, j'aime ça.
1: Moi j'ai acheté deux bouteilles de vin le week-end dernier pour mes potes. J'ai parlé une demi-heure avec les mecs. Moi, je bois plus.
3: Tu sais, il va arriver Bruno. Attends, il y a le relou qui va encore nous parler.
1: Moi, j'ai encore
3: parlé.
0: Ils sont contents.
2: Mais non, mais pour tout ce qui est bouche, bien sûr. Mais il y a plein de trucs que tu trouves même plus. Tu veux commander une horloge. J'ai acheté récemment une horloge. Il n'y a pas de magasin d'horloge à pied chez moi.
3: Non, c'est vrai, il a pas
2: faudrait que je prenne ma voiture pour aller dans un truc de périphérie acheter une horloge. Parce qu'elle marchait plus, l'horloge de la cuisine.
0: Mais t'as un iPhone, un coucou.
2: Mais non, j'aime bien avoir une horloge pour voir le chat. Vraiment, j'aurais pris ma voiture pour aller chez un Jiffy, chez un truc en périphérie de Dunkerque. Bah là, je me la suis livrée. J'ai économisé du
5: CO2. Dans un instant, avec les GG, avec les grandes gueules, un homme, il s'appelle Anis. Il a fait le tour des réseaux sociaux parce qu'il est monté sur une statue de Jeanne d'Arc. Il a insulter la France, il va venir s'expliquer dans les grandes gueules.
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0: GG les grandes gueules avec aujourd'hui le cheminot Bruno Poncet, l'avocate Sandrine Pégan, le consultant juridique Antoine Dierce. C'est la deuxième heure des GG qui commence. 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
2: En fou.
0: Je sais que c'est un galop d'essai, mais enfin quand même.
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0: Ça va nous amener à reparler des célébrations et des violences qui ont entouré la victoire du Paris Saint-Germain. Puis parmi toutes les photos qui ont fait le buzz, parmi toutes les vidéos que l'on a pu voir, il y en a quelques-unes qui ont attiré l'attention, dont une autour de la statue de Jeanne d'Arc, notamment, avec un jeune homme que l'on voit et qui profère des insultes en disant « Paris est à nous, pleure fils de pute ».
1: Bonjour Anis.
0: Ce jeune homme, il est là, c'est Anis. On vous voit sur la photo, sous la statue de Jeanne d'Arc.
1: Ça. Et vous êtes devenu un peu le symbole du désordre parisien samedi soir dernier. Et qu'est-ce qui s'est passé en fait?
5: C'est malgré moi, hein, puisque pour le coup, moi, je suis sorti comme tout le monde, hein, aller célébrer un peu, voir le match de foot, etc. Et en fait, pour ceux qui me suivent sur les réseaux sociaux ou quoi, parce que je suis assez actif sur les réseaux sociaux, j'ai une chaîne YouTube, etc. J'ai l'habitude, en fait, quand il y a ce genre d'événement sur Paris, d'aller voir la statue de Sainte-Jeanne, donc, et d'imiter un peu, vous savez, il y a un truc un peu iconique avec Jean-Marie Le Pen à l'ancienne, ouais, qui va voir Jeanne, qui crie Jeanne, au secours. Et du coup, j'ai l'habitude, en fait, de faire cette imitation.
1: C'est-à-dire, vous criez.
5: C'est ça, c'est ce que je crie.
1: Est-ce qu'on voudrait voir l'imitation?
5: En gros, je fais Jeanne, au secours.
1: D'accord.
5: Et avec toute l'euphorie, hein, de l'événement, etc., je me suis dit, je vais monter sur cette statue. Parce que je sais que elle est.
0: Elle les énerve.
5: Voilà, c'est ça.
0: Ça énerve les gens de la droite nationale, l'extrême droite, c'est ça.
5: Parce qu'en fait, je sais qu'elle est importante pour les Français de confession catholique, etc., évidemment. Et eux, pour le coup, je m'excuse auprès d'eux. Je l'ai déjà fait et tout, s'il y en a qui ont été choqués par ça. Mais c'est aussi une statue emblématique pour les racistes de ce pays, du coup, par rapport à Jean-Marie Le Pen et tout. Et je savais que ça allait les énerver. Et il y a un tweetos très influent. Dans ce qu'on pourrait appeler la droite internet, qui s'est amusé à
0: tweeter
5: en fait toute la nuit, et on parlait de colons, etc., pour des jeunes qui sont héritiers de l'immigration, alors qu'en vrai la plupart d'entre eux, déjà, ils avaient quatre grands-parents français, qui sont un peu des Français de souche. Moi, à mes yeux, moi-même, je me considère comme un Français de souche, et ces gens-là, je les considère moi-même comme des Français de souche, en fait, parce qu'à un moment, à partir de combien d'ancêtres français, de grands-parents français, on a le droit d'être français. Et du coup, je lui ai répondu ça avec ce tweet, mais je ne l'ai pas scandé sur Jeanne d'Arc. Hein.
1: Mais vous avez répondu quoi?
5: J'ai répondu, du coup, Paris pleure, est à nous, pleure FDP, fils de la plage. Voilà,
1: pour être, d'accord. Enfin, c'est très insultant.
5: C'est très insultant, oui, mais c'est très insultant.
1: Et du coup, vous avez nourri la machine à buzz sur Internet et vous êtes devenu l'incarnation, entre guillemets, de ce qu'on appelle la racaille qui fout le bordel, hein, parlons comme ça, puisqu'on en est là, dans Paris, quoi, en fait.
5: C'est ça. Et après,
1: alors, vous ne vous reconnaissez pas quand on. Vous n'êtes pas un délinquant.
5: C'est ça. Et surtout, par exemple, on est dans les grandes gueules, donc je pense que je peux parler un peu franchement.
1: Oui.
5: Si ça avait été des jeunes Toulousains blancs après une victoire du bouclier de Brennus au top 14, qui seraient allés contre des Anglais aussi, d'ailleurs, puisqu'il y a cette symbolique aussi de Jeanne d'Arc qui a repoussé les Anglais, Arsenal, c'est un club anglais, qui s'il y a des jeunes Toulousains blancs qui se posent à côté de Jeanne d'Arc qui font la même photo. D'ailleurs, il y avait un blanc avec moi sur la photo, parce que quand je dis Paris est à nous, c'est pas Paris est aux Noirs et aux Arabes, c'est Paris est aux Parisiens. Reste dans ta campagne à Twitter, en fait. Et du coup, bah tout simplement.
1: Quand vous dites Paris est à nous, c'est Paris est aux Parisiens.
5: Oui, il y a un blanc avec moi sur la photo, d'ailleurs, sur la statue.
2: Moi, je l'aime bien à Nice. Il est bien à Nice. On en fait un voyou, mais
5: j'aime bien aussi.
2: Enfin, je vais t'appeler Guérin parce que t'as 20 piges, mais moi j'aime bien. Moi je trouve. Tu sais, j'avais regardé ton truc, je me dis, mais oh là, pourquoi ils nous font venir? Mais en fait, moi j'aime bien ce que tu dis. Après, moi ce que je trouve marrant, c'est qu'en plus tu joues avec leur code. Parce qu'on, par contre, après, le seul truc, tu connais, vu que t'es sur les réseaux, tu savais que derrière ça allait être une vague.
5: Exactement.
2: Tu en savais fait, ça de toute façon.
5: En fait, j'ai répondu à ce mec-là aussi, parce que je savais que ça allait être viral, mais je pensais que ça allait rester dans le microcosme.
1: En même temps, Anaïs, ne soyons pas dupes, vous êtes un militant politique.
5: Oui,
1: vous
5: oui,
1: êtes
5: tout
1: proche
5: à fait,
1: de la France Insoumise.
5: Alors proche de la France Insoumise, je dirais pas ça, mais je milite auprès d'eux. Ouais, j'ai pas de soucis sur les réseaux sociaux, etc. Alors que de base, moi, je suis
1: donc c'était aussi
5: droite,
1: un geste de militant politique.
0: À la base, vous étiez plutôt de droite.
5: Ah oui, ouais, mais je le suis. Je me considère toujours même comme.
2: Tu étais zémouriste, alors c'était une provoque.
5: Alors non, c'est ça. C'est qu'en fait, on m'avait déjà invité sur des plateaux pour parler d'Éric Zemmour, etc. Et forcément, bah étant quelqu'un de droite, bah il y a des paroles à lui ou des idées à lui avec lesquelles j'aurais pu être en rapport.
1: Alors comment vous vous définissez comme un homme de droite et maintenant vous êtes du côté de la France insoumise, pourquoi? Pour essayer de comprendre.
2: Parce qu'ils sont
1: de
2: droite, ils sont de droite, il a raison, ils sont de droite aussi.
1: Non, alors pour Bruno Poncet, tout le monde est de droite, mais
2: oui,
1: pour vous.
2: C'est un peu le problème.
5: C'est parce qu'en fait, quand on voit l'état de fascisation du pays aujourd'hui.
0: Fascisation.
5: Oui, de fascisation, oui, n'ayons pas peur des mots. Quand je vois l'état de fascisation du pays aujourd'hui, je vois que, en fait, le seul rempart face à ça, c'est leur programme, qui est plutôt solide, etc., là-dessus. Et tout ce qui est mes affects concernant l'insécurité, l'économie, etc., bah, je suis pas riche, je suis pas victime de l'insécurité, moi, à titre personnel.
3: Ouais, mais bon.
5: Donc, en vrai, je m'en
0: fous. Et vous n'avez rien cassé ce soir-là.
5: Et j'ai rien cassé ce soir-là,
0: d'ailleurs. Vous dites merci aux casseurs, justement.
5: Et ben, ce que je dis aux casseurs, c'est tout simplement de pas casser déjà. Après, il y a l'euphorie et tout. Et puis aussi, c'est vrai que je trouve qu'on en fait beaucoup là-dessus. Parce qu'en fait, c'est, en soi, ça arrive tout le temps quand il y a des célébrations et tout, qu'il y a ce genre de dégâts. Casser,
1: mais est-ce que la bonne méthode pour lutter contre l'extrême droite, c'est d'insulter tout le monde sur les réseaux sociaux? Parce que c'est très insultant.
2: Oui, insulte qu'une personne, là, si je comprends bien.
5: Oui, c'est non. ça, j'insulte oui, une personne ou même plusieurs personnes d'ailleurs.
1: Plusieurs personnes. Il insulte plein de gens.
5: Voilà, mais c'est des
1: Alice, il y va bien.
2: Il a fait un prix de gros, c'est normal. Hop là.
6: On va peut-être aller sur le sujet. Moi, j'avais beaucoup de mal à vous cerner. J'ai regardé votre vidéo d'excuses. Vous nous dites Sainte Jeanne d'Arc. Mais en fait, je vois un filigrane et vous êtes venu sur le sujet qui est. Une lecture ethnique des choses.
5: Oui, il y a une lecture ethnique des choses.
6: Vous avez évoqué, j'avais un blanc, quand je dis Paris nous appartient, je dis aux Parisiens. Et j'ai un peu le sentiment que dans une logique de provocation, vous cherchez à regarder les gens et éventuellement à les monter l'un contre l'autre au nom de leur couleur de peau, de leur origine, etc. Voilà. Et donc, paradoxalement,
2: très bien.
6: Attends, je termine. Je suis assez gêné avec votre discours parce que tout en disant que y avait un blanc avec moi, en même temps, vous alimentez un truc de guerre ethnique et raciale. Et j'ai le sentiment que vous êtes peut-être plus raciste que ceux que vous voulez dénoncer. Je suis très gêné dans votre discours parce que j'ai entendu des choses où on a le sentiment que vous attaquez un peu le blanc, que vous voulez rendre le vieux français un peu illégitime, Paris nous appartient, etc. Et donc là, je pense vraiment qu'on a quelque chose de grave et ce sont de mauvais ferments qui apparaissent dans notre pays dont vous êtes peut-être porteur volontaire ou involontaire.
5: Et ben justement, c'est en fait pourquoi je me sens obligé de dire qu'il y a eu un blanc, etc. avec moi et tout aussi, et que quand je dis Paris est à nous, je parle des Parisiens, parce que bah c'est ce qu'on appellerait la droite, ce que moi j'appelle la droite internet, qui est maintenant devenue la droite normale, quoi, entre guillemets.
6: Mais vous avez
5: et qui fait ce genre de.
6: C'est exactement ce que vous vouliez.
1: Ou vraiment naïvement, quand vous dites Paris nous appartient, vous ne voulez pas dire Paris nous appartient aux enfants issus de l'immigration, etc.
5: C'est vraiment... Elle appartient autant aux enfants de l'immigration qu'aux blancs, qu'aux.
6: Vous voyez, faut faire attention à ce qu'on dit dans un pays hyper tendu sur toutes ces questions, parce que certains ont pu croire. Vous me dites qu'ils avaient tort. Ont pu croire que vous disiez Paris appartient aux enfants de l'immigration.
5: Bah après,
6: et ça peut être vu comme ça.
1: Anis.
5: Après, c'est surtout par rapport à, je sais pas, par rapport à aussi une chaîne concurrente à laquelle je vais surtout pas faire de pub, qui met dans le crâne des Français, qui essaye d'opposer les Français ethniquement, etc. Ils ont gagné là-dessus en fait maintenant. Sûr. Et ça fait que du coup, bah les on peut avoir que une lecture raciale quand on parle de ce genre de choses maintenant. On voit qu'on parle de gens issus de l'immigration, comme ce que je disais dans mon propos préliminaire. jusqu'à quand on est issu de l'immigration à un moment.
6: Et ben c'est là où je voulais vous répondre aussi, c'est que être français, c'est pas une couleur de peau, c'est un état d'esprit, c'est une culture. Et les codes que vous renvoyez sont pas franchement des codes que le français qui vit à la campagne va identifier comme étant proche des siens.
2: Ouais, ce qui est marrant, c'est que Mathieu Vallée vient ici pour expliquer que ceux qui vont sortir du commissariat de garde à vue, ça sera certainement, alors entre guillemets, des gens machin. Et sauf que Apolline de Malherbe, alors soirée, il s'appelle Hugo et puis que c'est un sociologue. Allez, au suivant. En fait, à un moment donné, tu vois, t'es en train de dire que le gamin, là, il est en train d'opposer les gens, sauf que là, t'as un député qui arrive ici et qui fait le même taf.
1: Non, mais...
2: Donc, vous l'avez eu chez vous, vous l'avez bien vu. Il a dit oui, ceux qui vont sortir de garde à vue, ça sera certainement pas des Mathéo et des je sais pas quoi. Bah, ok. Le premier qui a poli dans la shop et que le mec, en plus, il vient sur le plateau, il s'appelle Hugo.
5: Oui, c'est d'ailleurs, là, du complot, hein. Les gens ils disent qu'il y a une théorie sur la droite internet, parce que moi du coup ce que je fais dans mon taf etc, j'analyse les réseaux sociaux un peu, comment ils voient les choses etc. La droite internet pour eux c'est un complot et c'est BFM qui a fait exprès d'aller chercher des blancs pour rassurer les gens et leur dire mais non, les images que vous avez vues avec des Noirs et des Arabes, ça n'existe pas.
1: Mais ça, c'est le complotisme qui est sur Internet, sur tous les
0: Sandrine
1: sujets.
0: Bon,
1: mais simplement, Anis, pour qu'on comprenne qui vous êtes, vous vous présentez comme étant le fils de Khaled, du chanteur Khaled?
5: Je ne me présente pas juste comme son fils, je suis son fils, mais après, moi, j'aime bien
2: ça
5: dire que...
2: Un peu en plus, mine de rien. Quand t'es arrivé, je me suis dit, ouais, quand même.
5: Mais après, non, mais
0: j'ai le micro,
5: pardon.
6: Moi, j'ai dit qu'il fait de la radio, mais il a toujours pas compris qu'il y avait un
5: micro. Après, moi, je préfère dire que je suis le fils de Karima Benkaina, surtout ma mère, paix à son âme maintenant, qui est décédée et tout, et qui s'est occupée de moi seule, comme une battante.
1: Je vous pose la question, puisque vous-même, vous dites jusqu'à quand on doit dire si on est français ou pas, faut-il remonter à X génération. Parce que régulièrement, on vous ramène finalement à vos origines.
5: C'est ça. Et c'est lassant en fait, parce que des fois, on, en fait, c'est le maintenant, à chaque fois qu'un noir ou un arabe respire trop fort dans ce pays, il doit se justifier.
1: C'est pas vrai.
6: Quand
1: la France insoumise parle de Nouvelle France, la France insoumise aussi ramène tout aux origines.
5: Non, ça c'est vous qui avez cette lecture. C'est vous qui avez cette lecture.
1: Finalement, c'est le même jeu qu'Éric Zemmour.
5: Le concept de Nouvelle France, de la France insoumise, moi, je le vois comme juste la France telle qu'elle est maintenant. Ça veut dire en incluant les personnes héritières de l'immigration comme moi ou comme d'autres, et en même temps la vieille France, on va dire. Mais là, moi, j'aime pas ce mot-là. Je dis je dirais les Français.
1: Il y a pas dans
5: les Français en incluant
6: les blancs moisis, un truc comme ça, quoi.
5: Non, il dit tout blanc, tout moche que vous êtes, et c'est dans un propos où il se moque des
6: vous
5: identitaires qui disent qu'il invente une fiction.
6: De la un peu comme ce que vous faites.
3: Bah oui, c'est exactement ça. Anis, est-ce que je peux vous parler franchement?
5: Oui, pas tout.
3: Parce que j'ai un peu l'impression que c'est
5: dans les grandes gueules,
3: c'est votre style, quoi. Non, mais bon, parce que je vais y aller un petit peu de façon directe, mais vraiment, il y a aucune malveillance. C'est juste que bon. J'ai bien compris qu'après, avec la publication, il y a eu une déferlante de haine, c'est ça. Donc, si vous dites que vous avez été victime d'insultes, de cyberharcèlement, ok, très bien, ça c'est inacceptable, personne ne devrait subir ça. Donc, vous avez déposé plainte, j'imagine?
5: Non, parce qu'en vrai, moi je suis quelqu'un d'assez solide, hein, pour le coup. Hein. C'est plus par rapport à mon entourage, etc., qui est affecté par ça. Mais moi, en vrai de vrai, je suis assez solide. Moi, ça me fait rire. En fait, quand je vois des...
3: Que, mine de rien, vous avez été victime de ça et vous dites que c'est pas normal et que...
5: Évidemment.
3: Alors, moi, il y a juste une chose que je comprends pas. Et c'est pour ça qu'en fait, je me demande pourquoi on vous accorde autant de crédibilité et autant de visibilité.
5: Des fois, je me le demande aussi.
3: Mais parce que en fait, vous ne pouvez pas dénoncer la brutalité du débat public alors que vous-même, vous y participez. Et je rejoins là, pour une fois, Antoine, et Dieu sait que c'est rare, mais c'est parce que comment ça se fait qu'à un moment donné, on dénonce des choses alors qu'on répond par des insultes et par de la provocation? Je veux dire, pourquoi? Quel est l'intérêt? Moi, ce que je n'arrive pas à comprendre, et j'aimerais bien que vous me répondiez, qu'est-ce que vous apportez au débat public? Est-ce que, je sais pas, il y a des idées nouvelles? Est-ce que vous contribuez d'une manière ou d'une autre? En fait, quand je regarde vos vidéos, parce que du coup, forcément, je me suis un petit peu intéressée, les chaînes YouTube, on vous voit quoi? En train de fumer du cannabis? C'est ça l'image que vous voulez donner aux jeunes?
5: Oui, aussi, parce que dépénaliser le cannabis, c'est aussi un de mes combats, ouais. Il n'y a pas de souci. Et d'ailleurs, Zemmour, il était pour aussi avant de voir que c'est des Arabes qui le vendent, donc.
3: Bon, ça n'a rien à voir avec la vente. Et je suis avocat pénaliste et je défends des narcotrafiquants, et pardon, mais ils ne sont pas tous Arabes, hein.
5: Oui, non, mais c'est en vrai de vrai, c'est vrai. Il y avait une partie de la droite qui était pour ça. Même Donald Trump, qui est, on peut le dire, d'extrême droite, il est totalement pour. C'est pas une histoire de droite-gauche. Alors, ou quoi,
1: c'est vrai que ça dépasse les clivages.
3: Oui, sauf que bon,
1: ce débat sur la dépénalisation.
3: En France, c'est interdit. Et même, je veux dire, on est là toute la journée.
5: Et c'est ridicule que ce soit interdit.
3: De lézarder regarder sur son lit.
2: Donné,
3: moi, ce que je veux, à la rigueur, Alice, j'aurais adoré que tu sois là. Pardon, je te tutoie maintenant parce que j'aurais adoré que tu sois là et que tu dises voilà, moi, je veux faire ci, je veux faire ça pour la France, je veux faire ça pour le débat public. Mais en fait, tu fais que provoquer. Et quand tu dis, mais
2: FDP. Il fait pas que provoquer. Et là, il parle depuis tout à l'heure. Il
5: est aussi juste propre.
3: Parce qu'on lui a demandé d'être.
2: Non, pas du tout.
5: Non, c'était juste, on parle du cannabis. C'était juste pour rappeler que les jeunes touchaient pas à ça, etc. Faut bien être adulte, avoir plus de la vingtaine pour consommer, parce que ça crée des dommages sur les ados.
2: Il est bien, mais il est sérieux, ce gamin.
3: Non, mais on est en train de légitimer là, au moment même où alors que c'est interdit, de dire que donc, à partir du moment où on est majeur, on fume du cannabis. Donc alors, tu fumes du cannabis, après tu prends le volant.
5: J'ai pas de voiture.
0: Il a pas de voiture.
1: Sandrine, dans un pays où il y a 4 millions de fumeurs réguliers, cessons d'être hypocrites. Et c'est parce qu'on
5: est. C'est pas plus dangereux qu'un verre de vin, surtout.
1: Mais Anis, en fait, vous êtes de cette génération qui est dans la culture du clash, si je comprends bien.
5: C'est
1: peut-être quelque chose qu'on a, peut-être qu'on n'est pas dans votre génération, du mal à comprendre. C'est cette volonté d'aller sur le clash, de répondre parfois par des insultes à des insultes et autres. Cette stratégie du conflit, et c'est pour ça, je pense que la LFI vous plaît, parce que Jean-Luc Mélenchon l'a théorisé, hein, il conflictualise tous les débats. Il en fait une théorie politique, un peu cyniquement, parce qu'il n'était pas forcément comme ça avant, mais il a compris que ça pouvait marcher, et on voit le résultat à Nice. Mais est-ce que c'est constructif pour rejoindre un peu Sandrine Pégan? Est-ce que ça fait avancer les choses? Parce que la culture du clash, c'est bien sur Internet, ça fait du spectacle, etc. Mais est-ce que ça fait bouger les choses?
5: Ben, je suis autour de votre table, donc un petit peu quand même.
3: Oui, mais c'est pour ça que je ne comprends pas qu'on t'accorde autant de visibilité.
5: Moi, surtout en tant que mec du 9-2, pour le coup, moi j'ai grandi en écoutant Booba, etc.
6: De Colombes.
2: On est voisins.
5: Et moi j'ai grandi en écoutant Booba, c'est un peu mon idole, quoi.
1: Et Booba, il est dans le clash tout le temps.
5: Il est dans le clash tout le temps, la piraterie, tout ça. Et du coup,
3: j'ai un peu
5: repris ces codes-là.
1: Ce qu'il a dit sur Yann
5: Aguilar, l'artiste dans mon genre aussi.
0: À sa mesure aujourd'hui.
3: On ne peut pas confondre notoriété et légitimité. C'est pas parce que tu cherches le buzz que ça veut dire que.
5: Je le cherche pas, c'est lui qui me trouve.
2: Il faut interdire les influenceurs, il faut interdire tous ces Instagrammeurs qui disent n'importe quoi.
0: Dans tous les cas,
2: il met des trucs sur la table. Moi je trouve que depuis tout à l'heure, et au-delà de sa vidéo que moi je trouvais ubuesque, je me dis mais qu'est-ce qu'il fait là-dedans et tout, mais je trouve que depuis tout à l'heure il pose des trucs sur la table qui sont propres. Moi je veux dire, on en a reçu ici des mecs avec des cravates qui sont
3: ensemble,
2: pas aussi câblés, hein, je te le dis.
0: Merci Anis d'avoir répondu à notre invitation, d'être venu vous expliquer avec les GG, avec les grandes gueules.
5: Merci à vous surtout, hein, de m'avoir donné la parole, puisque vraiment c'est gentil de votre part, en vrai de vrai. En fait souvent il y a des trucs comme ça, des histoires de harcèlement et tout. Et moi, comme je vous le dis, ça me touche pas tant que ça, mais ça me permet au moins de mettre les points sur les i et de montrer que je sais aussi être sérieux et je suis pas juste le fou qui allait escalader une statue, quoi.
3: Et montre plutôt ça.
0: Merci Anis. C'était la rencontre avec les GG, avec Bruno Poncet, avec Antoine Dierce et avec Sandrine Pégan. Le choc des générations, le choc des mondes. Dans un instant, tiens, justement, il y a fait allusion, Anis, il y a quelques instants. On a des milliardaires qui s'engagent dans la campagne pour l'élection présidentielle, mais à visage découvert. Bolloré, Pigas, Sterrin, est-ce qu'ils peuvent influencer l'élection? On va en discuter avec vous au 32-16. Il est 10h20.
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0: Vous êtes avec les GG, avec les grandes gueules en direct sur RMC, RMC Story, Sandrine Pégan, Bruno Poncé, Antoine Dierz. On va parler de ces milliardaires maintenant qui s'engagent dans le combat politique, dans la perspective de l'élection présidentielle. Vous les avez entendus hein, les uns les autres. Alors Vincent Bolloré à travers ses médias, Mathieu Pigas, il l'a dit aussi, il va utiliser ses médias pour faire barrage au Rassemblement National. Le dernier en date, c'est Pierre-Édouard Stérin. Alors très, très peu connu du grand public, on en a beaucoup parlé ces temps-ci parce qu'il a pris des parts minoritaires dans le canon français. Et on a reçu les créateurs du canon français, ces organisateurs de banquets. Mais Pierre-Édouard Stérin, il a été reçu par le Sénat et voilà ce qu'il a dit.
1: Je suis Pierre-Édouard Stérin, j'ai 52 ans, je suis normand, mon épouse est paloise, on habite en Belgique depuis 2012, la génération François Hollande. François Hollande n'aime pas les riches et moi je n'aime pas les socialo-communistes. C'est ce qui m'a donné l'opportunité et l'occasion de déménager. Je suis ce qu'on appelle encore aujourd'hui un exilé fiscal. Depuis bientôt 15 ans, j'économise entre 100 000 et 200 000 euros par an d'impôts en vivant en Belgique plutôt qu'en vivant en France.
0: Voilà, il supporte pas tout ce qui est socialo-communiste et lui aussi va œuvrer pour faire en sorte que les socialo-communistes ne reviennent pas au pouvoir.
2: Depuis la Belgique, c'est ça qui est un peu paradoxal, voilà. C'est-à-dire que c'est un exilé fiscal. Alors il l'assume, il dit je suis en Belgique, j'économise de 100 000 euros par an en étant désormais belge. C'est d'ailleurs pour ça qu'il est derrière sa webcam et non pas devant les sénateurs de la commission d'enquête sénatoriale. D'ailleurs, ça avait créé la polémique. Et il assume puisqu'il a créé un fonds qui s'appelle Périclès, un fonds de bien commun, dit-il, et il met son argent autour de projets d'intérêt général, alors pour défendre aussi ces idées qu'il appelle libérales et conservatrices. Et alors, c'est pas nouveau que les milliardaires veulent influencer, c'est pas nouveau que les milliardaires achètent des médias pour justement avoir ce rôle d'influence, mais jusqu'à présent, ils se taisaient, ils ne disaient rien, c'était dans l'ombre. Les milliardaires ne parlaient pas. Mais aujourd'hui, ils sont très loquaces. Donc, il y a Stérin, mais il y a aussi Mathieu Pigas, qui est venu dans les grandes gueules il y a pas si longtemps et qui, lui, assume totalement de mettre ses médias au service d'un combat politique à gauche, j'ai envie de dire très à gauche, puisqu'il estime que Raphaël Glucksmann est à droite. Il nous l'avait dit sous forme de boutade, mais je pense qu'il était sincère. Donc il dit que Radio Nova, etc., pour lui, c'est pour défendre un projet et lutter contre l'Assemblée nationale et autres. Vincent Bolloré, lui, le dit moins clairement, publiquement, lorsqu'il était interrogé. Mais enfin bon, c'est évident qu'il y a un positionnement politique à CNews, par exemple, qui est clairement affiché. Donc est-ce que ces milliardaires, selon vous, vont peser sur la campagne et peut-être faire le prochain président ?
0: Bruno ?
3: En fait, Olivier, ton propos liminaire est très intéressant parce que c'est vrai.
2: Merci, c'est gentil.
3: C'est la première fois que en 4 ans, c'est la première fois que je te vois aussi bon. Mais bon, après, je le dis comme ça. En fait, moi, t'as raison. Moi, je viens de. Ça fait 40 ans que je m'intéresse à la politique. J'ai vu, moi, les Bouygues, les Dassault. Les Bolloré déjà avant, j'ai même vu Berger qui était plus sous Berger qui a porté pas mal de mecs à gauche,
2: notamment le magazine Globe.
3: Voilà. Donc moi en fait, c'est pas d'aujourd'hui qu'on les voit derrière. T'as raison, c'est la première fois qu'on les voit parler, mais au moins ça évite l'hypocrisie.
2: C'est plus clair.
3: Et puis d'un autre côté, un truc qui est sûr, c'est qu'à partir du moment que t'achètes les médias, et le premier à avoir théorisé ça, c'était Murdoch. T'achètes les médias, c'est pas pour rien. T'achètes des médias, c'est à un moment donné, les médias sont à toi.
2: T'achètes de l'influence,
3: et derrière, tu achètes, à un moment donné, du taux de. Il avait dit, en fait, que la télé, les émissions de télé ne servaient qu'en fait qu'à vendre de la publicité pour, ou après, peut-être même d'autres choses que la publicité, peut-être des paroles ou des idées, entre deux. Et c'est-à-dire que tu fais un peu de divertissement, puis entre deux, tu mets de la pub et tu mets des idées, surtout un peu à les attraper. On le voit bien sur d'autres chaînes. Moi, je trouve qu'aujourd'hui, c'est clair, c'est carré. Après, la gauche, faut qu'à juste, ça se pose une question, en fait. C'est que Pigas, il l'a dit lui-même, hein, il est que millionnaire. Donc, c'est sûr que face à Bolloré, il va pas faire le poids longtemps. Et qu'en fait, aujourd'hui, la gauche, faut qu'elle trouve d'autres moyens. Faut qu'elle trouve d'autres moyens pour résister à une droite qui est surpuissante économiquement, financièrement.
4: La gauche, elle a déjà tout le service public.
3: Bah pas visuel. Trop. Hein. Tu vois bien.
4: Et ça, ils ont même pas le payer.
3: Non, mais tu vois bien qu'aujourd'hui, t'as plein de mecs d'extrême droite qui vont aller coller au service public parce qu'en fait, le service public, c'est en train de rééquilibrer l'histoire.
4: Ah, tu verras qu'à un moment donné. C'est obligé.
3: Mais moi, je vois pas vraiment chez Bolloré arriver d'avoir des mecs avec ne serait-ce que mon profil, tu vois. Donc à un moment donné, on peut dire ce qu'on veut du service public, mais le service public aujourd'hui, c'est en train d'équilibrer, et peut-être pas dans le bon sens, tu vois.
4: Moi, j'entends ce que tu veux dire, mais en fait, la gauche, elle a eu tellement carte blanche pendant des années, tu vois. Pigas, Niel, Pierre Berger, dans un autre registre, le milliardaire Soros qui arrive à avoir plein d'ONG, etc. Donc, la gauche, a utilisé l'argent pendant des années pour avoir cette influence. Et là, enfin, il y a quelques milliardaires de droite
2: qui avait fait fortune.
4: Je connais pas.
2: Dans le
0: avec l'Obs, le nouvel Obs,
2: et qui avait lancé l'Obs.
3: Et nous, quand on était gamin, il y avait Robert Hersant qui tenait la moitié de la PQR. Donc,
4: Là, enfin, il y a des mecs de droite qui décident d'entrer dans le combat culturel, comme le dit Mathieu Pigasse lui-même. Et donc, moi, je dis merci à ces bonhommes de rééquilibrer. Et je pense qu'on n'assiste pas à une prise de pouvoir des médias de droite, on assiste juste à un rééquilibrage.
2: Oui, un équilibrage.
4: Et moi, je plaide pour qu'on assume les médias d'opinion. Ouais, quand j'achète Libération, je sais que j'achète un journal de gauche.
3: Non, ça c'est quand pas vrai. Moi je lis, c'est pas
4: Valeurs Actuelles.
3: Hein,
4: je sais que j'achète un magazine de droite.
3: Achète l'Humanité, ça sera de gauche, tu verras.
4: J'achète l'Humanité, j'achète même pas un journal. Bref, c'est un tract que je prends à l'Humanité. Mais bref, j'aimerais qu'on assume dans notre pays le fait que les médias, les journaux, etc. Alors,
5: c'est
4: une orientation
5: en presse écrite, en télé, jusqu'à présent.
4: C'est nos règles. C'est interdit même.
5: C'est même interdit.
4: C'est même interdit. C'est l'Arcom qui t'a
3: dit. Il a dit l'autre fois, Patrick Cohen, il a dit que en fait CNews serait condamnable parce que pour lui c'est interdit d'être un média d'opinion.
2: Oui, alors, certains vont lui répondre que comme France 2 est de gauche, voilà, ça va être
5: dans un débat sans fin.
4: Mais est-ce qu'on peut sortir de cette hypocrisie de dire non mais il y a pas d'idée, tout est neutre, etc.
3: Non, c'est pas ce que tu dis.
6: Ah ben non,
3: pas
6: du tout, au contraire. Moi je trouve qu'en fait là avec tout ça, je trouve qu'il y a un problème démocratique parce que bien sûr qu'ils ont le droit d'avoir des opinions, etc. Sauf que c'est pas la même chose quand toi en tant que citoyen t'as un droit de vote et donc t'as ton vote qui compte, tu le mets dans l'urne. Le milliardaire pareil, sauf qu'eux ils ont des mégaphones, ils ont des milliards pour mettre et diffuser leurs idées dans les médias. Je trouve qu'on n'est pas dans la même catégorie. Et moi ça me gêne parce que je me dis que certes, ok, on rééquilibre, mais en attendant, le Sterrain, il est en train de parler, lui, il contribue pas à la France, pas comme Pigasse et pas comme Bolloré.
4: À mon avis, donc, il crée plus de richesse en France en Belgique, que nous tous réunis.
6: Voilà, donc moi ça me gêne, mais je sais pertinemment que ça influence bien évidemment les élections.
4: On a quand même des textes qui empêchent de donner plus de 4 500 € sur une campagne, plus de 7 600 € par an à un parti.
3: Oui,
4: donc l'argent n'arrive pas en politique. De manière très claire, dans notre pays, l'argent ne fait pas la politique. Et sur l'influence...
6: Si, ils diffusent leurs idées sur les médias.
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3: Ils voilà, après une élection où leur candidat était élu, c'est quand même un peu
4: Mais c'est un ami.
3: Oui, un ami de longue date.
4: Si j'avais un ami qui avait un bateau, j'espère qu'il m'inviterait. Bon, bref, c'est une autre histoire.
5: En gros, vous dites donc, aujourd'hui, ce qui est bien, c'est que c'est assumé, alors que pendant des années.
3: Oui, moi, ça me paraît déjà clair.
0: On a Brice, notre ami serveur, Brice Dieu, qui est avec nous. Bonjour, Brice.
7: Bonjour tout le monde. Bonjour l'équipe.
0: Et c'est une bonne chose que les milliardaires s'engagent et de manière ouverte ou pas.
7: Bah, leur voix dans l'urne pèse la même chose que le smicard. Donc, j'ai envie de vous dire, ils peuvent s'agiter comme ils veulent, c'est comme un militant. Bon, après, ils ont une aura, mais les Français sont assez grands quand même pour savoir quel bulletin ils doivent mettre dans l'urne. Donc, par exemple, regardez CNews qui était en tête des audiences, ils avaient leur petit champion pour les dernières élections, et Zemmour, il s'est ramassé. Donc, ça veut pas dire qu'ils vont, que parce qu'un milliardaire a décidé d'un candidat, ce sera lui qui sera élu.
3: Ouais, mais
7: donc,
3: tu vois,
7: les Français, ils sont assez grands pour lire un programme et pour voter pour. Regardez, Macron, il a été élu en 2017 parce qu'il proposait quelque chose de nouveau, pas parce qu'il était soutenu par Niel et tout.
5: Souvenez-vous qu'à l'époque, Emmanuel Macron était critiqué. On disait que c'était le candidat des milliardaires, le candidat
7: il avait un discours qui changeait. Enfin, à l'époque,
5: il y avait peut-être un discours qui leur plaisait surtout.
7: Mais le discours était novateur. Enfin, on parlait d'un retour de la politique. S'il n'y a pas eu ça, on ne le savait pas. Mais
5: est-ce qu'il est nouveau, Brice?
7: Parce qu'il a fait la une de Paris Match.
5: Ouais, mais ce qui est nouveau, Brice, ça va même plus loin que l'influence en achetant des journaux, c'est que désormais le milliardaire veut se présenter. Et Mathieu Pigasse, il y pense,
6: il s'en cache
5: de
6: pas.
5: Se présenter à l'élection présidentielle. Donc c'est l'étape.
7: Pigasse déjà qui sponsorise les films Canal+ pour remplacer les crypto-fascistes. Puis après, comme ça, il pourra peut-être dire quelque chose.
5: Oui, d'accord, mais ça veut dire que il a quand même, il pense, donc il veut aller au-delà simplement de l'influence à travers ses médias, lui-même peut-être pour être candidat.
3: Non, mais c'est là que ça dévie, c'est qu'à un moment. Non, mais
5: regarde Donald Trump, on a bien eu Donald Trump aussi.
3: Oui, mais c'est un exemple. Ouais, mais nous on n'est pas américain, et puis Donald Trump, il faisait déjà de la télé avant, il avait une espèce d'aura télévisuelle. Oui. Je trouve que Pigasse, là où il vrille, c'est ça, c'est qu'à un moment donné, je trouve que depuis qu'on met n'importe qui pour faire n'importe quoi dans ce monde, on se retrouve avec n'importe qui à faire n'importe quoi. Et réellement, et Macron n'était pas un homme politique. Il arrive, il a fait quoi, Macron? Il a tout fait, il a ouvert l'État français à tout ce qu'il pouvait faire de capitalisation. Aujourd'hui, tu vois bien comment Savry et nos services publics sont en rade. Alors, Macron, c'était peut-être l'étage supérieur de la fusée. Tout le monde a fait avant lui. Moi, je trouve qu'à un moment donné, remettons un peu de politique et surtout de la vraie politique, c'est-à-dire de, tu fais la politique pour le bien des autres.
2: C'est-à-dire des,
6: pour le bien des gens. Des moyens, tu veux dire, quoi?
2: Non, tu ne crois pas au chef d'entreprise qui a réussi.
3: Non, parce que, en fait, moi, demain, t'es chef d'entreprise, toi, par exemple, t'es chef d'entreprise, je ne sais pas dans quel milieu, on va dire, t'es dans le pétrole. Tu vas dire quoi? Moi, j'arrive au gouvernement, moi, je coupe tout de suite les centrales nucléaires, ça sert à rien. Par contre, on met tout le pétrole partout en France. Bah oui, j'ai du pétrole à donner. En fait, c'est ça l'histoire. C'est que moi, je trouve qu'à un moment donné, restons à notre place.
4: Mais t'es naïf parce que tout le monde est sous influence. Tout le monde, toi, tu l'es, y pas. Compris, mais tout le monde.
3: Moi, je suis plus. J'ai arrêté de jouer depuis 16 ans. Moi, je suis en violence de rien.
4: Mais tu comprends ce que je veux dire.
3: Non. Moi, j'ai pas de carte d'électeur.
4: C'est pas parce que le milliardaire a des intérêts qu'au moment de s'engager en politique, il serait soumis à ses intérêts. Et c'est pas parce que quelqu'un.
3: C'est évident.
4: À la famille Trump aux États-Unis. Et c'est pas parce que quelqu'un est pauvre qu'il n'est pas soumis à des intérêts. Au contraire, plus t'es pauvre, plus t'es facilement achetable. Ouais. Donc franchement, sûrement, j'y crois pas une seconde.
3: C'est ce que faisait Dassault. Dassault, il achetait des voix, il allait payer les mecs pour aller voter.
0: Brice, on va regarder ce qu'en pensent ceux qui nous ont suivis. Les milliardaires vont-ils façonner, vont-ils faire 2027 puisqu'ils s'engagent ouvertement? On va voir ce que vous en dites. C'est la question qu'on a posée sur les réseaux sociaux. On va voir si votre opinion est tranchée dans cette histoire ou pas. Normalement, on devrait... Ah, bon, voilà, on n'a pas la consultation.
6: C'est bien, c'est archaïque.
0: Elle a été rachetée par un milliardaire qui ne voulait pas du résultat.
3: Ça
0: y est, alors, elle est là. Non, ils ne feront pas la présidentielle à 66%. Dans un instant, 40% des garages sont en infraction. Est-ce qu'on peut encore faire confiance à son garagiste? Oh, ça va faire des appels au 32-16, ça, il est 11h25.
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0: Vous êtes avec les Gigi, avec les Grandes Gueules en direct au 32-16. Sandrine Pégan, Bruno Poncé et Antoine Diers. Voilà les trois GG. Et dans 20 minutes maintenant, on sera rejoint par le porte-parole du ministère de la Justice. Il a dit OK au GG pour venir répondre à toutes les critiques en ce moment sur les dysfonctionnements de la chaîne judiciaire à propos de la disparition de l'IANA. Et on attend toujours les résultats de l'autopsie. En attendant, on va s'intéresser aux garagistes. 40% sont en infraction. Attention, arnaque à la réparation automobile, c'est ce que dit la répression des fraudes.
1: Bon, bah, comme vous nous l'avez demandé, on a juste changé le pare-brise, hein, et puis je me suis permis de faire la vidange aussi parce que c'était complètement encrassé là-dedans.
2: Ouais, et puis moi j'ai changé les plaquettes, hein, parce qu'elles étaient périmées, puis j'ai mis deux pots d'échappement, c'est quand même plus joli. Je vous ai changé les pneus, hein, parce qu'ils étaient sales, et puis je vous ai mis un moteur diesel, c'est quand même plus économique, non?
3: Non, mais je vous ai facturé 10 pneus parce qu'il y en a 4 qui roulent et 4 de secours.
4: Oh merde, le cardo.
5: Je t'attendrai à la porte du garage, tu paraîtras dans ta superbe auto. Il faut la nuit, mais avec l'éclairage.
0: Bravo Louis. Le Palmacho et Charles Trenet, bien sûr. 40% des garages en infraction. Est-ce qu'on continue de faire confiance aux garagistes ou non?
6: Bah en tout cas, l'étude est assez accablante. Alors 40, vous me dites, il y en a 60 qui vont bien, mais enfin 40%, c'est quand même beaucoup. 40% qui ont présenté dans cette étude des pratiques qui ne sont pas acceptables. Alors qu'est-ce qu'on peut reprocher aux garagistes? Par exemple, l'absence d'affichage des tarifs pour des prestations qui sont ensuite systématiquement facturées aux consommateurs, aux clients, tels que des frais de gardiennage, de diagnostic ou de main-d'œuvre. Et ça, on le sait pas. Donc, d'un coup, la douloureuse tombe. Autre cas de figure plus grave, des pièces indiquées sur la facture et payées par client alors qu'elles n'ont pas été du tout montées sur le véhicule. Donc là, on est vraiment dans l'escroquerie. Bref, il y a des injonctions qui ont été faites et des mises en conformité, des injonctions de mise en conformité qui ont été donc faites par la direction des fraudes à ces garagistes. Mais vous-même, quand vous êtes automobiliste, est-ce que vous avez constaté qu'avec chez les garagistes, il fallait toujours être très prudent, Bruno?
7: Ben alors moi, je suis un peu le contre-exemple. J'ai trouvé un petit garagiste à côté de chez moi. Alors moi, ma voiture était passée avant dans une grande chaîne. Là, tu sais, les chaînes un peu où ils changent les pneus, machin et tout.
8: Les centres auto.
7: Voilà, ça avait pas été ouf. J'avais trouvé ça un peu bizarre parce que j'avais pas pu être à côté du mec quand il faisait. Après, je me suis retrouvé j'ai eu un problème avec l'alternateur. Donc voiture en rade, emmenée sur un plateau machin, un garage. Quand j'ai vu la douloureuse, j'étais en train de m'arracher les cheveux entre la batterie, l'alternateur et tout. Je dis putain, ça y est, j'ai racheté ma voiture deux fois en fait. J'ai dit ok. Et mon petit garagiste à côté de chez moi, je me dis bon bah je vais le voir et tout. Et je peux te dire, quand tu vas le voir, tu te dis bon, le mec, il y a des bagnoles à vendre d'occasion devant, c'est le garage à l'ancienne. Je lui laisse la voiture, il m'appelle. Il me dit non, mais là vous avez un problème, faut vous changer vos disques. Les disques, même si c'est ma chignole, c'est qu'une mini, j'étais en train de me dire, oh là là, qu'est-ce que j'ai encore claqué dedans? Et je lui dis, mais attendez, j'ai changé, il n'y a même pas 6 mois. Ah ben, il me dit, attendez, je regarde. Et en fait, le soir, j'arrive, je dis, non, c'est bon. Je me retrouve avec une facture à 50 balles juste parce qu'il a dû changer un bout de pièce. Et en fait, il n'avait pas été me chercher autre chose. Il avait tout vérifié et tout. Il m'avait pas dit, tiens, il y a ça en plus et tout. Moi, je peux te dire, en fait, il y a peut-être
0: un garagiste honnête.
7: Honnête. Eh ben, c'est peut-être comme un poisson volant, ça doit exister quand même, à un moment donné. Mais moi, en tout cas, le mien, il a été vachement bien.
0: Du coup, ton petit garagiste, tu le gardes?
7: Ah bah là, à mort, moi je fais. Puis je déteste moi les grandes marques et principalement même les concessionnaires. Je m'en méfie comme de la peste.
9: Il fait tourner l'adresse.
7: Le problème c'est que j'aurais bien le retrouver parce qu'en fait ils sont en train de faire des travaux. Ils l'ont rasé le garage.
0: Comme voiture, Sandrine, toi. Tu circules beaucoup en voiture ou en taxi?
9: Les deux. Et après j'ai un X3 hybride.
0: D'accord.
9: Enfin, je contribue aussi à l'écologie.
7: Alors, bravo.
9: Notre France.
0: Et donc t'as confiance dans ton garagiste?
9: En fait, moi, c'est en leasing, donc c'est pas assez. Voilà. Donc, tout est compris dedans. Je paye une somme tous les mois et dès qu'il y a une réparation, je l'emmène chez le garage BM et ils font tout. Donc, voilà. Mais en attendant, moi, je me dis, les garagistes, ils font que appliquer le principe de précaution. Tu vois? C'est-à-dire que quand il y a un.
7: Elle est bien, l'avocate, je te le dis. Oh là là. Oh,
9: les... Non, c'est ironique.
7: Ouais, c'est ironique.
9: Non, mais avec ce genre, malheureusement, de sondage d'études ou que sais-je, j'ai l'impression qu'on stigmatise un peu une profession parce que t'as quand même la majorité qui travaille bien. T'en as qui font bien le boulot, comme ton petit artisan, etc. Donc voilà. Moi, je me dis attention avec ce genre de sondage.
8: Et moi, je vais redorer un peu le blason des centres auto. Tu vas en parler plutôt de manière déçue. Moi, j'ai bien aimé. Pendant très longtemps, j'avais des vieilles caisses. J'étais un pro de la vieille occasion et donc ta vieille occasion, elle passait beaucoup de temps au garage. Et les centres auto, l'avantage c'est que tu as un devis de manière très claire, tu sais ce que tu vas payer.
9: Le devis, il peut être gonflé.
8: Ouais, mais moi j'ai trouvé que c'était pas si cher.
7: Ouais, c'est ça.
0: Non. C'est surtout ça.
7: Je vais vous changer les ailes. Ah bon ?
9: Moi blonde, tu me parles d'aspirateur ou je sais pas quoi, j'y comprends rien. Je dis ah oui, ok, d'accord, très bien. Si c'est pour ma sécurité, mais oui, bien évidemment, je peux être.
4: Aujourd'hui, la grande différence.
9: Oui, bien sûr.
4: Aujourd'hui, la grande différence, c'est qu'il n'y a plus de mécanique dans les voitures, c'est que de l'électronique.
7: Les mecs veulent mettre la main dedans.
4: Avant, si tu t'y connaissais un peu, tu pouvais aussi surveiller le garagiste, voir s'il n'était pas en train de te raconter des bobards, tu vois.
9: Mettre les mains dans le
4: bruit. Il y avait toute une génération, moi j'en fais pas partie, mais de mes parents, mes grands-parents qui savaient ce que c'était un moteur, regarder,
8: tout de suite.
9: Je n'imagine pas du tout
8: Delco.
9: Manuel, Olivier, non, je sais pas pourquoi.
4: Mais aujourd'hui, tu peux même pas faire ça.
8: Moi, c'est le
0: carbu,
8: là.
0: Le Delco, la courroie, non, les bougies.
4: Aujourd'hui,
8: à l'oreille, là, je vous dis, c'est un joint de culasse, monsieur.
0: Le joint de culasse.
4: Aujourd'hui, il branche l'ordinateur.
7: Ah, bah, c'est ça.
0: Le moteur qui a serré, vous avez serré le joint de culasse. Merde.
8: Moi, j'ai le mélange qui est un peu riche. Il faut aller un peu, il faut la tirer un petit peu.
0: Cela dit, nous, on faisait partie effectivement d'une génération où quasiment, je ne dis pas à tous les pâtés de maison, mais tous les deux pâtés de maison.
4: T'avais un petit garagiste.
0: L'atelier. Alors, tu ouvrais le matin, tu avais les caisses devant, tu gueulais parce qu'il y avait les caisses, tu le connaissais.
4: Oh, bah non, ça va prendre du temps. Hein.
7: Mais moi, pendant tout le temps que j'habitais à Vierzon, je faisais mes vidanges avec mes potes. Moi, j'avais un pote qui avait une fosse, où j'avais un pote, il montait le truc sur des parpaings.
0: La fosse, tu voyais.
7: Bah oui. Moi, j'ai fait mes vidanges tout seul avec des potes. J'ai changé mon alternateur avec un copain à moi. Alors, moi, je ne suis pas bricoleur. J'ai commencé à j'ai fait ma vidange.
9: Avec mon pote. Non.
7: Bon, c'est rien, t'es je te livre un truc. Bouchon, hein, ouais, franchement.
0: Mais en fait. Vierzon, le garagiste, il faisait tout. Il faisait école, il faisait restaurant, il faisait. À Vierzon. Il est où le garagiste? Mais c'est le maître d'école, c'est le curé, il fait resto.
7: Le goudron et des plumes, je te le dis, toi. Non, mais c'est vrai que quand moi j'étais plus jeune, c'est quand je suis arrivé à Paris que j'étais obligé de trouver des garagistes et tout. Même dernièrement, j'ai mon pote, mon meilleur pote, il me dit tiens, je connais quelqu'un qui veut te faire un peu de mécanique. J'ai emmené ma bagnole et en fait, j'avais un problème avec les bougies, il m'a changé les bougies et tout, tu vois. En fait, tu.
9: Donc, t'es en train de dire quoi? Qu'il faut rester dans les zones rurales?
7: Bah pas ça, mais moi je trouve que il faut faire confiance quand même au mec dont c'est le métier.
9: Oui.
7: Et moi je trouve comme disait Antoine, ah ouais ok là où tu vas changer tes pneus, c'est pas des garagistes. Donc est-ce que le mec il est vraiment mécano?
8: Ouais.
7: Le mec il est juste en train de moi parce que changer les pneus c'est pas compliqué. Hein. Vroom vroom vroom vroom. Hein. Au suivant, je veux dire c'est pas bien compliqué en fait.
8: Hein. Faut le mettre sur la jante quand même entre deux là.
7: Moi j'ai mon pote qui est vendeur, hein, qui vend des pneus, qui tient une agence. Il est pas mécanicien de base. Hein.
4: Il a comment on fait pour changer les pneus?
7: Boum, boum, boum, boum. Mais tu sais, avec le truc, là, l'espèce de machin.
9: Voilà.
7: Le truc le plus chiant.
8: La clé hydraulique, là.
7: Le truc le plus chiant, c'est l'équilibre.
0: Maintenant, les garagistes, ce qui est dingue, ils arrivent, tu sais, avec la petite valise ordinateur.
8: Ils branchent
0: l'eau sur le moteur, effectivement, et tu fais une analyse du moteur. Après, t'as quand même des pièces, ça reste quand même purement de la mécanique.
7: Oui, mais c'est vrai que quand t'ouvres le capot,
9: quand
7: tu ouvres le capot de la voiture de Sandrine, mais tu dois avoir une grosse plaque marquée.
8: Tu vois plus rien.
7: Il y a quoi en dessous? Tu sais pas. Moi, quand j'étais gamin, tu sais, moi ma 205, je peux te garantir qu'il y avait, tu pouvais mettre la main partout. Hein.
9: Je crois que j'ai
7: le moteur, il était gros comme ça et le
4: Sandrine, as-tu déjà ouvert le capot de ta voiture?
9: Et je sais même pas où est le petit bitonio pour pouvoir ouvrir le capot. Pour te dire. J'assume complètement.
7: Après, c'est sûr que
0: on a. Sébastien qui a intervenu, nous appelle du Pas-de-Calais. Sébastien, bonjour.
10: Bonjour les GG.
0: Responsable technique, qu'est-ce que vous en dites? Les garagistes, on leur fait confiance dans l'ensemble ou non?
10: Bah écoutez, j'ai la facture du dernier entretien de ma voiture devant les yeux. Peugeot 508. Entretien intermédiaire, hein. Le mec il a changé 3 filtres, 5 litres d'huile, les essuie-glaces. 364 euros.
0: Boum. Putain, quand même.
7: Ah, c'est
10: Peugeot.
9: Ah oui.
4: En plus, les essuie-glaces, c'est un truc qu'on peut changer soi-même.
10: Cher. En fait, c'est un véhicule que j'utilise professionnellement. Donc
4: d'accord.
10: Je voudrais rembourser tout ça, donc j'ai tout fait faire. Mais on enlève les essuie-glaces, ça fait 80 euros de pièces en moins. Bon, on arrive quand même à 280 euros pour changer de l'huile et 3 filtres. Je suis resté sur place, ça a duré 1h15, 1h30.
9: Ouais, mais en fait, Sébastien, on a compris, c'est pas tant le matériel, c'est plus la main-d'œuvre, visiblement. C'est ça qui a fait que ça coûtait cher.
10: Une fois, je suis resté sur place, c'est 1h30.
9: Oui, mais bon.
7: Non, mais ça, c'est vrai.
10: On parle de changer l'huile, on parle pas de.
7: Ouais, ouais.
9: Comme disait Antoine,
0: Dans
10: un domaine de haute technicité, moi, je facture à 80 euros de l'heure quand j'interviens.
0: Donc, vous avez l'impression que vous êtes fait avoir, quoi.
10: Ah, bah, c'est beaucoup trop cher. Suite à cet entretien, j'avais plaquettes et pneus, donc ils m'ont fait un devis qui était à 1200, 1150.
7: Ouais, c'est ça.
10: Chez Midas, je l'ai eu à 760 euros. Pour les mêmes pneus et les mêmes. Enfin, voilà.
0: Alors, Sébastien, reste avec nous.
4: Il faut faire jouer la concurrence.
0: On a Thiago de Méry-sur-Oise, là, qui est garagiste. Bonjour, Thiago. Salut, Thiago.
11: Oui, bonjour.
0: Bonjour, Thiago. Donc, dans l'ensemble, on peut vous faire confiance quand même aux garagistes. Ouais, vous travaillez clair, transparent, tout comme il faut.
11: Nous, ce qu'on essaye de faire, enfin, c'est ce qu'on fait tout le temps. Quand il y a un problème, nous, on fait de la carrosserie, un peu de mécanique. Mais en fait, on montre toujours au client ce qui se passe. Nous, demain, il y a, comme disait votre intervenant, le garagiste a dit qu'il y avait les disques à changer. Mmh. En fait, ça se voit, c'est facile à montrer à un client. On ne va pas le tromper.
7: Ouf. Ça, c'est clair. Les disques,
9: moi,
7: c'est clair.
9: Où est telle
7: les clés, tu vois. Dis. Un disque, ça doit être épais, je veux dire, une connerie d'un centimètre cinq. Quand ils sont usés, ils font plus que 5 mm, je veux dire.
8: Tu vois la petite marge au
0: Thiago, ouais. Aujourd'hui, vous faites encore beaucoup de mécanique ou c'est de l'électronique?
11: C'est vrai qu'il y a beaucoup d'électronique. Il faut être équipé d'une valise assez récente et sophistiquée pour voir le problème. Mais en fait, dans les gens, souvent, quand ils viennent, c'est pour des disques, des freins, une révision. Et toutes les pièces, nous, on les laisse, on les met de côté. Pour montrer aux clients, parce que les clients, il faut qu'ils voient, il faut qu'ils sachent ce qui a été changé sur le véhicule. Et nous, souvent, ce qu'on fait, on est un petit atelier, on amène la voiture sur le pont, le client nous dit « j'ai un bruit », on monte la voiture, on lui dit « regardez, le bruit, ça de cette pièce-là », on lui fait un devis, s'il veut, il répare, s'il veut pas, il répare pas. Mais on essaye toujours de faire un devis en amont,
9: Il faut montrer la pièce. Au niveau de la loi, oui, c'est obligé.
11: Bien sûr.
9: Après, Thiago, tout ce qui est diagnostic électronique, donc avec votre petite valisette, vous facturez plus cher du coup ou comment ça se passe? Comment vous faites pour répercuter
11: Vous savez, une valise, ça vaut entre 5 et 20 000 euros.
9: Et oui, ouais, c'est pour ça que je vous dis, oui. Donc, comment, voilà. Donc vous répercutez après sur la facture?
11: En fait, on prévient le client, on lui dit par exemple un diagnostic, ça dépend le temps qu'on passe dessus, parce que vous imaginez, pour trouver une panne, parfois, il faut passer une matinée. Et on ne peut pas l'offrir au client une matinée de recherche de panne.
0: Thiago, je vous remercie de votre témoignage. Est-ce qu'on fait encore confiance au garagiste? Merci à Sébastien, à Thiago d'avoir été des nôtres au 32-16. Oui ou non? Oui ou non? Oui ou non? On va regarder. Non. Vous dites non à 70%. Dans un instant, Sacha Stropkan, c'est le porte-parole du ministère de la Justice. Il sera avec nous au moment où on apprend que Gérald Darmanin va réunir tous les procureurs généraux lundi prochain à la chancellerie. Donc l'affaire Liana, la tragédie Liana fait réagir. On en discute dans un instant. Reste avec les grandes gueules sur RMC et RMC Story.
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0: Les GG, les grandes gueules en direct sur RMC, RMC Story avec aujourd'hui Bruno Poncet, le cheminot. Nous sommes avec l'avocate Sandrine Pégan et avec le consultant juridique Antoine Dierce. On accueille maintenant notre invité.
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0: C'est Sacha Stropkan qui est avec nous, le porte-parole du ministère de la Justice. Bonjour.
2: Bonjour, merci de votre invitation.
3: Est-ce que le ministère de la Justice va présenter ses excuses aux parents de cette petite fille ?
2: C'est pas étant une question d'excuses, parce que de toute manière, rien ne pourra consoler ses parents. Et je veux commencer par avoir un mot de compassion pour eux, parce qu'évidemment, on imagine, si le corps qui a été retrouvé se confirme être celui de leur fille, l'état dans lequel ils sont. Une chose est sûre, c'est que c'est un constat d'échec collectif. Et quand je dis collectif, c'est au nom de l'institution que je représente, c'est-à-dire l'institution judiciaire, mais c'est même un échec collectif de l'État, puisqu'on voit bien que c'est probablement une succession de dysfonctionnements à la fois systémiques au sein du ministère de la Justice, au sein éventuellement des forces de l'ordre, et même de l'éducation nationale, probablement, puisqu'on se pose des questions sur un certain nombre de signalements qui auraient été faits ou n'auraient pas été faits au moment où ce monsieur aurait été licencié de l'éducation nationale. Donc, de fait, c'est un constat d'échec
3: de
2: la machine étatique.
3: La protection de l'enfance n'est pas une priorité au ministère de la Justice. Il y a d'autres combats à mener, importants, hein, contre le narcotrafic, contre les délits routiers et autres. Et on met au second plan, lorsqu'un enfant se plaint d'avoir été violé, en parle à ses parents et que ses parents, courageusement, vont porter plainte. Finalement, ça n'aboutit pas.
2: Alors si, pour le coup, vous les avez cités, les deux priorités du ministère de la Justice et du ministre de la Justice, et elles sont très claires. C'est à la fois la lutte contre la criminalité organisée qui s'est déclinée ces derniers mois. Je ne vais pas revenir sur la création du parquet national de lutte contre la criminalité organisée, la création des prisons de haute sécurité. Et la deuxième priorité, elle est très claire, c'est la protection des femmes et des enfants. C'est-à-dire que vous avez un certain nombre de circulaires de politique pénale qui ont été prises ces derniers mois pour expliquer clairement aux procureurs généraux, qui sont d'ailleurs invités à la chancellerie à la demande du ministre lundi pour faire le point.
3: Tous justement. Les procureurs sont convoqués lundi.
2: Ils sont attendus à la chancellerie pour faire le point.
4: Oui, invités.
3: Oui, on dit invité à convocation, convoqué. Ouais. C'est aux fonctionnaires qui répondent à la convocation limite.
0: Il y a urgence. Pour dire quoi ? Qu'est-ce qui va leur être rappelé ?
2: Ah bah, il va être rappelé sans me faire l'écho du ministre et de ce qui sera dit dans cette réunion, mais tout simplement qu'il y a des consignes.

0: l'avoir aussi.
1: Bien sûr, les deux peuvent éventuellement se cumuler, mais moi, ce qui me paraît quand même important de rappeler, au-delà de l'institution que je représente aussi des hommes et des femmes. Si vous voulez, quand vous êtes magistrat, comme quand vous êtes gendarme, policier, que vous travaillez à l'hôpital, que vous travaillez dans l'éducation nationale, vous vous levez tous les matins pour aider, protéger, accompagner, et notamment des enfants. Vous vous levez pas le matin en vous disant, je vais fermer les yeux sur un danger pédocriminel et attendre qu'une jeune fille meure.
2: Donc, le policier peut être poursuivi pour avoir mal fait son boulot, et le magistrat, c'est un peu plus léger. Et donc,
1: Il y a la possibilité, le ministre l'a dit clairement, à la fin, il y a la possibilité de poursuite disciplinaire, et il l'a dit en tant que chef d'administration, qui prendrait ses responsabilités.
2: Ça n'arrive jamais. Avoir un jour une espèce d'exemple, je suis désolé, mais qu'enfin on dise aux juges que le peuple français les regarde dans leur travail, puisqu'ils rendent la justice au nom du peuple français, et que les dysfonctionnements, les échecs collectifs, un jour amènent à des sanctions individuelles.
1: Alors, c'est une question très légitime que vous posez, parce que ça me semble important de le rappeler. Moi, il y a encore quelques mois, je rendais la justice en votre nom à tous. Je ne la rendais que parce que vous m'avez délégué ce pouvoir. Je la rendais en votre nom. Et donc, à partir du moment où il y a une rupture de confiance entre...
3: Vous étiez magistrat, pardonnez-moi.
1: Oui, bien sûr.
3: Mais magistrat du siège, du parquet.
1: Magistrat du siège.
3: D'accord. Vous étiez en correctionnel ou en civil?
1: Oui, tout à fait. J'étais au tribunal judiciaire de Paris et je m'occupais notamment du contentieux à la fois terroriste et de la criminalité organisée. Et donc, quand je rendais des décisions, je les rendais en votre nom à tous. Et donc, à partir du moment où il y a une rupture de confiance entre vous et moi, à partir du moment où c'est vous qui m'avez délégué ce pouvoir, ça pose une question sur quelle est ma légitimité à continuer à l'exercer.
2: Bien sûr,
1: donc,
2: très juste.
1: Vous posez une question extrêmement importante. Maintenant, ça serait faux et un peu simpliste de dire que c'est facile. Parce qu'en vérité, vous avez un autre principe dans notre justice, et qui est un principe important, qui est le principe de l'indépendance. Et de fait, on ne peut pas sanctionner un magistrat pour une décision qu'il a rendue de la même façon qu'un autre fonctionnaire. Parce que ça viendrait éventuellement porter un jugement sur le fond de la décision qu'il a rendue. C'est pas pour autant que vous êtes dans un système d'irresponsabilité totale, parce que le coup, vous avez le fond des décisions, et ensuite vous avez tout simplement, pour dire les choses simplement, est-ce que vous avez bien ou mal fait votre travail.
4: Mais
1: si vous avez mal
4: concret.
1: Fait votre travail, il y a la possibilité de vous sanctionner.
4: Prenons
3: même
4: un exemple.
3: L'État a déjà été sanctionné. Il y a
1: bien sûr.
4: Prenons un exemple concret dans cette affaire Liana. On apprend que l'été 2025, en août 2025, la maman de Rosa, une petite fille qui se plaint d'avoir été violée par l'homme qui est aujourd'hui en prison. Donc cette maman va porter plainte pour viol sur mineur. Bon, ensuite, les parquets se demandent qui doit prendre l'affaire, etc. Là, ça prend 5 mois. Donc on arrive au mois de décembre. Et finalement, en janvier, une gendarmerie est saisie de cette affaire. Bon, il se passe rien. Et en juin, il y a ce drame. Donc d'août 2025 à juin 2026, il y a donc une petite fille qui dit avoir été violée par un homme, et cet homme, à aucun moment, ne sera entendu.
1: Et c'est là,
4: pourquoi ?
1: Justement, c'est le parfait exemple de ce que, malheureusement, je vous disais, c'est que une responsabilité systémique n'exclut pas des éventuelles responsabilités individuelles. Pour moi, elles peuvent se cumuler.
4: Ça veut dire multiples, à la fois du procureur, plus, du gendarme.
1: Je rappelle qu'il y a une triple enquête administrative, ou en tout cas une enquête administrative conjointe entre l'inspection générale de la justice, l'inspection générale de la gendarmerie nationale et l'inspection de l'éducation nationale qui est diligentée pour justement faire la lumière sur tout ça, mais les deux peuvent se cumuler.
4: Oui, c'est-à-dire que vous avez dit tout à l'heure,
3: c'est ça qui est problématique.
4: Vous avez dit que c'était une priorité la lutte contre les violences faites aux femmes, aux enfants. Bah, visiblement pas dans le Gers. Dans le Gers, c'est pas une priorité. Sinon, on n'attend pas des mois et des mois avant de se saisir sérieusement d'une affaire dans laquelle une petite fille se dit avoir été violée par un adulte de 41 ans.
5: C'est guère mieux à Paris, hein.
4: En tout cas, là, ça s'est passé dans le Gers.
1: En tout cas, je pense que là aussi, ce que vous dites est parfaitement légitime, et je pense honnêtement.
4: Ah, mais factuel, surtout.
1: Et c'est pour ça que je suis là ce matin. Je pense que pour nos concitoyens, c'est incompréhensible. Ce que nos concitoyens retiennent, c'est qu'en gros, on peut avoir une petite fille qui arrive dans un hôpital sur laquelle on constate des lésions en dénonçant des faits de viol ou d'agression sexuelle, et que pendant plusieurs mois, il ne se passe rien. Et ça, pour le coup.
4: Et le gendarme qui engueule la maman. Parce qu'elle appelle trop souvent la gendarmerie pour avoir des nouvelles de cette affaire.
1: Ça, c'est tout à fait
4: incompréhensible. Là, on est dans les responsabilités individuelles aussi.
1: Ça, c'est tout à fait incompréhensible.
3: Là, il y aura une sanction administrative et une sanction disciplinaire.
1: De fait, je ne vais pas vous faire l'enquête administrative et la sanction disciplinaire avant que ça n'ait lieu.
5: C'est pas incompréhensible. À un moment donné, il faut qu'on soit carré. C'est pas incompréhensible. Vous avez aujourd'hui des policiers et des gendarmes qui reçoivent des plaintes de femmes qui sont maltraitées par leur mari, violées, ou voire même des fois agressées physiquement, tapées. Et en fait, derrière, il n'y a rien derrière, on la renvoie chez elle. Et après, on apprend qu'elle était morte, elle était tuée 2 semaines plus tard. Et en fait, on a beau dire, et on vous entend, c'est vrai, j'ai entendu Macron en 2012 dire, pas en 2012, c'était son 2022 quand il est réélu, c'est ma priorité, je lance le site, c'était Hollande. Et en fait, il n'y a rien qui se passe. C'est systémique.

0: En fait,
1: tu peux pas dire qu'il y a rien qui se passe.
2: Je pense qu'il y a plusieurs choses. C'est en fait, à mon sens, il y a trois niveaux de responsabilité. Il y a une responsabilité, pour partir du plus large, une responsabilité sociale. Vous voyez, hier, j'ai déjà fait un certain nombre de plateaux et j'entendais des témoignages, y compris dans le village, de gens qui disaient, bah, il allait régulièrement à la sortie du collège et puis il prenait dans sa voiture pendant une demi-heure, une heure, des jeunes filles et visiblement tout le monde le savait et ça n'inquiétait personne. Et donc, il y a quelque chose qui est presque de la notion de la société de vigilance. C'est-à-dire que c'est notre responsabilité à tous aussi à un moment de se dire, bah, en fait, c'est des comportements qui sont anormaux et d'en donner connaissance soit à l'autorité judiciaire, soit à l'éducation nationale.
1: Et
2: ensuite, vous avez
1: oui.
2: la responsabilité de l'État, que, évidemment, je ne conteste pas, et c'est pour ça que, parce qu'on doit rendre des comptes à nos concitoyens, une fois de plus, comme je vous le disais, parce que c'est vous qui nous déléguez le pouvoir de juger les autres, donc je suis là pour rendre des comptes, et c'est pour ça que je réponds à vos questions. Évidemment qu'il y a une responsabilité de l'État. Oui. Et ensuite, le troisième niveau, c'est une éventuelle responsabilité individuelle.
3: Vous avez dit systémique. Vous avez dit, il y a un problème systémique, ça veut dire quoi ?
2: Bah, c'est que, par exemple, je pense que vos auditeurs et téléspectateurs découvrent qu'au XXIe siècle, on se transmet des procédures pénales criminelles quasiment à dos de charrette et qu'on n'est pas capable de faire ça par des envois numérisés et sécurisés en sachant exactement qui envoie quoi, à quelle date.
3: Chez Toulouse, hein.
2: Exactement.
3: Il n'y a pas non plus de...
2: Je vous donne un autre exemple, c'est que... Il y a quelques semaines, j'ai fait un certain nombre de plateaux à la suite d'un rapport de l'inspection générale de la justice sur l'affaire Pellico, ou en tout cas la première affaire Pellico, avec un rapprochement, vous savez, au fichier national, au FNAEG, qui avait matché dès 2010 et visiblement qui n'avait pas été traité. Bah, c'est la même chose. En fait, dans ce rapport, ce rapport nous dit, à l'époque, ça a été envoyé par un courrier simple au juge, au magistrat en charge du dossier. Donc, on ne sait même pas si à l'époque il a reçu ce rapprochement, ce match entre l'ADN de Monsieur Pellico et le fichier. Là aussi, c'est pas possible. C'est-à-dire qu'au XXIe siècle, vous pouvez pas avoir un envoi de lettres simple pour un dossier aussi important et un sujet aussi important, alors que votre convocation d'AG à votre conseil syndical vous est envoyée par recommandé numérique.
4: Alors, pourquoi? Pourquoi est-ce qu'on n'arrive pas à aller plus vite? Pourquoi on n'a pas les moyens? Pourquoi est-ce qu'on ne modernise pas rapidement? Alors que, en plus, on est à une époque où, avec l'intelligence artificielle, les portables, tout va ultra vite et une mission de l'État à la justice, bah, elle est quasiment au point mort ou au ralenti,
1: non,
4: du moins.
1: Ça a bien avancé quand même.
2: Ouais. Pour le coup, je remercie Maître de donner de l'eau à ce que j'allais vous dire, mais faut être évidemment qu'on peut toujours faire plus, évidemment qu'il faut toujours faire plus. La vérité, c'est quand même que c'est une institution. Je reprends les propos d'un garde des Sceaux il y a quelques années, il y a maintenant au milieu des années 2010, qui disait que c'était une institution en voie de clochardisation. Depuis 10 ans, il y a d'énormes efforts qui ont été faits. Mais la difficulté, c'est qu'on partait de tellement loin que malgré ces efforts, le temps de rattrapage est colossal. Je vous donne un exemple. Sur les 4 dernières années, on a recruté 1500 magistrats. Pour que vos auditeurs se rendent compte, c'est un corps qui compte 8000 personnes. On a recruté 1500 personnes de plus. Vous vous rendez bien compte que c'est quand même massif. On a recruté 1800 greffiers de plus.
3: Alors pourquoi c'est toujours aussi lent?
2: Mais parce que
1: la formation est longue déjà.
2: La formation est longue, on a du stock de dossiers et ensuite c'est une administration qui a pris énormément de retard.
3: Vous n'êtes pas noyé par la bureaucratie, parce que c'est un peu le mal français et pas seulement dans la justice, un peu partout on le voit. Alors, c'est quand même la bureaucratie, le poids de l'administration, des procédures qui fait qu'à un moment donné, englué par tout ça, on oublie l'essentiel, à savoir protéger les victimes.
2: J'entends et je pense que effectivement c'est un peu un serpent de mer et qu'il y a moyen de simplifier les choses. Oui. Après, je pense que quand on parle de justice, bureaucratie est impropre, parce que vous voyez, le jour où il vous arrive quelque chose à vous, à moi, que vous êtes accusé de quelque chose, vous êtes quand même content qu'il y ait une procédure pénale très claire, qui soit là pour protéger vos droits et que ça soit pas l'embastiment et que du jour au lendemain on vous embastille et que ça.
3: Bah oui. On l'embastille pas beaucoup en France, mais
2: bah justement par exemple, parce que vous avez cette procédure.
3: Je prends un exemple concret que Charles Consigny, avocat, donne souvent ici. George Floyd, qui est affaire extrêmement médiatisée. Aux États-Unis, donc c'est cet homme qui a été tué par la police.
2: Tout à fait.
3: L'affaire s'est réglée en un an, malgré quand même la pression, les manifestations. En un an, le policier était condamné, enfin jugé et condamné. Voilà, un an.
2: Alors on n'est pas du tout sur
3: une affaire emblématique.
2: Tout à fait.
3: En France, ça aurait mis 5 ans, 6 ans.
2: Alors, on n'est
3: pas. Il y aurait une détention provisoire, mais si.
2: Alors, on n'est pas du tout sur le même modèle que les États-Unis. C'est que vous avez un modèle où déjà, les États-Unis, c'est une justice en grande partie négociée. C'est-à-dire que vous avez 90% des dossiers criminels qui sont l'objet d'un deal entre le procureur et qui, en fait, ne font jamais l'objet d'un procès. Ouais. Donc, déjà, c'est pas du tout
3: le. On peut aller vers ça aussi.
0: Ou pareil aussi avec la transaction civile aussi.
2: Bien sûr. Alors. Pour le coup, il y a des marges de manœuvre. C'est d'ailleurs pour ça. Là, on s'éloigne du sujet de la protection des enfants en tant que tel. Mais par exemple, vous avez un projet de loi qui a déjà été voté au Sénat et qui arrive. Exactement, le plaidé coupable criminel qui vise à réduire les délais d'audiencement. C'est-à-dire de dire, face à des faits qui sont reconnus, à un auteur qui accepte de rentrer dans cette voie et une victime qui l'accepte aussi, pourquoi attendre 2-3 ans pour avoir une date de procès quand on peut avoir une audience réduite qui a un cadre solennel? On a fait cette semaine.
3: Mais pourquoi 2-3 ans? Déjà, c'est trop long, 2-3 ans. Pourquoi pas?
0: On a ça
3: dans la tête, dans notre culture, c'est que ça doit prendre du temps.
2: Mais ça, parce que pour le coup, vous avez, sur l'audiencement criminel, vous avez tout simplement une explosion des stocks. C'est-à-dire que, en gros, pour vous donner un ordre d'idée, sur les 2 dernières années, on est passé à peu près de 2000 procédures criminelles jugées par an à 4000 procédures criminelles jugées par an. C'est-à-dire que la cadence a augmenté de 50%. Donc c'est bien la preuve que les magistrats, les greffiers travaillent. Mais en face de ça, on prend en stock 1000 dossiers criminels supplémentaires malgré ça en plus par an. Parce que tout simplement est passé par là le fait que le narcotrafic a explosé et que donc on est obligé d'écluser ces dossiers, de les traiter. Vous avez passé par là également le phénomène MeToo qui ne vous a pas échappé. Et donc les violences sexuelles, là aussi, n'ont pas explosé en tant que telles, mais sont beaucoup plus dénoncées.
3: Et donc la pédocriminalité est passée après.
2: Non, elle n'est pas passée après. Mais c'est là où je vous dis que...
3: Pourquoi vous n'avez pas créé un parquet national contre la pédocriminalité?
2: La question...
3: On a créé un parquet national financier après l'affaire Cahuzac.
2: Oui.
3: On a créé un parquet national contre le narcotrafic. Mais on n'a pas créé de parquet national contre la
2: question,
3: pédocriminalité.
2: La question peut se poser et elle est légitime. Après, si vous voulez, la différence, c'est que le narcotrafic, le PNF, le parquet national financier, et le PNAT, c'est un portage national. C'est-à-dire que c'est des dossiers très gros, très emblématique. La lutte contre la pédocriminalité, c'est sur l'ensemble du territoire, c'est des dizaines, malheureusement, de milliers de dossiers, et un parquet national ne peut pas lui seul traiter ces dizaines de milliers de dossiers.
0: Et les mesures, alors du coup, là, ça va être quoi?
4: Alors, mais justement, on va continuer de l'évoquer avec Sacha Stropkan, qui est le porte-parole du ministère de la Justice. On aura aussi un coup de fil de Philippe, qui est un ancien enquêteur de brigade de gendarmerie durant 20 ans. Et là, c'est le gendarme qui regarde le dysfonctionnement, peut-être de la part de ses collègues du côté du Gers. Et pour lui, il y a eu des erreurs qui ne sont pas imputables à ce moment-là au ministère, enfin à la justice, disons. Allez, vous restez avec nous. Sacha Stropkan, porte-parole du ministère de la Justice et l'invité des GG.
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0: Khan, le porte-parole du ministère de la Justice, est avec nous dans les GG, dans les grandes gueules, puisque le ministre de la Justice, le garde des Sceaux, Gérald Darmanin, était à une réunion avec le Premier ministre Sébastien Lecornu. Et puis, il y a les procureurs qui seront donc convoqués lundi matin pour reprendre un peu les priorités. Et on attend de savoir si, oui ou non, c'est bel et bien le corps de Liana que l'on a retrouvé. Mais ça laisse peu de doute.
1: Ce qui est terrible, c'est de retrouver les archives et notamment la circulaire qui date de janvier 2025, envoyée par Gérald Darmanin, le ministre de la Justice, qui fixait dans cette circulaire sa politique pénale et ses priorités. Voilà ce qu'il était écrit. Il est nécessaire, concernant les violences faites aux personnes, donc aux femmes, aux enfants, il est nécessaire de poursuivre votre mobilisation concernant les faits commis au préjudice des enfants. Les violences physiques ou sexuelles doivent faire l'objet d'une vigilance particulière et d'un traitement prioritaire. Il écrit ça en janvier 2025.
2: Tout à fait. Et je peux même rajouter que si vous prenez la circulaire, en haut de cette circulaire, il y a marqué deux choses. Il y a marqué de façon manuscrite, en plus de la signature, il y a marqué « très signalé ». Ce qui veut dire qu'il faut apporter une attention particulière. La deuxième chose, c'est je sais pouvoir compter sur votre détermination avec toute ma confiance. Non,
1: mais plus d'un an après, c'est un échec. Enfin, il n'y a rien passé.
2: Le premier mot que vous m'avez entendu dire sur ce plateau, c'est échec collectif. Donc je pense que j'ai pas la volonté.
1: L'échec collectif, c'est une façon de se dédouaner. Excusez-moi, est-ce qu'il y a un échec personnel de la part du ministre Gérald Darmanin sur cette question-là?
2: Vraiment, je le pense pas. Déjà parce que il vous aura pas échappé qu'on vit dans un pays où la justice est indépendante et que donc les instructions individuelles depuis 2013 sont proscrites, c'est-à-dire que
1: ça veut dire qu'on n'écoute pas les instructions du ministre.
2: C'est-à-dire que le ministre de la Justice peut passer des instructions de politique pénale générale, comme vous venez de le rappeler, c'est-à-dire dire sur tel type de contentieux voilà la marche à suivre, mais ne pourra jamais dire dans un dossier de pédocriminalité, mais comme dans n'importe quel dossier, ne pourra jamais dire dans tel dossier, merci de faire ça. Ça c'est proscrit, il n'a pas le droit de le faire. Donc de fait, sa responsabilité n'est pas celle d'un dossier individuel. Elle, sa responsabilité, c'est d'organiser le bon fonctionnement de la justice.
3: Alors, l'organiser, c'est une bonne chose, mais il faut aussi pouvoir contrôler, parce que c'est bien beau de déposer des circulaires, de faire en sorte qu'on donne des bonnes mesures, mais si elles ne sont pas contrôlées, c'est comme si c'était dans le vent. Donc il y a aussi un problème à ce niveau-là. Il n'y a pas eu de contrôle qui a été effectif après la circulaire.
2: De fait, il n'y aura jamais un contrôle, malheureusement, on peut le regretter, mais il n'y aura jamais un contrôle derrière chaque dossier. C'est qu'après, c'est la responsabilité des magistrats qui ont en charge de ces dossiers d'appliquer ces politiques pénales générales.
3: Alors, comment faire pour justement améliorer ce contrôle? Est-ce que, je ne sais pas, moi je dis une bêtise, mais est-ce que chaque fin de mois, il devrait y avoir un rapport qui serait automatiquement remonté au ministère pour dire, bon voilà, sur telle procédure, il y a eu ça, au niveau de chaque commissariat et chaque gendarmerie.
2: Pour le coup, vous avez quand même une chaîne hiérarchique au sein du ministère de la Justice qui est claire, c'est-à-dire que vous avez des procureurs dans chaque tribunal de France, et au-dessus d'eux, vous avez dans chaque cour d'appel 36 procureurs généraux. Ouais. Et donc c'est justement pour ça que ces 36 procureurs généraux sont invités lundi pour leur rappeler clairement que c'est leur responsabilité de faire appliquer ces politiques pénales.
1: J'ai l'impression que maintenant, ça va être panique à bord au sein de la magistrature, mais aussi au sein de la gendarmerie. Je disais dans Le Parisien ce matin que le patron des gendarmes de France, la direction générale de la gendarmerie, demandait à tous les gendarmes, à tous ceux qui traitent des sujets, de faire le point sur les dossiers, de voir si tout est en règle, et de faire et remonter les éventuels retards et dysfonctionnements. Donc tout d'un coup, c'est un réveil général, là.
2: Si vous voulez, c'est que on peut le regretter qu'il faille passer par ce genre d'événement pour que on prenne conscience de certains dysfonctionnements. Mais après, à l'inverse, nos concitoyens, je pourrais pas venir vous voir aujourd'hui en disant, en fait, oui, il y a eu des dysfonctionnements, mais par contre, on va en tirer absolument aucune conclusion.
1: Oui, mais là,
2: et puis on va pas du tout faire le point.
1: Alors, c'est une réponse à un instant T parce qu'il y a une pression médiatique et politique. Est-ce que ça va s'inscrire dans la durée? C'est là la question.
2: Bien sûr.
1: Est-ce que, effectivement, les futures petites Liana seront protégées?
3: Bien sûr, mais on peut que en douter puisque vous disiez déjà que l'une des priorités de votre ministère, quand Gérard Darmanin est arrivé, c'était de dire que c'était la protection de l'enfant.
2: On est tout à fait d'accord. Et c'est pour ça que ces derniers mois, il y a des gros efforts qui ont été faits. Je vous ai parlé de ces politiques de circulaire pénale. Après, on est aussi conscience qu'il faut modifier parfois la loi. Vous avez un projet de loi qui s'appelle Protection de l'enfance, qui est co-construit avec le ministère de la Santé, parce que vous avez la question certes de la sanction, mais aussi de la prévention, de comment on protège mieux les enfants en amont, qui sera présenté, qui a été présenté en Conseil des ministres il y a 15 jours, donc c'est bien la preuve que le sujet est un sujet prioritaire. Et ensuite, pour s'extraire deux minutes de cette triste affaire et de cette succession de dysfonctionnements, On voit par exemple avec le périscolaire à Paris ces dernières semaines que c'est un sujet. Je pense que nos concitoyens ont découvert qu'on pouvait être maire, embaucher des gens dans un périscolaire et ne même pas avoir l'obligation légale de contrôler le casier judiciaire des gens qu'on embauche au contact d'enfants. Ça aussi, manifestement, c'est des dysfonctionnements sur lesquels il faut agir et c'est ce qu'on fait. Maintenant, de fait, vous dire que malheureusement, si on avait la formule magique pour que demain il n'y ait plus jamais de pédocriminels et qu'on arrive à tous les traiter, je serais le premier à vous dire que...
0: Je voudrais qu'on écoute Philippe qui est avec nous, qui est du côté des Alpes-Maritimes, qui est un ancien enquêteur de la brigade de recherche de gendarmerie. Bonjour Philippe. C'est l'ancien gendarme qui est interpellé aussi par l'ensemble des erreurs là.
4: Alors Alain, juste pour revenir sur ce que tu as dit en préambule, je suis pas là pour mettre la tête sous l'eau de mes anciens collègues, absolument pas. Une enquête judiciaire, c'est simple, il y a des faits, il y a une plainte, des faits sont constatés, il y a une plainte qui est déposée. Le patron de cette enquête-là, c'est le procureur de la République. Ça, personne ne pourra me contredire là-dessus. Ouais. Ce qui s'est passé pour l'affaire de Jérôme, là, Jérôme B., Barrella, je crois que c'est ça. La dernière plainte, enfin la plainte qui aurait pu éviter
0: la petite Rosa,
4: horrible, qui a été déposée en août 2025, c'est que ça a été fait hors circonscription de son lieu d'habitation. Ça, c'est un premier problème. Parce que cette procédure pénale, dans cette France-là, plus personne, on n'en peut plus de cette procédure pénale. Je suis content d'avoir le porte-parole du ministère de la Justice là sur vos plateaux. Simplifier cette procédure pénale. Aucun magistrat ne s'est penché là-dessus depuis 40 ans. On ne fait que complexifier tout ça. Normalement, la plainte, quand ce sont pour des faits graves comme ça, eh ben c'est pas grave, c'est Toulouse qui garde. Elle envoie ses OPJ, elle va l'entendre, elle le place en garde à vue, et c'est Toulouse qui va gérer. Parce que la compétence territoriale du lieu de l'auteur, c'est aussi la compétence territoriale du lieu des faits qui s'est passé à Toulouse. Si ça s'est passé à Toulouse, Toulouse aurait pu garder cette affaire.
2: Alors que là, on a perdu des mois.
0: Allez-y, Philippe. Oui.
4: Mais je continue. Alors ça s'est pas fait, Toulouse a décidé, non, on transmet à Hoche. C'est Hoche qui reprend la compétence territoriale parce que c'est le lieu de résidence de l'auteur. Et donc, plutôt que de faire comme dans la grande majorité des dossiers où on envoie, avant c'était des fax, maintenant ce sont des mails, urgence signalée, protection de mineurs, eh ben non, on laisse un dossier sur un bureau, sur une étagère, parmi d'autres, alors que c'est un viol sur mineur. Ce dossier n'aurait jamais dû arriver à la pauvre petite brigade de proximité du lieu de résidence de l'auteur. Ça aurait dû être géré par ou une brigade plus importante avec plus d'OPJ qui ont plus de compétences. Une brigade de recherche, j'ai fait 20 ans de brigade de recherche. Des dossiers comme ça, on en a géré, on n'a jamais attendu des mois pour taper les gars. Jamais de la vie. C'est une défaillance d'abord du ministère de la Justice. Monsieur le porte-parole, prenez-le comme c'est, mais c'est la réalité. Et ensuite, en effet, il y a peut-être une défaillance de la chaîne hiérarchique de la gendarmerie qui aurait dû dire ce dossier, c'est pas pour vous. On va la donner à la BR parce que vous n'avez pas le temps, vous n'êtes pas là pour ça. Brigade de proximité, c'est pour être aux proximités du public et pas pour faire des enquêtes.
2: Non, voilà. Peut-être pour répondre.
4: Donc il faut pas donner. Attendez, monsieur le porte-parole. Il faut pas donner, il faut pas taper sur la tête de ce pauvre gendarme.
2: Mais je ne crois pas que vous m'avez entendu dire taper sur la tête de qui que ce soit.
5: Ce qui est intéressant, c'est que vous dites qu'il faudrait peut-être simplifier la procédure, notamment sur savoir quel parquet doit se saisir.
2: Je pense qu'il y a plusieurs choses dans ce que vous dites. Déjà, je pense que ça n'a aucun sens, honnêtement, entre administrations, d'essayer de dire c'est plus la responsabilité de la gendarmerie que de la justice, que de l'éducation nationale ou que sais-je. Pour le coup, ce qui intéresse les gens, c'est pas la responsabilité de qui c'est de toute manière, c'est la responsabilité de l'État, et puis on fonctionne tous pour un même organisme qui s'appelle l'État. La deuxième chose sur la question de la simplification de la procédure pénale. De fait, c'est un sujet évidemment, et il y a des choses qui sont entreprises. Par exemple, c'est très technique, mais vous avez une ordonnance qui a été prise il y a maintenant un an et demi pour simplifier le code de procédure pénale. Donc il y a des choses qui sont mises en place. Pour quand même répondre au cas précis que vous citez, c'est bien la preuve, vous l'avez dit vous-même, monsieur, que c'est pas un problème de procédure. La procédure permettait au parquet de Toulouse de garder, il y avait une compétence pour qu'il puisse garder le dossier. Donc après, c'est des choix.
5: Mais ils l'ont pas gardé. Mais donc le parquet de Toulouse s'est trompé.
2: Ben, je ne sais rien s'ils se sont trompés.
3: Il faut le dire. Responsabilité individuelle. Il faut le dire lundi. Vous aurez le procureur
5: de Toulouse devant.
2: C'est pas ce que je dis. Je vous dis juste que pour le coup, c'est bien la preuve que là, c'est pas une question de procédure, c'est une question de choix qui sont faits par des magistrats ou en tout cas à un moment sur ces sujets-là. Donc évidemment qu'on peut. Je comprends que la question, une fois de plus, pour revenir sur la question démocratique, mais en vérité, je suis pas sûr que là, il y ait une urgence à jeter qui que ce soit dans la mer, une fois de plus. Non, mais,
0: question naïve. Et je remercie Philippe, l'ancien enquêteur, d'avoir été avec nous. Question naïve.
3: Dans le concret.
0: Si, à ce moment-là, on rentre dans une gendarmerie n'importe où, le nom de Jérôme B., le suspect numéro 1, est-ce qu'il apparaît? Est-ce qu'à ce moment-là, on voit son profil? Est-ce que tout le monde, enfin, les enquêteurs, les magistrats, y ont accès et se disent « Ah, là, on a quand même un type qu'on devrait un peu surveiller, voyez, bien et sûr. Que ça met la puce à l'oreille. » Ou est-ce qu'il y a des cloisonnements aussi
2: de fichiers? La question des fichiers est une question intéressante, parce que, pour le coup, même avant ce qui nous occupe aujourd'hui, une fois de plus, le périscolaire, vous voyez bien que le périscolaire, la question s'est posée aussi, puisque le ministre de l'Éducation nationale a annoncé le fait qu'il voulait créer ce qu'il a appelé une liste noire, parce qu'on voit bien qu'entre administrations, vous avez certes le casier judiciaire, ça c'est les condamnations, mais en vérité, vous avez plein de choses avant la condamnation où des gens sont mis en cause et que, par exemple, vous êtes membre de l'Éducation nationale, bah, vous le savez pas. Vous avez pas accès à ça. Ensuite, vous avez les fichiers police. Mais les fichiers police, par définition, le TAJ, etc., c'est des fichiers qui sont à destination de la police. Et donc, là, pour le coup, c'est aussi protecteur pour vous, pour moi, que n'importe quelle administration sache pas si vous avez été mis dans en cause dans une affaire ou pas. Et ensuite, vous avez une autre question qui est, en gros, est-ce que on crée un fichier national sur les mises en cause dans ce type d'affaires? Une question qui peut se poser. Mais là, vous voyez bien aussi, c'est juste pour vous dire, c'est pas tout noir ou c'est pas tout blanc. C'est évidemment que pour protéger nos enfants, on est prêt à réfléchir tous collectivement à ça. Mais après aussi, à l'inverse, est-ce qu'on est prêt à envisager une société du fichage généralisé? Je suis pas sûr qu'on veuille tendre vers ça. Donc, tout ça, c'est des allocations de valeur aussi pour protéger nos libertés. C'est pas juste dire, en fait, il y a qu'à Faucon. Vous voyez ce que je veux dire? C'est que s'il y avait, il y a qu'à Faucon, on l'aurait fait depuis longtemps, puisque une fois de plus, personne collectivement et individuellement n'a intérêt à ce qu'il y ait des jeunes filles, des enfants qui se fassent agresser sexuellement, violer.
1: Voilà, la médiation va peut-être faire avancer les choses. Mais, et le drame et l'indignation générale, puisqu'on a le porte-parole du ministère de la Justice, on va en profiter. Je lis le bilan. Alors c'est le bilan donné par le Figaro. Vous allez me dire si c'est le bon. Il y a eu 572 gardes à vue après les rixes entre supporters avec les casseurs, les policiers après le match PSG Arsenal. Seulement 3 individus ont écopé de peines de prison ferme. C'est ça la fermeté de la justice à la française?
2: Vous avez plusieurs sujets sur le maintien de l'ordre. Là, on s'éloigne d'un sujet honnêtement beaucoup plus dramatique, même si c'est un sujet qui intéresse
1: aussi sur l'autorité.
2: Bien sûr, nos concitoyens. En gros, le maintien de l'ordre, vous avez plusieurs choses. Un, vous êtes sur un mouvement qui, par définition, est un mouvement collectif. C'est-à-dire que vous avez des dizaines, des milliers, des centaines de milliers de personnes et que, à l'inverse, la responsabilité pénale est une responsabilité individuelle. C'est-à-dire qu'il ne suffit pas pour vous condamner de dire vous étiez au mauvais endroit, au mauvais moment. Monsieur, il faut pouvoir prouver que c'est vous qui avez fait quelque chose qui est répréhensible. Donc ça, c'est quelque chose d'assez insoluble. C'est-à-dire que dans plusieurs dizaines de...
1: Donc on ne forcément les bons.
3: Oui, mais bon, quand ils sont cagoulés, qu'ils sont habillés en noir et qu'ils sont casquettes, vous voulez faire quoi?
1: Présence, participation à un mouvement tel, faut de nouvelles bases légales, je vous l'accorde.
3: Comme ça existe d'ailleurs pour les réunions dans les halls.
2: On est d'accord, mais je ne vous dis pas qu'on est impuissant, je vous dis juste qu'il y a quelque chose d'assez insoluble.
1: On ne pas forcément les bons.
2: Ensuite, vous avez le sujet de... Vous avez une professionnalisation. Alors, sans dire qu'on attrape ceux qui courent moins vite, mais vous avez une professionnalisation d'un certain nombre de casseurs qui, eux, ont des process justement pour ne pas se faire attraper, qu'on essaye de déjouer, hein, mais que donc, effectivement, il y a quelque part où ceux qu'on attrape, c'est pas forcément les plus malins du lot, et donc forcément les plus dangereux, et donc forcément ceux qui seront condamnés le plus durement. Et ensuite, vous avez un troisième vecteur, qui est que, vous savez, vous avez la réponse immédiate, les comparutions immédiates, c'est très important parce que vous avez des dossiers simples et graves qu'on peut juger immédiatement, mais vous avez aussi des dossiers graves qui nécessitent des actes d'investigation qui sont plus longs. Et donc, parfois, les gens sont retrouvés, jugés, certes, mais plusieurs semaines, plusieurs mois après, et on a un bilan, par exemple, à équivalence, sur le PSG l'année dernière, puisque malheureusement, il s'était passé la même chose, et on voit bien que, y compris encore 4, 5, 6 mois après, vous avez des gens qui ont été condamnés.
6: L'année prochaine.
2: Après, vous avez un sujet qui concerne moins l'institution judiciaire que les forces de l'ordre, c'est le maintien de l'ordre. C'est-à-dire que nous, on peut condamner les gens, mais après, vous avez aussi, et ça, pour le coup, c'est la responsabilité du ministère de l'Intérieur, comment est-ce qu'on maintient l'ordre dans Paris face à des mouvements collectifs? Ça, pour le coup, c'est leur problématique.
0: Le président de la République vient de dire qu'il y a dysfonctionnement dans l'affaire Liana. Il demande à ce que les enquêtes administratives aille le plus rapidement possible.
1: Ça peut prendre combien de temps, une enquête administrative?
2: La volonté, le président de la République vient de le rappeler, c'est que ça aille très vite, que ça se compte en semaines.
1: Très vite, ça veut dire en quelques semaines.
2: Que ça se compte en semaines. Après, là, la réalité, c'est que
3: comme
2: vous avez...
3: Comme les casseurs, il faut être intraitable.
2: Vous avez trois inspections qui sont saisies en commun, donc pour que cette inspection soit utile aussi, nécessairement, il faut la laisser travailler. Maintenant, ça va se compter en semaines plus qu'en mois.
0: Merci d'avoir été avec nous, Sacha Stropkan, porte-parole ministère de la Justice. Merci d'avoir répondu aux questions des GG. Suite des Grandes Gueules dans un instant, il est midi moins 20.
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0: êtes avec les GG, avec les grandes gueules. Il est midi moins le quart. On a écouté attentivement, discuté avec le porte-parole du ministère de la Justice. Justement, on va continuer d'évoquer tout ce qu'il nous a donné comme élément, sachant qu'en plus, maintenant, c'est le président de la République qui vient de se mêler au débat. Il y a quelques instants, Emmanuel Macron, le chef de l'État, a dit qu'on était dans un dysfonctionnement inacceptable en ce qui concerne le cas de la petite Liana. Rappelons que c'est un corps d'enfant qui a été découvert, qu'on attend toujours avec précision l'autopsie. Et le président de la République veut maintenant que les choses aillent vite dans la prise de décision, Antoine. Qu'est-ce que tu en dis ?
1: Et il a aussi dit, si j'ai bien compris, que ce n'était pas une question de moyens, parce qu'il avait suffisamment augmenté les moyens ces dernières années. Donc on commence peut-être à prendre enfin en conscience que c'est de l'organisation, des textes, et on arrête de nous dire toujours c'est une question de moyens. Moi j'ai envie de nous donner rendez-vous dans quelques semaines. Est-ce que cette fois-ci, c'est la bonne pour que vraiment il y ait du changement ? Ou est-ce que c'est le énième fait divers où on aura oublié dans quelques semaines et rien n'aura changé ? Je penche malheureusement pour ma part pour la seconde option. Il va rien se passer comme d'habitude.
2: Alors la parole...
0: C'est toi qui es au cœur de l'appareil judiciaire.
2: La parole déjà de Monsieur Macron, est-ce qu'elle est encore crédible ou pas ? Parce que quand il était en train de nous dire la semaine dernière, lors de la remise de ce deuxième trophée au PSG, tout ce qui s'est passé par rapport aux casseurs, c'est intraitable.
1: Intolérable.
2: C'est intolérable et on sera intraitable. Bon, on voit ce qui s'est passé dans les comparutions immédiates. J'y ai passé ma tête dans les comparutions immédiates et en effet, j'ai vu que c'était très très léger au niveau des condamnations. En même temps, il s'avérait que c'était des personnes qui étaient primo-délinquantes. Donc, c'était des gens qui avaient été entraînés par la foule et qui, avaient cassé une vitre, s'étaient servis parce qu'il y avait eu un magasin qui avait été pillé. Bon, voilà, c'était des primo-délinquants, raison pour laquelle ils ne sont pas allés en détention. Maintenant, là, par rapport à ce qui se passe dans l'affaire Liana, j'émets encore fortement des doutes parce que ce n'est pas le premier cas. Ça reste toujours des cas qui sont dramatiques et on ne peut pas aujourd'hui dire que ce sont des cas isolés. Donc je pense que ça va se reproduire. Pourquoi ? Parce qu'on ne pourra jamais mettre derrière chaque enquêteur, derrière chaque procédure, un contrôle qui sera efficient. Et donc ça va véritablement poser problème pour toutes les autres familles qui vont être endeuillées parce que ça se reproduira, parce que malheureusement le risque zéro n'existe pas.
0: On va écouter le chef de l'État justement.
3: Il est clair qu'il y a un dysfonctionnement. Et que nous ne pouvons pas ne pas voir que des failles se sont révélées. Il faut maintenant les clarifier. Et donc, ce que le gouvernement va faire, c'est de se mettre en situation avec des enquêtes très rapides, et j'ai demandé qu'elles soient le plus rapides possible, et bien de pouvoir clarifier aussi les responsabilités qui sont à l'œuvre. Mais les choses ne se sont pas passées comme elles auraient dû se passer. C'est une évidence.
0: Bruno Poncet.
4: Moi, je trouve que Macron n'avait pas parlé sur ce sujet-là, parce que c'est pas comme s'il avait été élu hier. Ça fait 9 ans.
0: C'est clair.
4: Ça fait 9 ans qu'il est là. Ils ont fait une réforme de la justice, soi-disant, avec Dupond-Moretti. Ils ont, soi-disant, remis des moyens. Ok, on les voit pas partout, malheureusement. Et je trouve qu'aujourd'hui, quand il parle, c'est mettre encore plus de lumière sur ces dysfonctionnements. Alors qu'en fait, nous, on lui demande pas de régler les dysfonctionnements. On lui demande aujourd'hui d'avoir une justice qui fonctionne et qui est déjà égal pour tout le monde. Et surtout, à un moment donné, que quand il nous explique que ses priorités à lui, c'était les violences sexistes et sexuelles, que les droits de la femme étaient sa priorité, et qu'on voit aujourd'hui que dans des commissariats, les femmes sont toujours pas écoutées, on les renvoie chez elles pour qu'elles meurent quelques jours plus tard, pour certaines, malheureusement.
2: De formation des enquêteurs.
4: Voilà. Donc moi, je trouve qu'aujourd'hui, Macron, il devrait pas parler. Il devrait laisser faire le taf. Et surtout, et déjà, il convoque, son ministre va convoquer lundi les procureurs, qu'ils aient fait le travail. Mais moi, j'ai bien peur, comme l'a dit Antoine, comme tout le monde le dit, c'est qu'en fait, encore une fois, des effets d'annonce, comme il le fait depuis chaque fois qu'il y a un problème médiatique, et pas un problème structurel, mais un problème médiatique, parce que si c'est pas dans les médias, on n'en parle pas. Et je trouve que chaque fois qu'il y a un problème médiatique, il vient parler, mais on lui demande pas ça. On lui demande avant de rendre la France meilleure que quand il l'a prise. Or, il va rendre la France pire que quand il l'a prise.
5: Oui, mais on est en fin de quinquennat, de deuxième quinquennat. Emmanuel Macron va partir dans quelques mois. Sébastien Lecornu est là pour gérer les affaires courantes tant qu'il peut, avec pas de majorité. Il y a une présidentielle qui se met en route. Donc, c'est un sujet qui va être, au contraire, à mon avis, un sujet présidentiel. C'est-à-dire que c'est un sujet pour les candidats. C'est à eux de faire des propositions. Est-ce qu'il faut créer un parquet contre la pédocriminalité? Est-ce qu'il faut effectivement sensibiliser les procureurs? Enfin, j'en sais rien. Il y a 50 000 pistes. Mais c'est pas, enfin, on va pas demander à Emmanuel Macron qui va partir et Sébastien Lecornu qui va le suivre de tout d'un coup régler en quelques mois un problème qui visiblement est un problème systémique. C'est pas moi qui le dis, c'est le porte-parole du ministère de la Justice. justice qui dit lui-même.
4: 9 ans.
5: C'est systémique.
4: 9 ans. Olivier,
5: il ne va pas faire ce qu'il n'a pas fait en 9 ans, en quelques mois, alors que c'est un pouvoir en bout de course.
0: Bah, pour essayer
5: Mais pardon, mais là, il est dans la réaction, l'enquête administrative, on sait très bien comment ça s'est terminé.
0: C'est un peu nul.
2: Ça va durer très longtemps.
5: Les Français penseront à autre chose, on sera dans le mondial, etc. Et je vous mets un billet que ce sujet-là, on en parlera plus et que le cornu Macron, etc., on passera à autre chose.
0: Il n'y aura rien, encore une fois, comme d'habitude.
2: Ça commence à devenir pathétique tout ça, parce que pour le coup il y a encore des familles qui sont meurtries, et le problème c'est que malheureusement ça va se réitérer.
0: Moi
2: je le vois dans les prétoires et je le vois dans mes dossiers, on a des faits divers comme ça qui sont malheureusement, presque envie de dire permanents, et lui qui est en train de nous dire oui c'est inacceptable, il y a eu un dysfonctionnement, sauf que ça fait 9 ans qu'il était au pouvoir et pendant 9 ans il n'a rien fait pour qu'aujourd'hui ça ne se reproduise plus.
0: Non mais là où je suis d'accord avec toi, c'est qu'on n'annihilera pas la délinquance, on n'annihilera pas la pédocriminalité. En revanche, ce sur quoi il faut tendre, c'est d'empêcher certains qui sont connus de continuer d'agir. Voilà. Et j'imagine que dans le prétoire, tu peux avoir quelqu'un qui a fait un passage à l'acte, mais si tu commences à avoir un type qui a été signalé 3-4 fois ou qui en est en son 6e, 8e passage à l'acte, tu dis là, il y a un problème. Et tu te retournes vers qui à ce moment-là? Tu te retournes vers les enquêteurs, la chaîne policière et la chaîne judiciaire. Enfin,
2: La chaîne judiciaire, elle intervient après, puisque d'abord, tu as l'enquête policière qui fait que ça sera traduit ou pas en justice.
0: Ce à quoi on doit tendre et ce que l'on attend des responsables politiques, c'est cette réaction. Pour faire en sorte que ça se reproduise le moins de fois possible. Que la personne qui est signalée comme étant potentiellement dangereuse, elle soit mise hors d'état de nuire.
4: Oui, mais dernièrement, tu as entendu, il y en a un qui s'était fait arrêter, un an de prison ferme avec obligation de soins. Or, l'obligation de soins, c'est quoi? C'est-à-dire que le mec, derrière, il faut qu'il y ait un suivi plus long. Et en fait, aujourd'hui, les mecs sont relâchés avec cette obligation de soins qui n'est pas faite. Donc, en fin de compte, t'as beau les mettre en zonzon, tu peux faire ce que tu veux, tu les mets en prison.
2: Il y a surtout besoin. Alors, le contrôle.
4: Oui, mais le contrôle, ça ne peut pas se faire. J'attends des candidats, et quels qu'ils soient, de nous dire qu'aujourd'hui, leur priorité, c'est de remettre des policiers dans les rues ou des gendarmes dans nos campagnes, et de remettre des juges et de remettre de la justice. Ils viennent nous dire, ils en ont mis 1500. C'est énorme. Moi, j'entends, c'est énorme. Mais ça veut dire que pendant toutes ces années, et moi, j'en reviens toujours à cette réforme Sarkozy-Dati qui a flingué la justice et la police et la gendarmerie en France, parce que rappelez-vous ce qui s'était avant. Moi, avant, dans ma ville de 28 000 habitants, il y avait une gendarmerie, un commissariat. Aujourd'hui, il y a un commissariat qui est ouvert de 9h à 7h, à 17h. C'est ça, aujourd'hui, que tu veux protéger une ville de 26 000 habitants? Ben voilà, ok.
0: Fred, bonjour.
6: Bonjour.
0: C'est vous qui allez conclure nos discussions. Comment vous réagissez, alors?
6: Ben, moi, je trouve ça très hypocrite de la part du président de nous dire qu'il faut réformer, etc. Moi, j'ai des chiffres sous les yeux. Donc, c'est un rapport qui compare les effectifs judiciaires en Europe. Donc, moi, je ne comprends pas. Carrément, on nous dit qu'en France, on a 3 procureurs pour 100 000 habitants. OK ? En Belgique, il y en a 7,5. Au Portugal, il y en a 16. En Finlande, il y en a 13. En Pologne, il y en a 16. Je ne comprends pas.
5: Oui, il n'y a pas assez de procureurs, ça, c'est clair.
6: Ouais, pour les juges, c'est pareil. On a 11,3 juges pour 100 000 habitants en France. En Allemagne, il y en a 24.
5: Dans le pays qui, pourtant, a le record des prélèvements obligatoires en Europe.
0: Et l'un des plus administrés qui soit aussi.
4: Oui, exactement.
6: Au Portugal, il y en a 20. Après, ce n'est pas un problème de prélèvement. C'est qu'est-ce qu'on fait de ces prélèvements?
5: Oui,
4: oui c'est ça, on est d'accord.
5: C'est l'argent public qui manque.
4: La Fred a entièrement raison.
0: En fait,
5: l'argent public est là, c'est comment on priorise.
6: Donc moi, ce que je voulais dire, c'est que depuis plusieurs jours, on accable les juges, on accable les procureurs. Ce que je comprends, ce qui est normal, ils ont fauté. Mais maintenant, quand vous êtes 4 fois ou 5 fois moins que vos voisins, comment vous faites? Si vous, votre émission, vous avez 3 fois moins de personnes pour la produire que les concurrents, comment vous faites en fait? Vous êtes obligé de faire des conneries.
4: Surtout que c'est lui qui la présente.
0: Vous voyez, Fred, ce drame, malheureusement, c'est l'illustration française parfaite. Quoi.
4: Ouais, oui. C'est-à-dire
0: que tout le monde se renvoie la balle. Il y a l'administration qui se trouve au cœur du problème. Vous avez le millefeuille français. Vous avez la séparation entre les uns et les autres. Les juridictions, savoir qui doit faire quoi. Et puis vous avez la responsabilité individuelle.
5: Et tu verras qu'on va promettre, tout le monde, on va dire plus jamais ça.
7: Bien sûr. 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
9: En un siècle, la France est passée de 600 000 à 34 000 cafés et sans bistrot, pas de lien social. Et sans lien social, eh bien, les gens meurent.
10: Bonjour Anne Souiris. Vous êtes sénatrice écologiste de Paris et co-signataire avec Marine Tondelier d'une tribune parue dans la tribune dimanche ce week-end. La disparition de nos cafés, un risque existentiel pour nos sociétés, mais pas une fatalité.
9: Alors, pas une fatalité, vous avez une solution que vous proposez, taxer les grandes surfaces. Comment ça marcherait ?
11: Alors, vous savez, déjà, les grandes surfaces en hors de la ville, hein, je ne parle pas de ce qui se passe en centre-ville, eh bien, ça a dépeuplé les centres-villes, notamment tous les petits circuits commerciaux qui existaient auparavant se sont vus complètement dépeuplés. Et donc, les bistrots qui sont aussi partis de cette manière-là. Alors, ce n'est pas toujours le cas dans les villages où il n'y avait déjà pas un centre-ville avec énormément de petits marchés ou quoi, mais quand même. Et en fait, ce qui s'est passé, c'est que la réalité, c'est que même ces 10 dernières années, vous avez un dépeuplement complet avec des gens qui aussi n'habitent plus dans les villages à cause de ça, parce que ça n'a plus d'intérêt d'être là. Et qu'est-ce qui se passe à ce moment-là? C'est que les gens restent chez eux. Et quand la solitude est là, la solitude tue. Vous savez que la solitude tue plus que le tabac et l'alcool en France. C'est une réalité, épidémique qui est relevée par l'OMS actuellement et sur laquelle, c'est ça la bonne nouvelle, effectivement, on peut lutter. Donc oui,
10: comment vous voudriez les taxer justement?
11: Voilà. Alors, c'est une taxe qui existe déjà, la TASCOM, hein, qui existe sur les surfaces commerciales, sur l'intérêt en fait commun, donc et des communes. Et l'intérêt, c'est que c'est une taxe que les communes récupèrent pour pouvoir investir pour l'intérêt collectif. Donc là, c'est typiquement un intérêt collectif. Donc l'objectif est une surtaxation de ces hypermarchés qui ont des marges monumentales et qui ont une responsabilité directe, hein, quand même, de cette histoire-là.
10: Qui ont des marges monumentales. Vous savez ce qu'ils vont vous dire? Pardonnez-nous, on les accueille aussi.
11: Et
10: par ailleurs, ce sujet des cafés, des bistrots, des centres bourgs, il intéresse particulièrement nos auditeurs. Mais vous savez ce que va dire Michel-Édouard Leclerc? Il va dire, si vous me taxez, ça va se répercuter sur le prix, donc sur le pouvoir d'achat des Français, donc sur le panier de course.
11: On a fait une formidable commission d'enquête sur la question des marges des hypermarchés. Je peux vous dire qu'il y a une marge, hein, pour laquelle, si vous voulez inviter d'autres sénateurs, vous verrez que sur ce sujet-là, il y a pas de problème. Ils ont des marges larges. Et en plus, on demande pas des taxations phénoménales. Donc non, ça les ruinera pas. Ça ne sera pas non plus un coût pour les petites municipalités qui ne peuvent pas payer pour l'instant pour installer des cafés. Donc ça, c'est extrêmement important. Et puis, vous savez, si on donne un petit coup de pouce, après, il y a des endroits où ça s'est déjà fait et où des cafés existent qui sont aussi tenus par la population locale. Donc, il peut y avoir aussi... C'est un entraînement vertueux. Donc, ça existe, par exemple, dans les Landes, il y a des cafés qui existent et qui sont tenus les uns après les autres. Et c'est le centre de la vie locale. C'est très important. Actuellement, on a un vieillissement de la population avec des personnes qui restent complètement toutes seules et qu'on retrouve mortes chez elles, seules. C'est ça la réalité quand même de nos campagnes.
9: Mais est-ce que les grandes surfaces sont vraiment responsables de ça? Parce que vouloir une surtaxation des grandes surfaces, c'est la politique du bouc émissaire. Est-ce qu'elles sont vraiment responsables de la désertion de nos centres-villes et de la solitude, de la question de la solitude?
11: Alors, de la désertion des centres-villes, c'est complètement sûr. Bien entendu. Alors, franchement, tout le monde, les chiffres le montrent, il n'y a pas de sujet.
9: Donc, elles doivent payer.
11: Payer, c'est pas une sanction, c'est une participation. Excusez-moi, c'est pas toujours les impôts, c'est pas une sanction. Quand vous payez vos impôts, vous n'êtes pas sanctionné. On vous donne quelque chose aussi en échange. Les gens qui travaillent dans l'hypermarché, eux aussi, ils ont le droit à un bistrot dans le village à côté. Donc, ça n'est pas une sanction. C'est vraiment une participation. Et je pense que même, un monsieur Leclerc peut arriver à un moment donné à se dire je suis d'accord pour ce type de choses. Moi je le mets au défi. Faites-le. Aidez-nous à recentrer.
10: Vous parliez de la solitude.
11: Je suis pas en train d'interdire les
10: c'est le combat que vous menez en l'occurrence. Bon, quand on sort, si on est dans l'hypermarché, je préfère aller au café, sincèrement, que dans l'hyper. Mais il y a encore une vie sociale. Pourquoi c'est pas Amazon que vous visez ? Là, on est tout seul chez soi, enfermé dans une économie numérique. Aussi, on pourrait les taxer.
11: Parce que il se trouve que le déclencheur, ça a été les hypermarchés à l'extérieur des villes. C'est comme ça. Je veux dire, après, on pourrait imaginer que ça s'élargisse largement. Là, c'est localisé, c'est une participation locale. Et vous savez, la participation, c'est quelque chose d'important. C'est-à-dire que l'hypermarché, il participe de la vie locale. Mmh. Amazon. Non.
10: Moins. Donc, merci à voilà. Thuris. Merci beaucoup, sénatrice écologiste de Paris et cette
11: mais
10: tribune.
11: Mais pourquoi pas Amazon, hein? Moi, je ne suis pas en désaccord. Vous m'avez donné une idée.
10: La disparition de nos cafés, un risque existentiel pour nos sociétés, mais pas une fatalité. C'est cette tribune que vous signez pour sauver nos cafés et bistrots, pour les ranimer parfois. Merci beaucoup.
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10: Bonjour Laurent Dartout.
14: Bonjour.
10: Vous êtes le maire de Malemort, près de Brive, en Corrèze, et vous avez fait fabriquer par vos services techniques. J'adore cette histoire. Deux faux radars pour moins de 1000 euros pièce. Et ça marche. D'abord, comment est-ce que vous avez eu l'idée d'installer ces faux radars ?
14: L'idée est venue tout simplement où je suis un automobiliste qui a perdu quelques points. Et je me rendais compte que chaque fois que je passais devant un radar de chantier, je ralentissais. Et je me suis dit un jour, est-ce que réellement c'est un vrai radar ? Et l'idée est venue de faire un faux radar pour faire ralentir les gens. Je peux vous assurer que ça marche mieux que de mettre un panneau. Et voilà. Sauf que la presse s'en est emparée. Depuis, le poteau rose a été découvert.
11: Parce que en fait, ça ne fonctionne plus maintenant.
14: C'est plus difficile. Alors, il y a quand même le doute. Donc, vous avez toujours la voiture devant qui a le doute, qui ralentit et tout. Oui. Donc, les administrés qui ont ce radar à côté en sont ravis, en tout cas.
11: En fait, c'est plus pour ceux qui vivent en dehors de la ville et qui n'en auraient pas entendu parler, quoi.
14: Voilà. Après, la police municipale a un vrai radar. Hein. C'est un peu comme un train. Vous savez, avant, on disait un train peut en cacher un autre. Et là, un radar peut aussi en cacher un autre. Hein.
10: Et vous avez installé comment ? Comment vous avez choisi les endroits où ils sont installés ?
14: On a un endroit qui est extrêmement accidentogène, où on a beaucoup de petites ruelles qui donnent sur une départementale. Ça roulait assez vite, limité à 70, mais c'était souvent 90-100 km/h. Et près d'un EHPAD où nos papy-mamies vont se promener, surtout par les temps que nous avons aujourd'hui. Et il y a eu aussi un ou deux accrochages. Et donc, le rôle d'un maire est de faire attention à sa population. Et c'est pour ça qu'on les a installés à ces endroits.
11: Mais c'est légal, Laurent Dartout, de faire ça ?
14: Mais pourquoi ça serait illégal ? C'est un peu comme si vous aviez une poubelle sur le bas-côté. Là, c'est en tôle, c'est sur le bas-côté de la route. Il n'y a rien d'illégal de poser quelque chose sur le bas-côté. Et la préfecture en est contente parce qu'on a fait ça pour faire réduire la vitesse, pour qu'il y ait moins d'accidents. Avec quand même une vertu importante, c'est que ça ne coûte rien à l'automobiliste. Il n'y a pas de problème de points, il n'y a pas de problème d'amende.
11: Mais
14: et ça fait ralentir.
11: Est-ce que ça veut dire que les riverains peuvent le faire aussi ? Et je pense à ceux notamment qui vivent aux abords de routes très passantes où les limitations sont très peu respectées. Est-ce que, en tant que riveraine, je peux poser un radar, un faux radar en bas de chez moi pour essayer de faire en sorte que les automobilistes lèvent le pied ?
14: Le maire a quand même quelques pouvoirs de police qu'un administré ne peut pas avoir. Et il faut faire aussi attention à l'endroit où il est posé, que ça ne pose pas plus de troubles que ça n'apporte davantage. Donc... Ouais. Ben non, tout le monde ne peut pas poser son radar. Et heureusement d'ailleurs, heureusement.
15: Ça, c'est le maire et ses pouvoirs de police, quoi. Mais alors Laurent Dartout, vous comptez aller plus loin? Vous allez en installer d'autres? Vous allez, je sais pas, vous allez peut-être en fabriquer pour vous.
14: On va les déplacer, mais il faut savoir qu'à partir du 1er janvier 2027, pardon, la législation évolue et qu'un maire pourra, une municipalité pourra acheter un vrai radar et le faire installer. Et mon idée, elle est d'avoir un vrai radar et plusieurs faux et que les gens ne sachent pas où est le vrai du faux pour... pas pour embêter la population, mais pour le bien-être de mes administrés. Vous savez, quand vous êtes maire et qu'à 22h, un dimanche soir, vous allez sonner chez un papa et une maman pour annoncer le décès du fils, c'est quelque chose qui vous marque à vie. C'est un vrai tatouage que vous avez.
15: Laurent Dartout, c'est pas la première fois que j'entends ça de la part d'élus locaux. Ça, c'est un vrai traumatisme sur le mandat d'un maire. Et clairement, ça revient. Je voudrais juste avoir un mot quand même aussi pour le maire de Cléry-Sauchois. C'est dans la Somme. Près d'Amiens, on en parle ce matin dans nos journaux. Il venait de demander à un automobiliste qui traversait sa commune à vive allure de ralentir. Il a reçu un coup de poing de la part du passager du véhicule. Pas facile aussi de maintenir l'ordre dans les petites communes et de garantir une sécurité routière. Fallait qu'on ait un mot quand même pour cet élu que vous entendrez dans les journaux d'RMC.
14: Ben oui, le maire, vous savez, c'est l'élu de proximité, celui qui vit au pays, celui qui est là et qui des fois, eh bien, aujourd'hui est malmené. Et beaucoup de maires sont de plus en plus malmenés dans notre pays, hélas.
11: Merci beaucoup Laurent Dartout d'avoir témoigné ce matin. Vous êtes peut-être le maire de Malemort en Corrèze.
15: Il y a un jour de pluie et d'orage, là, peut-être petit atelier de fabrication de faux radars avec mes enfants à la maison.
11: Je crois
15: on va installer ça dans le village.
11: Non, t'as pas le droit,
15: ça va calmer un peu
11: c'est
15: les enfants.
11: C'est illégal, Mathieu.
15: Oui, mais je vais pas écrire mon nom dessus. Voilà.
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18: Et après les violences de samedi soir, les premières décisions de justice hier. Bonjour Ludovic Friad, vous êtes le président de l'Union syndicale des magistrats.
19: Bonjour.
18: Vous êtes premier vice-président adjoint au tribunal de Paris. Avec vous, dans un instant, on va voir quelles sont les portées des peines qui ont été prononcées hier. Mais pour le savoir, je me tourne vers vous, Pierre Bazin, bonjour.
19: Bonjour.
18: Vous êtes journaliste police-justice d'RMC. Une quarantaine de personnes ont donc été présentées à la justice. Première comparution immédiate hier, quel premier bilan ?
19: Eh bien d'abord, il y a les 26 personnes qui ont été condamnées via une procédure rapide. Ça s'appelle la comparution sur reconnaissance préalable de culpabilité. Ce sont des gardés à vue qui ont rapidement reconnu les faits qu'on leur reprochait. Et là, c'est le procureur qui est à l'initiative des peines. Depuis dimanche, la plus lourde prononcée, c'est 10 mois de prison ferme sous bracelet. Et puis, vous l'avez dit, hier, il y a eu les premières comparutions immédiates. 11 au total, avec des hommes condamnés à des peines d'amende, des travaux d'intérêt général et de la prison avec sursis. Seul l'un d'eux écope de 6 mois ferme. Là aussi, la peine, elle sera aménagée. Parmi les autres condamnés hier, l'un d'eux se trouvait en état de récidive, sanctionné en septembre 2025 pour des faits similaires. Attention, Apolline, ce qu'il faut bien préciser, c'est qu'hier, la justice n'a pas forcément jugé les affaires les plus graves, bien au contraire.
18: C'est au contraire celles qui sont les plus faciles, j'allais dire, à juger et les plus immédiates, qui demandent le moins d'enquête. Est-ce qu'on a un bilan, puisque évidemment, on est un an après la précédente Ligue des Champions, on est un an après des faits qui étaient tout à fait comparables. Est-ce qu'un an après, on sait, parmi tous ceux qui avaient été d'abord arrêtés, puis en garde à vue, puis jugés, quelles sont les peines finalement prononcées ?
19: Eh bien non, on n'a pas de chiffres.
18: On ne sait pas.
19: On ne sait pas, puisque le ministère de la Justice n'a pas tenu les comptes. Impossible d'être exhaustif dans la réponse qu'on va vous apporter. La seule chose qu'on sait, c'est à partir de ce que RMC a recensé. Lorsqu'on a couvert l'année dernière les 3 jours de comparution immédiate, une trentaine d'affaires au total, avec à la clé 5 condamnation à de la prison ferme. Mais là encore, il faut apporter une nuance. Les affaires les plus graves n'ont pas été jugées en comparution immédiate, mais plusieurs mois après les faits. Il est fort probable que des peines bien plus lourdes aient été prononcées lors de ces audiences. Mais c'est très difficile d'avoir un suivi.
18: Merci Pierre Bazin. Ludovic Fria, les magistrats, le parquet, vous ne tenez pas les comptes, vous ne faites pas le point un an après ?
20: Le ministère ne tient pas le compte. C'est assez différent des magistrats, du siège ou du parquet. Bien évidemment, des comptes sont tenus, mais la réalité, c'est que notre ministère est assez défaillant en matière informatique, collecte de la donnée et centralisation des données. On est là. Mais on en est là, oui, enfin c'est pas faute de le dire. Effectivement, on a malheureusement notre ministère, une informatique qui est pas à la hauteur de la tâche qu'il y a.
18: Vous ne vous êtes pas dit les uns les autres, bon, c'est important malgré tout, aujourd'hui aussi, pour que l'on comprenne le fonctionnement de la justice, il y a, je sais pas, 260 gardés à vue. Un an après, on en est où? Combien ont été jugés? À quel type de peine? On ne sait pas. Un an après les mêmes faits il y a un an, on ne sait pas.
20: Mais j'en rêve. Il faut savoir que dans notre travail quotidien, l'informatique dans le ministère est souvent pas une aide, mais souvent un irritant majeur. On en tire les conséquences.
18: On fait, nous, notre travail, effectivement, de journaliste, mais on n'a pas forcément accès à l'ensemble des données. C'est quand même assez saisissant. Prenons alors donc ce que l'on sait, c'est-à-dire les premières comparutions d'hier, et le cas, par exemple, de celui qui était en récidive. Pierre nous le disait à l'instant, il s'agit d'un jeune homme, 19 ans, Ibrahima, récidiviste, puisqu'il a donc été condamné en 2025 pour détention d'armes de catégorie D. Couteau en l'occurrence, et condamné déjà l'année précédente en 2024, et là c'était pour trafic de stupes. Le parquet a requis 4 mois de prison ferme et 3 000 € d'amende, mais à la fin il a été déclaré coupable de détention de produits explosifs, d'attroupement en vue de commettre des violences, et il a été condamné à 4 mois de prison avec sursis. Quand on est en récidive, est-ce que c'est suffisant ?
20: Alors, l'exercice auquel vous me conviez est toujours difficile. Je n'étais pas à l'audience, je ne sais pas effectivement ce qui a été requis, vous me le dites, je ne sais pas ce qui a été plaidé. Moi, l'intérêt que j'y vois, c'est que la justice s'est mise en ordre de marche, en ordre de bataille, pour traiter ces violences qui sont d'un volume extraordinaire. Tant le parquet, pour effectivement traiter ces dossiers, les trier, les orienter, que le siège du tribunal de Paris, puisque des audiences supplémentaires de comparution immédiate, des audiences supplémentaires de CRPC, c'est-à-dire de plaidés coupables, ont été organisées. Elles sont en train de se tenir, elles vont continuer à se tenir, et c'est une bonne chose, la justice fait son travail, et elle va pas s'arrêter à ces 3 jours-là. Il y a beaucoup de dossiers qui sont des dossiers beaucoup plus graves, il y a des violences très graves qui ont été commises à cette occasion-là, qui vont faire des ouvertures d'informations judiciaires, et qui vont se juger dans les semaines et mois qui viennent. Il faut que les gens sachent que ceux qui participent à ces infractions, il y aura une réponse judiciaire. Cette réponse judiciaire prendra le temps qu'il faudra, mais elle sera apportée.
18: Laetitia, qui nous appelait tout à l'heure de Haute-Loire, disait « Mais je ne comprends pas pourquoi on nous met des caméras partout et on a l'impression qu'elles ne sont pas utilisées, en tout cas pas pour la reconnaissance faciale. » C'est ce que demandent un certain nombre désormais de politiques qui disent « Bah en fait, ça permettrait justement d'arrêter aussi ceux qu'on n'a pas réussi à arrêter sur le moment. » Qu'est-ce que vous en pensez, vous ?
20: Alors, ces caméras sont largement exploitées, puisque effectivement, c'est un moyen de preuve qui est devenu fondamental et central. La reconnaissance faciale, c'est pour le coup un réel choix de société qui dépasse effectivement ma place de magistrat et syndicaliste magistrat. Enfin, il y a des pays comme la Chine, pour pas la nommer, qui ont poussé très loin la reconnaissance faciale.
18: Oui, c'est pas forcément un modèle.
20: Ça veut dire que quelque part, mais c'est un choix de société, c'est le pacte social. Vous renoncez à beaucoup de liberté puisque vous êtes effectivement suivi. Quelque part, certains journalistes vous diraient fliqué au quotidien, dans tous les actes de votre vie quotidienne. Alors,
18: donc là, les caméras, expliquez-nous, quand vous dites qu'elles sont utilisées, ça veut dire qu'en réalité, elles sont exploitées a posteriori, analysées. Laure Becquiot, que je recevais hier sur BFM TV, la procureure de Paris, me disait, on a les visages, on les voit, et ils seront poursuivis. Ça veut dire quoi ? C'est-à-dire qu'on analyse, on cherche, on mène une enquête et on va aller chercher chez eux ?
20: C'est un travail de fourmi. Regardez.
18: Mais si l'intelligence artificielle vous permettait d'aller plus vite ?
20: Alors, l'intelligence artificielle nous permettrait sans doute d'aller plus vite en croisant effectivement les fichiers des gens qu'on connaît avec les images. Oui, ça c'est certain. Après, la reconnaissance faciale, c'est effectivement systématiquement, en temps réel, savoir qui est où. Là, on va peut-être un peu loin. Il y a d'autres choses qui sont proposées, notamment effectivement des algorithmes pour analyser les mouvements de foule. On sait que l'intelligence artificielle peut nous aider à anticiper tel mouvement de foule ou telles attaques.
18: Ludovic Friat, je voudrais que vous puissiez accueillir aussi la parole de Jean-Pierre qui nous appelle de l'Hérault au 32-16. Bonjour Jean-Pierre.
1: Oui, bonjour.
18: Vous êtes commercial à Frontignan. Vous vous interrogiez précisément sur le rôle de la justice et est-ce qu'elle fait encore peur?
1: J'ai l'impression qu'elle fait plus peur parce que malheureusement, ce qui est arrivé à encore samedi soir après la finale, je veux pas dire que c'était prévisible, mais enfin beaucoup de gens pensaient que ça allait arriver, et qui gagnent ou qui perdent. Malheureusement, aujourd'hui, c'est même plus une question de victoire ou de défaite, c'est voilà, il faut casser pour casser quoi. Et j'ai l'impression moi que la justice derrière, ben effectivement, il n'y a pas grand-chose qui est fait et que c'est des contribuables ben, comme tout le monde. Qui devront payer ce genre de choses. Donc, les sanctions de la prison ou autre, je sais même pas si ça fait peur aux gens, je suis même pas sûr. Par contre, peut-être que de toucher au portefeuille de ces gens-là, voire des familles, parce que quand on voit qu'il y a un gamin de 14 ans quand même qui était dans la rue et qui a été arrêté, les parents, ils sont où? Les parents, ils sont

0: situation, c'est difficile de raser un œuf. L'autre chose, c'est que ça coûte très cher d'aller récupérer ces sommes-là. Ça coûte quasiment plus cher de récupérer ces sommes-là que de les
1: mettre dans les caisses de l'État. Que d'y renoncer. Oui. Mais certains disent, certes, ils n'ont pas forcément l'argent sur leur compte, mais on peut le ponctionner sur les allocations.
0: On peut sans doute le ponctionner sur l'allocation. Après, c'est toujours une problématique d'avoir une espèce de responsabilité collective. Quand les gens sont mineurs, de toute façon, la règle pour les mineurs,
1: c'est que les parents sont responsables des faits commis par mineurs. Quand on casse et qu'on tape, c'est une responsabilité collective.
0: On retombe dans la loi quelque part anti-casseurs des années 70. Est-ce que c'est le choix du législateur?
1: Je le lui laisse.
0: Mais il faut quand même comprendre que la justice ne fait pas rien. Enfin, on a quand même, par exemple, quelqu'un qui a été déféré en comparution immédiate. La comparution immédiate, c'est une réponse ferme, qui n'avait pas de casier judiciaire et qui est parti directement en prison à l'issue de sa garde à vue et de sa présentation pour 6 mois. Donc ce n'est pas rien. Ça montre bien que la justice, si vous voulez, fait son travail en individualisant les peines. Je comprends que de l'extérieur, ça soit peu visible, peu compréhensible, mais heureusement, on est dans une démocratie en France, je veux dire par là, il y a le débat judiciaire qui passe, les avocats parlent, le procureur parle, la défense s'exprime, et après, on a un résultat.
1: Merci beaucoup Ludovic Friat d'avoir répondu à mes questions. Premier vice-président adjoint au tribunal de Paris et président de l'Union syndicale des magistrats, et merci aussi bien sûr à Pierre Bazin d'avoir fait le point avec nous.
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1: Emmanuel, le débat sur le comportement des chômeurs est toujours vif en France. Est-ce que c'est des victimes? Est-ce que c'est des profiteurs? On a vraiment l'impression que chaque politique désormais a vraiment autour de la figure du chômeur son interprétation. Ben on n'en sait plus en fait.
3: Exactement. Les réformes du marché du travail effectuées depuis 20 ans en France avaient toutes la même ambition, durcir les conditions d'indemnisation du chômage pour inciter les chômeurs à retrouver plus vite un emploi. C'était le fameux « il y a qu'à traverser la rue », vous savez, de Emmanuel Macron, avec en filigrane cette idée quand même assez répandue, selon laquelle les inscrits à Pôle emploi ont tendance à un peu profiter du système et à cela couler douce. Et bien, l'étude publiée hier par l'UNEDIC apporte effectivement quelques éclaircissements. Elle montre déjà que 20% des demandeurs d'emploi retrouvent un job avant même d'avoir touché le premier euro d'indemnisation. Au quatrième mois d'indemnisation, la moitié des allocataires ont déjà retravaillé et plus de 80% avant la fin de leurs droits, qui intervient en général au bout de 18 à 24 mois. Mais attention, parmi ceux qui ont repris un emploi, près des 3/4 ont été à nouveau indemnisés par la suite, ce qui montre bien que la situation la plus fréquente, c'est plus une précarité autour du travail, j'en retrouve un, je le perds, j'en recherche un, j'en retrouve un, je le perds, j'en recherche un, plutôt que le manque de volonté des chômeurs de retrouver du boulot.
1: Il y a quelques profiteurs de l'assurance chômage?
3: Oui, absolument. Il y a bel et bien un pic de reprise d'emploi à l'approche de la fin des droits, mais ça concerne surtout quelques dizaines de milliers de personnes, et notamment des créateurs d'entreprises qui vont au bout de leur indemnisation pour porter leur projet.
1: Merci Emmanuel. Les chiffres du jour, comme chaque jour, ça monte ou ça descend?
3: Ça continue à baisser, et je vous promets que vous paierez votre plein moins cher encore en fin de semaine. Le gazole 2,04, plus de 8 centimes de baisse sur une semaine. Il y a même des stations où on est repassé sous les 2 euros, puisque ce que je vous donne, c'est la moyenne nationale. Le sans-plomb 95, 2,05 € de baisse sur une semaine. Le pétrole, $92.50, après une incursion quand même à moins même de 90. C'est les plus bas niveaux qu'on ait vus depuis le début de la guerre. Le gaz, on reste dans un couloir 40 à 50 euros le mégawattheure depuis le début mai.
1: Merci Emmanuel, il est 8h12.
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1: Il est 8h15, Arnaud de Manche est avec nous. Salut Arnaud.
5: Bonjour, bonjour Apolline, bonjour à tous Apo. Est-ce que vous êtes comme moi? Est-ce que les amis, vous êtes dans le suspense? C'est suspense.
1: Pourquoi?
5: Ce soir sur M6, peut-être que chez Julien Courbet, il y aura des infos toutes neuves sur Xavier Dupont de Ligonnès.
1: Yes.
5: En tout cas, ils l'ont promis. C'est fou, hein? Tous les flics de France, Interpol, le FBI le recherchent depuis 15 ans. Et finalement, c'est Julien Courbet, avec un standardiste et un auditeur de Poitiers, qui vont le retrouver entre un litige pour une chaudière et un problème de livraison poltrone et sofa autantico qualità. Et voilà. Si ça se trouve, Julien Courbet, il va même l'avoir en live. Xavier, ne vous inquiétez pas, on peut trouver un arrangement avec le roi Merlin, car Xavier... Oui, le béton que vous avez acheté pour refaire votre terrasse n'était pas de bonne qualité. Ça a craquelé. Il y avait même des gens dedans. Il y avait même des chiens dedans. Oh. Mauvaise qualité. N'empêche que si c'est vrai...

0: C'est balèze, hein. Les standardistes de RTL, pardon, mais c'est un autre niveau que les nôtres. Eux, ils retrouvent... Non, mais RTL, ils retrouvent Xavier Dupont de Ligonnès. Nous, les nôtres, tu perds ton badge, c'est la panique. Hein. L'entretien d'embauche pour être standardiste chez Julien Courbet, c'est du costaud. En fait, ils te larguent en Amazonie en parachute. Voilà. T'as une boussole et un caillou pointu. Et tu dois revenir avec Elvis.
1: Et en fait, il était vivant, il n'est pas mort, je l'ai retrouvé. Et dans la foulée, j'ai aussi retrouvé Philippe de Dieu le veut. Et je vous ai aussi retrouvé Jackie Quartz.
0: Bon, elle avait pas disparu, Jackie Quartz.
1: Ouais, ça se discute.
0: Vous imaginez, ils annoncent qu'ils l'ont retrouvé, et en fait, c'est pas lui.
2: Oh là là.
0: En fait, c'est juste un terrassier qui a acheté une pelle juste après lui à Leroy Merlin. Ou alors, c'est Patrick Sébastien qui va retirer sa perruque et ses fausses dents. Eh ouais, je t'ai bien eu, Julien. On lance le grand bluff. Eh, allez, musique. Allez, Xavier, passe-moi ta pelle.
2: Non.
0: Allez, Xavier, roue-moi une pelle.
2: Non.
0: Ça fait 15 ans qu'on le recherche, Dupont de Ligonnès.
2: C'est 15
0: ans. C'est la partie de cette famille la plus longue du monde. Dans la famille de Ligonnès, je demande la mère. Pioche.
2: Ah non.
3: Ouais, pioche.
0: C'est dark un peu.
2: Bon.
0: Mais l'affaire est dark.
2: Alors, samedi, Gabriel Attal a lancé sa campagne présidentielle avec un grand meeting à Paris.
0: Oui, alors là, j'avoue, j'ai été mauvaise langue. J'avais dit que ça n'allait intéresser personne. Et en fait, bah voilà, on l'a vu, le soir même, les gens hurlaient dans la rue. Il y avait des chants dans tout Paris, des klaxons pour célébrer le discours de Gabriel Attal.
2: Bien sûr.
0: Alors évidemment, il y a eu des débordements, vous en parliez ce matin, mais ça... On connaît les jeunes centristes, on peut pas les tenir. Même si Attal a tenté de les canaliser, il était là sur les champs.
4: Les amis, calmez-vous. Je comprends votre enthousiasme, mais je ne suis qu'un homme. Non, tu casses, tu répares, tu salis, tu nettoies.
0: Et il a présenté son slogan de campagne,
4: la force d'agir.
0: Moi, je le valorise pas vraiment en le prononçant comme ça.
2: Non, vous le valorisez pas.
5: La force d'agir.
2: Voilà,
0: la force d'agir. On dirait un slogan pour un produit. On ne sait pas très bien ce qu'il fait. Ça marche pour des entrepreneurs en construction, ça marche pour des bandes muscu, pour du Viagra ou pour une banque. Bon, il a bossé ça dans sa chambre.
4: Mes amis, j'ai la force d'agir. Car l'action, c'est... Gabriel, qu'est-ce que tu fais? Je t'avais dit de ranger ta chambre.
6: Bonjour, papa président. Mais en fait, je travaille sur ma campagne.
0: Mais ta campagne, mon pauvre lapin, tu vas te prendre une claque avec ta campagne.
6: Mais toi, t'as pris une claque avec ta compagne, alors c'est pas mieux.
0: Dis donc, comment tu me parles? En plus, c'était platonique avec Gauchil Tefarani. J'aurais jamais dû la prendre, cette claque.
2: La radio RFM ne diffusera plus des chansons de Patrick Bruel.
0: Oui, ils ont nettoyé la playlist. Hein. Aussi vite qu'un homme qui nettoie son historique Internet. Bon, sauf Mathieu Béliard. Dans son historique, c'est Marmiton, c'est Top Chef. C'est... Oh, tiens, les recettes de Julie Andrieux. Aujourd'hui, le veau baringo. Eh ben, dites donc.
3: On ne refuse rien.
0: Aucun va. Bref, plus de Bruel. Vous écoutez RFM et nous avons décidé par déontologie de ne plus diffuser Patrick Bruel. Il est 8h22 et sur RFM, Michael Jackson tout de suite. Vous retrouverez R. Kelly et Jean-Luc Lahaye pour 20 minutes de pop non-stop. 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On est avec un auditeur.
7: Bonjour, je m'appelle Jack. 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Je viendrai avec mes nouveaux neveux.
0: J'espère qu'on ne découvrira jamais des agressions sexuelles de la part de Gold. Qu'est-ce qu'ils vont faire sur RMC Gold,
2: oh là là,
0: si c'est le cas? La radio ultime des fans de Gold. C'est Gold et voilà, c'était la dernière fois qu'on écoutait Capitaine Abandonné d'un jeune groupe toulousain, Gold. Mais vous avez vu cette vidéo terrible du bassiste de Gold avec ce troupeau de chèvres et ce mouton. Et en même temps, c'est pas pour le défendre, mais j'ai trouvé les chèvres un peu provocatrices.
2: Oh non,
0: on ne peut plus diffuser de Gold. Écoutez, c'est pas grave, on va faire autrement. Je regarde ce qu'on a dans la discothèque. Alors, qu'est-ce qu'on a? L'embêtant, c'est qu'on n'avait qu'un disque.
2: Ah oui.
0: Alors ça, c'est quoi ça? Gold, non. Gold Live, non.
2: Non.
0: Gold, le best-of.
2: Ah bah non.
0: Non plus.
2: Non.
0: Ah, ça, c'est nouveau. Émile et Images, tiens, je connais pas. Avec Capitaine Abandonné.
2: Ah,
0: on va voir.
2: Ah bah
0: écoutez, je trouve ça pas mal.
3: Ouais, c'est sympa.
0: C'est prometteur ce qu'ils font, ces petits gars. C'est très bien.
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11: La proposition choc du jour, et c'est celle de Serge Papin, le ministre des Petites et Moyennes Entreprises, qui souhaiterait désindexer les pensions de retraite au-delà de 3 000 euros afin de redonner du pouvoir d'achat aux actifs. Serge Papin qui s'en est expliqué hier sur Sud Radio.
12: Il y aurait besoin d'une solidarité transgénérationnelle. Les jeunes, ceux qui sont en activité, ben on enlève la CSG, on baisse la CSG. Et par contre, il me semble, et je pense que les retraités sont prêts à entendre ce discours-là. Alors, je mets de côté les petites retraites, mais autrement, on va dire les retraites normatives, voire les autres retraites qui sont au-delà de 3 000 euros, par exemple, par mois. À ce moment-là, on pourrait garder la CSG des retraités, l'enlever pour les jeunes, et peut-être même désindexer les augmentations des retraites.
11: Victoire Fourchet, un ministre qui s'en prend aux retraités, c'est quand même une vraie révolution en France.
1: Mais vous savez ce qu'on dit, il y en a qui ont essayé, ils ont eu des problèmes. Exactement. Souvenez-vous, Michel Barnier, alors Premier ministre, en quête de 60 milliards d'euros d'économie, il propose entre autres de geler la revalorisation des pensions de retraite. Résultat, censure. Quelques mois plus tard, François Bayrou, toujours en quête d'économie, propose lui une année blanche, même principe, pas de revalorisation des pensions. Il voulait aussi abaisser l'abattement des retraités. L'idée, c'était de ne plus fonctionner en pourcentage à déduire des revenus, mais de créer un forfait 2000 euros fixe à déduire pour les impôts. C'était moins avantageux. Résultat, vous le connaissez là encore, censure. D'autant que François Bayrou, il avait créé la polémique, souvenez-vous, avec cette petite phrase au JT de TF1. Il avait parlé, je cite, des boomers qui considèrent que tout va bien. Et pour revenir à la proposition qui nous intéresse de Serge Papin, il dit vouloir désindexer les retraites pour financer d'un autre côté une suppression ou au moins une baisse de la CSG pour les travailleurs.
11: Alors, désindexer les pensions de retraite au-delà de 3 000 euros, pour ou contre, Pierre Rondeau ?
13: Pour, ça va pas vous étonner.
11: Non.
13: Je vais être très simple et très factuel là-dessus. Une année blanche, en tout cas une désindexation sur les pensions de retraite, ici en l'occurrence de plus de 3 000 euros, ça pourrait apporter entre 1 et 2 milliards d'euros par an. Le modèle que moi j'aimerais mettre en place, et c'est un vrai débat qu'on doit avoir et un modèle de société, c'est le modèle presque britannique où on a de la répartition pour assurer le minimum vital pour les retraités. Mmh. On maintient un mécanisme intragénérationnel de répartition où on continue à payer une partie des cotisations retraite pour assurer un minimum retraite de 1 500 euros, en tout cas un SMIC équivalent retraite, et tout le reste serait financé par la capitalisation qui sera enclenchée par un fonds souverain abondé par la désindexation qui pourra apporter 1 ou 2 milliards d'euros par an. Si dès le départ, dès maintenant, on désindexe les pensions de plus de 3 000 euros, on peut récupérer une certaine somme et la somme directement va venir abonder un fonds de capitalisation qui pourrait assurer à la fois les retraites des néo-retraités et de la même manière assurer une baisse des cotisations pour assurer une augmentation du pouvoir d'achat des actifs. Là, le mécanisme qu'on a actuellement et qu'on doit défendre de fait parce qu'il date de la fin de la Seconde Guerre mondiale, il date de cette rénovation française qui a eu après la guerre et qu'il faut défendre. Le souci, c'est qu'on a de moins en moins d'actifs et oui. Malheureusement, les actifs perdent en pouvoir d'achat au profit des inactifs, des retraités. Donc, mettre en place ce modèle-là maintiendrait en l'état le pouvoir d'achat des retraités. Il n'y aurait pas de polémique sur un anti...
11: Mais parce que l'indexation, en fait, elle leur sert à épargner et non pas à consommer.
13: De la même manière, on peut en parler de l'épargne parce qu'avoir un taux d'épargne extrêmement élevé et le plus élevé des pays de l'OCDE à 22% pour des retraités, de la même manière, moi, je préférais qu'on ait une déduction fiscale des donations de leur vivant auprès des jeunes et auprès des actifs, plutôt qu'il y ait de l'épargne qui servirait uniquement à la spéculation boursière.
11: Emmanuel Dancourt, le fait qu'il y ait un peu un totem qui tombe, là, voilà, pour l'instant, aucun politique ne s'en prenait aux retraités, est-ce que c'est plutôt une bonne chose que les mentalités évoluent et qu'on aille un peu chercher de ce côté-là aussi ?
14: Bah, qu'il tombe ou pas, hein. le totem, parce que moi je suis un peu gênée quand même par par cette proposition. Je la trouve pas parfaite. D'abord, les retraités, c'était pas le pacte qu'ils avaient passé à l'époque, même s'ils étaient en pleine Trente Glorieuses, qu'ils ont bénéficié d'une période que nous on connaît pas, mais c'était pas le pacte qu'ils avaient passé. Mais c'est pas ça qui me gêne le plus. Ce qui me gêne le plus, c'est le 3000. Donc il dit que c'est que les retraités de haut rang. Très bien. Mais à 3000 euros, il y en a, ils en profitent pleinement, mais il y en a d'autres, ils sont encore en train de payer un loyer, ils sont en train d'aider leurs enfants, leurs petits-enfants, ils sont en train d'aider leurs enfants ou petits-enfants, puisqu'on vit moins bien qu'eux.
15: Comme les retraités à 1008, hein.
14: Ils peuvent avoir des dépenses.
13: On vit moins bien qu'eux parce qu'on paye trop de cotisations.
14: Ils peuvent avoir aussi des dépenses de santé importantes. Et en fait, ce qui me gêne aussi, c'est en fait, j'aurais fait quelque chose de plus adapté. Alors toi, tu as parlé du modèle britannique, je crois. Moi, je trouve que le modèle suédois est plus intéressant. C'est-à-dire que dans le modèle suédois, ils ont mis en place ce qu'ils appellent un frein automatique. C'est comme une voiture, en fait, un frein automatique. C'est-à-dire que lorsque les ressources du système deviennent insuffisantes, eh ben, automatiquement, les pensions futures ou leur revalorisation, sont automatiquement ajustées. Et ce qui fait qu'il n'y a pas d'effet de surprise. C'est ancré dans le système suédois. Tout le monde le sait. Les règles sont connues à l'avance. C'est pas une décision vraiment politisée. Et comme ça, les déficits
13: avec
14: sont
13: avec un départ à 67
14: limités.
13: Ans à la retraite.
14: Oui, mais de toute façon, moi, je pense qu'il faut un départ à 67 ans à la retraite.
15: Après, enfin, 3000 euros, c'est pas, pardon, mais voilà, 3000 euros, c'est vie quand même pas mal. Et t'es pas à 1% près, quoi. On sait que aujourd'hui, les retraités, et attention, parce que aujourd'hui, quand t'es retraité, t'as le cinéma moins cher, la piscine moins chère, les transports moins chers. T'as énormément d'avantages que les actifs n'ont pas.
13: T'as pas de loyer.
15: Alors, à 3000 euros, quand t'es retraité, et a priori, t'es propriétaire, puisque, c'est-à-dire que t'es un retraité aisé, c'est-à-dire que t'as gagné 6000 quand t'étais, quand tu travaillais, donc autant te dire que tu es propriétaire. Donc, 3000 euros, quand t'es retraité, avec des avantages de partout, moi, ça me paraît pas
13: scandaleux. Mais il y a des gens. Il y a des moyens d'épargner aussi.
14: Et il y a des gens à 3000 euros. Mais c'est pas le même 3000 euros selon quel genre de retraité
15: t'es. Très peu de retraités qui gagnent 3000 euros de retraite et qui sont pas propriétaires, ouais. Emma. Ça veut dire qu'ils gagnaient 6 000 en salaire.
14: Très bien, mais peut-être que ces gens-là, ils aident énormément leurs enfants et petits-enfants qui n'ont pas cette chance-là.
15: Mais comme les retraités qui ont 1 800 euros.
14: Peut-être que ces gens-là, ils ont aussi des soucis de santé. D'accord, mais pourquoi 3 000 et pourquoi pas 2 500 et pourquoi pas 3 500 Le 3 000, il sort d'où,
13: pourquoi
14: quoi.
13: Pas tout le monde aussi.
15: Voilà, exactement. Bah,
14: après, non, on peut pas toucher aux petites retraites.
15: Parce que
14: non,
15: 3 000, en vrai, t'es au-dessus du niveau de vie médian des actifs et encore une fois, tu as des avantages qui font que quand tu as 3 000 de retraite, c'est pas 3 000, c'est beaucoup plus.
14: C'est pour ça que je pense que le frein automatique suédois serait la bonne solution. Elle serait plus juste.
15: Jérôme Lavrieux, est-ce que vous trouvez que tout ça va dans le bon sens?
16: Ah ben je pense que tout ça, c'est du grand n'importe quoi.
15: Ah bon?
16: Que le ministre du commerce ou des PME, Jean-Pierre Papin, Serge Papin,
15: Serge,
16: commence à dire, à donner son avis sur un truc dont toi, tu chiffres toi-même 1 milliard à 2 milliards d'euros, c'est par rapport au déficit. Oui, du régime des retraites.
15: Mais dans ces cas-là, tout est tout par rapport aux 300 milliards de dettes, tout paraît déraisonnable.
16: Mais en fait, les retraités qui ont plus de 3000 euros de retraite par an, en fait, le fait de le désindexer, ça va être sur la partie de la retraite de la Sécu. D'accord. C'est-à-dire, c'est une petite partie de leur retraite à eux, parce que les retraites complémentaires, voilà. Donc, ça ne mènera pas beaucoup d'argent. Et en même temps, ça évite, en faisant ce genre de truc, ça évite le seul vrai débat qui compte pour le financement des retraites, avec l'hiver démographique dans lequel nous sommes rentrés. Oui, c'est de repousser l'âge de départ. Tout le reste.
15: Mais on peut faire les deux.
16: La seule utilité de cette déclaration nous dit que Serge Papin ne sera pas candidat à la présidentielle.
15: Voilà. Oui, mais moi je trouve ça bien quand même ose s'attaquer quand même à un tabou.
16: Estelle, ça
15: veut pas dire le faire, mais au moins en parler.
16: Ça n'a aucun sens. Et les Français qui sont en retraite et qui touchent moins de 3000 euros de retraite ne sont pas fous. Ils savent que si on veut régler le problème des retraites en désindexant au-dessus de 3000, comme ça va pas marcher, que ça rapportera rien par rapport au déficit qui est en train de devenir structurel, ils disent après on touchera à moins de 2005, puis à moins de 2000, puis après moins de 2005, moins de 1005.
15: Ça fait partie de plusieurs solutions.
16: Ça ne marche pas pour une raison simple, c'est que dans sa déclaration, il dit « Et puis je vais supprimer la CSG ».
13: Il pourra pas,
16: pour les jeunes.
13: Vu le gain que ça rapporterait.
16: Voilà, on est bien d'accord.
13: Une partie de la CSG.
16: On est bien d'accord.
15: Donc,
16: c'est pas fait pour donner du pouvoir d'achat aux jeunes, sa mesure.
13: Si
16: c'est fait pour gratter 2 milliards.
13: Si tu passes d'un taux de cotisation de 28% à 26%,
16: et je suis contre le fait de baisser les pensions de retraite.
15: Tu les baisses pas.
16: 2%.
15: Bah si. Tu les baisses pas.
16: Ah si,
13: elles sont juste désindexées.
15: Tu les augmentes pas.
16: Mais non, si tu désindexes.
14: Tu leur enlèves du pouvoir d'achat quand même.
16: Tu leur enlèves du pouvoir d'achat.
15: Actuellement, quand 3000 reste 3000, tu ne baisses pas.
16: Au bout de 10 ans, c'est 20% que vous avez perdu du chiffre d'affaires. Et donc,
15: Bah, un chiffre d'affaires, c'est non, en fait, Jérôme.
13: Non, c'est juste
15: vous avez dit
13: une désindexation sur l'inflation.
15: Mais si on dit long, tu es d'accord qu'on perd du pouvoir d'achat.
16: Je défends les gens qui ont cotisé toute leur vie, qui n'ont pas volé l'argent pour lequel ils ont travaillé, qui n'ont pas volé l'argent du patrimoine qu'ils ont réussi à se constituer, sur lequel ils ont payé des impôts, et qui, entre le moment, la veille du départ en retraite et le lendemain du départ en retraite, ont déjà perdu 25% de pouvoir d'achat. Ça s'appelle le taux de remplacement.
15: Jérôme, tu veux me dire que
16: quand vous serez en retraite.
15: Quelqu'un qui a 3000 euros de retraite, tu veux me dire qu'il n'a pas épargné durant sa vie, qu'il n'a pas un petit matelas?
16: Et alors, il faut le punir?
15: Mais c'est pas le punir, Jérôme.
16: Punissons tous les gens qui réussissent dans cette vie. Punissons tous les gens qui épargnent. Punissons tous les gens qui ont fait l'effort de travailler.
15: Tu préfères qu'on punisse nos enfants, en fait?
16: Vous êtes dans un état soviétique.
15: Tu préfères qu'on punisse les enfants? Bah, super.
16: Mais tu vas punir les deux. Puisque tu viens de le dire, c'est à mesure de dire, ah, puis comme ça, je vais supprimer la CSG, c'est du grand n'importe quoi. Supprimer pour les jeunes. Supprimer pour les jeunes. Comme il connaît rien, après virgule, ou peut-être baisser. Donc tout le monde comprend qu'en fait, personne n'aura rien et tout le monde sera perdant. Le seul critère, si t'es courageux, c'est de dire il faut reporter à 64, 65, 66, 67. Comme le font tous les autres pays, ça prend un quart d'heure au Parlement. On met pas le monde dans la rue parce que les gens comprennent que quand, par rapport aux années 80, années 80, on est passé de 65 à 60 ans, avec une faible espérance de vie à la retraite de 6 ans, et maintenant on est à plus de 20 ans. Donc il y a un sujet.
15: Alors, nous avons un retraité qui est avec nous. Il s'appelle Marc et il nous appelle de Buisson dans le Vaucluse. Bonjour Marc.
17: Oui, bonjour.
15: Et merci beaucoup d'être avec nous. Vous avez vu, c'est animé hein, sur le plateau,
17: oui,
15: ce débat.
17: C'est animé et je suis un peu outré par les propos du monsieur qui dit que ça sert à rien. Je dirais simplement que ça sert à une chose essentielle, c'est de participer au monde et être citoyen dans un monde qui est de plus en plus difficile pour ceux qui travaillent. Si on veut inciter les jeunes et les moins jeunes à continuer de travailler, je pense que ceux qui ne travaillent plus et qui gagnent plus de 3000 euros par mois peuvent y participer. Et c'est presque un honneur.
16: Ils y participent.
17: Mais non, ils y participent pas, monsieur. Ils y participent pas. Moi, je me sens impuissant dans le débat qui est actuellement concernant le monde du travail, concernant les gens qui travaillent pour gagner peu, par rapport au loyer, par rapport au coût de la vie, et que je trouve que la moindre des choses, c'est de permettre aux retraités qui gagnent plus de 3000 euros de participer à cet effort national.
15: Est-ce que vous en faites partie, Marc?
17: Comment?
15: Est-ce que vous faites partie de ces retraités qui gagnent plus de 3000 euros?
17: Oui.
15: D'accord. Et vous, vous verriez pas de problème
17: dans
15: à être...
17: Dans les débats que j'entends depuis 2-3 ans, je suis outré qu'on ne fasse pas plus participer les gens retraités. Et dans les dernières mesures ou les derniers débats politiques qu'il y avait récemment, il y avait eu un projet là-dessus pour qu'on bloque l'indexation des retraites élevées.
15: L'année blanche.
17: Et je trouve ça normal. C'est comme dans les comités d'entreprise dans lesquels j'ai participé. On voit que on rembourse 50% des épreuves sportives, des cotisations sportives. La seule chose, c'est qu'un smicard, il met ses gosses au foot. La licence, ça coûte 30 euros, même pas. Et alors qu'il y a des cadres qui mettent leurs enfants dans des centres équestres qui coûtent 3000 euros par an.
15: Bien sûr, bien sûr,
17: et qu'on rembourse 50%. Je pense qu'on est dans un monde qui partage pas assez.
15: Permettre
17: aux retraités de partager et d'être solidaires d'un monde qui est de plus en plus difficile, où les gens hésitent à aller bosser parce que ça rapporte pas assez. Je trouve qu'à moindre des choses, quand on est retraité et qu'on travaille plus, de participer à ça quand on a les moyens, c'est tout.
15: Merci beaucoup Marc, parce que c'est vrai qu'on dit souvent les retraités, ils veulent garder leur petit matelas, mais c'est pas vrai. Il y a énormément de retraités qui ont envie de participer à un effort collectif et effectivement comme Marc, ils sont nombreux à dire je gagne une belle retraite et effectivement il y a pas de souci à soit qu'on m'enlève l'abattement fiscal de 10%, soit que on me désindexe ma retraite. Merci beaucoup Marc. Ça donne quoi sur le WhatsApp justement, Victor?
18: Débat passionné aussi sur le WhatsApp. On a Véronique qui nous dit que c'est du nivellement par le bas, cette mesure. Elle nous dit: j'ai été solidaire jusqu'à ma retraite, alors la solidarité intergénérationnelle, je l'attends surtout de la nouvelle génération. On a aussi
13: c'est fou, je n'arrive pas à comprendre, mais vraiment, moi je ne veux pas du tout commencer à faire de l'anti-retraité, de l'agisme, en disant que c'est les retraités qui ont profité, les boomers qui profiteraient de partir en croisière ou leur résidence secondaire. Mais concrètement, quand on voit le niveau de vie, le pouvoir d'achat et la différence qu'il peut y avoir entre les actifs et les inactifs, et les retraités d'aujourd'hui qui ont vécu des périodes assez fastes vaste économiquement, qui ont moins cotisé que nous. Quand on dit, par exemple, passer à 67 ans la retraite, moi, dans le fond, je suis d'accord. Mais ce qui se passe, c'est que les retraités actuels, eux, leur retraite était à 60 ans. De quel droit ils auraient pu bénéficier et profiter de 7 ans supplémentaires? Nous, on devrait payer plus. Et eux, ils devraient payer moins, bénéficier d'une désindexation, enfin d'une indexation, pardon, et en plus partir de retraite à 60 ans.
15: Alors, on poursuit les messages, Victor.
18: J'espère que celui de Colonna vous plaise pas non plus, Pierre, qui nous dit je suis pas concerné, mais si je l'avais été, je serais tout simplement parti de France, j'aurais changé de pays. Et il nous dit qu'il a l'impression qu'avec cette mesure, on cherche des boucs émissaires pour combler le trou de la dette. Et puis Pascal, tout de même, qui nous dit je suis pas forcément d'accord, mais avons-nous vraiment le choix? Elle est peut-être là aussi la question.
15: Exactement, et justement, il y a beaucoup de retraités qui nous appellent pour en débattre. On a Dominique. Dominique, elle nous appelle de Beaune, elle est retraitée de l'Éducation nationale. Bonjour Dominique.
19: Bonjour, vous m'entendez ou pas?
15: Oui, bien sûr.
19: Bonjour,
15: Dominique.
19: Bon, je vais téléphoner parce que, écoutez-moi, normalement je suis retraitée de l'Éducation nationale guadeloupéenne. Hein, là, c'est mon fils à Beaune. Mmh. Mais j'en ai assez qu'on dit que les retraités sont responsables de tout. Moi, je me souviens dans les années 70, c'est ce que je disais à notre collègue, moi, j'ai travaillé pour me payer mes études. Nous étions 10 enfants. Oui. C'était pas. J'ai travaillé pour dans l'éducation nationale, puisqu'à l'époque, on prenait des gens qui avaient le bac et savaient simplement. Et je trouve ça inadmissible qu'on mette tout sur le dos des retraités. Je vois pas pourquoi, dans ce cas-là, les gens ne mettent pas. Par rapport au salaire, par rapport au revenu, d'accord. Mais moi, je disais que j'avais 3 400 euros de salaire, oui. Parce que je me suis expatriée 15 ans en Afrique comme coopérante.
15: Ben, très bien.
19: Quand vous dites qu'on ne mérite pas notre retraite, je suis
15: désolée. Personne n'a dit ça, Dominique.
19: D'ailleurs, je suis partie à 65 ans. Parce que
15: non, mais personne n'a dit ça, Dominique. Mais en fait, mais l'idée, c'est
19: donc,
15: que vous avez.
19: C'est inadmissible qu'on remette. Et c'est votre radio qui fait ça, parce que je l'écoute tous les matins. Hein. C'est votre radio qui avait des leaders. Je ne sais pas si c'est de gauche, de droite, de je ne sais pas quoi.
15: Mais Dominique, en fait, personne ne vous tape dessus ni rien. On dit juste, est-ce que les retraités, comme vous, qui gagnent plus de 3 000 euros, ils peuvent faire un petit effort. Et c'est un tout petit effort. On ne va pas vous prendre de l'argent, Dominique, on va vous laisser à 3 400 euros. Et ça, vous dites non?
19: Tout le monde. Hein? Quand on parle des riches, on râle. Quand on parle des riches, on râle. Mais il faut que tout le monde fasse l'effort.
15: Mais tout le monde, mais quand on a une retraite de 2300...
19: On l'a donné aux retraités, c'est pourquoi faire, hein? On prend la CSG. Moi, ça ne gêne pas de participer. Mais attendez, là, on n'est pas responsable, parce que je fais le gouvernement depuis 10 ans.
15: Dominique, en fait, aujourd'hui, vous pensez bien que quand on a une retraite de 1200 euros, on ne va pas demander à ces retraités-là de donner un peu de leur retraite. Mais quand on a 3400, c'est quand même pas pareil, Dominique.
19: Oui, mais vous semblez... Ce que je vous reproche à votre radio, c'est que vous ne valorisez pas le travail.
13: On voudrait le valoriser.
15: Ah ben si, on fait que ça.
19: Qui, comme moi, ont 3400, et puisque j'étais enseignante, je n'aurais pas dû avoir ça.
15: Oui.
19: Donc vous ne valorisez pas le travail.
13: Bah si, au contraire.
15: Bah si, on valorise le travail. Et bravo à vous, Dominique.
13: Nous, notre projet... Dominique, quand vous dites la radio qui critiquerait les retraités, c'est pas le cas. Nous, notre projet, en tout cas le mien, c'est de défendre au contraire le travail par une baisse des cotisations. Et si on baisse les cotisations, de fait, il faut trouver un financement, y compris en partie par les retraites.
15: En tout cas, Dominique, on voit que voilà, vous êtes en colère. Hein. Vous êtes en colère par ce que vous entendez. Comme Jérôme Lavrieux, vous avez trouvé un soutien, Dominique. Merci à vous, en tout cas, de nous avoir appelé. Dominique, c'était sympa ce petit coup de gueule. Oui. Emmanuel Dantour, vous voulez rajouter quelque chose?
14: Oui, je suis un peu fâchée qu'on ne prenne pas en compte ce que j'ai dit sur l'indexation partielle. C'est ce que fait la Suède, c'est ce que fait la Finlande, c'est ce que fait l'Allemagne. C'est ce qui marche le mieux dans des pays qui nous ressemblent. Bah, l'indexation partielle,
15: à 67 ans.
14: Oui, ça change tout. On part à 67 ans, il va bien falloir qu'on y arrive. Ah bon. Mais je sais que c'est dur, mais il va bien falloir qu'on y arrive. Mais effectivement, l'indexation partielle, elle est quand même plus juste, je trouve, comme système. Ça, à chaque fois, ça dépend des prix, ça dépend des salaires. Parfois, une combinaison des deux, et ça permet de faire un ajustement de la variable.
15: Bah là, on ajuste.
14: Le coup de frein automatique suédois dont je vous parlais.
15: Bah là, on ajuste, c'est-à-dire que l'indexation, elle est à 2,4%. Et bien, pour les retraités qui gagnent plus de 3000 euros, il n'y a pas d'indexation. Quoi. C'est un ajustement, mais tu te rattrapes. En fait, 2% sur 3000 euros, ça fait 60 euros. Donc, 60 euros par mois, tu prends deux billets de train et tu vas trois fois au cinéma, c'est bon, tu y es, hein, avec les réductions.
16: Ça fait 700 par an, quand même.
15: Tu perds rien.
16: Et si on
15: les... Et les réductions, ça fait combien sur les billets, sur les billets de train?
16: Et alors,
15: il y a plein de gens qui prennent les trains.
16: Et quelqu'un qui est au SMIC, tu calcules les réductions qu'il a partout aussi?
15: C'est pas pareil, les quotients familiales et la cantine.
16: Et ben donc, faut bien le financer. C'est financé par qui? Par des gens qui payent l'impôt sur le revenu. Les retraités, il y a moins d'un ménage sur deux en France qui paye l'impôt sur le revenu.
15: Oui.
16: Vous allez appauvrir les retraités? Très bien, ils payeront plus d'impôt sur le revenu. Il y aura plus que 30% des Français qui payeront l'impôt sur le revenu.
15: Non, mais Jérôme,
16: non, en 10 ans, tu perds 20% de ton pouvoir d'achat.
13: Augmenter la TVA pour que les retraités financent le régime
16: Que tout le monde finance. Alors, moi, je suis pour l'augmentation de la TVA.
15: C'est aussi une proposition TVA à 22% dont on a parlé cette semaine dans Estelle Midi. On termine avec Max. Max, il est retraitier du côté de Saint-Lathier, dans l'Isère. Il est retraité. Il était commercial. Bonjour, Max.
20: Oui, bonjour, Estelle. Bon, alors donc, écoutez, je vais vous raconter en 30 secondes la vie que j'ai travaillé à l'âge de 14 ans et j'ai fini directeur commercial.
15: Bravo.
20: Donc, je me suis créé ma retraite grâce à mon travail.
15: Bravo.
20: Et donc, si vous voulez, je veux bien aider ou quoi que ce soit. J'ai des petits-enfants, j'ai mon fils à aider. Et donc, à un moment donné, les ministres, avant de faire quoi que ce soit, plus de voitures de fonction, plus de chauffeurs et plus de personnes qui les surveillent. Voilà.
15: D'accord. Oui, mais enfin, ça ne nous fera pas gagner 2 milliards d'euros par an, Max.
20: Oui, mais 2 milliards par an. Moi, j'ai su compter à l'âge de 14 ans. À partir de 14 ans, j'ai fait ma maison. J'ai fait des tas de choses.
15: Super.
20: Ils ne savent pas compter, ces gens-là. Donc, à un moment donné, on a beau leur donner 3 milliards, 4 milliards, 5 milliards. Ils ne savent même pas s'en servir.
15: Mais Max, est-ce que vous avez combien de retraites, je peux vous demander, ou pas du tout, Max?
20: J'ai 3 000.
15: Et 3 000, est-ce que vous êtes contre ou pour cette désindexation?
20: Je suis contre parce qu'à un moment donné, ça suffit les retraités. Alors, je ne sais pas ce que c'est 35 heures, je ne sais pas ce que c'est, j'ai travaillé 60, 70 heures.
15: Mais vous avez pris votre retraite à quel âge, Max?
20: Écoutez, je vais vous dire un truc. En plus de ça, on parle tous de la retraite à 62, 63. Je vous signale qu'avant que Mitterrand passe, la retraite était à 65 ans pour tout le monde.
15: Là,
20: et on n'en parlerait pas de la retraite à l'heure actuelle.
15: Bah oui, mais là, c'est un peu tard, Max.
20: J'ai travaillé, j'ai fait 178, vous avez qu'à compter, j'ai fait 178 trimestres et j'ai travaillé 42 ans.
15: D'accord, bah écoutez, on doit être plutôt à 180 aujourd'hui. Et bravo à vous, Max, d'avoir réussi cette jolie vie professionnelle et de toucher cette retraite. Mais en tout cas, voilà, c'est une question qui se pose. On a eu énormément. Merci Max, en tout cas, d'avoir été avec nous. On a eu énormément de gens au standard, beaucoup de retraités qui voulaient réagir, beaucoup de messages. Et puis, on vous a évidemment posé cette question: désindexer les pensions de retraite de plus de 3 000 euros. Pour ou contre, ça donne quoi sur le compte Twitter d'Estelle Midi, Victor?
18: Et c'est un pour à 59%. On est quand même assez large.
15: Oui, mais écoutez, c'est quand même pour. Il y a quelque chose qui est en train de changer. Peut-être dans ce pays. Ben oui, mais plus de 3 000 euros de retraite, il y a peu de gens qui sont à plus de 3 000 euros de retraite. Donc en fait, à un moment, s'il faut demander des efforts à tout le monde, aujourd'hui, les actifs qui gagnent 3 000 euros, ils sont imposés, ils ne sont pas propriétaires.
16: Les retraités aussi.
15: Ils n'ont pas, le cinéma à moitié prix et les billets de SNCF. Pareil, avec des petites ristournes, qu'est-ce qu'il y a?
14: Encore faut-il qu'ils prennent le train, encore faut-il qu'ils aillent au cinéma.
15: À 3 000 euros par mois, quand tu es propriétaire, tu peux prendre le train, on ne va pas pleurer.
14: Non, mais moi, mes parents, ils vont jamais. Ils se déplacent
15: voilà, en train. Ils gagnent 3 000 euros de retraite
14: au cinéma, quoi.
15: Ils gagnent...
14: J'en sais rien.
15: Merci Emma pour cette contribution.
14: Non, mais je vais aller téléphoner à mes parents. C'est la pause, là.
15: Ah, moi, je vais dire que ma mère, elle a ça et elle va au cinéma. Hein, et elle prend le train, évidemment.
14: C'est une question de culture, ça.
15: Bah, oui, mais et elle est pour cette désindexation, vous voyez, des retraités. Bah oui, elle vient de me l'écrire.
14: Mais qu'elle nous appelle, Madame Denis, appelez-nous.
15: Madame Denis, à quand la suppression d'abord des agences qui ne servent à rien?
16: Bon, ça, voilà.
15: Mais je suis d'accord pour les grosses retraites. Bon, elle rajoute. Quoique 3 000 euros, c'est pas tant que ça.
14: Voilà.
15: Oui, mais elle est pour quand même.
16: En France, on est toujours le riche de quelqu'un d'autre.
15: Bah, écoutez, voilà, ma mère a un autre biais que le WhatsApp de l'émission.
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15: Ouais, on va tout de suite poursuivre Estelle Midi avec l'annulation du jour. Et c'est celle des 5 dernières représentations de la pièce de Patrick Bruel au Théâtre Édouard VII à Paris. Décision prise avant-hier à la suite d'une manifestation du collectif féministe Nous Toutes devant la salle de spectacle. Patrick Bruel, visé par plusieurs plaintes pour viol et agression sexuelle, avait déjà annoncé l'annulation d'une grande partie de sa tournée musicale. Ça sent la fin, Victor.
18: Ouais, il ne lui reste plus grand-chose sur le théâtre. On peut déjà préciser que les 3000 billets qui avaient été vendus vont être remboursés. On parlait ici même de ces radios, vous le savez, qui ont retiré les chansons de Patrick Bruel de leur playlist. C'est le cas de RFM en France. C'est aussi fait pour certaines radios suisses. Dans le même genre, il y a l'émission N'oubliez pas les paroles qui a évacué les morceaux de l'artiste. Côté concert, donc c'est pas beaucoup mieux. Toute la partie canadienne de la tournée de Patrick Bruel a été annulée. Ça a commencé par 3 dates à Québec et plus récemment 3 dates à Montréal qui sont aussi passées à la trappe. En France, il reste une trentaine de dates encore maintenues, notamment dans des zéniths, mais de nombreux maires des grandes villes souvent ont demandé à Patrick Bruel de tout annuler lui-même parce que les élus, ils n'ont pas le pouvoir d'interdire à l'artiste de se produire. Un retrait volontaire, c'est ce qu'avait d'ailleurs décidé le chanteur pour la tournée des Enfoirés. Il l'avait annoncé pour ne pas entacher l'image des Restos du Cœur. On rappelle que Patrick Bruel est visé par au moins 8 plaintes pour violences sexuelles en France, en plus d'une trentaine de témoignages. Il nie tous les faits qui lui sont reprochés et il n'a pas été mis en examen.
15: Alors, est-ce la fin de la carrière de Patrick Bruel, Emmanuel Dancourt ?
14: Ben, ça sent pas bon, hein. Effectivement, tu l'as rappelé, les 5 dernières dates au Théâtre Édouard VII ont été annulées face à la mobilisation des féministes. Il dit qu'il se retire des Enfoirés et il dit qu'il se retire des festivals pour être à la manœuvre dans ce genre d'endroit. Je sais très bien que c'est pas un choix qu'il a fait. Ce sont des décisions qui ont été prises. Enfin, clairement, les Enfoirés qui ont été très très lents à réagir et donc les Restos du Cœur ne pouvaient plus associer leur image à celle de Patrick Bruel qui a été vraiment un pilier et un fidèle des fidèles. Ça, on peut le reconnaître ça. Hein. Voilà, franchement. Et voilà, mais à un moment, il fallait absolument que. Donc, il dit qu'il se retire. Il négocie ça pour dire que c'est lui qui dit qu'il se retire. Et pareil, les festivals. Les festivals, nous, on était très à la manœuvre avec MeToo Media pour discuter avec eux. Les festivals étaient très embêtés parce que pour pouvoir le remplacer, mais ça se fait hein, en l'occurrence.
15: Et c'est surtout les festivals, il n'a pas forcément annulé. Il a annulé sa tournée quand c'est lui-même qui est producteur.
14: Tourné,
15: en fait.
14: Il a annulé les festivals. Effectivement, il est son propre producteur, Patrick Bruel, ce qui complique un petit peu les choses au niveau des contrats. Mais c'est les festivals qui lui ont fait savoir qu'ils n'allaient pas pouvoir le recevoir parce qu'il faut imaginer un festival. C'est pas que des fans de Patrick Bruel qui sont là. Ils sont là pour tout le festival. Ils achètent souvent des forfaits et il suffit qu'une personne sur les 4000 de la salle commence à siffler, c'est toute une salle qui s'emballe. Donc il avait tout intérêt à se retirer des festivals, mais c'est les festivals qui l'ont forcé parce que aucun partenaire ne voulait se mettre maintenant son image en jeu avec la sienne. Il y a eu une demande de remboursement du public très très importante et puis effectivement les associations féministes qui ont fait leur part pour parler au festival, leur expliquer quel était le problème. Et quel est le problème ? Le problème c'est que c'est un homme avec une immense notoriété et une immense fortune qui crée un rapport hiérarchique, un rapport de force qui fait que la justice ne peut pas passer tranquillement et sereinement s'il continue de se produire. Et donc ce qu'on attend, c'est l'annulation de la tournée. Les 3 premières dates ont été annulées au Cirque d'hiver de Paris. Il y a des musiciens, je peux vous le dire, de sources sûres, qui se sont retirés, qui ne veulent plus bosser avec Patrick Bruel. Il est en train d'en auditionner actuellement des nouveaux de musiciens. Sans doute qu'il croit encore que sa tournée va avoir lieu. Elle démarre le 2 octobre, effectivement principalement dans des zéniths. Et nous, on attend qu'il se retire de lui-même et c'est vrai qu'il n'y a pas d'autre choix parce qu'il est son propre producteur. Quoi.
15: Mais sauf qu'aujourd'hui, Victor l'a rappelé, il n'a pas été mis en examen, il n'a même pas été entendu par la justice. Mais la question qui se pose, c'est quelle que soit l'issue de tout ça, est-ce que c'est sa fin ou pas, Pierre Rondeau ? Est-ce qu'il pourrait se relever de ça ?
13: Alors, malheureusement ou non, il pourrait tout à fait se relever de ça, qu'il soit à la fin des fins acquitté, blanchi ou même condamné. condamné, hein, parce que Bertrand Cantat, par exemple, a été condamné, a purgé sa peine, et il a maintenu sa carrière.
15: Oui, alors non, tu peux pas dire ça. Il a pas la carrière, Bertrand Cantat, ça n'a rien à voir avec ce qu'il y avait avant. Soit, fait de la scène, il a pas de carrière.
13: Non, mais soit, mais il fait de la scène, il fait des albums, des gens se déplacent pour ses concerts.
14: Toutes ses carrières brisées.
13: Je mets pas sur le même pied d'égalité.
15: Ça n'a rien à voir. C'est vrai que Bertrand Cantat, il est obligé de demander des financements immules. Et c'est pas la carrière d'avant.
14: On le plaigne non plus.
15: C'est pas ce qu'on dit.
14: Non, mais en fait, en réalité, ce n'est pas sa carrière.
15: Les accusés n'ont pas de carrière brisée.
13: Soit, mais ce que je veux dire, c'est que oui. Quand bien même il y ait eu scandale, que ça soit dans la musique ou même dans le sport, parce que par exemple j'ai en tête Benjamin Mendy qui après ses procès pour viol a été blanchi, acquitté et a maintenu sa carrière.
15: Mais il a joué à Lorient, ce qui est pas tout à fait la même chose que sa carrière d'avant.
13: Il a continué à être footballeur professionnel.
15: Oui.
13: Là on est en train de me poser la question, est-ce la fin pour Patrick Bruel? Et ce que je mets en avant, c'est que j'ai malheureusement ou non, je suis pas en train de dire il est coupable ou il est innocent, je n'en sais rien, il est présumé innocent, tout comme les témoignages et les plaintes. Il y a un principe aussi, une présomption de sincérité à ce niveau-là. Donc dans les deux cas, je me même niveau et je mets pas l'un ou l'autre ou l'un contre l'autre. Ce qui est sûr, c'est que il arrive souvent que des gens qui ont été condamnés, qui ont été accusés à tort ou à raison, maintiennent leur carrière. Alors oui, pour répondre à votre question, pas dans la même intensité que l'était Patrick Bruel dans les années 90-2000 où c'était l'immense star française. Ça m'étonnerait que après ces scandales, qu'il soit à la fin des fins acquitté ou blanchi, il redevienne ce qu'il était autrefois. J'en suis pas persuadé, mais pour autant, je suis certain qui continuera à chanter, qui continuera à faire des concerts. Il fera très certainement pas de plateau télé. Il passera pas à la radio comme Bertrand Cantat, mais il maintiendra de la scène et des concerts.
14: Mais il fera comme Slimane, qui aujourd'hui loue lui-même ses salles, puisque personne veut travailler avec lui. Donc il loue lui-même ses salles, il s'organise et il a parfaitement le droit, soit dit en passant.
15: Jérôme Lavrieux, est-ce que c'était finalement plutôt aux spectateurs de ces pièces de théâtre ou de ces de sa tournée ou de ses concerts de décider finalement, étant donné qu'il n'a pas été encore condamné par la justice.
16: On l'avait dit ici, quand il disait non, je vais continuer, on a dit que c'était inéluctable.
15: Oui, bien sûr.
16: C'était de sa part faire preuve d'aveuglement que de penser que tout pourrait continuer par ailleurs. Dans ce domaine-là, comme dans d'autres domaines, je regrette la lenteur de la justice, parce que c'est pas au peuple de faire sa justice soi-même dans notre pays. Ce qui fait société, c'est à la justice de dire si tu es poursuivable, si tu es coupable, et quelle est la peine qu'on t'impose. Voilà. Je rappelle que la peine de mort sociale n'existe pas non plus. S'il n'y a pas besoin d'être condamné pour être interdit d'exercer.
15: Bien sûr.
16: S'il avait été entendu par un juge qui aurait pu dire je vous mets un contrôle judiciaire parce que le fait que vous soyez en contact avec des gens, puisque ça s'est passé sur son lieu de travail. Quand on parle de ses relations avec les gens qu'il recrutait pour se faire masser, un juge aurait très bien pu dire « Monsieur, vous ne pouvez plus faire de concert. » Parce qu'il y a un trouble à l'ordre public. Parce qu'il y a un risque de réitération alors qu'on n'a pas fini d'enquêter. C'est possible de faire. Il n'y a pas besoin d'être condamné pour être interdit d'exercer. Contrôle judiciaire, vous pouvez le
15: faire.
16: Mais
15: la justice, on l'a pas
16: fait. On n'a même pas fait ça. On n'a même pas attendu ça. C'était impossible qu'il continue. Et on dit légèrement qu'il soit coupable ou pas. S'il n'est pas coupable, c'est un peu compliqué après. Hein. Pour tout le monde, il faut se regarder après. Mais moi, ce qui m'interpelle, c'est j'ai vu les féministes qui vont faire une manif au théâtre Édouard VII, je crois, où il avait fait, etc.
15: Okay, qui prennent la partie des spectateurs. Moi,
16: oui.
15: Qui prennent la partie Bruel, les spectateurs.
16: Moi, j'étais abasourdi ces derniers jours quand il y a eu un type qui a été qui fait l'objet de qui est renvoyé devant un tribunal. C'est plus les assises, c'est la cour qui est juste en dessous. Pour viol, et qui fait l'objet d'un défilé dans les rues de Paris, qui est reçu à l'Élysée, et qui a eu fait des millions de vues à la télé.
15: Là, vous parlez d'Hakimi, le défenseur du Paris Saint-Germain.
16: Hakimi, il vient d'être envoyé en février pour viol. D'accord ?
13: Mais la même question se pose.
14: Oui, il est à la Garden Party.
16: Regardé,
14: il est à la Garden Party.
16: Et tout le monde a payé
14: Gérard
16: son billet. J'ai vu zéro féministe avec un panneau à l'entrée.
13: Si.
16: Ah, mais ils n'ont pas interrompu le match. Hein.
14: T'as mal regardé.
16: C'est plus facile d'interrompre une pièce de théâtre que d'interrompre un match.
14: Non,
16: hein.
14: On a.
16: Bien sûr.
14: Sur la Garden Party de l'Elysée, où il y avait aussi Gérard Darmon, qui a quand même 9 plaintes, quand même. À la Garden Party de l'Elysée, tout allait bien. Ils étaient là, il y avait Achraf Hakimi, effectivement, et ça a été largement dénoncé sur les réseaux sociaux. On est quand même très, très à l'attaque. Voilà. Et après,
16: Il n'a pas perdu son boulot.
14: Hein? Mais ils le perdent jamais. En fait,
16: Patrick Bruel l'a perdu.
14: Amitou Media, nous on regarde tous ceux qui ont été accusés et qui retrouvent leur meilleure vie. Enfin, je veux dire, ils sont.
15: Non, c'est pas leur meilleure vie.
14: Excuse-moi.
15: Quand on parle d'Ibrahim Malouf.
14: J'allais en parler.
15: Il a mis combien de temps à retrouver.
14: Mais personne ne connaît le vrai cas. Ibrahim Malouf n'a jamais été blanchi de l'accusation d'agression sexuelle puisqu'il n'a pas été jugé dessus.
2: Il y a un non-lieu.
15: Voilà, il y a eu un non-lieu.
14: Sur le harcèlement.
15: Non, mais à chaque fois,
14: c'est pas vrai.
15: Mais c'est important.
14: Tu ne réussis pas ta carrière.
15: Voilà. Et que tu sois. Si t'es coupable et que tu retrouves pas ta carrière, bah encore heureux.
14: Si, c'est normal.
15: Mais quand il y a un non-lieu, on peut considérer quand même que la personne a le droit de reprendre sa carrière. Et quand c'est une carrière, si la personne est bouchée, il va reprendre sa carrière, il n'y aura aucun problème. Si effectivement c'est une carrière médiatique, il ne reprend pas sa carrière.
2: Mais attendez. Sa carrière médiatique, excusez-moi, mais là.
15: Aussi, certainement, bien sûr.
14: On ne parle que des mises en cause. Est-ce qu'on peut à un moment juste avoir une phrase, un mot, pour les victimes, pour les plaignantes, pour toutes celles qui parlent,
15: mais c'est
14: qu'on
15: ce qu'on
14: met
15: fait
14: jamais
15: début.
14: En avant. Non, là, on ne parle pas d'Ibrahim Malouf, Patrick Bruel, Achraf Hakimi, Darmon, on n'est pas en train de parler des victimes qui, elles, ont tous les courages.
16: Donc, c'est ce que j'ai dit.
14: Voilà.
15: Bah oui, c'est exactement.
14: Et après,
15: ce que vient de dire Jérôme,
14: qu'est-ce qu'une carrière aussi? Parce qu'on dit, est-ce que la carrière de Bruel est finie, qui était la question de base. Ouais. Après, Bruel, c'est quelqu'un qui écrit des chansons aussi.
15: Oui.
14: Alors, il peut continuer d'écrire des chansons sous pseudo. De toute façon, Bruel, c'est.
16: Non, mais c'est la justice qui décidera.
14: Mais la justice, ça n'empêche pas de prendre en considération et que la société se lève. Dans le cas des festivals, ce qui s'est passé, c'est que c'est la société qui s'est levée, le public qui demande du remboursement, les partenaires des festivals qui disent oh là là, on va pas coller notre image à ce type-là, et toutes les assos féministes qui font de la pédagogie, très exactement, pour expliquer au festival pourquoi ça n'était pas tenable. Voilà. Et quand la société civile se lève, elle a le droit de faire ça.
15: Alors, on est avec Nadine, et Nadine, elle nous appelle de Croisy-sur-Eure, dans l'Eure, elle est traductrice. Bonjour Nadine.
4: Bonjour, c'est celle qui a pris sa retraite à 67 ans, qui touche plus de 3000 euros et qui n'a pas de matelas parce que son Jules
2: allez,
4: est
2: tombé. Caisse.
4: Alors,
2: bon, bref,
15: bon, bah écoutez.
4: Et en plus de ça, Patrick, parce que j'étais dans le métier, je l'ai eu, enfin Patrick Bruel, je l'ai eu sur des plateaux, etc. J'ai jamais, absolument jamais, entendu parler de quelque problème que ce soit.
15: Oui, mais c'est. Donc, oui, alors, vous êtes la seule, alors, Nadine, d'autres en ont entendu parler, Nadine, mais alors, c'est même pas le problème, Nadine.
4: Pardon, excusez-moi, mais.
15: C'est pas grave.
4: Quand, moi, je suis restée quand même 30 ans dans le métier, donc, voilà. Donc, il y a quand même des choses qui se savent, et d'autres pas. Je n'en ai jamais entendu parler, et j'ai une de mes meilleures amies qui est sortie avec lui. Non, mais. Et qui n'a eu aucun problème.
15: Alors, après, Nadine, c'est pas le sujet. Il y a énormément de gens qui ont entendu parler de, ou qui ont vu ce comportement. Mais là n'est pas le sujet,
4: oui,
15: Nadine.
4: Vrai, je sais, je digresse. Alors, moi, je continuerai d'écouter Bruel en espérant que des bottes ne viennent pas frapper à ma porte pour m'enlever et me coller en tôle. Parce que je ne vois pas. Quelles sont les plaintes? Parce qu'on parle de plaintes, mais moi, je les ai pas
15: viol.
4: Les plaintes.
14: Viol sur mineur avec soumission chimique. Des plaintes pour viol, pour agression sexuelle.
4: Okay.
14: Peut-être que Nadine faudrait. Faudrait lire d'abord ce que disent les victimes. Ça a été très documenté quand même.
4: Alors, écoutez, je suis moi féministe depuis toujours.
14: Ah oui.
4: Je défends les femmes battues. Ça m'intéresse beaucoup aussi parce que moi, tout ce qui concerne les personnalités importantes, ça, évidemment, c'est très facile. Harry Habitant qui a été lui blanchi,
2: non-lieu,
4: etc.
2: Non-lieu.
14: C'est un non-lieu. C'est pas un blanchiment.
16: Ça veut dire qu'il n'y a pas lieu.
4: A toujours des problèmes. Quand il monte sur scène, donc on sait que sa carrière est finie. Je ne sais pas, mais en tous les cas. Cette vindicte populaire sans avoir lu aucune ligne. Il y a aussi des nanas qui sont des salopes, excusez-moi.
15: Non, Nadine, vous pouvez pas dire ça.
14: Je suis désolée, les faits sont documentés. Je vous invite à lire les articles de Mediapart, je vous invite à lire les articles de Elle, je vous invite à lire les articles des journalistes.
15: Non, mais Nadine, on peut pas dire ça.
14: C'est pas parce que vous ne l'avez pas vu. Souvent, les violences sexistes et sexuelles se passent à l'abri des regards. Ça se passe, pour Bruel, typiquement, c'est dans les loges, dans les cabines d'instituts de massage, et ça se passe dans les chambres d'hôtel. Donc c'est normal que vous n'y étiez pas. Et c'est pas parce qu'il vous a pas agressé, vous, qu'il n'a pas agressé les autres. C'est pas parce qu'il a su séduire des femmes en respectant le consentement, qu'il respecte le consentement des autres. Vous ne pouvez pas remettre en cause la parole des victimes.
2: Et vous ne pouvez pas les insulter.
14: Sous couvert de présomption d'innocence, il n'empêche que la société a le droit de s'emparer du sujet, et ça respecte complètement la présomption d'innocence. Donc c'est peut-être pas votre expérience, et je suis très heureuse de savoir qu'il vous est rien arrivé, mais franchement, vous ne pouvez pas insulter les femmes qui osent parler.
15: Voilà, c'était Nadine qui nous appelait de Croisy-sur-Eure. En tout cas, on vous a posé la question sur le compte Twitter d'Estelle Midi. Est-ce que c'est la fin de la carrière pour Patrick Bruel, Victor ?
18: Et que vous le déploriez ou non, vous êtes 74% à répondre oui, c'est la fin pour Patrick Bruel.
15: Voilà, et on attend évidemment de voir ce que la justice va faire dans cette affaire. Il y a eu 8 plaintes, vous l'avez dit, pour viol et agression sexuelle.
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15: Et nous sommes avec Maître Marilyn Legrand-Mampet, notaire à Lure en Haute-Saône. Bonjour Maître.
3: Bonjour.
15: Et vous allez devoir répondre à cette question de Léo. Il a 29 ans, il nous annonce une bonne nouvelle. Léo, je vais bientôt me marier et j'hésite entre le régime de la communauté et la séparation de biens. Quelle est la meilleure option et quels documents fournir au notaire? Ça, c'est vrai que c'est toujours une question qu'on se pose quand on va se marier, j'imagine.
3: Bien sûr, c'est un engagement, c'est un moment dans la vie qui est très important. Alors juste pour replacer les choses, il y a 248 000 mariages pour 197 000 pacs sur les derniers chiffres connus, ce qui représente à peu près 8 pacs pour 10 mariages. Alors, une fois qu'on a pris la décision de se marier, d'opter pour le mariage, se pose la question effectivement du choix du régime. Si on se marie sans contrat de mariage, on sera sous le régime de la communauté. D'accord. La communauté, c'est à partir du mariage, tout rentre en commun dans le grand sac, pour schématiser, de la communauté. Les gains et salaires, les achats faits par le couple, tout ce qui va enrichir le couple à compter du mariage, rentrera dans ce grand sac qui, en cas de séparation ou de décès, sera purement et simplement divisé par deux, sans savoir qui a financé quoi.
15: Donc, s'il y en a un qui gagne 10 000 et l'autre qui gagne 2 000, on sépare chacun 6 000. Quoi.
3: 6 000 chacun. D'accord. Ne resteront propres à l'un et à l'autre que les biens qu'ils auraient d'avant le mariage ou qu'ils acquièrent en cours de mariage par donation ou succession. D'accord. Donc ça, c'est la communauté. A contrario, on peut opter... Alors, il y a plusieurs régimes, mais là, aujourd'hui, on parle du régime de la séparation de biens. La séparation de biens, c'est, à contrario, d'isoler les patrimoines. Je conserve la propriété de mes biens, toi également. Je reste propriétaire, que ce soit avant ou après le mariage. Tout ce qui m'enrichit reste à moi. Il n'y a pas ce sac de communauté. Donc, on comprend tout de suite l'intérêt en cas de séparation ou même en cas de divorce.
15: Chacun reprend sa vie, en fait.
3: Voilà, chacun reste maître de ce qu'il a. Alors, pourquoi le choix de l'un ou de l'autre ? Initialement, la séparation de biens, c'est quand on est chef d'entreprise, par exemple. On veut protéger son conjoint, puisque, étant donné que je reste propriétaire et seul maître de mon patrimoine, je n'entraîne pas, si j'ai des soucis financiers, le patrimoine de mon conjoint.
15: N'entraîne pas l'autre dans mes dettes, quoi.
3: Voilà, tout à fait. J'isole mon patrimoine de manière à ne pas faire ce sac de communauté dans lequel je pourrais entraîner mon conjoint. Donc, initialement, c'est vrai que, intellectuellement, la séparation de biens, c'est essentiellement pour protéger le conjoint. Et puis, la société évolue. On a de plus en plus de familles recomposées. Donc, on voit de plus en plus aussi l'intérêt des enfants. Les familles qui se remarient après un second mariage, c'est plus un mariage d'amour, c'est plus un mariage de patrimoine. On veut conserver ce qu'on a fait pour le transmettre à nos enfants.
15: Donc, le régime de la plus séparation de biens, maître.
3: Non, pas forcément, du tout. Tout est une question de conception et puis de patrimoine à la base. Donc, il faut vraiment regarder si la personne a un patrimoine relativement conséquent avant de se marier, si elle fait des travaux, si elle améliore ses biens qui sont certes propres à elle, mais quand on est en communauté, les améliorations seront des biens de la communauté, donc le conjoint peut avoir également à récupérer quelques... Donc la séparation de biens a cet avantage de vraiment séparer les choses et aujourd'hui on le voit effectivement, c'est pas une question de crainte envers le conjoint, c'est surtout de se dire, voilà, ce qui est à moi reste à moi. Mmh. On décide en couple de ce qu'on souhaite mettre en communauté. Alors, ce ne sera plus une communauté, ce serait une indivision cette fois-ci, puisque quand on est en séparation de biens, rien n'empêche d'acheter avec son compagnon. Mmh. Mais on décide, on reste maître de ce qu'on veut partager avec son compagnon.
15: Merci beaucoup, maître. Et si évidemment vous posez plein de questions sur votre régime matrimonial, bah, vous allez voir votre notaire qui saura vous conseiller au mieux. Tout séparation de biens, communauté réduite aux acquets,
3: régime voilà,
15: de
3: la communauté. Il y a d'autres régimes, effectivement. Et il est important d'anticiper tout cela et de ne pas s'y prendre au dernier moment. Pour, voilà. Alors, il est toujours possible de changer de régime après mariage.
15: Mais c'est compliqué.
3: Mais c'est plus compliqué.
15: Voilà. Voilà. Donc, vous allez voir votre notaire et il vous expliquera tout.
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15: Les GG ce matin sur RMC. L'État a-t-il une responsabilité dans la mort de la petite Liana? Une semaine après la disparition de la jeune fille, un corps a été retrouvé hier dans le Gers. Le principal suspect, Jérôme Barella, avait déjà été visé par plusieurs signalements et plaintes pour viol, mais n'avait jamais été auditionné. Emmanuel Macron a ce matin déploré des dysfonctionnements de la justice. Et pour Antoine Diers, le consultant juridique des GG, ceux qui ont fauté doivent payer.
5: Dans notre pays, il n'y a rien qui fonctionne, mais personne n'est jamais responsable. C'est un dysfonctionnement, c'est notre mauvaise organisation, l'enquête, etc. Tu l'as dit. Eh bien, moi je crois que rien ne changera dans notre pays, rien ne s'améliorera malgré les drames si nous n'exigeons pas des responsables politiques une responsabilité. Ils sont responsables politiques. Eh bien, ils doivent démissionner. Ils doivent sanctionner le cadre de la justice ou le juge. Oui, il va falloir sanctionner les juges un jour. Ça doit être possible, ils sont pas irresponsables, ils sont pas au-dessus loin, des lois. Bah oui. Et bien, si on ne bascule pas dans la logique de responsabilité, celui qui a fauté paye, au sens, pas financier, mais au sens où il est viré, etc. Eh bien, tant qu'on ne basculera pas là-dedans, on continuera à avoir ces mots de dysfonctionnement général, on ne sait pas quoi faire, mais on a des phrases, on lance des enquêtes, etc. Non, il est venu le temps des responsabilités, des démissions, des licenciements de tous ceux qui ne font pas le travail pour protéger les Français.
15: Jérôme Lavrieux, est-ce qu'il faut taper fort dans cette affaire? On le voit, il y a eu des dysfonctionnements. Donc, est-ce qu'à un moment, il faut, trivialement parlant, mais virer des gens, quoi?
16: Moi, je conteste l'idée que l'État est fautif. En la matière. Non, parce que l'État, c'est tout le monde et c'est personne. D'accord? Et à force de dire c'est l'État, on désigne jamais la personne responsable. Est-ce qu'il y a plus de moyens maintenant qu'il y en avait avant? Oui. Pour la justice, pour la police, pour la gendarmerie. Il y en a beaucoup plus qu'il y en a eu avant. Les conneries de Nicolas Sarkozy qui avait décidé de supprimer un poste de fonctionnaire sur deux qui part à la retraite de manière uniforme et indiscriminée, on en a payé les pots cassés pendant suffisamment longtemps. Là, il n'y a jamais eu autant de moyens. Là, il y avait un procureur, il n'y avait pas de procureur malade. Il y avait un procureur, il y avait eu des gendarmes, chacun envoie ses papiers par la poste, etc. Enfin, on marche sur la tête, par pigeon voyageur, bientôt on va nous expliquer, parce que ça respectera le secret de la correspondance, sans doute. Il y a quelqu'un qui a fauté, qui n'a pas fait son boulot. Donc, ce n'est pas l'État qui n'a pas fait son boulot. Il y a quelqu'un qui n'a pas fait.
15: Il n'y a peut-être pas qu'une seule personne,
16: juste
15: d'ailleurs.
16: Une chose, c'est que le domaine de la justice, contrairement à la police et à la gendarmerie, c'est le dernier domaine où, en fait, on ne se juge qu'entre soi et où il n'y a jamais de sanctions. Dans le pire des cas, il y a une petite mutation.
15: Oui, c'est ça.
16: Mais il n'y a jamais de sanctions. C'est toujours la faute de quelqu'un d'autre, etc. Voilà. Donc là, il y a quelque chose qui, manifestement, a gravement déconné. Et c'est pas sans conséquence, parce que c'est un drame qui aurait pu être évité. Il y a plein de drames qu'on n'a pas pu éviter, il y en aura toujours. Il faut les sanctionner, il faut les poursuivre. Mais quand ça peut être évité, c'est encore pire. Et en fait, il y a une circulaire qui existe, elle doit être respectée. Le procureur, il décide pas de faire en fonction de son humeur du jour. Il doit respecter les décisions qui lui sont données par le politique, qui en l'occurrence a fait son boulot, puisqu'il y a une circulaire qui accorde une priorité sur les problèmes liés à l'enfance. Et ça n'a pas été respecté. Donc il faut dire qui et dire au revoir. Et pas muter, pas te nommer dans je sais pas quel organisme, etc. Tu iras faire un autre métier puisque t'es visiblement pas fait pour faire celui-là.
15: Emmanuel Lancourt, est-ce que vous êtes écœuré par tout ça? Et est-ce que, comme Jérôme Lavrieux, vous dites des têtes doivent tomber, tout simplement, quoi?
14: Eh bien, au-delà de ce que dit Jérôme, et qui est juste, moi je pense quand même, tout en étant d'accord avec ce que tu dis, que l'État, malgré tout, est responsable pourquoi? Parce que ça fait des années que l'on parle de faire enfin passer en France une loi intégrale qui aurait empêcher cette chaîne de dysfonctionnement. Parce que c'est bien ça, c'est peut-être pas une seule personne, comme tu l'as dit, c'est peut-être toute une chaîne de dysfonctionnement où tout le monde est resté dans son couloir, peut-être qu'il y en a un qui n'a pas appliqué, puis le deuxième n'a pas appliqué non plus, et résultat, on en arrive à la mort d'une fillette de 11 ans qui n'a pas été protégée. La République a abandonné Liana, très clairement, et si on passait cette proposition de loi intégrale qui a été travaillée, qui est écrite en 140 points. On est le
15: c'est
14: seul.
15: C'est quoi une loi intégrale?
14: Une loi intégrale, c'est une loi qui a été d'ailleurs passée dans tous les autres pays d'Europe de l'Ouest. Il n'y a que la France qui ne le fait pas, qui, en 140 points, remet en cause la façon de faire du droit. Par exemple, si je devais donner un point, des tribunaux spécialisés, par exemple, sur les traitements des violences sexistes et sexuelles, parce que les magistrats sont

0: C'est des erreurs d'une institution ou des erreurs individuelles, c'est
1: individuelle
0: pas la même chose.
1: Hein. Et d'une institution, et si cette loi intégrale, elle passait, ce genre d'erreur ne serait plus problème, possible. Je ne peux pas vous détailler les 140 points, attendre, allez voir et voter, le problème, signer alors, la pétition.
2: D'accord ou pas avec cette proposition, en tout cas je ne l'ai pas lu, donc je n'ai pas commencé à juger, mais le problème c'est que à trop attendre de l'État et trop attendre de décisions de justice ou législatives, donc de réformes et de votes, c'est mettre de côté finalement la responsabilité individuelle de gens qui ont fauté dans la chaîne de conduction. Donc, je comprends l'idée, mais ça serait trop facile de dire c'est parce que l'État n'a pas encore voté cette loi intégrale.
1: Qu'on fautait aussi parce que le classement sans suite en France, c'est quasiment la.
2: Mais le problème,
0: il n'y a même pas été entendu.
2: Il n'a même pas eu de.
1: Il n'a pas été entendu.
2: Il n'a pas eu d'investigation.
1: C'est fait comme ça.
2: C'est aussi la part de responsabilité individuelle. Donc quand on dit l'État a une responsabilité, d'une certaine manière, oui, mais le plus important, c'est la responsabilité individuelle.
0: Parce qu'il y a eu des dysfonctionnements manifestement, mais là quand Emmanuel Macron prend la parole, Gérald Darmanin, Sébastien Lecornu a pris la parole, on peut imaginer que quand même il va se passer des choses dans ce dossier. Évidemment, les GG ce matin sur RMC, les milliardaires vont-ils orienter la présidentielle de 2027 autrefois muet et discret, les milliardaires d'aujourd'hui sont beaucoup plus présents avec des positionnements très différents, très à droite pour Vincent Bolloré ou encore Pierre-Édouard Sterrin, très à gauche pour Mathieu Pigasse. Une mainmise des milliardaires qui n'étonne pas Bruno Poncet, le cheminot des GG. Écoutez.
3: J'ai vu, moi, les Bouygues, les Dassault, les Bolloré déjà avant. J'ai même vu Berger, qui était plus souvent. Berger qui a porté pas mal de mecs à gauche.
4: Notamment le magazine Globe.
3: Voilà. Donc, moi, en fait, c'est pas d'aujourd'hui qu'on les voit derrière. T'as raison, c'est la première fois qu'on les voit parler. Mais au moins, ça évite l'hypocrisie.
4: C'est plus clair.
3: Et puis, d'un autre côté, un truc qui est sûr, c'est qu'à partir du moment que t'achètes les médias, et le premier à avoir théorisé ça, c'était Murdoch. T'achètes les médias, c'est pas pour rien. T'achètes des médias, c'est à un moment donné, les médias sont à toi.
4: T'achètes de l'influence.
3: Moi, je trouve qu'aujourd'hui, c'est clair, c'est carré.
0: Jérôme Lavrieux, est-ce qu'on entend trop les milliardaires à un an de la présidentielle?
5: Moi, je trouve que on les entend trop. Je pense qu'ils imaginent qu'ils ont plus d'influence qu'ils n'en ont en réalité, en fait. On n'est pas aux États-Unis. Aux États-Unis, pourquoi les milliardaires s'en mêlent? C'est parce qu'ils font du business, certes, mais parce qu'aux États-Unis, tu peux acheter du temps d'antenne. Tu peux acheter des pages de publicité, ça coûte des milliards. Donc, il n'y a que les milliardaires qui peuvent dépenser des milliards, par essence. En France, c'est pas possible. Et je pense qu'en fait, on est... Dans l'année, on n'est pas encore dans les 6 mois qui précèdent la présidentielle. Il y a plein de gens qui se tripotent un petit peu pour surestimer leur propre influence. Et celui qui bénéficiera de ce soutien, ça va lui se retourner contre lui. Parce que les Français, à la fin, n'aiment pas du tout ce genre de choses. On n'est pas aux États-Unis.
0: On a vu Elon Musk, comment ça s'est retourné contre lui aux États-Unis avec son soutien à.
5: Et en Angleterre, quand il s'est mis à soutenir des gens en Angleterre.
0: Exactement. Pierre Rondeau, ça vous gêne, vous, que des milliardaires, justement, fassent entendre leur voix et montrent leur position? Politique.
2: Je préfère que ça soit le cas. Enfin, je préfère que ça soit transparent et qu'on sache précisément qui va défendre sa paroisse et qui défend quel camp politique. Je préfère que ce soit sûr en amont et qu'on sache pertinemment qu'écouter Nova ou qu'écouter Europe 1, on connaît le positionnement.
0: Savoir pertinemment Europe 1, c'est Vincent Bolloré et Nova, c'est Mathieu Pigasse.
2: Voilà, donc le savoir en amont, je préfère ça que plutôt autrefois deviner, subodorer, supposer que des Bouygues, que des Bergers allaient vers tel ou tel candidat politique. Là, c'est assumé. Là, c'est acquis. Là, c'est sûr. La même manière dans les médias, c'est un vrai débat notamment sur les fréquences de la TNT. Je sais que Mathieu Pigasse souhaiterait acheter une chaîne, une fréquence de la TNT. Je trouve ça assez dommageable, déplorable pour le débat politique franco-français qu'une chaîne comme CNews ait accès et droit à une fréquence TNT et se positionne clairement à droite, voire à l'extrême droite, mais que dans le même temps, on ait refusé une fréquence aux médias, Le Média, qui est ouvertement de gauche et extrême gauche, et qu'on ait refusé d'acter l'idée que la presse pouvait être idéologique, en tout cas partisane. Dans le cahier des charges des chaînes de la TNT, il est indiqué qu'elles doivent apporter une information objective, ce qui n'est pas le cas de CNews. Et donc moi, je déplore un peu l'hypocrisie de dire que CNews a droit à sa fréquence TNT qui est payée par nos impôts, et de la même manière, on a refusé...
0: Rien n'empêche à Mathieu Pigasse de déposer un dossier.
2: Et c'est pour ça que moi, en totale transparence, je ne serais pas du tout choqué de savoir qu'il y a une chaîne de la TNT de gauche ou d'extrême gauche, et savoir que CNews existe pour une chaîne que je ne supporte pas, mais qui a droit d'exister, qui soit soit ouvertement et pas objectivement d'information, mais subjectivement et profondément partisane à droite ou à l'extrême droite, si on a un contre-coup. Si on a juste d'un côté CNews et Pigas qui a juste une radio comme Nova.
0: Il y a monté un dossier en temps et en heure.
2: Mais le média a monté un dossier.
0: Le média, c'est pas Mathieu Pigas.
2: Soit, mais dans l'idée de la représentation politique médiatique, il faut qu'il y ait de tous les côtés, de la droite et de la gauche.
0: Et le média, c'était pas forcément une

0: une chaîne d'info. Donc c'était,
1: voilà, c'était présenté tel quel.
2: Le 18 juin, il va y avoir une grande grève des journalistes à l'appel des syndicats de journalistes, du SNJ notamment, du SNJ-CGT. Sophie Binet en a parlé justement pour dénoncer la bolorisation des médias. On dit bolorisation, mais parce que c'est quelque part, on pourrait dire la stérinisation pour Stérin. T'as parlé chacun défend sa paroisse. Lui, c'est totalement ça. Hein, c'est vraiment
0: la pigacisation, non ?
2: Il est la pigacisation, on peut le dire aussi. Mais c'est surtout la bolorisation qui est très très très inquiétante, puisqu'il est en train de s'acheter un immense pouvoir avec le rachat du GC. Vous savez, à Cannes, ça a beaucoup bougé. Hein. Il y avait des spins zappés Bolloré absolument partout. Ça a été très politique Cannes cette année. Et donc les journalistes sont en train de prendre ça en charge pour cette grande grève 18 juin pour dénoncer ça. Alors effectivement, ça a le mérite d'être transparent, mais c'est quand même très inquiétant parce que c'est très affiché, c'est très volontariste et que c'est...
0: Bah, c'est pas mieux que ce soit affiché.
2: Oui, mais là c'est déterminé. Je veux dire, ce terrain, il ne cache pas qu'il a un projet catholique plus à droite
1: comme
2: que
1: Mathieu
2: l'extrême
1: Pigas,
2: droite.
1: Hein, oui.
0: Les trois ne cachent rien. Et,
2: Mathieu Pigas, il met pas la religion là-dedans. Hein,
1: non, mais dans le sens, il a un combat politique.
2: Il a un combat politique, mais pas idéologique.
1: Idéologiquement, on crée vers une forme d'athéisme.
2: Bolloré et Stérin, c'est quand même très très entré chez les cathos de droite.
1: Mais comme Mathieu Pigas,
2: ça change quelque chose. Ah, moi je trouve que ça change.
3: Ah,
2: quelque
3: moi je trouve que ça change rien. Bah, du tout. Oui, ça me choque dans les deux cas de figure. Autant la presse écrite en France, elle a le droit d'être une presse d'opinion. L'Humanité, tu achètes l'Humanité. Figaro, tu sais que c'est pas la même chose. Je rappelle juste que la radio et la TNT, c'est un bien public. D'ailleurs, tu disais, ils veulent acheter une fréquence. On n'achète pas une fréquence. Elle est donnée gratuitement.
1: Il candidate pour la récupérer.
3: Elle est donnée gratuitement parce que tu n'as pas le droit de la céder. C'est un bien public.
2: Exactement.
3: Et ils l'ont pour une certaine période. Mais ils doivent respecter une certaine forme de neutralité. Là, ni Pigas, ni Bolloré, ni je sais pas qui. Moi, je m'en fous que ce soit un milliardaire. Le propriétaire de notre chaîne, de la chaîne ici, c'est un milliardaire. J'ai jamais eu une consigne pour me dire tu dois dire ceci ou pas dire cela. Il n'y a pas de consigne éditoriale pour défendre une ligne politique. Là, il y a des consignes éditoriales pour défendre une ligne politique. C'est interdit par la loi, normalement. Je ne comprends pas pourquoi l'ARCOM, comme pour l'extrême gauche, comme pour l'extrême droite, comme pour le centre, comme pour ce que vous voulez, n'interdit pas en disant vous n'avez pas le droit parce que vous n'êtes pas propriétaire de votre fréquence. C'est moi, en tant qu'État, qui suis propriétaire de la fréquence.
0: Apolline Matin, ce matin sur RMC, allez-vous faire des arbitrages sur vos loisirs à cause d'une baisse du pouvoir d'achat? Les dépenses consacrées aux abonnements numériques comme Netflix ou Disney Plus diminuent 8 euros de moins en moyenne cette année par Français. Écoutez le témoignage de Céline et Morgane qui ont décidé de faire attention justement à leur budget.
4: J'ai supprimé Netflix parce que maintenant on a trop d'abonnements et tout mis bout à bout, ben ça fait trop de charges à la fin du mois. J'étais à 40 euros et là je suis à 29 euros.
5: On a Netflix, Disney, Prime. On était à 80-90 euros par mois quand même. Et on a arrêté tout ça.
0: Alors, est-ce que vous avez commencé déjà à faire des arbitrages, tiens, sur vos abonnements numériques, Jérôme Lavrieux? Vous avez Netflix, vous avez Disney Plus?
3: Non, j'ai juste Netflix et Prime Vidéo.
0: Ouais, Amazon. Voilà.
3: Mais je suis en train de regarder parce qu'en fait, comme je regarde jamais, je pense que le jour où il y a une série qui me plaît, qui me plaira, je préférerais la louer ou l'acheter à ce moment-là.
0: Oui. Le problème, c'est que vous oubliez toujours de vous désabonner. Warner et
3: mais je pense que c'est ce qui fait un an, mais j'ai jamais regardé. Le sentiment de baisse de pouvoir d'achat des gens par rapport à avant où c'était censé être mieux. Bah, c'est qu'on a des espèces de dépenses contraintes qui n'existaient pas auparavant.
1: Contraintes.
0: Oui, vous êtes obligés.
3: En fait, ça finit par être contraint. Ça finit par être contraint d'avoir une box, d'avoir tel ou tel abonnement pour les enfants, etc. On finit par même plus se rendre compte. C'est là où ils sont vachement balèzes. C'est que c'est pas grand chose au départ. Ouais. Netflix, c'était pas grand chose au départ.
0: Oui, et maintenant c'est 16 euros, quoi.
1: C'est sur la 4 écrans.
3: De plus en plus.
0: Oui, bon.
3: Oui, d'accord, mais enfin 16 euros à la fin de l'année, ça fait quand même.
1: Oui, mais si on a 4 écrans, ça veut dire qu'on peut aussi. Moi, c'est ce que je fais, on peut aussi diviser. Moi, j'ai un abonnement, j'ai un bouquet canal avec HBO, Netflix, Paramount, toutes les chaînes du monde. On a eu une promotion spéciale Noël à 40 euros par mois, 4 écrans divisé par 4. 4 écrans séparés, je paye 10 euros.
6: Oui, mais on ne peut pas payer.
0: Je vais pas faire payer mes enfants.
1: Attendez, c'est 4 écrans séparés, c'est pas la même adresse IP. J'ai 3 amis, on est 4, et on divise l'abonnement par 4.
0: Ah oui.
1: C'est un ami qui habite dans le 15e, un ami qui habite dans le 6e, etc.
6: Oui, mais enfin, au sens large, avec des étudiants qui n'habitent pas forcément dans la même.
1: Exactement. Oui, c'est pas la même adresse IP quand j'ai 4 écrans.
0: Est-ce que vous regardez, franchement, avant de prendre un abonnement, avant où on cliquait et on mettait 2 euros, est-ce qu'aujourd'hui vous regardez?
1: Non, mais je vous avoue que là, si je vous donne mon anecdote, vous allez vous foutre de moi.
0: Allez-y, Pierre.
1: Ah, en fait, et je peux même balancer avec. Non, j'ai pas balancé le nom. J'ai
0: bon,
1: pas
0: allez-y.
1: On est allé visiter avec une autre personne de RMC une salle de sport assez chère et j'ai fait effectivement un arbitrage pour ne pas la payer parce qu'elle était assez chère. Elle était à 210 € par mois.
0: Et qu'est-ce que vous avez fait?
1: Et ben, on allait la visiter.
0: Oui.
1: Et on a dit OK. Je suis rentré chez moi. J'ai dit non, je vais faire un arbitrage. Je vais pas payer. 210 € par mois quand même.
6: C'est courageux.
1: D'accord. Donc je suis resté à Basic Fit à 35 €.
0: Ah oui,
6: bravo.
0: Oui, mais écoutez, Pierre.
1: J'ai fait un arbitrage.
0: C'est un arbitrage, oui, c'est sûr. Emmanuel Dancourt.
2: Moi, j'ai la chance de bénéficier de l'abonnement de quelqu'un d'autre. Mais j'aurais pas arbitré là-dessus. Voilà, le gros arbitrage que j'ai fait, c'est clairement sur le gasoil. D'accord. Très clairement, à expliquer aux enfants que le trajet de 30 km entre Montpatelin et Dijon, non, on va pas le faire. Ils vont aller prendre le bus, les quelques bus qu'il y a, ou alors on va mutualiser et non, on va pas y aller. Enfin, c'est vraiment sur l'essence. Moi que j'ai fait l'arbitrage, mais sur les loisirs pour l'instant j'essaye de pas bon, on trouve des solutions. D'accord. On mutualise des trajets avec d'autres, on trouve des solutions. Mais sur les loisirs, sur je l'ai pas encore fait. Bon, en plus je paye pas donc
0: ah oui d'accord.
2: Donc, non. Et en plus je le paye pas, je le regarde du coup, oui. Je regarde. Voilà, je regarde.
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0: 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Et tout de suite, voici le chiffre du jour. 17, eh bien c'est le nombre de colis reçus par chaque habitant d'Île-de-France en 2025. Un chiffre en constante augmentation. On commande désormais tout et n'importe quoi, surtout n'importe quoi d'ailleurs sur les plateformes. Alors bien sûr, tout cela est bien pratique, mais ça a aussi, Victor, des conséquences très néfastes sur le trafic routier, l'écologie et le petit commerce.
6: Et l'impact qu'on voit le plus, c'est celui sur le trafic routier. Prenez ce chiffre de l'Institut Paris Région. Un véhicule sur 5 circulant sur les routes d'Île-de-France est rempli de colis. Et ils occupent un tiers de la voirie. Pourquoi ? Eh bien parce qu'ils sont plus gros et parce qu'ils s'arrêtent plus fréquemment. Vous me direz, c'est le principe. Mais quand on sait qu'un livreur en heure de pointe peut livrer jusqu'à 150 colis par tournée, on comprend mieux qu'effectivement ça fait beaucoup d'arrêts. Sur l'écologie, les services de livraison ont largement investi dans des véhicules moins polluants. Ça évite aussi que chacun prenne sa voiture pour aller récupérer ce qu'il veut acheter. Mais retenez ça, si vous allez à pied, acheter directement en magasin, c'est deux fois moins polluant qu'acheter sur Internet. Et puis gardez en tête aussi que pour les petits colis, 97% viennent de Chine avec le transport et la pollution que ça implique. Et puis quand on regarde l'impact sur les commerces, déjà on peut parler de la cascade de faillites dans le secteur de l'habillement, Camailleux, Sand Marina, Koukaï, Nafnaf, IKKS, la liste est très longue. L'autre danger, c'est la désertification des centres-villes. Le taux de commerce vacant y est passé de 6% en 2010 à 14% en 2025. Le gouvernement a tellement peur d'un cercle vicieux qu'il a lancé en novembre dernier un plan pour endiguer le phénomène.
0: Encore un plan.
6: Encore un.
0: Très bien.
6: Il faudrait qu'il soit appliqué.
0: Alors, 17 colis par personne et par an. Est-ce que vous, le boom des colis, vous trouvez ça génial ou désespérant? Pierre Rondeau, est-ce qu'on n'est pas devenu un peu zinzin avec les colis?
1: Bon, alors, donc vous montrez du doigt là, parce que 17, oui. Moi je pense faire grossir et grandir la moyenne. Je ne suis pas à 17, ou alors peut-être par mois.
0: Moi, je suis au moins à 50 et j'ai.
1: C'est vrai. Je me fais beaucoup livrer, c'est vrai. Alors que j'habite en Paris, je pourrais aller directement au magasin et soutenir les petits commerces. Mais oui, même pour les vêtements de grandes enseignes d'ailleurs, je vais pas chez Chine, je vais dans des marques plutôt mainstream et pourtant je me fais livrer. Je connais ma taille, donc de fait, je vais directement sur Internet et je me fais livrer. Je suis condamnable, je sais que je devrais pas dire ça, mais.
0: Mais est-ce que vous pourriez vous réfréner?
1: Me réfréner. Après, j'aime pas aller en magasin parce que j'aime pas en magasin. J'aime pas être harcelé par les vendeurs et vendeuses qui vont se jeter sur moi et me dire alors, vous cherchez quelque chose, je peux vous aider.
0: Non. Oui, pour acheter un livre, par exemple, vous êtes pas harcelé, je veux dire.
1: Oui, un livre, je vais sur Vinted, par exemple. Je prends l'occasion. Je me fais aussi livrer, donc il y a aussi des petits.
0: À cause de lui, je fais la même chose maintenant.
2: Attendez, l'occasion. Ce que vous êtes en train de dire, c'est que vous, les pauvres citadins, vous vous faites livrer des colis, alors que moi, qui habite en pleine campagne, à 30 km de la première ville.
1: Ah, on a tous nos problèmes.
2: Et qui suis mère de 4 enfants, je vais en ville justement pour essayer de sauver le petit commerce. Les seuls colis que je me fais livrer, c'est toujours la même, je vais vous le dire, c'est le label Emmaüs. Je me fais livrer pour soutenir Emmaüs, le label Emmaüs et notamment des livres d'occasion qui sont un peu spéciaux. Mais c'est des livres qui n'existent plus aujourd'hui. Donc ils ont tout un tas de livres.
1: Ils sont
2: Parce que les livres que je cherche,
1: que j'achète aussi,
2: n'existent plus aujourd'hui. Parce que je te connais, Pierre.
0: Tu fais livrer que des colis Emmaüs.
2: Ah mais vous pourriez venir voir à la maison, je me fais livrer que des colis Emmaüs. Et donc, je suis quand même un petit peu fâchée de me dire crotte quoi. Moi j'habite à la campagne, je fais l'effort de venir dans les magasins. Et après moi j'aime bien aller dans les magasins, contrairement à toi. J'avoue que j'aime bien essayer, j'aime bien regarder, j'aime bien toucher la matière.
1: Et aussi faire agresser par les vendeurs et vendeuses qui viennent te voir en mode je peux vous aider.
2: Et Pierre, excuse-moi, tu leur dis gentiment je vous remercie, je regarde.
1: Ouais, mais à chaque fois.
2: Et c'est bon, mais pour
1: chaque fois.
2: Et t'as pas d'autres problèmes dans la vie, mon grand? Ah bon, d'accord. Non, mais franchement c'est mineur. Quoi. Et voilà, et tu
0: essayes de commander, personne ne vous en empêche.
1: Mais c'est la joie de la fainéantise, c'est-à-dire qu'on n'a pas envie, on est sur son téléphone, on a une application,
2: active,
1: on va commander directement, on livrer le lendemain.
2: Active dans le soutien au petit commerce.
0: Moi, le pire, c'est que je me fais livrer des trucs au bureau et parfois le colis arrive, je ne sais même plus ce que j'ai commandé. Et j'ai honte, en vrai, je dis oui, tiens.
1: Figurez-vous que c'est le petit plaisir Vinted parce que ça prend plus de temps.
0: Oui.
1: Donc, comme on commande beaucoup sur directement l'application,
2: les amis, vous me désespérez, mais au moins, vous le reconnaissez.
1: C'est le monde de demain. C'est le monde de demain, c'est la livraison, c'est le service à domicile, c'est la joie de la fainéantise.
0: Pierre, dernière chose commandée sur Internet?
1: Les cartouches d'imprimante.
0: Ah oui, moi aussi je commande ça sur Internet, je vais pas aller au magasin qui est hyper loin pour aller commander les cartouches.
1: On est d'accord.
0: En plus, le magasin n'a jamais la bonne cartouche.
1: Exactement.
0: Je comprends.
1: Parce qu'il y a la 675, 660.
0: Il y a l'écureuil ou la petite orange et on sait jamais lequel. Mais oui, bien sûr. Mais là, ça c'est très pratique.
1: Tu vas pas me faire croire que pour une cartouche imprimante, tu vas te prendre ta voiture.
2: Alors, toutes les cartouches, tu vas voir jusqu'où je vais, parce que moi je suis vraiment à fond écologie, je n'ai pas d'imprimante.
0: Ah oui,
2: donc je n'ai pas de cartouche imprimante.
1: Tu prends ton téléphone,
0: je
2: fais pas.
0: Jérôme Lavrieux, est-ce que vous, c'est vrai que vous êtes au fin fond de la Dordogne, donc là encore un peu comme Emmanuel, il y a pas, vous n'avez pas tout à portée de main, on va dire. Donc
3: j'ai le sentiment, je commande en moyenne, enfin je reçois 3-4 colis par mois, donc je suis au-delà de la moyenne. Puisque ça fait 60 par an, 70 par an. Moi, je vois un avantage à tout ça. Moi, je suis à 45 km de la première vraie grande ville. Tout ce que je peux acheter en local, je vais l'acheter en local. Mais c'est 10% de ce que j'aurais besoin. On peut en trouver chez Intermarché des cartouches d'imprimante.
1: J'aurais pas le modèle.
0: Mais nous, à Paris, on n'a pas de grands Intermarchés.
3: Mais je veux juste vous dire une chose, je trouve ça vachement bien. Parce qu'en fait, j'étais loin de tout et après, j'ai l'impression d'être près du monde entier, en fait. Et s'il y a quelque chose qui me plaît, dont j'ai besoin, parce qu'on peut aussi acheter des trucs dont on a besoin,
0: bien sûr,
3: il y a quelqu'un qui vient me livrer et j'ai pas l'impression de tuer la planète quand ma postière, elle vient avec sa voiture jaune électrique et qu'elle m'amène mon colis, qu'elle me dépose dans ma boîte aux lettres. Et donc, je trouve ça vachement bien. Et puis, dans mon activité de gîte, quand j'ai besoin de draps, je peux pas faire 45 km
0: pour aller
3: me rendre compte qu'ils ont pas ce que je veux, en fait. Donc je le commande, je le reçois et c'est vachement bien et je ne culpabilise pas du tout.
0: Et puis c'est vrai qu'on trouve pas tout. Moi, vraiment, le dernier achat que j'ai fait, c'est une mandoline 10 en main. Bon, et donc j'ai vu cette pub sur internet et je trouve ça absolument génial de pouvoir faire
1: 10
0: en main, extraordinaire. Donc en fait, vous pouvez faire des petits cubes de légumes, chose qui m'avait manqué pendant mes 49 années de vie. Et je me suis dit, tiens, j'ai tellement envie de faire ces cubes de légumes. Et puis tu peux faire à la fois des tagliatelles de courgettes. Jamais, c'est
2: Estelle,
0: vrai, mais je me suis chauffée avec ça.
3: Honnêtement, tu t'en es servi combien de fois?
0: Mais je l'ai pas encore ouvert. mais en vrai, rien que l'ouvert.
3: Il y a 3 ans qu'elle l'a reçu.
0: Et cette mandoline sépare également, on ne sait pas pourquoi, mais les blancs et les jaunes d'œufs. Mais bien sûr, j'ai trouvé ça absolument fou. J'ai reçu le truc, je me suis dit, il faut absolument que je m'en serve. Et c'est vrai que je l'ai commandé le soir, genre à minuit, je sais pas ce que je faisais, à regarder mon téléphone. Et je l'ai commandé pour l'avoir vraiment le lendemain, parce que j'étais vraiment à fond dessus. Bon, ça fait 3 semaines, la mandoline est encore dans sa boîte. Certes, mais bon, je l'ai. Et ça, j'aurais pas pu l'acheter acheter dans le petit commerce. Oui. Parce que trouver une mandoline 10 en
1: main Dijon, c'est
0: et
1: sûr
0: qui fait des cubes de légumes, bah ça ne se trouve pas comme ça.
2: Si, dans les magasins spécialisés dans la vente, ça marche très bien d'ailleurs. Les magasins spécialisés dans la vente d'ustensiles de cuisine sont très
0: bons. Oui, mais bon, c'est très cher, c'est moins cher. Et c'est vrai qu'en même temps, j'ai acheté une étiqueteuse aussi. Et c'est vrai que
2: absolument.
0: Et ça, en revanche, je m'en suis beaucoup servi. Je me suis rendu compte qu'il m'avait manqué quelque chose dans ma vie. Dernière chose commandée, Jérôme Lavrieux, sur Internet ?
3: Des caleçons.
0: Oh, bah non.
3: Tu vas pas dans un magasin essayer des caleçons ?
0: Bah si, on commande pas des caleçons sur Internet.
3: Bah si, tu connais la marque, alors, tu connais ta taille, tu les commandes,
2: pardon,
3: tu les reçois deux jours après.
2: Mais donner des leçons à Jérôme qui habite à 45 km d'une ville, alors que vous êtes enceinte de
0: vie. Laissez-le quand même, la technique
3: est tout. J'en ai déjà les mêmes.
0: Ah, parce que vous avez toujours les mêmes caleçons ?
3: Bon, je vois à peu près ce dont j'ai besoin. Oui,
0: la fantaisie chez vous, c'est bon. Alors,
3: vous pourriez être surprise, Estelle.
0: Non, à ce niveau-là,
2: on est vraiment en train de parler des caleçons de Jérôme là.
0: Oui, tout à fait. Okay. Ça donne quoi sur le WhatsApp, Victor ?
6: Alors déjà, j'ai pas trouvé mieux que la mandoline, mais on a Ludivine qui nous dit qu'elle a acheté une brosse aspirateur. Didier, c'est une barre LED qui, en plus, il a payé moins cher. On a surtout beaucoup de gens qui habitent à la campagne qui nous écrivent sur le WhatsApp au 06 12 424 424 pour nous dire que c'est nécessaire. J'habite, nous dit Eric, à 20, entre 20 et 60 km des grands magasins, et puis me faire livrer, ça me permet de réduire mes frais de carburant. Et puis on a David qui nous dit, moi je dois lâcher 3000 euros par an en livraison, ça va des courses au bricolage jusqu'aux vêtements. Il nous explique qu'il ne pourrait tout simplement plus s'en passer.
0: Et nous sommes avec Laurence qui nous appelle de Guignin en Ille-et-Vilaine, en Bretagne. Elle est mère au foyer. Bonjour Laurence.
11: Oui, bonjour.
0: Merci beaucoup d'être avec nous. Il fait quel temps en Bretagne, Laurence?
11: Très beau aujourd'hui.
0: Bien sûr. Mais oui, bien sûr, c'est bien de le rappeler. Il fait toujours beau.
1: C'est pas étonnant.
0: En Bretagne.
11: Hier, on a eu de la grêle.
0: De la grêle ? Ça m'étonne, Laurence. Vous étiez en déplacement ?
11: Non, chez moi, depuis mon salon.
0: Bon. Laurence, est-ce que justement, chez vous, depuis votre salon, est-ce que vous commandez frénétiquement des colis sur Internet ?
11: Non, pas trop. C'est ce que je disais à votre confrère au standard. En fait, j'ai regardé du coup sur Amazon. En 2025, on a commandé 25 colis. On était une famille de 5, maintenant 6. Ouais. Donc 25 colis pour 5 personnes, c'est pas non plus énorme. J'avais l'impression de commander beaucoup.
0: Oui, mais si vous divisez, si vous avez des enfants de 2 et 3 ans, ça compte pas, hein, Laurence.
11: Alors ma plus grande a 10 ans et j'ai un bébé de 8 mois, donc
0: oui, mais il compte pas.
11: Mais le plus petit, sinon, a 5 ans.
0: D'accord. Et vous commandez beaucoup pour vos enfants, alors ?
11: Oui, pas mal d'activités manuelles ou des choses comme ça. On n'a pas de magasin de jeux ou activités à proximité. Et c'est vrai que c'est quand même plus pratique. Ouais. Après, ce que j'essaye de faire, c'est pas de commander trop souvent, mais des plus grosses commandes. Donc, par exemple, j'attends 2-3 jours avant de commander. Comme ça, je regroupe en me disant, bah, tiens, ça pourrait être bien, même si c'est pas pour tout de suite. Et c'est des commandes avec plus d'articles plutôt que un article qu'une commande. Mmh.
0: Oui, vous commandez pas une mandoline coupe légumes à Mimi.
11: Non. J'ai même la vieille mandoline que j'ai récupérée de ma grand-mère chez moi. Donc
0: meilleures. La mandoline orange là,
2: les meilleures.
0: Ah, j'adore.
6: Mais elle est pas 10 ans, hein.
0: Elle est mais elle ne sépare pas les blancs des jaunes d'œufs.
2: Mais elle tient bon depuis 60 ans.
0: Laurence, la dernière chose que vous avez commandée, c'est quoi ?
11: C'est mon mari qui a commandé des vaches pour le jardin.
0: Eh ben voilà, des bâches pour le jardin. Parce que non, on n'en trouve pas comme ça à tous les coins de rue, évidemment. Merci.
11: Non, pour en avoir, il faudrait qu'on fasse une demi-heure de route.
0: Voilà. Et puis au prix des carburants, effectivement, souvent c'est quand même moins cher de se faire livrer. Merci Laurence, en tout cas, d'avoir
11: Merci
0: été avec nous. Et puis nous sommes également avec Alexandre de Beton-Bazoches en Seine-et-Marne. Il est artisan. Bonjour Alexandre.
12: Oui, bonjour.
0: Merci d'être avec nous, Alexandre. Est-ce que vous aussi vous commandez beaucoup, tiens, en tant qu'artisan, est-ce que vous commandez des matériaux sur Internet ?
12: Alors oui, je commande beaucoup parce que comme je suis tout seul, j'ai pas de salarié, mes horaires sont assez grands. Mmh. Et malheureusement, en fait, entre les magasins qui ferment, plus le manque de stock, j'ai un gros problème de manque de stock. Et là, grâce à Amazon, clairement, en 24 heures, vous êtes livré chez vous, dans votre boîte aux lettres.
0: C'est ça.
12: Sans faire d'écart. Donc moi, ça me permet de garder mon chiffre d'affaires, pas perdre de temps et avoir le matériel en temps et en heure.
0: C'est vrai que c'est frustrant. Vous arrivez en magasin, on vous dit soit « Ah ben, il n'y a pas votre taille » ou « Ah ben non, justement, c'était en stock encore il y a 3 heures, mais là, il n'y en a plus, le dernier vient d'être vendu. » Et c'est vrai que c'est quand même un gain de temps. Alexandre, dernière chose que vous avez commandé, tiens, en perso, juste pour vous, c'était quoi ?
12: C'était c'était contre les peaux rouges pour les poules. J'ai Pardon reçu.
0: Excusez-moi, attendez.
12: Pour les poules, en fait, oui elles ont une maladie. Il y a des poules rouges, et donc j'ai commandé de la terre de diatomée.
0: Ouais. Ah oui, c'est quand même une niche, hein. Oui. Là.
1: Ça, je pense pas qu'à l'Intermarché de Dijon tu le trouves.
3: Hein. Justement, c'est pour ça qu'on peut te le commander.
12: Vous travaillez en semaine et vous le lavez le lendemain.
0: Ah oui, d'accord. Mais c'est vrai que tout le monde ne commande pas ça parce que tout le monde n'a pas de poule. Mais effectivement, Internet pour ça c'est aussi bien pratique. On n'avait pas pensé à ça. Voyez-vous, merci beaucoup. Ah tiens, Alexandre, dernière question. Combien de colis par an à peu près?
12: Une dizaine par mois, facile.
0: Ah oui, 120 par an. Ah oui,
12: je fais tout, les jeux pour les enfants. Ma fille est invitée à un anniversaire. Au lieu d'aller au magasin et qu'ils me disent qu'il n'y en a pas, justement, je le commande sur Internet, je l'ai le lendemain. Pareil.
0: Bah, merci beaucoup. Ouais. Bah, oui, j'entends. Et c'est vrai que c'est aller chercher des cadeaux pour l'anniversaire d'un ami ou quoi, d'un ami de vos enfants, c'est vrai que c'est un peu fastidieux. On sait jamais quoi choisir pour un gamin de 8 ou 10 ans. Avec quel livre je dois choisir? Bon.
1: J'imagine aller faire du shopping pour un truc qui n'est pas pour toi.
0: Oui, bah, c'est horrible.
1: Mais c'est contraignant, et en plus, tu vas le faire.
0: C'est contraignant, c'est au milieu de ta tournée de shopping, tu fais plein de choses.
1: C'est vraiment,
2: le jour où il aura des enfants, ça va être quelque chose.
1: L'idée du centre commercial, du truc comme ça, avec tous les magasins, moi, ça m'oppresse, j'arrive pas.
0: Alors après, il y a aussi les petits magasins de centre-ville, et c'est vrai quand même que, pour le coup,
1: non, mais ça, c'est pas bien.
2: Il y a plein de jolies petites boutiques indépendantes qui se montent, et il faut les soutenir. Moi, je trouve ça génial.
1: Heureusement qu'il y a des gens comme toi, Emmanuel.
0: Oui, mais c'est vrai qu'on peut pas, là, on rigole du fait qu'on commande tout sur Internet, mais c'est vrai que quand on est les premiers, quand on va en centre-ville, avoir des boutiques fermées, des rideaux fermés, on se dit, mais quel dommage, etc. Et on aime tous avoir du choix en centre-ville, plein de petites boutiques, des gens qui travaillent et tout. Et c'est vrai qu'une boutique, un centre-ville avec des boutiques qui ferment, c'est horrible. Et c'est aussi de notre faute, quand même, Pierre. Mais oui. Si, Pierre.
1: Oui,
0: combien de colis par an, Pierre?
1: Oh, 17 par mois, je pense.
0: Ah oui, d'accord. Ouais, ah oui, donc 200 par an?
1: Ah, mais bien sûr. Ah, mais je suis condamnable. Hein,
0: vous êtes très fier. Pierre, est-ce que je peux te convertir?
1: Pas du tout, tu n'y arriveras jamais.
0: Tu ne viendras pas à Dijon pour aller acheter, un livre.
2: Non, il reste où il est. Mais il change sa façon de faire.
0: Ben ça, il ne changera jamais. Merci beaucoup, Alexandre, d'avoir été avec nous. On termine avec des messages, Victor.
6: Et d'abord, Morichou qui vient tout juste de nous envoyer un message pour nous dire qu'elle est factrice dans le Lot. Et que c'est impressionnant, effectivement, la hausse des colis livrés. On a aussi Mika qui travaille dans une entreprise de livraison et qui nous dit que dans le Cantal, il a jusqu'à 90 clients sur sa tournée. Et puis, c'est vrai qu'il y a des périodes de la vie où on ne peut pas forcément faire autrement. Guillaume nous dit qu'il vient tout juste d'emménager et qu'alors là, il ne s'est pas embêté. Il a tout fait livrer à la nouvelle adresse. Mais une vingtaine de colis en même temps, mais tout est arrivé dans les bons délais. C'est ça aussi qui l'attire.
0: Ça, c'est vrai que c'est plutôt pas mal. Alors, on vous a posé la question sur le compte Twitter d'Estelle Midi. Est-ce que le boom des colis, vous trouvez ça génial ou désespérant?
6: Et c'est un génial à 60% des votes.
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3: Coucou ma petite chupie, c'est maman. Devine où je suis, au Stade de France pour le concert d'Aya Nakamura. Le concert d'Anek. Oh, Jaja. Y'a pas moyen, Jaja. Je ne suis pas ta catin, Jaja. Je suis avec Marie-Claude, là, en fosse. Bon, mais y'a eu un petit souci, elle a voulu faire une pirouette sans avoir mis de soutif. Résultat, 12 blessés. Oh, qu'est-ce qu'on se marre.
4: Elle est de tous les événements, votre maman.
5: Mais c'est Roland incroyable. Garros, bah oui.
4: Les Champs-Élysées,
5: elle vit. Bah oui.
4: Elle a bien raison et on l'embrasse. Allez, message sûr.
6: Ouais, salut Estelle, c'est Moïse Kouamé. Bon, je voulais m'excuser parce que j'ai failli faire une grosse connerie ce week-end qui aurait nui à l'image des joueurs français. Quand j'ai gagné le premier set samedi, je me suis rendu compte que j'étais en train de me qualifier pour le 8ème de finale. Oh la boulette. Heureusement, j'ai réagi à temps et j'ai perdu les 3 sets suivants. Hein, voilà. Plus de peur que de mal. Allez, moi aussi, back to back, mais back de français, quoi. Au boulot.
4: Ah, j'adore Moïse.
5: Oh, il est super.
4: J'ai envie d'aller l'encourager pour son bac, tu vois. Je vais me mettre dans un coin de la salle d'examen et toutes les 2 minutes. Pop, pop, pop, pop, pop, pop, pop.
5: Ah, mon Dieu.
3: Oui, RMC, c'est Mireille, la mamie qui a été escortée avec les jeunes après le match du PSG. Oh, quel kiff! J'avais pas vécu ça depuis la libération.
7: Eh, hey, vas-y, mamie.
3: Oh, les jeunes.
4: J'adore Mireille.
5: Elle est extraordinaire.
4: Elle est extraordinaire. Si elle nous écoute, on vient tous après l'émission.
5: Ok, allez, message suivant.
8: Bonjour, c'est Jean Castex. J'ai lu dans la presse qu'un cheminot de Sudrail avait présenté sa candidature pour l'élection présidentielle de 2027. Je tenais à dire que c'est totalement faux. C'était pour l'élection de 2022. Voilà, c'est juste une candidature annoncée avec un retard de 5 ans environ. C'est juste en adéquation avec la politique de la SNCF. Bonne journée.
4: Ah, bah, de toute façon, on n'est pas pressé. De toute façon, il y a embouteillage de candidats pour 2027. C'est donc voilà, prenez votre temps, Jean.
5: Message suivant.
9: Oui, bonjour, je suis magistrat et j'ai devant moi un jeune qui a cassé après la victoire du PSG. Je vais annoncer la condamnation. Vous allez voir, on va se marrer. Restez en ligne, restez en ligne.
10: Alors, comme nos prisons sont pleines, nous allons aménager votre peine et au lieu d'être incarcéré, vous êtes condamné à supporter le FC Metz toute la saison prochaine.
11: Attendez, avec port d'un bracelet électronique qui sonnera si vous vous éloignez du stade Saint-Symphorien.
12: Tout m'est passé.
11: Allez, emmenez-le.
4: Eh ben voilà, on est sûr que là, ils vont pas recommencer.
5: Steph. Voilà, hein, fermeté,
4: fermeté,
5: justice, bravo.
4: Voilà, c'est bien.
5: Allez, dernier message.
13: J'aime ces moments-là. On est là, tous ensemble, sur le cours Suzanne Lenglen. Un arbitre qui donne les scores. Coup droit, revers. C'est toujours les mêmes gestes. D'abord, je chauffe ma voix. Et j'attends le changement de côté. Toujours. Et puis...
4: Ah, merci, ça fait du bien, on n'en peut plus.
3: C'est pas vrai, ça, Emmanuel ! Emmanuel ! Allez, on rentre, là ! Ah. Oui, Estelle, c'est Brigitte ! Bon, le président veut pas quitter Clairefontaine, là, chaque fois, c'est pareil ! Non, Emmanuel, non, non, non ! Les jongles, c'est pas ton truc ! Non ! Oh, merde ! La vitrine des trophées ! Bon, désolé, Didier, il est aussi nul en foot qu'en politique !
4: Ouais, ouais. Non, c'est facile ça. Non, mais en jongle, ils sont pas terribles, hein, politiques. Ils sont meilleurs en récupération.
12: Bonjour, c'est Emmanuel Macron. Comme Kev Adams, j'ai décidé de tenter ma chance à America's Got Talent. Allez, j'y vais. Hi, my name is Emmanuel. I was elu president with an étiquette de gauche. Hey, you know, to find a job, you just have to traverse the street. I'm an écologiste president. And you know what? I will be candidate again in 2032.
14: Sorry, Mr. Macron. Next candidate.
4: Ouais. Visiblement, les quatre jurys sont pas convaincus.
5: C'est
4: non plus.
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16: Bonjour à tous, vous écoutez, bonjour, c'est Fred, c'est votre émission en direct de la Rosée du matin. Voici le programme, nos sujets au 32-16. On va malheureusement devoir parler de la petite Liana disparue dans le Gers et dont le corps a été retrouvé et identifié. Le principal suspect de la mort de la petite fille de 11 ans, Jérôme Barella, est en prison, pour le moment mis en examen pour enlèvement et séquestration. Déjà visé par des plaintes pour viol sur mineur, il était pourtant libre. Il est clair qu'il y a eu un dysfonctionnement, déclaré hier Emmanuel Macron, et Gérald Darmanin, le ministre de la Justice, a présenté ses excuses à la famille. Au-delà de cet aspect judiciaire, j'aimerais savoir si vous, parents, vous êtes de plus en plus méfiants à l'heure de confier vos gamins à d'autres personnes. Laissez-vous encore partir vos enfants, par exemple, en colonie de vacances? Rechignez-vous à laisser votre petite fille, votre petit garçon, aller dormir chez une copine ou un copain pour ce qu'on appelle communément une pyjama party? Venez témoigner, s'il vous plaît. Nous sommes face à un sujet de société essentiel. À noter que Martine Brousse, présidente de l'association La Voix de l'Enfant, sera l'invitée d'Anaïs Matin à 8h40. Et puis en Lorraine, des communes offrent une application anti-tabac pour aider les jeunes à arrêter de fumer. À 6h40, je passe un coup de fil à Laurent Muller, président de la communauté de communes de Fleming-Mellenbach et maire de Hombourg-Haut. Cette question: est-ce le rôle des élus de vous inciter à arrêter de fumer? Amina vous attend au standard, faites le 32-16 ou écrivez-moi sur mon WhatsApp 0612 424 424. Vous savez, je lis tous vos messages. Et bien sûr, notre rendez-vous fétiche à 6h10, Jean-Patrick Nourricier. Il est fondateur de l'association Spurs Nation France, un grand fan de NBA qui vient de suivre le match 2 entre les Spurs et les Knicks. Il sera sûrement déçu après la défaite in extremis de Wemby et de ses coéquipiers. D'ailleurs, est-ce que vous aussi vous mettez le réveil pour regarder le basket américain en pleine nuit? 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Bonjour, c'est Fred, c'est parti. La météo pour commencer avec Peggy Broche qui nous vient que de la pluie, de la grisaille, pas terrible.
17: Ben non, pas terrible, c'est vrai que...
16: Bonjour Peggy.
17: Bonjour Fred, c'est vrai que c'est plutôt gris aujourd'hui, on a une perturbation qui traverse le pays d'ouest en est, alors sur les régions du nord jusqu'au nord de l'Aquitaine, qui donne beaucoup de vent également, des rafales jusqu'à 70-80 km/h sur les bords de Manche et les côtes bretonnes. Elle va se décaler sur les régions de l'est au fil des heures et on a pour l'instant donc du soleil dans les régions du sud et de l'est et dans l'après-midi, on va retrouver cette perturbation essentiellement entre l'île de France, en allant vers le massif central, et puis on a quelques averses également au pied des Pyrénées, mais sur le nord-ouest, entre la Bretagne, le centre-val de Loire et l'Aquitaine, on va retrouver un temps sec, avec encore beaucoup de vent, ça restera sec et plus ensoleillé. À l'est, les températures, elles sont souvent comprises entre 16 et 21 degrés sur le nord-ouest, 21 à 25 dans le sud-ouest et les régions de l'est, jusqu'à 28 près de la Méditerranée.
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16: Nous sommes le samedi 6 juin, il est 6h. Bon réveil à tous.
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16: L'heure d'accueillir Clara Gabillet pour le tout premier journal. Bonjour Clara.
18: Bonjour Fred, bonjour à tous. L'ADN a parlé, il s'agit donc bien du corps de Liana retrouvé dans le Gers avant-hier. Les causes de la mort pas encore établies, une marche blanche est organisée demain à Fleurance. Et cette question à présent, où la justice a-t-elle failli? Le suspect déjà visé par plusieurs plaintes mais jamais placé en garde à vue. Le ministre de la Justice présente ses excuses à la famille de la collégienne. Et puis à Roland-Garros, la déception des supporters privés hier d'une demi-finale, Matteo Arnaldi a déclaré forfait. Il envoie donc un autre Italien en finale, Flavio Cobolli contre Sacha Zverev.
16: Énormément de questions et de colère après la mort de Liana.
18: C'est bien le corps de la petite fille de 11 ans qui a été retrouvée avant-hier dans le Gers. L'ADN le confirme, mais les médecins légistes doivent encore déterminer les causes de sa mort. C'est à quelques kilomètres de chez elle, près de Fleurance, que son corps a été découvert dans un silo à grains sur un ancien site agricole où a travaillé le suspect pendant 8 ans, Jérôme Barella, qui était visé par plusieurs plaintes pour viol depuis des années, sans jamais être entendu. On a failli dans le suivi de ses plainte, admet Gérald Darmanin, le ministre de la Justice, qui a présenté ses excuses hier soir sur TF1.
19: L'institution judiciaire que je représente, elle a pour but de protéger au nom du peuple français, les Français et notamment les plus vulnérables. Et aujourd'hui, l'institution judiciaire, elle n'a pas su protéger cette petite fille. J'en tirerai toutes les conséquences et au nom de la justice, je veux présenter mes excuses à cette famille et aux Français qui sont légitimement choqués, terrifiés de voir de telles défaillances.
18: Le suspect qui est d'ailleurs visé par une nouvelle plainte déposée avant-hier à Saint-Brieuc en Bretagne pour des faits de viol sur une mineure qui remonterait à 2023 lors d'une soirée pyjama. Plainte d'abord déposée contre X, mais la petite fille aurait reconnu le visage de son agresseur grâce aux photos dans la presse ces derniers jours.
16: Le père de famille de 41 ans faisait donc l'objet d'au moins 5 procédures.
18: Mais aucune n'avait abouti et il y en a une qui interroge particulièrement Julie Brault, plainte déposée l'été dernier.
20: Oui, au mois d'août l'année dernière, une petite fille de 10 ans assure avoir été violée par Jérôme Barella, alors déjà connu des services de police. Pourtant, en l'espace de 9 mois, il n'a jamais été entendu malgré des éléments d'enquête accablants, a déploré hier soir Gérald Darmanin.
19: Il y a des constats médicaux, il y a un psychologue qui a confirmé que cette petite fille manifestement n'affabulait pas. Et il y a le nom d'une personne qui est connue pour des viols ou des attouchements sexuels sur des mineurs. Cette personne n'a même pas été mise en garde à vue. C'est le contraire aux consignes que je donne aux magistrats du parquet.
20: Car le ministre de la Justice l'assure, il a demandé aux magistrats via des circulaires de traiter les affaires de violences sexuelles sur mineurs en priorité. Une demande qu'ils n'ont pas les moyens d'appliquer, alerte Manon Lefebvre, secrétaire nationale du syndicat de la magistrature.
21: On ne peut pas inventer des enquêteurs, on ne peut pas inventer des magistrats, je ne peux pas inventer des experts psychiatres, psychologues. Et on doit hiérarchiser entre les affaires qui ne peuvent pas se permettre d'attendre une journée, celles qui peuvent se permettre d'attendre une semaine. Mais la réalité, c'est que nous ne devrions pas attendre dans aucun cas.
20: Alors qu'une enquête administrative est en cours, Gérald Darmanin se dit prêt à prendre des sanctions si des défaillances collectives, systémiques ou individuelles sont mises en lumière.
18: Des dysfonctionnements inacceptables dénoncés au plus haut de l'État par Emmanuel Macron également depuis le Monténégro. Thomas Becker s'aligne et clair pointer les responsables.
22: Emmanuel Macron, même s'il était à l'étranger, même si l'enquête vient à peine de commencer, a tenu à pointer les responsabilités. Il faudra prendre toutes les mesures, martèle-t-il. L'entourage du président explique qu'il est exaspéré par cette tragique affaire. Face face aux magistrats qui dénoncent le manque de moyens, un de ses proches monte au créneau en rappelant, je cite, que le budget de la justice est l'un de ceux qui a le plus augmenté depuis 2017. Et voilà qu'il continue d'y avoir des tentatives de défausse. Chacun doit prendre ses responsabilités. Au plus haut sommet de l'État, la réponse est orchestrée. Au Premier ministre de demander que les conclusions de l'enquête administrative lui soient remises sous 15 jours. Au ministre de la Justice de promettre des sanctions. Aux 20h, Gérald Darmanin a déclaré s'en vouloir personnellement et a présenté ses excuses à la famille et aux Français.
18: Thomas Becker, service politique d'RMC, a noté qu'une marche blanche est prévue demain à 15h à Fleurance, dans le Gers. Les parents de la collégienne seront présents.
16: Et vous, parents, êtes-vous de plus en plus méfiants à l'heure de confier vos enfants à d'autres personnes? J'attends vos témoignages au 3216 ou sur le WhatsApp 06 12 424 424.
18: 6 mois après l'incendie mortel de Crans-Montana en Suisse, le dossier judiciaire des époux Moretti s'alourdit. Les propriétaires du bar Le Constellation ont entendu à nouveau hier et Jessica Moretti est désormais également inculpée pour fausse facture, faux dans les titres, accusée d'avoir modifié la facture de la mousse isolante qu'elle avait achetée et qui a pris feu au plafond du sous-sol du bar. Écoutez la réaction de maître Romain Jordan. Il est l'un des avocats des familles des victimes.
0: Écoutez, on en perd son latin sur cette question. Mise en prévention pour une fausse facture. Pas n'importe quelle facture, en plus une facture en lien avec la provenance de la mousse. Je veux dire, à quel moment, à partir de quand on va avoir des déclarations un tant soit peu sincères, sans nous produire des documents faux, des documents qui étaient cachés dans tel four, etc. Où est le respect des victimes? Moi, j'ai préoccupation des familles des victimes, pour qui à chaque fois, c'est des banderilles de plus qu'on reçoit, ce genre d'événements. Ça ne marque pas de respect et de considération pour leur souffrance. C'est la seule chose qu'on peut dire à ce stade.
18: Il est 6h06 sur RMC, une attente interminable pour les commerçants du port de Nice, toujours pas indemnisés après avoir dû mettre leur activité sur pause en juin 2025 pendant la conférence des Nations Unies sur l'océan. C'était pourtant une promesse de l'État, mais l'argent n'arrive toujours pas et la situation pour certains devient critique, Amélie Courtet.
6: Le dernier échange de mails d'Yvan Besquer, chef d'entreprise niçois avec la préfecture des Alpes-Maritimes, remonte au 3 avril dernier.
7: Je vous prie de trouver 6 jours votre attestation validant le montant de l'indemnisation dont le versement interviendra sous 4 à 6 semaines.
6: 2 mois plus tard, toujours aucune trace des 28 000 euros.
7: Ce qui me rend fou, c'est qu'on n'est pas trop tenu au courant. On nous promet, mais on nous promet depuis 9 mois.
6: Il tient une base nautique sur le port de Nice, fermée pendant un mois et demi en juin 2025, en marge de la conférence des Nations Unies sur l'océan.
7: J'ai rien pu faire, mais quand je dis rien, c'est fermeture totale. Et là, le problème, c'est qu'on est dans le rouge. 40 ans que j'ai cette société, mais j'ai jamais été à découvert de 30 000 euros, 40 000 euros. Jamais, jamais, jamais.
6: Lui, comme la centaine d'autres professionnels impactés, se dit inquiet, exaspéré. La perte pour Cédric Guiringuelli, concessionnaire de bateaux, dépasse les 100 000 euros. Un trou dans la trésorerie lourd à porter, lâche-t-il.
23: On a été pris pour des dindons. C'est plus possible parce que ça met en péril de vieilles sociétés sur le port. Il y a des boîtes dont les banques ne vont plus suivre. Il faut qu'on soit indemnisé, ça ne peut plus durer.
6: Contactée, la préfecture des Alpes-Maritimes n'a pas donné suite. D'après ce commerçant, elle-même attend que l'État débloque l'enveloppe pour les dédommager.
18: Des explosions dans la nuit près de l'aéroport de Koweït et à Bahreïn. Les gardiens de la révolution iranien annoncent avoir attaqué des bases ennemies en représailles aux bombardements américains sur des installations de radars en Iran.
16: Les sports et peut-être une chance pour Zverev de décrocher son premier grand chelem.
18: Le numéro 3 mondial est en finale de Roland-Garros demain. Ce sera sa 4e finale de grand chelem après avoir battu le Tchèque Jakub Benčík. Il affrontera l'Italien Flavio Cobolli qui a bénéficié du forfait de son compatriote Matteo Arnaldi souffrant d'un virus. Il a annoncé son forfait à 30 minutes de la demi-finale hier. Demi-finale qui n'a pas eu lieu et les spectateurs seront remboursés, mais ils sont tout de même très déçus.
24: On est dégoûté, j'avais pris place avec mon grand-père là, c'était la seule fois qu'on venait de Roland. On est meurtri, ça fait 43 ans qu'il n'est pas venu, la dernière fois qu'il est venu c'était pour la finale de Yannick Noah.
25: J'ai demandé si c'était un prank, peut-être qu'il y avait de l'humour, peut-être c'était pour libérer des places, je sais pas, mais très très déçu en tout cas. Du coup je la regarderai même pas la finale. Je vais plus entendre parler de Roland-Garros, je vais rentrer chez moi plus tôt que prévu, je vais dormir, extrêmement déçu là.
18: La finale dames, c'est aujourd'hui entre Maya Ralinska, la surprise polonaise issue des qualifications, et la russe Miranda Andreeva. Ce sera à vivre à 15h sur RMC. Et puis en basket, écoutez la joie de ses supporters new-yorkais. Après la victoire des New York Knicks contre les Spurs de San Antonio, ils ont arraché cette victoire à un petit point, 105 à 104 pour le deuxième match de cette finale NBA. Victor Wembanyama, lui, a raté le shoot de la gagne. Et puis Fred, tu connais la tradition en équipe de France de foot pour une première convocation?
16: Oui, bien sûr.
3: C'est une petite,
8: une petite chanson pour les nouveaux.
3: Bah, Romain Risser, que tu connais bien, le gardien du RC Lens, bah, il n'y a pas échappé pour sa première convocation. Il s'est lancé hier sur du Tiakola.
9: Je suis en Paname, il n'y a pas de distraction, il n'y a pas d'histoire. Ici, il y a 10
3: Pas très assez.
8: Oui, son truc, c'est plutôt d'empêcher que la balle rentre dans le but du RC Lens.
3: Il y avait pas une ambiance.
8: Non, très sympa. Une saison exceptionnelle de Romain Risser. Merci beaucoup.
3: Meilleur au foot que quand j'en
8: Oui, bien sûr. Il y a beaucoup de gens comme ça. Hein. Merci beaucoup, Clara. On vous retrouve dans une heure pour un nouveau point sur l'info. RMC, il est 6h10. Parlons chevaux avec les pronostics de Fred Kita de la Dream Team des courses RMC. Bonjour, Fred.
10: Bonjour, Fred. Bonjour à tous. Aujourd'hui, pour le quintet de ce samedi, direction l'Hippodrome de Vincennes avec le quintet qui est programmé à 15h15. 14 trotteurs âgés de 4 ans s'affronteront sur les 2700 mètres de la grande piste dans ce groupe 2. C'est donc une très belle course aujourd'hui. Notre favori, ce sera le numéro 11, Magic Man. Il vient de renouer brillamment avec le succès sur l'hippodrome de Caen. Il est capable de confirmer ici pour ce retour à Vincennes. Et en deuxième choix, on ne peut pas faire sans le numéro 8, Mentor de Play, qui réalise une superbe année 2026 avec 5 succès et une 3e place en 6 courses. Il devrait donc lutter lui aussi pour les premières places.
8: Merci Fred. Allez, je vous donne le programme des prochaines minutes. On va bien entendu parler de la petite Liana. Vous, parents, êtes-vous de plus en plus méfiants à l'heure de confier vos enfants à d'autres personnes? Laissez-vous encore partir vos gamins, par exemple, en colonie de vacances ou participer à une pyjama party? Autre sujet aussi, est-ce le rôle des élus de vous inciter à arrêter de fumer? Et à 6h25, la chronique l'œil des réseaux, la chronique l'œil des réseaux, on aime beaucoup dans Bonjour, c'est Fred. Aujourd'hui, Kevin Gasser va nous parler d'une tendance, ces influenceurs étrangers qui tournent en dérision la langue française. Oh là là, je sens que ça va pas me plaire. Racontez-moi tout au 3216 sur Direct Studio ou sur mon WhatsApp 0612 424 424. L'image de Dominique qui nous dit bonjour Fred. Il revient bien sûr sur le dysfonctionnement de la justice dans l'affaire de la petite Liana. Bonjour Fred, au Japon, le ministre démissionne tout de suite. Les sanctions doivent être automatiques. Restez avec nous, dans un instant, on va parler avec un fan de NBA, fan des Spurs, qui est un petit peu déçu. À tout de suite sur RMC.
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8: RMC, les 6h13, l'heure de parler basket.
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8: Oui, vous connaissez bien notre rendez-vous, je vous mets à l'honneur sur RMC, vous les travailleurs du petit matin, vous les passionnés du petit matin, les Lève-Tôt, mais aussi les couches-tard. À l'image de Jean-Patrick Nourricier, fondateur de l'association Spurs Nation France. Bonjour Jean-Patrick.
29: Bonjour Fred.
8: Bienvenue. Oui,
29: j'ai bien en anglais, hein, Spurs Nation France.
8: J'ai bien pas.
29: C'est comme NBA. Ça m'a fait sourire.
8: Mais oui, mais voilà. Mais justement, alors on va. Moi, je NBA. Moi, je dis souvent NBA, et je me suis fait reprendre par les collègues ici, notamment par Kevin Gasser, qui m'a dit on dit NBA. On
29: a. Ouais, c'est pas de la Croix-Branche. Hein.
8: C'est pas de la Croix-Branche. Bon, ben d'accord, bon, on va dire NBA. Voilà, vous m'avez corrigé. J'accepte. Oui. C'est vous le spécialiste. Hein. Donc, bon, en fait, il fallait vous venger un petit peu parce que votre équipe vient de perdre, hein, c'est ça?
29: Exactement, un j'ai point. Un peu mauvaise là ce matin.
8: Ouais. Parce qu'en fait, ce qui s'est passé, c'est que vous, en fait, vous n'êtes pas couché là. Vous avez regardé le match qui s'est terminé quoi, il y a une demi-heure. Et donc, vous avez la gentillesse de rester avec nous pour nous parler de votre passion. Bah oui, qu'est-ce qui s'est passé là? Ça fait deux défaites de suite là, à domicile pour les Spurs.
29: Deux défaites, oui, après des playoffs qui se sont passés de manière vraiment excellente et aussi inattendue. On n'attendait pas du tout les Spurs à ce niveau en début de saison. On les imaginait franchement jouer le play-in, être allez, sixième au mieux, mais pas deuxième, et aller battre coup sur coup Portland, les Timberwolves, et puis OKC chez eux lors d'un game set. Il faut rappeler que Oklahoma, c'était le champion en titre. Et donc on s'est dit, bon allez, face à New York, dernière ligne droite, autant ils ont gagné contre nous deux matchs sur trois lors de la saison régulière, mais... L'équipe de San Antonio en play-off n'est plus du tout celle que les Knicks ont rencontrée pendant la saison régulière. Donc, on s'est dit, on a toutes les chances de notre côté, mais là, ça commence à se serrer là.
8: Et Wemby, Victor Wembanyama, un peu difficile le début du match, mieux à la fin, mieux en deuxième mi-temps, mais enfin, pour les deux derniers quart-temps, mais il rate le shoot de la victoire, non?
29: Oui, Victor, c'est un vrai diesel sur ce coup-là. Il a très bien fini le match, bon, à part deux shoots manqués, une balle perdue, et ce shoot qu'on aurait bien aimé qu'il soit au buzzer face à Karl Anthony Towns. En fait, d'ailleurs, ça m'a rappelé un schéma un système qu'ils ont repris contre les Suns en saison régulière, où il a mis le panier pour la gagne. Mm-hmm. Sauf que là, malheureusement, ça n'est pas rentré dedans.
8: C'est la pression, il est encore un peu jeune.
29: Je pense pas que ce soit la pression. Parce que ça, il aime jouer sous pression. Ça, il se nourrit de la pression, justement. Et ça le rend meilleur. Par contre, je pense qu'il y a un gros coup de fatigue. L'équipe, en général, à mon avis, il y a un bon coup de fatigue. Ils ont bataillé très, très dur pour arriver en finale contre des équipes qui étaient très physiques. On pouvait voir les bras de Wemby, justement, plein de griffures. Enfin, le sang a coulé sur le parquet même.
8: Ouais.
29: Et je pense que la fatigue, joue des tours, là.
8: Bon, alors vous êtes un fan absolu de basket. Vous aimez le basket en général ou c'est vraiment le NBA, comme vous dites, qui vous plaît?
29: J'aime le basket en général. Et puis, par contre, depuis 1993, c'est vraiment les Spurs. J'ai eu un vrai coup de cœur pour cette équipe avec David Robinson à l'époque. Et je suis resté fidèle. J'ai eu la chance de voir des joueurs comme Tim Duncan, Ginobili, Tony Parker. Après... Kawhi Leonard aussi, et puis Victor Wembanyama.
8: Mais c'est pourquoi? Parce que ça se voyait à la télé? C'est pour ça?
29: Pardon?
8: C'est parce qu'on pouvait voir les matchs à la télé que votre goût pour les Spurs est né?
29: Alors, en 93, il y avait peut-être trois matchs sur Canal Plus par an.
8: Mmh. Ah oui, et c'était très peu.
29: Et le Minitel pour avoir les résultats. C'était notre époque. Non, à l'époque, c'était vraiment le jeu des Spurs. David Robinson, qui était un athlète hors norme et... incroyable à avoir joué. Et puis toute cette mentalité qu'on espère, c'est une équipe vraiment à part dans le paysage du basket américain. Ouais.
8: Vous avez créé l'association donc Spurs Nation France il y a une dizaine d'années. Hein. Et vous êtes combien de membres?
29: En 2017, actuellement, il y a 109 membres.
8: Ah oui.
29: Voilà. Et sur Twitter, enfin sur X maintenant, on est combien? 32 000 followers.
8: Ouais, c'est bien, c'est bien. Et donc, vous avez des contacts directs avec les Spurs? Les Spurs savent que vous existez, que vous êtes un compte francophone de supporters?
29: Tout à fait. J'échange avec eux régulièrement et de plus en plus. Encore hier soir, j'ai échangé avec eux justement pour mettre en place ce qu'on appelle une watch party pour le Game 5.
8: C'est quoi une watch party?
29: Une watch party, en fait, c'est un moment qu'on passe avec plein de passionnés de basket, justement, moi et là, des Spurs, dans un sport bar. Qui diffuse les matchs en direct.
8: D'accord. Mais en fait, le problème du basket américain, c'est qu'avec le décalage horaire, c'est très tard. Là, ça s'est terminé autour de 5h, 5h30, c'est ça?
29: C'est ça, 5h30.
8: 5h30. Ouais, qu'est-ce que vous faites dans la vie, Jean-Patrick Nourricier?
29: Je suis régisseur général sur des tournages de films, cinéma, publicité, tout ça.
8: D'accord, donc comment vous faites pour... adapter votre vie et votre passion? Comment ça? Adapter votre vie à votre passion, comment vous faites?
29: Ah bah pour le match 1, c'était un sujet, on en a rigolé avec mon directeur de production, justement, et il savait que j'aimais le basket et les Spurs. Mais bon, je lui ai dit non, je vais rester, je vais dormir, je vais pas regarder le match, comme ça je serai bien en forme pour les repérages techniques du film qu'on prépare en ce moment. Et là, par contre, ce soir-là, aujourd'hui c'est samedi, je travaille pas, donc je me suis fait plaisir.
8: Ouais.
29: J'étais debout au taquet.
8: Alors moi, je veux dire que je suis un fan de baseball. Est-ce que vous aussi, vous aimez les autres sports US, ou c'est uniquement le basket, ou c'est aussi l'univers américain autour du sport, qui est quand même assez fabuleux en général et tellement bien mis en scène, qui vous plaît?
29: Non, franchement, non, c'est vraiment le basket, l'état d'esprit du basket, de sport, enfin collectif, vraiment que j'aime plus que tout. Et je suis pas, j'ai jamais été attiré par le football américain, le baseball ou même le hockey sur glace. C'est vraiment basket, ouais, donc américain, mais bien entendu aussi au niveau FIBA européen, je l'apprécie.
8: Très bien. Eh bien, merci beaucoup, Jean-Patrick Nourricier, fondateur de l'association Spurs Nation France. Grand fan des Spurs, grande fan de NBA, je prononce bien. Et qui va aller se coucher, hein, Jean-Patrick?
29: Oui, je vais y aller. Hein, du sommeil, là.
8: Voilà. Eh bien, merci. Bonne journée. Bon repos. Puis on espère vous retrouver très vite sur l'antenne d'RMC.
29: Avec plaisir. Merci.
8: À très bientôt. RMC, il est 6h20. Restez avec nous. Nous avons Momo, nous avons Aï qui nous attendent sur au 32-16. On va continuer à parler ensemble dans Bonjour c'est Fred, à tout de suite.
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0: ça va.
1: Bon, gars, vous voulez faire un petit bonjour aujourd'hui. On bosse ou pas, Momo?
0: Ah oui, on bosse. Hein.
1: Momo.
0: Moi, je bosse, moi.
1: Ouais, et boire à Vitrolles dans les Bouches-du-Rhône et Bouches-du-Rhône et supporter de l'Olympique de Marseille.
0: Toujours.
1: Bon, il y a la Coupe du Monde qui arrive là. Vous êtes comment là? Je sais que vous êtes tous les deux des grands fans de foot.
2: Ah, moi, je suis à fond.
1: À fond, on dit déjà.
2: À fond. Ah ouais. Bah, j'étais en train de à 3h du matin, je continuais les podcasts sur les équipes.
1: D'accord. Les podcasts des RMC.
2: Ça. Ouais, c'est ça. Ouais.
1: Je suis hypé. Bah oui, mais pourtant, enfin, j'ai pas le sentiment que bon, ça commence la semaine prochaine, mais j'ai pas le sentiment qu'il y a encore beaucoup de ferveur en France.
2: Et bah, pour ma part, hein, étant donné qu'elle va être en partie la nuit, il y a beaucoup de gens qui vont avoir du mal à la suivre. Mais comme moi, je bosse de nuit, je peux que hypé parce que bah, je vais la suivre en intégralité.
1: D'accord. Même les matchs à 3h du matin, 4h du matin.
2: Ah oui. Moi, en tant qu'amoureux du foot, c'est mon moment, en fait. Tous les 4 ans, tous les 4 ans, que ce soit l'Euro ou la Coupe du Monde, c'est mon moment à moi.
1: Et Momo, vous qui vous levez très tôt, hein, comme vous êtes éboueur, vous allez pouvoir suivre les matchs la nuit quand même ou pas?
0: Oui. Les matchs à 3-4 heures du matin, c'est les heures où je me réveille, en fait.
1: D'accord.
0: Et ça fait que je l'aurai sur mon téléphone, mais il y a RMC aussi. Et au moins, c'est une Coupe du Monde que je vais suivre parce que celle du Qatar, j'avais boycotté.
1: Pourquoi? Vous avez boycotté, d'accord.
0: Oui. Par rapport aux conditions des ouvriers dans les stades. Là.
1: Ouais, dans la construction des stades, on sait qu'il y avait eu beaucoup de gens qui étaient morts avec des conditions de travail très difficiles et puis une certaine exploitation. Certaines associations parlaient d'esclavage moderne, hein, pour la construction de ces stades. Mais là, enfin, là, on est dans trois grands pays. Hein. On rappelle que ça va jouer aux États-Unis, au Mexique et au Canada. Le fait que ce soit loin comme ça, ça n'empêche pas l'intérêt?
0: Non, ça n'empêche pas l'intérêt, comme celle qu'il y avait en Corée du Sud en 2002, on avait regardé quand même.
1: Hein. Oui, c'est vrai, c'était très tôt le matin. Oui, on regardait le match très tôt le matin, oui.
2: Ah ouais. Non, quand on aime le football, même si on est loin des yeux, on est près du cœur. Hein.
1: Ouais, oui, bien sûr. Et les chances de l'équipe de France, alors? C'est pas terrible, hein, le match contre la Côte d'Ivoire. Hein.
2: Moi, pour ma part, Fred, j'en tire aucune conclusion parce que pour moi, il n'y avait pas l'équipe type. Et quand on connaît Deschamps et son pragmatisme, je ne me fais pas de soucis.
1: Non.
2: Je me fais aucun souci parce que sur le papier, on a la meilleure équipe du monde. On va pas se le cacher. Maintenant, j'attends de voir vraiment quand on va rentrer dans la compétition.
1: Oui, c'est ce qui compte. Eh ben, merci beaucoup, les amis. Merci Ali, Fred, chauffeur poids lourd de 37 ans à Boëns-sur-Lignon, merci, dans la Loire. Salut, et merci Momo. Et Boueur, 45 ans à Vitrolles dans les Bouches-du-Rhône. Restez avec nous sur RMC. Ça fait toujours plaisir d'avoir des nouvelles des auditeurs fidèles de Selefto, hein, qui vont au travail mais qui n'oublient pas de nous passer un petit coup de fil. Restez avec nous. Kevin Gasser entre dans le studio. On va parler de ces influenceurs étrangers qui se moquent un petit peu de notre belle langue française. Je suis un peu tendu sur le sujet. Hein. À tout de suite sur RMC.
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1: RMC, il est 6h25. Allez, c'est l'heure de faire un petit tour sur les réseaux.
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1: Avec Kevin Gasser. Bonjour Kevin.
6: Bonjour Fred.
1: Alors tu nous parles de la langue française ce matin, un de mes sujets préférés.
6: Oui.
1: Et cette langue française, elle est au cœur d'une tendance sur les réseaux des internautes étrangers qui s'arrachent les cheveux à essayer de prononcer correctement la langue de Molière.
6: Oui Fred, et ça ressemble souvent à une mission impossible. Hein. Sache Fred que c'est comme ça que tu sonnes à l'oreille d'un étranger. À la vidéo publiée il y a quelques semaines par le comédien américain Connor Boyd, 25 millions de vues, preuve qu'il y a quand même un consensus étranger autour

0: de la sonorité du français, la langue de l'amour qu'ils disent, ironise un internaute en commentaire. C'est vrai que ça y ressemble pas trop à écouter cette vidéo. Et la tendance qui cartonne donc ces dernières semaines, ce sont des internautes qui se filment en train d'apprendre le français et de répéter des phrases à l'aide d'un assistant vocal. C'est le cas de Mayuri, influenceur japonais. Il se filme littéralement avec le visage découlinant de sueur en train de répéter cette phrase. Écoutez.
1: C'est l'année d'un de 8 ans.
2: S'il arrive à l'hôpital.
1: C'est l'année d'un de 8 ans.
2: S'il arrive à l'hôpital.
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0: Plus de 2 500 000 vues. Et après ce succès, ce Japonais a carrément dédié sa page à ses pastilles où il tente de prononcer du français en train de suer à grosses gouttes. Alors bien sûr, c'est sûrement mis en scène pour faire rire, buzzer. Mais il doit bien y avoir une part de vérité puisque tout le monde s'y met, Fred. Comme cette utilisatrice 180 Days French qui répète la même phrase étouffée par ses sanglots. C'est très drôle.
3: Oui, ça va bien et toi?
4: Oui, ça va bien. Pourquoi?
3: Oui, ça va bien et toi?
0: Ça les met dans des états pas possibles. Et certains vont même plus loin, comme Alena. Elle apprend le français avec une IA, une assistante vocale, qui n'est pas tendre avec elle. Écoutez.
5: Comment on dit hello en français?
6: Bonjour.
5: Oh là là! Waouh! C'était tellement, mais tellement mauvais!
0: Voilà, cette IA, pas la meilleure prof des
7: elle
0: Français.
7: Elle est pas très sympa, cette IA. Ouais.
0: Alors bien sûr, ici on prend de la bienveillance, mais bon, ça plaît quand même cette tendance. 14 millions de vues sur TikTok pour cette vidéo. Et en commentaire, on peut lire, au moins elle apprend la langue et la culture française en même temps. Ah, voilà Fred, faut bien les préparer, ces touristes étrangers, pour cet été à l'hospitalité à la française.
7: Et qui viennent dépenser leurs dollars chez nous, leur yen et tout ça.
0: Peu importe la prononciation.
7: Merci Kevin, l'œil des réseaux est à réécouter sur rmc.fr et sur l'appli RMC. Je me demande parfois si t'as un accent. T'as pas d'accent, toi?
8: Moi
7: tu as une langue tellement châtiée, tellement...
8: Mais c'est beau aussi, les accents. Moi, ça me dérange pas.
7: Ouais, je peux sortir bon d'accent du dehors.
8: Eh ben voilà, voilà.
7: Par exemple. La météo, Peggy?
8: Plutôt automnale, j'ai envie de dire. En tout cas, c'est l'impression qu'on a, parce que c'est vrai que le temps va rester gris. En tout cas, sur les régions du Nord, on a une perturbation qui traverse le pays d'ouest en est. Donc, jusqu'au nord de l'Aquitaine, on a quelques pluies avec beaucoup de vent, des rafales jusqu'à 80 km/h sur les côtes de la Manche et les côtes bretonnes, jusqu'à 60 km/h dans les terres. Cette perturbation, elle se décale au fil des heures vers les régions de l'Est. Ce matin, on a du soleil dans le sud et à l'Est. Et dans l'après-midi, on va retrouver donc des averses sur la Normandie, les Hauts-de-France, l'Île-de-France, jusqu'au Massif central. Le temps sera plus sec du coup entre la Bretagne, le centre-val de Loire, la côte aquitaine, mais le vent sera toujours de la partie. Et puis ça va se couvrir également sur les Pyrénées avec quelques averses sur le relief. Là où ça restera sec, c'est vraiment encore dans les régions de l'Est avec un peu plus de luminosité entre le Grand Est et la Méditerranée. Côté température, elles sont pas forcément de saison au nord. On est encore entre 16 et 21 degrés sur le nord-ouest, mais 21 à 25 dans le sud-ouest et dans les régions de l'Est et jusqu'à 28 près de la Méditerranée.
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7: Nous sommes le samedi 6 juin, il est 6h30. Bon réveil à tous.
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7: C'est le moment d'accueillir Clément Gouiss pour le journal. Bonjour Clément.
10: Bonjour Fred, bonjour à tous. Le pire scénario confirmé pour Liana, le corps retrouvé jeudi dans le Gers, c'est bien celui de la collégienne de 11 ans disparue il y a plus d'une semaine. Choc et émotion dans la commune de Florence. Grève inédite chez Decathlon, alors que le chiffre d'affaires progresse, les salariés réclament leur part de succès et dénoncent une dégradation de leurs conditions de travail. Et Wemby et les Spurs s'inclinent une nouvelle fois en finale de NBA, se retrouvent déjà en difficulté dans la course au titre.
7: C'est une confirmation qui met fin au dernier doute.
10: Le corps retrouvé dans le Gers, c'est bien celui de Liana. L'ADN l'a confirmé hier. Cette collégienne de 11 ans était recherchée depuis plus d'une semaine. Son corps a donc été découvert jeudi soir dans une exploitation agricole depuis Casquier. Site où avait travaillé il y a 8 ans le principal suspect, Jérôme Barella. Et Pierre Bazin, une partie des conclusions de l'autopsie a donc été dévoilée hier.
0: Absolument, même si à ce stade, des analyses complémentaires ont été diligentées puisque l'autopsie n'a pas permis de déterminer les causes de la mort de Liana. C'est ce qu'a indiqué le procureur de la République d'Agen. Il précise d'ailleurs que c'est grâce à un renseignement que les enquêteurs ont fouillé le silo à grains là où Jérôme Barella a travaillé pendant 8 ans, silo inutilisé depuis plusieurs années. À cette heure, une autre question reste en suspens. La petite fille a-t-elle été victime de sévices sexuels? Un élément particulièrement redouté puisque le principal suspect dans ce drame est également mis en cause dans 5 autres affaires d'agression sexuelle ou de viol sur de très jeunes filles. Une 5e plainte déposée à Saint-Brieuc le mois dernier vient d'ailleurs d'être rattachée au dossier.
10: Et une marche blanche est prévue demain après-midi à Fleurance et dans le collège de Liana. Les élèves, les enseignants sont sous le choc. Justement, Pierre Bourgès, une cellule psychologique a été mise en place depuis lundi pour les accueillir.
11: Carnet de liaison en main, Nathan en 6e sort du collège après une matinée bien particulière.
12: De base, il y avait une école de maths, mais vu que ce qui se passe, elle a décalé.
11: À la place, 41 professionnels de la cellule psychologique mise en place par la préfecture sont passés en classe.
12: Et une dame est venue, elle a dit « Bonjour, je suis une médecin pour vous expliquer qu'est-ce qui s'est passé. »
11: Les salles de physique-chimie ont été transformées en salles de discussion. Nathan a lui aussi échangé à propos de Liana avec ses amis.
12: Comment ça, tu peux en parler, qu'il fallait pas faire ça, que y avait aucune raison, je peux m'exprimer, donc ça me fait du bien.
11: La fille de Sabrine a elle aussi voulu venir au collège pour bénéficier de cette aide.
13: C'est important qu'elle puisse poser des questions, qu'on puisse leur répondre, voilà, qu'ils comprennent un peu, c'est assez délicat d'expliquer tout ça à un enfant.
11: Cette cellule aide aussi les parents comme Élodie qui a parfois du mal à trouver les bons mots.
14: Ils sont quand même énormément là pour accompagner les adultes, les enfants, donc c'est ça en moins ce que nous on a à gérer, donc c'est vrai que c'est pas mal.
11: La cellule d'écoute pourrait rester en place au collège la semaine prochaine également.
10: Et cette affaire soulève de lourdes questions sur le suivi judiciaire du principal suspect visé par plusieurs plaintes pour violences sexuelles sur mineurs et qui n'a jamais été auditionné. Le ministre de la Justice, Gérald Darmanin, a reconnu hier au journal de 20h un échec de l'institution et a présenté ses excuses à la famille de la victime et aux Français. Le garde des Sceaux a convoqué tous les procureurs lundi à une réunion et plusieurs associations appellent un rassemblement lundi soir devant le ministère de la Justice et les tribunaux.
7: On en reparle à 8h40 avec la présidente de l'association La Voix de l'Enfant, Martine Brou. Ça sera dans Anaïs Matin.
10: La proposition de rencontre de Volodymyr Zelensky refusée par le président russe. Pas question de tête-à-tête tant qu'un accord final n'aura pas été négocié en amont pour mettre fin à la guerre. Pour le président ukrainien, Vladimir Poutine choisit encore la guerre sur le terrain. Des frappes russes font 5 morts dans la région de Kherson. Des frappes américaines cette nuit sur l'Iran. Dans le viseur, des installations de radars et 4 drones iraniens, drones qui menaçaient le trafic maritime civil dans la région. Les États-Unis parlent de frappes de légitime défense. Réponse immédiate de Téhéran, des frappes ont été menées contre des bases américaines dans la région. Et le chef de la diplomatie iranienne appelle le président libanais à sauver son pays contre, je cite, son vrai ennemi, Israël.
7: RMC, les 6h34, les magasins Décathlon vont tourner au ralenti aujourd'hui.
10: Les salariés sont appelés à faire grève partout en France. Objectif Gabriel Laprade, obtenir de meilleures conditions de travail.
15: Et oui, en ligne de mire d'abord, la précarisation des salariés. Jonathan Gauthier de la CFDT porte depuis 20 ans le gilet bleu de vendeur chez Décathlon. Il constate depuis le Covid une dégradation de la situation.
16: On a des effectifs qui sont vraiment en baisse. On est remplacé par des CDD, même par des intérimaires. Ils recourent énormément aussi à l'alternance. Parce que ça coûte pas très cher d'avoir des alternants. Et puis ils sont toujours très motivés, donc ils font plein d'heures.
15: S'ajoute à ça le contexte économique. Le représentant syndical accuse la direction de Décathlon de ne pas augmenter les salaires.
16: Il laisse nos salaires se rapprocher de plus en plus du SMIC. Et donc on se retrouve après plusieurs années d'ancienneté avec un salaire qui est égal à ceux qui intègrent l'entreprise et qui n'ont aucune compétence.
15: Le fonctionnement de plusieurs magasins pourrait donc être perturbé aujourd'hui. Certains pourraient même fermer en fonction du nombre de salariés grévistes. Dans un communiqué, la direction de Décathlon indique suivre la situation de près et rester mobilisée pour assurer la continuité de l'activité dans les magasins. Elle assure aussi de rester attentive aux revendications exprimées.
10: Autre mouvement de protestation, cette fois-ci à Carcassonne. Un mois après une première mobilisation de 400 personnes, opposants, syndicats et associations redescendent dans la rue aujourd'hui pour dénoncer les premières décisions du maire RN, l'arrêté anti-mendicité au tout début de son mandat, mais aussi l'expulsion de la CGT de la Bourse du Travail. Le collectif Nous Carcassonne appelle à un rassemblement plus large. Yassine El-Kadim, étudiant carcassonnais, porte-parole de ce collectif.
17: L'appel qu'on lance aujourd'hui aux habitants de Carcassonne, c'est mobilisez-vous, et c'est aujourd'hui qu'il faut se réveiller, parce que quand c'est trop tard, et c'est toujours difficile de revenir en arrière. L'extrême droite a pris des mesures, d'abord l'arrêté anti-mendicité, ensuite il y a eu le retrait du drapeau européen, et puis lors de la première manifestation à laquelle on a appelé, quatre organisations syndicales ont signé l'appel à mobilisation, et suite à cela, le maire a décidé de supprimer les subventions et les locaux à ces quatre organisations syndicales-là. On peut pas se dire maire de tous les Carcassonnais quand on met les plus pauvres de côté, quand la liberté des manifestations ne va pas dans les deux sens. L'extrême droite peut être un danger, en fait.
10: Le rassemblement est prévu cet après-midi à 14h30 au Square Gambetta à Carcassonne.
7: RMC des 6h36, nouvelle déception pour les Spurs en finale NBA.
10: Les San Antonio Spurs sont encore perdus cette nuit, 105-104, deuxième défaite en deux matchs. Et Antoine Sabardin, ça se complique pour Wemby sur la route d'un éventuel titre NBA.
18: Oui, clairement, puisque les deux premiers matchs étaient dans le Texas, chez les Spurs. Avantage normalement pour lancer sa série, mais c'est raté puisque cette nuit, San Antonio a donc encore perdu en reversant 504, vous l'avez dit Clément, mais surtout une équipe qui semble usée physiquement, notamment par cette finale de conférence Ouest contre Oklahoma, remportée au bout du septième match. Dans cet acte 2 contre New York, Wemby a d'abord été discret avant de tenter de remobiliser son équipe avec un total de 29 points, mais ça n'a pas suffi. Et c'est même lui, Victor Wembanyama, qui a loupé le tir de la victoire en toute fin de match. Désormais, et San Antonio est dos au mur, mené 2-0. La franchise du Texas va aller à New York avec l'obligation d'un résultat, puisque pour être sacré champion NBA, il faut remporter 4 matchs. Le troisième, c'est dans la nuit de lundi à mardi, donc à New York.
10: Antoine Sabardin, journaliste RMC Sport, est le grand favori de Roland-Garros vers FCIS en finale après sa victoire hier en 4-7 face à Mensik. L'Allemand défiera demain l'Italien Coboli, et aujourd'hui on aura droit à la finale dames, finale inédite. La surprise Maya Ralinska va défier la Andreeva, et c'est à suivre sur RMC. Et Fred, tu connais le slogan emblématique de l'OM, jamais les premiers. Voilà. Les Marseillais ne pourront plus le revendiquer. La raison, le club de basket de Limoges, premier club de sport français à avoir remporté une Coupe d'Europe, c'était en 93, juste avant l'OM, un mois avant l'OM, a déposé la marque CSP Limoges, à jamais les premiers. Bon, le club précise que le but n'est pas de priver les autres clubs de scander ce slogan, l'objectif est de préserver la propriété intellectuelle.
7: Mais moi, je me souviens, dans cette équipe, il y avait Richard Dacoury, Frédéric Forté et un certain Frédéric Hermelin.
10: Ah,
7: ça ne s'invente pas.
10: Oui, c'était toi, c'est ça?
7: Non, peut-être dans voilà, mon double maléfique, ou c'est moi plutôt le double maléfique, oui. Merci beaucoup, Clément. On vous retrouve dans une heure pour un nouveau point sur l'info. RMC, les 6h38, l'heure des conseils de Christophe Payet des Paris RMC. Bonjour Christophe.
19: Bonjour Fred, bonjour à tous. Ce soir, dernière journée du top 14, et l'UBB, l'Union Bordeaux-Bègles, champion d'Europe, double champion d'Europe, n'est pas encore qualifié pour la suite du top 14, pour la phase finale. Il faut, pour que les Bordelais soient dans le top 6, il faut s'imposer face à l'ASM, face à l'équipe de Clermont-Ferrand, qui, elle aussi, doit gagner pour intégrer ce top 6. Donc c'est vraiment une finale pour la qualification. Je vous propose une large victoire de l'Union Bordeaux-Bègles par 18 points au minimum, c'est 1,74, voire par 24 points, c'est 2,65. Mais sinon, il y a une autre solution, on peut jouer les marqueurs d'essai. Bielbiaré, bien évidemment, Penaud, on y pense forcément, voire Lucu pour marquer des essais, et ça fera évidemment grimper la cote. Mais en tout cas, victoire plutôt facile pour moi de l'Union Bordeaux-Bègles pour se qualifier pour la suite de la compétition.
7: Merci Christophe, reste avec nous dans un instant, je vais passer un coup de fil à un maire qui veut aider les jeunes à arrêter de fumer. Très bonne idée, non? À tout de suite sur RMC.
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7: RMC, les 6h40, l'heure d'arrêter de fumer.
5: RMC, bonjour monsieur le maire.
7: Tous les samedis, tous les dimanches, je parle désormais à cette France qui a des idées, cette France qui fait des choses extraordinaires. Mais on n'oublie pas notre rubrique qu'on aime beaucoup, qu'on avait lancée, bien entendu, jusqu'aux élections municipales. Bonjour, monsieur le maire. Et là, je suis ravi d'accueillir Laurent Muller, 50 ans, président de la communauté de communes de Fréminges, maire Le Bac et maire de Hombourg-Haut, qui est une petite cité de caractère. Ça, vous allez nous expliquer ce que c'est. Et c'est en Lorraine, bien entendu. Bonjour, monsieur le maire.
20: Bonjour.
7: J'ai bien dit Fréminges ou Fréminges?
20: Fréminges, maire Le Bac.
7: Maire Le Bac. Ah ben, j'ai bien prononcé. Dis donc, c'est... Voilà. Alors, vous êtes une communauté de communes qui offre une application anti-tabac pour aider les habitants à arrêter de fumer. Comment vous est venue cette idée?
20: Eh bien, tout simplement, on s'est rendu compte que nos jeunes fumaient beaucoup plus que les jeunes au niveau national.
7: Et c'est-à-dire quel pourcentage?
20: Ben aujourd'hui, on a près de 30% de nos jeunes qui fument, alors que le niveau national est de 25.
7: Ça fait 5 points, c'est beaucoup quand même. Et même 30%, c'est énorme aujourd'hui, parce que c'est quand même moins la tendance que quand moi et vous, puisqu'on a à peu près le même âge, étions jeunes.
20: Et exactement. Alors, dans les fumeurs, on inclut tous ceux qui utilisent la vaporette, les poches, voilà, les nouvelles techniques là des fumeurs. Donc voilà, il faut inclure toutes ces catégories là.
7: Oui, parce qu'il y a la nicotine. Hein.
20: Oui, exactement. Voilà.
7: Et le problème, enfin, c'est l'idée, c'est quand même de lutter contre toutes les addictions. On sait très bien que la nicotine, ben, c'est addictif. Pourquoi on fume plus chez vous, là-bas, en Lorraine?
20: Alors, c'est peut-être aussi parce que nous avons la frontière à côté de nous, le Luxembourg, l'Allemagne, et puis on sait que quand on va acheter le paquet de cigarettes de l'autre côté de la frontière, eh bien, il est beaucoup moins cher que au niveau national.
7: C'est quelle différence en pourcentage à peu près?
20: Au Luxembourg, c'est vraiment moins cher. Vous pouvez trouver un paquet de cigarettes à 7-8 euros. Et puis en Allemagne, oui, ça peut être 9-10.
7: Ah oui, ça fait une sacrée différence. Donc là, automatiquement, on sait très bien que la politique nationale en France d'augmenter le prix des paquets de cigarettes pour faire baisser la consommation, bah, là, ça a moins d'effet quand on a des paquets moins chers. Quoi. C'est évident. Je crois savoir que les parents vous ont, on sait que les parents, enfin que les habitants interpellent le maire pour tout, mais là ce sont beaucoup de parents qui vous ont interpellé sur cette problématique parce qu'ils voient leur jeune qui fume, quoi.
20: Oui, et puis alors il y a les parents qui fument, et puis ben bien sûr après vous avez les ados quand ils sont au collège, c'est aussi une vraie problématique quand ils sortent. Eh bien voilà, on se rend compte que finalement on en a quand même pas mal qui ont toujours la cigarette à la bouche ou la vaporette, et puis donc effectivement ça devient un sujet. Donc à mon niveau, donc nous avions déjà mis en place les espaces sans tabac autour des écoles et des lieux publics. Et donc ensuite, on a cherché comment sensibiliser les jeunes pour éviter de fumer.
7: Et donc les jeunes, ben, qui sont des utilisateurs de nouvelles technologies, de smartphones, vous rendez gratuite cette application qui s'appelle Quit, c'est ça, hein?
20: Quit, exactement. Donc aujourd'hui, on sait que tous nos jeunes, enfin tous les ados, tous les jeunes de plus de 18 ans, eh bien tout le monde a un smartphone. Et donc l'idée était, à travers cette application-là, de leur permettre d'utiliser le numérique pour changer leur comportement et donc arriver à une solution d'arrêter de fumer. Donc c'est tout simplement une boîte à outils, hein, pour venir à bout de cette addiction-là. Et donc on est tombé sur Quit, qui est une application mobile, donc validée et recommandée par l'OMS, là aussi il faut le savoir.
7: L'Organisation Mondiale de la Santé, on précise.
20: Oui, et qui est donc basée sur la science du comportement, tout simplement.
7: C'est-à-dire, expliquez-nous un petit peu comment ça fonctionne.
20: C'est-à-dire que quand il y a une envie d'arrêter de fumer, vous allez vous inscrire sur l'application. Et donc ensuite, à chaque fois que vous avez que vous avez une envie de fumer, ben bien sûr, il faut se connecter. Et donc, c'est une application qui se présente sous forme de jeu et donc qui vous donne des techniques, qui vous donne des solutions pour bifurquer sur autre chose et donc éviter de prendre une cigarette.
7: Ça vous détourne, ça détourne votre envie, quoi.
20: Oui. Oui.
7: Alors c'est une application qui est payante, mais vous l'avez rendue gratuite dans votre commune et dans la communauté de communes que vous présidez.
20: Oui, c'est ça. Alors elle est payante. Donc comme chaque application, voilà, ça reste acceptable. Mais nous nous avons souhaité donc sur la communauté de communes de Frémin-Merlebach et l'agglo donc de Forbach-Port-de-France de rendre gratuite cette application donc pour tous nos habitants et donc bien sûr pour cette tranche des 18-30 ans qui fume beaucoup plus que la moyenne nationale.
7: Et ça coûte un peu d'argent à la commune et à la communauté de communes. Combien ?
20: Alors pour la communauté de communes de Frémin-Merlebach, donc c'est un peu moins de 2000 euros. Donc qui prend en charge donc l'abonnement donc qu'on estime pour la population qui utiliserait cette application là.
7: Oui, c'est pas un budget énorme.
20: Non, ça reste modique. Et puis ensuite, bien sûr, on axe bien tout ça aussi sur la prévention. Et puis on sait qu'au final, pour la société, y compris pour une EPCI, c'est toujours enfin la communauté de communes, donc le PCI, c'est toujours plus intéressant d'avoir des gens en bonne santé que après à un moment donné des personnes qui tombent malades et qui engendrent un coût plus important pour la société.
7: Oui, parce qu'on peut se poser la question si c'est le rôle des élus d'inciter les gens à arrêter de fumer. Donc pour vous, oui, parce que c'est bon pour la société, quoi, c'est ça.
20: C'est bon pour la santé et puis ensuite on sait très bien quand il y a un souci de santé et bien vous avez l'emploi qui peut être touché, vous avez toutes les problématiques et aujourd'hui on a aussi un autre souci chez nous, c'est le domaine de médical, voilà, on manque de médecins donc voilà, c'est compliqué parfois quand vous n'avez pas non plus de médecin traitant pour vous faire soigner. Donc voilà, on mise beaucoup sur la prévention.
7: Alors, monsieur le maire, Laurent Muller, donc vous êtes maire de Hombourg-Haut, et j'ai lu que vous étiez une petite cité de caractère. C'est un label français. Alors, je profite de vous avoir pour essayer de comprendre ce que c'est. Je ne connaissais pas ce label. Petite cité de caractère, c'est magnifique.
20: Ah ben oui, nous en sommes extrêmement fiers. Donc Hombourg-Haut fait partie de ces 270 collectivités au niveau national qui sont labellisées petites cités de caractère. Donc il faut avoir un patrimoine, donc un patrimoine où vous avez des monuments historiques hein, sur votre commune. Vous devez avoir une histoire, vous devez avoir également engagé pas mal de manifestations culturelle tout au long de l'année. Et donc Hombourg-Haut fait partie effectivement de ce réseau de collectivités qui sont labellisées petites cités de caractère et donc qui quelque part méritent d'être visitées quand vous êtes sur son passage.
7: Eh bien, on va essayer d'aller vous voir, monsieur Laurent Muller, monsieur le maire, président de la communauté de communes de Frémin-Merlebach et c'est maire ça. De Hombourg-Haut, petite cité de caractère donc, et vous êtes en Lorraine. Bonne journée à l'écoute de RMC. Restez avec nous, restez à notre antenne parce qu'il y a Sarah qui veut réagir justement à l'interview de monsieur le maire et qui veut parler du rôle de la société pour inciter les gens à arrêter de fumer. À tout de suite sur RMC.
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7: RMC, il est 6h51, on est bien tous ensemble. Hein. Et puis vous êtes nombreux à m'écrire sur le WhatsApp 0612 424 424. Emmanuel qui nous dit que c'est un plaisir d'entendre le maire de Hombourg-Haut, village de mes grands-parents. Et je fais également partie d'une petite cité de caractère, Montcontour de Bretagne. Et ben merci Emmanuel pour ce petit message. Et puis Ali qui nous dit magnifique initiative en parlant de cette initiative de la communauté de communes de Frémin-Merlebach qui paye aux jeunes une application pour arrêter de fumer. Et Ali qui dit ça fait 10 ans que j'essaye d'arrêter. Et je ne sais pas si elle fume, Sarah, 54 ans, mais elle a envie de s'exprimer pour le sujet sans profession. Elle nous appelle des Pyrénées-Orientales. Bonjour Sarah.
25: Bonjour, non, Sarah, elle fume plus.
7: Elle fume plus ? Pourquoi vous avez fumé pendant combien d'années ?
25: Oh, 28 ans.
7: Ah oui, quand même.
25: Oui.
7: Comment vous avez fait ?
25: D'ailleurs, je l'ai déjà témoigné sur l'antenne, quand c'était le truc, la journée anti-tabac, avec des patchs.
7: Avec des patchs, ouais.
25: Ouais, là, et puis beaucoup, des kilomètres de volonté.
7: De volonté, ouais. Et faire un peu de sport aussi, non, pour...
25: Oui, du sport, de la marche...
7: Pour se détourner de cette envie de fumer. Que pensez-vous de cette initiative de ces communes de Lorraine là, qui offrent l'application aux jeunes gens de la commune, qui fument un peu plus qu'ailleurs d'ailleurs?
25: Je trouve que c'est très bien, parce que souvent, quand c'est les parents qui vous disent que fumer, c'est pas bien, les parents les écoutent quand on est ado.
7: Non, il faut que ça vienne de l'extérieur alors.
25: Voilà, souvent c'est mieux quand ça vient de l'extérieur, parce que l'extérieur, je trouve que c'est un poids.
7: Ouais, on fait plus confiance à quand le message est d'une autre autorité que celle des parents.
25: C'est ça, je sais pas si c'est de la confiance, mais souvent les parents ils nous font bien rigoler quand on est ado, quoi. C'est pas on les prend pas trop au sérieux, les parents, souvent, j'ai l'impression.
7: Non, c'est vrai. Après, bon, vous avez 54 ans, j'en ai 56. Moi, j'ai jamais vraiment fumé, hein. Enfin, mais bon, au lycée, on fumait, hein. À la cour, dans la cour, on avait le droit, hein.
25: Oui, moi au collège, je me cachais dans les toilettes pour fumer.
7: Ah oui, d'accord. Ouais, vous avez commencé très tôt, hein.
25: Ah, j'ai commencé, j'avais 13 ans, hein.
7: Ah oui, d'accord. Ah oui, ouais. Et ça a été 28 ans de fumette et puis vous avez arrêté. Eh ben merci beaucoup Sarah. Merci de votre témoignage, Sarah qui nous appelle des Pyrénées-Orientales. Ouais. Bonne journée à l'écoute d'RMC.
25: Merci, au revoir.
7: Allez, on va jouer un petit peu.
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7: Ah, je sais que vous aimez ce jeu et moi aussi je l'adore. Je vous fais écouter le texte d'une chanson lue par un comédien. À vous de retrouver le titre de ce tube. Qu'en est-il aujourd'hui ?
26: Elle est abonnée à Marie-Claire. Dans le Nouvel Obs, elle ne lit que Bretécher. Le Monde, il y a longtemps qu'elle fait plus semblant. Elle achète Match en cachette, c'est bien plus marrant.
7: Bon, j'ai trouvé. J'ai trouvé, c'est facile. 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Je l'ai dit bien dit. RMC, il est 6h55. Dans un instant, Anaïs Castagna me rejoint. On va continuer la matinée ensemble jusqu'à 9h avec Anaïs Matin. À tout de suite sur RMC.
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12: Bonjour à tous, vous écoutez Anaïs Matin, j'espère que vous allez bien en ce samedi 6 juin 2026. On va évidemment parler ce matin de cette affaire qui sidère tout le pays. Le meurtre de Liana, tant les failles sont énormes, choquantes. Ça a d'ailleurs été reconnu au sommet de l'État par Emmanuel Macron en déplacement à l'étranger, mais aussi par le ministre de la Justice en personne hier soir. Invité du 20h de TF1, Gérald Darmanin a affirmé, je cite, que l'institution judiciaire avait failli dans le suivi des plaintes déposées contre le suspect du meurtre de la collégienne, dont le corps a donc bien été retrouvé. L'autopsie l'a confirmé. Le garde des Sceaux présente ses excuses au nom de la justice française. On ira à Florence, la ville où vivait Liana, la petite commune où vivait Liana, où tout le monde, vous allez l'entendre, est sonné, écœuré. On sera en direct avec Jean-Wilfried Forquès. J'en parlerai aussi avec Martine Rousse, présidente de l'association La Voix de l'Enfant, invitée d'RMC à 8h40. Et je vous attends, vous, au 32-16, pour réagir d'abord au ministre de la Justice qui présente ses excuses. Qu'est-ce que ça vous inspire quand vous entendez ça? Et qu'est-ce que vous ressentez ce matin en tant que parent? Est-ce que vous vous dites les soirées pyjama, c'est fini, c'est terminé? Surtout si je ne peux même pas faire confiance à la justice pour protéger mes enfants. Je vous attends évidemment ce matin au 32-16, on en parle ce matin. Ce matin, je reçois aussi Camille, jeune fille de 12 ans atteinte d'une maladie rare, maladie responsable de malformation, qui était au Parc des Princes le week-end dernier avec son papa pour suivre la finale de Ligue des Champions remportée par le PSG. En sortant du stade, elle a été visée par des tirs de mortier. On y reviendra avec son papa. Et surtout, Camille, elle va nous raconter ce qui s'est passé par la suite parce qu'elle a été invitée à fêter la victoire de ses joueurs préférés à l'Élysée. Leur récit à 7h40 sur RMC. Et puis Camille va nous raconter son quotidien de malade, en quoi le foot l'a aidé, son témoignage tout à l'heure. Et puisqu'on parle de foot, je vous attends au 32-16 même pour me parler de ce mondial qui approche. Est-ce que vous avez hâte? Est-ce que vous trépignez d'impatience? On parle aussi de tennis, de Roland-Garros qui se termine donc ce week-end, finale homme demain, de rugby, le top 14 qui va livrer son verdict à l'issue de la dernière journée, à suivre évidemment sur RMC. Vous ne raterez rien, les amis. Je vous attends évidemment tout au long de la matinée au 32-16. D'abord, un point complet sur la météo, Peggy Broche. Bonjour.
13: Bonjour Anaïs.
12: C'est moyen?
13: Ah oui, c'est moyen, c'est sûr. Parce qu'on a une perturbation qui traverse le pays sur les régions du nord. En gros, sur le nord-ouest actuellement, jusqu'au nord de l'Aquitaine, avec beaucoup de vent, des rafales jusqu'à 70, voire 80 km/h sur les bords de Manche et les côtes bretonnes, jusqu'à 60 km/h dans les terres. Sur les régions du sud et de l'est, pour l'instant, c'est un temps sec et même bien ensoleillé. Et cet après-midi, les pluies, on va les retrouver essentiellement sur la Normandie, les Hauts-de-France, l'Île-de-France, en allant vers le Massif central. Ça va se couvrir également sur les Pyrénées avec quelques averses, mais on retrouve un temps sec sur l'ouest, entre la Bretagne, le centre-Val de Loire et la côte aquitaine, mais avec encore beaucoup de vent. Et ça restera plus lumineux et sec dans l'est, entre le Grand Est et la Méditerranée, le tout sous des températures comprises entre 16 et 21 degrés sur le nord-ouest cet après-midi. C'est encore un peu juste. 21 à 25 degrés dans le sud-ouest et sur les régions de l'est, et jusqu'à 28 près de la Méditerranée.
12: Merci beaucoup, Peggy.
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12: Et votre journal est présenté par Clara Gabier. Bonjour Clara.
11: Bonjour Anaïs, bonjour à tous. C'est a priori une chaîne de dysfonctionnement qui a mené au pire. Aucune des plaintes visant Jérôme Barella n'a abouti ces dernières années. Il est le suspect numéro 1 dans la mort de Liana. Le corps de la collégienne a bien été identifié hier dans le Gers. Le ministre de la Justice lui présente ses excuses à la famille de Liana. Emmanuel Macron appelle à établir toutes les responsabilités. Et puis à Roland-Garros, Flavio Cobolli qualifié pour la finale contre Sacha Zverev, qualifié sur forfait alors que le titre semble s'éloigner. En basket pour les Spurs, en NBA, nouvelle défaite cette nuit.
12: Des excuses au nom de la justice après la mort de Liana.
11: C'est le garde des Sceaux en personne, Gérald Darmanin, qui a présenté hier soir ses excuses sur le plateau de TF1 après que la mort de la collégienne a été confirmée.
14: Aujourd'hui, l'institution judiciaire, elle n'a pas su protéger cette petite fille. J'en tirerai toutes les conséquences et au nom de la justice, je veux présenter mes excuses à cette famille et aux Français qui sont légitimement choqués, terrifiés de voir de telles défaillances.
11: Car c'est bien le corps de la petite fille qui a été découverte dans un silo à grains du Gers avant-hier. Les médecins légistes doivent encore préciser les causes de sa mort, mais l'étau se resserre autour de Jérôme Barella, car c'est dans cette usine agricole que ce suspect de 41 ans a travaillé. Lui qui a échappé à la justice pendant des années, malgré plusieurs plaintes pour viol, notamment une qui remonte à l'été dernier, Julie Brault.
15: Oui, au mois d'août l'année dernière, une petite fille de 10 ans assure avoir été violée par Jérôme Barella, alors déjà connu des services de police. Pourtant, en l'espace de 9 mois, il n'a jamais été entendu malgré des éléments d'enquête accablants, a déploré hier soir Gérald Darmanin.
14: Il y a des constats médicaux, il y a un psychologue qui a confirmé que cette petite fille manifestement n'affabulait pas, et il y a le nom d'une personne qui est connue pour des viols ou des attouchements sexuels sur des mineurs. Cette personne n'a même pas été mise en garde à vue. C'est le contraire aux consignes que je donne aux magistrats du parquet.
15: Car le ministre de la Justice l'assure, il a demandé aux magistrats via des circulaires de traiter les affaires de violences sexuelles sur mineurs en priorité. Une demande qu'ils n'ont pas les moyens d'appliquer, alerte Manon Lefebvre, secrétaire nationale du syndicat de la magistrature.
16: On ne peut pas inventer des enquêteurs, on ne peut pas inventer des magistrats, je ne peux pas inventer des experts psychiatres, psychologues, et on doit hiérarchiser entre les affaires qui ne peuvent pas se permettre d'attendre une journée, celles qui peuvent se permettre d'attendre une semaine. Mais la réalité, c'est que nous ne devrions pas attendre dans aucun cas.
15: Alors qu'une enquête administrative est en cours, Gérald Darmanin se dit prêt à prendre des sanctions si des défaillances collectives, systémiques ou individuelles sont mises en lumière.
11: À noter qu'une nouvelle plainte contre ce père de famille a été déposée avant-hier à Saint-Brieuc en Bretagne pour des faits de viol sur une mineure qui remonterait à 2023 lors d'une soirée pyjama. Plainte d'abord déposée contre X, mais la petite fille aurait reconnu le visage de son agresseur grâce aux photos dans la presse ces derniers jours. Des dysfonctionnements qui choquent jusqu'à Emmanuel Macron. Les choses ne se sont pas passées comme elles auraient dû se passer. C'est inacceptable, a dit le chef de l'État depuis le Monténégro. Il était en visite hier, Thomas Becker, service politique d'RMC. Il veut désormais trouver les responsables.
17: Emmanuel Macron, même s'il était à l'étranger, même si l'enquête vient à peine de commencer, a tenu à pointer les responsabilités. Il faudra prendre toutes les mesures, martèle-t-il. L'entourage du président explique qu'il est exaspéré par cette tragique affaire. Face aux magistrats qui dénoncent le manque de moyens, un de ses proches monte au créneau en rappelant, je cite, que le budget de la justice est l'un de ceux qui a le plus augmenté depuis 2017. Et voilà qu'il continue d'y avoir des tentatives de défausse. Chacun doit prendre ses responsabilités au plus haut sommet de l'État. La réponse est orchestrée au Premier ministre de demander que les conclusions de l'enquête administrative lui soient remises sous 15 jours, au ministre de la Justice de promettre des sanctions. Aux 20h, Gérald Darmanin a déclaré s'en vouloir personnellement et a présenté ses excuses à la famille et aux Français.
11: Une famille plongée dans le drame, indique son avocat dans un communiqué. Les parents de Liana seront présents à la marche blanche organisée demain à 15h à Florence.
12: Alors je ne sais pas si vous avez entendu le ministre de la Justice hier aux 20h de TF1, il a donc présenter ses excuses. Qu'est-ce que ça vous inspire d'entendre ça ce matin? Est-ce que c'est à la hauteur de la situation? Est-ce que c'est ce que vous attendez de lui? Qu'est-ce que vous ressentez en tant que parent? 32-16, je vous attends.
11: Une question à présent, comment éviter les accidents au travail? C'est ce à quoi tente de répondre le gouvernement via un plan dévoilé hier par le ministre du Travail, alors que 824 accidents de travail ont été recensés en 2024, en particulier chez les nouveaux embauchés et chez les plus jeunes. Ce sont eux les plus exposés, Marion Degas.
1: Oui, les chiffres parlent d'eux-mêmes. Plus de la moitié des décès au travail des moins de 25 ans surviennent l'année qui suit leur prise de poste. Encore jeudi dernier, un adolescent de 15 ans est mort après un accident de tronçonneuse lors d'un exercice dans un lycée agricole de la Drôme. Face à la multiplication de ces drames, le ministère du Travail veut mettre en place une procédure d'intégration spécifique en initiant obligatoirement les jeunes aux équipements de protection. Il parle aussi d'expérimenter des signes distinctifs comme un casque ou une veste colorée afin de mieux identifier les nouveaux arrivants. Dans son plan, le gouvernement priorise aussi une meilleure gestion du dérèglement climatique. Le 26 mai, un ouvrier de 19 ans avait perdu la vie après avoir travaillé sur une toiture sous 30 degrés.
2: Les magasins Décathlon tourneront peut-être au ralenti aujourd'hui. Les syndicats appellent à la grève pour demander des hausses de salaire alors que l'entreprise a fait plus de 900 millions d'euros de bénéfices l'an dernier.
5: À Roland-Garros, Alexander Zverev, tout prêt de décrocher son premier Grand Chelem.
2: C'est la quatrième finale de Grand Chelem pour le numéro 3 mondial qui n'en a pour autant jamais remporté. Il affrontera demain l'Italien Flavio Cobolli qui bénéficie du forfait de son compatriote Matteo Arnaldi. Il a dû déclarer forfait à cause d'un virus à 30 minutes de la demi-finale. La demi-finale qui n'a donc pas eu lieu et ça a fait beaucoup de déçus.
18: On est dégoûté. J'avais pris des places avec mon grand-père là. C'était la seule fois qu'on venait de Roland. On est meurtri. Ça fait 43 ans qu'il n'est pas venu. La dernière fois qu'il est venu, c'était pour la finale de Yannick Noah.
19: J'ai demandé si c'était un prank. Peut-être qu'il y avait de l'humour. Peut-être c'était pour libérer des places. Je sais pas, mais très très déçu en tout cas. Du coup, je la regarderai même pas la finale. Je vais plus entendre parler de Roland Garros. Je vais rentrer chez moi plus tôt que prévu. Je vais dormir. Extrêmement déçu là.
2: Bon, ils seront quand même remboursés, ces supporters. La finale dames, c'est aujourd'hui entre Maya Ralinska, la surprise polonaise issue des qualifications. Elle jouera contre la Russe Miranda Andreeva. Ce sera à vivre à 15h sur RMC. Et puis de la joie cette nuit chez les New-Yorkais. Les supporters des Knicks qui ont célébré la victoire arrachée d'un petit point, 105 à 104 contre les Spurs de San Antonio. C'est du basket évidemment pour le deuxième match de cette finale de NBA. Le Français, lui, a raté le shoot de la gagne. Les Bleus ont repris l'entraînement, les Bleus du foot hier au lendemain de leur défaite de 2-1 face à la Côte d'Ivoire. Ils se projettent déjà sur le deuxième match de préparation lundi contre l'Irlande du Nord. Et si certains ont été décevants, un joueur est ressorti du lot par sa performance. Ryan Cherki, le milieu offensif de Manchester City, buteur, a marqué des points auprès du staff et pourrait grimper dans la hiérarchie, Valentin Jamin.
20: Oui, un crochet avec la semelle, une frappe croisée au fond des filets et une glissade sur les genoux pour célébrer.
21: Le crochet,
20: Ryan Cherki a éclairé le jeu des Bleus contre la Côte d'Ivoire, marqué son deuxième but en 6 sélections. Une performance saluée par le milieu de terrain Aurélien Tchouaméni.
27: Ryan, il a été très bon depuis le début de la saison avec Manchester City. On voit ce qu'il fait, c'est un élément très important pour notre équipe.
20: Le milieu nominé pour être meilleur joueur de Première Ligue a touché plus de ballons que n'importe quel autre Bleu jeudi. Très libre, il a frappé 3 fois mais a aussi connu du déchet. Son jeu est à risque et le sélectionneur Didier Deschamps a apprécié.
28: C'est bien qu'il le fasse, tant mieux pour lui déjà et puis pour l'équipe. Ryan a beaucoup de qualités, il y a eu une bonne complémentarité avec Michael Olise. Quand tout le monde sera disponible, ça fait beaucoup de joueurs, mais à eux de faire en sorte d'être décisif.
20: Mais pour le moment, Cherki reste une doublure dans ce rôle de meneur de jeu derrière Olise, voire Dembélé. Il a certes marqué des points et pourra tenter de convaincre encore lundi contre l'Irlande du Nord.
5: Valentin Jamin. Merci beaucoup Clara. Clara, ce matin, je voulais juste prendre un petit temps pour rendre hommage à Nicolas. Nicolas qui a été souvent réalisateur d'Anaïs Matin, il vient de nous quitter et toute l'équipe pense fort à lui et à ses proches. Il est 7h08, vous écoutez Anaïs Matin, on marque une toute petite pause. On se retrouve dans un instant pour notre nouveau rendez-vous, les histoires du mondial avec Martin Bourdin aux États-Unis pour RMC, mais aussi Valentin Jamin qui suit les Bleus et François Pinet, rédacteur en chef foot. À tout de suite.
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12: Vous écoutez RMC d'habitude, à cette heure-ci, on retrouve nos correspondants en région pour nous raconter ce qui se passe du côté de chez eux. Mais mondial, le foot oblige. On a adapté notre programmation et on vous propose un tout nouveau rendez-vous.
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12: Les histoires du mondial avec Martin Bourdin aux États-Unis depuis une dizaine de jours pour RMC, mais aussi Valentin Jamin, journaliste RMC Sport qui suit l'équipe de France, et François Pinet, rédacteur en chef foot RMC Sport. Bonjour à tous les trois.
0: Bonjour.
3: Salut tout le monde.
4: Salut Anaïs.
12: Ravi de vous retrouver. Martin, à toi l'honneur, toi qui es sur place pour RMC. Après être allé à Miami et au Texas, t'es donc désormais à Houston, une ville qui se métamorphose pour ce mondial de foot, Martin.
0: Ouais, on m'avait vendu, avant que je vienne ici, on m'avait vendu une ville où il était impossible de se déplacer à pied, où tout était pensé pour les voitures. D'ailleurs, la mairie, d'ailleurs, le reconnaissait volontiers. Je vous avoue que ça ne me vendait pas forcément du rêve, sauf que tout ça, eh bien, c'est en train de changer, et c'est grâce à la Coupe du Monde, parce que dans le centre-ville, désormais, place aux piétons pour que les supporters suédois, allemands, portugais, hollandais notamment, bref, le 500 000 de fans attendus ici en juin et juillet puissent vraiment profiter de leur passage à Houston en marge des matchs de leur équipe nationale. Du coup, une partie de la rue principale de Houston, celle où il y a beaucoup de magasins, de restaurants, une partie de cette rue a été piétonnisée au pied de quelques grands buildings. L'inauguration a eu lieu en grande pompe le week-end dernier, ça s'est passé évidemment à l'américaine, on a coupé le ruban avec un grand ciseau comme ils savent faire les Américains. Et c'est plutôt une réussite. Moi, j'ai trouvé ça plutôt agréable au final de se balader dans Houston. C'est pas la seule nouveauté. En ville, ils ont aussi créé ce qu'ils appellent ici le Green Corridor. C'est une sorte de voie verte de 22 km. Alors, c'est pas forcément une voie verte comme nous on l'entend, où c'est de l'herbe de partout, des arbres de partout. On n'a rien vraiment construit. On a juste en fait créé des itinéraires piétons sécurisés qui relient plusieurs points d'intérêt, plusieurs quartiers de la ville, et qui reliera notamment la Fan Zone au Houston Stadium, qui est situé à l'autre bout de la ville. Des arbres ont été plantés quand même un petit peu partout, histoire de créer de l'ombre, de faire tomber la température ressentie, car il va faire pas loin de 40 degrés ici, hein, dans les prochaines semaines là. Et c'est une chaleur humide qui est pas forcément toujours facile à supporter. Je parle en connaissance de cause. Des aménagements paysagers ont aussi été réalisés pour rendre la ville plus agréable pour les piétons. C'est la première fois que je mettais les pieds à Houston. J'ai pas vraiment de base de comparaison, mais franchement, j'ai trouvé que c'était plutôt agréable de se balader dans cette ville.
12: C'est vrai, ça te plaît?
0: Ouais, c'est assez chouette. En fait, je venais de Miami, qui est une grande ville où tout est un peu démesuré. Et à Houston, j'ai trouvé un petit peu l'ambiance village, j'allais dire. Bon, village à l'américaine, hein, avec il y a quand même des buildings, il y a quand même des trucs. Tu passes ton temps la tête en l'air parce qu'il y a des grands bâtiments. Ouais. Mais le fait que ce soit piéton, il y a un tram qui passe au milieu quand même. Je sais pas, ça donne cet aspect un petit peu plus village que Houston, et j'ai trouvé ça assez sympa. Ouais.
12: Ah, il va presque nous donner envie d'y aller.
4: Il est bon en guide touristique.
12: Ah, bah ouais, il va peut-être changer de boulot. Hein. Tu parlais, Martin, de la chaleur. On va en parler avec Valentin Jamin, qui suit les Bleus pour RMC, avec nous donc en plateau avant de décoller pour les États-Unis. Valentin, un mot sur les pauses fraîcheurs qui vont être systématiques durant ce mondial. Il y en a déjà eu cette semaine lors du match de prépa France-Côte d'Ivoire. Et ça a fait beaucoup parler.
7: Oui, ça a pu surprendre ceux qui étaient peut-être devant leur télé. 23e minute, 67e minute. Donc en fait, c'est au mi-temps de chaque mi-temps. Ouais. L'arbitre qui siffle, qui renvoie tout le monde vers le banc. Et là, pause fraîcheur obligatoire pendant 3 minutes. Résultat, on était au stade jeudi. Et il y a eu beaucoup de sifflets. Parce qu'en fait, il faisait 12 degrés, donc a priori, vous et moi, on peut tenir, même si on n'est pas des grands sportifs à 12 degrés, il ne fait pas spécialement chaud, mais voilà, en fait, il faut s'habituer au mondial, c'est la raison de ces cooling break à l'américaine. Les Bleus, d'ailleurs, en avaient déjà eu en mars, hein, ils étaient allés en tournée aux États-Unis, et en fait, il y en aura à chaque match de la Coupe du Monde où, Martin l'expliquait, il peut faire 35, 40 degrés en plein soleil, et peu importe la température, donc même si au Canada, il fait plus frais, on aura les cooling break. L'idée, c'est que tout le monde soit à égalité et que tous les diffuseurs soient à égalité, puisque bien évidemment, pause de 3 minutes, publicité.
12: Pour le fric,
7: évidemment.
12: C'est ça la vraie raison en fait.
7: Donc une publicité, on récolte de l'argent, des millions, voilà, quand on vous parle d'un mondial qui rapporte. Donc ne paniquez pas, ne changez pas de programme, hein, si jamais le match se coupe, les Bleus vont revenir. Donc vous l'avez entendu, hein, ça plaît pas trop aux supporters. On a parlé aux joueurs, Aurélien Tchouaméni, le milieu de terrain, alors ouais, qui aime bien la culture américaine, il a dit ça fait un petit peu des temps morts comme au basket et on va l'attendre avec impatience quand il fera chaud. En revanche, Didier Deschamps, on l'avait interrogé à RMC en mars, il est pas du tout du même avis.
9: Ça change parce qu'en 3 minutes, si et je ne sais pas critiquer après cold drink, la chaleur ou pas, mais si vous êtes dans un temps fort ou l'adversaire est dans un temps fort, les 3 minutes ça coupe tout.
28: Alors ça peut aider si vous êtes moins bien, ça peut, si vous êtes proche de faire plier l'adversaire, voilà, bah, on s'adapte. Mais bon, les diffuseurs sont contents. Hein.
5: Voilà. Je le sens pas mais convaincu. Non, pas vraiment. Hein. Qu'est-ce que vous en pensez, vous?
3: Il y a des sélectionneurs, il y a Rudy Garcia pour la Belgique qui parle de coaching break, parce que pour certains, c'est bien, ça leur permet de, même, pourquoi pas, montrer des vidéos aux joueurs, de refaire leur coaching, etc. Mais en revanche, quand on est téléspectateur, moi j'ai vu ça jeudi, c'est catastrophique. Hein. Alors il va falloir s'habituer, je pense.
7: Fait des cartons de basket,
3: même
7: en
3: si
7: fait.
3: Ça dure pas longtemps, c'est très bizarre de couper en plein match pour de la publicité.
7: Et puis c'est vrai que ce que disait Didier Deschamps, quand tu es dans une dynamique où tu pousses, je sais pas, il y a de la tension dans le momentum, tu es proche de marquer, quand on t'arrête le match parce qu'il y a une faute au poteau de corner, est-ce que même des joueurs vont peut-être pas des fois essayer de simuler ou d'exagérer pour que le moment soit cassé? C'est vrai que c'est quand même de nouvelles habitudes à prendre.
3: C'est le nouveau foot.
7: C'est étonnant en tout cas. Ouais.
5: Bah, vous nous dites ce que vous en pensez, vous qui nous écoutez, vous réagissez sur le WhatsApp d'RMC. François, qu'est-ce qui se passe avec les paninis en Belgique? Il paraît que de nombreuses écoles les ont interdits à quelques jours du mondial.
3: Oui, ça cartonne tellement effectivement qu'en Belgique, on interdit tout simplement d'échanger les vignettes panini dans la cour de récré. Pourquoi? Parce que ça crée des tensions. Certains vont jusqu'à se battre pour obtenir les vignettes. Il y a même des vols qui se sont multipliés dans les cours de récré. Donc désormais, dans certaines écoles, si un élève en apporte, il doit le laisser à la maîtresse ou au maître, et puis il récupérera son album qu'à la fin de la semaine. Et puis d'autres écoles, alors elles ont choisi de ne pas interdire, mais il y a un règlement Panini qui a été mis en place. Les échanges autorisés que pendant une récréation, il doit s'agir d'un échange équitable qui satisfait les deux élèves. Un autocollant ne peut jamais être échangé contre deux autocollants, parce qu'évidemment, sinon, ce n'est pas du jeu, c'est de la triche. Bref, voilà, en cas de désaccord, en plus, l'échange est immédiatement annulé. Alors, sinon, vous faites comme moi, vous n'échangez pas. Parce que moi, évidemment, les Panini, j'en ai collectionné énormément. Je gardais les doubles, je jouais avec. Après, c'est évidemment un budget, hein, parce qu'on parle quand même pour cet album de 2300 euros pour compléter tout l'album Panini. Il faut dire qu'en plus, comme il y a plus d'équipes, il y a plus de joueurs.
5: On ne complète jamais vraiment, non?
3: Le but, c'est quand même.
7: On chine à la fin, c'est le cas.
5: Toi aussi, t'es fan?
7: Moi, j'aimais beaucoup. Ouais. Quand j'étais enfant, je remplissais à la Coupe du Monde mes albums Panini et je pense que ça coûtait cher à mes parents.
3: Mais c'est ma grand-mère que j'ai.
5: Toi aussi, ta vocation de journaliste sportif, tu l'as eu en jouant aux cartes Panini comme François Pinet.
7: Exactement. C'est vrai que c'est frustrant. Si t'en manques deux ou trois, t'as envie de compléter quand même l'équipe.
5: Martin, il paraît que les Américains, ils adorent ça d'ailleurs, les cartes Panini.
0: Ouais, ça m'a un peu surpris d'ailleurs, notamment à Miami. Alors, je l'ai raconté un peu cette semaine, mais Miami, j'ai pas senti une grosse ferveur autour de cette Coupe du Monde. En revanche, c'est vrai que tout le monde faisait la chasse aux vignettes Panini. Il y avait plein d'endroits où ils en vendaient, y compris dans les supermarchés. Et les gens me disaient, tout le monde en vend. Par contre, c'est de plus en plus compliqué à en trouver. Il y a plein d'endroits qui sont en rupture de stock. Ouais, c'est même les adultes, ils adorent ça et c'est un vrai truc là-bas.
5: Assez surprenant d'entendre qu'il se fiche un peu du mondial, mais en revanche, qu'il se passionne pour les cartes Panini.
7: Matérialiste,
0: c'est à l'américaine.
3: Panini, c'est génial. Ouais. Franchement, c'est.
7: Mais justement, jeudi, devant le stade de la Beaujoire, Panini donnait des stickers aux petits enfants, etc., avec des joueurs de l'équipe de France. Donc,
5: c'est fou de voir que ça fonctionne encore, vous qui les avez connus il y a combien d'années, François?
3: Oula, longtemps. Je ne compte plus.
7: Le siècle dernier.
5: Et puis bientôt, tu vas en acheter à ta fille. Et puis, tu vas
3: mais je ne revendrai pas mes Panini de la Coupe du Monde 90.
5: Bon, vous réagissez là aussi, vous témoignez si vous avez des panini à la maison. Merci beaucoup à tous les trois. Martin, merci. Je te retrouve demain pour faire le point sur ta mission aux États-Unis, évidemment. Demain, l'émission, ce sera spécial mondial. Je vous l'annonce, on sera avec le journaliste Philippe Vandel, auteur des Pourquoi de la Coupe du Monde. Il sera avec nous en plateau et je recevrai aussi, écoutez bien, un champion du monde, Youri Djorkaeff, vainqueur du mondial en 98. Il sera mon invité à 8h40. Merci à tous.
0: Merci les amis.
5: 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Il est 7h19. Il n'y a pas que le foot et les panini dans la vie. Il y a le bac aussi, les révisions qui sont peut-être un petit peu compliquées en ce moment avec tous ces événements, le mondial qui arrive, Roland Garros. Mais Anthony Morel va aider votre adolescent en vous présentant des applis IA qui peuvent être utiles dans cette toute dernière ligne droite. On se retrouve dans un instant. À tout de suite.
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12: Bon réveil à l'écoute d'RMC. Avant de retrouver Anthony Morel, je vous rappelle les principaux titres à retenir ce matin. Le ministre de la Justice présente ses excuses à la famille de Liana. Le corps de la collégienne a bien été identifié hier dans le Gers. L'institution judiciaire n'a pas su la protéger, a dit hier le garde des Sceaux, 20h de TF1. Vous pouvez réagir, je vous attends évidemment au 32-16 ce matin. Vladimir Poutine rejette l'idée d'une rencontre en tête-à-tête avec Volodymyr Zelensky. Il n'en voit pas l'intérêt, dit-il, tant qu'un accord de paix n'a pas été finalisé. Et puis les New York Knicks ont désormais deux matchs d'avance sur les Spurs de Victor Wembanyama en finale de NBA. Victoire à l'arraché cette nuit, 105-104. On va évidemment y revenir ce matin sur RMC, 7h21.
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12: Avec Anthony Morel, bonjour Anthony.
7: Salut Anaïs.
12: Le bac, c'est dans un peu plus d'une semaine et tu nous dis que l'IA est un fort

0: pour un collégien ou un lycéen de demander simplement écris-moi une dissertation, résous ce problème de maths. Mais il y a aussi des outils plus spécifiques, et notamment des outils français. Je pense par exemple à des applications comme Elliot ou Baobab, qui sont des sortes de professeurs particuliers alimentés par l'intelligence artificielle. Et donc là, on s'appuie sur des programmes de l'éducation nationale. On peut par exemple générer des exercices personnalisés simplement en scannant ses cours. On passe son téléphone sur les cours et ça va les analyser, même quand c'est écrit en patte de mouche, et on va pouvoir prendre des notes même manuscrites, et l'IA va générer un parcours d'apprentissage, des exercices à réaliser. On peut aussi prendre en photo un exercice dans un livre et l'application va vous expliquer comment le résoudre. Mais quand je dis comment le résoudre, ça ne va pas vous donner la solution comme ça. Elle va vous expliquer tout le raisonnement jusqu'à aller à la solution. On peut aussi citer la start-up française Concorde AI qui crée carrément des avatars virtuels de profs avec lesquels on peut interagir, poser des questions sur telle ou telle notion. Et c'est vraiment ça la force de l'intelligence artificielle, de proposer des outils hyper personnalisé et de faire varier aussi la difficulté en fonction de mes réussites et de mes échecs en temps réel.
1: Il y en a d'autres ?
0: Oui, il y en a d'autres. Alors, il y a par exemple Notebook LM qui est un outil formidable pour les lycéens, pour les étudiants également d'ailleurs. C'est une application qui va analyser, résumer, restituer des documents complexes. Donc, on peut lui donner plein de trucs, des fichiers PDF avec des graphiques, des liens vers une vidéo YouTube qui vous a intéressé. Et il va vous faire un petit résumé sous forme, alors c'est personnalisable. Vous pouvez même lui demander de vous faire un podcast personnalisé. Alors ça, je trouve ça génial. Donc sur un cours, je sais pas, sur la Seconde Guerre mondiale, ouais, par exemple,
1: et il va un podcast un peu ludique.
0: Voilà,
1: ça devient moins pénible de réviser.
0: Exactement. C'est un autre moyen de réviser. Ça remplace évidemment pas les livres, les fiches de cours, mais je trouve que voilà, l'avoir dans l'oreille quand on est en train de faire son footing, par exemple,
1: surtout que certains ont une mémoire auditive.
0: Exactement, parce qu'il y a différents types de mémoire. Et un dernier outil, c'est Napkin. Alors faut parler anglais, mais ça transforme des textes en dessins, en graphiques ou en diagrammes. Donc on va copier-coller un cours sur la Seconde Guerre mondiale, par exemple, et vous allez avoir, je ne sais pas, une frise chronologique avec des dates clés, une carte avec les fronts, des pictogrammes pour représenter les forces en présence. Là aussi, c'est une autre manière de visualiser et d'apprendre les choses.
1: Merci beaucoup, Anthony. Vous écoutez RMC, 7h24, et ce matin, on parle évidemment des dysfonctionnements dans l'affaire Liana. Des excuses du ministre de la Justice hier aux 20h de TF1. Vous réagissez évidemment au 32-16. Je vous attends. Tiens, Thierry nous appelle depuis la Charente. Bonjour Thierry.
2: Bonjour Anaïs, bonjour Fred.
3: Bonjour Thierry.
1: Ça vous fait réagir, cette affaire, et les excuses du ministre de la Justice hier soir.
2: Alors l'affaire, elle me touche personnellement dans le sens où ma fille porte le même prénom. Elle est à peu près de la même génération, donc entendre le prénom de sa fille dans un tel drame des dizaines de fois par jour, autant vous dire que ça serre le cœur.
1: Je comprends.
2: Ça, c'est la première chose. La seconde, je vais être poli comme ça, moi ça passera mieux. Vaut mieux se la fermer des fois que d'aller dire des conneries pareilles, quoi. Mais il a pas de honte. Il a pas de honte. Il y a des parents qui ont perdu leur fille. Il peut rien arriver de plus dramatique dans la vie, de plus cruel. Ils ont pris perpétuité. Et le ministre, il vient sur un plateau de télé dire bah, excusez-moi. Non, mais vous rigolez.
1: Je vous sens touché.
2: Ouais, mais
1: en colère, Thierry.
2: Mais oui, colère, le mot est faible, mais je n'en peux plus. Mais des fois, ces politiciens, mais qui la ferment, à la limite, qu'ils fassent profil bas et qu'ils disent rien. Mais je sais pas, moi. Et on raye la voiture de quelqu'un, on présente ses excuses. Mais il y a une petite qui est morte. Mmh. Elle est morte par un pédocriminel, qui, il y en a des milliers en liberté, et on vient sur un plateau de télé en disant excusez-nous. Il va s'excuser combien de fois comme ça, chaque fois qu'il y aura un drame?
1: Ça vous bouleverse?
2: Moi je suis révolté. Je pense que chaque parent à différents degrés, je pense qu'il a le même sentiment que moi. C'est pas possible d'avoir un autre sentiment. Je sais pas. Un enfant est mort. Et le ministre, il vient, quel que soit le ministre, il vient en disant bah, la justice, ça n'a pas très bien marché, bah, excusez-nous. Non, mais tu rigoles.
1: Vous savez que certaines associations appellent à manifester lundi devant le ministère de la Justice et devant les tribunaux. Est-ce que vous avez envie d'y aller? Je ne sais pas si vous pouvez vous organiser pour y aller, mais est-ce qu'il faut y aller?
2: Chacun est libre de faire ce qu'il ressent au fond de lui-même. Chacun peut manifester à sa façon. Je sais qu'en Charente, à Angoulême et à Cognac, il y a des appels à manifestation dans les palais de justice.
1: Faut y aller pour dire toute sa colère en tant que parent, justement, ouais, mais, de dire c'est pas ouais, possible
2: mais, oui, mais
1: de
2: bien
1: pas
2: sûr,
1: protéger
2: Anaïs,
1: nos enfants.
2: Mais vous savez comme moi que malheureusement la vie est ainsi faite, c'est qu'une information en chasse une autre. Là, on est dans l'émotion, on est en train de monter comme un soufflé, et puis dans quelques jours, ça va retomber, on va passer à autre chose. Je sais pas, j'ai pas d'autres mots, mais j'ai l'impression que ça sert à rien. J'ai l'impression qu'on parle à des murs.

0: ils comprennent pas. Là, en plus, ils sont tous avec leur fixette sur 2027. Donc là, ils réagissent à chaud sur cette actualité qui est dramatique au-dessus de tout. Mais malheureusement, la petite Liana, c'est juste un nom supplémentaire parmi déjà ceux qui existent et ceux qui malheureusement vont encore exister. Parce que dans ce pays on est toujours à arrondir les angles, je veux dire sur des c'est même pas des personnes, sur des gens comme ça, mais il faut être sévère, il y a la castration chimique, je sais pas, il faut les enfermer, il faut les éloigner de tout.
1: Merci Thierry de nous avoir appelé ce matin. Merci au 32-16. Votre colère de papa, je l'entends et je la comprends évidemment. J'imagine que vous n'êtes pas le seul à ressentir ça ce matin. Cette colère froide, évidemment, après l'affaire Liana, le meurtre de cette petite fille, cette collégienne, alors que plusieurs plaintes avaient été déposées contre le principal suspect pour viol sur mineur, qui n'a pas été auditionné. Évidemment, vous continuez de réagir ce matin au 32-16. On sera sur place dans la petite commune de la jeune fille pour recueillir toute cette émotion dans quelques minutes avec Jean-Wilfried Koporkes. On sera en direct de Florence. Merci beaucoup Thierry de nous avoir appelé ce matin sur RMC. On marque une toute petite pause et on se retrouve dans un instant pour le journal. Et puis juste après, je reçois Camille et son papa qui se sont retrouvés au milieu d'affrontements entre forces de l'ordre et casseurs samedi dernier en sortant du Parc des Princes. Soirée cauchemardesque pour la jeune fille qui souffre d'une maladie rare et qui a ensuite, fort heureusement, été invitée à fêter la deuxième étoile avec toutes les stars du PSG. Heureusement, ça s'est très bien terminé. Elle va tout nous raconter. Je crois qu'elle a d'ailleurs elle a envie de retenir seulement ce passage-là. Elle va nous raconter la maladie dont elle souffre et surtout ce que le foot lui apporte. A tout de suite sur RMC.
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1: Un point sur la météo, Peggy, c'est bof bof.
10: Oui, c'est vrai qu'on a une perturbation pluvieuse qui traverse le pays d'ouest en est sur les régions du nord avec beaucoup de vent. Sur le sud et l'est du pays, c'est plus ensoleillé, ça restera lumineux et sec dans l'est avec des températures comprises entre 16 et 21 degrés sur le nord-ouest, 21 à 25 dans le sud-ouest et dans l'est du pays, jusqu'à 28 près de la Méditerranée.
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1: Bonjour Clément Gouitz.
11: Bonjour Anaïs, bonjour à tous. Choc et émotion dans le Gers après la mort de Liana. Le corps retrouvé jeudi est bien celui de cette collégienne de 11 ans disparue il y a plus d'une semaine. C'est ce qu'a confirmé hier l'autopsie. La colère des commerçants du port de Nice, un an après la conférence des Nations Unies sur l'océan. Ils sont toujours dans l'attente de l'indemnisation promise par l'État. Et la tâche se complique pour Wemby, les Spurs en finale NBA. Deuxième défaite en deux matchs.
1: Le pire scénario est désormais confirmé pour Liana.
11: Le corps retrouvé jeudi dans le Gers est bien celui de la collégienne de 11 ans, disparue il y a plus d'une semaine. L'ADN l'a confirmé hier. Justement, Jean-Wilfried Forquès, vous êtes en direct de Florence pour RMC. L'émotion est immense ce matin dans la commune.
12: Oui, exactement Clément, parce que les habitants ici voulaient encore y croire, des habitants en larmes hier soir, la gorge serrée, nouée, qui ont du mal à parler lorsque la nouvelle officielle tombe, lorsque le parquet confirme qu'il s'agit bien du corps de Liana. Onde de choc aussi au collège, des élèves et des parents effondrés littéralement, et des questions qui fusent dans les bars du centre-ville, dans les commerces. Pourquoi cet homme est-il passé pendant des années entre les mailles du filet, protestent des habitants. Demain, ici, les habitants de Florence seront dans la rue pour la marche blanche, en hommage, en soutien à Liana, en soutien surtout à des parents terriblement touchés.
11: Jean-Wilfried Forquès, en direct de Florence, dans le Gers pour RMC. Le corps de Liana a donc été découvert jeudi soir dans une exploitation agricole depuis Casqui, à quelques kilomètres de Florence. C'est donc ce qu'a confirmé l'autopsie, dont une partie des résultats a été dévoilée hier, Pierre Bazin.
13: Absolument, même si à ce stade des analyses complémentaires ont été diligentées puisque l'autopsie n'a pas permis de déterminer les causes de la mort de Liana. C'est ce qu'a indiqué le procureur de la République d'Agen. Il précise d'ailleurs que c'est grâce à un renseignement que les enquêteurs ont fouillé le silo à grains là où Jérôme Barella a travaillé pendant 8 ans, silo inutilisé depuis plusieurs années. À cette heure, une autre question reste en suspens. La petite fille a-t-elle été victime de sévices sexuels? Un élément particulièrement redouté puisque le principal suspect dans ce drame est également mis en cause dans 5 autres affaires d'agression sexuelle ou de viol sur de très jeunes filles. Une 5e plainte déposée à Saint-Brieuc le mois dernier vient d'ailleurs d'être rattachée au dossier.
11: Les questions se multiplient sur les défaillances de la justice. Le suspect était visé par plusieurs plaintes pour violences sexuelles sur mineurs et n'a jamais été auditionné. Gérald Darmanin a évoqué hier au journal de 20h un échec de l'institution et a présenté ses excuses à la famille de la victime et aux Français. Plusieurs associations appellent à un rassemblement lundi soir devant le ministère de la Justice et les tribunaux.
1: Dites-nous d'ailleurs si vous voulez y participer. Je vous attends au 32-16 puis on va continuer d'en parler évidemment tout au long de la matinée. On sera avec la présidente de l'association La Voix de l'Enfant, Martine Brousse, à 8h40 sur RMC.
11: RMC, 7h34, un an après le grand barnum de la conférence des Nations Unies sur l'océan à Nice. Les indemnisations promises par l'État aux commerçants du port de la ville se font attendre. Ils avaient dû stopper leur activité pendant plusieurs semaines et Amélie Courtet, la situation devient critique pour beaucoup d'entre eux.
14: Le dernier échange de mails d'Yvan Besquer, chef d'entreprise niçois avec la préfecture des Alpes-Maritimes, remonte au 3 avril dernier.
15: Je vous prie de trouver ci-joint votre attestation validant le montant de l'indemnisation dont le versement interviendra sous 4 à 6 semaines.
14: 2 mois plus tard, toujours aucune trace des 28 000 euros.
15: Ce qui me rend fou, c'est qu'on n'est pas trop tenu au courant. On nous promet, mais on nous promet depuis 9 mois.
14: Il tient une base nautique sur le port de Nice, fermée pendant un mois et demi en juin 2025, en marge de la conférence des Nations Unies sur l'océan.
15: J'ai rien pu faire, mais quand je dis rien, c'est fermé. Fermeture totale. Et là, le problème, c'est que on est dans le rouge. 40 ans que j'ai cette société, mais j'ai jamais été à découvert de 30 000 euros, 40 000 euros. Jamais, jamais, jamais.
14: Lui, comme la centaine d'autres professionnels impactés, se dit inquiet, exaspéré. La perte pour Cédric Guiringhelli, concessionnaire de bateaux, dépasse les 100 000 euros. Un trou dans la trésorerie lourd à porter, lâche-t-il.
16: On a été pris pour des dindons. C'est plus possible parce que ça met en péril de vieilles sociétés sur le port. Il y a des boîtes dont les banques ne vont plus suivre. Il faut qu'on soit indemnisé. Ça ne peut plus durer.
14: Contacté, la préfecture des Alpes-Maritimes n'a pas donné suite. D'après ce commerçant, elle-même attend que l'État débloque l'enveloppe pour les dédommager.
11: Cessez-le-feu plus que fragile entre les États-Unis et l'Iran. De nouvelles frappes américaines cette nuit sur des installations de radars et 4 drones iraniens. Drones qui menaçaient le trafic maritime civil dans la région. Les États-Unis parlent de frappes de légitime défense. Téhéran a répliqué en visant des bases américaines dans la région.
1: Vous écoutez RMC, il est 7h35. 2 clubs français en demi-finale de Ligue des champions féminines de hand.
11: Metz et Brest jouent leur place en finale aujourd'hui à Budapest. Et Kevin Morand, la France peut rêver d'un sacre européen historique.
17: Oui, c'est arrivé plusieurs fois chez les hommes, mais pour 2 clubs féminins tricolores, c'est une première qui ravit Raphaël Tervel, l'entraîneur de Brest.
18: C'est génial, c'est historique. C'est le fruit aussi d'une professionnalisation qui a commencé depuis 10, 11 ans. On n'a pas 25 étrangères comme certains clubs. Il y a aussi quand même ce côté French handball qui est là, quoi.
17: Brest est le seul club français à avoir atteint la finale de la Ligue des Champions il y a 5 ans, sans la gagner. Pauline Coatanea, l'ailière droite du club breton.
19: C'est sûr que pour le handball français, une finale Brest-Metz, ce serait génial. Ça montre la qualité qualité du championnat de France.
17: Justement, championne de France cette saison, les Brestoises ont fini à égalité de points avec Metz, loin devant les autres clubs. L'entraîneur lorrain Emmanuel Maillonnade est donc plus nuancé.
20: Je ne suis pas convaincu qu'on puisse en tirer des conclusions évidentes sur le niveau du championnat. Par contre, il y a deux locomotives très très très très fortes.
17: Et elle rêve de gagner cette Ligue des Champions, dont le dénouement a aussi lieu à Budapest, comme en football le week-end dernier. Sarah Bouktit, la pivot de Metz.
21: Je suis une grande supportrice du PSG, donc j'aimerais beaucoup que ça marche autant pour nous que ça a marché pour eux.
17: Même si c'est le club hongrois de Győr, double tenant du titre, qui est le grand favori de ce Final Four.
11: La première de mi-finale, c'est à 15h, Metz-Bucarest, à suivre sur RMC. Et deuxième défaite des Spurs en finale de NBA, les San Antonio Spurs ont encore perdu 105-104, deuxième défaite en deux matchs, et Antoine Sabardin, la tâche se complique pour Wemby.
22: Oui, clairement, puisque les deux premiers matchs étaient dans le Texas, chez les Spurs, avantage normalement pour idéalement lancer sa série, mais c'est raté, puisque cette nuit, donc, San Antonio a encore perdu, avec une équipe qui semble usée physiquement, notamment par cette finale de conférence Ouest contre Oklahoma, remportée au bout du septième match. Dans cet acte 2 contre New York, Wemby a d'abord été discret avant de se réveiller, 29 points au total, mais ça n'a pas suffi, et c'est même lui, Victor Wembanyama, qui a loupé le tir de la victoire dans les dernières secondes. Frustré Wemby.
23: J'ai ressenti des émotions très variées, enfin surtout négatives. Oui, j'ai laissé filer ce match, j'ai gâché, on n'a pas bien joué en équipe, ce match était pour nous, mais maintenant c'est du passé. Est-ce que j'ai des regrets? Bien sûr. Est-ce que je vais les utiliser pour me motiver et nous motiver au prochain match? Évidemment.
22: Et il faudra un exploit historique pour voir Wemby décrocher le titre NBA. Jamais aucune équipe n'a été sacrée après avoir perdu les deux premiers matchs à domicile. Le prochain rendez-vous, c'est à New York dans la nuit de lundi à mardi.
11: Antoine Sabardin, journaliste RMC Sport, et à suivre aujourd'hui la finale dames à Roland-Garros. Finale inédite, Maria Ralinska va défier la Russe Andreeva. À suivre sur RMC.
1: Merci beaucoup Clément, et merci donc beaucoup à Antoine qui était donc avec nous en plateau. Vous restez avec nous, à suivre dans un instant. Retour sur ce qui s'est passé le week-end dernier, les débordements en mars de la finale de la Ligue des Champions, notamment au Parc des Princes, parce que Camille et son papa se sont retrouvés là-dedans alors qu'ils étaient venus passer une bonne soirée. On va y revenir, et surtout aborder ce qui s'est passé ensuite, la fête à l'Élysée pour la deuxième étoile. Camille, jeune fille de 12 ans atteinte d'une maladie rare, a été invitée. Elle va tout nous raconter, elle va nous parler de sa maladie et de ce que le foot lui apporte. À tout de suite.
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1: Ce matin, je reçois Camille et son papa Sylvain Dive. Bonjour à tous les deux.
6: Bonjour.
1: Camille, vous savez, c'est une supportrice du PSG de 12 ans dont vous avez certainement entendu parler ces derniers jours, atteinte d'une maladie rare. Elle est allée voir la retransmission sur écran géant de la finale de Ligue des Champions au Parc des Princes avec son papa samedi dernier. Match gagné, remporté par son équipe préférée, mais la fête a viré au cauchemar puisqu'à la sortie du stade, vous vous êtes retrouvés tous les deux coincés entre des individus qui voulaient en découdre et les forces de l'ordre. Camille, je sais que tu ne veux pas en parler. Donc Sylvain, est-ce que vous pouvez nous raconter ce qui s'est passé ?
6: Alors, au départ, Camille, nous on est de Bretagne et Camille voulait à tout prix aller vivre la finale avec les supporters. Mmh. Donc on s'est dit, allez, on va à Paris, on a été invité par le Club Solidarité. On va à Paris, la soirée géniale. Un match stressant, mais belle histoire au bout, on a été heureux. Camille en a pleuré, enfin j'ai fait des images extraordinaires où Camille pleure, elle rigole, elle saute partout, elle est heureuse. Et je dis à Camille, à la fin du match, je dis, on va pas attendre la fin des festivités. On va vite aller prendre le métro, parce qu'on savait que le match était à risque, ouais. Et on entendait déjà quelques échos comme quoi ça pétait à l'extérieur du stade.
1: Ouais.
6: Donc on sort, direction métro, et à 100 mètres du métro, on se retrouve piégé entre un groupe de supporters et les forces de l'ordre. Donc là, ça jetait des mortiers et ça répondait par des gaz lacrymogènes. Donc Camille s'est mise à pleurer, elle avait les yeux qui piquaient, elle n'arrivait plus à respirer. Donc je la porte et on court. Je ne sais pas dans quel sens on court, mais on court. On essaye de s'éloigner le plus possible. Mais le problème, c'est que ça pétait dans toutes les rues, quoi. À un moment, y a des jeunes qui nous ont visés avec des mortiers. C'est passé à côté de nous. Camille a eu très peur. Elle tremblait. Elle a dit « on va mourir, j'aurais jamais dû venir ». Voilà.
1: Bah, on ne s'attend pas à ça quand on va dans un stade. Non. Vous ne vous attendiez pas à ça en l'emmenant au stade, j'imagine.
6: Surtout pas. Nous, on voulait lui offrir une belle soirée, voilà, qu'elle garde son beau sourire. Voilà. Et donc, voilà, une soirée d'enfer. Camille voulait ne pas prendre le métro pour rentrer parce que ça criait dans toutes les rames de métro. À chaque fois qu'on essayait d'entrer dans un métro, ça hurlait. Donc Camille n'a pas voulu rentrer dans le métro. Donc on a marché pendant des kilomètres. Mais pendant des kilomètres. Et voilà, et à quoi, 1h du matin, Camille était épuisée, elle n'en pouvait plus. Donc on est rentré métro Passy.
7: Oui.
6: C'est ça ma fille.
7: Oui.
6: Je me trompe souvent. Donc métro Passy, voilà, et on est arrivé à notre hôtel à 2h du matin, épuisée.
1: Et choquée. Et choquée. Vous avez posté donc cette vidéo qui a suscité des réactions, des messages de soutien, mais aussi des messages haineux.
6: Ouais, j'ai reçu des messages comme quoi, excusez-moi des mots, mais Camille commence à nous faire chier, quand est-ce que ta fille va crever, enfin ce genre de choses, et quand on est papa, d'une petite fille qui se bat juste pour vivre en fait, elle ne demande rien de plus que vivre comme tout le monde, donc ouais, ça fait mal.
1: On va revenir sur ta maladie après Camille. D'abord je voudrais revenir sur ce qui s'est passé après. Donc parmi les messages de soutien, il y a eu le message de Nasser Al Khelaifi qui t'a invité, donc du coup ému évidemment, touché par ce qui s'était passé, à venir participer aux festivités le lendemain. Raconte-nous, t'es allé à l'Élysée?
7: Oui, je suis allé à l'Élysée. Déjà on arrive à l'Élysée vers 18h, ouais. Ça va pas. Là, on arrive vers 18h, ensuite je rentre dans la cour de l'Élysée, et là, je m'arrête, et Je dis à papa que c'est juste magnifique, que c'est trop beau. Donc du coup, voilà, je reprends ma marche.
1: Ouais.
7: On arrive à l'intérieur. Et là, je regarde le plafond de l'Élysée. Et il y avait... il y avait les couleurs de la France. Et aussi, du coup, bah, du logo du PSG. Donc, du coup, voilà, on voit le président de la République et tout. Et
1: tu l'as salué, tu lui as parlé?
7: Oui.
1: Ouais.
7: Ouais.
1: C'était impressionnant?
7: Oui.
1: Ouais.
6: J'ai pris une photo avec, en plus.
7: Oui, j'ai pris une
1: T'as fait une photo avec. T'as parlé à tes joueurs préférés?
7: Oui.
1: Alors, raconte-nous, à qui t'as parlé?
7: Alors déjà, j'ai parlé à Marquinhos. Et vu que je l'avais déjà vu auparavant,
1: ouais,
7: en 2022...
6: Oui, lors de ton défi à vélo. Ouais.
7: Et ben, il m'a vu, il s'est souvenu de moi.
1: Il s'est souvenu de toi?
7: Oui.
1: Il t'a dit quoi?
7: Il m'a dit, ah bah dis donc, t'as bien grandi.
1: Ouais, c'est un super souvenir.
7: Oui.
1: Ouais. Oui. T'as fait la fête ensuite, après, t'as continué les festivités ensuite au Champ de Mars, au Parc des Princes. Comment ça s'est passé?
7: Ensuite, on est allé au Parc des Princes et on y allait en van.
6: En van, on a suivi la délégation parisienne, on était juste derrière le bus des joueurs.
1: C'était pas trop difficile de retourner au parc après ce qui s'était passé la veille?
7: Un petit peu, si, mais je me disais que c'était pour faire la fête, qu'il n'allait pas avoir de mortier ou quoi. Ah, j'ai bien vu.
1: C'est terrible d'entendre ça dans la bouche d'une petite fille de 12 ans. Je ne sais pas ce que tu en penses.
8: Oui,
1: Fred,
8: c'est terrible, mais il faut quand même saluer la réaction du club. Quoi. C'est ça, les grands clubs aussi.
1: Ouais, ouais.
8: C'est que les grands clubs font attention, parce que les clubs sans les supporters de tous âges n'existent pas, en fait. Ce sont les supporters qui font les clubs. Et moi, je trouve ça magnifique de la part de Nasser El Khelaifi et de tout le club d'avoir pris soin. Parce que, enfin, vous voir que c'est incroyable à organiser pour un club comme ça, une finale de Ligue des Champions. C'est-à-dire que tout le monde a plein de boulot, etc. Mmh. Tout le monde est dépassé. Et d'avoir pris soin de s'occuper de Camille et de son papa, je trouve ça magnifique.
6: Et le président a pris le temps. Il a passé du temps avec Camille. Mmh. Et,
7: oui.
6: Il a pris vraiment le temps. Malgré
1: toutes les mains qu'il avait à serrer. Camille, je voulais aussi te recevoir pour parler de ta maladie dont on parle peu. Tu es atteinte du syndrome de Wachterl. Je ne sais pas si je le dis bien. C'est une maladie rare responsable de malformations au cœur, c'est ça? C'est quoi exactement? De malformations différentes? C'est quoi exactement? Et en quoi ça t'affecte au quotidien? Peut-être que c'est ton papa qui peut répondre.
7: Oui,
1: c'est peut-être
7: oui.
1: Trop compliqué à expliquer.
6: En fait, c'est une maladie qui touche un enfant toutes les 200 000 naissances. Une maladie très rare. Ça touche les organes vitaux, le cœur, les poumons. Ça touche également la colonne vertébrale, les muscles et les membres. Camille, elle a des malformations sur tout le côté gauche du corps. Donc Camille ne pourra pas guérir de sa maladie, elle le sait, elle en est consciente. Donc voilà, c'est au quotidien, c'est beaucoup de surveillance. Elle est suivie par 13 spécialistes différents.
1: C'est très lourd.
6: Ouais. Et malgré ça, elle essaye de vivre le plus normalement possible.
1: Ouais. Et puis ce qui est fou, c'est que Camille, elle est malade, mais elle a la force de se battre pour les autres malades, avec ton association Un Sourire pour Camille. Le 26 juin prochain, tu seras à l'hôpital pour distribuer des cadeaux à une trentaine d'enfants malades pour récolter des fonds pour ton association. T'en parlais, Fred, hein, t'as fait ce défi fou il y a quelques temps, t'as relié Dreux au Parc des Princes à vélo, 171 km en 5 jours à 7 ans seulement, alors que les médecins, ils n'étaient pas franchement pour.
6: Non, non.
1: Ils disaient que c'était compliqué
6: pour Camille.
1: Mais Camille l'a fait. Pourquoi? Pourquoi tu fais ça, Camille?
7: En fait, déjà, je fais ça pour les autres parce que ça me rend heureuse. Je ne supporterais pas de voir quelqu'un qui est triste ou quoi sans que je puisse faire quelque chose pour la personne. Vraiment, ça, je supporterais pas.
1: Et ta passion pour le foot, ça vient d'où?
7: C'était en 2021.
6: Oui.
7: Voilà. On a réalisé le rêve d'un petit garçon qui s'appelle Gianni. Et son rêve, c'était de rencontrer Kylian Mbappé. Et donc, du coup, on a réussi à réaliser. Donc, du coup, voilà, on a vu les joueurs passer dans le couloir. On était tous les deux émerveillés, parce que moi, je ne pensais même pas faire ça. Je pensais juste qu'il allait y aller avec sa famille. Moi, j'avais 7-8 ans.
6: C'est 7 ans.
7: Ouais. À 7 ans, je ne pensais pas que j'allais déjà, à cet âge-là, aller au Parc des Princes pour pouvoir voir les joueurs et tout ça. Et au moment où est-ce que c'est à Kylian de passer, là, vraiment, je suis émerveillée. Vraiment, presque limite, Je tombe amoureuse de lui.
1: J'adore.
7: Et donc, du coup, et petit à petit, j'ai commencé à suivre le foot et particulièrement le PSG.
1: Ah, et même quand Kylian est parti du PSG, t'as pas arrêté de suivre le PSG ?
7: Oui, j'ai pas arrêté.
1: Ouais. Et alors, passion bleue aussi, puisque le mondial va commencer la semaine prochaine, tu vas les suivre, les bleus, Kylian Mbappé notamment, donc ?
7: Oui, je vais les suivre.
1: T'as hâte que ce mondial commence ?
7: Oui.
1: Ouais. Vous allez regarder les matchs ensemble.
6: Avec les petits drapeaux.
1: Et alors, dernière question quand même sur le stade. Je sais qu'à chaud, tu disais, moi, je veux pas y retourner. Est-ce que tu te vois retourner dans un stade un jour ?
7: Oui.
1: Pour voir un match ? Oui.
7: Oui, je me vois quand même y retourner malgré ce qui s'est passé samedi soir.
1: Les festivités, ça t'a réconcilié sans doute.
6: Camille, elle nous a dit qu'elle voulait garder que le meilleur de ce week-end. Qu'elle voulait garder les supporters heureux qui chantaient et pas les fous dans les rues qui étaient mortiers.
1: Merci beaucoup Camille et Sylvain d'être venus ce matin sur RMC. On était ravis.
8: Hein. Et puis elle parle bien Camille dans le micro. Hein.
1: Ah non mais.
8: Ah, tu vas pouvoir faire de la radio, je pense. Oh là là, il y a la concurrence. Hein.
1: C'est vrai. Bravo Camille.
7: Merci.
1: Et merci d'être venu nous voir. Je rappelle le nom de ton association, donc Un Sourire pour Camille. Merci d'être venu nous voir ce matin sur RMC. Il est 7h52, une courte pause et on se retrouve dans un instant pour ton bonus. Fred, tu vas nous parler d'une icône féministe qui repart en tournée. J'en dis pas plus. À tout de suite sur RMC.
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1: Avec toi donc Fred, tu voulais nous parler ce matin de la chanteuse Lio qui vient d'annoncer une nouvelle tournée.
8: Qui ne connaît pas cette chanson quasi mythique de Lio, produite, attention, par Monsieur Alain Chamfort, hein. Les brunes ne comptent pas pour des prunes. Ne t'inquiète pas, Anaïs, les chatins non plus. Donc, l'icône pop des années 80-90 vient d'annoncer une nouvelle tournée qui débutera en décembre à Lille, par chez moi, et se terminera par chez toi, à Reims, en avril 2027. Ah oui, il n'y a pas de hasard. L'occasion de présenter son nouvel album, sorti il y a quelques mois, et qui a été financé en toute indépendance à travers une campagne de crowdfunding auprès du public. La cagnotte, attention, a été bouclée en moins de 10 jours. Hein. Les fans avaient vraiment envie que Lio revienne à un disque qui s'intitule Geoid Party in the Sky.
1: C'est un disque très émouvant et très spécial pour elle.
8: Oui, car Lio se raconte et rend hommage à son fils Diego, décédé l'an dernier à l'âge de 21 ans. Mais avec elle, il y a toujours de la place pour la joie et les chansons pétillantes. Et nul doute que le public aura très envie d'entendre Wanda, Maria, Ribeiro, Furtado, Tavares de Vasconcelos. Bah oui, c'est le vrai nom de l'artiste lusso-belge. Interprété ces vieux classiques qui, il faut le dire, font toujours du bien.
1: Banana Split. Merci beaucoup, Fred, pour ce bonus à 7h56. On marque une toute petite pause, on se retrouve dans un instant pour la météo, le journal de 8h avec évidemment à la une l'affaire Liana, la sidération dans tout le pays et notamment dans la commune de la Petite Fille à Florence où on va retrouver l'envoyé spécial d'RMC, Jean-Wilfried Forquès, dans quelques minutes. À tout de suite.
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1: Un point sur la météo, c'est pas terrible aujourd'hui ?
31: Non, c'est parce qu'on a une perturbation qui traverse le pays d'ouest en est et essentiellement sur les régions du nord, avec beaucoup de vent, du vent fort sur les bords de Manche et sur les côtes bretonnes. Et cette perturbation, elle va se décaler dans la journée et on va retrouver un temps encore plus vieux entre la Normandie, les Hauts-de-France, l'Île-de-France en allant vers le massif central. Un temps plus sec du coup sur l'ouest entre la Bretagne et la côte aquitaine, mais avec encore beaucoup de vent. Ça va s'ennuager au pied des Pyrénées avec quelques averses, et là où ça restera sec et lumineux, c'est entre le Grand Est et la Méditerranée, avec des températures qui ne sont toujours pas de saison sur le Nord-Ouest. On est entre 16 et 21 degrés cet après-midi, 21 à 25 dans les régions du Sud-Ouest et les régions de l'Est, et jusqu'à 28 degrés près de la Méditerranée.
1: Merci Peggy.
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1: Bonjour Clara Gabillet.
33: Bonjour Anaïs, bonjour à tous. À quel moment la justice a-t-elle failli à protéger Liana, dit le ministre de la Justice qui a présenté ses excuses hier soir. C'est bien le corps de la collégienne qui a été identifié dans le Gers. Un invité pas vraiment bienvenu aux commémorations du débarquement en Normandie. Le secrétaire d'État à la Défense des États-Unis et puis des qualifications à la finale. Le parcours incroyable de la Polonaise Maya Ralinska en finale de Roland-Garros cet après-midi, alors que le titre semble s'éloigner du côté des Spurs en NBA, encore battu cette nuit.
1: Une marche blanche demain après-midi dans les rues de Florence.
33: Pour rendre hommage à Liana, cette collégienne disparue il y a une semaine dans le Gers et dont le corps a été retrouvé dans un silo à grains. Il a été formellement identifié hier. Les causes de sa mort, elles restent à établir. Mais le suspect, lui, ne fait plus beaucoup de doutes. Jérôme Barella, père de famille de 41 ans, visé par un signalement dès 2017 et des plaintes pour viol sur d'autres mineurs. La dernière était encore en cours au moment de l'enlèvement. Elle remonte à l'été dernier, Julie Brault.
0: Oui, au mois d'août l'année dernière, une petite fille de 10 ans assure avoir été violée par Jérôme Barella, alors déjà connu des services de police. Pourtant, en l'espace de 9 mois, il n'a jamais été entendu malgré des éléments d'enquête accablants, a déploré hier soir Gérald Darmanin.
2: Il y a des constats médicaux, il y a un psychologue qui a confirmé que cette petite fille manifestement n'affabulait pas, et il y a le nom d'une personne qui est connue pour des viols ou des attouchements sexuels sur des mineurs. Cette personne n'a même pas été mise en garde à vue. C'est le contraire aux consignes que je donne aux magistrats du parquet.
0: Car le ministre de la Justice l'assure, il a demandé aux magistrats, via des circulaires, de traiter les affaires de violences sexuelles sur mineurs en priorité. Une demande qu'ils n'ont pas les moyens d'appliquer, alerte Manon Lefebvre, secrétaire nationale du syndicat de la magistrature.
3: On ne peut pas inventer des enquêteurs, on ne peut pas inventer des magistrats, je ne peux pas inventer des experts psychiatres, psychologues. Et on doit hiérarchiser entre les affaires qui ne peuvent pas se permettre d'attendre une journée, celles qui peuvent se permettre d'attendre une semaine. Mais la réalité, c'est que nous ne devrions pas attendre dans aucun cas.
0: Alors qu'une enquête administrative est en cours, Gérald Darmanin se dit prêt à prendre des sanctions si des défaillances collectives, systémiques ou individuelles sont mises en lumière.
33: Gérald Darmanin qui a présenté hier ses excuses aux 20h de TF1. L'institution judiciaire n'a pas su protéger cette petite fille, dit-il. Plusieurs associations appellent à se rassembler lundi soir devant le ministère de la Justice à Paris et devant les tribunaux partout en France. À noter qu'une nouvelle plainte contre ce père de famille a été déposée avant-hier à Saint-Brieuc en Bretagne pour des faits de viol sur une mineure qui remonterait à 2023 lors d'une soirée pyjama, plainte d'abord déposée contre X, mais la petite fille aurait reconnu le visage de son agresseur grâce aux photos publiées dans la presse ces derniers jours.
1: Des dysfonctionnements dénoncés au sommet de l'État et des magistrats pointés du doigt.
33: Dysfonctionnement inacceptable selon Emmanuel Macron qui a pris la parole hier depuis le Monténégro et demande de faire très rapidement la lumière sur les responsables, Thomas Becker.
4: Emmanuel Macron, même s'il était à l'étranger, même si l'enquête vient à peine de commencer, a tenu à pointer les responsabilités. Il faudra prendre toutes les mesures, martèle-t-il. L'entourage du président explique qu'il est exaspéré par cette tragique affaire. Face aux magistrats qui dénoncent le manque de moyens, un de ses proches monte au créneau en rappelant, je cite, que le budget de la justice est l'un de ceux qui a le plus augmenté depuis 2017. Et voilà qu'il continue d'y avoir des tentatives de défausse. Chacun doit prendre ses responsabilités. Au plus haut sommet de l'État, la réponse est orchestrée au Premier ministre de demander que les conclusions de l'enquête administrative lui soient remises sous 15 jours, au ministre de la Justice de promettre des sanctions. Aux 20h, Gérald Darmanin a déclaré s'en vouloir personnellement et a présenté ses excuses à la famille et aux Français.
33: Thomas Becker, service politique d'RMC, le ministre de la Justice, le ministère de la Justice qui a par ailleurs déposé une plainte après des menaces de mort sur les réseaux sociaux qui ont visé la procureure d'Auch. 6 mois après l'incendie mortel de Grand Montana en Suisse, le dossier judiciaire des époux Moretti s'alourdit. Les propriétaires du bar Le Constellation entendus à nouveau hier et Jessica Moretti est désormais aussi inculpée pour faux dans les titres, accusée d'avoir modifié la facture de la mousse isolante qui a pris feu au plafond dans le sous-sol du bar.
1: En Normandie, un invité qui fait polémique.
33: Pete Hegseth, le secrétaire d'État américain à la Défense. Il participe aujourd'hui aux commémorations du débarquement, les 82 ans du D-Day. La présence de ce ministre réputé va-t-en-guerre dérange les habitants alors que les organisateurs ont vu les choses en grand pour l'accueillir, Marion Gauthier.
5: Face à la mer, des tentes, des drapeaux, Liliane leur jette un regard fier.
6: Ben, je fais ma marche tous les jours, puis ça progresse. Les fauteuils qui sont arrivés et tout. Hein. Il y a toujours quelque chose des barcomas, mais pas si grand.
7: Là, vous êtes la sono et la vidéo, c'est à vous. Hein.
5: Le maire de la commune supervise les installations avec le comité du débarquement.
9: Ils appellent des entreprises pour pouvoir faire ça, parce que c'est pas nous, avec quelques agents et un policier municipal, qu'allons pouvoir faire tout ça. On est un village. On pensait pas que ça allait être quelque chose d'aussi important. Un 82e anniversaire, c'est pas un anniversaire forcément où on a un premier ministre, des ministres de la Défense. Et donc, ben, forcément, il y a une sécurité encore plus importante.
5: Le club de voile changé en poste de sécurité, parking fermé, circulation interdite.
10: On va être tranquille, on n'a pas le droit de sortir.
5: Lance des habitantes.
12: Voilà. Reconnaissance, c'est bien, ça nous fait plaisir de mettre notre village en valeur. Voilà.
13: On s'y attendait pas, ça c'est sûr. Tous les Américains avec leur affreux ministre.
5: Le ministre de la guerre américain, Pete Hegseth, qui a confirmé sa venue.
15: Ah non, pas de politique. Le souvenir et c'est tout.
5: Et l'envie pour le maire de montrer sa commune, que les gens veuillent y venir après le D-Day.
33: L'Iran a tiré 7 missiles sur le Koweït et Bahreïn. 6 ont été interceptés selon l'armée américaine, dont les bases ont été visées ce matin par Téhéran en représailles aux bombardements américains sur des installations de radars. Les magasins Decathlon tourneront peut-être au ralenti. Aujourd'hui, les syndicats appellent en tout cas à la grève pour demander des hausses de salaire, alors que l'entreprise a fait l'an dernier plus de 900 millions d'euros de bénéfices.
1: Elle était il y a quelques jours en qualification pour Roland-Garros. Elle sera tout à l'heure en finale.
33: Ralinska, c'est la grande surprise du tournoi. La polonaise, 114e mondiale, affrontera donc en finale cet après-midi la russe Mira Andreeva et Julien Taxis. Son compte de fées n'est peut-être pas terminé.
8: Oui, voilà maintenant 3 semaines que Ralinska est à Roland-Garros. Qualification comprise, elle a gagné 9 matchs et pour la finale, la joueuse de 24 ans ne se met aucune pression.
11: Le cadre change, mais honnêtement, ce n'est que du tennis. J'essaie juste de rester concentrée pour le prochain match. Pour donner mon maximum, je ferai le bilan après le tournoi.
8: Inconnue avant le tournoi, la Polonaise a autant émerveillé le public que surpris ses adversaires. Mira Andreeva, en finale, va découvrir le phénomène.
14: Je ne l'ai jamais rencontrée, mais elle a joué d'une manière incroyable depuis le début. Je ne connais pas vraiment son style de jeu. Je vais juste essayer de me préparer de la meilleure manière possible.
8: La Russe, 8e joueuse mondiale, fait figure de favorite, mais pour Sarah Pitkowski, consultante de tennis RMC, Ralinska a les armes pour l'emporter.
14: Le tennis très constructif de la Polonaise, c'est un jeu que les joueuses n'aiment pas jouer. Après, une finale, c'est un nouveau tournoi. Les 3 premiers jeux vont nous permettre d'avoir la température, de savoir si elle arrive à rester dans cette bulle ou si l'événement va être trop grand pour elle.
8: Les 2 joueuses visent un premier titre en Grand Chelem. La Polonaise, elle, pourrait devenir la première à l'emporter à Roland-Garros en sortant des qualifications.
33: La finale à 15h, à vivre évidemment sur RMC. Demain, ce sera la finale homme. Alexander Zverev, l'Allemand numéro 3 mondial, contre Flavio Cobolli, l'Italien qualifié hier grâce au forfait de son compatriote Matteo Arnaldi. Leur finale à eux, elle commence à tourner un peu au vinaigre. Les Spurs de Wembanyama désormais menés 2-0 par les New York Knicks qui ont arraché leur victoire cette nuit d'un petit point, 105-104 à San Antonio. Les supporters des Spurs ne s'avouent pour autant pas vaincus.
16: J'ai un peu le cœur brisé. J'ai l'impression qu'on aurait dû gagner. Wemby a une belle opportunité à la fin, mais on va rebondir. On les aura en match 3 et 4 à New York. Ils ne savent pas ce qui arrive.
14: Déçu, mais je sais que Wemby va revenir. On va faire mieux parce que les Spurs sont bons. Allez Wemby, allez, on va leur montrer.
33: Réaction recueillie par notre envoyé spécial aux États-Unis, Martin Bourdin.
1: Merci beaucoup Clara. Il est 8h08. Clara a commencé son journal par les défaillances dans l'affaire Liana. Cette petite fille retrouvée morte dans un silo du Gers. L'autopsie a donc confirmé que c'était bien son corps. Un drame qui choque tant les failles sont énormes. L'homme était visé par plusieurs plaintes pour viol sur mineur, dont une déposée l'été dernier, même pas suivie d'audition. Hier, le garde des Sceaux, invité du 20h de TF1, s'est excusé pour la justice française. Je voudrais qu'on aille à Florence, la commune de la collégienne, retrouver Jean-Wilfried Forquez. Bonjour Jean-Wilfried.
17: Bonjour Anaïs, bonjour à tous.
1: Sur place à Florence, quel est le sentiment qui domine ce matin ?
17: Forcément, il y a toujours de la colère. Au départ, c'était plutôt de la sidération parce que dans le Gers, un fait divers aussi important, on n'en avait pas vu depuis des décennies, j'allais dire au siècle dernier, c'est la tuerie de Montfort, un drame terrible qui avait secoué tout le département. Et là, après la sidération, au fur et à mesure, on est rentré dans la colère et dans l'incompréhension. Colère parce que c'est une petite fille qui avait disparu, et puis on s'inquiétait, et puis on s'est vraiment inquiété au fur et à mesure. On a vécu au rythme de cette enquête, et puis hier, lorsque la nouvelle est tombée, la nouvelle officielle annoncée par le procureur de la République d'Agen, qui gère ce dossier, ça a été une véritable onde de choc. Je peux te dire que ici, dans les cafés, dans les commerces, j'ai vu des gens avec les larmes aux yeux, la gorge nouée, beaucoup d'émotions également des jeunes collégiens hier qui ont observé quelques minutes de recueillement. Ils étaient tous réunis. Ça a été vraiment très très très difficile à encaisser.
1: Oui, d'ailleurs, tu parlais des collégiens. Dans le collège de Liana, une cellule psychologique a été mise en place, hein.
17: Oui, c'est ça. Dès le début de la semaine, c'est une initiative qui a été prise par le rectorat et appliquée ici dans ce collège, le collège Hubert Reeves. Parce que en fait, les gamins ont du mal à comprendre, quoi. Ils se sont dit, mais pourquoi s'en prendre à une petite fille, une fillette de 10 ans, une copine à nous, élève en 6e. On les a vus terriblement, je les ai sentis terriblement touchés, terriblement affectés. Cette cellule a permis de libérer la parole en quelque sorte, si tu veux. Ils ont beaucoup évoqué cette affaire, forcément, parce qu'il y a beaucoup de médias. Ils ont beaucoup évoqué cette affaire ici sur le terrain, et ils avaient besoin de parler et que cette parole soit contrôlée, qu'elle soit prise en charge par des psychologues, notamment hier, parce que hier c'était une journée terrible. Il y a eu cette minute de recueillement, ce moment de recueillement dans la cour de récréation, où seuls les élèves, les professeurs et une petite poignée d'élus avaient été invités. C'était un moment auquel la presse n'a pas pu assister, mais c'était un moment entre eux où ils ont pu échanger, partager, un moment certainement et forcément poignant, quoi.
1: Et ça doit être d'autant plus lourd, d'autant plus pesant pour tous les habitants de Florence qu'il y a plein de journalistes et d'enquêteurs qui sont toujours sur place.
17: Oui, il y a beaucoup de d'enquêteurs qui sont sur place, 170 gendarmes mobilisés pour les recherches. Il y en aura forcément un peu moins désormais parce que c'est la section de recherche de Toulouse qui coordonne ce dossier, qui va reprendre des auditions pour entendre de nouveaux témoins éventuellement qui pourraient se manifester. Il y a quelques gendarmes hier sur les ronds-points qui ont procédé à quelques
1: qui ont interrogé
17: quelques automobilistes pour savoir, voilà, si vendredi dernier ils étaient dans le périmètre et s'ils avaient des informations à donner. Et puis tu le disais, il y a beaucoup de journalistes, une centaine de journalistes présents sur le terrain, peut-être un peu plus, je ne sais pas. Mais ce qui est sûr, c'est que ces habitants supportent la présence des journalistes. Je vais te dire, et c'est rare après 40 ans de carrière, ils la supportent parce que ils savent que ces journalistes leur donnent beaucoup d'informations, beaucoup d'indications. Ils leur permettent de décrypter cette
1: affaire. Parce qu'eux-mêmes ont besoin de clés, en fait.
17: Ils ont vécu au rythme de cette affaire depuis le début. Et ils souhaitent, ces habitants, être acteurs de cette affaire, donner des informations. Mmh. Et ces habitants sont sidérés, quoi. Ils apprennent tous les jours des informations et ils se disent, mais pourquoi on n'a pas arrêté ça plus tôt, quoi?
1: Et ce qu'on peut dire aussi, c'est qu'une marche blanche va avoir lieu demain sur place à Florence. Ce sera à 15h, hein, c'est ça?
17: Oui, et là, alors là, tu parlais d'émotion. Je pense que forcément, demain, ça va être un moment terrible d'émotion, parce que je pense qu'il y aura des centaines et des centaines, certainement des milliers de personnes qui vont venir ici, qui vont s'agglomérer aux habitants de Florence et des alentours, qui veulent participer à ce moment, même si la famille a dit « il faut que ça soit un moment entre nous, il ne faut pas d'élus, il ne faut pas, comment dirais-je, qu'il y ait d'amalgame, il ne faut pas qu'il y ait des groupes politiques, pour être clair et concret, il ne faut pas des groupes politiques viennent s'agglomérer à notre rassemblement. C'est un rassemblement pour notre fils, un rassemblement en hommage à Liana. » C'est un rassemblement pour les parents, parce que la communauté ici de Florence, les habitants veulent vraiment soutenir, accompagner cette famille qui a pris un véritable coup de poignard, quoi. Ça a été un coup de massue pour l'annonce de la disparition de leur fille. Et puis hier, c'est le double coup de massue, quoi. L'annonce, la confirmation que c'est bien leur fille, même s'ils le redoutaient, même s'ils le craignaient, que c'est bien leur fille qui a été tuée par le suspect numéro 1.
1: Merci beaucoup Jean-Wilfried Forquès, en direct de Florence pour RMC. Évidemment, on l'entend, beaucoup d'émotions avec toi sur place ce matin. Merci d'avoir été en direct. On y reviendra dans le journal de 8h30 tout à l'heure. Il est 8h14. Vous savez quoi? On va marquer une petite pause. Je pense qu'on en a bien besoin et on se retrouve dans un instant pour quelque chose d'un petit peu plus souriant. Le Blind Text, votre jeu préféré. À tout de suite.
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1: Le jeu d'Anaïs Matin. Je vais vous faire écouter les paroles d'une chanson interprétée par un comédien. Il va falloir deviner de quel titre il s'agit.
25: Elle est abonnée à Marie-Claire. Dans le Nouvel Obs, elle ne lit que Bret et Cher. Le Monde, il y a longtemps qu'elle fait plus semblant. Elle achète Match en cachette, c'est bien plus marrant.
1: Alors, est-ce que vous l'avez?
17: Moi, je l'ai.
1: Ah, si vous avez reconnu, tu n'as pas le droit de jouer, Fred Hermel. Pourtant,
17: parce que le cadeau est bien.
1: Il y a un beau cadeau. On peut remporter un séjour de 3 jours et 2 nuits pour 2 adultes et 2 enfants à Port Aventura World, près de Barcelone. Tiens, tu connais peut-être, pour passer de bons moments en famille. Tu connais?
17: Ah oui, bien sûr.
1: Moi, Port Aventura,
17: c'est hyper connu.
1: Ouais, j'y suis déjà allée, j'ai adoré, c'est vrai. 3 grands parcs à thème. Il y a Port Aventura Park. Il y a le parc aquatique aussi, Caribe Aquatic Park et Ferrari Land, avec, les hôtels thématiques. Si vous voulez gagner ce séjour à Port Aventura World, vous envoyez texte au 73216. Texte au 73216 et je prends quelqu'un. Allez, dans moins de 20 minutes pour voir s'il a la bonne réponse. 8h18, vous écoutez RMC dans un instant. Les livres audio de Fred, il va nous parler d'un livre dont le titre va peut-être vous inspirer. L'art subtil de s'en foutre.
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1: Donc tu nous parles aujourd'hui du livre de Mark Manson intitulé L'art subtil de s'en foutre.
17: Oui, tous les samedis et tous les dimanches, je pioche désormais dans le catalogue d'Audible pour vous recommander un livre audio. Et là, je viens avec un bouquin détonnant qu'on a l'habitude de qualifier de livre de développement personnel pour ceux qui détestent le développement personnel. C'est-à-dire que l'on est loin de ces phrases gnangnan du style « ce qui ne tue pas rend plus fort » écrites sur un magnète que l'on colle sur les portes du frigo. Mark Manson nous explique en avoir marre de toutes ces injonctions à être toujours plus heureux, plus riche, plus productif, entre autres perles insupportables du discours ambiant, et il nous aide à nous en libérer. Comment? En nous acceptant tels que nous sommes. L'auteur nous donne des conseils, non pas en fantasmant les êtres exceptionnels qui se cacheraient en nous, mais en nous offrant une dose de vérité brute, franche et honnête. À commencer par ses recommandations. Connaissez vos limites et acceptez-les. Sachez affronter de douloureuses vérités. Comprenez vos peurs et vos incertitudes. Trouvez le courage, la persévérance, l'honnêteté et la responsabilité. On écoute un extrait de ce livre audio lu par Jérôme Carrette.
26: En dépit des ventes de ses bouquins et de sa célébrité, Bukowski était un loser et il le savait. Ce n'est pas sa farouche détermination à gagner la partie qui a contribué à son succès, mais bien la conscience qu'il avait d'être un perdant, le fait d'y consentir et l'exploitation de cette identité en tant qu'objet d'écriture, en toute honnêteté. Il n'a jamais eu la tentation d'être autre chose que ce qu'il était.
1: Pourquoi faut-il écouter l'art subtil de s'en foutre?
17: Déjà parce qu'on ne peut pas rejeter de bons conseils utiles à l'existence et que le style direct, sincère, déroutant parfois de Mark Manson le rend profondément humain. Il parvient à nous déculpabiliser, à nous donner des outils pour arrêter de nous prendre la tête avec ce qui n'est finalement pas important. Oui, comme le dit le titre, il faut savoir s'en foutre.
1: Qui est Mark Manson?
17: Américain de 42 ans, il est
0: un écrivain, consultant en développement personnel, entrepreneur et blogueur. C'est un auteur à succès qui a aussi prêté sa plume au comédien Will Smith pour l'écriture de son autobiographie intitulée Will, parue en 2021. Je vous recommande donc aujourd'hui d'écouter L'art subtil de s'en foutre.
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1: Il est 8h20 à suivre dans Anaïs Matin, le blind text. On va accueillir la personne qui pense avoir reconnu le titre qui se cache derrière le son que je vous ai passé il y a quelques minutes. Et puis Georges Quirino aussi va débarquer pour nous vendre son programme des grandes gueules du sport. À tout de suite sur RMC.
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6: J'accueille Léa ce matin qui nous appelle d'Orgeval, c'est ça? Bonjour Léa.
7: Oui, c'est bien ça, bonjour.
8: Bonjour Léa.
6: Ça va bien Léa?
7: Bonjour. Comment?
6: Ça va bien?
7: Oui, très bien, très très bien, merci beaucoup.
6: La journée commence bien puisque vous allez peut-être gagner. On va réécouter le son que j'ai passé tout à l'heure et on va voir si vous avez reconnu de quel titre il s'agit.
9: Elle est abonnée à Marie-Claire. Dans le Nouvel Obs, elle ne lit que Bretécher. 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
6: Alors ?
7: Pas tombé. Femme libérée, Cookie Dingler.
6: Waouh ! Alors attention.
7: J'adore cette chanson.
6: Bah oui, forcément, c'est vrai qu'elle est géniale cette chanson.
10: Elle est abonnée.

0: Bravo.
1: Allez, c'est parti, Léa. Alors, on perd toute la chanson. J'adore. Vous vous débrouillez bien, Léa. Vous êtes plus forte que moi, en tout cas. Vous remportez un séjour de 3 jours et 2 nuits pour 2 adultes et 2 enfants à PortAventura World près de Barcelone pour passer de super moments en famille. Avec donc les 3 parcs à thème, hein, PortAventura Park, le parc aquatique Caribe Aquatic Park et Ferrari Land. Bravo.
2: Oh, c'est super, merci beaucoup. Merci. Ouais. Ah, vous allez faire deux heureuses.
1: Alors, qui sont les deux heureuses?
2: Alors, il y a Camille et Aurélie.
1: Camille, Aurélie, c'est vos filles?
2: Ce sont mes petites nièces. Ah non, je suis trop jeune encore, mais ce sont mes petites nièces.
1: Vos petites nièces? Oh, bah, c'est trop sympa.
2: Ouais, une tata comme ça, allez.
1: C'est trop cool. Franchement, vous allez être la meilleure des tatas, là.
2: Ouais. Je t'aime, ma tata d'amour.
1: Bah, vous les embrassez pour nous et profitez
2: merci
1: bien,
2: beaucoup.
1: Léa. À très
2: merci
1: vite.
2: Merci beaucoup. À très vite.
1: À
2: merci,
1: très vite sur RMC.
2: Au revoir, merci.
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1: Eh bien, je vais vous dire quelque chose, ça me fait du bien. Et particulièrement ce matin, parce que l'actualité, franchement, elle est lourde pour nous aussi. Et offrir comme ça des cadeaux trop sympas à Léa qui va partir avec ses petites nièces, sa sœur, c'est tout ce que j'adore. Et tout ce que j'adore aussi, c'est Georges Quirino.
4: Salut, bonjour à tous.
1: Ça va, Georges Quirino?
5: La position.
4: Oui, très bien, très sympa. Très sympa pour Aventura.
1: C'est vrai?
4: Ouais,
1: t'as
4: gamins,
1: testé?
4: Bien sûr, Fred tout le temps. C'est vrai qu'il fait toujours beau, du coup, peut-être Salou. En Espagne.
1: Pour Aventura ou Disneyland?
4: PortAventura. Attends, on va pas dire ça alors qu'on fait pas gagner des places.
1: C'est pas faux, ils ont qu'à nous filer des places.
4: Là. Ah, moi je suis juste opportuniste. Hein,
1: Bizarrement, ça m'étonne pas.
4: D'ailleurs, on va faire gagner des vignettes Panini ce matin.
1: Bah
4: toi aussi. Ouais, bien sûr.
1: Cool. T'es fan, toi, de vignettes Panini?
4: Alors, figure-toi, puisqu'on parlait de Super Tata, j'essaie d'être le super tonton là, pendant la Coupe du Monde. J'ai acheté un album Panini de la Coupe du Monde et j'envoie les doubles à mon neveu qui a également un album. Évidemment, je lui envoie les meilleurs. Hein.
1: Ouais, c'est ça, bien sûr.
4: C'était aussi un super prétexte pour moi d'acheter.
1: Bien sûr! Je t'ai grillé, évidemment. Et
4: complètement. Génial. Madeleine de Proust, j'adore. Je vais envoyer les doubles à François Pinet, peut-être. Je vais écouter tout à l'heure. Les grandes gueules du sport. On arrive à partir de 9h. Évidemment, la Coupe du Monde s'approche. Est-ce que la défaite des Bleus contre la Côte d'Ivoire doit provoquer une remise en question?
5: Bah, non.
4: Attends, une défaite, c'est pas neutre, Fred? Une défaite, c'est neutre. Ok, très bien.
5: Non, c'est pas neutre.
4: On fait plus l'édition foot.
1: Ça t'a pas inquiété?
5: Non, moi je préfère parce que je déteste.
1: Ah, t'es pas parti à favori?
5: Non, mais quand on démarre trop vite, là, on voit, c'est.
4: Et bah, donc remise en question sur notre confiance.
1: Ah, oui, d'accord.
4: Voilà, faut pas abuser. Ensuite, sur le ring, on va parler de tennis avec Roland Garros, finale Schwalinska contre Andreeva aujourd'hui chez les dames. Est-ce que ce Roland Garros fait du bien au tennis, là? Ce Roland Garros complètement improbable. Et puis, on aura Fred Weiss.

0: qui sera le capitaine de l'émission et qui va nous dire impossible n'est pas Wemby. Victor Wembanyama a perdu deuxième match à San Antonio en finale NBA face aux Knicks. Jamais une équipe en finale NBA n'a réussi à remonter deux défaites à domicile en finale. Mais ça va être le cas pour Wemby, visiblement. Va nous dire Fred. Avec Christophe Cessieux, avec Marc Madio et avec Pascal Duprat. Et vous, au 32-16, on vous attend dès 9h.
1: À tout à l'heure, d'ici 9h. D'ici là, je vous attends évidemment, vous, au 32-16, pour revenir sur cette affaire qui sidère la France, le meurtre de Liana. Et on va essayer de trouver des pistes pour changer les choses avec Martine Brousse, présidente de l'association La Voix de l'Enfant. Elle sera avec nous juste après le journal. À tout de suite.
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1: C'est pluvieux au nord, Peggy.
10: Oui, on a une perturbation qui traverse le pays d'ouest en est. Alors surtout sur les régions du nord, après son passage, on va retrouver des éclaircies sur l'ouest entre la Bretagne, le centre-val de Loire et la côte aquitaine, mais avec beaucoup de vent. Ça restera pluvieux sur la Normandie, les Hauts-de-France. On aura de la pluie également entre l'île de France et le massif central. Plus de nuages sur les Pyrénées. Et là où le soleil va résister, c'est entre le Grand Est et la Méditerranée. Avec des températures comprises entre 16 et 21 degrés sur le nord-ouest cet après-midi. 21 à 25 dans le sud-ouest et sur les régions de l'est et jusqu'à 28 près de la Méditerranée.
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1: 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Et votre journal est présenté par Clément Gouitz. Bonjour Clément.
13: Bonjour Anaïs, bonjour à tous. Stupeur et émotion après la confirmation de la mort de Liana. Le corps retrouvé jeudi est bien celui de cette collégienne de 11 ans disparue il y a plus d'une semaine à Florence dans le Gers. Une marche blanche est prévue demain. Un invité qui fait débat en Normandie, la présence du secrétaire d'État américain à la Défense, Peter Hegseth, au D-Day, divise les habitants. Qui va décrocher les deux dernières places qualificatives pour les barrages de la phase finale du top 14? Cela va se jouer entre quatre clubs, le Racing Club, Racing 92, l'UBB, La Rochelle et Clermont. Réponse ce soir.
1: C'est une confirmation qui met fin au dernier doute.
13: Le corps retrouvé dans le Gers, c'est bien celui de Liana, collégienne de 11 ans, disparue depuis plus d'une semaine à Florence. L'ADN l'a confirmé hier, mais l'autopsie n'a pas permis de déterminer les causes de sa mort. Une annonce qui a profondément choqué et ému les habitants. Et Pierre Bourgès, dans le collège de Liana, une cellule psychologique a été mise en place pour accueillir les élèves.
14: Carnet de liaison en main, Nathan en 6e sort du collège après une matinée bien particulière.
15: De base, il y avait une évaluation de maths, mais vu que ce qui se passe, elle a décalé.
14: À la place, 41 professionnels de la cellule psychologique mise en place par la préfecture sont passés en classe.
15: Et une dame est venue, elle a dit « Bonjour, je suis une médecin pour vous expliquer qu'est-ce qui s'est passé. »
14: Les salles de physique-chimie ont été transformées en salles de discussion. Nathan a lui aussi échangé à propos de Liana avec ses amis.
15: On commençait un petit peu à en parler, qu'il fallait pas faire ça, que bah, y avait aucune raison, je peux m'exprimer, donc ça me fait du bien.
14: La fille de Sabrine a elle aussi voulu venir au collège pour bénéficier de cette aide.
16: C'est important qu'elle puisse poser des questions, qu'on puisse leur répondre, voilà, qu'ils comprennent un peu, c'est assez délicat d'expliquer tout ça à un enfant.
14: Cette cellule aide aussi les parents comme Élodie qui a parfois du mal à trouver les bons mots.
17: Ils sont quand même énormément là pour accompagner voilà, les adultes, les enfants, donc c'est ça en moins ce que nous on a à gérer, donc c'est vrai que c'est pas mal.
14: La cellule d'écoute pourrait rester en place au collège la semaine prochaine également.
13: Une marche blanche aura lieu demain à Florence. Plusieurs associations appellent à se rassembler lundi soir devant le ministère de la Justice et les tribunaux. Cette affaire soulève de lourdes questions sur le suivi judiciaire du principal suspect visé par plusieurs plaintes pour violences sexuelles sur mineurs et qui n'a jamais été auditionné. Le ministre de la Justice, Gérald Darmanin, a évoqué un échec de l'institution et présenté ses excuses à la famille et aux Français. Une réunion est prévue demain, lundi plutôt, place Beauvau avec les procureurs.
1: Est-ce que vous allez y aller devant le ministère de la Justice ou devant les tribunaux ce lundi? Vous me dites ce matin au 32-16, je vous attends. Puis dans quelques minutes, on sera avec la présidente de l'association La Voix de l'Enfant, Martine Brousse.
13: RMC 8h33, un invité très contesté pour les commémorations du débarquement. Pete Hegseth, secrétaire d'État américain à la Défense, est attendu aujourd'hui pour les commémorations du D-Day en Normandie. Sa venue jugée polémique par certains habitants, notamment Chantal Richard, qui fait partie de l'association Langrune en commun, qui a publié un communiqué.
18: On ne peut pas faire comme si c'était comme d'habitude. Ce qui se passe aujourd'hui avec le gouvernement de Donald Trump n'est pas comme d'habitude. Le fait que, par exemple, Pete Hegseth conteste toutes les organisations internationales issues de la Seconde Guerre mondiale, ce n'est pas comme d'habitude aujourd'hui. Donc, on imagine bien qu'il va venir, mais par contre, que les mots soient posés, qu'il soit dit qui il est, qu'il soit dit les valeurs qu'il porte, nous sommes très importants. Des valeurs guerrières, des valeurs coloniales, des valeurs racistes, voilà, des valeurs d'extrême droite. Le silence nous semble être la pire des choses sur ces questions-là.
13: Pas question de tête à tête tant qu'un accord final n'aura pas été négocié en amont pour mettre fin à la guerre. Réponse hier de Vladimir Poutine à la proposition de rencontre de Volodymyr Zelensky pour le président ukrainien. Vladimir Poutine choisit encore la guerre. Le pape entame sa visite en Espagne, une visite de 7 jours. Il évoquera les questions migratoires et sociales. Le souverain pontife sera reçu aujourd'hui à Madrid par le roi Felipe VI avant de célébrer une messe devant demain en plein cœur de la capitale.
1: Il est 8h35, le gouvernement met la santé au travail au cœur de sa nouvelle stratégie.
13: Le ministère du Travail a dévoilé hier son plan pour la période 2026-2030 avec une priorité affichée, renforcer la sécurité des salariés. En 2024, 824 accidents mortels du travail ont été recensés en France. Et Marion Degas, parmi les axes majeurs, la protection des jeunes et des nouveaux arrivants particulièrement exposés aux risques sur le terrain.
19: Oui, les chiffres parlent d'eux-mêmes. Plus de la moitié des décès au travail des moins de 25 ans surviennent l'année qui suit leur prise de poste. Encore jeudi dernier, un adolescent de 15 ans est mort après un accident de tronçonneuse lors d'un exercice dans un lycée agricole de la Drôme. Face à la multiplication de ces drames, le ministère du Travail veut mettre en place une procédure d'intégration spécifique en initiant obligatoirement les jeunes aux équipements de protection. Il parle aussi d'expérimenter des signes distinctifs comme un casque ou une veste colorée afin de mieux identifier les nouveaux arrivants. Dans son plan, le gouvernement priorise aussi une meilleure gestion du dérèglement climatique. Le 26 mai, un ouvrier de 19 ans avait perdu la vie après avoir travaillé sur une toiture sous 30 degrés.
13: Journée décisive pour le top 14. Ils sont encore 4 à se disputer les deux derniers tickets pour les barrages, le Racing 92, La Rochelle, Bordeaux et Clermont. Le récent double champion d'Europe, l'UBB, qui reçoit justement Clermont avec en partie son destin en main, Romain Asselin, mais aussi quelques cailloux dans la chaussure en cette semaine décisive.
20: Et pas des moindres avec le forfait notamment de son maître à jouer, Mathieu Jalibert. Le numéro 10 est touché au mollet. Pas de date de retour pour l'instant. Idem pour Cameron Wauki, autre bleu en forme internationale. Cette semaine, Bordeaux perd aussi son pilier si souvent décisif, Ben Tamifuna. Opération de l'épaule, saison terminée. Forcément des coups durs, mais le capitaine Maxime Lucu dédramatise.
21: C'est toujours pénible parce qu'on aimerait être au complet, surtout pour des matchs comme ça où l'enjeu est grand. D'autres doivent prendre le relais et c'est ce qu'on a très bien fait tout le long de la saison. Il y a beaucoup d'excitation sur faire un très grand match déjà après le reste. reste, les calculs seront faits à 23h.
20: Qu'importe les aléas, l'UBB ne veut pas dépendre des autres résultats. Yannick Bru, le manager.
0: On est obligé de prendre le bonus offensif pour être totalement maître de notre destin. Il y aura pas mal de joueurs qui auront beaucoup de positifs dans leur tête et beaucoup de fraîcheur. On sait que c'est important dans ces moments-là. On verra ce que le destin nous réserve. Il a déjà été assez généreux avec nous sur les trois dernières semaines, donc j'espère qu'on pourra compter sur lui encore.
20: Et peut-être jusqu'en finale du top 14. Bordeaux a perdu les deux dernières contre Toulouse.
13: Le multiplex de cette dernière journée du top 14, c'est à suivre dès 21h05 sur AMC. À suivre à partir de 15h, la finale dames à Roland-Garros. Maya Rinska va défier la Russe Andreeva.
1: Merci beaucoup Clément. Il est 8h37, j'accueille Rémi Jacob pour parler de son petit déj média tout à l'heure à 8h50. Bonjour Rémi.
3: Bonjour Anaïs, bonjour à tous. On reviendra ce matin sur l'incroyable bourde de M6 dans son émission Appel à témoins, avec un faux prêtre affirmant en direct avoir rencontré récemment Xavier Dupont de Ligonnès. Et puis également au menu, tiens, ça fera plaisir à Fred, une série documentaire sur un joueur mythique du RC Lens dans les années 90, c'est Tony Vérel.
1: À tout à l'heure, 8h50, à suivre dans un instant. Tout le monde s'accorde à reconnaître les dysfonctionnements de la justice dans l'affaire Liana. Mais maintenant, que faut-il faire? Que faut-il changer pour qu'un tel drame ne se reproduise pas? Martine Rousse, présidente de l'association La Voix de l'Enfant, est mon invitée dans un instant. À tout de suite.
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1: Notre invité ce matin, c'est Martine Rousse, présidente de l'association La Voix de l'Enfant. Bonjour.
32: Bonjour.
1: Et merci d'être ce matin sur RMC pour revenir sur cette affaire qui sidère la France entière. Cette petite fille de 11 ans, Liana, tuée dans le Gers, le corps retrouvé dans un silo agricole, eh bien le sien, l'autopsie l'a confirmé. Depuis quelques jours, les réactions indignées se multiplient puisque plusieurs plaintes, et notamment des plaintes pour viol sur mineur, avaient été déposées contre le suspect. Je voudrais vous faire entendre Gérald Darmanin, le ministre de la Justice, hier aux 20h de TF1.
33: L'institution judiciaire que je représente, elle a pour but de protéger au nom du peuple français les Français et notamment les plus vulnérables. Et aujourd'hui, l'institution judiciaire, elle n'a pas su protéger cette petite fille. J'en tirerai toutes les conséquences et au nom de la justice, je veux présenter mes excuses à cette famille et aux Français qui sont légitimement choqués, terrifiés de voir de telles défaillances.
1: Martine Rousse, présidente de l'association La Voix de l'Enfant, qu'est-ce qu'elle vous inspire, ces excuses du ministre de la Justice ?
4: voudrais avoir une pensée pour ses parents, leur détresse. Et bien sûr, des excuses, c'est important. Mais ce qu'il faut aujourd'hui, ce sont des réponses. Et il faut que ses parents sachent et sentent que ce qu'ils vivent comme drame et ce qu'a vécu comme drame leur petite fille ne reste pas vain. Il faut que ces excuses soient accompagnées d'une réelle volonté politique et avec des moyens. Parce que j'avais un procureur général hier au téléphone qui me disait, Martine, oui, bien sûr, c'est dramatique, il y a sans doute des défaillances, des dysfonctionnements, mais nous n'avons plus d'enquêteurs, nous n'avons plus de pédopsychiatres et autres pour faire des experts, nous n'avons plus d'experts pour faire des expertises. Alors oui, accélérer, bien sûr. Et puis je pense qu'à un moment donné, et si vous notez qu'à chaque fois on met le narcotrafic avant même, même dans les circulaires, avant même les enfants. Il faut mettre les enfants au-dessus de la pile. Tant que nous n'aurons pas, on les met toujours en dessous le narcotrafic, en dessous le terrorisme, en dessous, malheureusement et aussi horrible que soit, les violences faites aux femmes. Nous avons des professionnels qui nous ont dit, on nous demande de faire passer les dossiers de femmes battues avant les enfants. Ce n'est plus acceptable. L'enfant doit être au-dessus de la pile. Il doit être la priorité.
1: Le ministre de la Justice dit qu'il a demandé aux magistrats, via des circulaires, de traiter les affaires de violences sexuelles sur mineurs en priorité. Le problème, c'est que les circulaires ne sont pas toujours appliqués.
4: Oui, mais si vous lisez la circulaire que j'ai lue, c'est d'abord c'est une circulaire avec le narcotrafic et ensuite l'enfant. C'est quand même intéressant. Et puis, moi, je pense que, surtout, ce qui est important, mais je pense qu'il y a une volonté aujourd'hui. Il y a un réveil, il y a un sursaut. Mais il faut aller au-delà de ce sursaut. Il va falloir que... j'entendais, je ne sais plus, sur votre radio, des personnes dire c'est une petite brigade. Oui, c'est une petite brigade à qui a été confiée cette affaire. Il faut donc créer un pôle sur les crimes et délits sur mineurs, comme il y a un pôle de lutte contre le terrorisme, comme il y a un pôle de lutte contre le narcotrafic. Ça, ce sont des mesures qui seraient à la hauteur d'une prise en charge immédiate des crimes et délits sur les enfants.
1: Emmanuel Macron dit que c'est pas une question de moyens. Vous n'êtes pas d'accord avec ça ?
4: Je ne suis pas sûr que... Je ne sais pas, il était le président était à distance, donc je ne sais pas ce qu'il a voulu dire. Je pense que dans ce que...
1: Non, mais peut-être davantage même, une question d'organisation, mais non, pour vous, il y a quand même un problème de moyens.
4: Il y a un problème, bien sûr qu'il y a un problème de moyens, mais il y a aussi un problème d'organisation. Il y a une question de mutualisation. Il y a une question, voyez, nous avons, la Voix de l'Enfant a créé les unités d'accueil pédiatrique enfants en danger, les UAPED, il y en a que 110 en France. Or, en 2025, les 70 de ces UAPED ou 80 ont fait plus de 10 000 auditions. 10 000, ça veut dire que pour 110, mais il en faudrait 500 en France. Et ce n'est pas ni dans un commissariat de police, ni dans une gendarmerie qu'on auditionne un enfant. Beaucoup d'enquêteurs ne sont pas formés. Donc c'est un tout, c'est une prise en charge globale de l'enfant. On est en silo. Et au-delà de la prise en charge des victimes, il va falloir aussi qu'on s'occupe des auteurs. Parce que depuis Madame Guigou et Monsieur Perben, les deux gardes des Sceaux, on ne parle plus des auteurs. Il y a un service, les CRIAV, qui font un travail absolument extraordinaire.
1: C'est-à-dire concrètement, qu'est-ce que vous dites quand vous dites il faut qu'on s'occupe des auteurs?
4: Eh bien, il suffit pas de prononcer des peines. Il faut faire de la prévention. Dans d'autres pays, que ce soit l'Allemagne ou autre, il y a un numéro qui est connu de tous. Qui connaît en France le numéro STOP ? Un homme qui est attiré par un enfant, il doit pouvoir appeler. Une famille qui a dans son entourage un homme ou quelqu'un qui est attiré par des enfants, il doit pouvoir appeler. Ce n'est pas le cas en France parce qu'on ne veut pas parler. Les auteurs, c'est la répression et seule réponse, la répression.
1: Certains disent, le problème aussi, c'est que la parole des enfants n'est pas prise au sérieux. Ils sont présumés menteurs. Vous êtes d'accord avec ça ?
4: Pour nous, l'enfant, et c'est comme dans ce cadre-là que nous avons créé les UAPED, hein, en service de pédiatrie, où on recueille la parole de l'enfant avec gendarmes, médecins, magistrats. Hein. Quand l'enfant est accueilli dans un lieu où les professionnels qui sont formés travaillent ensemble, je vous assure que la parole n'est jamais remise en cause. Hein, parce qu'en fait, l'enfant, il dit sa vérité, parce qu'il dit sa souffrance. Et à ce moment-là, les adultes vont chercher la vérité judiciaire. Hein? Donc c'est vrai hein, qu'on ne prend pas assez en compte la parole de l'enfant parce que nous n'avons pas assez de professionnels formés pour prendre en compte cette parole.
1: Certaines associations et personnalités appellent les Français de tous bords politiques d'ailleurs à aller manifester lundi devant le ministère de la Justice et devant les tribunaux. C'est votre cas, est-ce que vous demandez là à nos auditeurs ce matin d'y aller pour demander clairement que ça ne se reproduise pas?
4: Non. Parce que c'est de la politique, ça, en silo. On va faire porter. On dit aujourd'hui, on montre du doigt la justice. Demain, on montrera du doigt la médecine légale ou la médecine des experts. On montrera. Hier, vous avez montré sur toutes les chaînes l'aide sociale à l'enfance, les l'ASE. Hein. Non, la politique de l'enfance.
1: Et vous pensez que les parents ne doivent pas faire entendre leur colère dans les jours qui viennent face à cette affaire qui n'est qu'une affaire parmi tant d'autres. On est d'accord.
4: Attendez. Il y a eu l'affaire Inoya, il y a eu l'affaire Yasmina, il y a eu l'affaire. Attendez, moi ce que je voudrais vous dire, un à deux enfants meurent par semaine sous les coups. Alors, on se mobilise aussi pour eux. Nous demandons une mobilisation générale et une mobilisation, la famille appelée à la sérénité. Hein. Et je pense qu'aujourd'hui, faisons attention hein, de ne pas déraper. Il faut que nous demandions toutes et tous ensemble, parents, associations, responsables politiques et gouvernementaux, hein, une politique global, arrêtons de travailler en silo. Et puis demandons à nos parlementaires, arrêtons de faire des lois, hein, évaluons les lois et leur application. Ce qui fonctionne, valorisons-le. Ce qui ne fonctionne pas, laissons-le. Et s'il manque quelque chose, faisons-le. Mais faisons attention hein, de ne pas de nouveau faire du silo. Travaillons tous ensemble pour l'intérêt de l'enfant.
1: Merci beaucoup Martine Rose, présidente de l'association La Voix de l'Enfant, d'avoir été avec nous ce matin pour réagir à cette affaire Liana qui choque évidemment la France entière. Le corps retrouvé donc dans un silo est bien le sien. Réaction du ministre de la Justice donc indigné hier sur TF1. Il a présenté ses excuses aussi au nom de la justice française. On y reviendra dans le journal de 9h. Merci beaucoup d'avoir été en direct avec nous ce matin sur RMC. 8h50, une courte pause et on se retrouve dans un instant pour le petit déj média avec Rémi Jacob.
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1: Oui, l'actu média avec Rémi Jacob. L'excellent Rémi Jacob, journaliste à la Tribune Dimanche, membre de la team Anaïs Matin. Salut Rémi.
14: Je te donnerai les 50 euros. Merci Anaïs, bonjour à tous.
1: Dans ton bonjour dossier Rémi. Du jour, tu reviens sur cette énorme boulette de M6 concernant Xavier Dupont de Ligonnès.
14: Bah oui, vous en avez sûrement entendu parler. M6 qui s'est fait berner par un faux témoin. Alors on est mardi soir en prime dans le magazine Appel à témoins de Julien Courbet. Le principe, eh bien, c'est de résoudre des cold cases, des affaires non élucidé, et cela eh bien grâce à des appels de téléspectateurs. Alors ce soir-là, le numéro est consacré à Xavier Dupont de Ligonnès. Il est très exactement 22h59 quand un prêtre, un certain Père Marc, affirme avoir rencontré dans son monastère le fugitif le plus recherché de France.
15: Mais c'est complètement fou là ce que vous êtes en train de nous dire. Donc en 2022, Xavier Dupont de Ligonnès s'est confié à vous.
16: Exactement.
15: Est-ce que, mon père, est-ce qu'il a parlé des crimes ?
16: Oui, tout à fait.
15: Et vous a dit, j'ai tué ma famille et je veux me confesser.
16: Exactement.
14: Voilà, alors dans la foulée, Père Marc assure qu'il témoigne avec l'autorisation de son supérieur, l'évêque de Carcassonne et Narbonne, Monseigneur Valentin. Problème, bah, celui-ci n'était pas au courant. C'est ce qu'il a expliqué très remonté dès le lendemain sur les réseaux sociaux.
17: Jamais personne ne m'a contacté à propos de l'affaire évoquée, ni celui qui a pris la parole, ni même M6, avant de diffuser de tels propos. Je déplore donc ce manque de rigueur et de professionnalisme qui a abouti à cette séquence trompeuse pour le public.
14: Voilà, vous l'avez compris, hein, c'est ce que tu disais, énorme boulette, hein, je crois que c'est le terme des équipes de l'émission qui ont laissé passer à l'antenne un témoignage absolument pas vérifié.
15: Il apparaît que le monsieur qui nous a appelé nous a peut-être un peu roulé dans la farine et...
14: Ben oui, M6 un peu roulé dans la farine, résultat des courses, ben pour la chaîne toute la semaine ça a été...
1: Rétropédalage,
14: c'est exactement le terme d'AM6 qui a d'abord présenté ses excuses à l'évêque de Carcassonne, qui a ensuite rappelé que dans le passé, cette émission avait fait avancer certains dossiers, lorsque pour le coup est vrai, et de son côté, l'évêque a annoncé saisir l'ARCOM.
1: Pourtant, c'est pas la première fois qu'on s'emballe autour de cette histoire, c'est quand même dingue.
14: Ouais, et forcément, on a tous en tête ceci.
18: Xavier Dupont de Ligonnès a été arrêté à Glasgow, la fin d'une cavale et d'un mystère qui aura duré 8 ans.
14: Ah oui, la vraie arrestation du faux Xavier Dupont de Ligonnès, c'était à Glasgow en 2019. C'est vrai que cette affaire rend fou. Un seul chiffre, mardi dans l'émission Appel à témoins, il y a eu 1000 appels contre une centaine d'ordinaires. Il y a une forme de fascination du public. Autre exemple, lorsqu'en 2020, le magazine Society avait sorti t'avais acheté cette une.
1: Mais elle était formidable, cette enquête.
14: Franchement,
1: je me souviens qu'il avait sorti durant l'été.
14: Exactement.
1: Et que tout le monde lisait ça sur la plage.
14: C'est vrai, mais... un record de vente, hein. C'est vrai qu'on a envie à chaque fois d'y croire qu'on l'a
1: enfin... On a envie de savoir ce qui s'est passé.
14: Oui, et de se dire qu'on l'a enfin retrouvé avec à la clé de graves dérives éditoriales. On l'a une nouvelle fois constaté cette semaine.
1: 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Tu voulais aussi nous parler d'une série documentaire que tu as beaucoup aimée, qui devrait faire plaisir à Fred.
14: Ben oui, puisqu'on y parle beaucoup du RC Lens. Série, je termine les corons. Je crois que tu avais failli pleurer au Stade de France il y a deux semaines.
15: J'avais pleuré au Stade de France.
14: Il va replorer. Ce matin, sur un documentaire consacré à l'un des joueurs effectivement qui a marqué l'histoire de ce club, c'est Tony Virel, arrivé à Lens au milieu des années 90 avec sa coupe mulet et surtout son génie sur le terrain. Alors c'est une série documentaire en 4 épisodes, c'est chronologique, on débute évidemment avec son enfance. Alors c'est pas à Lens, hein, son enfance, c'est à Nancy, avec le témoignage de ses proches, sa mère, sa sœur notamment, et même son institutrice de CM1.
19: Je peux pas vous dire s'il était bon en dictée, en maths ou en géographie. Non, j'ai dû l'oublier. Mais par contre, je sais qu'il était extraordinaire en cours de gym.
14: Voilà, ça lui a plutôt servi ensuite. Alors ce que j'ai trouvé très très fort, hein, on en parlait hors antenne avec Fred, hein, dans cette série documentaire, c'est qu'elle ne fait ensuite pas du tout l'impasse sur l'affaire Tony Virel, cette affaire qui a assombri son après-carrière.
20: Il s'agit de faits qui relèvent de la tentative d'homicide avec préméditation.
14: Ah oui, Tony Vérel condamné à 18 mois de prison ferme à la suite d'une rixe avec arme à feu en 2011 sur le parking d'une discothèque. Alors aujourd'hui, vous le verrez, il l'explique, l'heure est désormais à la reconstruction et je vous conseille vraiment cette série documentaire. Ça s'appelle Tony Vérel, d'or et de sang. C'est disponible sur la plateforme France.tv et YouTube. Joueur mythique, hein, Fred.
2: Ah, mythique, c'est dans la mémoire collective lensoise, c'est un joueur qui a beaucoup, beaucoup marqué.
14: Ouais, toi aussi, il t'a marqué, Anaïs ?
1: Oui, bien sûr.
14: Moyennement.
2: Ouais, surtout, ça coupe
14: plus. Il en parle.
2: Ah, oui, parce que c'est sa marque.
14: Ah, hein. Effectivement, tiens, teasing, il en parle, il explique pourquoi justement il y a eu cette coupe mulet qui a tant marqué à la fois évidemment les fans de foot, mais l'ensemble des Français.
1: Merci beaucoup, Rémi. À demain.
14: À demain.
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1: Vous écoutez RMC, on marque une toute petite pause et on se retrouve dans quelques minutes pour vos grandes gueules du sport. Ce sera juste après le journal de 9h de Clara Gabi. À tout de suite.
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1: Le temps, ce sera pluvieux aujourd'hui ?
35: Oui, surtout au nord. On a une perturbation qui traverse le pays sur les régions du nord avec beaucoup de vent. Et une fois qu'elle sera passée, on va retrouver un temps sec et des éclaircies. Mais le vent sera encore de la partie entre la Bretagne, le centre-val de Loire, l'Aquitaine. Les pluies dans l'après-midi seront essentiellement entre la Normandie, les Hauts-de-France, l'Île-de-France en allant vers le massif central. Et puis, ce sera plus nuageux sur les Pyrénées avec quelques averses également. Sur l'est du pays, on va conserver un temps sec et ensoleillé. Les températures, 16 à 21 degrés sur le nord-ouest, 21 à 25 dans le sud-ouest et sur les régions de l'est et jusqu'à 28 près de la Méditerranée.
1: Merci beaucoup Peggy.
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1: Bonjour Clara Gabillet.
37: Bonjour à tous. Des excuses au nom de la justice présentées hier soir aux 20h de TF1 par Gérald Darmanin à la famille de Liana. L'institution judiciaire n'a pas su la protéger, regrette le garde des Sceaux, car c'est bien le corps de la collégienne qui a été retrouvé dans un silo à grains près de Florence dans le Gers, Pierre Bazin.
38: Absolument, même si à ce stade, des analyses complémentaires ont été diligentées puisque l'autopsie n'a pas permis de déterminer les causes de la mort de Liana. C'est ce qu'a indiqué le procureur de la République d'Agen. Il précise d'ailleurs que c'est grâce à un renseignement que les enquêteurs ont fouillé le silo à grains là où Jérôme Barella a travaillé pendant 8 ans, silo inutilisé depuis plusieurs années. À cette heure, une autre question reste en suspens. La petite fille a-t-elle été victime de sévices sexuels ? Un élément particulièrement redouté puisque le principal suspect dans ce drame est également mis en cause dans 5 autres affaires d'agression sexuelle ou de viol sur de très jeunes filles. Une 5e plainte déposée à Saint-Brieuc le mois dernier vient d'ailleurs d'être rattachée au dossier.
37: Une plainte pour des faits de viol sur une mineure qui remonterait à 2023 lors d'une soirée pyjama. Plainte qui avait d'abord été déposée contre X, mais la petite fille aurait reconnu le visage de son agresseur grâce aux photos dans la presse ces derniers jours. Une marche blanche va se tenir demain à Fleurance, donc dans le Gers, à 15h en présence des parents de Liana. Appel à manifester aussi de plusieurs associations lundi soir devant le ministère de la Justice à Paris et les tribunaux partout en France. Des magasins au ralenti s'ils ne sont pas carrément fermés. C'est ce que prédisent les syndicats chez Decathlon qui appellent les salariés à la grève aujourd'hui pour demander une hausse des salaires, plus d'effectifs. Et alors que l'entreprise a enregistré l'an dernier plus de 900 millions d'euros de bénéfices. Les joueurs iraniens ont obtenu leur visa pour aller disputer le mondial de football aux États-Unis. Ils en étaient privés jusqu'ici, conséquence de la guerre entre les deux pays. L'Iran a tiré d'ailleurs ce matin 7 missiles sur le Koweït et Bahreïn. 6 ont été interceptés selon l'armée américaine, dont les bases ont été visées ce matin par Téhéran en représailles aux bombardements américains sur des installations de radar. Elle pourrait devenir la première joueuse issue des qualifications à remporter Roland-Garros, la polonaise Maya Ralinska en finale du tournoi cet après-midi contre la russe Mira Andreeva. C'est à 15h. Demain, Alexander Zverev affrontera Flavio Cobolli, l'italien qualifié grâce au forfait de son compatriote Matteo Arnaldi. Le titre lui s'éloigne un petit peu plus pour Victor Wembanyama et les Spurs, battus une nouvelle fois cette nuit par les Knicks en finale de NBA. Victoire d'un petit point, 105 à 104, les New York Knicks qui mènent donc 2-0. En rugby, c'est aujourd'hui que vont se dessiner les phases finales de Top 14, dernière journée du championnat, avec beaucoup d'enjeux cette année, Wilfried Templier.
0: Oui, car finalement, il n'y a que le Stade Toulousain qui sait ce qu'il attend, une demi-finale dans 2 semaines à Marseille. Pour le reste, c'est la grande bataille pour rentrer parmi les 6 qualifiés. La Rochelle, revenue de très loin, doit battre le Stade français, mais espère de l'aide, comme le dit le capitaine Grégory Aldrit.
3: J'espère que ce week-end, le destin nous donnera un petit coup de pouce. Après tout ce qu'on a vécu, ça serait sympa de sa part.
0: Ce coup de pouce pourrait venir du leader Toulouse en déplacement au Racing 92, qui lui ne doit pas perdre. Les Toulousains qualifiés, mais qui vont jouer le jeu et ne rien négliger, dit l'ailier Ange Capozzo.
4: Ah non, surtout pas. Ce match fait partie intégrante de notre préparation en phase finale. On ne peut pas se permettre de le galvauder. C'est peut-être une équipe qu'on va retrouver d'ici quelques semaines. Donc, je ne pense pas qu'on soit en mesure de laisser passer quelconque match.
0: Montpellier ou le Stade français pour la 2e place. Un match à 4. Racing, Bordeaux, La Rochelle et Clermont pour les 5e et 6e places. Avec en plus un UBB Clermont. Ce multiplex sera à coup sûr enflammé ce soir.
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1: Merci beaucoup Clara. À demain, dès 6h pour Bonjour c'est Fred. Et
2: non, pas demain.
1: Pour Anaïs Matin. Non,
2: Clara va rester avec nous. Parce qu'elle a dit, le titre s'éloigne par Victor Wembanyama. Donc je pense qu'elle a besoin qu'on lui remonte le moral, d'être convaincu par Fred Weiss qui va venir en studio et dire impossible n'est pas Wemby.
1: Ah bah ça j'en doute pas.
2: Voilà, il faut rester bah, comme vous tous. Et vous tous, évidemment. Merci les amis. On se retrouve demain matin, évidemment, pour Bonjour c'est Fred et Anaïs Matin. Allez, les grandes gueules du sport vont s'installer tranquillement. Non, tranquillement, ça n'existe pas. Elles vont s'installer dans quelques instants avec Fred Weiss, avec Marc Madio, avec Pascal Duprat, avec Christophe Cessieux. Bah, on va parler de Wemby, effectivement. Match 2 perdu, ils sont menés 2-0. Ce n'est jamais arrivé dans l'histoire de la NBA qu'une équipe, après avoir perdu les deux premiers matchs à domicile, renverse la situation. Mais pourquoi pas, on va en parler ensemble. Le top 14, les Bleus, évidemment, avec la Coupe du Monde qui arrive. On en parle dans moins d'une minute avec vous au 32-16. A tout de suite sur RMC.
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1: Georges Quirino. Les grandes gueules du sport, salut à toutes et à tous. On se réveille pour ce week-end tous ensemble et on va se donner le sourire, tiens, dans cette actualité un petit peu morose, avec du sport, avec des grands événements sportifs qui vont nous faire vibrer, qui vont nous faire veiller jusqu'au bout de la nuit et ne pas dormir pour certains d'entre nous. Bonjour Frédéric Weiss.
13: Bonjour.
1: Ça va Fred?
13: Mais oui, tu parles de pas dormir, tu passes à moi directement, c'est ça?
1: Bah oui, bien sûr. Enfin, je pense à nous tous, hein, en fait.
13: Oui,
1: hein.
13: C'est vrai.
1: Parce que là, avec la Coupe du Monde qui arrive aussi, en fait,
13: on se prépare grâce à la NBA. On va enchaîner avec la Coupe du Monde.
1: C'est ça. Bah, merci la NBA. Encore une fois, le basket.
13: Mais de rien, si on prend les sports mineurs, on est là.
1: Non, mais le concept de dormir, c'est complètement dépassé. Hein,
13: c'est surtout surfait.
1: C'est surfait.
13: Ça ne sert à rien.
1: Je suis quand même d'accord. Lui, il n'est pas tout à fait d'accord avec ça. Bonjour Christophe Cessieux.
14: Bonjour. Bonjour. Moi, on va bien dormir sur le Tour de France. On va être couché tous les soirs à 9h. Après l'étape, on se lèvera.
1: Mais quoi, tu me parles des matchs? Il y a les matchs de Coupe du Monde à 3h du matin, à 4h du matin, à suivre sur RMC, radio officielle de la Coupe du Monde.
14: Tu vas suivre et tu me feras un petit résumé le matin, comme ça sera bien.
1: On écoutera tous ensemble. Tu dormiras comme ça, tu te mettras dans ton lit avec tes écouteurs. Tu écouteras
14: Jean-Louis Touré avec la NBA. C'est des compétitions pour les vampires, tout ça.
13: Oui, oui, mais méfie-toi justement.
14: Tu viens de sucer le sang dans la nuit.
13: Exactement.
1: Tiens, voilà un de vampires à qui on retire son sang. Ces derniers jours. Bonjour Marc Madio.
15: Bonjour.
1: Ça va Marc?
15: Très bien.
1: Alors j'ai appris que les Mayennais n'avaient pas le sang comme les autres, c'est ça Marc?
15: On a un sang particulier,
1: orange.
15: On vit sur le schiste.
1: Eh ouais, c'est incroyable ça.
15: Ouais.
1: Du coup parfois ça peut être pratique de...
15: Bah, ça fixe le fer dans le...
1: Eh ouais. Donc en fait, c'est quoi, vous êtes des hommes de fer de base en fait.
15: Exactement.
1: Incroyable, j'ai appris ça hier avec Marco, c'est pas sorcier quoi. Quand on a parlé au téléphone, je vais dire, on va peut-être éteindre la lumière, on va voir si c'était pas fluorescent. Pascal Dubras est là, salut Pascal.
16: Bonjour Georges, bonjour les amis.
1: Ça va Pascal?
15: Bonjour.
16: Pleine forme.
1: Pascal, je suis sûr qu'il a déjà chez lui le calendrier de la Coupe du Monde. Tiens, ce match je vais regarder, ce match je vais pas regarder. Non, en fait, je vais tout ça.
16: T'as tout juste, Georges. Bien j'ai sûr. Mis des priorités.
1: T'as mis des priorités?
16: Mais je vais en regarder beaucoup, très, très franchement. Ouais, je vais... C'est pas un effort pour moi, mais je vais regarder. Oui, je vais me lever la nuit ou je vais pas dormir.
1: Ouais, c'est ça. Oui, vous n'allez pas tous être très fringants, peut-être, parfois le samedi et dimanche matin. Hein. N'est-ce pas, Fred? Allez, jusqu'à midi au programme de vos grandes gueules du sport. Tiens, à 10h sur le ring, est-ce que ce Roland-Garros fait du bien au tennis? Finale féminine à suivre à 15h aujourd'hui sur RMC entre la Polonaise Chwalinska et la Russe Andreeva. Finale totalement improbable. Si on nous avait dit ça il y a deux semaines, la finale masculine opposera demain à Zverev à Koboli. Vous votez sur le compte XDGG du sport. Et puis sur le buzzer, on se demandera si le retour de Serena Williams à 44 ans, ce sera la semaine prochaine, est une bonne chose. À 10h30, Captain Weiss va mettre le brassard pour nous dire quoi, Fred?
13: Pour nous dire beaucoup de choses sur Wemby, et que pour Wemby, rien n'est impossible.
1: Rien n'est impossible, alors que les Spurs sont menés 2-0 après avoir perdu leur deuxième match à domicile face aux Knicks. Prochain match dans la nuit de lundi à mardi au Madison Square Garden. Le j'y crois pas avec la 26e et dernière journée de la phase régulière de Top 14. Là, il y a 4 équipes encore qui jouent leur qualif en barrage. L'UBB, 6e au bord du précipice pour la qualif. Les Bordelais reçoivent Clermont adversaire direct à 21h sur RMC. Tous les matchs à suivre en direct dans le multiplex. Est-ce que l'UBB va prendre la porte? On va se poser la question. Le zapping, on va aller au Grand Prix Monaco, évidemment, dans quelques instants. Et le vestiaire, comment on gère quand tout déraille comme Aryna Sabalenka cette semaine? Christophe sera très attentif à cette séquence, la séquence du comment on gère un trou noir. Parce qu'avec tous les trous noirs qu'il y a eu dans les jeux du sport cette saison, Non mais on l'a fait pour toi, Christophe.
14: Merci,
1: tu prends des notes.
14: Sympa.
1: T'as pris un stylo en plus ce matin.
14: Un stylo en plus.
1: Non mais bien sûr, mais c'est Pascal qui a insisté pour qu'on le fasse sur vestiaire.
14: Ça m'étonne pas de lui.
1: Je lui ai dit, tu penses vraiment, c'est pas un peu trop dur? Et finalement, voilà, on s'est dit, allons-y vraiment, ça peut lui servir. En fin d'émission,
14: je n'ai plus être sportif de haut niveau comme vous qui avez tous des mentales incroyables. Des manteaux. Tellement vous êtes fort.
1: Je crois qu'on dit des manteaux que ça. À vérifier. En fin d'émission, justement.
16: Débile, manteau, non?
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14: comme
17: ça, dans la piscine.
14: T'es dans ta pistoche, tranquille. Et t'as envie d'écouter de la musique. Habituellement, t'as ton enceinte, tu la mets, elle tombe dans l'eau.
13: C'est dangereux.
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14: Voilà.
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14: 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Mais d'abord, ça y est, on y est là. J-5 avant le début de la Coupe du Monde de foot. J-10 avant France-Sénégal. Le match d'ouverture des Bleus dans le New Jersey. La première répétition avant-hier ne s'est pas tout à fait passée comme prévu.
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18: C'est parti pour Cherki. Le long ballon au second poteau avec Dayot, Upamecano. Et finalement, les Ivoiriens vont s'en sortir.
19: On va aller bosser un peu mieux peut-être, hein, ces coups de pied arrêtés offensifs, parce que là, on sent que personne ne savait trop ce qu'il fallait faire.
21: C'est un de nos objectifs importants.
18: Cherki, le but de Cherki pour ouvrir le score ici au stade de la Beaujoire. Quel bijou de Cherki.
21: Il y a eu cette réaction, cet orgueil. C'est fabuleux ce que l'équipe de France a réussi à faire.
18: Galadou qui va se présenter face à Mike Maignan. Le contre-pied et le but. L'égalisation.
21: Voilà, on n'est pas suffisamment solide sur nos jambes et beaucoup trop d'erreurs techniques.
18: Et le but pour la Côte d'Ivoire. Le coup de tonnerre ici à Nantes, à la Beaujoire. La Côte d'Ivoire s'impose 2-1 face à l'équipe de France. C'est un début de préparation à la Coupe du Monde qui s'accompagne d'une défaite pour les Bleus à domicile.
21: On va essayer de... Non, on va pas essayer, on va tout faire pour trouver la meilleure solution. Et s'il n'y a pas la meilleure, la moins mauvaise.
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14: C'est comment, Fred? C'est pas la meilleure solution,
13: c'est
14: là.
13: Si
14: on va pas la chercher, le troisième étoile comme ça là. Bon, défaite 2-1 à Nantes face à la Côte d'Ivoire avant-hier. C'est la première fois que Didier Deschamps perd un match de préparation à la Coupe du Monde avec les Bleus. Hein. C'est pour ça qu'il était certainement un peu ému. On rappelle que ceux qui ont joué la finale de la Ligue des Champions ne participaient pas à cette rencontre. Le sélectionneur a effectué 10 changements en deuxième mi-temps. Dernier match de prépa pour l'équipe de France, c'est lundi soir à Lille face à l'Irlande du Nord. Ce sera évidemment à suivre sur RMC, radio officielle de la Coupe du Monde. Les GG, je vous pose la question ce matin. Est-ce que la défaite des Bleus contre la Côte d'Ivoire doit provoquer une remise en question? Pascal Duprat.
16: Non.
14: Marc Madiot.
22: Oui.
14: Frédéric Weiss.
13: Évidemment, Marc Madiot le dit, donc oui.
14: Ah oui, ça c'est un suiveur.
13: Je suis un suiveur de Marc Madiot, un suiveur. Exactement.
14: Christophe Cessieux. Non. Non, ah, de oui, de non. On vous attend au 32-16 et sur WhatsApp au 06-12-424-424. Tiens, j'ai déjà un message de Philippe qui me dit la défaite des Bleus, il faut la relativiser. Une remise en question, c'est pas l'expression pour moi. Aurélien Tchouaméni, le milieu de terrain à l'issue de cette rencontre.
23: Non, on minimise rien. En commençant ce match, on a l'air de gagner pour continuer sur notre dynamique. Comme on l'a dit depuis le début, on est en préparation. Et évidemment, c'est dommageable de perdre ce match, mais on va continuer à travailler et on sera prêt le jour J. Et on s'est procuré des occasions. Je pense qu'on a des pertes de balle qu'on devait éviter aussi sur transition. On a fait face à une belle équipe. Il y a deux trois choses à peaufiner, mais on reste confiant parce qu'on sait qu'on sera prêt quand ça va commencer.
14: Pas de remise en question, Christophe?
17: Non, il faut pas tout remettre en question tout le temps en raison d'une défaite comme ça, alors que les Bleus viennent à peine de se retrouver, qu'ils sont au bout d'une immense saison, que Deschamps a fait tourner énormément son équipe. Alors, en première mi-temps, ça tenait la route. C'était peut-être pas encore l'équipe de France qu'on verra peut-être en finale ou dans les phases finales de cette Coupe du Monde, mais ça tenait la route. Non, mais je pense que c'est ces changements qui ont un peu tout bouleversé. La fatigue aussi, le manque d'automatisme de certains défenseurs. Donc je pense pas qu'il faille tout remettre en question. En revanche,
14: on dit pas tout remettre en question. Ouais, on dit une remise
17: en question. C'est tout remettre en question.
14: Ah bah, non,
17: dire voilà, vous êtes nul. Ah non, on remet tout à zéro.
13: Voilà le problème. Par exemple, ne remets pas en question toutes les questions non plus.
17: Il faut savoir. Alors sois plus précis dans tes questions.
14: Ah bah non, mais c'est toi qui rajoute des mots. Mais il est malin ce mec.
13: Non, c'était très clair, Christophe.
17: Regarde toi par exemple. Si c'est très clair, moi je vous dis pas de remise en question. Mais en revanche, je pense que c'est la meilleure des choses qui puisse arriver à l'équipe de France. Parce que que cette équipe de France, elle arrivait au début de la Coupe du Monde avec avec l'idée qu'elle allait devenir championne du monde. Les journalistes de tous les médias disaient on va être champion du monde. Et on sait très bien que toutes les équipes de France, de tous les sports que ce soit, quand on te dit tes favoris, les Français ne savent pas faire. Donc voilà.
0: C'est pas une remise en question.
17: Pas une totale remise en question. C'est une remise en question. Non, mais si tu veux jouer avec les mots, on peut jouer avec les mots.
16: Ne te laisse pas faire. C'est très bien ton argumentaire.
13: Je suis extrêmement fier de toi parce que tu remets toujours en question les questions justement.
17: Mais c'est
13: pas moi qui ai fait les questions, mais par contre, sur ce que j'ai compris exactement comme toi. C'est-à-dire que dans le sens, il faut une petite remise en question.
17: Toi, tu veux une petite.
13: Une remise en question. Il n'y avait pas de jauge de valeur.
17: Ah, mais je pensais, toi d'habitude, t'es toujours dans le grand. Une grande remise en question. En fait, c'est une petite remise en question.
13: Ça ne reste qu'un match amical. Ne nous énervons pas. Tu es déjà excité. C'est beaucoup trop tôt le matin. Ce qui est important, c'est de voir ce qui s'est passé, d'apprendre de ça. Et je suis d'accord. C'est vrai que tout le monde tend à dire que cette équipe de France va être championne, qu'on se voit en finale, que le reste, c'est de la gnognotte. Donc, moi, je trouve que c'est une piqûre de rappel. Didier Deschamps, d'ailleurs, utilise ce terme-là. Et cette piqûre de rappel ne peut faire que du bien. Et à partir du moment où on emploie le mot piqûre de rappel, on considère que effectivement c'est important. Et moi je suis surpris que quelqu'un comme Pascal puisse dire non à la remise en question.
17: Il n'a pas écouté ce qu'il a dit encore.
13: Mais oui, mais il dit non par contre.
17: Ben non, il va dire une petite remise en question comme moi.
13: Il a quand même dit non. Et moi quand je vois un grand coach comme Pascal,
16: c'est le bolchevisme par excellence. T'as même pas parlé.
17: Non, c'est Fidel Castro en fait le mec en face.
13: En fait, ce qui me surprend quand un grand coach comme Pascal se dit on perd, on s'en fout, on change rien, ça me surprend quand même. Je dis que si tu ne progresses pas, tu n'avances pas dans le sport, Pascal. Tu le sais ça quand même.
0: Alors Pascal, j'allais te donner la parole, mais du coup maintenant ça se transformait en droit de réponse parce que là c'est presque une diffamation.
16: En fait, Fred Weiss, il est moi, c'est Frédéric Weiss. Entre le consultant et bientôt le journaliste. Je veux simplement dire une chose. À partir du moment où tu perds et que tu es membre de l'équipe de France, sélectionneur de l'équipe de France, alors que tu restes sur 9 matchs sans défaite, que tu t'es qualifié brillamment pour la Coupe du Monde, que tu as le parcours de l'équipe de France depuis de nombreuses années, c'est pas parce que tu perds ton premier match de préparation alors que tu es en régénération, alors que tu fais 10 changements parce que tu t'accordes avec le sélectionneur ivoirien pour faire 10 changements pendant le match. C'est pas parce que tu perds 2-1 que tu dois tout bouleverser. Il y a des certitudes en équipe de France. Ok, ces certitudes-là, elles sont pas bousculées parce que la France a perdu contre la Côte d'Ivoire. Par contre, là où je vais un peu dans votre sens, c'est que Didier Deschamps, désormais avec sa chance traditionnelle, il montre encore une fois qu'il a de la chance. Parce qu'il a pas besoin de parler, il n'a pas besoin de dire quoi que ce soit, que les joueurs, s'il avait besoin de les tendre, ils sont tendus par ce match raté. Parce que n'oublions pas que nous avons affaire aux meilleurs joueurs français et pour la plupart les meilleurs joueurs du monde à chaque poste. Donc ils vont être tendus et on va voir la différence dès le deuxième match contre l'Irlande du Nord de préparation. Donc rien à remettre en question, ça ne veut pas dire pour autant que l'équipe de France n'est pas parmi les favorites sous prétexte qu'elle aurait perdu contre la Côte d'Ivoire. C'est un petit caillou dans la chaussure qui va être rectifié très rapidement.
13: Mais rectifier, c'est pas se remettre en question, Pascal ? Rectifier, c'est pas se remettre en question un petit peu ?
16: Mais non, c'est le lot de chaque... Mais c'est des réglages, c'est le lot de chaque professionnel du sport. Tu es toujours en perpétuelle remise en question. Donc c'est... En fait, c'est un doux euphémisme que de poser cette question-là. Tous les sportifs se remettent en question, y compris quand ils gagnent, tout le temps, pour durer.
0: La défaite des Bleus doit-elle provoquer une remise en question ? Tiens, avant d'écouter Marc, je voudrais qu'on écoute Ryan Cherki à l'issue de la rencontre.
3: Comme je l'ai dit et je le répète, on n'ira pas à la Coupe du Monde pour être favori, on ira pour écraser tout le monde.
0: On ira pour écraser tout le monde. Alors que Didier Deschamps, il y a une semaine, était dans la communication de dire attention, on s'enflamme pas. C'était après une défaite. Ryan Cherki, on sait, très enthousiaste toujours dans la communication. Ça sert aussi à ça, finalement, les défaites aussi, de calibrer les dernières dissonances qu'il peut y avoir sur le terrain et même dans la communication, Marc.
4: Je suis sorti de ce match avec un sentiment de malaise. Alors la première mi-temps, oui, je suis d'accord avec vous, une bonne équipe, on marque un but. Jusque-là, j'ai envie de dire, on est dans le rodage de la Coupe du Monde. Mais ce que j'ai vu en deuxième mi-temps ressemblait à une bouillabaisse. J'ai pas vu des mecs qui étaient en préparatif de la Coupe du Monde. J'ai vu des mecs qui faisaient, qui jouaient à la baballe.
0: Alors que c'est des joueurs qui doivent gagner leur place en plus, hein, par exemple.
4: Des mecs qui doivent gagner leur place. Alors, le bon côté de tout ça, c'est que Deschamps a le champ libre pour lui. Dire maintenant, t'as vu, t'as joué, tu m'as rien montré, donc c'est moi le taulier et l'équipe va ressembler à ce que je veux qu'elle ressemble pour les matchs officiels. Donc ça lui permet, je pense que Deschamps va se servir de ce qui s'est passé sur ce dernier match pour bien clarifier les choses, qui est qui et qui fait quoi.
0: Ça clarifie les statuts.
4: Ouais. Ça clarifie les statuts, ça c'est le bon côté des choses. Moi, ce qui m'a quand même ennuyé, c'est ce côté un peu amorphe. Et puis j'ai vu des petits signes entre les titulaires. Il y a un petit truc qui va pas.
0: Mais alors, est-ce que ça peut pas être aussi le je sais pas, ce sont des matchs, on se souvient par le passé, il y a des grands joueurs français qui sont blessés, hein. Zidane qui se blesse avant la Coupe du Monde en Corée du Sud, Christophe, je crois que t'étais sur place, ça avait été un feuilleton derrière, la blessure de Djibril Cissé également.
4: Il y a quand même un joueur qui pour, alors forcément, puisque c'est la star, le leader et le capitaine, c'est Mbappé. Je pense que Mbappé va avoir un rôle déterminant, non seulement sur le terrain, mais dans son attitude par rapport à l'équipe. Moi, c'est là où je suis peut-être un peu plus inquiet. Il faut pas qu'il fasse du Mbappé pour Mbappé. Il faut qu'il fasse du Mbappé qui participe à l'évolution de l'équipe de France.
16: Mais c'est pas cette défaite qui a modifié son statut en équipe de France, ou le rôle prépondérant qu'il va devoir tenir.
4: Je te fais part de ma

0: etc.
1: Oui, toi tu dis mais pas, il faut s'alarmer. C'est une remise en cause. Il faut que ce soit une piqûre de rappel.
0: Question et défensivement, moi, ça m'a toujours pas rassuré.
2: Ouais, mais il y a quelques approximations défensives, notamment en deuxième mi-temps, notamment sur les deux buts, bien entendu. Mais de là à dire que il faut s'affoler, d'abord Saliba n'était pas là.
1: Personne dit ça.
2: Bien fait de le remarquer, Georges.
3: On est prudent.
2: Encore une fois, là aussi, non pas. Je veux pas, comment dire, remettre en question ce que dit Marc, parce que c'est pertinent. Mais malgré tout, Didier Deschamps, pour ce qui est de son leadership, il n'a pas besoin de cette défaite pour l'avoir. Pour ce qui est de sa pertinence et aussi ses convictions, il les a déjà. L'équipe qui va démarrer contre le Sénégal, il l'a déjà en tête. Mais il y a peut-être juste les rangs et les rôles de certains joueurs qui sont tout d'un coup bousculés, modifiés. Il est certain que Konaté n'a pas marqué des points. Il est certain qu'au contraire, Cherki en a marqué pour être un finisher, pour être un joueur qui termine, qui change, comment dire, le cours d'un match. Mais pour ce qui est de son type, à mon avis, il l'a déjà en tête. L'équipe de France ait gagné ou non contre la Côte d'Ivoire.
4: Ce qui m'inquiète, Pascal, c'est l'équipe type, effectivement, elle tient la route. Je veux dire, on a des arguments offensifs incroyables, même s'il n'y a eu qu'un but marqué quand même l'autre soir. En revanche, j'ai l'impression, au vu de l'entrée de tous ces joueurs en deuxième mi-temps, que le banc n'est pas aussi talentueux qu'on veut bien nous le faire croire. Je voudrais avoir ton avis là-dessus. Est-ce que tous les remplaçants, est-ce que le banc est du même niveau que l'équipe type?
2: Oui. Didier Deschamps, il dispose d'un effectif de grande qualité.
4: Même
2: tous les
4: derrière,
2: postes sont équilibrés.
4: On a des doutes sur les positions
2: de latéraux. Qui de Digne ou de Hernandez? Est-ce que Koundé est le Koundé que l'on connaissait les derniers mois? Tous ces doutes-là vont être levés, mais bon, c'est les incertitudes, en fait, qu'un sélectionneur ne peut pas, couper, en fait. C'est les choix qu'il va devoir faire. Voilà. Moi, pour moi, le choix cornélien de Deschamps, le seul, c'est Digne ou Hernandez. Question, voilà. Et c'est, à mon avis, le gros de la compétition pour Deschamps, l'enjeu majeur de Deschamps, c'est de choisir le bon latéral gauche. Ouais, il le fera. Il choisira, on s'en a mes consciences.
4: Un central qui se blesse ou un latéral qui se blesse.
2: Ouais, Konaté a été moins bon sur ce match-là.
1: T'imagines, Saliba n'était pas là. Il était en récupération. Donc, ça veut dire que tu auras normalement Saliba ou pas Mécano. Quelle sélection dans le monde pourra faire rentrer Ibrahima
2: Konaté,
1: qui est annoncé comme le défenseur du Real Madrid l'année prochaine, qui a peut-être pas fait la meilleure saison de sa carrière à Liverpool, mais qu'on mettait sur un piédestal il y a encore un an.
4: Je trouve que depuis un an, Konaté.
1: Oui, bien sûr. Mais regardons aussi les autres sélections. L'Argentine, même l'Espagne dans une moindre mesure, ils n'ont pas tous deux équipes. Ils sont pas doublés à tous les postes. Nous, sur le banc de touche, là, on avait Cherki sur le terrain. On serait bien content de faire rentrer Cherki. On serait bien content de faire rentrer Barcola. On serait bien content de faire rentrer Marcus Thuram.
4: Mais bon, ils ont quand même pris deux buts contre une équipe qui est considérée pas aussi forte que notre premier adversaire de Coupe du Monde.
1: Mais qui est une équipe qualifiée à la Coupe du Monde également.
2: Une équipe qui tient la route.
1: La défaite des Bleus
2: international
1: doit-elle provoquer une remise en question? Tiens, j'ai plein de messages sur WhatsApp. Le Roi qui me dit ça sert à rien ces matchs, à part blesser des joueurs et en perdre. On a tous vu que les mecs avaient les pieds sur le frein.
3: Ça sert à monter en pression.
1: Et ça sert à quelque chose, peut-être justement à monter en pression. T'as raison, Marc. Et Olivier qui me dit merci à Weiss, parce que tous les avis sont recevables. Il donne le sien et écoute celui des autres. Il écoute
4: pas celui des autres.
0: Il est toujours mauvais, votre avis à tous. Mais je l'écoute.
1: Sur ces belles paroles, on se retrouve dans un instant. Tu as accès post-fraîcheur, comme à la prochaine Coupe du Monde. Il faut s'habituer. À tout de suite.
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26: Les grandes gueules du sport, au rythme de Shakira.
10: Shakira, évidemment.
26: C'est ça. De toute façon, Shakira, maintenant, c'est la bande originale des Coupes du Monde, hein, en fait. Hein.
10: Oui, enfin, en général, ça ne nous porte pas forcément bien bonheur, quand même.
26: Oui, c'est vrai que le Waka Waka.
10: Le Waka Waka, ça n'avait pas porté un bonheur fou.
26: On se rappelle de la chanson.
10: Oui, mais on se rappelle du bus. Ouais, et
26: on
10: c'est tout, à peu près.
26: Fête,
27: toi, tu te rappelles surtout de Shakira, Fred. Ouais.
10: Oui, évidemment.
26: Les grandes gueules du sport. Tiens, on se pose la question. Est-ce que la défaite des Bleus doit provoquer une remise en question? Xavier sur WhatsApp au 06 12 424 424, qui nous dit: ah, le traditionnel pessimisme français avant les grandes échéances porté par les journalistes depuis 1998. Mais non, mais attendez, on n'est pas pessimiste. Pas du tout. Et je pense qu'on est tous d'accord pour se dire que on est assez optimiste.
0: Non, on veut que ce soit parfait. Donc, mais... on va chercher les petits détails qui peuvent.
1: Optimiste avant, justement, et que ce coup-là nous fait un peu de bien en disant, OK, relativisons un peu. Il va falloir faire des choses. Il va falloir travailler. Tout n'est pas acquis. On est une très bonne équipe. On a deux équipes type, tu l'as dit. Mais c'est peut-être pas suffisant. Il faut travailler, quoi.
26: Pour comparer.
2: Donc, cette défaite, elle est bien pour nous.
1: Mais oui,
2: ils sont déjà dans leur compétition.
26: Elle est idéale pour des gens. Tu comparais, notre auditeur comparait le pessimisme de 98. J'ai vu un doc cette semaine, justement, qui parle de l'été 98. Et effectivement, quand tu écoutes les sorties de Jérôme Bureau, qui était le patron de l'équipe à l'époque, c'est d'une violence à l'égard.
1: Avant le coup.
26: Pas de cette violence à l'égard de Aimé Jacquet.
0: Ah ouais.
26: C'est d'une force. Waouh, waouh, waouh.
3: Mais là,
26: aujourd'hui, tu dirais le quart de ça, tu te fais plaquer
3: la victoire insipide 1-0 face à la Finlande avant la Coupe du Monde. Jean-Michel Larquet et Thierry Roland avaient été très critiques sur le niveau de jeu des Bleus. Et les joueurs d'équipe de France ne voulaient plus parler à TF1. C'est Vincent Deluc qui leur rappelle ce matin dans les colonnes de l'équipe. Donc il y a eu parfois des moments comme ça juste avant la Coupe du Monde qui ont entraîné des petites frictions, mais qui peuvent aussi parfois servir aux joueurs.
26: Mais aujourd'hui de par le précédent Jacquet, parce que derrière effectivement la presse s'est fait taper sur les doigts, aujourd'hui on y va beaucoup plus souple.
3: Rien à voir le traitement de France Jacquet avec ce qui se passe avec Didier Deschamps. Tout le monde a envie que ça se passe bien pour le coach français avant sa dernière Coupe du Monde. Tiens, on a Grégoire au 32-16 qui nous appelle de Tourcoing. Bienvenue dans les grandes gueules du sport, Grégoire.
4: Salut les GG, c'est un plaisir d'être avec vous.
1: Bonjour.
26: Ça va, tout va bien. T'es serein ou quoi avant la Coupe du Monde?
4: Je suis assez serein, mais franchement, le spectacle que j'ai vu, franchement, ça m'a déçu. Pour répondre à la question, les professionnels doivent toujours se remettre en question, et notamment quand on joue en équipe de France. Je remets pas tout en question, le parcours des Bleus, Didier Deschamps, etc. Par contre, il faut se poser et se dire, le spectacle qui a été proposé, je suis désolé, mais c'est d'une tristesse. Vous disiez tout à l'heure qu'on a 2-11 titulaires. Moi, je suis pas d'accord avec vous. Si on avait 2-11 titulaires, on n'aurait pas eu un tel spectacle en deuxième mi-temps. Mmh. Et alors moi, à mon humble avis, je suis qu'un petit Tourquennois supporteur de Lens et de l'équipe de France,
1: chouette,
4: passionné
1: Tourcoing.
4: De football.
3: Ah, tu sais, Fred vient de Limoges, hein.
1: Non, mais j'habitais à Tourcoing, moi. Moi, j'ai habité pendant un an à Tourcoing, donc j'adore Tourcoing.
4: La belle ville de Tourcoing. Mais à quoi ça sert de faire autant de changements? À quoi ça sert? Franchement, moi c'est ça qui me sidère, c'est qu'on n'est pas un club où on est en train de préparer une saison. Non, là, il faut peaufiner l'équipe pour pouvoir être prêt pour le France-Sénégal. Et on fait des changements, des 10 changements qui n'ont aucun intérêt. En deuxième mi-temps, ces joueurs-là vont jamais jouer ensemble.
3: Ouais, mais en même temps, Grégoire, si tu vois Olise jouer 90 minutes, tu vas pas dire, oh là là, mais il va se blesser Olise, là, il faut qu'il se calme, le sélectionneur.
4: Non, mais je suis d'accord avec ça, mais est-ce qu'il y a besoin de faire 10 changements? Non,
3: les 10 ajustements,
1: ils sont pour équilibrer. Vraiment.
2: C'est pour équilibrer les temps de jeu.
0: Ouais, ils sont partis pour un mois, pour être ensemble pendant un mois. Donc, il y a un besoin de participation et de mise en pression de tout le monde.
3: Ouais, Grégoire.
4: Ça donne ce spectacle-là, et puis lundi, moi je voulais peut-être aller voir le match, et puis je me dis finalement, parce que c'est à côté, hein, forcément c'est à Pierre-Mauroy. Et je me dis finalement, je vais peut-être regarder à la télé, parce que si c'est pour voir un turnover et un spectacle en deuxième mi-temps, on est d'accord, les gars, franchement.
1: Il y aura de moins en moins.
3: C'est la dernière du Didier Deschamps avec l'équipe de France sur le banc.
4: Déçu du spectacle.
3: Merci d'avoir appelé au 32-16, Grégoire, déçu du spectacle. C'est globalement un peu quand même le sens des messages que je reçois sur WhatsApp depuis tout à l'heure, même si personne, et c'est pas le cas autour de la table, je le rappelle encore, ne veut s'alarmer du niveau de jeu. Il y a plein de circonstances effectivement atténuantes pour remettre en question le niveau de jeu que l'on a vu avant-hier face à la Côte d'Ivoire. Tiens, moi juste, vous avez préparé autour de la table des grands événements, des grandes courses. Fred, toi, je sais pas, est-ce que ça t'est arrivé avant un championnat du monde, avant des Jeux Olympiques, justement de rater un match amical, de rater un match de qualif, et est-ce que ça veut dire quelque chose justement?
1: Ça peut vouloir dire quelque chose, mais en tous les cas, il faut une remise en question. Moi, je me rappelle que pendant la préparation des Jeux Olympiques, on prend 20 par les Yougos, qui étaient des Yougoslaves à l'époque et pas des Serbes. Et c'est vrai qu'on se dit, ça y est, on va se faire tuer, on va se faire massacrer, on va aller au JO très très mal. Et finalement, on travaille, on essaye de se remettre. Eux se font éliminer par chance et on est très contents de ne pas les retrouver sur notre chemin.
3: Ça vous a mis en alerte.
1: En fait, on était plutôt confiants, sereins, et d'un seul coup, tu prends un coup derrière la nuque. Alors,
3: c'était l'un des favoris, là.
1: C'était l'un des favoris, mais surtout, t'en prends 20, c'est un gros coup sur la tête. C'est quand même plus important que ce qu'il en était. Mais réellement, tu dis, t'y vas pour faire de la figuration aux Jeux Olympiques. Et c'est difficile de se remettre vraiment dans le bain, de retravailler. On a fait beaucoup de vidéos, on a beaucoup travaillé, on s'est basé sur ce match. Il y avait eu beaucoup de turnover aussi, évidemment. Sur les premiers matchs de préparation, on a toujours beaucoup de turnover. Et c'est vrai qu'il y a eu beaucoup de turnover, mais honnêtement, je pense que c'est important de réfléchir, de se stabiliser, de dire ok, c'est pas grave en soi, mais prenons les exemples des mauvaises choses et travaillons dessus.
26: Marc, je disais avant entre nous, moi je trouve quand même que c'est pas totalement anodin et neutre que Didier Deschamps, il y a une semaine, ait dit attention, n'appelons pas à la finale tout de suite le rendez-vous. Je pense pas que c'est que pour le public et pour les suiveurs, c'est peut-être aussi pour les joueurs et peut-être que la déclaration de Ryan Cherki dit quelque chose. Est-ce que ça se sens ça, toi comme manager d'équipe, directeur sportif, évidemment. Est-ce que t'as vu avant des compétitions où vous étiez favori avec ton équipe FDJ, t'as vu des, je sais pas, des coureurs qui avaient un peu le teston, qui se sont vus gagner?
0: Une forme d'euphorie et de facilité. Et ce qu'il faut éviter par rapport à ce genre de situation, c'est la facilité. Il faut rester sous pression, il faut rester avec à l'esprit le fait que ça va être difficile, le fait que ça va être dur. On n'est jamais dans la facilité.
26: Et comment tu le vois, ça, qui sont dans la facilité?
0: Tu sens parfois parce que tu as eu un bon résultat, parce qu'il y a un optimisme, parce que tout le monde a le sourire, parce que tout va bien, parce que tout roule, parce que tout coule. Limpidement, c'est justement le moment où il faisait, oh, punaise,
1: c'est le pire.
0: Attention,
1: c'est le pire.
0: Il peut se passer quelque chose de pourri derrière.
26: Là, t'es en alerte, toi, du coup, comme.
0: Quand j'étais coureur ou après avec l'équipe, je suis toujours en alerte, moi. Je suis toujours,
26: Mais qu'est-ce que tu fais du coup? Tu tapes du poing sur la table? Tu dis, oh les gars, réveillez-vous?
0: Au moment où tu vas t'adresser à tes coureurs ou à tes joueurs, tu rentres dans un discours, tu leur rentres dedans. Tu leur rentres dedans, tu les remets face à la situation, face à la réalité, face à la difficulté. Même si on est bon, on va avoir des difficultés. On va forcément rencontrer des difficultés. Donc il faut être prêt à affronter ces difficultés. Et si tu t'éloignes de ce schéma-là, tu te mets en situation à risque. Tu mets tout ton groupe et tu te mets avec eux en situation à risque.
1: Mais c'est drôle ce que tu dis, Marc, parce que je vis ça dans la vraie vie, en fait. C'est-à-dire que moi, mieux ça va dans ma vie, plus je suis stressé. Plus je m'inquiète de ce qui va me tomber dessus, de ce que. Et effectivement, c'est ce qu'on on est bâti comme ça, les sportifs de haut niveau. En fait, on a peur quand ça va bien, parce qu'on se dit.
0: Il y a toujours un truc.
1: Il va y avoir un problème dans le potage.
0: Dis-toi une chose. Quand tout va bien, il va forcément y avoir un truc qui va pas aller dans pas longtemps.
5: D'un autre côté, la mentalité. Quand tout va bien, en règle générale, quand tout va bien, les joueurs sont plus à l'écoute. Donc quand tu tapes un peu, quand tout va bien, en règle générale, ils le supportent davantage que quand tout va mal. C'est toute la subtilité du manager, en fait. Et là, on peut tous dire ce qu'on veut, Didier Deschamps, il a cette subtilité-là, qu'on voit peut-être pas toujours au travers de ses interviews qui, de temps en temps, peuvent être ennuyeuses pour le commun des mortels.
1: Mais en fait, il
5: a l'art du management et franchement, je pense que cette équipe, comme toutes les sélections nationales qu'il a eu à diriger, il les a dans les mains, en fait. C'est lui le boss, c'est lui qui va insuffler le bon tempo au bon moment pour que l'équipe de France soit présente au rendez-vous de cette Coupe du Monde.
1: Chris.
6: Ouais, non, je disais la mentalité des joueurs français, des équipes de France, c'est quand elle arrive en position de favorite, c'est jamais très très bon pour la suite. Moi, j'ai souvent vu ça avec l'équipe de France de rugby, qu'on pensait qu'elle allait marcher sur ses adversaires, et l'excès de confiance fait que de temps en temps, on a tendance à se relâcher quelque peu. Et je pense que c'est un peu dans la mentalité française, et
1: c'est
6: le genre
1: de c'est en train de changer.
6: Ça
1: allait de moins en moins. Moi, je me suis rendu compte de plus en plus que même quand on est favori, on arrive à performer. Et c'est vrai qu'avant, à mon époque, favori, c'était mort. On allait perdre, c'était sûr. Sauf que maintenant, on arrive à rebondir. Et la mentalité des joueurs, des sportifs qu'on a en France maintenant, elle évolue
26: beaucoup. Mais moi, je comprends tout à fait ce que veut dire Christophe. On a tellement été traumatisés par ça que c'est un peu chevillé au corps, quoi. Sur l'ADN français. Alors, tu sais que du coup, on a perdu la place de numéro 1 en classement de la FIFA. Hein.
5: Ouais. C'est plutôt bon signe.
6: L'Argentine, oh là là.
5: C'est plutôt bon signe.
26: Ouais, parce que jamais une équipe n'a été championne du monde en étant numéro 1 au classement FIFA dans la compétition. Bien joué, Didier. Il fallait
6: bravo
26: perdre
6: Didier.
26: Ce match.
6: Il y en a beaucoup qui se sont succédés à elles-mêmes en tant que championne du monde.
26: Le Brésil. Tu me poses une colle. Je sais que Brésil, ça ne l'a pas fait. La France ne l'a pas fait.
6: Mais après.
26: Peut-être que ce serait une question dans les jeux, hein. Peut-être. C'est peut-être pour ça que je réponds pas.
5: Peut-être dans le.
0: C'est l'Italie.
26: L'Italie l'a fait?
0: Oui.
26: Oui, bon, on y répondra dans les jeux tout à l'heure.
0: 34-38, je crois.
26: 34-38, exactement.
1: Il n'y avait que vous deux qui étiez nés.
26: 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Quand je parle des vignettes Panini, ça fait rêver tout le monde. Allez, on revient dans un instant. Le zapping, on va aller à Monaco pour la Formule 1. A tout de suite sur RMC.
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26: Dans un instant sur le ring des GG, est-ce que ce Roland-Garros fait du bien au tennis ? Finale féminine inattendue aujourd'hui à 15h entre Jvalinska et Andreeva. On vous attend sur le compte X des GG pour voter. Mais tout de suite, vous me dites si on s'en fout ou on s'en fout pas.
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26: Je m'en fous pas. La Formule 1, c'est le Grand Prix de Monaco ce week-end. Marc,
0: on s'en fout pas, on peut pas.
26: Là, j'aurais halluciné, je me suis mis, il est malade.
1: Christophe,
26: je ne m'en fous pas une seule seconde. Pascal, il en s'en fout pas. Fred,
2: je m'en fous pas.
26: C'est un dossier, c'est incroyable.
2: Non, je l'ai vu en plus ce Grand Prix.
26: Tu l'as vu?
2: Ouais.
26: T'as été invité?
2: J'ai été invité une fois, ouais.
0: Allez. Ça va être génial.
2: Ouais, c'était génial.
26: Comment ça, t'as été invité pourquoi?
2: J'ai été invité, je peux pas dire pourquoi.
26: On a pas droit de citer. Dis-le sans citer la marque.
2: Et une marque de cigarettes.
26: Ah d'accord, ouais. À l'époque où t'avais un bureau
2: à
26: tabac.
2: À l'époque où j'avais un bureau de tabac, ouais.
26: Ah
2: c'était fantastique.
0: C'est magique, hein.
26: Ah ouais, c'est dingue ça. Putain, mais il est toujours là, en fait, Fred.
1: Comme Denis Charvet, qui est d'ailleurs aujourd'hui au Grand Prix de Monaco tout le week-end.
26: Ouais, exactement.
1: Invité, alors je sais pas si c'est par un cigarettier, ou par un marchand de lunettes, ou par un fabricant de yachts, mais en tout cas, il est là-bas. Il est invité, t'inquiète. Il doit se gaver de petits fours en ce moment.
26: Il sera forcément dans un endroit improbable, en plus.
1: Sur un bateau avec des petits fours et du champagne, moi je l'imagine très bien.
26: Et dans le tunnel, un truc comme ça, il est bon ce Hamilton. Hamilton, ce qui va se tromper sur le nom. Qualification aujourd'hui à 16h, départ du Grand Prix demain à 15h. Nico Paolorsi et l'envoyé spécial de RMC sur place, le chanceux. Salut Nico.
1: Aussi, il a eu plein de
3: salut les fous. Amis, ah, salut à tous. Nico, sachez que je n'ai pas croisé Denis. Je n'ai pas croisé Denis, il doit être avec la Jet Set. Ah,
1: vous ne vivez pas dans le même monde, à mon avis. Nico
26: n'est pas tout à fait sur un yacht, hein, je vous le dis. Nico, les Ferrari sont en grande forme en plus depuis leur arrivée sur le rocher. Hein.
3: Oui, totalement, et on peut dire avant la séance de qualification que les deux pilotes Ferrari sont les deux grands favoris pour cette course de Monaco. Vous savez que tout se joue le samedi à Monaco. Charles Leclerc a dominé la première séance d'essais libres, 2 dixièmes d'avance sur Lewis Hamilton, et dans la seconde c'est Lewis Hamilton qui a signé le meilleur tour devant Leclerc en embuscade. Il y a Max Verstappen et les Mercedes sont derrière, et c'est un peu ce qu'on nous soufflait dans les oreilles avant d'arriver à Monaco. Ferrari est très rapide, notamment en virage, elle arrive à conserver une vitesse assez folle, cette Ferrari, dans les virages. Et donc à Monaco, sur ce circuit très spécifique, il y a vraiment un avantage pour la Scuderia. Peut-être une deuxième victoire de Charles Leclerc donc à domicile. Il a déjà gagné chez lui et c'est vraiment l'icône ici à Monaco. Il n'y en a que pour Charles Leclerc, hein, avec des appartements qui sont décorés aux couleurs de Leclerc. C'est vraiment une ambiance à part Monaco, franchement.
26: Ouais, évidemment, Leclerc qui vient de prolonger son contrat avec Ferrari. Marc, ça t'excite de voir la Scuderia performante juste avant le Grand Prix à côté de la frontière italienne là?
0: Ah ouais, ça va être bien ça va être bien parce que je pense qu'on va avoir un beau petit match entre Hamilton et Leclerc. Leclerc joue à domicile puisqu'il est monégasque, mais je pense qu'Hamilton a une occasion de refaire surface en s'imposant à Monaco avec Ferrari. Il va pas laisser le passage à Leclerc, donc la pole va être déterminante, et même en ayant la pole, ce sera pas encore gagné pour l'autre concurrent de Ferrari.
26: Ouais, Christophe, Hamilton podium à Montréal, on rappelle, sur le dernier Grand Prix. En vrai, ça ferait du bien à la Formule 1 qu'Hamilton revienne plus haut niveau,
1: sûr,
26: là.
1: Ça ferait du bien à la Formule 1. On rappelle que Hamilton en plus est très à l'aise sur le circuit de Monaco puisqu'il a remporté 3 fois le Grand Prix, que sa monoplace semble effectivement en progression, que lui a semble-t-il retrouvé un peu ce qui faisait sa force, la niaque, il y a quelques temps. Il a vraiment eu du mal à s'habituer à cette voiture, mais elle a fait beaucoup de progrès. Et là, je pense que ça peut nous donner lieu à une belle bagarre. Il y aura donc les deux rouges, il y aura les deux grises aussi, parce que là aussi, ça peut frotter entre Russell et Antonelli. Pour l'instant, leur manager dit qu'ils ont le droit de faire ce qu'ils veulent, à condition évidemment de ne pas se rentrer dedans, mais on risque d'avoir des oppositions entre voitures de la même écurie, et ça.
0: Et on va voir si Antonelli est toujours euphorique, parce qu'il a quand même eu un début de saison fantastique et une réussite totale. Je pense que Monaco
3: peut
0: être un tournant. Ça peut être un tournant.
26: Ah ouais, mais là, avec il y aura des supporters italiens.
2: Moi, il y a un truc qui m'excite. C'est les 30 ans de la victoire d'Olivier Panis.
26: Oh là là,
2: c'est ça qui me
26: rappelle
2: la dernière victoire française.
0: Et la dernière victoire d'une Nigier.
2: En plus, oui, bien sûr. Mais c'est incroyable. Moi, je m'en rappelle comme si c'était hier. Alors que franchement, la Formule 1 à l'époque, je regardais pas énormément. Et ben à cette époque-là, ça m'avait marqué parce que c'était quelque chose d'extrêmement important. Donc moi, ça m'excite.
26: Oh là là, la victoire d'Olivier Panis, c'était incroyable.
2: C'est fantastique.
26: Sous la pluie, il y avait un concours de circonstances.
2: Ah oui, il y avait tout.
1: Moi, le Grand Prix de Monaco qui reste marqué dans ma tête, c'est celui où Ayrton Senna débutant à bord d'une Tollman, une espèce de vieille voiture qui marchait pas du tout, et bien sous la pluie il fait des ravages,
0: des miracles.
1: Il double tout le monde, ouais. Il double tout le monde, et au moment où il va passer en tête et doubler
0: Jackie
1: X, qui est le patron de course, décide d'arrêter la course parce qu'il dit qu'il pleut trop, et c'est le plus grand vol manifeste à l'égard de Ayrton Senna, et c'est sans doute là que la légende Senna est née.
26: Calife à 16h aujourd'hui. Nico, merci d'avoir été avec nous, évidemment on suit ça avec toi et on en reparle parle demain évidemment avec Jean-Luc Roy qui sera avec nous pour en
2: il va être chaud,
26: parler.
2: Jean-Luc, c'est sûr.
26: Ah ouais, effectivement. Allez, bonne journée sur ton yacht, Nico. On zappe. Je m'en fous pas. Qui de Vannes ou de Provence Rugby va monter en top 14, Pascal?
4: Ben j'espère que c'est Provence, pour Philippe Saint-André.
26: Fred.
4: Mais ça va être dur.
2: Je pensais dire que je m'en fous, mais finalement il y a Philippe Saint-André, donc je m'en fous pas trop.
26: Christophe.
1: Je suis très partagé parce que j'adore Philippe, j'adore son équipe, mais franchement, ce qu'a fait Vannes cette saison est extraordinaire. Franchement, c'est difficile de donner un favori, mais si ça sera quand même mon filou.
4: J'ai l'impression que je t'en fous pas. C'est,
1: non, je m'en fous pas.
4: C'est
1: du
4: quand
1: tout.
4: Même une incongruité. Le championnat de Pro D2 en France, tu finis premier, tu caracoles en tête et tu montes pas.
1: Bah oui, c'est encore que tu fasses des matchs de barrage. De top 14, c'est incroyable, Pascal. C'est comme le championnat de top 14, tu
4: là, il s'agit de la deuxième division, le premier devrait monter. Enfin, c'est qu'un avis.
0: Moi, j'ai un petit faible pour Vannes.
26: Pour Vannes, ah bah oui, évidemment. Donc, donc c'est la finale ce soir à 18h entre Vannes et Provence Rugby. Hein, c'est Aix-en-Provence. Ce sera à suivre sur RMC en direct depuis Ernest Vallon, ça à Toulouse. Vannes a survolé, vous l'avez dit, la saison régulière. Ils espèrent remonter un an après leur défaite. Provence Rugby, avec son manager qui est une GG, Philippe Saint-André, espère une première montée dans l'élite. Tiens, Philippe, hier en conférence de presse.
5: Ah, vous n'avez pas cru en nous. Moscato Show, ils m'ont appelé hier. Ça fait 10 mois que je les attends. Non. Ce que je dis, et je le répète depuis le début de saison, on est des outsiders ambitieux. Mais bon, même en début d'année, on n'était pas dans les 4-5 prétendants. Donc, on reste là-dessus. On aurait voulu finir second. Hein, avec 92 points, normalement, sur les 10 dernières années, tu finis second. Mais par contre, ce que j'ai dit à mes joueurs, il y a 30 journées. Et après, il y a une nouvelle compétition. Il y a 30 journées. Et après, quart, demi et finale. On est en finale. On est là. On va jouer contre une très grande équipe. Qu'on respecte, mais on vient pas en victime, voilà. On vient pour faire un match de rugby.
26: Ah bah oui, avec la possibilité effectivement de renverser sur un match l'équipe qui était le super leader.
1: Okay. Exactement. Alors ils peuvent accéder au top 14 en battant Vannes, et s'ils venaient à perdre, ils auront une deuxième chance au grattage avec une opposition face à Perpignan, puisque ils vont terminer 13e du top 14. Et donc ce sera là aussi un sacré match.
26: Hein. Évidemment, on va suivre ça sur RMC, tout comme la dernière journée du top 14 aujourd'hui en multiplex ce soir à 21h, avec beaucoup de choses en jeu, et notamment l'UBB qui est au bord du précipice. On va en parler tout à l'heure. On va parler basket aussi, voilà. Tout à l'heure, mon cher Fred, parce que Wemby aussi est pas dans la meilleure posture actuellement.
2: Oui, c'est compliqué.
26: Mais il veut y croire, Fred. Allez, on revient dans un instant dans les grandes gueules du sport avec vous. On va parler de Roland Garros aussi. Et on est évidemment au 32-16. On vous donne la parole. À tout de suite sur RMC.
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26: Merci d'être à l'écoute d'RMC, il est tout juste 10h. Les grandes gueules du sport reviennent dans un instant, mais d'abord un point sur l'actualité avec vous, Grégoire Morelli. Bonjour.
34: Bonjour Georges, bonjour à toutes et à tous. Un immense échec, les mots de Gérald Darmanin hier soir aux 20h de TF1. Le ministre de la Justice qui présente ses excuses à la famille de Liana, 11 ans, et dont le corps a été identifié hier. Le garde des Sceaux pointe des défaillances de l'État dans cette affaire. Le principal suspect a fait l'objet de plusieurs plaintes, notamment pour viol sur mineur, sans être inquiété par la justice. Martine Brousse est présidente de l'association La Voix de l'Enfant. Elle était invitée de RMC ce matin. Elle veut désormais que les mots du ministre soient suivis d'actes concrets.
35: Il faut que ces excuses soient accompagnées d'une réelle volonté politique et avec des moyens. Il faut donc créer un pôle sur les crimes et délits sur mineurs, comme il y a un pôle de lutte contre le terrorisme, comme il y a un pôle de lutte contre le narcotrafic. Ça, ce sont des mesures qui seraient à la hauteur d'une prise en charge immédiate des crimes et délits sur les enfants.
34: Une marche blanche aura lieu demain à 15h à Florence en hommage à Liana. Les salariés de Decathlon appelés à faire grève aujourd'hui partout en France. Un mouvement inédit initié par la CFDT et suivi par l'ensemble des syndicats qui demandent de meilleures conditions de travail et appellent à préserver le pouvoir d'achat des salariés. Gabriel Laprade.
36: Et oui, en ligne de mire, d'abord, la précarisation des salariés. Jonathan Gauthier de la CFDT porte depuis 20 ans le gilet bleu de vendeur chez Decathlon. Il constate depuis le Covid une dégradation de la situation.
37: On a des effectifs qui sont vraiment en baisse. On est remplacé par des CDD, même par des intérimaires. Ils recourent énormément aussi à l'alternance parce que ça coûte pas très cher d'avoir des alternants. Et puis, ils sont toujours très motivés, donc ils font plein d'heures.
36: S'ajoute à ça le contexte économique. Le représentant syndical accuse la direction de Decathlon de ne pas augmenter les salaires.
37: Il laisse nos salaires se rapprochaient de plus en plus du SMIC. Et donc, on se retrouve après plusieurs années d'ancienneté avec un salaire qui est égal à ceux qui intègrent l'entreprise et qui n'ont aucune compétence.
36: Le fonctionnement de plusieurs magasins pourrait donc être perturbé aujourd'hui. Certains pourraient même fermer en fonction du nombre de salariés grévistes. Dans un communiqué, la direction de Decathlon indique suivre la situation de près et rester mobilisée pour assurer la continuité de l'activité dans les magasins. Elle assure aussi de rester attentive aux revendications exprimées.
34: En NBA, déception pour les Spurs de San Antonio. Victor Wembanyama a raté son tir pour la gagne sur la dernière action du match face aux Knicks de New York. Les supporters new-yorkais qui rêvent désormais de leur premier titre en NBA depuis 1973. Des supporters que vous pouvez entendre, dont vous pouvez entendre la joie au micro de Martin Bourdin, envoyé spécial de RMC aux États-Unis. Le troisième match de cette série est prévu dans la nuit du lundi 8 au mardi 9 juin au Madison Square Garden. On termine avec le quintet. Ce sera sur l'hippodrome de Vincennes à 15h15. Voici le pronostic de RMC. Le favori est le 11 Magic Man, l'outsider et le 6 Make Your Day, le 11, le 6.
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34: À 10h03 sur RMC, les grandes gueules du sport, ça continue.
26: Merci Grégoire, à tout à l'heure 11h pour un nouveau point sur l'actualité. Les grandes gueules du sport arrivent. On va parler justement de Victor Wembanyama dans un instant. Impossible départ Wemby, nous dit Fred Weiss. On va parler top 14 également, où ça va être brûlant ce soir pour le dernier multiplex de la saison avec l'UBB qui est au bord du précipice. Et puis Roland Garros, finale féminine aujourd'hui à suivre sur RMC. Une finale improbable entre Chvalinska et Andreeva. Improbable parce qu'on l'aurait jamais imaginé il y a deux semaines. Est-ce que ce Roland Garros fait du bien au tennis? On va en parler dans un instant avec Marc Madiot, Christophe Cessieux, Fred Weiss, Pascal Duprat, Sarah Pitkowski va nous rejoindre également, et vous au 32-16. A tout de suite sur RMC.
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26: Les grandes gueules du sport, on est ensemble effectivement jusqu'à la mi-journée avec Christophe Cessieux, avec Fred Weiss, avec Marc Madiot, avec Pascal Duprat. Les amis, évidemment, on pouvait réécouter la première heure qui était animée. Christophe parti très très fort, très très fort.
28: Peut-être trop fort, tiendra-t-il la distance, c'est ça la question hein.
26: Faudrait faire une étude là-dessus.
29: Moi, je serais toi, je ne parierais pas sur ta fin d'émission. Et le mec, il est cuit, il est réveillé depuis 26 heures là. Et je pense qu'il peut me.
26: Pour refaire l'envers du décor, Christophe, quand il part très très fort comme ça, il veut la parole à chaque fois. Et si je lui donne pas, il m'assassine du regard.
28: C'est terrible.
26: Ah ouais, non.
28: À peine.
26: Et Pascal ne l'a pas du tout remarqué quand il est en ce moment la semaine dernière. Pascal, d'ailleurs, il faut que je vous raconte une histoire. Pascal, la semaine dernière. Qui est resté avec moi dans les paris RMC après l'émission, qui a vu rentrer Dominique Rizet, visage fait entrer l'accusé.
28: Je suis resté.
26: Pascal, c'est comme s'il avait vu Maradona, quoi. Pelé rentrer.
28: Ah ouais, Maradona des enquêtes criminelles.
29: Et après, il a fait la finale avec Charvet et avec Moscato.
26: Alors c'était après.
28: Tu vas pas tout dire, Christophe.
26: Un week-end chargé d'émotions, je dirais. À Paris.
29: Et le foie chargé aussi, à mon avis.
26: Avec modération, évidemment.
28: Oui,
26: les grandes gueules du sport. Donc écoutez en podcast la première heure. 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
26: 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Dans un instant, Captain Veil met le brassard pour nous parler de Wemby. Impossible n'est pas Wemby malgré la deuxième défaite en finale NBA. Les Spurs sont menés 2-0, battus deux fois à domicile. Mais d'abord sur le ring, week-end de finale à Roland-Garros, le plus improbable depuis des années.
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31: C'est fini, Aryna Zabalenka est dehors, éjectée du tournoi par Dana Scheider. Incroyable sensation.
32: C'est fini. Yannick Sinner est éliminé.
35: C'est affreux, c'est terrible.
31: Hey, c'est pas vrai. 3-6 d'affilée. Jean-François Castor, Djokovic en 5-7, c'est énorme.
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35: 4x4, tu as 8 personnes, enfin 12 personnes qui peuvent jouer en même temps.
2: Ne ratez rien. En ce moment, les internationaux de France de tennis à Roland-Garros.
31: Ce n'était qu'un premier tour.
26: Oui.
31: Mais c'est peut-être le début d'une saga, non? Vous ne croyez pas?
26: Non.
2: Sont sur RMC.
28: En fait, il n'y en a pas, ce sont je n'ai jamais joué.
37: Mais c'est de la merde.
26: Ou pas, on embrasse Jean-Pierre Coff, là où il se trouve, évidemment, une grosse pensée. Bon, c'est vrai que ce Roland Garros, il est singulier. Hein. Image, chacun mettra la définition qu'il veut pendant deux semaines. Et même avant, des têtes sont tombées sur le Grand Chelem français, comme pratiquement jamais auparavant. Alcaraz forfait, on rappelle. Sinner éliminé au deuxième tour, Djokovic au troisième. Un vainqueur inédit attendu demain entre Zverev et Koboli, qui s'est qualifié pour la finale parce que son adversaire, en fait, était malade. C'est-à-dire que là, c'est vraiment fou jusqu'à la fin. Même chose chez les filles, avec une finale improbable à 15h, à suivre sur RMC, entre la polonaise Maja Jwalińska, 24 ans, 114e mondiale, issue des qualifs, et la russe Mia Andreeva, 19 ans, et tête de série numéro 8 quand même. Hein. C'est pas non plus, elle, totalement une surprise. Swiatek, Zabalenka, Gauff. Toutes les stars ont pris la porte avant le dernier carré. Les GG, je vous pose cette question. Est-ce que ce Roland-Garros fait du bien au tennis? J'ai deux oui autour de la table. C'est Marc et Pascal. J'ai deux noms, Fred et Christophe, sur ce débat. Vous votez évidemment sur le compte X des Grandes Gueules du Sport. Pour l'instant, vous dites, ah c'est serré, c'est très serré, vous dites non à 52% à cette question. Est-ce que ce Roland fait du bien au tennis? Notre GG Tennis nous rejoint en studio. Elle a eu un petit problème de trottinette électrique, la batterie était un petit peu à plat, mais elle est là en studio. Sarah Pitkowski nous rejoint. Salut Sarah.
0: Bonjour à tous. Alors, il y a la batterie, mais moi aussi, je commence à avoir moins de batterie qu'il y a 15
26: mais
0: jours.
26: Mais quel Roland Garros fort en émotion, Sarah, hein, jusqu'au bout. Hein.
0: Tous les jours, il se passe quelque chose.
26: Mais je parlais de ta trottinette. Hein,
0: ah oui, ma trottinette aussi, ouais. Elle fatigue, elle en peut plus. Elle en peut plus de faire les allers-retours.
26: Ah non, mais c'est incroyable. Bon, Sarah, t'en penses quoi, toi? Est-ce que ce Roland Garros fait du bien au tennis? Franchement, dis-nous la vérité, Sarah. Tu nous as vendu le tournoi avant en disant, non, mais il faut regarder, il y a plein d'histoires. Est-ce que là, au bout de l'histoire, tu te dis, oh, c'était bien quand même, ça fait du bien tout ça?
0: Oui, ça fait du bien parce que c'est mon sport, donc forcément j'aime voir des nouvelles têtes, et puis quand tu vois les matchs, tu vois les scénarios qui se passent. Mais pour le grand public, de pas retrouver des têtes connues, on sait que c'est délicat, et notamment dans le tennis féminin, quand il y a eu cette période où on n'arrivait pas à suivre des noms, ou en tout cas à retrouver toujours les mêmes noms dans les derniers carrés. C'est difficile de faire un feuilleton. Alors oui, t'as des storytelling, mais il faut un feuilleton pour qu'on se retrouve. Et là, il est pas évident à construire, le feuilleton, tu vois, parce que tous les jours, le scénariste, il réserve une petite surprise. Donc moi, oui, perso, mais je peux comprendre que les gens soient un peu perdus et qu'ils aient un petit peu du mal à s'amouracher de cette édition 2026.
26: Marc, toi, tu
4: moi, je suis à l'envers de tout ça, parce que je suis pas un grand spécialiste du tennis. Je trouve que sur ce Roland Garros cette année, on a un vent de fraîcheur. On a des nouveaux noms qui apparaissent, des gens qui surgissent de nulle part. Et je trouve que on vit quand même dans un monde et dans le monde du sport où tout est aseptisé, tout est cadré, millimétré. On fait appel à l'intelligence artificielle pour nous prédire ce qui va se passer dans 6 mois ou dans 8 jours ou dans la prochaine compétition.
26: Oui, il y a de moins en moins de place à l'inattendu.
4: Voilà,
26: à
4: et là, niveaux. On a un truc qui débarque, qui explose dans tous les sens cette année à Roland-Garros. Bah, moi, je trouve ça super. Et j'espère que mon sport et d'autres sports vont nous réserver la même chose. Imaginez la même chose en Coupe du Monde de foot, qu'on se retrouve avec le
26: Curaçao en demi-finale.
5: Ouais, je pense que les diffuseurs seraient ravis, à mon avis.
26: Imaginez un Tour de France remporté par David Godu à la surprise générale.
4: Eh ben ouais, pourquoi pas.
26: Franchement. On a bien compris où tu voulais en venir.
4: Non, pas spécialement, mais. Attends, on a quand même eu combien de fois? 14 fois Nadal? Mais j'en pouvais plus, moi, de Nadal, de 14 fois Nadal. Aussi.
26: Non, mais c'est vrai, oui.
4: Et là, c'est formidable ce qui va se passer.
26: On est passé d'un extrême à l'autre, quoi.
4: Formidable.
26: On est passé d'un extrême à l'autre, ouais, Christophe. Ouais, parce qu'effectivement, c'est sûr qu'au bout d'un moment, Nadal.
4: Et puis ça permet à des joueurs moyens de rêver. Tout le monde peut rêver.
26: On en avait un peu ras-le-bol. Mais. Voilà. Et d'ailleurs, moi, au début du tournoi, quand j'ai vu Alcaraz pas présent et Sinner se faire sortir dès le premier tour, je me suis dit, ouais, c'est bien. Ça va apporter un bol de fraîcheur. Mais il y a eu trop.
0: On
26: aurait voulu que Djokovic aille un petit peu plus loin quand même, nous fasse rêver. On aurait aimé que Arthur Fils soit là et puisse justement disputer sa chance, parce que là, franchement, c'était une chance inespérée. On aurait aimé que Kwame passe un tour supplémentaire. Mais boum, boum, boum, jour après jour, en fait, on a eu
29: des déceptions et on a vu des têtes tomber. Alors moi j'adore les Italiens, mais enfin Coboli, Arnaldi, tout ça, c'est sympa, mais c'est pas non plus à se taper les fesses par terre, tu vois ce que je veux dire. Et puis Zverev,
0: c'est des beaux c'est joueurs, fantastique joueur
29: que ce Zverev, mais enfin c'est pas le mec le plus sympathique de la terre. Et en revanche, si lui il gagne pas demain, il pourra vraiment se les bouffer. Mais voilà,
3: les balles de tennis.
29: La seule belle histoire de ce tournoi, c'est l'histoire de cette petite Polonaise, Jwalinska. Là, franchement, c'est génial. Elle sort des qualifs. Elle fait comme a fait Loïs Boisson l'année dernière, sauf que là, elle va en finale et en espérant qu'elle batte la Russe, parce que ce serait une histoire.
3: Tu kiffes
29: ça,
3: en fait.
29: Ça, mais oui, mais je kiffe et je kiffe pas en même temps. Tu vois, j'ai les fesses
0: entre. Il est figue mi raisin.
3: Il aime bien manger les figues et les raisins. C'est différent.
6: Complètement sur la ligne de marque. Je l'ai dit la semaine dernière, donc je dément ce que j'avais dit il y a 15 jours, à savoir que quand j'apprends que les têtes de série sont pas là, que Fils est forfait, ça me met un coup au moral, parce que Roland Garros, j'ai envie de les voir évoluer. Et puis quand Nole, Djokovic se fait étendre par Fonseca, là je suis au bout de ma vie. Et puis malgré tout, chaque jour, je découvre des nouveaux joueurs. Je suis un fan de tennis, mais je suis pas un super compétent, je suis pas un assidu, mais je vois que le tennis c'est un vrai sport en mouvement, qui a de vrais joueurs. Kwame est une pépite en devenir. J'ai vu que Zverev est extrêmement solide, quoi qu'on en dise. La Polonaise, elle me bluffe, et puis je pourrais en citer d'autres.
3: Non, Pascal, l'Espagnol Jodar. On a fait plein de débats pour dire est-ce qu'il cannibalise pas trop le tennis, Sinner et Alcaraz.
6: Moi je trouve que c'est un vent de fraîcheur et ça montre que ce sport est hyper concurrentiel, quoi qu'on en dise, même s'il y a des gottes, même s'il y a des stars qui dominent, mais il faut quand même être très très bon pour figurer là où figurent ces quatre derniers, donc le dernier carré qui
29: mais
6: va
29: Pascal, si
6: nommer
29: t'avais, un... si t'avais la même chose à la Coupe du Monde de foot dans 15 jours,
6: la
29: République tchèque, la Corée, le Honduras et le Costa Rica se retrouvaient en demi-finale,
6: eh bien, ça voudra dire qu'ils ont mérité d'être là.
29: Est-ce que tu aurais le bol de fraîcheur fantastique, c'est génial, c'est un
6: fou. Si j'enlève mon côté supporterisme terriste du foot français, j'aimerais que la France gagne. Je pense que la France va gagner. Ouais. Mais si c'est d'autres nations qui se révèlent, mais bien tant mieux. Ça voudra dire que le foot est en mouvement. Je sais qu'il est en mouvement et qu'il n'y a plus de petites nations au foot également. Il n'y a plus de petits joueurs au tennis non plus. Voilà, c'est ce que ça montre Roland Garros. On peut voir des magnifiques matchs avec des joueurs qui sont classés en deçà de la 10e place mondiale.
3: Est-ce que ce Roland Garros fait du bien au tennis? On vous attend au 32-16 évidemment et sur WhatsApp. Tiens, j'ai Romain qui me dit, mais cette année en fait c'est pas Roland Garros, c'est Game of Thrones. J'ai l'impression qu'il y a un mort à chaque épisode. C'est vrai que ça, c'est un peu comme ça. Alors je vais vous expliquer stratégiquement comment je fonctionne également dans la grande gueule du sport. Quand je vois un éléphant prêt à rentrer dans un magasin de porcelaine, je le garde un petit peu pour plus tard. Il se trouve que Fred Weiss se retire depuis tout à l'heure, prêt à tout casser, parce que je sais que ça te rend fou.
28: Moi, cette hypocrisie ambiante me rend complètement fou. Moi, ce que j'ai envie de voir, j'ai envie de voir des stars, j'ai envie de voir les meilleurs, j'ai envie de voir des joueurs d'un niveau exceptionnel. J'ai pas envie de payer pour aller à Roland Garros pour voir des mecs qui sont 104e mondial. Alors oui, les belles
3: et en
28: histoires.
3: En plus, c'est de plus en plus cher.
28: Extrêmement cher. Mais c'est surtout la question, c'est oui, une belle histoire, c'est bien. Mais s'il y a 50 belles histoires, il faut que ça soit exceptionnel. Je veux voir des grands joueurs. Imaginons les finales NBA, Orlando contre Kings, mais qui va regarder ça? Ça va intéresser qui? Moi, ça ne m'intéresse pas. J'aime le sport de très haut niveau, j'aime les meilleurs athlètes, j'en ai rien à faire de voir des gars qui sont 125e.
3: Non, mais ça t'intéresse, mais pas quand il y en a 50.
28: Mais voilà, c'est ça.
0: Ils sont pas 125e, je peux pas te laisser dire
28: une
0: ça.
28: Une belle histoire, c'est bien. 50 belles histoires, ça sert à rien.
0: Je peux pas te laisser dire ça, mais Arnaldi a été blessé, il est top 30, Arnaldi.
28: Jwalinska, elle est 114.
0: Oui, mais t'as une. Elle sort
28: des qualifs. Et ça, c'est une belle histoire.
6: De mais la part reste, d'un ancien sportif professionnel, c'est curieux.
28: Le seul truc qui me plaît, c'est Ksenia Chasteau, qui est en finale de Roland-Garros en tennis fauteuil. Ça, c'est intéressant. Le reste, on n'en a rien à faire. Vivement l'année prochaine, vivement que l'histoire revienne. Parce que j'en ai marre.
0: C'est de la démagogie ambiante.
28: Mais non, la démagogie, c'est l'inverse. Ça serait de dire, on est content de voir tous ces gars qu'on ne connaît pas. Non, je veux voir des gars qu'on connaît. Je veux voir des stars. Je voulais voir Djoko performer.
0: C'est parce que tu t'intéresses qu'à ton sport.
28: Et posons la question à Zverev. Vous connaissez ce dicton, à vaincre sans péril, en triomphe sans gloire.
0: Hein,
28: bah, j'ai l'impression que s'il gagne là, eh ben,
7: ouais,
28: il
7: y aura beaucoup moins.
28: Mais tout le monde dira, ouais, c'était un
7: genre en fait, il s'en fout. Ah,
29: tu sais, ça ressemble
26: avec un
29: étrangement,
26: quoi.
29: Ça ressemble
26: il a tout cassé.
29: Étrangement au Tour d'Italie cycliste que nous venons de vivre.
28: Avec un garçon largement
29: au-dessus du lot et avec des demi-couteaux derrière, des demi-selles pour essayer de faire vivre le truc, mais il n'y en a pas un qui a réussi à part Paul Magnier, notre Français, qui lui est allé chercher des étapes, mais pour le classement général. Et du coup,
28: en monocycle, c'est pas facile.
29: Du coup, ça a perdu un peu de sa saveur, alors qu'on attend tous le Tour de France avec tous les cadors réunis.
26: Christophe.
29: Voilà, c'est ça aujourd'hui.
0: Mais attendez,
26: t'es d'accord avec Fred?
29: Ouais,
26: t'es d'accord.
29: C'est incroyable.
0: Allez, Sarah, ce tournoi a battu un record. Plus de 30 matchs en 5-7. C'est du jamais vu. C'est-à-dire que les joueurs se sont.
29: La première semaine, géniale.
0: Mais oui, mais il y a eu aussi des 5-7. Jean Fonseca, il a 19 ans. C'est la next-gen. Menchik, hier, qui certes perd contre Zverev, il a 20 ans.
26: Il lui prend un 7.
0: Il a 20 ans. Raphaël Rodar, c'est la prochaine star espagnole. Mmh. On est en train de voir des jeunes qui sont en train d'arriver. Et ce qui est bien, c'est
26: Fonseca,
0: que. Jao Fonseca, ce qui m'intéresse, c'est que cette jeune génération, elle a eu une opportunité là sur ce Roland-Garros. Moi, ce qui m'intéresse, c'est quand Sinner et Alcaraz vont revenir, c'est qu'ils vont aller les titiller. Et c'est là, c'est de voir si effectivement ils vont pousser. Et ça, c'est fantastique.
28: En fait, ce qui t'intéresse, c'est ce qui va se passer après. Mais je suis d'accord avec toi. Hein. Moi aussi, ça m'intéresse ce qui va se passer après.

0: ça m'intéresse, mais je peux comprendre que des non-spécialistes, ça les intéresse pas, parce que je suis en train de m'intéresser au vélo comme jamais, parce qu'il y a Paul Sexas et que je suis depuis...
1: Ben oui, quand on aura Paul Sexas dans le tennis français, on s'y intéressera. Moi, je mise sur Kwame, j'adore ce petit Kwame.
2: Le problème, c'est qu'il va falloir attendre encore un moment.
3: Ah bah oui, là, c'est peut-être pas pour tout de suite. On va voir. Juste, j'ai un message de Pierre, tiens, sur WhatsApp, qui me dit à l'Euro 2004, tout le monde trouvait ça super, le titre de la Grèce, mais le soufflet est vite retombé, à part Charisteas, l'un des buteurs. Ouais. On ne se souvient plus grand monde de cette.
4: Mais non, parce qu'ils l'ont gagné quand même.
3: Ils l'ont gagné, c'est sûr.
2: Ils ont gagné.
3: Ah bah, c'est sûr que les Grecs, eux, ils s'en souviennent, effectivement. Tiens, on a Lionel, qui nous appelle de Mougins, fidèle des grandes gueules du sport, au 32-16. Salut Lionel.
5: Salut tout le monde.
3: Bon, et franchement, ça fait du bien là, ce Roland Garros pour toi ou
5: bien tu... sûr que ça fait du bien.
3: La
5: bien.
3: Deuxième semaine, tu t'es éclaté sur la deuxième semaine.
5: Bien sûr, ça fait du bien. Je vais vous dire, ça fait du bien parce qu'en fait, comme disait exactement Sarah, si on fait du tennis pour monsieur et madame tout le monde, ils connaissent deux noms qui se battent en duel, ils ont entendu parler de trois finalistes, ils comprennent rien, ils disent ah oui, Alcaraz, Sinner. Donc quand ils achètent des billets, ils connaissent pas, ils y vont pas. Quand on aime le tennis, on voit que dès que ces deux grandes stars qui font des complexes à tout le monde entier, dès qu'ils sont plus là, eh bien, il y en a qui tirent leur épingle du jeu, il y en a qui prouvent qu'ils sont bons, et on voit une certaine homogénéité. On voit qu'il y a des gars, d'un coup, la qualité de la surface change tout. Pourquoi les Italiens sont là? Parce que la terre battue, c'est leur domaine. Et je trouve que c'est très ouvert. Et au contraire, ça montre que, ben, il y a des bons joueurs. Mais des fois, à peine arrivés contre les gros, ben, à l'image de Zverev, ben, ils ont déjà perdu avant de commencer. Alors que là, ben, on a l'impression qu'ils se menacent. On sait jouer au tennis, on va montrer ce qu'on sait faire. Et les puristes de tennis, franchement, Arnaldi, on redécouvre, bah, si vous le connaissez, ça fait 3-4 ans qu'on l'attend. Quand il tape fils au premier tour à Roland, personne ne le connaît. On dit, bah, c'est lui la future star italienne. Bon, bah, on parle plus, comme il y a Sinner, on parle plus du tout.
3: Ils écrasent tout, ils écrasent tout, en fait.
5: Mais voilà, mais en fait, ils complexent le tennis mondial, comme faisait Federer, Nadal et Djokovic.
3: Non, mais là où je suis assez d'accord, finalement, avec Fred, c'est que ça aura peut-être vraiment d'intérêt si les noms qu'on a vus débarquer
1: derrière, quoi.
2: C'est même s'ils disparaissent derrière, on s'en souviendra, il y en aura d'autres qui apparaîtront. Ouais,
1: non, parce que j'aime,
2: la fraîcheur que ça a donné. Franchement, ça fait beaucoup de bien. Avant, qu'est-ce qui se passait? On attendait, on regardait les résultats.
0: On attendait la deuxième.
2: Alcaraz est toujours là. Bon, on n'a pas besoin de regarder
0: le match. On s'y intéresse la deuxième semaine.
2: On va attendre le tour suivant qui se retrouve.
6: Je suis d'accord avec toi, on s'est désintéressé beaucoup plus tôt.
2: Non, c'est pas vrai. Au contraire, on s'est intéressé.
4: Les éditions précédentes, on voyait 2-3 bons matchs seulement.
3: Lionel, tu vois.
4: Les éditions précédentes, on voyait 2-3 bons matchs. Tandis que là, on a vu de très bons matchs, très vite, dès la première semaine. Des matchs accrochés, des matchs disputés. Les matchs de Fonseca, ça vaut le coup de les voir quand même.
3: Lionel.
4: Donc, et j'en passe.
3: Lionel, tu voulais rajouter quelque chose?
5: Juste pour vous dire que moi, ce que j'ai hâte de voir, c'est que Zverev, si tout va bien, va gagner le tournoi, va se décomplexer. Dans quel état d'esprit il sera s'il joue Sinner ou Wimbledon ou contre les gros? Maintenant qu'il a pris confiance, qu'il a prouvé qu'il n'a plus rien à prouver, peut-être qu'il sera détendu. Et qu'un Open comme ça lui fera du bien. Moi, je suis très curieux de voir les répercussions pour plus tard.
3: Lionel, je t'invite à rappeler les grandes gueules du soir demain matin parce qu'on va se poser la question, est-ce que Zverev a le droit de se rater dans finale?
5: Demain matin,
1: tu es en train de nous dire qu'il n'y aura pas de surprise demain et que c'est un cadre qui va s'imposer.
3: Je sais pas, parce que c'est vrai que Koboli s'est bien reposé là. Du coup, il n'a pas joué de match, Sarah.
0: Oui, mais c'est
4: trop reposé.
0: Ça sera pas plus d'incidence que ça pour Koboli d'avoir un jour de repos ou pas, parce que Zverev a pas passé tant de temps que ça sur le court. Il a perdu que 2-7 en route et je pense qu'on aura demain un match très équilibré, sachant que Koboli a battu Zverev il y a 15 jours sur terre battue, donc ce match il n'est pas gagné pour Zverev.
1: Moi, la finale qui m'intéresse, c'est celle de cet après-midi.
0: Exactement.
1: J'ai hâte de voir si la petite polonaise peut gagner.
0: Moi aussi, j'ai très hâte de voir ce qui va se passer.
3: Les grandes, je crois, la polonaise, Jvalinska.
0: Elle est juste un peu plus grande que moi.
3: C'est à 15h à suivre sur RMC, évidemment. Vous suivez Roland Garros. Alors, résultat du sondage, est-ce que ce Roland Garros fait du bien au tennis? Vous dites non à 51%.
0: On a gagné 1%, donc dans l'absolu, on a gagné.
3: Phil me dit sur WhatsApp, il faut demander à Fred Weiss, est-ce qu'il n'y a que des stars en finale NBA ou est-ce qu'il y a des jeunes aussi en devenir?
6: C'est les stars qui attirent le public, je suis désolé. Mauvais exemple. Il y a New York et Wemby.
3: Le tennis n'est pas une ligue fermée comme la NBA, me dit Robert.
6: Ouais. Ok, et le rapport, Robert?
3: Tu vas en parler dans un instant. C'est bien, toi, t'es dans l'échange, en tout cas, Fred. Allez, dans un instant. Merci, Sarah. On te retrouve tout à l'heure, 11h30. On va parler de Serena.

0: Williams, qui va revenir à 44 ans. Je pense que tu as un avis très tranché sur le sujet.
1: Et Sarah Witkowski est annoncé aussi retour face à.
0: Mais non, c'est vrai.
1: Ouais.
0: Tu en penses? Bon, on en parle dans un instant. À tout de suite sur RMC.
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0: Mais attendez,
20: pas
0: Christophe,
20: bien, là.
0: T'es d'accord avec Fred?
1: Ouais,
0: t'es d'accord. Oh,
20: c'est
21: Georges Quilino.
0: Eh oui, effectivement, nous sommes le 6 juin 2026. Il était donc 10h passé de 25 minutes. Et voilà, Christophe Cessieux, d'accord avec Fred Weiss. C'était un moment qui restera gravé. Voilà, c'était un moment.
22: C'est un travail de sap, mais ça arrive.
1: On va voir si ça continue sur le basket.
0: Entre ici, Christophe Cessieux, toi qui étais d'accord avec Fred Weiss. Voilà, on a réussi à le faire. Marc Madio, Pascal Duprat sont là également dans un instant. Le J'y crois, j'y crois pas. Avec la 26e et dernière journée de la phase régulière, le top 14, ça va être très très chaud. Le multiplex ce soir à 21h avec la place de deuxième à jouer encore et les places pour se qualifier en barrage. L'UBB au bord du précipice face à Clermont ce soir. Est-ce que l'UBB va prendre la porte? On en parle dans quelques instants. Mais d'abord, Captain Weiss met le brassard après le match 2 des finales NBA de Wemby face aux Knicks la nuit dernière.
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0: Ouais, et ça s'est pas très bien passé malheureusement pour les Spurs. Fred battu d'un point, 105-104, 29 points, 9 rebonds pour Wemby qui a manqué le shoot de la gagne. Aucune équipe dans l'histoire n'a remporté les finales après avoir perdu les deux premiers matchs à domicile. Victor Wembanyama après la rencontre.
6: Lots of emotions of every type. J'ai ressenti des émotions très variées, enfin surtout négatives. Oui, j'ai laissé filer ce match, j'ai gâché. On n'a pas bien joué en équipe, ce match était pour nous, mais maintenant c'est du passé. Est-ce que j'ai des regrets? Bien sûr. Est-ce que je vais les utiliser pour me motiver et nous motiver au prochain match? Évidemment.
0: Prochain match dans la nuit de lundi à mardi, ce sera au Madison Square Garden. Deux matchs dans l'antre mythique de New York. Là, c'est très très chaud. On rappelle, c'est la première équipe à 4 victoires qui est sacrée championne NBA. Fred, tu crois encore?
22: Alors j'ai envie d'y croire parce que pour moi, impossible n'est pas Wemby. C'est-à-dire que depuis le début de la saison, il nous prouve que avec son équipe, ils sont capables de faire des choses assez extraordinaires. Tout le monde, ou en tout cas, peut imaginer qu'il soit capable d'aller en play-off déjà dès cette saison-là. Peut imaginer qu'il terminerait deuxième de la saison régulière. Peut imaginer qu'ils iraient aussi loin dans les play-offs. Peut imaginer qu'il battrait au match 7 le champion en titre. Donc, à chaque fois, il nous rassure, il nous montre des choses. Il faut se rappeler qu'il a été obligé de gagner deux matchs de suite, un à la maison, un à l'extérieur à Oklahoma City, pour pouvoir se permettre de gagner la finale de conférence.
0: Et donc d'aller, champion en titre.
22: Face au champion en titre, et donc d'aller dans les vraies finales NBA. Donc, j'ai envie de dire, il nous montre des choses à chaque fois, il nous montre que rien n'est impossible pour lui, mais là, on est quand même dans le dur. Là, on est quand même dans le dur parce qu'on a une équipe de New York qui marche sur l'eau, qui vient enchaîner 13 ou 14 victoires de suite, là, j'ai pas assez dormi, donc j'ai du mal.
0: 13 victoires de suite.
22: Un truc pour l'instant. Et donc, c'est juste incroyable ce qu'ils sont en train de faire. On avait du mal à juger exactement cette équipe de New York parce que ils jouaient à l'Est et on prétend toujours que l'Est est plus faible. Donc, les victoires, on disait toujours oui, mais l'équipe en face est moins forte. Oui, mais la densité physique est moins forte. Là, ils nous ont prouvé que c'était très fort. Maintenant, il va falloir faire quasiment un miracle. Aller s'imposer dans ce qu'on appelle la Mecque du basket. Au Madison Square Garden, où la foule sera en délire, où les prix des places sont incroyables.
0: Presque 10 000 dollars. Hein.
22: Exorbitant, peut-être même plus, si tu veux vraiment être près du terrain. Ouais, mais justement, c'est dans ces moments-là que Victor Wembanyama nous montre qui il est. C'est dans ces moments-là qu'il nous montre qu'il doit réagir. Il l'a fait déjà sur le match 2. Il est passé un petit peu au travers de ce match 1. Sur le match 2, premier mi-temps un peu difficile. Dans un deuxième mi-temps, il a le shoot de la gagne. Ils reviennent dans le match. Ils sont plus proches que jamais. Finalement, ils ne perdent que d'un point, entre guillemets. Donc je me dis, oui, les probabilités sont clairement contre Victor Wembanyama et son équipe, évidemment. Mais oui, Victor a cette capacité à nous prouver que rien n'est impossible. Et donc, j'espère qu'il soit capable de gagner deux matchs au Madison Square Garden.
1: Fred, il a quand même l'air d'être en bout de piste, là.
0: Physiquement.
22: Il a l'air épuisé.
1: Ils ont disputé beaucoup plus de matchs. L'enchaînement était très dur entre la finale de conférence et la finale NBA. Ils perdent leurs deux matchs à la maison. Franchement, il faudrait que ça s'appelle. Il faudrait que ce soit un miracle pour qu'ils arrivent à aller gagner deux fois de suite.
22: Je suis d'accord avec toi, Christophe.
1: Tu leur donnes quoi comme pourcentage de...
22: Honnêtement, si je leur donne 1%, c'est bien déjà. Mais par contre, c'est 0%, effectivement, ça n'a jamais été fait. Mais il faut se rendre compte des physionomies des matchs. C'est-à-dire que sur le match 1, ils jouent très très bien. Et finalement, New York leur passe à 11-0 sur la fin. Donc effectivement, peut-être cramé. Mais je veux dire, ils sont dans le match pendant tout le temps. Et là, à l'inverse, New York sur la fin est plutôt mieux. Mais Santonio revient complètement dans le match en passant à 14-1 par exemple, et donc ils reviennent à hauteur et ils ont par deux fois la possibilité d'avoir le shoot de la gagne. Ballon perdu un petit peu par fatigue par Victor sur la fin.
0: Oui, à 19 secondes de la fin, Wemby récupère un ballon et une contre-attaque pour peut-être passer devant face au Knicks. Et en fait, il envoie le ballon dans le dos de Stephen Castle.
22: Exactement.
0: Et donc
22: là, tu te rends compte
0: que manque de lucidité,
22: un petit peu de fatigue, etc. Mais comme cette équipe et lui particulièrement ont cette capacité à apprendre à chaque fois, je vous dis que ça ne se reproduira pas comme ça. Donc, je leur laisse une petite
1: là,
22: chance, une toute petite chance.
1: 72 heures entre les deux matchs, là, c'est un peu plus que d'habitude.
22: Un petit peu plus, parce que tu voyages, tu vas à New York.
1: Ah oui, tu vas à New York.
22: Juste un mot sur
1: cette salle, Madison Square Garden. Tout le monde connaît le nom de cette salle. Est-ce que c'est un endroit particulier? Est-ce que c'est un endroit où il est impossible de gagner quand on est une équipe adverse?
22: Non, il est jamais impossible de gagner nulle part en NBA. La preuve, encore une fois, sur OKC qui perd à la maison sur le match 7. Mais c'est une salle qui sent le basket, qui transpire le basket, qui n'a pas eu le droit à des finales depuis depuis 27 ans. Donc c'est juste incroyable pour eux de retrouver la finale. C'était en 99, hein, la dernière fois où New York se retrouve en finale. Donc il y a une ambiance particulière, il y a une saveur particulière. Et New York a la capacité de déplacer beaucoup de fans. On l'a vu à San Antonio, il y avait beaucoup de fans de New York. Il y aura peut-être moins de fans de San Antonio à New York. Parce que les New Yorkais vont prendre les places.
1: Il y aura un fan incroyable qui est annoncé. C'est Donald Trump. Donald Trump qui va venir, qui a annoncé qu'il allait venir, soit le match 3, soit le match 4.
0: Au Madison Square Garden, effectivement,
22: je suis pas sûr que ça booste beaucoup les joueurs NBA qui sont pas vraiment tous pro-Trump.
0: C'est pas tout à fait la ligue, effectivement, qui est derrière. Effectivement. Non, mais c'est vrai que regardez les différentes images à Manhattan, c'est une folie. Hein. C'est-à-dire que tous les gratte-ciel, Empire State Building, ont été illuminés aux couleurs des Knicks, en rouge et bleu. Les images hier à Manhattan était incroyable au moment de la victoire. Il y a des stars qui accompagnent cette équipe, il y a Spike Lee, il y a Timothée Chalamet, il y a Ben Stiller et j'en passe. Il y a quand même une énergie qui accompagne New York.
22: Cette ville a une énergie incroyable et c'est vrai que les supporters sont complètement fous.
0: Pascal, tu suis là, ces finales
14: NBA? C'est à Fred que je veux poser cette question là, mais arrête de me raconter les conneries, dis-moi la vérité. Je reste éveillé entre dans la nuit du 8 au 9 ou je reste endormi? Il a vraiment une chance avec
22: je vais dire la vérité. Il faut pas rater ça parce que Wemby ou Madison, mais c'est surtout que s'ils ne prennent pas celui-là, c'est plié. Donc il faut qu'ils prennent celui-là.
20: Il faut qu'ils prennent
14: c'est le prochain.
22: S'il y a bien un à regarder, c'est celui-là. Et s'il gagne, il faut regarder le suivant, évidemment.
14: Donc je te fais confiance une nouvelle fois,
20: Jean-Gal.
22: Merci.
14: Non, mais il vend bien son sport parce qu'il est passionné.
0: Et Marc vient de mettre un maillot des Spurs. C'est incroyable.
22: Il y croit,
0: Marc. Il est fort. Je vois bien, il est fort. Une raquette Weiss-Madio, il n'y a rien qui passe. Pascal, plutôt meneur.
22: J'ai vu son gamin. Oui, j'ai l'impression qu'il est plus sur le meneur.
0: Non, mais voilà, rendez-vous compte, évidemment, RMC sur place. Il va y avoir une ambiance hostile autour de Wemby, hein, parce que Madison Square Garden, ça fait du bruit, ça va siffler. Juste... Hier, quand il a raté le shoot de la gagne, c'était tout le Madison Square Garden a fait la
22: fête. Je vais quand même te dire, juste avant, sur le match, avant que le match 7 ait lieu, donc on ne savait pas qui allait encore gagner cette conférence Ouest, du côté de New York, on disait « We want Wemby ». Donc il l'attendait déjà de pied ferme alors qu'on n'avait pas décidé du côté de la conférence Ouest de qui serait le champion. Donc imaginez à quel point il est attendu.
20: Oui, on est en France, donc Wemby. Mais quelle est l'attitude du public américain par rapport aux performances de Wemby?
22: Eh ben, j'ai envie de dire qu'ils sont encore plus fascinés par les performances de Wemby que nous le sommes en France.
20: Ah oui, d'accord.
22: En fait, le problème, et je suis d'accord avec Christophe, c'est que nous, c'est un sport de nuit, donc forcément, les gens s'y intéressent un tout petit peu moins. Là-bas, c'est la nouvelle tête d'affiche de Wemby.
20: D'accord.
0: Et oui, voilà, Victor Wembanyama, effectivement, qui attire également des audiences stratosphériques pour ces finales.
22: Oui, parce qu'il faut des stars pour
0: NBA.
22: Des gros événements.
0: Fred, tu lâches le brassard de capitaine parce qu'on va parler rugby dans un instant. Et évidemment, on va s'intéresser à la dernière journée de Top 14 avec l'UBB, double champion d'Europe, qui peut être en difficulté ce soir pour se qualifier en barrage. A tout de suite sur RMC.
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0: Les grandes gueules du sport, dans un instant le vestiaire, comment gérer quand tout déraille? Comme Arina Zabalenka cette semaine, qui était tout proche de se qualifier en demi-finale de Roland Garros, elle a pris un 10-0, alors qu'on parle quand même de la numéro 1 mondiale, qui était complètement perdue sur le terrain. 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Tu sais qu'il y a toujours les Panini Tour de France, hein, Marc. Hein. T'en récupères?
20: Les Panini du Tour, oui, mais moi j'ai collectionné aussi dans les années 70.
0: Ah oui, d'accord.
20: Ça s'appelait Sprint 71 et Sprint 72.
0: Oh là là, je te vois, tu les collais.
20: Oui, je collais parce qu'il fallait le tube de colle, parce que c'était pas autocollant comme maintenant.
0: Ah bah oui, bien sûr. Voilà. Ça fait rire Fred Weiss.
22: c'était à l'ancienne.
0: Allez, tout de suite, j'y crois pas.
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0: Ce soir, 21h sur RMC, événement, 26e et dernière journée de la phase régulière de Top 14 avec 1, 2, 3, 4, 5, 6, 7 matchs en simultané et un suspense total. Qui va terminer deuxième entre Montpellier et le Stade Français? Ils sont ex aequo, Montpellier en ballotage favorable. Qui va aller en barrage de du championnat de France? Pour l'instant, on a 4 équipes qui sont encore concernées. Le Racing 92, 5e, l'UBB 6e, donc au bord du précipice, La Rochelle 7e et Clermont 8e. Ça tombe bien, on n'a que des rencontres entre des équipes pratiquement qui jouent quelque chose. Racing 92, Toulouse est déjà qualifié. On aura La Rochelle, Stade Français, donc une équipe qui joue le barrage et une équipe qui joue la deuxième place. Bordeaux, Bègles, Clermont, le sixième contre le septième. Ça promet évidemment pour donc l'UBB, double champion d'Europe en titre, finaliste les deux dernières années, sixième donc je le disais. Et les Bordelais face à Clermont, ce sera sans Mathieu Jalibert et sans le pilier Ben Tameifuna, Big Ben qui est déjà forfait d'ailleurs pour la suite de la saison, alors que Jalibert a un petit problème au mollet. Bah les gens, les GG, je vous pose la question, les gens aussi, bah, si je veux. mais c'est un peu familier quoi. Est-ce que l'UBB va prendre la porte, Christophe?
1: Je le crains.
0: Fred?
22: Oui.
0: Pascal?
14: Non.
0: Marc?
20: Plutôt non.
0: Et j'accueille notre voix du rugby, Wilfried Templier. Oui ou non, Wilfried?
16: Salut tout le monde. Bon, ça dépend quelle version du bébé, si c'est la version Champions Cup ou la version Top 14. Parce qu'en Champions Cup, ils sont stratosphériques, vous avez pas oublié, hein, de le doubler pour l'UBB. Sauf qu'en Top 14, ils sont sur 3 défaites sur les 6 derniers matchs, capables de perdre à domicile contre Montpellier, du mal à battre Perpignan, défaite à Toulon. Donc quel UBB et quel visage ce soir. Sans Wookie aussi, hein, on peut le rappeler, Georges. Ouais. Bon. c'est à Chaban, c'est le match pour la qualif. Moi, j'imagine que l'UBB va enflammer ce match devant son public. Mais il y a une donnée, c'est quel Clermont en face. Clermont qui s'est fait ouvrir en deux dimanche dernier par le Racing à domicile. Donc, soit ils ont réussi, comme l'a dit Christophe Furios, à se laver le cerveau, soit ce sera un boulevard pour l'UBB. On rappelle que l'UBB, ouais, avec une victoire bonifiée, est sûr de se qualifier, et avec une victoire seulement, il faudra que La Rochelle ne prenne pas le bonus offensif face au Stade Français.
0: Tiens, je coupe le débat quelques instants, mais on vient d'apprendre une information malheureuse, c'est le décès de Bernadette Chirac à l'âge de 93 ans, évidemment la veuve du président Chirac, l'ancienne première dame qui a disparu ce matin. On vient de l'apprendre, évidemment plus de développement à 11h dans le journal de Grégoire Morelli. Retour au rugby, le top 14 ce soir, je dis ce sera à vivre sur RMC avec un multiplex alléchant. Franchement, il y a eu quand même plein de moments cette saison en top 14 où on a manqué de sel un peu dans les affrontements. Ce soir, ça va être super. T'as des doutes pour l'UBB, Christophe?
1: C'est pas que j'ai des... Oui, j'ai un peu de doutes parce que cette équipe m'a régalé il y a 15 jours à Bilbao en finale. Elle a marché sur son adversaire. Elle a été énorme. Ses joueurs sont de véritables stars. Quand t'as des Lucu, des Jalibert, des Penaud, des Biel-Biarré, des Woki capables de faire de tels matchs, franchement, il y a très peu d'équipes qui peuvent rivaliser. Mais j'ai l'impression qu'ils sont quand même au bout de la saison, qu'ils ont fêté dignement, peut-être un peu trop dignement d'ailleurs, cette victoire en Champions Cup, et que derrière...
20: Mais il y a 15 jours de décalage, donc
1: ouais,
20: mais, ça devrait...
1: Ouais, enfin, y a eu, ça a duré quand même une semaine la fiesta, hein, donc... Et puis derrière, il y en a qui étaient tellement au sommet de leur forme, plus une semaine à faire la fête...
20: comment t'expliques ça, toi? Ils sont hyper pros, et
1: c'est
20: puis
1: le rugby, on va pas tout
20: imagine. Imagine qu'on fasse ça, nous, dans d'autres sports. Imagine qu'on fasse ça dans d'autres sports.
1: On a l'impression d'entendre Richard Plugueux quand je t'entends là.
0: Ah, non, le patron de l'équipe Visma.
20: C'est un malade.
1: Ils ont pas fait une semaine complète de boire une petite bière.
20: Oui, mais on prend une petite bière.
1: Mais non, mais
20: il y a
1: Damas. Mais c'est ça le rugby. Tu remportes d'immenses succès, et bien derrière, tu fais la fête.
0: Ils ont pas fait la fête pendant une semaine complète. Donc,
16: Lucas, je le frite, je le rappelle. Ils étaient à l'entraînement.
1: Et voilà,
14: c'est ça.
1: Oui,
14: ils ont fait deux jours de fête.
1: Mais est-ce que.
20: C'est plus 8 jours.
1: Est-ce que la fête sur des corps très fatigués par la saison n'a pas peut-être un peu accentué ou accéléré les blessures? Jalibert qui se blesse comme ça.
0: C'est difficile de déterminer ça, Christophe.
1: Non, bien sûr, je pense que ça a pu avoir un petit effet. Et Woki, Jalibert, Big Ben, pas là, c'est pas tout à fait la même équipe. Et c'est surtout l'équipe d'en face qui me fait peur parce que la semaine dernière, ils se sont fait étrier par le Racing. Ils n'ont plus rien à gagner, plus rien à perdre. Il faut qu'ils gagnent ce match, ils le savent. Et un Clermont.
16: Ils peuvent encore se qualifier, oui.
0: Ils ont rien à perdre quand même. Ils ont un vrai enjeu, c'est une finale en fait pour se qualifier.
1: C'est une finale.
0: Pascal, est-ce que l'UBB peut prendre la porte?
14: Je crois pas qu'ils vont laisser cette chance à domicile de figurer dans le top 6. Par contre, pour la suite. Ça dépendra des retours des blessés. Si Mathieu Jalibert, qui est touché au mollet, et Dieu sait si c'est dur, s'il est déchiré au mollet, ça sera difficile de revenir à temps. Mais ça, c'est la condition pour aller plus loin dans la compétition. Parce que si Jalibert est de retour, si Woki est de retour, si Big Ben a encore une chance de jouer,
1: c'est saison terminée pour Big Ben. Ouais. Il a été opéré.
14: Donc ça veut dire que malgré tout, l'UBB a l'effectif pour aller plus loin s'il y a encore de l'essence dans le moteur. Ça fait beaucoup de si, bien entendu. Mais pour moi, la condition sine qua non, ils vont battre, je le pense clairement aujourd'hui, c'est Jalibert, parce que Jalibert, il marche sur l'eau.
1: Winner,
14: Et Hugo Reus, c'est un très bon joueur en devenir, mais il n'est pas du niveau de Jalibert.
0: Tiens, on écoute le manager de l'UBB, Yannick Bru.
3: Il y a surtout l'envie de ne pas gâcher, ces derniers moments de plaisir ensemble. On sait que certains joueurs vont nous quitter. On sait aussi qu'on a bataillé quasiment 11 mois pour être là. Donc ça serait quand même une grosse arrogance que de se dire bon, mais on peut gâcher les trois dernières semaines parce qu'on a déjà fait quelque chose de bien. Donc c'est pas du tout l'état d'esprit de notre groupe. Au contraire, la volonté, c'est optimiser et accumuler ces moments de plaisir ensemble. Je pense que les joueurs n'ont pas envie que ça s'arrête. Donc, à nous d'être tous, d'être très responsables par rapport à ça.
0: Ouais, bah après, il y a l'envie, Fred, mais on le disait quand on parlait des Spurs il y a quelques instants, à un moment donné, tu n'as plus l'essence ton moteur. Quand tu as accompli quelque chose de grand juste avant, c'est difficile de relancer
22: mais
0: aussi.
22: C'est difficile, mais pas que. En fait, je me rappelle, en 2024, l'UBB, c'était plein parce qu'ils n'avaient pas terminé dans les deux premiers, donc ils avaient fait un match de plus, donc ça les avait fatigués. Et finalement, ils avaient pris une rouste monumentale par le Stade Toulousain.
0: Oui, ils étaient passés par les barrages.
22: Ils étaient passés par les barrages, etc. Et donc, je me dis, là, tu as déjà la fatigue de la compétition que tu viens de gagner, même si ça, c'est euphorisant, c'est quand même extrêmement fatigant. Ils sont obligés
0: de faire un match. Tu es rattrapé par la réalité de ton corps quand même.
22: À un moment physiquement, tu peux plus. Il l'avait expliqué en 2024 et à mon avis, c'est à peu près le même problème. Même s'il passait là et s'il battait clairement,
16: il y a 4 matchs pour être champion. L'enchaînement, matchs de haut niveau.
22: L'enchaînement sera extrêmement compliqué pour eux.
0: Parce que là, ça va jouer tous les week-ends maintenant.
22: L'enchaînement est complètement fou. L'enchaînement est complètement fou et de toute façon, à un moment, ils vont le payer physiquement, c'est sûr.
0: 21h05, le multiplex. Franchement, à ne rater sous aucun prétexte ce soir sur RMC, la dernière journée, le top 14. Tiens, rapidement, les amis, j'y crois pas. Louis Bielle-Biarré va faire gagner les Bleus du rugby à 7 au JO 2028. Christophe ?
6: Moi, j'y crois.
0: Pascal ?
9: Non.
0: Oh, Fred ? Ah
22: ouais. J'y crois à moitié.
0: Marc ?
15: Moi, j'y crois pas et ça m'ennuie.
22: Moi, ça m'ennuie aussi.
9: Je suis sur la ligne de Marc, j'en suis sûr.
0: Tu nous rappelles l'info juste rapidement, Wilfried, c'est l'info que tu as sorti cette semaine. Il veut faire les JO de Los Angeles, hein ?
16: Bah, il est en pleine négociation pour prolonger son contrat arrive à échéance dans un an donc avec l'Union Bordeaux-Bègles et il rêve de faire les JO et il veut que ce soit bien fait comme l'a fait Antoine Dupont, bien balisé l'année des JO notamment avec la voir avec la Fédé, le club. D'accord. C'est une chose tripartite mais c'est un rêve pour Louis Bielle-Biarré de faire ses JO avec le rugby à 7.
0: Mais qu'est-ce qui se passe Marc?
6: Pourquoi vous vouliez pas autoriser Louis Bielle-Biarré à faire comme Antoine Dupont?
0: Ça va pas,
16: ça a pas trop mal marché.
0: C'est pas valorisant pour le rugby à 7.
16: Je trouve que c'est pas valorisant pour le rugby.
15: Ouais, franchement, t'es joueur de rugby à 7, tu fais toutes tes saisons, t'as les JO qui arrivent, et puis t'as un mec qui sort du top 14. Il dit, attendez les gars, moi j'arrive, je vais aller jouer.
22: Moi, je trouve que c'est effectivement très dénigrant, mais c'est surtout qu'est-ce qui s'est passé pour le rugby à 7? Est-ce que ça a été bon? Est-ce qu'il y a eu du progrès? Non. Il n'y a pas eu du tout dans les stades le plus de personnes qui sont allées voir du rugby à 7, etc.
0: Oui, donc, mais ça a été
16: aurait-il été champion olympique? Aurait-il été champion olympique, c'est Antoine Dupont?
0: Pas mais sûr.
22: C'est pas la question. La question, c'est est-ce qu'on a surfé sur le fait qu'il soit champion olympique?
6: Ça a été un moment magique des Jeux olympiques.
16: Oui, mais on en a parlé.
6: On a besoin de ces moments-là dans les Jeux. On a la possibilité. On a un joueur qui est sans doute le meilleur joueur de la planète, qui correspond complètement, ses qualités correspondent complètement au rugby à 7. Tu as la possibilité d'aller chercher une médaille d'or. Tu vas dire, ah bah non, on va pas lui chercher un médaille d'or parce que c'est pas sympa pour les autres. Mais attends, mais vous êtes fous, quoi.
0: Pascal,
9: c'est la sémantique ou ta question qui me gêne. Parce que c'est du sport collectif. Et Louis Bielle-Biarré, c'est un joueur formidable. C'est un joueur qui finit, qui marque des essais. Mais il gagnera jamais les Jeux Olympiques tout seul. Donc ça, c'est un collectif qui gagnera.
6: Enfin, Dupont, il a quand même bien aidé à les gagner.
9: Les autres, c'était faire valoir.
6: Mais les autres, ça les booste d'avoir un joueur.
9: Posez les questions aux grands champions qu'ils sont. Ouais. Est-ce qu'un seul instant Dupont considère qu'il a gagné à lui tout seul les Jeux Olympiques? Et posez la question à Louis Bielle-Biarré. Est-ce que Louis Bielle-Biarré pense qu'il va aller faire les Jeux Olympiques pour les gagner à lui tout seul?
6: C'est un footballeur là, Pascal.
9: C'est tout. Rien que la question, ça me rend fou.
16: Pascal, c'est pas ce qu'on a dit. Personne au rugby gagne tout seul. Mais souvenez-vous des matchs à Paris au JO. Souvenez-vous comment il a transformé certains matchs quand il rentre sur la finale.
9: Bonifier l'équipe, mais les autres étaient là aussi.
6: Mais il a pas dit qu'il allait gagner tout seul, le bébé. Hein.
0: Bah non, pas du tout. C'est juste moi qui ai posé une question volontairement vicieuse. Le grand gueule du sport. Merci Wilfried Templier d'avoir été avec nous. Tu seras en commentaire ce soir de la finale Pro D2 entre Vannes et Provence Rugby. Ce sera à suivre sur RMC. Évidemment, vous ne raterez rien du rugby. Vous êtes un peu sur la sémantique ce matin, j'ai remarqué.
22: J'ai l'impression, surtout Christophe.
0: On revient dans un instant dans les grandes gueules du sport. A tout de suite sur RMC.
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0: Merci d'être à l'écoute d'RMC. Il est 11h passé d'une minute. La dernière heure des grandes gueules du sport dans un instant. Mais d'abord, un nouveau point sur l'actualité avec vous, Grégoire Morelli.
39: On apprend à l'instant le décès de Bernadette Chirac, veuve du président Chirac, figure politique corrézienne et fer de lance des pièces jaunes. Elle est décédée à l'âge de 93 ans. On y reviendra plus en longueur à midi. Le ministre de la Justice promet des sanctions. Aux 20h de TF1 hier soir, Gérald Darmanin a déclaré s'en vouloir personnellement et a présenté ses excuses à la famille et aux Français après la mort de Liana, 11 ans, dont le corps a été identifié hier. Les défaillances de l'État sont pointées du doigt, alors que le principal suspect dans cette affaire, qui a fait l'objet de plusieurs plaintes pour viol et agression sexuelle, n'a jamais été auditionné. Journée de commémoration en France, 82e anniversaire du débarquement de Normandie aujourd'hui. Une première cérémonie doit débuter d'ici peu au cimetière militaire américain de Colville-sur-Mer en présence du secrétaire d'État à la guerre américain Pete Hegseth. Léon XIV en Espagne pour une visite d'État de 7 jours au Palais Royal de Madrid. Le souverain pontife a dit reconnaître que la question des atteintes sexuelles dans l'Église catholique reste une plaie toujours ouverte. Le quintet à présent, ça se passe sur l'hippodrome de Vincennes. Rendez-vous à 15h15. Voici le pronostic de RMC. Le favori est le 11, Magic Man. L'outsider est le 6, Make Your Day. Le 11, le 6, il est 11h02 sur RMC. 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
0: Ça revient dans un instant, effectivement, pour la dernière heure. On est avec Marc Madio, avec Christophe Cessieux, avec Fred Weiss et Pascal Duprat. On va ouvrir la porte du vestiaire. Comment est-ce qu'on gère le trou noir, hein, quand on perd tous ses repères dans un match comme c'est arrivé à Aryna Sabalenka cette semaine. Et puis on va parler de tennis à nouveau, puisqu'on va retrouver Serena Williams à 44 ans sur les terrains du Queens à partir de la semaine prochaine. Est-ce que ce retour est une bonne chose pour le tennis? À tout de suite sur RMC avec vous au 32-16.
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1: Les grandes gueules du sport avec Marc Madio, avec Christophe Cessieux, Pascal Duprat et Fred Weiss. On peut préparer un café à Fred Weiss là? Parce que l'ami, quand il regarde les finales NBA pendant la nuit, à un moment donné,
2: c'est
1: ça
2: dur
1: commence...
2: le matin.
1: Ouais, c'est dur. Heureusement que tu fais pas de télé aussi aujourd'hui, t'imagines. Ouais. évidemment, retrouver les deux premières heures des grandes gueules du sport en podcast. Allez, le maquillage, ça fait des choses. Hein.
2: Ouais, ça leur faudra beaucoup.
1: La radio, c'est bien, il y a un côté magique. Mais c'est incroyable, il a une voix complètement clean ce matin.
2: Oui, c'est beau.
1: Ouais.
2: Mais non.
1: D'ailleurs, alors, improbable, mais j'ai vu Grand Corps Malade dans une émission hier.
2: Ok.
1: Je me suis dit que tu pourrais tout à fait faire du slam, toi.
2: Mais tout le monde me dit que j'ai la même voix.
1: C'est vrai.
2: Après, on m'appelle très Grand Corps Malade.
1: Ah,
2: mais,
1: c'est vrai.
2: Mais c'est vrai.
1: Bah, vas-y, bah, tente un slam.
2: Non, je suis nul en slam.
1: Ah ouais.
2: Je suis plutôt un chanteur d'opéra, tu vois.
1: Je te filerai un texte, tu vas essayer de me proposer.
2: Ok. Je vais faire un slam.
1: Ah bah, tu vois. Ah bah, bon, on a le début, en tout cas. C'est pas ouf. Hein.
2: C'est pas ouf, mais je t'ai dit, hein.
1: Allez, vous retrouvez les deux premières heures des grandes gueules du sport en podcast sur toutes les plateformes. Tu sais que Pascal te suivra, hein, parce que Pascal, il adore le chant.
2: Ben écoute, je serais ravi de chanter avec Pascal.
1: Il est grand danseur aussi, donc
4: je kiffe.
1: Ouais. Il peut envoyer
4: ça va être difficile à cadrer, hein. Ouais. Si jamais on est filmé, ah si oui. On chante tous les deux, ça va être difficile à cadrer.
1: C'est bien en radio, on n'a pas besoin de cadrage.
2: C'est l'avantage.
1: 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Dans un instant, on va parler du retour de Serena Williams à 44 ans la semaine prochaine au tournoi du Queens. Est-ce que c'est une bonne chose pour le tennis? Mais tout de suite, les GG, vous nous ouvrez la porte de votre vestiaire.
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1: Alors les GG cette semaine, ce qui nous a marqué, c'est l'élimination complètement folle de la numéro 1 mondiale Aryna Sabalenka en quart de finale de Roland-Garros. Je pense qu'on a tous suivi ce match, hein. On pensait que ça allait être l'autoroute pour elle, pour aller gagner son premier Roland. Elle menait son match 6-3-5-1 avant de prendre un cinglant 10-0. On parle de la numéro 1 mondiale, hein, et elle a perdu la rencontre contre la Russe Diana Schneider. Elle ne remporte toujours pas donc son premier Roland, alors qu'elle avait devant elle toutes les possibilités. Sabalenka tient en conférence de presse après la rencontre, on l'écoute.
5: Aucune pensée, aucune émotion. Je veux juste abandonner le tennis pour tout vous dire aujourd'hui, mais on verra bien dans 2 ou 3 jours comment je me sens. J'espère pouvoir reprendre le bon chemin du point de vue de mon mental.
1: Bon, elle a l'air d'aller mieux. Elle a mis quelques stories sur Instagram où elle essaie de remonter la pente à Aryna Sabalenka. Mais bon, c'est quand même suffisamment sidérant pour qu'on en parle, les GG, à travers vos expériences. Comment est-ce qu'on gère quand tout déraille? Je pense que vous n'êtes pas des Superman ou des Superwoman, hein, les sportifs de haut niveau, on le dit suffisamment. Il y a toujours un moment où il y a un coup de fringale, où il y a un coup de moins bien, où on est moins inspiré, peut-être tactiquement aussi, que tout nous échappe. Fred, ça t'est déjà arrivé?
2: Oui, mais j'ai déjà la chance de faire un sport collectif. Donc ça, c'est vraiment une grande différence. C'est-à-dire que quand tu ne vas pas bien, il y a des coéquipiers qui sont là pour te rattraper. Mais ça dépend. La question, c'est quand tu dérailles sur un match ou sur une saison, parce que c'est deux choses complètement différentes. Si tu dérailles sur un match, c'est assez simple. Tu te reviens à tes basiques. Tu fais des choses qui te rassurent. Tu travailles sur des choses qui peuvent te permettre, sans te fatiguer trop, de revenir complètement dans le match.
1: C'est-à-dire
2: en gros, si tu mets pas un panier, si tu rates tout ce que tu shootes, tu vas faire autre chose. Parce qu'on a la chance tu shootes moins, mais par contre, tu fais plus de passes, tu fais plus d'écrans pour libérer tes coéquipiers, tu fais plus de choses faciles à faire que tu maîtrises pour te relancer un petit peu dans le bas. Et sur une saison, c'est à peu près la même chose, mais c'est collectivement aussi. C'est-à-dire que il faut évidemment travailler sur tes basiques, travailler plus. Moi, je sais que quand j'avais des périodes très difficiles, je demandais au coach assistant de venir plus tôt le matin pour qu'on fasse des choses ensemble, pour répéter les gammes, pour se rassurer. Encore une fois,
1: tu fais de la répétition pour retrouver quelque chose.
2: Parce que quand il se passe quelque chose comme ça de difficile, tu perds la confiance. Et c'est ce qui est le plus dur de récupérer.
1: Ça t'est arrivé d'avoir un match où tu passes complètement à côté face
2: évidemment,
1: à un adversaire?
2: Évidemment, il y a des joueurs. Moi, je vais te raconter une anecdote. J'ai 19 ans. Je suis dans 5 majeurs de Limoges, donc j'ai beaucoup de chance, j'ai beaucoup de plaisir, c'est une joie immense.
1: Pour les plus jeunes, à Limoges à l'époque, c'était champion d'Europe en basket, c'était une institution. Hein.
2: Exactement.
1: Ça allait toujours,
2: mais un petit peu moins. On va pas mentir, c'est quand même redescendu de 2-3 catégories. Et donc à l'époque, on joue contre Cholet, et en face de moi, il y a un joueur qui s'appelle Paul Fortier, que, alors je suis désolé, je suis
1: un Américain.
2: C'est un Américain, mais naturalisé français. Enfin, c'est un petit peu compliqué. C'est un petit, il fait 2m5. Donc
1: c'est un petit, fait 2m5.
2: Non, non, mais encore une fois, il faut comparer. Moi,
1: je fais 2m7. Mais comment il nous voit en fait? Pascal Dupraz, tu le caractérises comment?
2: Il faut quand même recontextualiser. On joue le même poste de jeu. On a 12-13 cm d'écart, ce qui est quand même énorme. Donc je le considère comme un petit. Il est vieux, il bouge plus beaucoup. Il est un petit peu grassouillé pour l'époque. Et donc, je me dis, eh, le petit gros, là, je vais le manger. Et donc, il m'en a mis 35. Il m'a mis 35 points. J'ai pas vu le jour. J'ai jamais réussi à trouver la solution. Et depuis ce jour-là, je n'ai jamais sous-estimé un adversaire. Et ça m'a fait beaucoup de bien, en fait, cette défaite et le fait de perdre les pieds. Parce que je me suis rendu compte que, n'importe qui pouvait, à ce niveau-là, être performant et m'en mettre une sacrée. Et donc, depuis, je m'en rappellerai toujours. Paul Fortier, si tu nous écoutes, merci, ça m'a permis de continuer à progresser. Ouais. Mais la doudoune que j'ai pris par mon coach dans la foulée, je raconte même pas.
1: comment gérer quand tout déraille? Voilà, Fred vous a donné quelques indices. Et d'ailleurs, on fait souvent les vestiaires aussi pour vous inspirer. Alors vous, les jeunes sportifs ou les sportifs habituels ou même dans la vie de tous les jours, ça peut servir à savoir comment se recentrer. Marc, t'en as déjà eu dans le vélo des moments où tout déraille? C'est vrai qu'on pense à la fringale, évidemment.
2: Dans le vélo, tout déraille, c'est magnifique.
0: Ouais, oui, oui, forcément. Mais après, en cyclisme, on est quand même habitué à plus souvent être battu que vainqueur. Parce qu'on court 70-80 jours par an, et sur les 70-80, on en passe beaucoup à être battu. Donc, on est habitué à avoir des moments difficiles. Après, quand on subit un échec ou qu'on est dans un moment de déficit physique et mental, moi, la recette, c'est se réfugier dans le travail. Faire un reset, se dire voilà, il y a ça qui a pas marché, j'étais pas prêt, j'étais pas au niveau, je n'étais pas compétitif. À partir de ce moment-là, il faut se dire voilà, je reprends mes gammes, je refais
1: je vais courir 300 km pour m'entraîner.
0: Je vais m'entraîner, je vais faire le métier entre guillemets, je vais faire attention à ce que je mange, je vais dormir, je vais soigner ma condition physique et à travers le travail que je vais effectuer à l'entraînement, je vais forcément inéluctablement reconstruire mon mental.
1: Moi, quand tu passes par des moments difficiles où ça déraille, justement, ça te sert à te rendre plus fort pour après, en fait.
0: Ouais, et puis tu t'en sers pour rebondir.
1: Non, mais par exemple, en course, t'as forcément eu une étape,
0: si t'es en déficit physique sur une journée, dans la journée, tu restaures pas. Rarement.
1: Et tu fais quoi? Tu t'acceptes de lâcher?
0: Parce que t'as plus. En fait, si.
1: Tu vas dans le groupe et
2: t'essaies de sauver les meubles, j'imagine.
0: Tu surveilles les quoi. Imagine, t'es dans une étape de montagne, t'arrives au pied d'un col. Tu te fais épailler dans le premier col. Épailler, ça veut dire larguer.
2: Oui.
0: Tu te fais larguer dans le premier col. Tu connais le métier. Tu t'es bon pour le groupe éto et tu rentres tant bien que mal au vestiaire à la fin de l'étape.
1: Ouais, mais quand tu jouais quelque chose, tu te retrouves dans le groupe éto, c'est dur quand même. T'arrives encore à tenir? Parce que t'as humilié aussi.
0: Parce que t'as toujours l'instinct de survie. Quand t'es dans une course, il y a la survie quelque part qui est là. Et c'est comme quand tu chutes, tu vois les coureurs qui remontent très rapidement sur le vélo. Pourquoi? Pour une raison très simple. C'est l'instinct de survie. Si tu n'es plus dans le peloton, tu es en danger de mort. Tu es en danger de mort sportive. Parce que si tu n'es plus dans le délai imparti pour rentrer à la ligne d'arrivée, tu n'existes plus, t'es condamné. Donc l'instinct de survie en vélo, le mec, il tombe, il se relève immédiatement. Après, s'il y a de la casse, tu constates la casse et là, ça t'arrête définitivement. Mais s'il n'y a pas de casse, tu rebondis tout de suite pour essayer de réintégrer le peloton qui est ta survie. Quand tu es dans le peloton, tu es en vie. Quand tu n'es plus dans le peloton, loin de l'arrivée, et que tu es en situation d'être hors délai, t'es mort.
1: Et quand tu sens venir la fringale, Marc, quand tu sens que
0: tu trouves toujours une solution, l'instinct de survie également. Tu vas toujours trouver quelque chose, ou un copain, ou le bord de la route. Ou...
4: Mais en fait,
0: il y a toujours quelqu'un qui va venir à ton secours.
1: Comment gérer quand tout déraille, Pascal?
4: La différence, en fait, entre le sport individuel et collectif, elle est là dans ce que dit Marc. Quand t'es seul, forcément ça se voit. Or que quand tu es dans un collectif, tu peux peut-être un peu te planquer, même si tes coéquipiers ont besoin de toi. Mais moi, ça m'est arrivé des matchs où vraiment j'ai alors que je me sens bien, alors que techniquement je suis à l'aise à l'échauffement, et puis le match démarre, j'ai plus de jambes, j'ai le souffle court, j'ai le pouls qui tape dans la tête.
1: Ça va être un calvaire.
4: Ça va être un calvaire. Donc là, faut avoir un mental à toute épreuve.
1: Comment tu
4: les passes?
6: Eh ben, il faut pas que tu te planques, parce que tes coéquipiers, si tu te planques, tu sais, se planquer, c'est-à-dire pas vouloir du ballon, se mettre dans les mauvaises zones pour pas qu'on te trouve. Ok.
1: Oui, parce que ça peut se voir rapidement, et même l'adversaire peut le voir. Oui. Tu sens pas bien.
6: Et puis surtout, la personne qu'il faut pas qu'elle le voit, c'est ton coach. Hein. Quand tu es sur le terrain et puis que t'es pas bon, faut surtout pas que ton coach te voit. Donc, faut quand même que tu aies une force de caractère. Quand c'est un calvaire. Et c'est pour ça que je voulais revenir à ensuite, quand t'es coach, quand tu vois ça. Et le fait d'avoir été joueur, ça permet de mieux appréhender les choses. Moi, je me souviens un match, j'ai débuté, j'avais 17 ans chez les pros à Sochaux. Le premier match que je joue, c'est contre Nantes à domicile. À la mi-temps, je rentre dans les vestiaires, je suis super content. Je me dis, tiens, j'ai bien appréhendé le truc. L'entraîneur me félicite, me tape sur l'épaule et il descend le directeur sportif. Il s'appelait René Hauss, il m'a insulté. Il m'a dit, tu joues comme un vieux. Mais après, à 17 balais, il faut retourner sur le terrain pour faire la deuxième mi-temps. Je te promets, et ben chaque fois que j'avais le ballon dans les pieds, j'avais une putain de pression. Mais une putain de pression. Mais impressionnant. J'avais les pieds qui brûlaient. J'étais en larmes. Je suis rentré en seconde mi-temps à 17 ans. Alors que c'était le plus beau jour de ma vie. C'était mon premier match professionnel. J'étais en larmes. Deux, trois matchs plus tard, on va jouer à Lens. Et une passe en retrait d'un de mes coéquipiers. Je frappe du plat du pied. Barre. Mais le but était tout fait. Barre, je me suis fait insulter par mes coéquipiers. Vous m'entendez? Eh bien, ça vous apprend à vivre. Et ensuite, quand t'es coach, eh bien, ça t'apprend à relativiser quand ça arrive à certains de tes joueurs et que tu le vois.
1: Pascal, tu as dit un truc auquel j'avais même pas pensé en préparant ce vestiaire. C'est parfois la capacité à cacher peut-être la douleur. Quand tu te sens pas bien, alors sur un terrain, tu peux le montrer, mais Marc, il y a souvent des coureurs cyclistes où on se dit, mais il montre rien, on ne sait pas s'il est fatigué ou pas. On pense à la même chose de Sinner. Par exemple, Sinner en tennis, une espèce de Iceman, un monstre de glace, on ne sait pas s'il va bien ou pas. Non, mais toi, quand tu es sur le vélo, tu penses, ça, il ne faut pas que je montre à mon adversaire que je ne suis pas bien. Ça fait partie. Il y a un jeu mental. Est-ce qu'on arrive à le tenir ou pas? Et à un moment donné, les masques tombent.
0: Attends, quand ça monte d'un cran, tu peux plus cacher grand chose.
7: Il y en a certains qui font semblant aussi de pas être bien.
1: Ouais, Thomas Vauclair. Souvenez-vous de Thomas Vauclair.
0: Oui, il y a beaucoup de mimiques. Vauclair, il mettait beaucoup la grimace.
1: Toute langue dehors.
0: Tout le monde le savait. Il y avait le commentateur qui s'en servait dans la retransmission. Mais sur le vélo, tu fais pas forcément attention à ça. Tu sais que le tel coureur va faire la grimace ou que tel autre coureur ne va pas montrer d'émotion. Donc, au fil du temps, tu connais, tu sais avec qui tu es. Et il y a quand même ce truc particulier quand t'es en course, quand t'es dans une échappée ou quand t'es dans une ascension et que t'arrives dans le final de l'étape, tu ressens ton adversaire. Tu sens quelque chose chez lui, à des petits signes, à des petits mouvements qui vont faire que tu sens s'il est au rupteur ou pas au rupteur.
1: Lié émotionnellement à ton partenaire de galère.
0: Bien sûr, tu ressens. Mmh. Tu sens si tu vas aller le chercher, tu sens s'il va t'en mettre une et que tu vas pas pouvoir y aller. Tu captes une énergie que tu ne vois pas à travers l'écran, mais que toi tu perçois sur le terrain. Et je pense qu'en foot, Pascal ne va pas me contredire. Tu ressens le truc. Nous, quand on regarde le match à la télé,
1: Fred,
0: on dit
1: mais
0: pourquoi
1: en basket.
0: Mais t'as pas le même ressenti que le joueur en face à face sur le stade et sur la pelouse. Lui, il sait.
1: Fred, dans les duels, tu sens.
2: Évidemment, tu sais. En fait, c'est assez simple. En fait, dans le basket, quand tu contres un ou deux premiers ballons, le mec, tu sais qu'il est mort. Tu sais qu'il ne se remettra jamais, qu'il ne shootera jamais plus de la même manière. Il faut être extrêmement fort mentalement pour le faire. Mais moi, juste,
1: c'est un sport d'adresse.
2: Mais je voulais revenir sur ce que disait Marc. En fait, j'ai cru toute ma vie que j'étais un très bon comédien, que je masquais mes émotions, etc. Et en fait, j'ai vu dernièrement des matchs que je jouais. Et j'avais tout le temps les mains sur les genoux. En fait, tout le temps le mec à tout le temps en train de respirer comme un bœuf. Donc, c'est pas si bon.
1: C'est pour ça que tu t'es lancé dans une carrière d'acteur derrière pour essayer de
2: d'arranger ce que. J'ai pratiqué pendant toute ma vie, ça n'a pas marché, mais maintenant je progresse.
1: On est dans le vestiaire des grandes gueules du sport. Comment est-ce qu'on gère quand tout déraille? Tiens, Fred, justement, on va aller un peu sur le côté manager, coach et aussi coéquipier. Quand tu vois un collègue à toi, par exemple ton ailier, qui est le shooter, il n'en rentre pas une. Tu lui redonnes la balle?
2: Oui. Oui, oui, au contraire, il faut
1: est-ce
2: jamais.
1: Est-ce qu'il n'y a pas un moment où collectivement vous dites on lui passe plus la balle?
2: Il faut jamais
1: comme ça nous arrive à tous quand on est gamin, on dit ah, c'est bon, lui là, mais... Thomas il est sympa, ça fait 5 fois que je fais une passe en profondeur, il est toujours en jeu.
2: Sauf que là on est pro, on a envie de gagner, on sait qui est notre joueur. Et en fait, il ne faut pas changer d'attitude sous prétexte qu'il est moins bien sur ce jour-là. Et au contraire, notre objectif, nous, en tant que coéquipier, c'est de le mettre dans les conditions les plus faciles pour eux. Ce qu'on appelle percer le filet chez nous. C'est-à-dire que pour qu'ils remettent un panier, pour qu'ils se remettent en confiance, mettre tout en œuvre, mettre des écrans, bien taper ces, les gens qui défendent sur lui pour empêcher qu'ils puissent défendre très bien sur lui.
1: Tu fais comme si de rien n'était.
2: Mais au contraire, on le met peut-être plus en confiance et plus en avant quand il est moins bien que quand il est bien. Parce que quand il est bien, il n'a pas besoin de nous, hein, réellement.
1: Pascal, t'es d'accord avec ça?
4: Ouais, moi je vais aller sur le rôle de coach. Il faut bien connaître ses joueurs parce que quand vous voyez un joueur en difficulté, eh bien en fonction de sa personnalité, quand c'est la mi-temps, eh bien il faut soit lui rentrer dedans. C'est le cas des joueurs à fort caractère. Le fait de les blesser, ça les rebooste. Et puis au contraire, des joueurs qui sont un peu plus faibles mentalement, qu'il faut plutôt choyer. Il faut aller les voir, c'est rien, ça va venir, leur taper dans le dos, leur donner quelques conseils pour qu'ils se remettent dans la partie. C'est important de bien connaître ces joueurs et d'avoir un bon feeling avec eux. Très important. Un entraîneur peut te remettre en selle, hein, ou alors peut t'enfoncer en fonction des quelques mots ou de son langage corporel sur le banc de touche dans la zone technique. Si t'es toujours en train d'hurler après tes joueurs, leur rentrer dedans et dire putain t'es nul, tu nous fais chier. T'es sûr que tu peux forcément le perdre.
2: J'ai une question par rapport à ça. Toi qui étais coach, justement, est-ce que tu as fait un relais sur
1: les clavier?
2: Oui, non, mais bien sûr, mais qui a été souvent longtemps coach et justement, est-ce que tu cherchais un relais sur le terrain pour faire ce rôle sur le terrain? Parce que la kinothérapie au foot, c'est pas toujours très simple.
4: Non,
2: tu peux créer de loin, mais si tu as un relais sur le terrain, une sorte de capitaine, mais qui va voir les mecs quand ils vont pas bien, tu as toujours cherché ça ou pas?
4: Plusieurs joueurs, en fait. C'est souvent, il y a le capitaine, bien entendu, mais plusieurs joueurs sont les leaders de l'équipe. Il y a celui qui va aboyer, il y a celui qui va plutôt tenter.

0: a chuté, qui est blessé, qui est malade et qui est devant le camion balai. Et le but du jeu, c'est de le sauver, de franchir la ligne d'arrivée et de rentrer dans les délais. Et quand tu es dans la voiture, souvent tu es seul, tu es dans ta voiture avec ton mécano, parfois un invité, et tu as ton coureur qui est juste devant toi, tu as la voiture balai, c'est juste derrière toi.
1: C'est la faucheuse qui est derrière.
0: Ouais. Et tu sais que tu es en combat avec le temps pour rentrer dans les délais. Alors tu vois, quand on est dans les situations d'euphorie, de victoire, c'est grisant, c'est excitant. Quand tu te retrouves dans ce genre de situation avec un coureur, tu crées un lien indestructible avec ton coureur. Parce que si tu lui permets, si tu l'accompagnes pour le sauver, tu crées quelque chose qui va rester ad vitam aeternam avec lui.
2: Tu l'as pas abandonné.
0: Mais tu l'as pas abandonné.
1: Parce que là, t'es presque un peu ému même en parlant, Marc. Tu penses à quoi? T'as des situations.
0: Enfin, j'ai eu plein de situations comme ça. Ah. Et ça crée un lien avec avec ton coureur.
1: Tu m'as sauvé. À l'arrivée, c'est Marc.
0: Quelque part, tu m'as sauvé et tu vas pas lui dire je t'ai sauvé, mais lui le sait que tu l'as sauvé.
1: Christophe.
3: Mais même les jours où t'as pas pu les sauver, tout le monde a encore en mémoire.
0: Il reste quelque chose.
3: Tout le monde a encore en mémoire ce dialogue que tu as eu avec Thibaut Pinot. Au soir de son abandon, où il est en pleurs, il pense, il est passé tout près de remporter le tour, il est obligé d'abandonner dans cette étape en direction de Tignes. Et le soir, tu es dans sa chambre et tu essayes de lui parler, et lui remonter le moral.
0: Alors toi, il y avait rien de.
1: Comment on trouve les mots dans la détresse?
0: L'instinct.
4: Ouais.
0: Le moment présent. On ne cherche pas les mots, on ne les prépare pas. Enfin, pour moi, je pense que ça ne se prépare. Peut-être qu'il y en a qui font autrement, mais c'est des choses qu'on ne prépare pas. On est dans l'instinct.
4: C'est le feeling du manager.
0: On est dans le feeling. On est dans.
1: Parce que toi-même, t'es un peu détruit. Détruit, le mot est un peu fort, mais t'es touché émotionnellement.
0: Oui, bien sûr.
1: La scène que raconte Christophe.
0: Oui, mais on en parle là aujourd'hui. Et par exemple, avec Thibaut, ça date quand même. Ça fait bon nombre d'années. On n'en a jamais reparlé.
1: Mais vous savez.
0: Mais lui et moi, on sait. Ça fait partie de
4: votre histoire, en fait.
0: De notre histoire. Et on n'a pas besoin de se la rappeler. On sait qu'elle est là. Elle sera là pour toujours. Et on peut être des semaines, des mois. On peut peut-être même être plusieurs. Alors, c'est pas encore le cas, mais on pourrait peut-être être très longtemps sans se parler. Ça restera. Ça restera entre nous. Quand tu accompagnes un coureur, quand il est dans la détresse, ou quand tu accompagnes un sportif, quand il est dans la détresse, que tu es avec lui, tu le vis avec lui, tu lui donnes quelque chose, tu lui apportes quelque chose. Ça use, ça fatigue, ça ruine le mental, mais tu l'as accompagné dans ce moment. C'est un moment de vérité, c'est un moment d'homme à homme. C'est presque plus important et plus grand quand tu vas chercher une victoire. Parce que, en fait, d'aller chercher une victoire, quand tout se déroule normalement, que le placement est bon, on a l'action et la réaction au bon moment, j'ai envie de dire, c'est facile. C'est facile. Le plus dur, c'est quand tu es dans la détresse, quand tu te retrouves face à tes mecs le matin au briefing, que le jour d'avant, tu avais tous tes coureurs devant le camion balai, et que s'il n'y avait pas eu des repêchages, tu en avais la moitié qui aurait été éliminée. C'est là où il faut que tu trouves les mots, que tu trouves le ressort et la clé qui va te permettre de repartir le plus neuf possible face à l'étape qui t'attend.
1: Marco, t'as un stylo, je te donne le numéro d'Arina Zabalenka, tu vas lui remonter le moral. Parce que là, tu nous as transporté tout de suite. Ah bah Fred a noté, tiens.
5: Allez, le numéro de Zabalenka.
1: On referme la porte du vestiaire. C'était fascinant de vous écouter et c'est vrai qu'assez rapidement, on a développé sur comment on gère la détresse et c'est vrai que c'est ce qui explique les grands moments du sport aussi, les bons et les moins bons, parce qu'il n'y a pas que dans la victoire que le sport est intéressant et qu'il mérite de se raconter, évidemment. Allez les amis, retrouvez le vestiaire évidemment en podcast sur toutes les plateformes de téléchargement. Vous savez, vous pouvez faire confiance en Fred Weiss, hein, dans la vie, si vous n'êtes pas bon, il vous repassera le ballon, quoi qu'il arrive.
5: Évidemment.
1: Marche comme ça. Ça dit beaucoup d'un homme. Ça dit beaucoup d'un homme.
5: Mais juste le ballon.
1: Le consultant, parfois, n'a pas les mêmes valeurs. Allez, à tout de suite sur RMC, on parle tennis. Est-ce que le retour de Serena Williams à 44 ans est une bonne chose? À tout de suite.
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22: Qui a une forme de créativité et l'entente qu'il y a entre Itikike et voilà, Hugo, entre Hugo et Kylian.
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22: Il a pris Goran Ivazinevic dans son Ivazinevic comme super sub.
24: Ivazinevic.
22: Mais ça va, j'ai le droit de dire Ivazinevic.
24: Mais non, mais c'est pas comme ça, c'est Ivazinevic. Tu dis Ivazinevic.
22: Ah ben, vous m'avez compris.
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22: Non, mais le problème, c'est que je fais trop de moscato chaud. Et à un moment, ça détend.
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24: C'est bien parce qu'on vient de parler justement de comment on gère les moments de détresse pour remettre en confiance. Et là, on remet un moment de détresse en accueillant à nouveau Sarah Pikowski. Ah oui. Ça va, Sarah?
26: Très bien, très bien.
24: Non, mais c'est bien de réécouter parfois pour se dire.
27: Ah, mais, là, mais j'ai pas compris, c'est Hugo quoi?
26: Je sais pas le dire.
27: Et qui?
22: Ekitike.
24: Voilà.
0: Ah, salut, pas ici. Ah,
24: c'est dommage, je ne fais pas la Coupe du Monde. Ouais. Donc, en fait, ouais,
22: c'est con, ça.
24: Et le coach Arthur Fils
22: Goran Ivanisevic.
24: Oh, c'est bon, elle est facile. Elle est facile.
22: Ouais,
24: avec Marc Madieu, avec Pascal Duprat, avec Christophe Cessieux, avec Fred Weiss. Dans un instant, les jeux du sport. 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
0: Non, on peut.
24: 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Mais d'abord, du tennis sur le buzzer avec le comeback de la semaine.
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2: Breaking news, if you love your tennis, a seven-time Wimbledon singles champion and arguably the greatest women's player of all time, Serena Williams, is returning to tennis.
3: And Serena smashes Steffi's record. It's number 23. Serena Williams, 6-4, wins her seventh Australian Open.
24: Et oui, on va réentendre ça, hein, peut-être le speaker qui annonce une victoire de Serena Williams, on n'y est pas encore. Hein. À 44 ans, l'Américaine a officialisé en début de semaine son retour sur le circuit. Ce sera pour le tournoi de double du Queen's à Londres, ça débute la semaine prochaine. Sa dernière apparition sur un tournoi WTA remonte à 4 ans, élimination en septembre 2022 au troisième tour de l'US Open. Le retour de la meilleure joueuse de tous les temps avec ses 23 titres du Grand Chelem en simple a beaucoup fait parler cette semaine. Ça divise même la planète tennis. GG, je vous pose la question. Le retour de Serena à 44 ans, est-ce que c'est vraiment une bonne chose pour le tennis, Christophe Cessieux ?
4: Pour moi, non.
24: Marc Madiot ?
0: Pour elle, possiblement, oui.
24: Fred Weiss ?
0: Tu peux pas me reprocher d'être tiède d'habitude, mais là, je sais pas.
24: Ah ouais ?
0: Je sais pas.
24: Mais qu'est-ce qui... Quand tu dors pas, t'es comme ça ?
0: Ouais, je sais pas.
24: D'accord, surprenant. Tu devrais dormir moins souvent, peut-être. Pascal ?
25: Non.
24: Et Sarah ?
22: Non aussi.
24: Ah, on vous attend au 32-16 et sur WhatsApp au 06-12-424-424. C'est vrai que le monde du tennis, on sent, est quand même un peu divisé sur le sujet. Sarah, l'a entendu tout au long de la semaine. Pourquoi tu dis non ? Ce serait pas une bonne chose ?
22: On a entendu effectivement ceux qui parlent dans les médias et qui n'osent pas vraiment dire non et qui s'enthousiasment, comme un certain John McEnroe. Ou un Patrick Mouratoglou. Mais je vois pas l'intérêt. Je ne comprends pas en fait
24: du
22: à 44. Oui, je ne comprends pas à 44 ans, sachant que son dernier match remonte à 2022, que son dernier titre du Grand Chelem c'est 2017. Je ne comprends pas en fait quelle est la motivation qui fait revenir Serena Williams à 44 ans. Essayer de revenir sur le circuit.
0: Oui, mais
22: en
0: ça
22: fait,
0: c'est pas ton souci, ça. Ça n'a aucun rapport avec la question. C'est pour on parle du tennis, on parle pas d'elle. Quelle que soit sa motivation.
22: Mais je vais t'expliquer pourquoi. Parce qu'en fait, revenir pour elle va être à un moment obligée de justifier son retour. Et deux choses. Soit elle revient et parce qu'elle veut se prouver quelque chose et aller chercher un titre, parce qu'elle vient pas juste pour participer. Hein. Aucun intérêt.
0: On est d'accord.
22: Ok.
24: Ça, t'en es convaincu, ça.
22: Bah, jouer, non mais à 44 ans, t'as deux enfants et c'est une chef d'entreprise multimillionnaire. Je ne vois pas comment Serena Williams aujourd'hui s'ennuie dans sa vie au point de dire je vais retourner jouer au tennis. Ouais. Non mais le plaisir, t'as pas besoin d'aller sur le circuit pour jouer au tennis.
24: Bah, tu sais pas,
22: mais non,
24: il y a des matchs
22: par équipe aux États-Unis.
24: Je pense que c'est une addiction.
22: Mais une addiction à quoi ?
24: Non. Addiction à la dopamine, addiction aux sensations que te provoque le haut niveau, addiction au grand moment que tu as vécu.
0: Mais c'est pas pour rien que t'appelles ça une petite mort. T'appelles ça une petite mort quand tu t'arrêtes. C'est pas pour rien.
22: Elle peut jouer les légendes, elle peut jouer des exhibitions si le tennis lui manque.
24: Regarde ce qu'elle fait Lindsay Vonn, pareil. Exactement la même chose.
22: Regarde où est Lindsay Vonn aujourd'hui.
24: Moi, je trouve que c'est pas une bonne idée. Lindsay Vonn est revenue dans un premier temps.
0: C'est pas une bonne idée pour
24: elle
0: toi.
24: Elle s'est remise à. Ouais,
0: c'est pas une bonne idée pour toi, mais elle.
22: Lindsay Vonn, elle avait un objectif.
24: Il s'est recoupé les jambes quand même.
22: Lindsay Vonn avait un objectif. Elle a vu son niveau et elle a vu qu'elle pouvait pas.
24: Mais là, elle envisage à nouveau de revenir. Lindsay Vonn, tu dis ça aujourd'hui parce que ça s'est mal passé pour elle. Mais est-ce que tu tenais même discours quand elle est revenue ? Non, quand elle est revenue, t'étais emballé par son retour.
4: Je demandais à voir.
24: on l'a vu performer en plus.
4: Ouais.
0: Mais tu peux pas comparer. Serena Williams, c'est pas un sport extrêmement dangereux. Donc c'est pas très grave si elle joue un petit peu plus longtemps. Il y a moins de danger quand même.
24: Elle met pas sa vie en danger.
5: Elle met pas sa vie en danger, elle met sa réputation et sa légende en danger.
0: Ça, je suis d'accord.
24: Est-ce qu'elle met sa réputation en danger?
5: On oubliera un.
24: Franchement, les grands boxeurs qui sont revenus sur le ring, vous trouvez que ça a été glorieux le retour de Mike Tyson qui joue contre un combat contre un vulgaire
0: Jack Paul, c'est pas Jack Paul,
24: mais c'est la même chose.
6: Mais est-ce qu'on s'en souvient vraiment?
5: On s'en souvient pas, on s'en fout.
24: Je trouve que ça jette une ombre sur la réputation, sur le caractère, le palmarès de
0: Christophe. Moi j'ai une question pour toi par rapport à ce que tu es en train de dire. Tu te rappelles que Michael Jordan il a joué au Wizard?
24: Il y a eu des cas, évidemment.
6: Il est revenu, il
0: a joué là-bas, personne ne s'en rappelle, et finalement, il a fait ce qu'il a eu envie.
24: Tiger Woods a effectué un retour extraordinaire, il est revenu le meilleur, et ensuite, il a fait un nouveau retour, et là, il est passé complètement à côté. Après, il faut savoir aussi s'arrêter au bon moment, parce que tu peux en faire des éternels retours, des éternels comebacks, mais à un moment, ça ne marche plus.
6: Ça n'a pas beaucoup réussi à Lance Armstrong, hein, par exemple, mais c'est un autre sujet. Pascal.
7: Non, moi j'ai du mal à comprendre quand t'as tout gagné comme ça là. Pourquoi tu reviens? Parce que est-ce que alors vous me dites que Serena elle revient pour exister dans le circuit féminin? Mais ça voudrait dire que les autres c'est des nazes quoi.
22: Et ben c'est exactement ça.
7: Donc elle va pas
22: ça.
7: Exister quoi. Je suis désolé mais elle va pas exister ou alors le tennis c'est plus crédible. Hein.
22: Exactement. Ouais. C'est en ça que mon interrogation elle est en fait. Soit elle revient et elle veut se prouver quelque chose, mais je pense qu'elle va tomber de haut.
0: Ou alors elle a pas fait le deuil de sa carrière sportive.
24: Moi j'ai une hypothèse.
22: Oui, je sais ce que c'est ton hypothèse. Peut-être qu'on a un peu la même.
24: C'est que dans deux ans, il y a les Jeux Olympiques à Los Angeles.
22: En double.
24: Chez elle. Et voilà, et peut-être se retrouver avec sa sœur.
7: Si elle joue en double ou en simple.
24: Mais là, elle revient en double.
22: Mais tout le monde pense qu'elle va demander une wildcard pour le simple à Wimbledon. Donc, on attend de voir. Mais effectivement, j'ai un peu la même. Elle vient pas juste pour se tester. Elle vient pas juste pour dire de remplir un tableau. Je pense, sincèrement, elle a pas besoin de ça, Serena Williams. Aujourd'hui, elle a 23 titres du Grand Chelem. C'est la plus grande championne de toutes les championnes. Si elle revient, c'est qu'elle a un objectif sportif. L'objectif sportif en simple, il me semble complètement invraisemblable. Et si elle était amenée à revenir, c'est pas bon pour le tennis féminin, parce que ça voudrait dire qu'en arrêtant 4 ans, t'as toujours le même niveau des meilleurs mondiaux. Et ça, c'est très mauvais pour le tennis féminin.
24: Mais moi, le double avec Vénus à Los Angeles, 2028.
22: Enfin, Vénus, elle en aura 48, donc il y a un moment, on va arrêter, quoi.
24: Mais à Los Angeles,
22: il y a les Jeux Olympiques de la jeunesse, on va faire les Jeux Olympiques des seniors.
24: Les filles de Los Angeles,
5: à Roland-Garros l'année prochaine.
24: Alors là, franchement, autour de la table, vous avez pas envie de le voir? Dites-moi la vérité.
0: C'est pour ça que je suis partagé, moi. C'est parce que voir une superstar qui revient, c'est toujours excitant. C'est toujours génial.
24: Franchement, il faut qu'elle ait eu la vasque olympique, Serena.
7: C'est ça l'idée. Deux sœurs jouent ensemble.
24: Non, mais on n'est pas sûr, mais on réfléchit aux pistes. C'est vrai, effectivement, sur la motivation.
5: C'est le star system. Donc, il n'y a que ça qui compte dans le sport.
24: C'est pas le star system.
5: C'est voir les stars.
24: Mais c'est l'histoire.
8: Peut-être tout simplement envie de se faire plaisir.
7: Mais elle pourrait se faire plaisir, comme on l'a dit tout à l'heure. Il y a des tournois des légendes. Mais bien sûr qu'elle fait comme elle veut, mais voilà. il y a quand même un tournoi pour les légendes.
5: Le tournoi
24: des légendes à Roland Garros, c'est parfois plus intéressant que le tournoi. On a Renaud qui nous appelle au 32-16. Salut Renaud, tu nous appelles de Noisy-le-Sec. Ça va?
25: Oui, bonjour à toute l'équipe des Grandes Gueules. C'est toujours un plaisir de vous écouter le samedi matin. Ça fait vraiment du bien.
24: Eh ben merci.
25: Ah oui, dans cette morosité, comme vous le disiez en début d'émission,
24: on est là pour parler.
25: Vive le sport.
24: Sport, exactement, de se faire un plaisir.
25: Je salue tous les chroniqueurs qui sont formidables.
24: Il y a Christophe Cessieux quand même aujourd'hui, hein, mais bon. Renaud, qu'est-ce que t'en penses? Ça te fait rêver, toi, le retour de Serena? C'est une bonne chose?
25: Écoutez, moi je suis du tennis depuis 1980. J'avais 9 ans, je suis tombé sur Borg McEnroe. Depuis, ça m'a. Après, j'étais un très mauvais joueur de tennis, hein, j'étais 4e série. Sinon, je suis passionné par le tennis, donc voilà. Moi, je suis plutôt de l'avis de la majorité des GG. Je trouve que ça me paraît pas être une très bonne idée. Et je rejoins ce qui a été dit. Serena Williams, c'est une grande championne, 23 titres du Grand Chelem. Elle était à un titre pour égaliser Margaret Court. Si l'objectif c'est d'essayer de gagner 24e titre du Grand Chelem, pourquoi pas? Je pense que ça va être très compliqué. Moi, je pense que c'est impossible. Moi, je pense que ça ne sert à rien. Est-ce que vous vous souvenez du comeback de Björn Borg?
22: Il a été catastrophique.
25: Moi, je me souviens, c'était à Monte Carlo. Oui. Il avait perdu contre Jordi Arrese. Et là, je vous le dis de mémoire. Je ne suis pas de regarder Internet. Je ne triche pas. Et donc, moi, je trouve ça assez triste. Je pense que ça n'a pas grand intérêt. Alors, effectivement, on ne va pas l'empêcher de faire ce qu'elle veut. Si elle a envie de se faire plaisir, mais je pense que ça ne sert à rien. Alors, à moins qu'elle ait envie qu'on parle d'elle. Alors, peut-être que le strass et les paillettes lui manquent. On a envie de parler d'elle, ah bah vous voyez, elle est revenue sur le circuit, etc. Moi, je vois pas trop l'intérêt. Bon, je trouve ça quand même assez dommage.
24: Ça t'excite pas des masses? Non, mais c'est vrai. Et il y a aussi, je pense que dans tous les arguments, il y a la crainte que ça se passe mal, en fait.
0: Mais on l'oubliera, Tout à l'heure, Jordan, on se rappelle plus qu'il a joué au Wizards, c'est pas grave, on l'oubliera.
22: Oui, mais on en fait aujourd'hui, on en fait les premières pages. En Angleterre, ils sont tous super excités et on commence à faire des paris. Et est-ce que Wimbledon va lui donner une wildcard? Et après, est-ce qu'elle reprendra la saison sur dur pour faire l'US Open?
24: Moi j'aime bien.
6: C'est du business.
24: Non, mais moi, je suis d'accord avec Marc. Si elle a envie, c'est le plus important. L'important, c'est qu'elle, elle a envie, elle a gagné le droit, vu sa carrière immense.
22: Mais bien, elle a tous les droits.
8: Si ça t'intéresse, si ça t'intéresse.
22: Mais t'es pas obligé d'en faire les premières pages. Elle a tous les droits. Évidemment qu'elle a tous les droits. Mais si vous me posez la question de savoir si elle revient pour aller gagner un nouveau titre du Grand Chelem et égaler Margaret Court, je vous dis, mais non, là, vous. C'est impossible.
8: Au fond de toi, qu'est-ce que tu en penses?
22: Ça n'a aucun intérêt. Occupe-toi de tes enfants, occupe-toi de tes deux filles.
0: Vis ta vie et on arrive à lui dire. Vis ta vie et quand tu as envie de jouer, joue.
22: Elle traverse les États-Unis, c'est une chef d'entreprise, mais monumentale. Les paillettes, elle les a, elle fait tous les défilés de mode possibles. Je ne comprends pas.
24: Voilà. Sarah, mais quand elle va gagner Wimbledon dans deux semaines, dans trois semaines, ça va être fou. On va y repasser.
22: Je reviens plus jamais dans les jeux. Je fais
24: marque très immédiate. Serena fera une interview au Guardian, elle va dire, je me souviens de Sarah Putkowski qui a été dure. Sarah, on te retrouve tout à l'heure, évidemment, 15h, finale féminine entre Chalinska et Andreeva à Roland-Garros. Finale, évidemment, à suivre sur votre antenne. Avec Eric, salut aux commentaires. On revient dans un instant, les jeux du sport.
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24: Les grandes gueules du sport. Tout de suite on joue.
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24: Je vous rappelle le principe, c'est du 2 contre 2, vous allez défendre un auditeur. Répartition des équipes. Marc Madio avec Christophe Cessieux et Fred Weiss avec Pascal Duprat. Donc Fred,
0: bon courage, Pascal.
24: Un demi-Fred.
5: Hein. Non, ça va aller.
24: Question impossible, activable par un seul joueur par émission.
6: On est prêt.
5: C'est l'heure de la victoire.
24: Bonne réponse, c'est 3 points.
5: Demain, il y a Benesso qui revient, donc profitons-en.
24: Un point. Oui, effectivement. Après, je ne suis pas sûr qu'il ait tout suivi. Hein. Ouais. Quoi que. On a que nos auditeurs, Christian et Philippe. Salut messieurs.
7: Salut l'équipe. Bonjour les grandes gueules.
24: Salut Christian, tu nous appelles du Doubs, Philippe de Corrèze. Christian, c'est toi qui as appelé en premier. Quelle équipe? Avec Weiss Duprat ou Madio Cessieux?
7: Madio
24: Cessieux. Yes. Madio Cessieux, tu as bien noté que Fred n'a pas dormi.
0: Bien vu.
24: Bien joué, mais tu es avec une équipe qui est grisonnante.
5: Ah oui, c'est plus clair. Grisonnant là.
24: Face aux non-chevelus, pour ne pas être. Pour ne pas être directement qui sont
5: crâne lisse. Face au crâne lisse.
24: Je voulais pas vous essentialiser. Je rappelle aujourd'hui, vous pouvez gagner une enceinte portable Mino X de Lexon. Question à une seule réponse, les GG. Question à une seule réponse. Comment s'appelle le nom de la coupe donnée à la gagnante de Roland-Garros féminin?
5: C'est la coupe Suzanne Lenglen. Suzanne Lenglen. Je l'ai bien dit là. Ah non, mais je sais quoi. Je sais qu'il y a Pascal en face qui est prêt à dégainer.
24: C'est bon. Ça passe. Ça passe avec un petit
14: mouvement. Non, mais je savais pas que c'était Suzanne Lenglen.
5: Suzanne.
24: Il y a eu un petit
14: mouvement. Ah, bon, donc il a le point quoi.
5: Non, mais avoir le droit au SMS.
24: Chris, il est très fort.
5: Il est déjà en train de sur son canapé.
14: Il se fout la pression.
24: Chris, il est très fort. C'est que c'est un DJ, mais en fait, il se remix lui-même.
0: Remix.
24: Allez, c'est parti. 1-0 pour l'équipe Madio Cessieux. Question à une seule réponse. Une seule réponse. Le plus proche l'emporte. Allez, j'accepte. En quelle année a gagné Marie Pierce Roland-Garros?
15: 2004.
24: Christophe Cessieux.
0: Moi, je pensais que c'était 2002.
24: Question pour vous, les auditeurs. Christian et Philippe, vous donnez votre réponse et ensuite votre prénom, comme ça je sais qui donne la réponse. OK pour vous?
7: OK.
24: Est-ce que vous pouvez me donner la nationalité d'une finaliste de Roland-Garros cet après-midi?
7: Russe.
24: C'est qui?
7: Philippe,
24: bien joué. Russe comme Mira Andreeva, sinon il y avait polonaise pour Maja Jvalinska. 2-1 pour l'équipe Madio, c'est sûr.
14: Bravo Philippe.
24: Question à une seule réponse, les GG. Grand Prix de Monaco ce week-end. Qui a gagné l'an passé?
5: Norris.
24: Norris, Christophe.
5: Oh là là.
24: Et encore une fois, le remix. Norris.
0: Non, mais il est rapide quand même.
5: C'est un bien joué.
24: Bravo. Ouais, je te passe le numéro de David Guetta tout à l'heure. Je pense qu'il y a un featuring à faire ensemble. Question. Question à une seule réponse. Une seule réponse. Combien de fois Bernardino a remporté le Dauphiné?
0: 5.
5: 3. 4.
24: 3 fois, Marc Mathieu.
5: Bien, Marc. Bien joué, Marco.
24: Je rappelle que la question impossible est activable. On n'est pas encore là. Question auditeur, c'est pour vous, Christian et Philippe. Vous donnez votre réponse et ensuite votre prénom. On reste dans le vélo. Qui a gagné le Dauphiné l'année dernière?
7: Pogacar.
24: C'est qui?
7: Philippe.
24: Philippe. Attention.
14: Bien Philippe, il faut qu'on se bouge.
24: Madio, c'est
14: Fred, allez.
24: Allez, question élimination pour 2 points. Vous répondez à tour de rôle, une erreur. Et vous êtes éliminé. Avec un petit coup comme ça, comment il fait le pistolet? Il fait peur ce pistolet, c'est lui qui est le cœur je pense. La Coupe du Monde débute jeudi, le football. Donnez-moi s'il vous plaît toutes les équipes européennes qualifiées pour la Coupe du Monde. Non, je ne l'ai pas fait. Et si je l'ai déjà fait, je fais ce que je veux. On commence par Fred.
0: La France,
24: c'est bon. Marc.
15: Pays-Bas,
24: c'est bon. Pascal.
14: L'Espagne,
24: je rappelle que si vous répétez un nom qui a déjà été donné, c'est pas bon. Christophe.
5: L'Allemagne,
24: c'est bon. Fred.
0: Le Portugal,
24: c'est bon. Marc.
15: Croatie.
24: La Croatie, c'est bon. Pascal.
14: L'Autriche,
24: c'est bon, dans le groupe de l'Argentine. Christophe.
5: La Belgique,
24: c'est bon. Fred, on cherche les qualifiés européens pour la Coupe du Monde.
0: La Turquie.
5: La Turquie, c'est bon. Et oui, ils font les qualifs UEFA. Marc, on cherche.
3: La Suède.
5: La Suède est qualifiée. On cherche les qualifiés européens pour la Coupe du Monde. Pascal.
4: La Norvège.
5: La Norvège dans le groupe de la France. Troisième adversaire. Christophe.
6: L'Angleterre.
5: L'Angleterre. Et là, ça va commencer à devenir plus chaud. Fred, les qualifiés européens pour la Coupe du Monde.
0: La Suisse.
5: La Suisse, ça passe. Il en reste trois. Marc. Mais là,
3: c'est l'Écosse.
5: L'Écosse.
0: Ouais, c'est mon prochain. Allez,
5: Pascal.
4: La Croatie.
5: Déjà éliminé.
4: Ah merde.
5: On dit mince à la radio. Christophe.
6: La Serbie.
5: 4, 3, 2, 1. Serbie, c'est pas bon. Fred. Il en reste deux.
0: La Tchéquie.
5: La Tchéquie, bien, Fred.
4: Bien, Marc. Bien, Fred.
0: Ah oui, j'ai plus rien.
5: Il en reste un. Si tu l'as, 5, 4.
3: Islande.
5: Non, c'était la Bosnie, les derniers.
0: Ah, je l'avais en plus, la Bosnie, je l'avais.
5: Fred, 4 partout. Bravo, Fred. 4 partout. Eh bien, écoutez, ce qu'on va faire, bravo, c'est Fred. Que tout va se jouer sur cette dernière question. On a une musique un peu flippante là pour la dernière question. S'il vous plaît, on est à 4 partout. C'est la super question, les amis. Une seule réponse possible. Quel sera le deuxième adversaire de la France à la Coupe du Monde?
6: L'Irak.
5: L'Irak. Christophe Cessieux offre la victoire sur le buzzer à l'équipe Madio. Cessieux, félicitations.
0: L'Irak, c'est un coach. Bravo, Christian, australien. Non.
5: C'est toi qui remporte l'enceinte Lexon. Bravo.
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5: Fred est déjà en train de dormir, c'est incroyable. On le remercie et on lui dit à bientôt.
6: Dans le train, en direction de Limoges, il va pas voir grand-chose.
5: Oh, non, je pense que vous pouvez être surpris de le voir sur une autre antenne, peut-être. Ah, également oui, la télévision avec un visage.
6: Il est pas encore dans l'avion.
5: Merci Marc, on se retrouve demain.
3: À demain.
5: Merci Christophe, à demain également. Demain. Et Pascal, tu restes avec moi parce que les paris RMC arrivent dans un instant. À tout de suite sur RMC.
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24: Merci d'être à l'écoute d'RMC, il est tout juste midi. La mi-journée, les paris RMC arrivent dans un instant, mais d'abord un point sur l'actualité avec vous, Grégoire Morelli.
10: Bernadette Chirac est morte à l'âge de 93 ans. C'est sa fille Claude Chirac qui l'annonce à l'AFP aujourd'hui, précisant qu'elle s'est éteinte hier soir, paisiblement entourée des siens. Lou Garnier, la veuve du président Jacques Chirac, a assuré tout au long de sa vie de multiples fonctions.
11: Oui, première dame, mais aussi femme politique en Corrèze et figure des pièces jaunes. Née Bernadette Chaudron de Courcelles, elle rencontre son mari Jacques Chirac sur les bancs de Sciences Po. Et très vite, la politique s'invite dans leur couple.
13: C'était pas du tout, comme disait mon père, dans le contrat de mariage. Hein. J'ai très vite compris qu'il voulait faire une carrière politique et qu'au fond, il était fait pour ça.
11: Elle-même investie en politique, elle devient conseillère générale de Corrèze entre 1979 et 2015. Alors elle est assez discrète durant le premier mandat de son mari, avant de jouer un rôle essentiel dans sa réélection en 2002. Elle est la femme de ma vie, nous avons tant accompli ensemble, disait Jacques Chirac dans ses mémoires. Celle que l'on surnommait Bernie s'est aussi illustrée à travers son investissement dans l'opération Pièce Jaune en faveur des enfants hospitalisés.
10: Et les réactions politiques sont nombreuses depuis l'annonce de son décès, comme celle de l'ancien ministre David Douillet, très proche de l'ex-première dame à RMC. Il l'a décrit comme une de ses meilleures amies et complices. Lou, ce n'est évidemment pas les seules réactions que l'on a aujourd'hui.
11: Évidemment, d'abord Emmanuel Macron qui regrette sur le réseau social X la mort de cette première dame au grand cœur qui a marqué, je cite, notre histoire. Bernadette Chirac a changé tant de vies avec discrétion et obstination, ajoute-t-il. L'ex-président François Hollande, qui l'a côtoyé lorsqu'ils étaient tous deux élus de Corrèze, évoque lui une femme entière qui pouvait même être rugueuse quand elle avait des choses à dire. Dans un message publié sur le réseau social Instagram, Carla Bruni remercie Bernadette Chirac pour son soutien sans faille à l'égard de son mari, dont elle était proche, Nicolas Sarkozy. Et puis, ancien Premier ministre sous Jacques Chirac, Dominique de Villepin, salue celle qui fut bien davantage qu'une première dame, écrit-il. Bien au-delà de son rôle protocolaire, elle a su gagner le cœur des Français par son énergie, son franc-parler et la sincérité de ses combats.
10: Lou Garnier pour RMC. Bernadette Chirac, vous connaissez tous son visage, elle a marqué son époque, comme l'explique Benjamin Morel, politologue et maître de conférences en droit public.
26: C'est une première dame qui en effet marque une époque. Hein. Il faut voir que Jacques Chirac reste 12 ans président de la République. La personnalité de Bernadette Chirac se différencie de celle de son mari, notamment à travers un certain nombre d'opérations, mais évidemment on pense aux pièces jaunes. Beaucoup de Français ont grandi avec l'image de Bernadette Chirac. Et donc tout ça donne en fait une personnalité très médiatique tout en restant très discrète dans son expression publique, et donc un degré d'attachement dans la mémoire collective qui reste très important.
10: Benjamin Morel, politologue et maître de conférences en droit public, au micro RMC de Lucas Laubert. Dans le reste de l'actualité, à présent, les défaillances de l'État pointées du doigt après la mort de la jeune Liana. Hier, le ministre de la Justice a présenté ses excuses à la famille de l'enfant de 11 ans. Le principal suspect dans cette affaire n'a jamais été inquiété par la justice alors qu'il avait déjà fait l'objet de plusieurs plaintes par le passé pour viol et agression sexuelle. Un coup d'œil à votre météo d'aujourd'hui, de la pluie prévue sur l'est du pays, et même des orages un peu plus au nord. Ailleurs, des éclaircies sont attendues sur les bords de la Méditerranée. Le soleil sera au rendez-vous. Côté température, prévoir 27 degrés à Perpignan, la maximale 26 à Marseille, 25 à Ajaccio, 16 à Brest, 19 à La Rochelle, 20 à Paris, 21 degrés à Bourges. Et ce sera tout.
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10: On passe au quintet maintenant, ce sera sur l'hippodrome de Vincennes à 15h15. Voici le pronostic de RMC. Le favori est le 11, Magic Man. L'outsider est le 6, Make Your Day. Le 11, le 6.
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10: À midi 4, tout de suite, c'est les paris RMC qui débutent.
24: Merci, à tout à l'heure pour un nouveau point sur l'actualité. Les paris RMC arrivent, ça y est, on commence à se mettre en mode Coupe du Monde. On l'avait déjà fait la semaine dernière. Il y a un dernier match des Bleus de préparation qui arrive. France-Irlande, lundi à Lille, évidemment. Et ensuite, direction les États-Unis pour débuter la grande compétition qui débute jeudi sur RMC, radio officielle de la Coupe du Monde. Vous ne raterez rien, évidemment, pendant toute la compétition avec la radio digitale 100% Coupe du Monde également. On arrive dans un instant avec Christophe Payet, avec Lionel Charbonnier et l'ami Pascal Duprat. Tout de suite sur RMC.
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2: Les Paris RMC, salut à toutes et à tous. Vous le savez, c'est votre rendez-vous des parieurs et des parieuses tous les week-ends de midi à 13h. Et je vous rappelle toujours que jouer avec excès comporte des risques, d'autant plus que vous êtes très nombreux à parier, on le sait, pendant la Coupe du Monde qui arrive. C'est jeudi, le grand début sur RMC, radio officielle. Vous n'allez rien rater. Hein. RMC ne dort pas pendant la Coupe du Monde avec les équipes de l'After Foot, notamment aux États-Unis. Toutes les rencontres diffusées sur notre antenne et aussi en intégralité sur la radio digitale 100% Coupe du Monde. Allez, l'affiche aujourd'hui, c'est le dernier match de préparation de l'équipe de France. Alors, ça s'est pas très bien passé hein. Avant-hier face à la Côte d'Ivoire, défaite 2-1. Dernier arrêt avant de partir aux États-Unis. France-Irlande du Nord à 21h10. Dans deux jours à suivre sur notre antenne, évidemment. On va aussi parler de rugby parce que là, ce soir, on a un super multiplex à 21h05 de la dernière journée, le top 14, avec quatre équipes qui se battent encore pour aller chercher les barrages. C'est la lutte également pour savoir qui va terminer deuxième. Les matchs UBB Clermont, c'est le 6e contre le 7e. Racing Toulouse, La Rochelle Stade Français, Lyon-Montpellier. On va parier sur toutes ces rencontres. Du tennis, c'est le dernier week-end de Roland-Garros avec une finale féminine à suivre à 15h sur notre antenne également. Alors là, les parieurs, s'ils ont parié sur cette finale, ils sont forts. Hein. La polonaise Maja Jwalinska et la russe Mira Andreeva. Sans oublier, donc, on va parler dans un instant du combo jackpot de Christophe et la bankroll de la Dream Team. 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
3: Et une belle tête de vainqueur.
2: Les têtes de vainqueur. Pascal Duprat est resté avec moi après les grandes gueules du sport. Merci Pascal.
4: Bah, je t'en prie Georges, un plaisir. Salut les amis.
2: Tout simplement. Bonjour Lionel Charbonnier.
5: Bonjour à tous les copains.
2: Ben voilà, c'est la grande forme. Et bonjour au maître des cotes qui là, avant une Coupe du Monde, ne peut plus laisser passer la moindre cote. Il va falloir être d'une précision comme un horloger suisse. Bonjour Christophe Payet.
7: Bonjour les amis, bonjour à tous. Salut à tous les parieurs.
2: D'autant plus que les bankrolls s'arrêtent ce soir, Christophe.
7: Exactement, il va falloir être très fort pour passer devant Pascal Duprat.
2: En toute humilité.
7: Faut arrêter avec ça là. Non, on
4: arrêtez
7: va
4: avec ça,
7: grave.
4: S'il vous plaît. Oui.
7: Et puis, on va
4: comme à l'école
7: bien,
4: des fans, on a tous gagné.
7: Voilà, non.
2: En
7: il y
2: toute
7: en a
2: humilité.
7: Qu'un qui gagnera.
2: À la fin, il n'en restera qu'un. Ça, c'est incroyable ça. On va faire attention. Bon, les amis, la Coupe du Monde arrive et tout de suite l'affiche des paris RMC.
7: On est à tes trousses, Pascal.
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2: Oh, ça me donne la pêche, moi, ça.
7: Génial.
2: Quand on envoie déjà les jingles de la Coupe du Monde, ça veut dire qu'on ne va plus dormir, les amis, pendant
7: la journée.
2: Un mois. Ouf, bah, pendant la journée, il y a qu'il se passe des trucs quand même. Ouais. Hein. Il y a Wimbledon, mine de rien, il y a le Tour de France qui arrivera avant la fin de la compétition. Ouais. Donc, écoutez, hein, le café va fonctionner. L'affiche aujourd'hui, c'est France-Irlande du Nord. Donc, dernier match de préparation des Bleus ce lundi. Les codes, Christophe.
7: 1-11, la victoire de la France. 8-50, le match nul. 15 pour la victoire de l'Irlande du Nord, qui n'a jamais battu la France en 6 confrontations. Mais attention, la Côte d'Ivoire n'avait jamais battu les Bleus.
2: Je précise que l'Irlande du Nord n'est pas qualifiée à la Coupe du Monde. Non. Je précise que l'Irlande du Nord a été battue par l'Italie en barrage.
7: Exactement.
2: Ça fait partie des équipes que l'Italie a réussi à battre
5: alors.
2: En barrage.
5: Ouais.
2: Mais comme quoi l'Italie bat des équipes en barrage.
5: Gagné, c'est
7: bien
5: bon.
7: Sûr. Ah, voilà, après, ils ont perdu quand même. En barrage.
2: Oui, face à la Bosnie, derrière tir au but. Alors les amis, je vais vous poser cette question très simple, et notamment après la défaite face à la Côte d'Ivoire il y a deux jours. Est-ce que le 11 type des Bleus est si évident aujourd'hui? Ah, ça a l'air facile comme ça, mais c'est pas si simple. Et peut-être même que c'est une question que se pose Didier Deschamps à la mi-journée, midi 12. Lionel Charbonnier.
5: Allez, j'ai vu que tout le monde avait dit oui, alors je vais dire non.
2: Quel esprit de contradiction. Qui t'honore.
5: Voilà.
2: Lionel. Pascal, du coup, t'as un peu spoilé les réponses de tout le monde.
4: Oui.
2: Et Christophe.
7: Oui.
5: Voilà.
2: Non, mais en fait, Lionel, c'est le mec avec
5: tu vois, comment j'ai synthétisé. Non,
7: là, Lionel, il a l'avantage, ils sont plusieurs dans sa tête. Donc forcément, comment il y a des oui, des non.
2: Lionel, c'est le pire mec avec qui tu peux aller au cinéma. Quoi. Tiens, apparemment, ce film, il est super. Le héros meurt à la fin. On va le voir.
5: Ouais, mais tu vois, hier, j'étais dans l'after et puis je me suis posé des questions à moi-même et tout ça. Et j'ai pas toutes les réponses. Et je pense que même si Dédé les a, si on demande notre équipe type à nous trois, par exemple, et toi aussi, Georges, on n'aura pas la même équipe, et notamment sur deux côtés.
2: Lionel Charbonnier qui a cette particularité.
4: Deux interrogations.
2: Lionel Charbonnier qui a cette particularité, c'est que dans une émission, il peut prendre toutes les chaises autour de la table, car il a de multiples personnalités et avis.
5: Exactement.
2: Bonjour Valentin Jamin.
6: Bonjour à toutes et à tous.
2: Valentin qui a déjà préparé sa grande valise pour aller aux États-Unis.
6: Très grande valise, mais factuellement, elle n'est pas encore préparée.
2: Genre, aïe.
6: Mais très, très grande valise.
4: C'est très masculin, ça. Préparer au dernier moment.
2: Ouais, mais tu sais,
6: ça suffit, la veille, des shorts, des chemisettes, Pascal, et puis on est parti.
2: Ah, c'est ça. Bon, c'est ça, bon. On t'a pas montré le costard cravate, là, pour y aller?
6: Allez, sous 40 degrés.
2: Allez, Valentin Jamin qui sera sur place, évidemment, avec toutes les équipes RMC au plus près des Bleus, avec Fabrice Hawkins, avec Arthur Perrault, avec Jean-Louis Tour. Qu'est-ce qu'il faut savoir des Bleus, mon cher Valentin, pour ce débat et avant le France-Irlande du Nord de lundi?
6: Qui sont rentrés donc dans la nuit de Nantes assez tard. Hier, il y a eu un entraînement. Alors, hier, journée finalement assez chargée. Il y a eu la photo officielle. On vient de la voir. Est-ce que vous pourrez deviner qui est à côté de Deschamps sur la photo officielle? Souvent, on dit que c'est un peu les chouchous.
2: Kylian Mbappé,
4: Non.
6: Et
2: N'Golo Kanté.
6: Dembélé. Perdu.
2: Ah,
6: donc, elle a été prise hier midi. Elle a été publiée aujourd'hui. Donc, photo officielle. Entraînement hier à 17h30. Les Parisiens y ont participé. Barcola, Doué, Dembélé, Saliba, qui était gêné au dos, lui, a commencé l'entraînement avec le préparateur physique Cyril Moine. Ils ont fait des tours de terrain, notamment accompagnés de Maxence Lacroix et de Dayot Upamecano. C'est important de le savoir parce qu'on est quand même encore dans la gestion des temps de jeu, des petits pépins. Mais l'idée, c'est que quand même tout le monde se dirige vers une forme quasiment optimale. Donc, entraînement collectif à 17h30, et juste avant, ils avaient eu d'ailleurs une petite réunion en visio avec les arbitres aussi pour connaître les nouvelles règles, les pauses fraîcheurs, tout ce qui va être un petit peu nouveau pendant la Coupe du Monde. Donc tout le groupe était concerné par ça. Voilà pour la journée d'hier. Il y a un entraînement également aujourd'hui à 17h30. Il sera ouvert au public et il sera ouvert aux médias. Et donc l'idée, c'est de monter en puissance en vue du match amical lundi soir face à l'Irlande du Nord, où Deschamps devrait encore un peu plus se rapprocher d'une composition hors type, entre guillemets, en fonction encore une fois des bobos et des pépins, mais l'idée c'est quand même de se rapprocher de l'équipe qui va commencer contre le Sénégal. Ce sera pas si différent d'ailleurs du match face à la Côte d'Ivoire, avec Maignan qu'on attend dans le but. Koundé devrait commencer à droite, Upamecano et la petite interrogation Saliba ou pas en défense centrale. Donc ce sera sinon peut-être Konaté ou Lacroix, mais l'idée c'est quand même d'essayer de voir Saliba quelques minutes. À gauche, on devrait voir Lucas Digne, le milieu de terrain de Tchouaméni, Rabiot ou Koné, qui est apprécié par les Bleus. Je dis pas que Koné sera titulaire, hein, mais Tchouaméni, Rabiot est la paire numéro 1. Mais voilà, Koné est aussi apprécié par Didier Deschamps. Et donc devant, Dembélé devrait commencer. Olise dans l'axe. Doué ou Barcola sur le côté. Mbappé en pointe. Donc ça pourrait être ça, à affiner encore une fois en fonction des entraînements et de ce qu'on va avoir ces derniers jours.
2: Possibilité de voir une équipe pratiquement type du coup.
6: L'idée, c'est de s'en rapprocher au maximum.
2: Pour le dernier match de la préparation.
6: Sachant qu'il y a encore 10 changements possibles pendant le match. Donc on se rappelle que Deschamps a changé 5 joueurs de champ à la mi-temps contre la Côte d'Ivoire.
2: Ryan Cherki sur la photo officielle, il a une pose normale, ça se
6: normal. Ryan Cherki est normal, j'ai regardé, il a pas plié les genoux. Ouais. Tout est sous contrôle pour Ryan Cherki cette fois.
2: C'est important. Merci beaucoup Valentin. Tu restes avec nous, bien sûr. Est-ce que le 11 type des Bleus est si évident aujourd'hui? Là, Valentin vous a donné une petite idée avec des possibilités de changement peut-être. Lionel, toi, tu dis non. Pourquoi? Alors, tu le dis par esprit de contradiction, mais j'imagine que tu le penses un peu quand même.
5: Non, je le pense un peu quand même parce qu'il y a quand même des incertitudes. Alors, je ne parle pas pour Dédé, il sait ce qu'il fait et je suis entièrement d'accord avec la compo de Valentin. Moi, je pense que c'est Digne qui va débuter à gauche. J'ai vu que certains mettaient Hernandez et ensuite Koundé à droite. Je pense que c'est lui qui va débuter. Mais je suis pas certain que Koundé fasse tout fasse partie du 11 type et que un Zaïre Emery pourrait aussi rentrer sur le côté droit. Pour moi, les côtés, c'est pas une certitude.
2: Tu veux dire ce type de joueur?
5: Il peut y avoir un petit turnover.
2: Comme ça arrive parfois et souvent même dans les Coupes du Monde, il y a des joueurs qui prennent une position et qui arrivent à gagner leur place pendant la compétition. Peut-être pas avant.
5: Exactement.
2: On imagine mal.
5: Moi, il y a des places à gagner
2: contre le Sénégal.
7: Je vois plus un Zaïre Emery arriver peut-être au deuxième voire au troisième match, mais en tout cas a priori pas au premier.
2: Souvenez-vous l'Argentine,
7: il y a quand même Malo Gusto qui est numéro 2 à droite.
2: L'Argentine est champion du monde avec Enzo Fernandez et Julian Alvarez qui n'était pas titulaire au début de la compétition. Ouais. L'histoire des coupes
5: là,
2: du monde,
5: là on parle
2: ça.
5: Pour la Coupe du Monde, hein. C'est ça, Georges. Ouais, le 11 type pour la Coupe du monde, pas pour le prochain match.
2: Non, tout à fait, pour la Coupe du monde.
5: Voilà, c'est pour ça. Pour moi, il y a encore des joueurs qui peuvent gagner leur place. Ça va s'affiner, mais tout n'est pas arrêté, notamment pour moi sur les côtés.
2: D'accord. Donc toi, c'est surtout la défense en fait. Oui, pour y avoir des nouveautés devant, tu crois pas?
5: Ouais, dans l'axe, Saliba Saliba ou Pamecano.
2: Tu vois pas Cherki qui a été performant en première mi-temps face à la Côte d'Ivoire.
5: Alors Cherki, moi je le vois titulaire au deuxième match.
6: Dans l'esprit de Deschamps, c'est quand même ça reste dans l'esprit de Deschamps un peu la doublure au poste de meneur de jeu derrière Olise ou Dembélé pour l'instant. Super sub qui peut rentrer une demi-heure et changer
2: comme
6: le
2: il
6: match.
2: L'a fait beaucoup à Manchester
5: et
2: City,
5: même rentrer d'ailleurs. Dans le premier match, ouais.
6: Après voilà, ça peut changer encore une fois pendant la compétition.
2: Je rappelle que la différence des autres coupes du monde, il y a un match en plus. Il y a 8 matchs pour aller au bout et non pas 7 parce qu'on est sur une coupe du monde à 48 équipes. Pascal, toi tu penses que le 11 il est établi?
8: Ouais, je pense que le 11 est établi. Je vois vraiment pas, à moins d'un changement au niveau tactique, parce qu'il veut renforcer son milieu de terrain. Vous parliez tout à l'heure de Koné, ce qui voudrait dire qu'il pourrait associer Tchouaméni, Koné et Rabiot. C'est quelque chose de possible. Il sacrifierait un joueur devant. Mais bon, aujourd'hui, l'équipe est faite. Rabiot, Tchouaméni, c'est sa paire au milieu. Après, c'est le positionnement d'Olise. On pense qu'Mbappé va être devant. Cherki marque des points, mais c'est plus... Dans l'esprit de Didier Deschamps, c'est, à mon avis, plus un joueur de capacité à rentrer.
2: Mais là, dans vos analyses,
8: changer le cours du coup.
2: Vous partez du principe que le 4-2-3-1 est établi. On va jouer en 4-2-3-1, ça bougera pas.
6: Depuis l'Euro 2024, ouais. Didier Deschamps, enfin depuis la fin de l'Euro, veut aligner 4 offensifs. Il l'a fait jusqu'à la Côte d'Ivoire. C'est vrai que ce serait complètement étonnant, voire illogique, de le voir changer à 2 matchs de la Coupe du Monde. Encore une fois, si ça se passe mal contre le Sénégal.
2: Parce qu'il peut y avoir aussi en Coupe du Monde un certain pragmatisme, à vouloir un peu gérer un peu plus défensivement.
5: Pas tout de suite, je pense pas.
7: Ou alors si ça se passe mal contre le Sénégal. T'as une défaite contre le Sénégal, il peut se poser la question de changer pour jouer l'Irak.
2: Oui, bon après,
8: ouais, l'Irak, bon,
2: après
8: jouer
2: l'Irak, ça va. La Norvège, tu veux dire.
8: Si l'Irak, il jouera avec son 4-2-3-1, donc c'est plutôt en cours de match contre le Sénégal. Bon, toujours est-il qu'on peut faire confiance à Didier Deschamps. Croyez-moi, ça cogite beaucoup. Là où, à mon avis, il y a match, c'est pour le poste de latéral gauche pour ce début de monde.
7: Exactement.
8: De Coupe du Monde.
6: C'est peut-être le poste où la hiérarchie est la moins claire, pour être honnête. Bon, devant, on a cité les quatre offensives. Peut-être qu'il y a un match Doué-Barcola. Milieu de terrain, Tchouaméni Rabiot semble avoir un peu d'avance. Koné va se mêler à la lutte. Mais le vrai duel, c'est Digne-Hernandez. D'ailleurs, ils ont fait 45 minutes chacun face à la Côte d'Ivoire. Et dès qu'il y a un rassemblement, l'un commence le premier match, l'autre commence le second. Pour le moment, on sent qu'il n'y a pas vraiment effectivement de garçon qui a pris le dessus. Et d'ailleurs, contre la Côte d'Ivoire, je ne sais pas ce que vous en avez pensé. Hernandez fait une première mi-temps correcte. Digne, les deux buts viennent de son côté. Donc c'est pareil, il n'y a pas un gars qui a fait une grande différence.
5: Mais il était livré à lui-même. On ne peut pas comparer les deux équipes, Valentin. Parce que la deuxième équipe qui était en place, franchement, c'était il y avait une nette différence, et notamment pour fermer le côté gauche. Digne, c'était pas, il a pas été mis dans les meilleures conditions. Ça se ferme à deux.
2: Je vous pose une question très claire, Léo et Pascal, vous qui avez été sur le terrain et coach également. Est-ce que Théo Hernandez et Lucas Digne, annoncé peut-être titulaire par Valentin face à l'Irlande du Nord lundi, est-ce que c'est un match où peut se jouer la place de titulaire pour la Coupe du Monde? Est-ce qu'un match de préparation, est-ce que ça peut se décider là aussi,
8: Pascal? Clairement, ouais, moi je pense que si Digne fait un match compétitif contre l'Irlande, si c'est lui qui débute, je pense que c'est lui qui débutera la Coupe du Monde. Mmh. Voilà, c'est un avis, c'est complètement personnel, mais
5: c'est partagé.
2: Non, mais Lyon, t'as vécu des préparations avec les Bleus aussi, ça se joue comme
5: ça
2: aussi.
5: Puis je connais...
2: aussi, j'imagine. Hein. Et c'est vrai qu'on voit pas nous tout ce qui se passe de l'intérieur. Toi, tu l'as vécu de l'intérieur, mais la compétition
5: Alors
2: une Coupe du Monde, elle est là-dedans aussi pour les postes.
5: Sur les entraînements, ce que Dédé juge surtout, c'est le comportement à l'entraînement, non pas pas trop les performances.
2: Bien sûr.
5: Les performances, il va les juger effectivement. Contre l'Irlande du Nord. Moi, je pense, comme Pascal, je pense que Digne, s'il fait un bon match, c'est lui qui va. Par contre, s'il passe à travers, ça va chagriner un petit peu Dédé. Parce que pour moi, je pense qu'aujourd'hui, Dédé, il a Digne dans la tête.
7: Moi, j'ai l'impression que Digne a une toute petite longueur d'avance sur Théo Hernandez. Tu penses que c'est le
6: franchement,
7: cas
6: moi j'aurais dit oui, mais j'aurais pas forcément pensé, par exemple, qu'il débute face à la Côte d'Ivoire, Théo Hernandez, même si on a compris que finalement, l'idée c'était face à l'Irlande du Nord de se rapprocher d'une équipe type, mais on aurait pu voir 45-45 avec Jean qui commence.
8: Voir où il en est.
6: Je pense qu'il a, par rapport à ses dernières prestations, une petite longueur d'avance, mais il a peut-être aussi un petit peu, on va dire, échoué à clore le débat sur les minutes qu'il a eues récemment.
2: Mais c'est pour ça que le débat est encore ouvert aujourd'hui. Toi, Christophe, ouais, tu penses que le 11 type, on le connaît plus ou moins, à part à ce poste-là. Effectivement. Donc,
7: bah, pour moi, c'est Maignan, Koundé, Upamecano, Saliba, plutôt digne. Tchouaméni, Rabiot, Olise, Dembélé, Doué.
6: Attention, parce que Doué, il a Mbappé. Pas non plus assis un statut d'indiscutable
5: Doué
6: pour le moment.
5: Barcola.
6: Ou Barcola, qui a un profil un peu. Ouais. Parce qu'en fait, si tu mets Doué, que t'as Dembélé et que t'as Olise, t'as quand même trois manieurs de ballon qui peuvent un peu faire les mêmes choses en attaque.
2: À tout moment, on a Rabiot à gauche. Hein.
6: Et il est gauche.
2: Non, mais attends,
8: il y a cette option-là.
2: On se souvient. C'est arrivé de voir Matuidi, de voir Rabiot, de voir Sissoko par le passé. On sait qu'il y a des champs dans les grandes compétitions.
6: On aurait plus quatre offensifs alors.
2: Il peut être amené à mettre un ailier un peu plus conservateur.
5: Moi, je verrais bien un Doué sans Cherki. Par contre, je verrais bien un Cherki avec Barcola. Tu vois, face à des défenses regroupées et tout ça. Et ou alors en deuxième.

0: aura du mal à le mettre titulaire face à des à l'Allemagne, à l'Angleterre, face à des équipes un peu plus qui pourraient avoir de la possession.
1: France-Irlande du Nord, du coup, le dernier test. Qu'est-ce qu'on peut conseiller aux parieurs sur ce match? Je vais vous donner les codes de la rencontre. Il y a d'autres choses qu'on peut déjà voir.
2: On peut déjà dire que les Irlandais ont quand même un gros souci offensif. 9 buts en 9 matchs seulement contre des équipes plutôt faibles. C'est quand même le spécialiste de la défaite 1-0 ou de la victoire 1-0, mais les victoires, c'est Luxembourg et Guinée. Donc, pour moi, la France va s'imposer sûrement sans encaisser de but. Ça sera déjà mon premier pari. Mais malheureusement, c'est très faible, c'est 1,55. Le 1-0, 2-0, 3-0, 1,80. Mais évidemment que les bookmakers pensent comme moi et comme beaucoup d'autres. Et j'imagine bien Mbappé marquer au moins un but parce qu'il n'a pas réussi à le faire contre la Côte d'Ivoire. On rappelle que s'il en marque deux, il devient recordman du nombre de buts en équipe de France devant Giroud.
3: Est-ce qu'il veut être recordman du nombre de buts face à l'Irlande du Nord, ou est-ce qu'il veut attendre la Coupe?
2: Voilà. Non, mais il peut en mettre un.
4: Tu crois qu'il est dans ce choix-là?
1: Si. Ah, mais attends, mais Pascal, tu crois pas que s'il est devant le but vide, Mbappé va dire. Alors, comment je pourrais faire pour la rater? Attends, parce que j'écoutais les paris RMC ce matin.
4: Ah, putain, ils m'ont rappelé que je pouvais être le meilleur buteur de l'équipe de France à la Coupe du Monde.
1: Mais non, on n'est pas à la Coupe du Monde.
2: Il est capable de penser différemment, genre. Mbappé, il peut se dire, moi, j'aimerais bien qu'on efface Giroud avant le début de la Coupe du Monde. On va présenter l'équipe de France.
1: Je pense qu'il va marquer dès que la possibilité se présente.
2: Mais évidemment, mais je pense qu'il sera très motivé pour le faire avant moi.
1: Oui, bah devant son public, peut-être pour la manière de Didier Deschamps en France.
4: Comme d'habitude.
1: Effectivement. Merci Valentin Jamin.
3: D'avoir grand plaisir.
1: Avec nous, on te retrouve évidemment.
4: Merci Valentin.
1: Pendant toute la Coupe du Monde.
4: Prépare les valoches.
3: On y va. D'abord, on va à Clairefontaine.
1: Crème solaire, important, parce que tous les matchs ne seront pas à l'intérieur. C'est que à Atlanta et Dallas que c'est fermé le toit. Tiens, les by match, les amis. Avec toi d'abord, Pascal, qu'est-ce que tu proposes?
4: Ouais, mais je vais mettre un truc de nouveau là, ça me vient à l'esprit. Donc je vois la France bien entendu gagner sans encaisser de but, comme l'a dit Christophe. Je vois un doublé de Mbappé, mais parmi dans ce doublé, il y a un pénalty.
2: Un pénalty, ouais. Alors on peut pas mettre un pénalty dans un my match, mais on peut mettre un pénalty séparément. Mais c'est vrai que c'est une bonne idée parce que le pénalty de Mbappé, c'est quand même quelque chose de courant. On n'a pas encore les cotes, mais ça sera aux alentours de 4.
4: D'accord.
1: Lionel, qu'est-ce que tu proposes?
0: Bah moi une cote à 3,50 avec la France qui gagne et Mbappé plus Olise, les deux buteurs. Et ça c'est à 3,50.
2: Ça sera autour de 3,50, oui. On n'a pas encore les cotes officielles. Près,
1: ouais. Christophe?
2: Et bah moi c'est le 1-0, 2-0, 3-0 avec but d'Mbappé. La cote sera aux alentours de 3 parce que le 1-0, 2-0, 3-0 est à 2,35.
1: Tiens, je vais vous donner le ticket d'Ali, un fidèle auditeur sur WhatsApp au 06 12 424 424, qui nous dit victoire des Bleus sans prendre de but avec deux buts d'écart et Mbappé buteur, pour l'un des conseils de nos auditeurs. Battle des supporters tout de suite, supporters des Bleus, les gars, on est tous ensemble, hein. Oula, attention, ça rappelle une musique de Johnny, ça.
2: C'était mal passé là.
1: Ouais, c'est pour ça, je vais pas nous porter l'œil. Loïc et Aurélien, salut les amis.
2: Salut les gars.
5: Bonjour tout le monde. Salut les gars.
4: Ciao.
5: Salut Aurélien.
0: Bonjour messieurs.
1: Loïc, c'est toi qui nous as appelé en premier. Tu nous appelles de Lot-et-Garonne. Qu'est-ce que tu nous proposes sur France-Irlande du Nord?
5: Alors pour le coup, messieurs, je vais pas être super original, mais je vois un clean sheet, une victoire par 2 à 3 buts d'écart minimum, un but de Mbappé. Et peut-être un but de Dembélé, parce que je pense qu'il va y avoir des frappes, voire d'Olise, des frappes assez lointaines pour faire sortir ce bloc équipe de l'Irlande du Nord qui sera à mon avis très bas, parce qu'ils vont vraiment s'asseoir avec un bus devant la surface. Et je pense que c'est un jeu qui va être, ça va demander beaucoup de préparation pour pouvoir faire sortir les blocs et donc des frappes de loin.
1: Ok.
2: Alors, le 2-0 est à 5,50 et le 3-0 est aussi à 5,50. Et je rappelle, on n'a pas encore les buteurs, mais bon, on peut dire que Mbappé sera aux alentours d'1,60. Il était à 1,70 contre la Côte d'Ivoire et Dembélé aux alentours de 2.
1: Ok, Aurélien, tu nous appelles de l'Allier. Qu'est-ce que tu nous proposes?
6: Eh ben moi, je vais pas être beaucoup plus original, étant donné qu'on peut pas parier sur les débuteurs encore. Le match a lieu à Lille. Je pense qu'il y aura pas mal de supporters lensois, donc il y aura de l'ambiance. Et je vois une équipe plutôt motivée avec le retour des Parisiens sur le terrain. Donc moi, je vais être sur un 2-0, 3-0, 4-0. La France qui mène à la mi-temps. Et plus tard, je compléterai avec un but de Mbappé et décisif Dembélé.
1: Ok.
6: Avec ça, là pour l'instant on est à 2,75, mais je pense que ça va s'améliorer.
1: Effectivement, avec les buteurs et les joueurs décisifs. Merci Aurélien. Qui vous a le plus convaincu, les gars? Loïc de Lot-et-Garonne ou Aurélien de l'Allier? Lionel.
7: Oh,
0: Oh, les deux sont très proches.

0: Ouais, c'est normal, oui. Là, on est tous ensemble. Hein.
1: Bah ouais, ouais. Dis pas ça, toi.
0: On est l'équipe de France.
1: Allez, Aurélien.
0: Aurélien, Pascal.
2: Loïc.
0: Un partout, Christophe, c'est toi qui
1: as. Merci, Pascal.
3: Aurélien, c'est quoi tes buteurs?
0: C'était Mbappé et Dembélé.
1: Dembélé décisif.
0: Ouais.
3: Allez, Aurélien.
0: Allez, c'est donc toi, Aurélien, qui remporte les 20 euros sur le site de notre partenaire. Bah, ça, c'est pas mal pour commencer la Coupe du Monde. Bravo, Aurélien. Loïc, tu repars pas les mains vides. Tu repars avec 10 euros sur le site de notre partenaire. Merci, les gars, de nous avoir appelés.
4: Merci bien.
0: Restez avec nous, RMC. Et bonne Coupe du Monde à vous. 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RMC ne dort pas. Et il y a en plus la radio digitale pour les matchs en intégralité.
3: Et donc, en plus, il y a des paris.
0: Et en plus, il y a des paris. Non, mais c'est incroyable. Ouais. Est-ce que ce serait pas la radio officielle de la Coupe du Monde?
3: Peut-être bien que c'est ça.
0: Allez, restez avec nous sur RMC.
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0: Les Paris RMC, vous êtes évidemment en mode Coupe du Monde, comme nous, sur RMC, la radio officielle. Ça commence dès jeudi, hein, avec le match d'ouverture avec les Mexicains, notamment, qui affronteront les Bafana Bafana d'Afrique du Sud à l'Estadio Azteca. Non, mais là, l'Estadio Azteca, Maradona à la main de Dieu. Incroyable. Incroyable. Non, mais là, il n'y a que de l'histoire là-bas, en fait. Non, ça t'excite pas, le Brésil 70. Brésil 70.
3: Il y a un petit peu la Coupe du Monde 70 quand même.
0: Eh oui, c'est ça que je dis, Brésil 70,
2: un petit peu beaucoup.
0: Maradona. Ouais.
2: Non, mais puis, Maradona.
0: Est-ce qu'il y a un endroit plus mythique dans pour l'histoire de la Coupe du Monde que l'Azteca? Franchement, pas sûr. Comme il y a eu deux Coupes du Monde déjà, en fait, au Mexique. C'est pas mal.
3: Sinon, il y a le Maracana.
0: Sinon, il y a Naïsna, me dit notre réalisateur.
3: ou Maracana.
0: Maracana, une Coupe du Monde, c'est bon. Ah non, n'importe quoi, il y en a eu deux.
3: Et oui.
0: Bien sûr, ils ont perdu la finale. Au Maracanazo. Ouais. Perdu contre l'Uruguay, le traumatisme. Ils n'ont plus jamais porté le maillot blanc pendant des années derrière. Voilà, bon, on s'y perd. Voilà.
1: Vous savez quoi, tu sais que j'ai une histoire, Georges, sur les Bafana Bafana en 98. Je ne sais pas si on a le temps que je la raconte vite fait.
0: Non, on n'a pas le temps, mais vas-y.
1: À savoir, bon, je reviens pas sur le contexte de la Coupe du Monde 98 où on était décriés de tous les côtés, notre entraîneur en prenait plein la tête et tout ça, et tout d'un coup on joue le premier match contre les Bafana Bafana, et là ils font beaucoup de prières avant les matchs. C'est une prière dansante et tout ça, et nous on le savait, on est au courant, et ils commencent juste la prière au moment où l'arbitre nous dit de sortir du vestiaire pour aller dans le couloir. Et là on dit non, on sort pas parce qu'il y en a pour un quart d'heure, et ils commencent, donc ils sont le vestiaire juste à côté de nous, et on les entend chanter avec leurs prières et tout, des chants mais fabuleux, c'était entraînant et tout ça. L'arbitre vient une première fois, une deuxième fois, une troisième fois, on veut pas sortir parce qu'on sait que ça va durer 10 minutes, un quart d'heure, donc on va être en retard. Et là l'arbitre nous dit non, faut absolument y aller, et donc il fait sortir les Bafana Bafana qui continuent leur prière dans le couloir. Et moi je sors en dernier, et là c'était vraiment entraînant et tout ça, et je sortant en dernier, je vois tous mes copains, donc les Bafana Bafana à gauche et mon équipe à droite comme ça, et je vois tous les mecs mais les Barthès, les De Sailly et compagnie en train de chanter, danser, taper dans les mains avec les Bafana Bafana à 2 minutes de rentrée du sur, j'ai dit mais qu'est-ce que c'est que cette équipe. J'ai dit mais c'est quoi, j'ai dit mais les mecs ils dansaient avec eux, ils se prenaient dans les bras,
0: Léo,
1: c'était, mais j'ai dit ils sont pas normaux ces mecs.
0: Mais t'imagines si on l'avait gagné cette Coupe du Monde derrière. Oh, mais on l'a gagné, mais... Allez, retour sur terre.
1: Non, on l'a pas gagné, on l'a gagné.
0: Mais oui, je crois, oui. Allez, retour sur terre, battu.
1: Et ces mecs-là sont pas faits comme les autres.
0: Roland Garros, le week-end de finale. Eric Salio nous rejoint, salut Eric.
3: Salut Eric.
11: Salut à tous.
0: Eric avait annoncé la finale, hein, Chalinska, Andreeva. Bravo Eric, en début de compétition.
3: T'as pris des produits, genre.
0: Non, mais là, alors là, celui qui a annoncé la finale.
3: Moi, j'ai un ami qui a mis 10 euros sur la victoire de Chalinska au moment des quarts. Et c'est, la cote est à 50. Donc je peux te dire qu'il est à fond derrière la Polonaise.
0: Tu m'étonnes. Alors donc la Polonaise Chalinska, effectivement, qui est sortie des qualifs, on rappelle, face à Mira Andreeva, la Russe, qui elle a déjà fait les demi-finales, notamment à Roland Garros, tête de série numéro 8. Est-ce qu'on a les cotes, Christophe?
3: Oui, bien sûr. 4 la victoire de Chalinska. 1,27 seulement la victoire de Mira Andreeva, qui a 19 ans, alors que Chalinska en a 24, mais pourtant Andreeva est plus expérimentée. On rappelle que la jeune Polonaise est 114e mondiale et qu'elle sort des qualifications. Elle a donc gagné 9 matchs à Roland Garros, ce qui est énorme. Elle a joué 3 matchs de plus qu'Andreeva, ça peut peser à un moment pendant cette finale. Et puis, bien évidemment, elle peut être tétanisée par l'enjeu. Andreeva, elle, a déjà fait un quart en 2024, une demi en 2025, donc elle est en progression avec cette finale en 26. Moi, j'adorerais que ça soit Chalinska, mais je pense que ça sera Andreeva. Et je pense aussi qu'elle va gagner le premier set, le temps que Chalinska s'installe dans son match. Et qu'après, bah, ça peut être serré. Et je propose plus de 18 jeux. Donc, ça fait une cote à 2,45 au lieu de 1,27.
0: Je me tourne vers Eric Salio. Qu'est-ce qu'il en pense ?
11: Je pense que l'ensorceleuse va peut-être poser de gros problèmes à Mira Andreeva. On est tous fans du jeu de la gauchère. Maintenant,
3: le public va être pour elle, Eric.
11: Ah, je pense. Ah, oui. Ouais. J'ai vu quelques supporters polonais là en arrivant au stade. Il y a beaucoup de rouge et blanc. Mais j'ai peur qu'elle soit envahie par l'émotion d'une finale de Schlem, parce que ses titres de gloire, ses finales à Florianopolis, à Auréas, enfin tu vois, c'est...
3: Elle a gagné Auréas.
11: Mais bon. Andreeva a déjà l'expérience des grandes finales, au final d'Indian West, de Dubaï. La clé du match, je pense que ça va être les premières minutes. Parce que Conchita Martinez, la coach Andreeva, a dû lui faire un rapport très précis des forces de la Polonaise. Mais si Andreeva parvient à prendre le score, je pense que ça peut faire 2-7.
3: Mmh.
11: En plus, là, la finale du vient de se jouer avec le toit. Donc, il est possible que cette finale se joue avec le toit. Je sais pas ce que ça change, mais Andreeva dégage une puissance et un peu une sérénité à l'image de Zverev chez les garçons. Elle sert beaucoup mieux. Chwalinska va avoir du mal à s'organiser parce que jusqu'alors, elle a joué des filles qui ne servaient pas très bien. Moi, je jouerais Andreeva en 2.
0: Andreeva en 2, 2,62, merci. 1,62, pardon. Merci Eric, on te retrouve tout à l'heure 15h pour la finale de Roland-Garros chez les dames demain, Zverev, Koboli. Chez les garçons, on en parlera évidemment. Le rugby, le top 14, c'est la dernière journée de la phase régulière. On accueille Denis Charvet. Eh oui, ça va Denis ?
2: Salut Denis. Salut les copains, j'espère que j'ai un peu de temps après le récit de notre ami Léo Lionel.
0: Non, du coup, il ne reste pas de temps. Ouais. Et en plus, on entend les voitures Formule 1 derrière toi, puisque tu veux rentrer Monaco. Qu'est-ce qu'il se la raconte, celui-là ? Bordeaux-Bègles, Clermont, on va en parler ce soir, 21h05, dans le multiplex à suivre. Évidemment, c'est le 6e face au 7e. On rappelle que l'UBB n'est pas encore qualifié pour les barrages de la phase finale. Les cotes, Christophe.
3: Eh oui, 1-0-4 pour l'UBB, 30 le nul, 8 la victoire de Clermont. L'UBB a besoin d'une victoire bonifiée pour assurer le top 6, quel que soit le résultat des autres équipes. Et Clermont a encore une petite chance en s'imposant à l'UBB.
0: 4 équipes se battent pour la qualif. Le Racing, 92, 5e, l'UBB, 6e, La Rochelle, 7e, Clermont, 8e. Denis, qu'est-ce que tu dis ?
2: Alors, comme toujours, j'attends toujours les compositions d'équipe le matin du match pour savoir, on peut faire une idée. Et hier, c'est vrai que la tendance me faisait dire que Clermont avait un gros coup à jouer. Mais là, j'ai vu l'équipe de Bègles-Bordeaux, j'ai vu un paquet d'avant qui est monstrueux. Je pense qu'ils vont avoir faim, qu'ils vont reprendre le jeu à leur compte. Et avec derrière un Penaud, Moefana, il y a du beau monde encore avec Biel-Biarré. Je pense que ça va passer. Je vois Bordeaux inscrire le point de bonus offensif et se qualifier. Donc Bordeaux avec plus de 18 des 14 ou plus 15. Non, plus 15, s'il y a plus 15, c'est
3: alors, le plus de 14, donc au moins 15, c'est 1,43, plus 18, 1,74, plus de 24, c'est 2,65.
2: Et aller aussi sur le doublé de Biel-Biarré, pourquoi pas.
0: Ouais, juste rapidement, vous suivez Pascal ?
14: Ouais, à fond. Moi, Denis, je le suis partout. Hein.
0: Lionel ?
1: Non.
0: Ah, pourquoi rapidement ?
1: Je te dirai après pourquoi.
0: Ah, bon.
3: Moi, c'est oui, et le doublé de Biel-Biarré, c'est 3,60.
0: Racing 92, Stade Toulousain. Le Racing, 5e, c'est l'équipe qui est en position favorable pour l'instant. Hein, pour se qualifier en barrage, Toulouse est déjà assuré de terminer premier. Les codes, Christophe ?
3: À 25, le Racing, 29, le nul, et 3,45, la victoire de Toulouse.
0: On t'écoute, Denis.
2: Attention danger pour le Racing hein, parce que Toulouse a fait un panachage intéressant dans sa composition d'équipe avec un gros banc. J'ai bien peur que ça passe pas pour le Racing qui va avoir une énorme pression. On sait qu'à domicile ils sont pas forcément à l'aise sur ce stade avec ce pelouse synthétique qui normalement devrait avantager Toulouse. Et Christophe le sait, les 5 dernières rencontres sur terrain synthétique au Racing, c'est Toulouse qui a gagné. Donc je vois une victoire de Toulouse entre 1 et 7, voire on peut pousser entre 8 et 14.
0: Toulouse sans Tamac, sans Dupont sur la feuille de match, sur le banc avec Ramos, avec Lebel, avec Kroos, avec Baye, avec Ramon notamment. C'est vrai que le banc a de la gueule hein, du côté de Toulouse. Bon, l'équipe a de la gueule en général. Pascal ?
14: À fond, Stade Toulousain et Lebel qui marque.
0: Ok, Lebel qui marque en sortie de banc. Lionel ?
1: À fond Denis, je te dirai pourquoi.
3: Écoute-moi, sur celui-là, je suis pas d'accord avec Denis. Les Toulousains, ils s'en foutent un peu, enfin, je pense. Et surtout le Racing, ils s'en foutent pas. Non, ils s'en foutent pas, mais bon. Voilà, Racing a vraiment besoin. Donc moi, je jouerai le Racing en 3 et 7.
0: La Rochelle, 7e, est sur une série incroyable. Elle se bat pour essayer d'aller chercher le top 6. Reçoit le Stade Français qui veut terminer 2e. Pour l'instant, ils sont ex-aequo avec Montpellier. Mais Montpellier est devant. Donc le Stade Français veut se qualifier directement pour les demi-finales. Les codes, Christophe.
3: 1-20 La Rochelle, 25 le nul, 4-10 le Stade Français.
0: Et sur ce match, on va écouter Lionel.
1: Alors je vais te dire pourquoi le premier pari de Denis, je l'ai pas pris parce que bon, je suis très Rochelais quand même dans l'âme, et donc Denis a donné le bonus pour l'UBB, et c'est une condition sine qua non. L'UBB peut gagner, mais sans bonus, ça pourrait arranger La Rochelle. Ça c'est la première condition. Par contre, la deuxième, je l'ai pris parce que si le Racing ne gagne pas contre Toulouse, ça arrange aussi La Rochelle. Et comme je vois La Rochelle faire un gros match, gagner même à la mi-temps et puis
3: à la fin.
1: Gagner par plus de 14 ouais. à la fin, c'est une cote à 2,05. Pour moi, La Rochelle peut s'en sortir grâce à ce que je viens de vous dire. Donc voilà, c'est La Rochelle mène à la mi-temps et gagne par plus de 14, 2,05.
0: Denis, t'es d'accord?
2: Oui, La Rochelle, oui, La Rochelle va s'imposer. Je le vois, mais peut-être sûrement avec le point de bonus.
1: Avec le bonus, avec oui. le bonus. Moi, je oui, vois le bonus. Je pense. Mais...
0: Ouais. Pascal.
14: Oui, je suis d'accord avec Lio, mais Bordeaux va concasser Clermont, donc ça ne changera rien.
0: Chris,
3: stop. Oui, je suis d'accord. La Rochelle, facile.
0: Et on passe à Lyon, le Loup, qui reçoit Montpellier. Montpellier veut donc asseoir sa deuxième place et se qualifier directement en demi.
3: 3 pour Lyon, 22 le nul, 1,33 pour Montpellier.
0: Et on va écouter Pascal.
14: Match difficile, mais Montpellier, tellement costaud, va gagner à Lyon. Et entre 1 et 7 points d'écart, une jolie cote à 3,45.
3: Validé.
0: Validé, Denis.
2: Écoute, l'enjeu est tellement fort côté Montpellier-Rhin, je ne les vois pas faire un non-match ou un mauvais match et surtout se concentrer pour le gagner et se qualifier directement pour la demi-finale à Marseille. Il y a un tel enjeu que je ne le vois pas passer au travers et je vois une victoire de Montpellier plutôt facile, plutôt entre 8 et 14 ou au-delà de 14.
0: Lio, tu es d'accord?
1: Ouais, peut-être pas si facile que ça. Je suis Pascal.
0: Ok, très bien. Merci Denis Charvet.
3: Salut Denis.
0: Qui me permet de dire que nous suivrons également sur RMC tout le week-end le Grand Prix de Monaco, évidemment la Formule 1 avec les qualifs aujourd'hui. Notamment, ce sera à 16h les qualifs aujourd'hui, le Grand Prix demain à 15h. On revient dans un instant avec le combo jackpot et les bankrolls. À tout de suite.
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0: La Coupe du Monde commence jeudi sur RMC, radio officielle de la compétition. Vous ne manquerez rien. France-Irlande du Nord, dernier match de préparation. Lundi à suivre. Et comme toutes les informations des Bleus, évidemment, sur rmcsport.fr et sur notre antenne. On est avec Pascal Duprat, avec Lionel Charbonnier, avec Christophe Payet. Tout de suite, le combo jackpot de Christophe.
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0: Et bon, t'écoute, Christophe, on mise combien? On peut gagner combien?
3: On va miser 10 euros comme d'habitude pour gagner plus de 25 000 avec le bonus du partenaire. On va commencer par du tennis. Andreeva remporte le premier set et bat Jvalinska, mais en plus de 18 jeux.
0: Ce qui permet de faire monter la cote à 2,40.
3: Biel Biarré et Huberti marquent un essai contre Clermont avec l'UBB.
0: 2,85.
3: La Rochelle bat le Stade français par plus de 17 points d'écart.
0: 2,35 la cote.
3: Lyon mène à la mi-temps, mais Montpellier gagne à Lyon.
0: Pour 5,30.
3: Le Brésil bat l'Égypte avec Vinicius buteur, ainsi que Igor Thiago, c'est lui qui tire les pénaltys du Brésil.
0: 4,30.
3: L'Allemagne gagne aux États-Unis avec un but de Undav.
0: 2,05.
3: Et la Belgique bat la Tunisie avec un but de Fernandez Pardo,
0: le Lillois. 2,80.
3: Alors bien évidemment, vous attendez d'être sûr que ces joueurs sont titulaires pour les buteurs. 2,102 pour une magnifique cote, et donc ça fait oui plus de 25 000 avec le bonus.
0: Moi j'ai une petite idée de l'endroit où tu t'es complètement enflammé, hein. Lionel.
1: Bah moi écoute, je prends tout.
0: Ah ouais. D'accord.
1: Ouais.
0: Pascal.
1: Ouais.
14: Ouais, je prends tout aussi parce que j'aimerais tellement que ça passe pour Christophe. Vraiment. Ouais. En plus, c'est bien pensé.
3: Ouais, alors bon. Le truc, c'est qu'il faudrait pas que ça passe et que je l'ai pas joué parce que là, j'ai les boules.
0: Moi, il y en a un que j'imagine pas, c'est La Rochelle, ouais. Bah, français, oui. Par plus de 17 points d'écart.
14: Ouais, c'est beaucoup.
0: Franchement,
14: ça,
0: 17 points d'écart.
3: C'est vrai que c'est beaucoup. Des bonnes taux, là.
0: Ouais, le Stade français joue pour terminer deuxième. Il joue pour terminer deuxième. Donc.
3: Ouais. A priori, ils savent que troisième, c'est bon, ils reçoivent à domicile le barrage.
0: Ah oui, mais d'accord, mais tu joues un match de 1 en plus, c'est pas la même histoire pour aller gagner derrière. Hein.
3: Je te dis que je peux te dire que troisième, ils sont contents.
0: C'est incroyable les infos. Les infos, voilà. Sans les dire comme ça. Bon, voilà. Bah écoutez, parfait, on va voir si ça va passer, on fera le point demain. Allez, le grand gagnant tout de suite.
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0: Le grand gagnant, c'est Romain. Salut Romain.
9: Salut.
0: Et félicitations. Et salut, en plus, je suis particulièrement content d'accueillir un fan de vélo, visiblement. Dans les paris RMC, tu as misé à 50 euros. Ton ticket a été coté à 34,79. Et tu as gagné près de 1800 euros. Alors pourquoi je dis je suis content? Parce que je vois des paris vélo d'un connaisseur. Sur les boucles de la Mayenne, tu avais parié la victoire de Olaf Coy, le sprinteur de l'équipe Décathlon CMA-CGM, qui est un des meilleurs sprinteurs de la planète, mais qui n'a pas couru depuis le début de la saison. C'était son retour, il y avait quelques interrogations. Et la victoire de Sepp Kuss au Tour d'Italie, le coéquipier de Jonas Vingegaard. Il y a la victoire de Fonseca contre Djokovic. Ça, et de Provence Rugby en Pro D2, la formation managée par Philippe Saint-André face à Colomiers. On rappelle Provence Rugby en finale aujourd'hui face à Vannes à 18h. Bon, comment tu l'as fait ton ticket? Il y avait quand même pas mal de risques, mon cher Romain.
9: Hein. Oui, bah, après moi je suis fan de vélo, donc voilà, pour moi c'était un value bet sur Olaf Coy qui avait déjà gagné deux jours avant.
0: Ouais.
9: Ensuite, j'ai joué en live le Giro, puisque Vingegaard avait laissé carte blanche à Kuss pour ce jour-là. Donc, j'avais couvert avec deux autres coureurs en triple chance, qui était à 3,30. Donc là, pareil, pour moi, c'était cadeau. Et ensuite, un peu de chance sur Fonseca. Je voyais bien Didier Tshoko et l'amener sur un cinquième set, ce qui a été le cas, et physiquement prendre le dessus. Mmh. Et ensuite, le rugby, Provence, pour moi, c'était. Je les voyais même gagner. Après, j'ai vu la cote, j'ai assuré avec un handicap avec 8,5 d'avance pour assurer un peu le coup, si on peut parler comme ainsi. Et puis, c'est passé, quoi.
0: Et puis, c'est passé. Franchement, félicitations, Romain. Je vois ton ticket, je me dis, c'est un ticket que j'aurais pu jouer. Exactement. Tous.
9: Appelle-moi la prochaine fois.
0: Écoute ça.
3: Excellent.
0: Bonne idée, ça, tiens. Je vais récupérer ton numéro. À plus tard, merci. Félicitations, Romain, notre grand gagnant de la semaine.
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0: C'est la dernière de la bankroll de cette saison, donc tout se joue maintenant. Pascal Duprat, tu es leader, mais jusqu'à quand? Avec 575 euros, il va falloir jouer malin. Pascal, tu joues quoi? pour te planter.
14: Écoute, je joue Biel-Biarré Lucu qui marque un essai contre Clermont.
0: Quelle mauvaise idée.
14: La Rochelle bat le Stade français.
3: Il n'y aura pas Lucu.
0: N'importe quoi.
14: Montpellier gagne à Lyon.
0: Il pète un plomb.
14: La cote totale à 7,20 et la mise 10 euros.
3: On oh le banal.
0: On était complètement à côté de la plaque parce que là, je te dis direct.
1: J'aurais même pu mettre un euro.
0: Ouais, je vais passer tranquillement. Je suis deuxième à 470 euros. Je vais mettre victoire de Chalinska contre André Varro. Roland Garros, ça me permet d'avoir une grosse cote. Victoire de La Rochelle contre le Stade français, en fait, exactement ce qu'a dit Pascal. Et victoire du Racing 92 face au Stade toulousain. La cote est à 7,35. Je mets 20 euros pour essayer de passer devant Pascalito.
14: Allez,
0: Christophe Payet, troisième avec 350 euros.
3: Biel-Biarré, Huberti marque un essai contre Clermont. La Rochelle, c'est de la première équipe à 10 points dans la rencontre. Montpellier gagne à Lyon et Andreeva remporte le premier set et bat Chvalinska en plus de 18 jeux. Cote 11,74. Je vais mettre tout le monde d'accord avec ma mise à 30 euros.
0: Denis Charvet est parti à Monaco avec moins de 30 euros dans sa poche, mais il connaît beaucoup de monde. Lionel Charbonnier est dernier avec moins de 40 euros. Qu'est-ce que tu vas jouer?
1: Eh ben, je vais jouer la victoire de La Rochelle par plus de 14 points d'écart. Lyon qui mène à la mi-temps, mais Montpellier gagne à la fin. Et Biel-Biarré marque deux essais et Lucu en marque un. C'est une cote à 124,89.
0: Wow. Si
14: quel panache.
0: Et ben on verra qui pourra broder les toiles
3: Roland
0: demain.
3: Roland Courbis l'a fait une fois et il a tout raflé à la dernière journée.
0: On pense fort à lui, évidemment, Roland Courbis. On est dans le studio de Coach Courbis, toujours avec nous. Merci les gars, merci Pascal, merci Guillaume. Merci
1: Salut
0: Christophe.
1: À tous.
14: Merci Georges.
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0: 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Tout de suite, les courses RMC avec Dimitri Blanc-L'Œil.
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25: 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Restez bien avec nous. Dans un instant, on va parler chevaux dans les courses RMC. Mais pour l'heure, ce sont les infos avec Grégoire Morelli. Salut Grégoire.
26: Bonjour Dimitri, bonjour à toutes et à tous. Bernadette Chirac est décédée à l'âge de 93 ans. La veuve du président Chirac a assuré des fonctions politiques corréziennes et a aussi été le fer de lance des pièces jaunes, Lou Garnier.
27: C'est sur les prestigieux bancs de Sciences Po Paris que Bernadette Chaudron de Courcelles, issue de la haute bourgeoisie parisienne, rencontre Jacques Chirac. La politique va très vite devenir le ciment du couple.
28: C'était pas du tout, comme disait mon père, dans le contrat de mariage. J'ai très vite compris qu'il voulait faire une carrière politique et qu'au fond, il était fait pour ça.
27: Elle-même s'implique en Corrèze. Elle devient conseillère municipale à Saran avant d'entrer au Conseil Général.
29: La Corrèze m'a beaucoup appris, bien que je ne sois pas du tout corrézienne. Je suis née à Paris, mon mari aussi.
27: Quand son mari devient président, elle s'oppose à la dissolution qui entraîne le retour de la gauche, alerte sur la montée de l'extrême droite et se rapproche de Nicolas Sarkozy qu'elle soutient encore lors de la primaire de 2016.
28: Nicolas a déjà fait un mandat, il veut y retourner. Et je militerai pour son succès.
27: Et puis il y a bien sûr l'opération Pièce jaune pour améliorer le quotidien des enfants hospitalisés. D'autant plus que sa fille Laurence était atteinte d'anorexie mentale. Sa mort en 2016 l'avait anéantie.
26: Après l'annonce de son décès, les hommages se multiplient. Emmanuel Macron regrette sur X la mort de cette première dame au grand cœur. Bernadette Chirac a changé tant de vies avec discrétion et obstination, dit-il. Nicolas Sarkozy déclare lui avoir perdu une grande amie qu'il a toujours soutenue politiquement comme personnellement. Elle était fidèle, courageuse, drôle, intransigeante et affectueuse. L'ex-président François Hollande, enfin, qui l'a côtoyé lorsqu'ils étaient tous les deux élus de Corrèze, évoque une femme entière qui pouvait même être rugueuse quand elle avait des choses à dire. Il est 13h02, tout de suite, c'est les courses RMC.
25: Merci beaucoup Grégoire, on te retrouve à 14h pour un nouveau Flash Info. Restez bien avec nous dans un instant. Le Top Action, on va revenir sur plein de choses cette semaine, ce week-end dans les courses RMC. La victoire dans l'élite Lopette, notamment d'Ali John, qui a fait le record du monde. Record du monde, oui, sur le mile, au niveau des trotteurs. On a Constitution River qui a gagné notamment le Qatar Prix du Jockey Club. Bref, on a plein d'infos. Callum Dagan qui sera au départ ce samedi des Coronation Cup. Donc bref, on va évoquer tout ça dans les courses RMC. Les dernières infos pour jouer, c'est tout de suite.
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25: Les courses RMC comme tous les samedis. Ça commence à 13h, ça finit à 14h. Vous faites bien d'être avec nous. On va parler de sport hippique dans les courses RMC, 13h06. Alors, on a plein de choses à débriefer du week-end dernier. On a l'élite Lopette avec un record du monde de vitesse. Record du monde du chrono, tout court d'ailleurs. Avec la victoire de Constitution River dans le Qatar Prix du Jockey Club. On a Karen Dagan qui va courir ce samedi notamment dans la Coronation Cup. Voilà. Et on aura un invité juste après. On aura plusieurs invités, mais notre premier invité, ça sera Serge. C'est le parieur qui a gagné notamment au Jackpot d'or là, le week-end dernier, qui a gagné quasiment 500 000 euros. Donc il viendra nous faire un petit témoignage, comment il a vécu. Ou je sais plus comment c'est. Non, c'était combien, Fred?
20: Ah non, il a la possibilité de gagner demain.
25: Ah, mais n'importe quoi, désolé. Eh oui. J'étais parti sur
20: fois avec la tirelire.
25: Mais oui, j'ai confondu avec le parieur qui avait gagné plus de 500 000.
20: Non, t'as raison, il y a eu plusieurs parieurs qui ont gagné de grosses sommes. Mais là, Serge, c'est le gagnant du jackpot.
25: Mais oui,
20: demain,
25: excusez-moi.
20: Excusez-moi.
25: Bravo, Fred. Mais oui, mais en ce moment, il y a plein de cagnottes qui tombent. Donc, forcément.
20: Il y a beaucoup d'argent, donc forcément.
25: Et ben, on est perdu. Et ben, tant mieux. Voilà. On a eu deux cagnottes il n'y a pas longtemps. Plus d'un million, quasiment 500 000 euros qui ont été gagnés au Quintet Plus. Donc, ça, c'était en même pas un mois et demi. Bon, bref. Donc, Serge, c'est celui qui va tenter au jackpot d'or. On va vous expliquer ce que c'est le jackpot d'or. C'est la troisième parieur qui tente de gagner ce jackpot d'or. En invité, on aura qui? Franck Blandin, Gérald Mossé, les deux entraîneurs du jour. Franck Blandin vers 13h30 pour le quintet à Vincennes aujourd'hui. Très beau quintet. Et Gérald Mossé pour le quintet de demain à Paris-Longchamp. 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On leur fait un petit coucou. La Dream Team, vous n'avez pas le droit d'appeler, mais vous êtes déjà en direct dans les courses RMC. On va commencer par Lionel Charbonnier. Salut Lio.
34: Salut Dimitri, salut Fredo, salut à tous.
25: Le prix de l'élégance, mon Lio. Est-ce que tu mets des chapeaux de temps en temps, toi, Lionel?
34: Ouais. Surtout quand c'est le soleil, ouais. Parce que alors soleil et le froid. Hein. Je suis obligé avec mon crâne chauve là. Je prends cher.
25: Alors il y a un autre témoin. Il y a un autre témoin capillaire qui peut peut-être te dire, c'est Fredo. Salut Fredo.
20: Alors déjà salut Dimitri, salut Lionel, salut à tous.
25: Non, je mets pas de chapeau.
20: Mais à un moment donné, il va peut-être falloir que j'y passe.
25: Ouais. Casquette peut-être. Casquette. Alors,
20: et...
25: ouais.
20: Voilà.
25: Ok, la Dream Team. Allez, on rigole. rigole, on rigole, mais on est là pour donner des gagnants et refaire le tour de l'actu. Allez, 13h09 dans les courses RMC.
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25: Un gros top actu avec Fred Aikita, on t'écoute Fredo.
3: Et dimanche dernier, donc à Chantilly, Constitution River a triomphé dans le Qatar Prix du Jockey Club. Le même jour à Solvalla en Suède, la jument Allegiant a réalisé une performance exceptionnelle en remportant la finale de l'Elitloppet tout en établissant un nouveau record du monde sur le mile dans la réduction kilométrique d'une 7-1. Vainqueur du prix d'Amérique en 2009, Molde du Corta est mort cette semaine à l'âge de 26 ans. La chambre de l'instruction d'Amiens a rendu ce vendredi un non-lieu en faveur du jockey Pierre-Charles Boudot qui était mis en examen en 2021 et interdit de monter en France suite à des accusations de viol. Le champion français Calan Dagan sera au départ de la Coronation Cup ce samedi sur l'hippodrome d'Epsom.
25: Je vous rappelle qu'on aura Serge qui va venir nous rejoindre bientôt là dans 5-10 minutes pour parler justement de jackpot d'or. Constitution River, vous en avez pensé quoi de sa victoire Lionel dans le Qatar Prix du Jockey Club?
34: Je crois que il n'y a pas que la sienne moi qui m'a subjugué. Je crois que c'est le coup de 3 de bien O'Brien sûr. Qui est venu. Moi j'ai trouvé en bon cheval, très bon cheval, dur. On l'avait dit hein, on avait dit attention. Bon moi j'étais parti sur le cheval de la Gacan. Exactement, mais on disait attention parce que il faut quand même avoir un peu de bouteille et tout ça. Moi, j'ai trouvé qu'il avait fait une très belle ligne droite malgré son peu d'expérience. Pour moi, il l'a fait en bon cheval. Il est classé, il est quoi, 5-6, non?
25: Il est 7, mais vraiment pas loin.
34: Vraiment pas loin parce que du gagnant, il doit être à quoi, à peine deux longueurs du gagnant. Honnêtement, j'ai trouvé ça lui très bien, très bon comportement avec plus de métier. Bah bien sûr, il va rivaliser avec ces chevaux-là. Pourquoi pas les battre un jour? J'y crois. Mais O'Brien qui s'est baladé, baladé ces trois pensionnaires, ouais. 1-2-3 quoi.
3: Exactement.
34: C'est magnifique, magnifique. Il avait déjà gagné l'an passé. Il revient. Il a la bonne formule quoi. Bravo à lui. Il travaille bien là-bas.
3: C'est assez fou, c'est vrai. Eden O'Brien, il avait donc ses trois représentants. Et en plus, on voit la tactique de course parce qu'ils avaient quand même des numéros à l'extérieur, notamment le gagnant, le numéro 15. Et ils sont tout de suite retrouvés finalement aux avant-postes d'une course menée par l'un des moins joués, on va dire, de l'écurie, Montréal, qui a terminé troisième. Et finalement, les trois qui étaient toujours bien en course ont terminé effectivement aux trois premières places de cette épreuve. On peut aussi noter que c'est pas la première fois qu'ils réalisent l'exploit de placer trois de ses représentants aux trois premières places d'une très grande course, parce qu'il y a 10 ans, dans un arc de triomphe disputé à Chantilly, quand l'hippodrome de Paris-Longchamp était en travaux, il avait déjà placé trois chevaux aux trois premières places d'une course d'un niveau aussi prestigieux. Donc c'est assez incroyable. Il faut savoir que il choisit parmi son effectif. Bah là, je vais les envoyer à Chantilly au Jockey Club. Bah là, cela, ça va être pour le derby d'Epsom. Il y a énormément de chevaux, énormément de qualité dans son écurie. Et il faut noter que la quatrième place aussi de cette épreuve, c'est pour son fils, hein, Donacha O'Brien, l'entraîneur donc du numéro, c'était A Boy Named Susie, donc qui se termine donc quatrième de cette épreuve. C'est quand même incroyable, triomphe total. Et nos petits Français, ils ont terminé. Donc Alam le meilleur a terminé cinquième.
25: Je voulais dire Constitution River. J'ai l'impression que si on l'a couru 10 fois, il a gagné au moins 8 fois. Hein, parce que je parle du numéro, du numéro à l'extérieur, pas de dos.
3: Il était vraiment au-dessus de la mêlée, comme on peut dire.
34: Mais on le voyait. Moi, j'ai eu l'impression d'un cheval. Alors, au-delà de ses qualités naturelles, très endurci. Il l'a fait en cheval dur, en cheval, presque en vieux cheval, quoi. Moi, c'est et puis d'ailleurs, quand on regarde ses performances, quand même, il avait un petit peu bourlingué. Donc, c'était pas. Puis là-bas aussi, en Angleterre, attention, les hippodromes ou en Irlande ou voilà, partout où il est allé, c'est des hippodromes qui sont compliqués. Souvent, ça se termine dans des côtes terribles. Moi, j'ai trouvé un cheval très dur, très confirmé. Il l'a fait en très très très bon cheval, mais plus avancé qu'un Darizan, par exemple, qui, moi, je demande à le revoir dans, allez, même l'année prochaine, hein, ou fin d'année.
3: Non mais Darizan, ce qu'il a fait, c'est quand même très très bien, hein, parce qu'il a qu'une course dans les jambes. Il termine fort son parcours quand même. Son entraîneur Francis Henri Graffard était bien, enfin satisfait de sa performance. Et s'il est un peu comme son frère Dariz, on sait qu'il a progressé au fur et à mesure. Là, ils ont tenté le pari audacieux.
34: Parce qu'il était plus avancé, ouais.
3: Voilà.
34: Dariz, ils l'ont pas couru plus tôt parce que il était né un peu plus tard et tout ça. Donc lui étant né un peu plus tôt, ça se passait voilà. Mais par contre, moi je dis bravo. bravo, parce que c'est pas n'importe quoi. C'est une course, c'était un pari très très très audacieux. Bravo pour le pari sportif, quoi, bien pour le challenge du sportif. Parce qu'il y en a beaucoup qui commençaient à dire ouais, mais non, mais c'est n'importe quoi, parce que d'habitude on le fait pas. Et là, lui, il l'a fait. La princesse l'a suivi. Tout le monde. Et moi, quand il y a des gens qui tentent des paris comme ça sportifs, bah bravo, parce que c'est ça le sport aussi. Hein. Les chevaux, c'est du sport. Il faut tenter les choses.
25: Avant d'accueillir Serge, on continue la Dream Team. On va revenir rapidement sur Allegion qui a gagné l'Elite Lopette. Bon, l'Elite Lopette qui était chez nous depuis 4-5 ans. Là, on a eu une démonstration. Voilà, on a eu une démonstration. Alors, première batterie, elle a pas fait d'effort. Elle était côté corde. Elle s'est qualifiée in extremis d'ailleurs, puisqu'elle a terminé quatrième. Et ce qui l'a aidé évidemment à être meilleure dans la finale. Mais bon, tu parles souvent de vitesse, Lionel, d'aller chercher de la vitesse chez les chevaux. Bah, ça marchait les trotteurs aussi, hein, puisqu'il a fallu pour Daniel Redden aller chercher une jument américaine et voilà. Voilà le résultat.
34: Jean-Pierre Dubois faisait beaucoup ça, bon il continue, mais c'est lui qui a ramené les premiers avec de la vitesse et tout ça, et il avait les jeunes, et comme par hasard il y avait aussi de la précocité, mais là elle est hallucinante. Ouais. Hallucinante. Moi, j'ai halluciné. Bah, de toute façon, il suffit de regarder. Record du monde. Elle a battu tous les records. Mais en plus, j'ai trouvé hyper calme à la fin de sa course. J'ai trouvé sereine et tout, parce que des fois, ça peut un peu les exciter. Ça peut les. Mais là, j'ai trouvé. Mais c'est la vitesse pure. Son entraîneur disait que c'était, il avait jamais eu une jument comme ça, qu'il voulait tenter le coup, mais il avait, par contre, il croyait qu'il était cuit, quoi, dans le virage, il s'est dit, ça y est, c'est mort.
3: Ah ben, quand
34: parce
3: on
34: qu'il a pris la
3: course,
34: tête, il s'est dit, c'est mort.
3: Enfin, en direct, pendant la course, moi, un super départ, etc., mais quand on est en train de vivre la course, on a l'impression quand même qu'elle va craquer. Enfin, moi, je pensais qu'elle allait craquer, en tout cas. J'étais à Chantilly, j'étais pas Solvala, mais sur l'écran de télévision, je me dis peut-être que cueillie à la fin, mais non, en fait, elle est superbement repartie et une victoire magnifique. En plus, c'est seulement, elle a seulement 5 ans, donc c'est encore une jeune jument. Non,
25: moi, je peux vous en parler parce que j'avais un ticket dessus.
34: Toi, tu la sentais grosse.
25: Hein. Non, mais je vais vous dire comment. Ouais. Non, mais après, c'est surtout encore plus quand elle s'est qualifiée sans rien faire. Et ça aide n'importe quel cheval.
34: Tu me l'avais dit.
25: Voilà. Sans rien faire. Mais non, je vous racontais comment j'ai vécu la course, puisque j'ai mis une petite pièce dessus, évidemment. Et en fait, dès le début, vu le chrono du début, j'ai dit c'est dur. Devant les tribunes, j'ai dit je sais pas. Et ligne d'en face, écoute, ils étaient plus que deux derrière. Hein. Tout le reste, j'avais plus peur. Hein. Il y avait plus que, avec les, alors même si Hugo Henboy a terminé de formidable manière, mais il y avait plus que les deux derrière, à savoir Don Fanucci Z et Dream Mine. Voilà, j'avais plus peur que des deux. Mm. Et en fait, à un moment donné, le caméraman là-bas, fait un zoom dessus où je vois Jørgen Kihlstrøm qui avait pas encore qui commence à déboucher qu'au dernier tournant. Oh, j'ai dit à mon avis ça devrait pas être loin quand même d'aller au bout et je m'attendais pas à ce qu'elle fasse ça, honnêtement. Je pense que personne s'y attendait.
3: Non, c'est clair.
25: Mais on attend de l'avoir confirmé. Voilà, c'est la vraie question en fait.
3: Ça, ouais. On attend ça. Juste pour.
34: Par contre, on avait mis un bémol hein, sur comment il s'appelle.
3: Idaho, In Excess et Idaho.
34: Sur Idaho. Moi je vous avais dit. Hein, j'y crois pas. Je vous avais dit en direct. Alors je sais pas si j'avais avancé les bonnes raisons. Mais pour moi, c'était dur. C'est dur de batterie comme ça. Qu'est-ce qu'ils ont dit? Mis à part le fait qu'ils se soient grimpés dedans dans la première batterie, ils ont rien dit d'autre. Derrière,
25: Thierry, sa déclaration, enfin, je l'ai pas au mot près devant moi, mais Thierry, il a déclaré, je suis quand même persuadé qu'il peut le faire.
3: Oui.
25: Voilà, en gros, c'est ce qu'il a déclaré.
34: Pas tout de suite pour moi.
25: Mais je suis quand même persuadé qu'il peut le faire, mais peut-être qu'après ce retour de blessure, cette grosse blessure,
34: pour moi, c'est ça.
25: C'était peut-être un peu tôt, voilà. Mais ça, c'est.
34: Il a dit ça?
25: Non, il l'a pas dit. Non, il l'a pas dit. Mais
34: il l'a pas dit.
25: Mais c'est moi qui le dis en avançant peut-être que c'était peut-être un peu tôt et que.
34: Moi, c'est ce que j'ai avancé la semaine dernière.
25: Mais il
34: vaut ça, il n'y a pas de souci, faut le laisser. C'est dur, hein? C'est dur, deux efforts comme ça. D'ailleurs, celle qui gagne, c'est parce qu'elle n'a pas fait, deux gros efforts. Alors peut-être que si elle avait fait deux efforts, elle aurait gagné pareil, mais peut-être un petit peu moins. Mais tu reviens d'une grosse. Il t'ouvre le bide en deux, hein.
25: Ouais.
34: C'est pas n'importe quoi. C'est derrière, t'as encore des adhérences, t'as plein de trucs. C'est le plus dur, c'est pas la première, c'est se remettre en route quand t'as subi une opération comme ça, se remettre en route, retrouver les jambes, retrouver le truc, tout en gardant. Tu vois, faut pas que le cheval il soit nerveux parce que ça fait mal, ça tire à droite, à gauche. Faut pas qu'il rentre dans la nervosité, dans le truc et qu'il. et c'est, pour moi, c'était un peu prématuré. J'avais annoncé, peut-être que c'est pas ça, peut-être que ça n'a rien à voir, mais j'aurais pas tenté le coup tout de suite. Qu'il les vaut, il va les gagner.
25: En tout cas, sa batterie était costaud. Hein. Il a pas eu le passage, mais je crois les chronos, je les ai vus devant moi, mais c'était des batteries.
3: C'était la première d'ailleurs.
25: C'était la première batterie, donc des vrais efforts. Hein. Et je crois que l'Etlopède va être de plus en plus dur à gagner dans le sens où maintenant, on veut tout de suite se qualifier et donc on fait des chronos fort. C'est plus rare que ça soit tactique. Fredo, tu voulais dire?
34: Excuse-moi, Fredo, moi ça m'a subjugué la drive pour se qualifier d'Idaho. Parce que pour expliquer à nos auditeurs, il y a le sulky qui est derrière, donc il faut l'espace parce que lui était complètement bloqué, il pouvait pas passer, il en avait plein les mains, il pouvait pas passer, il était complètement bloqué. Et à un moment donné, il y a deux sulky qui sont devant lui, ils sont un petit peu écartés, mais l'espace des antérieurs du cheval. Et là, il a mis les nez, mais c'est au millimètre près, c'est un gros risque. Hein. Il a mis le nez du cheval dans le trou, mais il y avait juste l'espace pour qu'il mette les pattes, parce que ça peut être très dangereux. S'il met la patte dans la roue d'un des deux sulky, c'est fini, c'est catastrophique. Et là, la drive au millimètre près pour que le cheval puisse mettre un nez, conserver sa place sans que le sulky ne puisse passer, parce qu'après, là, il n'y a plus la place du sulky. Moi, j'ai trouvé ça, mais waouh, quoi, c'est à cette vitesse-là, à ce moment-là de la course, carrément à l'arrêt. Mais les mecs, c'est des artistes. Ce sont des artistes.
25: Moi, j'ai peur que ça sonne, parce que il y a une roue qui a touché.
3: Une enquête,
25: là. Il y a
34: un petit peu.
25: Je sais pas s'il y a eu enquête sur place, parce que j'ai pas, c'est pas retransmis, enfin c'est pas notre télé officielle qui est là-bas, mais je veux dire, j'ai eu peur parce qu'ils sont très stricts là-bas là-dessus, mais bon, tant mieux, il a pu participer à la finale, mais bon, on l'a pas vu dans la finale.
34: Faut avoir le GOTS, hein.
25: Ouais. 13h20 dans les courses RMC. Bon, il y a beaucoup d'actu, mais on va accueillir Serge tout de suite. On va parler du jackpot d'or, on va vous expliquer ce que c'est, mais on va accueillir Serge dans les courses RMC. Salut Serge et bienvenue!
0: Merci, bonjour, bienvenue.
34: Bonjour Serge.
25: Alors Serge, pas trop de
0: bonjour
25: pression.
0: Non, si un petit peu quand même.
25: Un petit peu quand même.
0: C'est normal.
34: Les nuits sont dures.
3: La prochaine sera dure.
0: Vivement le final.
25: Alors, Frédéric va rappeler le concept.
3: On va juste rappeler le concept. Donc, le jackpot d'or, donc là, c'est la troisième édition. Il y a eu un tirage au sort effectué, donc, au début mai, parmi tous les participants qui avaient donc fait un simple jackpot, avec un compte PMU+. Donc, vous avez été le regagnant, donc tiré au sort. Vous avez gagné un superbe week-end, donc déjà, à Paris, avec une belle soirée en perspective, et demain, une journée en immersion sur l'hippodrome de Paris-Longchamp. Et cerise sur le gâteau, le PMU va sélectionner une course et vous allez devoir choisir un cheval dans cette course pour multiplier donc le gain s'il y a bien fois 10 000. Donc c'est assez exceptionnel.
0: C'est vrai. C'est le jour où il ne faut pas se tromper de cheval.
25: Oui. Alors l'avantage, Serge, c'est que c'est au galop. Oui, c'est qu'il n'y a pas la disqualification, c'est déjà l'avantage puisque c'est des galopeurs. Bon, c'est déjà un peu mieux. Est-ce que, Serge, toi, tu préfères le trot d'habitude ou le galop?
0: J'aime bien le galop.
3: Donc ça va.
0: Le trot, j'aime les deux disciplines. Ouais. Je les mets sur le même pied d'égalité. Ce sont mes deux préférés, quoi. Voilà. Le trot et le plat.
3: Et Serge, une petite question. Donc, c'est vrai qu'on ne connaît pas la course encore. On peut imaginer, parce que voilà, on sait très bien que ce n'est pas une course où il y aura très peu de partants. Et à Paris-Longchamp, il y a quand même des courses où il y a 7 partants, 9 partants, 5 partants, 8 partants. Donc déjà, on peut en exclure quelques-unes. Est-ce que vous avez déjà commencé à regarder ou pas du tout?
0: J'ai acheté le turf ce matin.
25: Ah. Alors faut regarder RMC.
34: Et pas que.
25: Faut regarder le site rmcsport.fr aussi.
3: Voilà. Attention, rubrique hippique. Il faut tomber sur un prono qui a été donné dans cette course.
25: Oui, nous on peut le donner à l'antenne.
3: Potentiellement là ça peut tomber effectivement sur une course après le quintet, donc ça peut être la 6, la 7 ou la 8 quoi. Peut-être la 8, et la 8 c'est un handicap, donc c'est jamais évident.
0: J'ai pas trop regardé encore. J'ai acheté le turf. Hein. Ouais, j'ai vu qu'après le quintet, il y a des courses où il y a très peu de partants. Là, c'est ça.
3: C'est ça.
0: Il y a réclamé, oui, ça peut tomber dans ça peut tomber 6-7.
3: Ouais. Oui,
0: en principe, c'est après, je ne sais pas. Hein. C'est après le quintet, ils peuvent le faire avant, non? Je ne sais pas.
3: Ouais, j'ai pas de règle, c'est vrai, il n'y a pas de règle.
0: Ah
3: mais après, avant le quintet, 5 et 8 partants, je pense pas.
0: Ah oui, okay.
25: Bon, en tout cas, les deux premiers jackpots d'or, sans te mettre la pression, ils ont gagné.
3: Oui.
25: Ils ont gagné combien, Fred? Alors, tu te rappelles de tête à peu près?
3: Le premier, c'était à Paris-Longchamp, il avait gagné donc 14 000 euros. Et le deuxième, il avait gagné 17 000 euros.
25: Ouais, à Vincennes. Ouais. Mais ils avaient choisi un cheval en bon père de famille, ouais. C'est-à-dire qu'ils avaient pris un favori et pour essayer d'assurer le coup pour être dans les trois premiers, hein. Ou les deux premiers suivant la course. Mais effectivement,
0: ah, je pense vu le montant qu'il y a en jeu, il faut jouer prudent, quoi.
25: Oui. Ah oui, tu vas pas.
0: Il faut essayer de trouver un cheval qui. Il y a vraiment une bonne chance de finir dans les trois.
25: Mais je crois que j'avais déjà demandé à Lionel, je voulais lui demander, toi Lionel, pareil, toi, tu flambes pas là-dessus. Hein. Tu choisis un favori.
34: Ah non, j'essaie de trouver le même
0: alors
34: si
0: on peut faire
34: favori,
0: le contraire,
34: grave.
0: Quoi. On peut faire le contraire. On dit, je joue pas avec mon argent, je tente.
25: Ben oui, c'est pour ça que je demande.
0: Je tente une gueule. C'est risqué, ça. Parce que dans une vie, je n'aurai jamais l'occasion d'engager une somme de 10 000 euros sur un cheval. C'est une opportunité. Même si je les avais, je ne le ferais pas. C'est un montant énorme, quoi. Il faut essayer de trouver le coup sûr, comme on dit, aux courses, quoi.
25: Parce qu'il faut qu'on.
34: Est-ce qu'on réfléchit pareil quand est-ce que vous pensez que vous allez faire le papier de la même manière ou la pression fait que on sait pas
0: c'est une bonne question, c'est une très bonne question ça. Est-ce que je vais jouer comme d'habitude? On peut se planter, hein. D'ailleurs on se plante souvent sur les courses.
25: Oui, hein, oui.

0: Bonne chance à Serge qui était avec nous pour le jackpot d'or.
1: Donc on ça croise sera les doigts,
2: on croise les doigts pour demain.
0: Voilà, Serge. Demain on veut pas l'influencer parce que ça serait pas bien de dire ouais, moi je flamberai pas, voilà.
2: On n'est pas dans sa situation.
0: Moi j'ai ma petite idée de ce que je ferais mais bon voilà.
1: Toi tu flamberais ?
0: Ouais, je l'attendrai ouais, honnêtement. Oui parce que j'aime bien la réflexion de se dire
2: c'est ouais, pas mais Dimitri, il joue 10 000 à chaque course.
0: Mais non, pas du tout, alors jamais de la vie, Non non, mais je sais que c'est une très belle somme mais la réflexion qu'il a donnée, je la trouve intéressante du style j'aurais pourrais jamais engager cette somme-là personnellement. Donc je me dirais why not aller chercher un cheval à 10 balles quoi, tu vois. Mais tu peux être placé. Non mais s'il est placé, ouais. Tu te rappelles, s'il est placé et qu'il fait 3, bah je prends 30 000 quand même. Donc s'il gagne, bon bah là tu prends 100 000. Voilà.
2: Moi, ce qui me ferait peur, c'est de la jouer petit bras et de me tromper.
0: Oui, ce sera.
2: Non, mais c'est vrai. C'est-à-dire que, ouais, il y a un grand favori. Donc, je me dis, ouais, tranquille, 1,20€, donc ça fera 12 000. Et là, bah, une déception, ça peut arriver, c'est des chevaux. Et là, je ferais. Et avoir été contraint de jouer ça par prudence.
0: Ouais. Tu vois.
2: Bon, bref.
0: Bon, tu connaissant, tu joueras un favori quand même.
2: Oui, non, mais oui, mais je te le dis, je jouerai un favori, encore plus dans ce cas-là.
0: Non, mais je jouerai pas un cheval, pour finir, pas un 30 contre 1. Je jouerai un 7-8, tu vois. Un 7-8. La Dream Team, vous restez, bien évidemment, mais ceux qui nous écoutent, restez bien avec nous. On va parler des deux quintés du week-end, tous les jeux du week-end à jouer. La semaine dernière, on avait une info. Elle a failli gagner à plus de 20€, à peu près, à 16€. Donc, restez bien avec nous. On a encore des infos à vous donner ce week-end.
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5: De retour dans les courses RMC, vous faites bien d'être avec nous. Si vous avez loupé la première partie, il est 13h31. Vous pouvez réécouter le podcast juste après, dans une petite demi-heure, à partir de 14h, sur le site rmcsport.fr. Effectivement. N'oubliez pas d'appeler le 32-16. Pourquoi ? Parce qu'il y a le prix de Diane. Alors, pas ce dimanche, pas demain. C'est dans une semaine. Mais on s'y prend en avance, puisqu'on a oublié d'être bête. Voilà, donc on offre 5 fois 2 places. 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Et c'est full gaz, hein, c'est-à-dire que c'est dur à avoir des places. Donc,
6: Et puis c'est vraiment une expérience à vivre, hein, que vous aimez les courses ou même que vous, pour découvrir cet univers, c'est peut-être le prix de Diane, je pense, et le meilleur endroit, je pense.
5: T'as bugué un peu là,
6: je ne savais pas comment tourner mon truc. Non, mais ça parle à tout le monde. Ça parle aux hommes, aux femmes, à tout le monde.
5: C'est un événement. Voilà. Ah, au-delà des courses, c'est même un événement, humain. Enfin, en tout cas, sportif. Enfin, tout ce que vous voulez. Donc, c'est vraiment sympa. Est-ce que Fred, tu y seras ? Est-ce que Lio, tu y seras ? Désolé pour la question, mais je sais pas ton planning.
7: Non, je crois pas, parce que normalement on est en compétition. Okay.
6: Il a pas appelé pour avoir les places.
5: Oui. Non, mais vous avez pas le droit.
6: On t'aura invité, Lionel, quand même.
5: 32-16, oubliez pas. Appelez 32-16 si vous voulez. Vous avez les 5 premiers, vous avez 2 places. Chacun pour le prix de Diane Longines dimanche prochain. 13h32 dans les courses RMC. Tout de suite, on parle Vincennes.
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5: Et on a un beau Quintet groupe 2, le prix Jules Thibault. On accueille Franck Blandin qui nous fait l'amitié d'être avec nous dans les courses RMC, qui présente son champion, mentor de play. Bonjour Franck et bienvenue.
9: Oui, bonjour.
6: Bonjour Franck.
7: Bonjour Franck.
5: Franck, bienvenue, comme je le disais. Alors, mentor de play, sacrée année qu'il nous fait le mentor de play, dis donc, depuis qu'il a mûri, il y a le déferrage aussi peut-être, mais on a du mal à situer ses limites. Alors, la dernière fois, il a été battu, mais c'était un champ de course différent.
6: Caen, voilà. Effectivement, les problèmes de Caen.
5: C'est pas la même chose. Vu l'opposition du jour avec les Mac de Blary, les Maître Jacques, qui sont peut-être pas à 100% aujourd'hui, mentor de play peut-il encore gagner, selon vous ?
9: On l'espère toujours, mais voilà, moi j'ai jamais affronté les deux derniers, ça c'est sûr. On arrive au meilleur de la génération. Bah, vu les chronos, on a le droit de les affronter. Après, débattre, c'est une autre chose, parce que même si les chronos peuvent être similaires, mais souvent c'est des accélérations. Donc moi, j'ai peut-être pas un cheval qui va démarrer assez vite, donc je vais me retrouver un petit peu loin. Après, faut espérer qu'ils m'attendent parce qu'il y a beaucoup d'attentistes. Et les deux meilleurs font des semi-rentrées ou des rentrées. Donc, ils vont peut-être pas être en mode course à 100%. Quoi.
6: Bah oui, c'est là où on fait référence là. Donc, à Mac de Blary et le numéro 14 et Maître Jacques, le numéro 13, ce sont des concurrents qui n'ont pas été vus depuis la fin du meeting d'hiver. Ça fait quelques mois quand même. Et puis en plus, ils ne sont pas dans une configuration de ferrure, on va dire, pour être compétitifs pour la victoire, a priori.
5: Oui, non, mais c'est le jour J, quoi.
6: Et que ce soit donc Thierry Duval d'Estaing ou Alexandre Abrivard, ils ont quand même dit on va tracer un bon parcours. Mais ça n'a quand même pas été évident de gagner.
5: Et puis la cote s'en ressent, on ne va pas se mentir, Franck. Hein. Nous, on le voit, on analyse ça, nous, en tant que turfiste, journaliste, on s'appelle comme on veut, mais je veux dire plutôt passionné de course.
6: Passionné, c'est bien.
5: Voilà, on voit Maître Jacques à 11€ et Mac de Blary à 8. Ça ne veut pas dire qu'ils ne peuvent pas gagner, mais on sent que c'est pas le jour J pour eux. Donc s'il y a bien un jour où vous pouvez les embêter, c'est sûrement celui-là, on va dire ça comme ça.
9: Je suis tout à fait d'accord.
6: D'ailleurs, mentor de play est actuellement quand même favori, hein, à 3,70€. Donc devant même le numéro 11, Magic Man, qui vient de vous devancer sur l'hippodrome de Caen, justement.
5: En même temps, la musique est belle. Voilà. C'est vrai, quand on ouvre le papier, la Franck, on a un cheval qui fait premier, troisième. Ça fait du bien, Franck, on vous connaît dans les pelotons depuis... moi, je suis pas assez ancien, désolé, mais depuis plusieurs décennies, ça fait du bien. On vous voit avec un mentor de play comme ça, qui est votre fer de lance à l'heure actuelle. Voilà, vous prenez du plaisir, j'imagine.
9: Ah totalement, oui, c'est sûr. Hein. Bon, j'avais une belle réussite dans les quintés, hein, donc parce que je faisais partie de ceux qui déféraient beaucoup. Hein, maintenant, bon, tout le monde le fait, mais c'est vrai qu'ils m'ont laissé une dizaine d'années, entre guillemets, laisser faire. Et bon, bah, j'ai réussi à gagner, je crois que c'est 50 quintés.
5: C'est pas mal, hein.
9: Donc, voilà, si, maintenant, c'est moins évident, quoi, c'est sûr. Mais bon.
6: Moi, ouais, je me souviens justement de ces chevaux auxquels vous faites peut-être référence, un Elumbo et Obélo d'Arche qui, voilà, qui commençaient, on va dire, à m'intéresser. Je m'y intéressais déjà, mais c'est des chevaux qui ont quand même marqué les quintéistes et les parieurs.
9: Des Herba Bourbon, des Hubert, c'était quand même des. Ça tenait la route aussi. Hein.
5: Moi, j'ai commencé comme toi avec les MNO. J'ai commencé avec les Nouveaux du Saptel et tout ça. Alors,
6: on était à Bob du Corfat, alors on en parlait justement.
5: Ça nous rajeunit pas cette
6: année. Ça nous rajeunit pas. On est en de nouveau. Ouais,
9: Léon Zitrone le serait.
5: Voilà. Exactement. Bon, bah, à part vous souhaiter une bonne course, voilà, on peut pas faire beaucoup mieux, Franck. Après, ça sera le parcours. On connaît, hein. On connaît, c'est Vincennes.
9: Super gentil. Moi, j'ai essayé d'amener mon cheval très bien. Voilà, donc. J'ai pas eu de pépin, donc j'espère qu'il va défendre ses chances à 100%.
5: Bon, bah super, bah c'était ça l'info finalement qu'on avait besoin. Il va bien et on devrait le voir courir à sa juste
7: bien
5: valeur.
7: Non,
5: bah,
7: c'est ça.
9: Ok.
5: Et bah super, merci Franck.
6: Merci beaucoup Franck.
7: Merci Franck.
5: Bonne journée. Merci. Allez, bon quinté, Franck, bonne course. C'est à 15h15 et ça sera vivant en direct sur RMC, ça sera commenté en direct. Bon, est-ce que vous pensez que le commentaire donnera Mentor de Play gagnant, à votre avis?
6: Bah écoute.
5: Avant d'entendre la feuille de match de Lyo.
6: Il y aura bagarre, il y aura match, je pense, avec justement ce numéro 11 Magic Man, qui a un très bon cheval, hein, et qui vient de renouer avec le succès. Donc, je pense qu'il y aura match plutôt entre les deux. Ouais.
5: Eh ben, on va voir. C'est pas le même profil, mais en tout cas, on va entendre, tout de suite l'analyse de Lyo Charbon.
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5: Bon, bah, mon Lionel, est-ce que tu le vois battu, ce Mentor de Play, le 8?
7: Ah, peut-être, oui, peut-être. Pour moi, mon penalty, c'est Magic Man.
5: Et c'est un bon penalty normalement, hein, c'est vrai. Hein.
7: Moi, je le vois là. Bon, en plus, il a fait ça. Il reste sur une victoire avec comment. Et là, c'est Raffin au sulky. Il peut continuer sur sa lancée. C'est un vrai bon cheval aussi. Moi, mais alors, je savais pas. Hein, j'avais pas regardé le conduc, mais en bruit de vestiaire, j'avais mis Mentor de Play. Bah là, on a le bruit de vestiaire en direct. Donc, j'avais retenu aussi Mentor de Play en bruit de vestiaire.
5: Eh bah, ben, très bien. Tu peux enchaîner, Lyo. Excuse-moi, je vais tousser.
7: Mon coup franc, c'est le 13 mètres Jacques. Alors même si c'est une rentrée, mais il reste quand même sur une. C'est bah de toute façon, Franck en a parlé. Hein, les deux chevaux, les deux vrais chevaux de la course. Même si voilà, ils sont capables. Il y a le 13 et le 14 mètres Jacques et comment il s'appelle?
6: Et Mac de Blary.
7: Mac de Blary, le 14. Donc mètres Jacques, j'en ai fait mon coup franc parce qu'il reste sur une victoire de groupe 1. Même si c'est pas un objectif aujourd'hui, c'est quand même un cheval de grande classe. Une ligne droite, ouvrir les mains comme ça, ça pourrait suffire pour être à l'arrivée du quintet. Et dans l'engagement, le 14, Mac de Blary, double vainqueur de groupe 1. Bon, il arrive avec de la fraîcheur, mais j'en fais pas un vainqueur. Par contre, moi, je peut-être Mentor de Play devant lui, hein, pourquoi pas. Hein. Mais je pense que c'est 11, 13, 14, 8, ça peut faire l'arrivée.
5: Fredo.
6: Ben non, mais c'est une feuille de match qui a priori est très bonne, hein, notamment avec les deux Magic Man et Mentor de Play. L'engagement, c'est sûr que Mac de Blary, forcément, c'est le meilleur engagement, c'est le cheval qui a le plus de gains.
7: Si c'est pas maintenant, je vois pas quand est-ce qu'il va battre ces deux-là.
6: Oui, c'est ça.
7: Tu l'as dit, Fredo.
6: C'est ça.
7: Donc
6: c'est aujourd'hui.
7: C'est exactement ça. Donc moi, je pense qu'il est capable. Il est capable. Son cheval est bien. Franck en a très bien parlé. Il mérite. Donc, faut pousser.
6: Je regardais, je me souvenais plus de mon prono et j'avais mis 11, 8, 13, 14, Lionel. Bon, bah écoute, 11, bah comme 8, toi.
7: 13, et moi j'ai fait 11, 13. Ah ouais, bah ouais, ouais. Bah moi je le mets par rapport
6: au
7: pénalty.
6: Par rapport
7: franc,
6: mais
7: le bruit de vestiaire, moi je le vois devant le 14, hein, comment Mentor de Play. Hein.
6: Et on aime bien le 6 aussi, hein, on en parlait, enfin on aime bien.
5: Mec
6: Urdec, j'ai mis un outsider.
5: J'aime bien.
6: Je pense que c'est pas mal l'entraînement donc de Sébastien Garato, la drive de Franck Nivard. Dans une course comme ça, je me dis voilà, avoir Franck Nivard, un cheval en forme, ça peut être aussi la petite surprise.
5: Ouais, hein,
6: petite surprise.
5: Non mais comme on fait un quintet,
6: je pense qu'il faut le mettre.
5: Voilà, on fait un quintet en 6.
7: Ah ouais, mettre, la cote est belle, oh.
5: Bah oui. Et 15 euros.
6: Il y a 15.
5: Allez, on va
7: c'est
5: faire,
7: beau,
5: on
7: ça
5: va,
7: joue.
5: On va faire le ticket.
6: On le fait en 5 peut-être, non?
5: Comme tu veux.
6: Non, en 6.
5: Non, comme tu veux.
7: 6.
6: Je pense à mon visuel. Excusez-moi.
5: Non, mais la semaine dernière, on était pas mal, je crois. Dans le quintet de samedi, on va vérifier, je crois qu'on en avait 4. On avait les 4 premiers, ouais. Je crois. Il y avait un truc intéressant.
6: Ouais, on peut peut-être 4. Rajouter le 12 Maestro Vry, quand même, gagnant de groupe 1.
5: Bah après, bon, là, faut être honnête, c'est les 6 favoris qu'on donne. Non, mais c'est pas grave, Fred. Mais en même temps, il y en a 7 que je vois pas. Moi,
6: ah ouais, donc, 7 sur 14, il en reste 7.
5: Bah oui, non, mais c'est vrai. Bon, donc après, il y a Moonwall Deripré qui peut être 5e aussi, le numéro 2, fait partie de cette sélection. Ouais, bon, faut qu'on fasse le ticket.
6: Bah vas-y, on rajoute ça quand même, le 12 en 6e.
5: Magic Man, le 11 en tête. Ensuite, derrière, on met.
6: 8, pardon.
5: Le 8. Ensuite, 13-14, c'est ça? Ou tu veux mettre un autre cheval avant?
6: J'ai une préférence entre les deux dans l'ordre en tout cas.
5: Allez, 13-14. Bon, on va pas inventer grand chose, hein. C'est une course de favoris a priori. Le 6 et le 2. Non, voilà. Le 6 et le 12. Le 12, pardon.
6: 6 et 12.
5: 6 et 12. Voilà, pour le quintet du jour. 11, 8, 13, 14, 6 et 12. Voilà, un quintet plutôt de favoris. Ceux qui nous écoutent et qui veulent jouer à 15h15 à Vincennes, voilà, le 11 qui sera. On peut le mettre en jeu du jour, hein, Lio, le 11, je pense, Magic Man.
6: Ouais, parce que pour l'instant, il est à 5. Il va peut-être un peu baisser, je pense. Il va être peut-être à 4 ou 3,50. C'est quand même beau.
5: Ça se tente. Gagnant placé quand même, ça se tente.
6: Ouais, gagnant placé.
5: Dans un quintet, ça se tente.
6: Oui.
5: Ça, on va le rajouter. Parlons des jeux du jour, tiens. Pour pas perdre de temps. Voilà.
6: Du jour, du week-end.
5: Du week-end, pardon, les jeux du week-end. Alors, ce qu'on a dit la semaine dernière, effectivement, les jeux qu'on a fait, le bilan était un petit peu négatif, mais ça s'est joué à pas grand-chose. Non, mais ça s'est joué à pas grand-chose. Ah, parce que,
7: mais dans le quintet, on était bon.
5: Oui, dans le quintet, on était bon. Je parle les jeux du week-end, tu sais, les jeux simples.
7: Ouais. On s'est rattrapé avec le quintet. Voilà.
5: On a failli parce que Matt, il a donné Gérard Terborch.
6: Qui est le champ de course. J'étais à l'hippodrome de Chantilly.
5: Qui est deuxième. J'ai plus la cote devant moi, Fred. Tu te rappelles ou pas? 7,
7: ça, c'est
5: 20.
7: Son cheval, là, Matt.
6: Ah ouais.
5: C'était Mickaël Delzangle qui l'avait eu. Non, mais en plus, on avait fait un teasing, mais un vrai beau teasing, puisqu'il avait eu Mickaël Delzangle au téléphone, qui lui avait dit qu'il était confiant avec Gérard Terborch. On l'avait donné en milieu, fin d'émission.
6: Donc c'est mon Flamand qui gagne. A déjà 22 contre 1 et Gérard Terborch qui est battu donc à la photographie, il était à 16.
5: Voilà, c'est ça. Donc en fait, on a failli vous donner un cheval à 16 euros. Bon, il est battu, donc ça faisait fois 16 hein, quand même. Ouais. Mais il
6: ça
5: est battu.
6: Joué vraiment
5: et à la place, il a fait, il a dû faire 4.
6: À la place, il faisait au moins 5, je crois.
5: Faut donner les jeux du week-end.
6: Allez, c'est parti.
5: Alors aujourd'hui, Vincennes. Moi, je vous donne le 311 Kit Parker. Donc il est à 6 euros, 311 dans la troisième le 11 gagnant placé. Fredo.
6: Aujourd'hui aussi, donc à Paris-Vincennes, réunion une course numéro 8 avec le numéro 6 Orchestro en simple gagnant. La dernière fois, il a gagné, disqualifié après enquête. J'espère qu'il va remettre les pendules à l'heure.
5: On prend le cheval de Lio dans la quatrième.
7: Dans laquelle t'as dit
6: moi,
7: ça
6: c'est dans 8, la huitième et c'est le 6 Orchestro.
5: Dans la quatrième.
7: Ah, je vais t'en opposer un. Hein,
6: bah, Ibiki non ou idéal vas-y.
7: Le 808.
5: Le 808, ok.
6: Idéal, ouais, c'est bien.
7: Idéal de Lignerie.
5: Bon, on fera un couplet ou un 2 sur 4. On va voir ça comme ça. Magic Man, on va le mettre gagnant placé dans le quintet. 411 Magic Man. Et demain.
7: Et j'en ai un dans la 6.
5: Eh bah, vas-y. Ah bah, tant qu'à faire.
7: Le 608, Learn to Fly.
5: Learn to Fly. Ah, ok, oui. Learn to Fly. On le mettra à te retrouver sur le Facebook et le Twitter des courses.
7: Gagnant. Ne
5: vous inquiétez pas, gagnant. Demain, Paris-Longchamp, moi, dans la quatrième épreuve, le 9, Nighttime. Gagnant. Bah, je sais pas la cote, mais que gagnant, je crois. Ouais, simple je gagnant. Et toi, Fred?
6: Eh ben, pour spéculer dans le quintet, donc réunion une course numéro 3 demain, donc à Paris-Longchamp, avec le numéro 2, Alem, qui débute à ce niveau, mais bon. Christian Demuro, numéro de corde de 4. Je pense qu'il peut se révéler dans cette catégorie. Gagnant placé quand même, parce qu'il y aura peut-être 8-10. Hein.
5: Si vous avez loupé, vous inquiétez pas. Le compte X des courses RMC, vous allez sur Facebook, c'est publié dans 15 minutes. Hein. On met tous les jeux du week-end, vous inquiétez pas. On se retrouve dans un instant, on va parler du quintet demain à Paris-Longchamp avec notre invité qui va venir nous rejoindre, Gérald Mosset. À tout de suite.
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5: 13h46 dans les courses RMC, comme tous les samedis, 13h-14h. On parle de courses hippiques, de chevaux, de plein de choses, d'actualité et des paris, surtout avec la Dream Team des courses, Lionel Charbonnier, Frédéric Kita. 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Merci à France Gallo, à notre partenaire. On leur fait un petit coucou. La Dream Team, tout de suite, on parle du quintet de demain.
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5: C'est Fred qui va accueillir notre invité.
6: Et oui, quintet de demain disputé sur l'hippodrome de Paris-Longchamp avec l'entraîneur Gérald Mossé. Bonjour Gérald.
21: Bonjour.
5: Bienvenue Gérald.
6: Bienvenue et encore merci de venir à l'antenne des courses RMC pour parler de demain et du quintet avec le numéro 11 No Limit Dream que vous présentez donc au départ.
21: Oui, effectivement, j'ai la chance de pouvoir avoir un cheval de cette envergure qui est toujours régulier, qui tape à la porte, qui a besoin d'avoir un jour ou l'autre la possibilité de pouvoir passer comme il veut. C'est un cheval qui est attentiste et qui aime finir ses courses. Donc malheureusement, très souvent dans les courses où il y a beaucoup de partants dans des handicaps, il est difficile de trouver son chemin, mais il n'en est pas loin et je pense qu'il va nous faire plaisir très bientôt.
6: Mais c'est vrai que il y a deux courses de cela, il avait terminé comme un avion dans un quintet sur ce parcours. La fois d'après, il était plus joué et il a terminé septième, mais vraiment tout près au final. Enfin, il était pas loin des premiers ce jour-là, la dernière course.
21: Absolument, et c'est un cheval qui a beaucoup d'un gros changement de vitesse, qui sait se accélérer, qui sait venir au milieu des chevaux. Il y a rien qui le perturbe. Mais il a besoin quand même de sentir qu'il a un peu la mesure pour pouvoir avoir la possibilité de donner le meilleur de lui-même. Et j'espère que demain, avec le numéro 11 dans les boîtes, je crois que c'est le 11, non ?
6: Oui, c'est le 11, c'est ça, numéro 11 et numéro 11. Enfin, vous avez le 11 dans les boîtes aussi.
21: C'est ça, j'espère que je ne vais pas terminer en 11e.
5: Il y avait une blague comme ça, je n'ai pas le temps de la raconter, non. Mais c'était quelqu'un qui disait, et il lui dit, il a terminé combien ton cheval ? Bah 10e. Voilà. Fait, c'était le chiffre 10 tout le temps.
6: Ouais. Ouais, bah, j'espère pas. Hein.
21: Mais écoutez,
7: mais là, il va faire deux victoires d'affilée. Un et un, voilà.
6: Deux fois un.
21: C'est ça, je ne suis pas superstitieux, donc je vous dis, franchement, il n'y a pas de difficulté, je peux blaguer avec ça. Ouais. En tout cas, le cheval est resté très bien, il a profité de sa dernière course, je lui ai donné un peu de fraîcheur. Il est en train de revenir. C'est un cheval qui a énormément d'énergie le matin, beaucoup de gaieté. Donc, il n'y a pas de raison que ça ne se risque pas un jour. La piste va être en bon état. Il n'y a pas l'air d'avoir beaucoup d'eau qui arrive. Donc, il aime bien plutôt ça que la piste très profonde. Il n'y a plus qu'à avoir un parcours un petit peu correct, sans trop de trafic. Et il devrait accélérer et montrer un petit peu sa classe.
6: Ok, et Gérald, vous avez aussi deux autres partants demain à Paris-Longchamp dans un autre handicap, Cosmobo et Makarov. Qu'est-ce que vous pouvez en dire ?
21: Alors Cosmobo a été arrêté, il a fait sa rentrée la dernière fois, il court bien lors de sa rentrée, c'était une remise en forme. C'est un poil court la distance pour lui, 14, il est plutôt 15-16. mais j'ai pas énormément de courses qui rentrent dans ses cordes. Donc je le cours premièrement pour qu'il puisse démontrer et faire quelque chose. Si dans la mesure où il a un parcours assez clair, il a le numéro 6 à la corde, ça doit être un peu plus facilement pour lui la possibilité de se placer comme il faut et puis avoir la possibilité d'accélérer et de trouver son jour. Quoi.
5: Ok. Bon bah merci Gérald d'avoir été avec nous et d'être aussi complet comme d'habitude.
6: Merci beaucoup Gérald.
21: C'est un grand plaisir, je vous souhaite une bonne journée, un bon week-end.
7: Merci, merci Gérald.
21: Bonjour à tous les téléspectateurs, à bientôt. Ah ouais.
5: Merci beaucoup Gérald Mossé. Rappelons carrière, alors j'ai pas les chiffres devant moi, mais Gérald Mossé qui est entraîneur maintenant, mais jockey ultra connu avec des milliers de victoires. Voilà. Ah, j'ai plus le chiffre, mais c'est des milliers, ça c'est sûr.
6: Et plein de groupes. Hein.
5: Et ce qui se fait de mieux dans le sport hippique, et ces fameux gants blancs.
6: Et entraîneur depuis quasiment 2 ans maintenant, je crois, hein, si je dis pas de bêtises.
5: Ouais, ça fait
6: maintenant. Il a arrêté sa carrière, en tout cas, en juillet 2024. Et il a commencé l'entraînement un peu plus tard.
5: Bon.
6: Belle réussite, déjà.
5: Il est, toi, tu l'as connu, Lionel, en plus, parce que, il est un peu plus jeune, mais, oui, non, je suis
7: quand même. Il a jamais monté pour moi, mais il m'a battu quelques fois. Hein. Oui. En marque, il y en a plus qui m'ont battu que ceux qui m'ont fait gagner.
5: Je sais pas, tu avais tes statistiques, toi, Lio, tu t'en rappelles?
6: 59 ans, Gérald.
5: Ah, 59 ans, Gérald.
7: Les stats, non. Je regardais les gains à l'année, tout ça, parce que j'avais un chiffre d'affaires à faire pour payer mes employés.
5: Oui, non, je te parlais du nombre de victoires dans ta carrière d'entraîneur, plutôt.
7: Pas du tout.
5: Mais attends, Gérald,
6: il a arrêté tardivement sa carrière.
5: Ah non, mais vous êtes de la même génération, en fait.
6: Ah, t'es même plus jeune, non, si tu dis pas de bêtises, Gérald.
5: Bah oui.
6: Alors, hein.
7: Que Gérald?
6: Oui.
5: Bah oui.
6: Ah, quand même. Bah, 59 ans, il a.
7: Ah, je l'ai rêvé plus. Comme moi.
5: Ah ouais, oui, non, mais c'est bien ce qui me semblait. Donc, même moi. Génération, en fait. Génération. Voilà. Mais attends, Gérald, il a monté jusqu'à 50.
6: Il est né en 1967.
5: Non, mais donc il a monté jusqu'à 55 ans?
6: Même 57, je crois.
5: Ah bah, dis donc, incroyable. Ouais. Incroyable. Bon, je vais
7: préfère que ce soit lui que moi.
5: Non, mais j'avais oublié, mais
6: oui, c'est fou. Carrière énorme.
5: Bon, Fred, c'est toi qui as fait les quintets dimanche aussi. Donc, par contre, on a invité Gérald, mais ton préféré, c'est pas Gérald.
6: Non, mais en fait. No Limit Dream, c'était mon préféré la fois d'avant.
5: Le fameux syndrome,
6: je l'ai pas mis en tête, mais bon,
7: lequel ton préféré, toi?
6: Enfin, mon préféré, c'est l'As Tortizambert.
7: On est deux.
6: Voilà, enfin, préféré en termes de base, c'est-à-dire que c'est le cheval.
5: Mais c'est pas celui que tu m'as donné?
6: Non. Attends, laisse-moi terminer. Ma base, on va dire, c'est l'As Tortizambert. Par contre, il y a un cheval que j'aime beaucoup, c'est le numéro 2, Alem, qui n'a pas encore couru. Ah oui. Qui n'a pas encore couru à ce niveau. Et d'ailleurs, Christian Demureau, le jockey de Tortizambert la dernière fois, est sur Alem. Et c'est un cheval, donc ce numéro 2 Alem, qui est très régulier, qui a déjà gagné sur ce parcours, mais qui débute dans les handicaps. Il a un bon numéro de corde et je pense qu'il peut mettre tout le monde d'accord. C'est pour ça que, voilà, on fait toujours une base, un outsider dans notre prono, tu sais, Dimitri. Ma base, donc c'est logique, c'était Tortizambert, parce que c'est le cheval vraiment très régulier, toujours à l'arrivée. Et mon outsider, c'est le 2 Alem, mais en conseil de jeu, je donne le 2 Alem.
7: Mais la musique est belle aussi.
6: Voilà, la musique est très belle.
7: 2 Alem. Okay. Moi, tu sais que j'ai fait As 2 aussi. Hein.
6: Bah voilà.
7: Je savais pas.
5: Très bien.
7: Et après, moi, j'ai mis le 11.
5: C'est qui? Bah voilà.
6: Bah oui.
5: C'est qui celui-là?
7: No Limit Dream.
5: No Limit Dream. Ah, bah ouais. Oui, d'accord, ok. No Limit Dream. Non, mais je suis perdu.
7: Ensuite, j'avais mis le 10, la mandala.
6: C'est bien aussi, c'est la mandala.
5: Et bah, c'est Fred, il valide tout. Tu peux lui dire n'importe quoi, là, il valide
6: tout. Dans la course, je peux t'en valider 5, non pas 50, mais comme ils ont tous une.
5: Non, mais As 2, 10, 11 pour l'instant.
6: Ouais,
5: on est d'accord. As 2, 10, 11. Ouais. Et il m'en faut deux autres, ah, bah, les amis.
6: Qu'est-ce que tu penses du 3 Afogado?
5: Vous débrouillez.
6: Afogado, la dernière fois, il est 4e derrière Tortizambert, qui est 2e et talent.
5: Je pas regardé. J'ai regardé, mais je suis pas encore entré dans le détail. Donc, vous ai laissé la main.
6: Afogado, c'est pas mal aussi. Je pense qu'on peut le mettre en 5e et il reste une place. Après, c'est très ouvert. Franchement, les quintés comme ça.
5: Et ben justement, un peu de folklore, non?
7: Et ben du le 11.
6: On l'a mis.
5: Ah, on l'a mis déjà.
7: Non, pas le 11, le 7.
5: Ciel de Paris.
6: Ah oui, là, c'est folklore.
7: Ciel de Paris.
5: Et bah ouais, folklore. Bah, on veut du folklore.
7: Tu veux, ça va être une belle cote. Hein.
6: Et bah voilà. Non, mais c'est un super cheval qui a déjà battu Tortizambert et Talentuoso, etc.
7: Et il a débuté déjà. Enfin, voilà. Je pense que ça peut être une belle cote.
6: On peut le mettre pour une 5e place.
5: Il y a un ami qui est beaucoup plus vieux que moi, mais bon, qui joue depuis 30 ans, qui me disait que si tu veux faire un bon quintet, enfin, c'était quand même un bon joueur. Et tu fais 3-4 trois colonnes. Tu fais bon, on connaît ça, hein, les favoris, outsiders et délaissés. Et il disait, t'en prends trois dans les favoris, deux dans les outsiders et un toujours dans les, entre guillemets, dans les délaissés.
6: Surtout en plat, quoi.
5: Hein. Alors attention, c'était pas chaque, enfin, c'était dans le, sur le long terme, c'était quelque chose qui était, alors faut choisir les bons, mais fallait pas aller sur cinq favoris ni quatre, voilà. Donc c'est bien. Voilà.
6: On allez, on est parti. Alors
5: dans quel ordre
6: on va suivre quand même la logique de mon conseil de jeu. Allez, le 2 en tête, non?
5: Vas-y.
6: Le 2 en tête devant l'as.
5: D'accord. Bien sûr. On y va. 2 as.
6: Okay. 2 as 11.
5: Ok, 2 as 11.
6: Ensuite, Lionel, t'avais donné.
7: 10.
6: Oui, la mandala, c'est ça. C'est
5: ok.
6: Ça, en quatrième.
5: Le numéro 10.
7: Avec Christophe dessus.
6: Ensuite, le 3, Affogato.
5: Affogato. Et ciel de Paris,
6: et
5: pour
6: voilà,
5: terminer.
6: Le 7.
5: Un peu spéculatif sur la fin, non?
6: C'est très bien.
5: C'est pas mal?
6: C'est très bien.
5: À retrouver sur le compte X et le Facebook des courses RMC. 2 as, 11, 10, 3 et 7. C'est le quintet de la Dream Team si vous voulez nous suivre. Ça coûte 12 euros, mais faites-le à 50%. Ça coûte 6 euros. Oubliez pas, plein de choses. Voilà. Toutes les infos sur, je vous dis, retournez sur le Facebook et Twitter des courses RMC. Le podcast sur rmcsport.fr. Merci Lionel Charbonnier.
6: Allez, bon week-end.
7: Ciao à tous.
5: Merci Frédéric Kita, restez bien avec nous. Dans un instant, on retrouve Johan Bredov, donc à l'antenne avec l'Intégral Sport. Encore plein de choses sur RMC. Restez bien avec nous, à tout de suite.
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5: Merci d'être avec nous sur RMC, il est 14h. Avant l'intégral sport, dans un instant, un point sur les informations avec Grégoire Morelli. Bonjour Grégoire.
3: Bonjour Johan, bonjour à toutes et à tous. Hommage en cascade après la mort de Bernadette Chirac aujourd'hui à 93 ans. Dans un message posté sur X, Emmanuel Macron regrette la mort de cette première dame au grand cœur. Nicolas Sarkozy déclare lui avoir perdu une grande amie fidèle, courageuse, drôle et intransigeante. L'ancien ministre David Douillet, très proche de l'ex-première dame, dit à RMC vivre une douleur très personnelle avec le décès de Bernadette Chirac, qui était l'une de ses meilleures amies et une complice. On prend à présent la direction de Porte d'Auteuil pour retrouver Arnaud Valadon en direct de Roland-Garros. Arnaud programme donc cette finale dame inédite.
4: Oui, entre Maya Rvalinska, 114e mondiale, et la joueuse russe Mira Andreeva, des joueuses qui ne se sont jamais rencontrées sur le circuit et surtout qui n'ont jamais fait de finale de Grand Chelem. C'est la première pour les deux. Alors, c'est un peu plus attendu pour Mira Andreeva, tête de série numéro 8, 8e mondiale, qui avait déjà échoué aux portes de la finale. Elle avait buté en demi-finale il y a 2 ans. En revanche, pour Maya Rvalinska, la polonaise, c'est une véritable sensation. Elle est sortie des qualifications. Elle va disputer son 10e match depuis le 17 mai. Elle a donc 3 rencontres de plus que la Russe. Elle ne part pas favori, mais attention, il y a quelques averses sur la porte d'Auteuil. Le toit sera donc fermé, des conditions de jeu un peu plus lentes et ça peut avantager le jeu de la polonaise, fait de variations par rapport à la force et la puissance de la Russe. Première balle échangée, en tout cas début de la rencontre, à partir de 15h sur le court Philippe Châtrier.
3: Arnaud Valadon en direct de Roland-Garros pour RMC. On termine avec le quintet, ce sera sur l'hippodrome de Vincennes à 15h15. Voici le pronostic de RMC. Le favori est le 11, Magic Man, l'outsider est le 6, Make Your Day, le 11, le 6. Et il est 14h passé 2 minutes sur RMC. Tout de suite, c'est l'intégral sport avec Johan Bredov.
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5: Et 14h06 sur RMC, merci d'être avec nous, salut à vous qui nous écoutez sur RMC jusqu'à 16h, donc avec un énorme programme et notamment cette finale dames à Roland-Garros, évidemment, entre Gvalinska, la surprise de ce tournoi féminin, et Mira Andreeva, début du match à 15h30 à peu près, avec tous les préparatifs et les cérémonies d'avant-match, mais évidemment on vous présente dans un instant cette finale, donc avec Eric Salio et Sarah Pitkovski en direct de la porte d'Auteuil. On parlera également de l'équipe de France, mais oui, le foot à 10 jours de son entrée en lice à la Coupe du Monde face au Sénégal, l'équipe de France qui reste sur une défaite en match de préparation contre la Côte d'Ivoire, qui jouera lundi soir son deuxième match face à l'Irlande du Nord. On vous donnera toutes les dernières informations avec Valentin Jamin. On parlera également de la Belgique qui affronte la Tunisie à 15h avec Jean Baumel en direct de Bruxelles. La Belgique, un des outsiders de cette compétition. On vous présentera aussi la demi-finale de la Ligue des champion en handball entre Metz et Bucarest, les Messines qui vont essayer d'aller chercher pour la première fois de leur histoire une finale après 4 échecs lors des Final Four de leur histoire, donc pour Metz, et présentation aussi des qualifications du Grand Prix de Monaco qui débuteront à 16h. On sera avec Nicolas Paul Orsi en direct de la Principauté et Jean-Luc Roy qui commentera cette course. Énormément de choses à dire avec les Ferrari qui brillent pour l'instant sur les essais libres. L'Intégral Sport jusqu'à 16h, c'est parti. Et on file tout de suite, porte d'Auteuil, retrouver Eric Salio et Sarah Pitkovski. Salut à vous deux.
31: Un peu fort quand même.
32: Salut à tous.
5: Oui, Sarah.
31: Je suis là.
5: Ouais, elle est là, Sarah.
31: Pourquoi j'entends
5: évidemment
31: pas l'antenne?
5: Alors, on a un petit problème.
32: L'antenne, là, Sarah.
5: Ouais.
31: Ah, ben, je vous entends pas.
5: Mais c'est exceptionnel. Bah, Eric.
32: Ça commence fort, hein.
31: Tu feras le mais en fait, c'est Eric, il a fait exprès de baisser le retour de l'antenne.
32: Je
31: si.
32: Vais toucher à rien.
31: Si, je sens.
5: C'est bon,
31: je
5: Sarah, sens. T'es avec moi ou pas?
31: Oui, je suis avec.
5: Merci. Merci, Sarah, d'être avec nous. On est en direct, donc, de la porte d'Auteuil sur le court Philippe Châtrier. Et donc, cette finale à suivre entre Maïa Kvalinska, la Polonaise, et Mira Andreeva, la Russe. Déjà, première info, il pleut sur Paris, il y a des gouttes, on attend, il y a des nuages gris en tout cas. La finale se jouera sous le toit, Eric.
32: Écoute, c'est pas sûr encore. Hein. On va attendre le coup d'envoi. Ce qui est sûr, c'est que la finale du double messieurs tout à l'heure s'est déroulée en indoor. Mais effectivement, je pense que les organisateurs ne vont pas prendre de risques. Actuellement, là, on est le central est désert, puisque il a été ouvert au public depuis quelques minutes. Mais le toit a été déroulé, effectivement. Donc je pense que oui, sans prendre trop de risques, ça va se dérouler avec le toit.
5: Oui, quand même, ils ne vont pas défaire le toit. Une fois que ça commence avec le toit,
32: non, enfin, bon, c'est quand même un tournoi extérieur.
5: Oui, je sais. Oui.
32: Non, mais il y a une polémique là-dessus, parce que c'était le match entre Kooboli et Oji Aliassim. Ils ont fermé le toit à la fin du premier set, alors qu'il ne pleuvait pas dehors.
31: Oui, et alors qu'ils étaient en train de jouer. Ils l'ont fait en direct, même. Ah, oui. Ils n'ont pas arrêté le jeu.
5: D'accord. Bah, ça ne gêne pas les joueurs. C'est bizarre, quand même.
32: C'est troublant.
31: Bah, oui, mais en fait, comme le toit avance vraiment, vraiment tout doucement, que ça ne fait pas de bruit, et puis qu'il y a une hauteur.
32: La luminosité change quand même, ça.
31: Oui, la luminosité change, oui, absolument. Mais bon, on a encore quoi, 45, oui, 50 minutes avant, avant le coup d'envoi du show de la finale. Et donc, on verra s'ils ouvrent ou pas. Mais le temps est pour moi trop menaçant pour qu'ils prennent le risque de le rouvrir. Donc, on jouera sur probablement avec le toit, avec des conditions humides, donc lentes.
32: Oh là, je la vois venir là.
31: Oui, bah oui, tu me vois venir avec des balles qui sont quand même assez. En tout cas, elles font polémique hein, quand même, ces balles. C'est-à-dire que quand il fait beau, il n'y a aucun problème. Mais dès que c'est humide, elles deviennent des pelotes de laine. Et on voit, c'est-à-dire que même la terre battue ne s'enlève plus de la balle. C'est-à-dire qu'elle devient, rougeâtre. Donc forcément, les balles sont lourdes. Donc pour le joueur ou la joueuse qui frappe fort et qui a besoin de vitesse pour déborder son adversaire, il n'est pas super avantagé.
5: Ah, tiens, ça pourrait
32: je
5: nous donner...
32: Je la vois venir là, tu trouves
5: oui,
32: pas
5: oui. Bah oui, ça pourrait nous donner quelques clés pour cette finale entre Maya Rvalinska et Mira Andreeva. Donc, finale qui débutera aux alentours de 15h30 avec tout le show dont tu parlais, Sarah, juste avant. Ça prendra un petit peu de temps. Mais on aura le temps d'en parler plus en détail de cette confrontation entre les deux joueuses. Ce que je vous propose d'abord, c'est de revenir sur ce qui s'est passé durant cette quinzaine à Roland-Garros. On savait que le tableau était ouvert... Mais peut-être pas à ce point-là quand même. C'est une finale hyper surprenante entre ces deux joueuses, Eric et Sarah.
32: Bah, à partir du moment où Arina Sabalenka a perdu la tête, c'est vrai que bah, déjà dans l'ordre chronologique, c'est la première grosse disparition. C'était Elena Rybakina,
5: oui.
32: Battue dès le deuxième tour.
5: Tête de série 2.
32: On n'en faisait pas une favorite du tournoi, hein, clairement. Mais Sabalenka avait une sorte de tapis rouge devant elle. Et puis, ça a coincé de manière inexplicable. D'ailleurs, on n'a pas de nouvelles de Sabalenka. Est-ce qu'elle est allée dans cette fameuse salle où on casse tout, là, parce que...
31: Je sais pas, mais en tout cas, sur ses stories, pour l'instant, elle nous fait des stories à la mode et dans son
32: elle
31: hôtel.
32: Elle a pris un bain.
31: Avec son chien, oui. Avec son mari. Donc, je pense qu'elle passe à autre chose assez facilement, cette jeune demoiselle.
32: Ah, je suis pas sûr. Sa conf de presse était pleine d'honnêteté. Elle disait, je veux quitter le tennis. Bon. Ouais. Non, mais c'est vrai que ce match contre Schneider, c'est le moment fort de la quinzaine parce que ça a ouvert le tournoi de manière incroyable. Schneider n'a pas pu franchir l'obstacle Rybakina. Et puis dans le bas de tableau, saluons quand même l'extraordinaire parcours de Mira Andreeva. C'est une prodige. Hein. Moi, je me souviens, j'avais interrogé l'un de ses premiers coachs français, Jean-René Lisnard, lorsqu'elle était à l'Académie à Cannes. Il me disait, elle va en gagner, c'est évident, elle va gagner des majeurs. Elle est faite pour ça.
31: Bah, elle était déjà en demi il y a 2 ans,
32: oui.
31: Donc à 17 ans. Elle était déjà en demi de Roland-Garros. Ça la surprenait elle-même. Là, elle est plus dans l'installation du plus haut niveau et elle prend conscience de son potentiel. Mais c'est vrai qu'on a quand même été un peu déçus de Coco Gauff. On a été déçus aussi bah, de Sabalenka, on le dit. Hein.
5: De Świątek aussi. Hein.
31: Et de Iga Świątek, absolument. C'est la quintuple... Non, comment on dit 4
5: Quadruple.
31: Quadruple vainqueur ici. Et qui a du mal à retrouver ce tennis qui était tellement gênant sur terre battue. Elle est devenue fragile, nerveuse sur cette surface. C'est étonnant. Donc oui, il y a après on attendait aussi Svitolina, mais je pense que la bataille Svitolina-Kostyuk, elle a été à la hauteur de ce qu'on pouvait attendre en quart de finale. Que vous dire d'autre en surprise, bah c'est déjà pas mal. Hein.
5: Ouais, c'est déjà
31: Anisimova,
5: pas mal,
31: oui. Diane Parry qui bat Anisimova, ouais. Anisimova numéro 6 mondial, mais qui n'avait pas joué depuis Miami parce qu'elle avait un problème au poignet. Bah elle aussi, elle a complètement dégoupillé à la fin du match. Donc oui, un tableau féminin surprenant et qui s'est ouvert en effet.
5: Et ça, c'est une bonne chose pour le tennis féminin, justement, qu'on ait de telles surprises comme ça, qu'on ait la tête de série 8 du tournoi. Alors, évidemment, on connaît le potentiel et le talent de Mira Andreeva, mais surtout Rybakina, qui sort des qualifications, qui a une histoire toute particulière, elle qui a subi une dépression en sortant des juniors, qui a eu du mal à confirmer, qui était dans l'ombre d'Iga Świątek, et qui finalement, comme ça, perce sur ce tournoi de Roland-Garros. C'est plutôt une bonne nouvelle, quand même, d'avoir des surprises comme ça pour le storytelling.
32: Alors moi j'adore.
31: Oui.
32: Personnellement j'ai adoré la demi-finale entre Rybakina et Schneider.
31: Et Schneider, parce que oui.
32: C'était presque un tennis d'un autre temps où la tactique était ultra importante. Cette fille, je le répète, mais c'est peut-être une expression que les gens comprennent pas. Elle a un QI tennis, donc un quotient intellectuel tennis, mais extraordinaire parce qu'elle sait faire plein de choses et comme l'a dit son coach qu'on avait rencontré jeudi soir, elle met les autres joueuses dans l'inconfort, Sarah, et c'est ça qui est magique dans sa patte gauche.
31: Et oui, parce qu'elle a un tennis, alors elle a, on pourrait penser qu'elle a un tennis atypique, mais non, il n'est pas atypique, il est juste différent, parce que sa technique, elle est nickel, mais elle sait faire des choses totalement différentes de la grande majorité de, allez, 95% des joueuses, donc elle les oblige à réfléchir. Alors, quand tu poses la question de savoir si c'est bien pour le tennis féminin, oui, à condition qu'elle continue.
5: Oui.
31: Parce que forcément, quand on voit Ralinska aujourd'hui, ça nous fait penser à une certaine Emma Raducanu qui avait traversé le tableau de l'US Open en sortant des qualifications. Elle était 150e mondiale 2022. J'ai un doute.
32: C'est si vieux que ça, non, 21.
31: 21, je pense. Mais depuis, Raducanu, elle est totalement aux abonnés absentes. C'est-à-dire qu'elle a signé des dizaines et des centaines de contrats. Et le problème, c'est qu'elle n'a pas tenu du tout son rang. Elle n'est même pas dans le top 30. Donc, c'est vraiment compliqué hein, pour Raducanu. Donc, oui, l'histoire, elle est chouette. C'est une très belle histoire et ça nous fait raconter des choses. Mais il faudrait que derrière ce Roland Garros incroyable, qui peut peut-être s'achever avec la Coupe Suzanne Langen, puisse continuer.
32: Bah, pour l'instant, Sarah, est-ce qu'elle peut reproduire le même tennis
31: sur d'autres surfaces? Oui, ça c'est la grande question parce qu'elle a déjà gagné 1, 2, 3 tournois sur terre battue. C'est ses 3 meilleurs résultats. D'ailleurs, elle monte en qualité de tournoi qu'elle remporte, mais c'est toujours de la terre battue. Donc, à voir si elle aura un jeu qui s'adaptera sur les autres surfaces. Et pour revenir sur le tennis féminin en général, il faut faire attention. Les gens ont besoin de retrouver quand même certains noms dans les derniers carrés parce qu'ils ont besoin de se projeter, parce que un nom qui revient des oppositions, eh bien, on crée des histoires aussi. Et on sait que le tennis féminin en a vraiment besoin. Quand il y a eu le temps des Belges contre les sœurs Williams. Et puis avant, il y avait les oppositions de style entre Graf et Sanchez. Et puis après, il y a eu le tennis léché de Martina Hingis face au jeu stéréotypé de Monica Seles. C'est-à-dire que chaque groupe d'années, il y avait des joueuses qui marquaient. Et c'est vrai que après, il y a eu, j'ai perdu, aide-moi, la Russe.
5: Sharapova.
31: Oui, Maria Sharapova qui, finalement, on pensait jamais qu'elle puisse gagner à Roland Garros parce que son tennis n'était pas du tout adapté. Et puis, elle est venue chercher ce titre. Donc, oui, Sabalenka, il faudrait qu'elle gagne Roland Garros quand même, hein. Et la chute et l'émotivité de Sabalenka n'a pas du tout été rassurant sur ce qu'on a vu en quart de finale face à Diana Schneider.
32: Comme chez les garçons, la numéro 1 mondiale n'a toujours pas gagné un chelem. On est à 1000.
31: Oui, depuis le début de la saison.
32: Sinner ou Sabalenka, ils sont à zéro. Donc non, c'est très ouvert. Maintenant, ce qu'on peut redouter, là j'ouvre un débat, parce que on a souvent eu des finales ultra rapides, Sarah. Est-ce que c'est pas le moment,
31: le risque,
32: de tenter une finale en 3-7 gagnants?
31: Je pense que
32: physiquement, ces filles sont capables de tenir la distance.
31: Tu sais quoi?
32: Ça, c'est mon avis.
31: Je pense que c'est même plus un débat aujourd'hui. Je pense que c'est à l'étude. Non, je pense que c'est à l'étude. Vraiment, c'est à l'étude.
32: C'est un scoop, hein, t'entends là?
31: Oui, c'est à l'étude parce que j'ai entendu les anciennes grandes championnes commencer à en parler de plus en plus. Aujourd'hui, il y a une chose qui est... c'est que les quatre grands chelems veulent s'aligner sur leur règlement. Par exemple, le super tie-break dans la dernière manche, ça l'a pas été sur tous les tournois. Ça a été joué à l'US Open avant que ce soit appliqué ici, puis à Wimbledon. C'était un tie-break normal à l'Open d'Australie. Donc, ces quatre grands chelems qui sont hors circuit WTA et ATP se rencontrent et je pense que c'est en discussion. Et si ça se fait, ce sera aligné sur les quatre tournois du Grand Chelem.
32: Depuis 2003, à Roland, 14 finales se sont déroulées en 2-7 et parfois 2-7 très rapides.
31: Oui. Ouais.
32: Et moi, ça me gêne. Il y a la notion de spectacle, il ne faut pas l'oublier.
5: Bah, bien sûr.
32: Alors, hier, il y a eu un cas malheureusement terrible, à savoir l'annulation de la deuxième demi-finale. Il faut savoir qu'il y avait double billetterie. On a vu des gens qui étaient effondrés parce qu'ils avaient fait le voyage à Paris pour cette deuxième demi-finale. Et quand ils sont arrivés, on leur a dit, il n'y aura pas de match. Donc c'est dramatique. Et chez les filles, parfois, tu sors du match, t'es frustré, quoi. Ça a duré 1h10, 1h20, tu te dis, bah, c'est déjà fini, quoi.
5: Mais on se rappelle certaines finales avec Giantec, où ça allait très, très vite, oui.
32: Giantec, Coco Gauff, 6-1-6-3 en 2022. Giantec, Paolini en 2024, 6-2-6-1. J'en ai d'autres en magasin. Hein.
31: Ah on on en a un certain nombre. Hein. On peut remonter dans les années 2000 aussi.
32: Que ces dames évoluent un petit peu, je trouve.
31: Il y a une finale en 2005, Justinina, Marie Pierce.
32: 1-1.
31: 1-1.
32: 6-1-6-1. Ouais, donc tu vois.
5: On s'attend pas à ça quand même. Rassurez-nous, Eric. Vends-nous cette finale quand même entre Ravlinska et Andreeva, avec ces conditions de jeu un peu lentes quand même. On peut se dire que ça peut durer. Peut-être que la tambouille que va proposer la polonaise va gêner la russe.
32: Sauf qu'elle est sur le flanc depuis le 18 mai, notre petite polonaise, notre gauchère polonaise, que Mira Andreeva. Je trouve qu'elle est un peu en mission. Elle a Conchita Martinez à ses côtés. Et nous, on était en tribune lors de la deuxième demi. On a bien vu que Conchita Martinez s'est placée tout en haut de la tribune des joueuses. Elle n'a pas besoin de carnet, hein, mais elle a pris ses notes dans sa petite tête parce qu'ils ne la connaissent pas. Ils ne la connaissent pas, cette polonaise. Donc, va falloir.
31: Et même si tu la connais, ce qui s'est passé avant Roland Garros, c'est-à-dire que là, en 9 matchs, elle a forcément progressé et elle a pris confiance en certains coups. Donc, quoi qu'il arrive, il faut aller regarder quelles sont ses armes aujourd'hui sur ce tournoi de Roland Garros.
32: Imagine qu'elle commence cette finale avec une campagne d'amorti gagnante. Je veux voir la réaction d'Andreeva, qui est réputée un peu nerveuse, émotive. On se souvient de son bras d'honneur au spectateur d'Indian Wells au printemps dernier. C'est une fille qui veut découpiller.
31: Oui, et puis à Madrid, elle disait ouvertement, je suis pas une joueuse, je suis pas une bonne joueuse, je suis pas une championne de tennis, je vais perdre.
32: Elle peut être très négative.
31: Oui, elle révèle là, sur cette dernière conférence de presse, qu'elle a beaucoup travaillé, qu'elle sent qu'elle est en train de basculer du statut d'adolescente à adulte et qu'elle, en fait, c'est un peu étrange, mais elle dit, je fais enfin confiance à mon staff. Tu vois, j'écoute. Oui, mais ça, je peux vous dire, et ça, je l'ai vécu, il n'est jamais évident de faire passer des messages à une joueuse de tennis. C'est un peu têtu. Hein. Et puis alors, pour peu que vous donniez des indications et que l'indication ne fonctionne pas immédiatement... Alors là, aujourd'hui, et là, c'est des vagues de reproches.
32: C'est vrai qu'il y a, beaucoup de changements de coach chez les filles.
31: Oui, parce que...
32: Regarde Giantec, elle en a épuisé un paquet depuis quelques temps.
31: C'est très difficile d'arriver à faire passer un message et que la joueuse, elle fasse confiance au staff. C'est du style, tu me dis quelque chose, mais qu'est-ce qui me prouve que ce que tu me dis, ça va fonctionner? Non, mais je vous dis ça parce que je fonctionnais comme ça et on est toutes à fonctionner comme ça. Donc, c'est un vrai travail... presque plus de la joueuse que du staff, d'accepter de dire j'ai les moyens de choisir mon staff, quitte à, si je le choisis, autant l'écouter, quoi.
5: Dans une heure, début de cette finale donc entre Maya Rvaninska, la polonaise, face à Mira Andreeva, on aura le temps d'en reparler donc de cette finale, vous présenter encore plus en détail ce match entre la polonaise qui est 114e mondiale, énorme surprise de la quinzaine à Roland-Garros, et Mira Andreeva 8e à la WTA. Merci Sarah, merci Eric, on se retrouve tout à l'heure 14h23 sur RMC. Dans un instant, on va parler de l'équipe de France de football à 10 jours de son entrée en lice à la Coupe du Monde face au Sénégal. Où en sont les Bleus? C'est la question qu'on posera à Valentin Jamin, notre reporter, qui va faire son entrée dans le studio dans un instant. Une pub et on revient pour parler de l'équipe de France. A tout de suite sur RMC.
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7: 14h27 sur RMC dans l'Intégral Sport jusqu'à 16h dans un peu plus de 30 minutes. Début de la cérémonie avant la finale dames à Roland-Garros entre Vavrinka et Andreeva. Évidemment, on suivra attentivement cette finale. Mais d'abord, on va parler de l'équipe de France de football qui jouera lundi face à l'Irlande du Nord. Le dernier match de préparation avant la Coupe du Monde qui débute dans 5 jours avec le match d'ouverture entre le Mexique et l'Afrique du Sud. La France, elle, fera son entrée en lice le 16 juin contre le Sénégal. 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Et donc, je le disais, l'équipe de France, ultime répétition lundi pour les Bleus. On est avec Valentin Jamin, reporter pour RMC qui est là. Salut Valentin.
8: Bonjour Johan, bonjour à toutes et à tous.
7: Évidemment, tu as suivi attentivement ce qui s'est passé pour les Bleus. La France qui reste sur une défaite, 2-1 face à la Côte d'Ivoire à Nantes. Aucune inquiétude à 10 jours du Mondial pour les Bleus?
8: Non, l'idée c'est quand même de rappeler le message que Didier Deschamps a adressé après cette rencontre. Une piqûre de rappel si elle était nécessaire, donc c'est pas neutre de perdre un match de préparation. D'ailleurs, c'était jamais arrivé dans l'ère Didier Deschamps. La dernière fois c'était en 2010, une défaite avant une grande compétition. Mais vu le contexte, les 5 changements à la pause concernant les joueurs de champ, l'équipe de France qui menait 1-0 à la mi-temps, voilà. On est conscient que, évidemment, c'est pas la préparation idéale, mais quand même, l'idée, c'est déjà de remettre tout le monde à niveau, que ce soit physiquement, même techniquement. Certains n'avaient pas joué depuis plus de 15 jours et de prendre ce match comme une piqûre de rappel. Mais honnêtement, on a assez vite évacué cette défaite. On n'en fait pas tout un plat, on va dire, pour le moment.
7: La préparation qui s'accélère donc pour l'équipe de France et Didier Deschamps. Quel a été le programme après le retour de Nantes, justement?
8: Alors, journée assez chargée hier, finalement. Les joueurs sont rentrés dans la nuit déjà de Nantes. Petite nuit, puisque à midi, il y avait la photo officielle qu'on a vu aujourd'hui, qui nous est parvenue. Donc photo officielle pour les joueurs de l'équipe de France. Ils ont eu aussi une réunion, on va dire assez importante en tout cas, qui va compter en visio avec le patron des arbitres de la FIFA, qui leur a présenté alors à tous les joueurs et au staff qui étaient là les différentes règles ou les petites modifications qu'il y aura sur les post-fraîcheurs, sur les touches, sur le gain de temps notamment. Donc voilà, un instant avec le patron des arbitres de la FIFA. Et derrière, il y a eu entraînement. Alors c'était un petit peu, pas à la carte, mais c'était en fonction du temps de jeu de la veille. Donc les remplaçants notamment, ou ceux qui ont peu joué, ont commencé par un travail en salle, il y a eu un peu de renforcement. Derrière, on est allé tout le monde à 17h30 sur la pelouse. Ceux qui avaient le plus joué ont eu une séance quand même plus légère. Ceux qui étaient remplaçants, qui ont eu un peu moins de temps de jeu, ont participé jusqu'au bout avec du travail de finition, de l'intensité et une opposition. Et puis on gère évidemment les états de forme des uns et des autres, avec notamment William Saliba, qu'on savait gêné au dos, qui lui a couru avec le préparateur physique Cyril Moine avant d'aller en soins. Il est accompagné d'ailleurs de Maxence Lacroix et d'Upamecano, donc on voit bien qu'on fait un petit peu attention. Et puis les Parisiens,
7: ouais.
8: Eux ils sont en train de monter en puissance, il n'y a pas de pépins particuliers. Doué et Dembélé ont été préservés, ils n'ont pas du tout joué face à la Côte d'Ivoire, ce sont les deux seuls joueurs de champ dans ce cas avec Saliba, et là ils étaient sur la pelouse hier, et a priori on devrait se rapprocher d'une utilisation optimale lundi, pourquoi pas.
7: Bah justement, c'est quoi l'équipe qu'on attend pour ce match face à l'Irlande du Nord, à suivre sur RMC en intégralité lundi à 21h10?
8: Alors l'idée de Didier Deschamps, c'est quand même de se rapprocher encore un peu plus de l'équipe qui débutera le 16 juin contre le Sénégal. Donc on ne sera pas dans l'idée d'une revue d'effectifs. On peut s'attendre, en fonction des états de forme, donc à quelque chose de type avec Mike Maignan encore dans le but, Koundé à droite ou Upamecano. Là, le petit point d'interrogation, est-ce que Saliba sera prêt? On saura notamment cet après-midi, parce qu'il y a un autre entraînement. Mais si ce n'est pas lui, Konaté ou Lacroix en charnière. À gauche, on attend

0: Lucas Digne, le milieu de terrain de Tchouaméni Rabiot, les deux milieux récupérateurs, et puis Dembélé qui devrait être retour dans le 11 à droite avec Olise dans l'axe, mais on sait que les deux percutent pas mal. Sur le côté gauche, il y a aussi une petite interrogation entre Doué et Barcola, puisque aucun des deux ne s'est vraiment installé comme titulaire, et en pointe on aura, sauf grande surprise, Kylian Mbappé.
1: Et Barcola qui a joué hein, d'ailleurs contre oui. la Côte d'Ivoire, qui est rentré. Pas de Cherki dans le 11.
0: Non, alors on sait qu'il a marqué des points vu sa prestation contre la Côte d'Ivoire. Alors il y a eu du déchet aussi, mais voilà, il est buteur, il a frappé 3 fois, c'est le joueur qui a touché le plus de ballons, il a un petit peu amené cette étincelle en meneur de jeu pendant qu'Olise était à droite. Mais pour l'instant, de ce qui nous remonte, on est quand même dans la dynamique de garder Cherki comme une doublure au poste de meneur de jeu, que ce soit Olise ou Dembélé, puisque les deux vont sûrement permuter. Mais il a marqué des points, ça c'est factuel. Mais pour le moment, il n'est pas titulaire en puissance et c'est plutôt un joueur qui aura de l'impact en entrant en fin de match. Donc si on aligne l'équipe type, Cherki devrait plutôt rentrer.
1: Ça montre toute la force offensive, hein, que ce soit dans le 11 titulaire ou sur le banc pour l'équipe de France. Merci Valentin.
0: Avec grand plaisir, entraînement 17h30 cet voilà. après-midi et on y sera.
1: Et tu seras,
0: bien sûr.
1: Tu seras toi-même. Tu vas t'entraîner avec eux ou pas?
0: Bah, je vais voir si je récupère mes crampons peut-être pour mettre quelques petits ponts, mais
1: tu peux postuler une place.
0: Je m'échauffe. Merci. Équipe type.
1: Merci Valentin. 14h32 sur RMC. Je vous rappelle que tout à l'heure on suivra la finale dame à Roland Garros entre Maya Rvalinska et évidemment Mira Andreeva. Donc cette finale dame, alors qu'un hommage est rendu à Caroline Garcia sur le court Philippe Chatriel qui a mis fin à sa carrière. La saison passé. On va parler d'un autre match, une autre équipe aussi qui va disputer cette Coupe du Monde, c'est la Belgique. La Belgique affronte la Tunisie à Bruxelles dans 27 minutes maintenant, début du match à 15h. On est avec Jean Baumel qui est là. Salut Jibo.
2: Salut Johan, bonjour à toutes et à tous.
1: En direct de Bruxelles, évidemment, pour suivre les Diables Rouges, la Belgique, qu'on présentait pendant des années, pendant la décennie 2010 comme des favoris. Maintenant, on parle plutôt d'outsider côté belge, Jibo.
2: Oui, c'est vrai que quand on regarde un peu l'effectif de Rudy Garcia, faut rappeler quand même que le coach des Diables Rouges, c'est un Français, lui qui a entraîné à Lille avec succès, à Marseille, à Lyon, au Mans, on va pas citer tous les clubs, mais il y en a un paquet, et Saint-Etienne aussi. Eh bien, il a encore 6 joueurs qui ont été sortis par les Bleus en demi-finale de la Coupe du Monde 2018. Il y en a même 4 qui sont titulaires, Courtois, De Bruyne, Thomas Meunier, Tillmans, et sur le banc, on retrouve Lukaku et Witzel, voilà. Donc 6 rescapés, ce qu'on appelle de la génération dorée, ouais. Eden Hazard a pris sa retraite depuis un petit moment. Donc c'est vrai que ce sont des outsiders avec des joueurs intéressants. Il y a quand même Jérémy Doku de Manchester City, par exemple. D'autres garçons qu'on surveille de près parce qu'ils sont dans notre championnat, c'est N'Goy à Lille en défense centrale, défenseur prometteur. Mais c'est vrai qu'ils ne font pas partie des cadors pour espérer la gagne à la fin du mondial américain. Ils ont un groupe quand même assez tranquille pour passer au moins à la première étape avec l'Égypte tout d'abord, l'Iran et puis la Nouvelle-Zélande. Donc on ne peut pas imaginer la Belgique ne pas accéder en 16e de finale. Là, ça va être une répétition générale avec un stade plein, 50 000 personnes dans le stade du Roi Baudouin ici à Bruxelles, avec une ambiance et un départ prévu lundi pour Seattle, ce qui est le lieu où résidera la sélection des Diables Rouges de Rudy Garcia.
1: Et en plus, la Belgique, pour son premier match de préparation, tout s'est bien passé face à la Croatie quand même. Très belle victoire, 2-0, notamment avec un très bon Romelu Lukaku.
2: Oui, alors blessé, il a joué très très peu cette saison. C'était la bonne nouvelle pour Rudy Garcia. Le sujet a été abordé hier en conférence de presse parce que Lukaku, semblant de rien, jeudi soir en rentrant dans les dernières minutes, a marqué son 90e but avec la sélection des Diables Rouges. C'est le recordman absolu des buteurs côté belge. Et puis il espère forcément passer la barre des 100. Il ne sera pas possible pour lui, c'est ce que disait Rudy Garcia hier, de démarrer un match, qui est d'ailleurs le cas aujourd'hui. Il va peut-être rentrer en fin de rencontre, mais même pour le début de la Coupe du Monde, notamment face à l'Egypte, hors de question de le faire entrer direct. Il va mieux, mais ils veulent pas prendre le moindre risque pour pas qu'il y ait de rechute au niveau de sa blessure. Donc c'est un élément important. Et Tillmans, lui, toujours aussi actif, qui a marqué également en Croatie. Donc oui, Rudy Garcia, franchement, une équipe intéressante. Et on verra ce que ça donnera. C'est les moments, là, c'est surtout surtout ce moment de voir un peu comment dans une ambiance un petit peu le grand départ, les adieux entre guillemets à la Belgique avant de partir à Seattle. Mais c'est vrai que la Belgique sera l'une des attractions, parce que c'est vrai que c'est vrai qu'après la France il y a des clubs qu'on aime, des nations qu'on aime bien, les nations africaines. Bon, la Belgique c'est un peu le voisin, donc c'est vrai que on a toujours un petit intérêt, bon surtout moi qui est nordiste, bah, bien sûr, je suis à côté, mais il y a toujours eu de la sympathie pour les Diables Rouges, et voilà, même si on est d'abord en faveur des Bleus, ça c'est logique.
0: Évidemment, dès qu'il y a une confrontation France-Belgique, la sympathie s'enlève un petit peu, forcément. Un mot également avec toi, Gibo, sur les Tunisiens qui eux ont perdu en match de prépa en Autriche alors qu'ils étaient en supériorité numérique. Là il faudrait reprendre confiance pour la Tunisie.
2: Oui, c'est vrai que Sabri Lamouchi le disait hier également en conférence de presse. Hein, il était avec Dylan Brown, le joueur qui joue en Suisse. C'est vrai que ça va pas être un cadeau. Hein. Il y a quand même 4500 supporters tunisiens qui sont là pour soutenir, mais ils savent que c'est une belle mission. C'est un match entre deux mondialistes. Et peut-être pour Sabri Lamouchi, c'est de voir si son équipe est capable, eh bien, de résister, de poser des problèmes à une nation qui est, faut le dire, hein, est supérieure. Alors ils auront aussi un groupe quand même pas si simple que ça. Ils vont démarrer contre la Suède. Après, ça sera contre le Japon et les Pays-Bas. Donc, franchement, si la Tunisie sort de ce groupe, déjà, ça serait un énorme succès. Ça sera compliqué. Eux qui seront au tout début au Mexique pour l'équipe de Sabri Lamouchi. Donc il y aura quelques réglages à faire, il y a des blessés, donc on va surveiller notamment certains joueurs, je pense notamment là le Niçois Talbi, les joueurs que l'on connaît bien, les joueurs offensifs notamment, hein, avec Garbi Mahmoud et Mastouri. Donc faudra vraiment regarder un peu l'aspect offensif, c'est ça qui fait un petit peu défaut à la Tunisie depuis un petit moment.
0: Ouais, début du match dans 22 minutes, donc Belgique-Tunisie à Bruxelles. Avec toi, Gibo, au commentaire, on suivra cette rencontre entre les deux coachs français. D'ailleurs, tu en parlais, Rudy Garcia et donc Sabri Lamouchi. Merci, Gibo.
2: À tout à l'heure.
0: 14h38 sur RMC. On revient dans un instant. On vous présentera le Final Four en handball, la Ligue des Champions féminines avec Metz qui affronte Bucarest. Également une présentation des qualifications du Grand Prix de Monaco. Qualification presque plus importante d'ailleurs que le Grand Prix principal, parce que le Poleman en général s'impose lors du Grand Prix. On sera avec Nicolas Paolorsi et Jean-Luc Roy. À tout de suite sur RMC.
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1: 14h41 sur RMC. Merci d'être avec nous dans l'Intégral Sport jusqu'à 16h, dans un peu plus de 30 minutes maintenant. Début de la finale dames à Roland-Garros entre Maja Rybalska, la Polonaise, 114e mondiale. Énorme surprise de ce tournoi qui sera au minimum 21e lundi prochain au classement WTA face à Mira Andreeva, la 8e joueuse mondiale. D'ailleurs, petite info, on en reparlera tout à l'heure, mais le toit s'est ouvert sur le court Philippe Chatrier. Il était fermé tout à l'heure, donc les conditions de jeu seront normales. Ça fera plaisir à Eric Salio et Sarah Pitkovski, hein, qu'on va retrouver dans un instant pour reparler de cette finale féminine. Mais on va vous présenter un autre événement ce week-end à suivre sur RMC, événement très important, le Grand Prix de Monaco qui aura lieu demain, mais aujourd'hui c'est la journée des qualifs, les qualifs du Grand Prix de Monaco. On est avec Nicolas, Paul Orsi et Jean-Luc Roy qui sont avec nous dans l'Intégral Sport. Salut messieurs.
17: Salut les amis. Salut à tous.
18: Salut Johan, salut Nico et bonjour à tous.
1: Nicolas, on va commencer avec toi parce que bon, toi t'es, oui, t'es le chanceux, t'es sur la principauté en train de te dorer la pilule et évidemment. Mais j'ai ouï dire que tu devais trouver un yacht. Est-ce que t'as trouvé un yacht? Est-ce que t'as réussi à aller sur un yacht? Voilà, ça c'est un coup
17: dur. J'ai pas réussi à trouver une place sur un yacht. Voilà, c'est un petit peu pour l'instant l'échec de ce week-end. Mais non, mais les conditions météo sont bonnes à Monaco. Pas si chaud que ça hein, ce week-end. C'est d'habitude il fait vraiment chaud. Là, on est sur une petite vingtaine de degrés, donc c'est complètement supportable pour les pilotes. On n'annonce pas d'intempéries là jusqu'à demain soir et la fin de la course, mais comme d'habitude Monaco c'est une ambiance à part. Là, tu vois, sûr, pour te décrire un petit peu la situation, j'ai pris du recul là, je suis sorti du paddock parce qu'il y a une course derrière et je suis au niveau du port. Il y a toute la valse des bateaux que Jean-Luc connaît si bien, avec des énormes yachts qui arrivent. Il y a quelques guests,
1: évidemment
17: il y a le sien en effet qui a marré. J'ai croisé quelques guests avec Kim Kardashian là qui est arrivé tout à l'heure, que j'ai même pas reconnu, oui, figurez-vous, oui, pour vous dire un petit peu mon niveau avec la jet set.
18: Tu la salueras de ma part dès que tu la revois.
17: Bien évidemment, oui, je sais que t'es c'est une intime.
1: c'est pas possible. Mais Nico, faut reconnaître Kim Kardashian quand même. T'en as reconnu quelques-uns, rassure-moi.
17: Non, mais je vais passer vraiment pour le journaliste sportif de bas étage. J'ai reconnu Paul Pogba. Et voilà. Après, j'en ai pas croisé.
1: Et voilà,
17: j'en ai pas croisé 10 000 non plus. Mais Kim Kardashian, je suis passé à côté vraiment et je ne l'ai pas reconnu. Quoi.
1: T'as reconnu les pilotes quand même.
17: Oui, les pilotes, ouais, ça va. Bon, les pilotes, je les ai. En plus, il y a les combinaisons, ça va pour les identifier, ça.
1: Justement, bon, Nico, t'étais au plus près du circuit. Raconte-nous un petit peu ce qui s'est passé en essai, que ce soit hier ou aujourd'hui. On a vu les Ferrari quand même en grande forme.
17: Oui, même si la Mercedes d'Antonelli et Jean-Luc va revenir dessus a très très bien performé. Antonelli est vraiment au niveau. C'est un des enseignements de ces trois premières séances d'essai libre. Mais en effet, Ferrari est présente. Ferrari avec Leclerc et Hamilton est au rendez-vous. Et franchement, l'ambiance qu'il y a autour de cette Scuderia ici, tout le monde n'a des yeux que pour la Scuderia Ferrari à Monaco. Tous les balcons sont stickés, placardés avec des banderoles Charles Leclerc. C'est le chouchou, c'est l'enfant du pays, donc il y a un engouement de dingue autour de la Scuderia et malgré le fait que Fred Vasseur ne soit pas dans le paddock aujourd'hui, il a eu des examens médicaux. Alors on l'a croisé hier, hein, il allait parfaitement bien, je l'ai encore croisé en fin de journée après toutes les obligations médias, il avait l'air d'aller bien. Visiblement il a eu un petit souci de santé dans la soirée d'hier, il a dû aller passer des examens et il est gardé en observation. J'ai pas la sensation que ça ait vraiment perturbé le fonctionnement de la Scuderia Ferrari, donc voilà, méfiance avec Mercedes, mais mais c'est vrai que Ferrari fait encore office de grand favori.
0: Ouais, Jean-Luc, Ferrari favori. Il y a Charles Leclerc qui est chez lui, qui est spécialiste des pole positions, des qualifications à ce Grand Prix de Monaco, qui est tout particulier parce qu'on a l'impression que ce Grand Prix se joue dès aujourd'hui.
16: Et oui, tu as raison de le souligner, parce qu'il a, il a fallu quand même trois pôles de Charles Leclerc. La première, c'était en 2021, à bord de la Ferrari. L'année suivante, il avait récidivé, mais il n'était pas parvenu à l'emporter, puisque c'était Max Verstappen qui avait gagné en 2021. Et c'était, il faut le rappeler quand même, Sergio Lopez qui avait gagné donc en 2022. Alors, Charles s'était imposé, on se rappelle de quelle brillante manière, en 2024. Là, il avait fait le carton plein, il avait sauté dans le port. C'était la joie absolue, puisque jamais un Monégasque ne s'était imposé dans le cadre du Grand Prix de Formule 1. Depuis 1950, cette épreuve a été créée en 1929 par Anthony Noguès, dont le dernier virage porte le nom. Et c'est vrai que Charles, alors on joue un peu à domicile aussi pour les Italiens, parce que vous le savez évidemment, bien la sûr. Principauté, elle est à un jet de pierre de la frontière, et les collines traditionnellement sont rouges, hein. Rosso, Toro Rosso.
0: Bah forcément, c'est vrai que là c'est un mix entre la France et l'Italie, mais donc Ferrari qui est largement favori, qui se tire la bourre, hein, Leclerc et Hamilton quand même, on va pas oublier Hamilton qui performe aussi avec sa voiture et qui est capable aussi d'aller chercher cette pole position. Mais Nicolas le disait, Jean-Luc, Mercedes n'est pas loin.
16: Écoute, un déclic s'est produit pour Lewis Hamilton, puisque tu l'évoquais, depuis le dernier Grand Prix. Enfin, il a une voiture qui lui correspond, dans laquelle il se sent bien. Il travaille bien avec ses ingénieurs. Il a d'ailleurs remercié de manière appuyée la Scuderia. Il est monté sur son premier podium en Grand Prix, je dis bien, puisqu'il avait remporté, on s'en souvient, la Sprint Race en Chine. Mais c'était un épiphénomène, on peut dire, hein, compte tenu de la saison relativement catastrophique qu'avait vécu Lewis en rouge l'an dernier. Eh bien, cette année, manifestement, il y a un changement important. Tu sais, vous savez qu'il y a eu un changement radical, évidemment, concernant la réglementation technique. Et puis surtout, il est parvenu à la mettre à sa main. Et là, il confirme, ça a été lui le plus rapide, Nico le rappelait, dans la deuxième séance d'essais libres. Là, il est vraiment tout proche. Il n'a jamais été aussi proche de Charles Leclerc. Alors, il faut attendre les qualifs. Les vrais qualifs, ça va être maintenant. Parce que là, Monaco, c'est un circuit, on ne peut pas tricher. Hein. Il faut être à 150%. On se souvient tous, évidemment, même si vous ne l'avez pas vécu, vous n'avez pas eu la chance de les vivre en direct live à l'époque, vous n'étiez pas né ou trop jeune, l'épaule d'Ayrton Senna était absolument incroyable. Et là, il ne faut absolument pas minimiser le travail des pilotes. Puis moi, ce que j'aime sur ce tracé, évidemment, ce tracé sinueux, ce tracé délicat, ce tracé unique de 3,337 km, c'est que la part du pilote est énorme dans le résultat.
0: Oui, c'est ça, c'est le talent du pilote qui fait la différence. Justement, parle-nous un petit peu du reste des écuries, notamment les Red Bull avec Verstappen et Hadjar, qui sont en embuscade, qui sont capables aussi, pourquoi pas, d'aller titiller les grands favoris. Eux aussi, quand même, ont montré de belles choses lors des essais.
16: Absolument. Alors, Isaac le pauvre, évidemment, a payé l'addition. Hein. À Monaco, c'est son deuxième Grand Prix. Il a fini dans le rail, dans le deuxième S de la piscine. Heureusement, pas trop de dégâts techniques. On a pu remettre sa monoplace en état. Il a pu rouler dans la deuxième séance d'essais libres et réaliser de bonnes performances. Donc, et surtout dans la troisième. Hein. Oui, c'est rapproché de Verstappen. Alors, on ne peut jamais écarter, évidemment, Max Verstappen pour toutes les raisons que l'on connaît. Il s'est évidemment imposé ici. Hein. Tu le sais, il s'est imposé. La dernière fois, c'était en 2023. Voilà, je dis pas de bêtises, c'est bien ça. Et il s'était imposé précédemment en 2021. Verstappen, puisque je parlais de pilotage et que pour moi, c'est le meilleur de la grille, hein, c'est parfaitement clair. Donc, je pense qu'il va nous sortir quelque chose d'insensé en qualif. Alors, la barre, évidemment, c'est de passer, tu sais, de rester dans le top 16, évidemment, à l'issue de la Q1. C'est pas évident, parce qu'il y aura 22 monoplaces sur la grille, c'est-à-dire 22 monoplaces sur un tracé court, sinueux, délicat, où on peut être facilement gêné. Il faut trouver un tour clair. Mais quand on rappelle qu'à une certaine époque, moi j'en ai connu 26 hein, sur le même tracé. Donc on arrivait bien à trouver un créneau.
0: Ouais, à chaque fois forcément le créneau va se créer quand même pour les pilotes. Début des qualifications à 16h, donc dans 1h10 exactement, début de ces qualifications au Grand Prix de Monaco. Et Jean-Luc, on le disait, la pole position quand même amène
1: presque à chaque fois, en tout cas depuis 2004, c'est arrivé 15 fois sur 21 pole positions, bah, que le poleman s'impose. C'est quand même dingue.
16: Bah voilà, j'allais te ressortir la stat. Alors il y a deux manières de la lire. Tu as raison, 15 pôles, je suis même remonté, tu vois, à 2003 pour être précis. Donc sur 22 éditions, à 15 reprises, le poleman s'est imposé. Mais ça veut donc dire que, tu fais le calcul comme moi, hein, que les autres fois, c'est-à-dire un tiers des cas, le poleman ne s'est pas imposé. Alors effectivement, on peut remonter un petit peu dans l'histoire et se rendre compte que lorsque Sergio Pérez l'a emporté, je l'évoquais tout à l'heure, en 2022, eh bien il est parti troisième. Donc il était en deuxième ligne. Lorsque Verstappen s'est imposé en 2021, il est parti deuxième. Donc il était en première ligne. Et puis si on remonte, bon, je vais pas vous faire toute la liste, mais Vettel également était parti deuxième en 2017. Rosberg était parti deuxième en 2015 et Hamilton lui-même, qui s'était imposé en 2016, était parti troisième. Donc tu vois, il y a quand même moyen de composer.
1: Ouais, il y a moyen de qu'il se passe quelque chose quand même. C'est tout ce qu'on souhaite pour le Grand Prix demain et pour ces qualifications. Qualification qu'on suivra dans un peu plus d'une heure maintenant avec toi, Jean-Luc, au commentaire. Je te remercie, Jean-Luc. Je te remercie également, c'est Nicolas. Je te laisse aller voir les stars.
17: Ciao, les amis.
1: Essayer de les reconnaître.
17: Oui. Parce que... Oh, bah, il y a bien une superstar que je vais snober encore. Oui, je vous tiens au courant. Hein, si jamais star, je passe à côté d'une superstar et que je m'en rends pas compte.
1: Exactement. Merci, Nicolas. Paul Orsi. Tout à l'heure, Jean-Luc. On va vous présenter également, après la Formule 1, le handball. Le Final Four de la Ligue des Champions féminines, Metz face à Bucarest, avec Kevin Morand en direct de Budapest où se déroule ce Final Four. Salut Kevin.
19: Salut Johan, salut à tous.
1: Et donc c'est la première demi-finale de la journée à suivre à 15h maintenant, dans 8 minutes, entre Metz et Bucarest, en attendant celle de Brest, hein. Brest qui va défier Győr tout à l'heure à 18h. Metz qui va essayer de vaincre, bah, pour la première fois, de vaincre cette malédiction des demi-finales de Ligue des Champions, en tentant d'accéder enfin, j'ai envie de dire, et j'accentue sur le enfin, à la finale, Kevin.
19: Oui, parce qu'il y a une occasion unique là d'avoir une finale 100% française. Tu l'as dit, Brest, ce sera tout à l'heure. La France, on le rappelle, n'a jamais remporté cette Ligue des Champions en ce qui concerne les clubs féminins. C'est la première fois qu'il y a deux clubs en Final Four. C'est déjà arrivé chez les hommes. Et donc, c'est deux locomotives du hand féminin français avec ce Metz Handball, sa ribambelle d'internationales françaises. Donc, Chloé Valentini, Sarah Bouctit, Léna Granvaux, Grace Zahadi, qui est revenue pour quelques mois à Metz comme joker. Et les Messines, tu l'as dit, sont habituées à venir passer le week-end à Budapest, ici au mois de juin. C'est la cinquième fois depuis 2019 que le club lorrain est en demi-finale, mais les Dragons n'ont jamais passé le cut, et c'est peut-être l'année, parce que le tirage au sort de ce Final Four leur a déjà été évité d'affronter dès ces demi-finales Brest, mais aussi Győr, les Hongroises qui jouent quasi à domicile dans ce MVM Dome de Budapest, qui sont surtout double tenante du titre et ultra favorites de ce Final Four. Et pour Metz, donc, l'adversaire, ce sera les Roumaines du CSM Bucarest, qui a gagné une fois quand même cette Ligue des Champions il y a 10 ans, mais qui revient au Final Four pour la première fois depuis 2018. C'est pas un épouvantail, mais l'équipe s'est sacrément redressée depuis l'arrivée sur le banc d'une coach monténégrine, Bojana Popovic, au cœur de l'hiver. Et par exemple, Bucarest a sorti Eisberg en quart, les Danoises grandes habituées de ce Final Four. Donc il faudra se méfier de leur puissance. Et puis il y a quand même 650 supporters messins qui ont fait le déplacement, tout en jaune, là, dans un virage de ce dôme de Budapest. Ils vont essayer de se faire entendre, parce que clairement, les Français, même si on ajoute les Brestois, les supporters brestois qui ont fait le déplacement, ils sont en minorité cet après-midi. Il y a beaucoup de Verts, de Győr et aussi beaucoup de Roumains.
1: Bon, pour ce Metz-Bucarest, Metz est largement favori d'ailleurs de cette rencontre. Puis les Messines ont une revanche à prendre, parce qu'elles ont laissé échapper le titre de champion de France au profit des Brestoises, justement. Et en plus, elles maîtrisent quand même cet adversaire de Bucarest qu'elles ont gagné 5 fois, hein, sur les 5 dernières confrontations.
19: C'est ça, elles sont invaincues sur les 5 dernières saisons. Et Brest et Metz, bah, tout simplement, le titre s'est joué, le titre de championne de France s'est joué à la différence de buts particulière sur les buts marqués à l'extérieur. Elles ont le même nombre de points à la fin de cette saison. Le week-end dernier, Brest est devenue championne de France après 5 années de domination messine, simplement donc parce qu'il y avait un but marqué de plus à l'extérieur pour les Brestoises, et elles avaient 16 points d'avance sur les autres clubs, sur le 3ème en Ligue féminine de handball. Voilà, il y a une grosse domination de ces deux clubs, Brest et Metz, mais Brest est allé une fois en finale de cette Ligue des Champions 2021, contrairement à Metz, donc qui court toujours après, et c'est peut-être pour cet après-midi, on l'espère.
1: Voilà, une petite rivalité aussi à distance entre les Messines et les Brestoises. Merci Kevin, on te retrouve donc dans 5 minutes pour le début de cette première demi-finale du Final Four en handball de la Ligue des Champions féminines entre Metz et Bucarest. À tout à l'heure, Kevin. 14h55 sur RMC, merci d'être avec nous dans l'Intégral Sport jusqu'à 16h. On va faire faire une petite pause et on se retrouve dans un instant pour revenir sur cette finale à Roland-Garros qu'on va suivre attentivement entre Maja Hrvalinská, la polonaise, et Mira Andreeva. Donc début de cette rencontre vers 15h30, le temps de la cérémonie du show avant la rencontre. À tout de suite sur RMC, restez bien avec nous.
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1: Merci d'être avec nous sur RMC, il est 15h. Dans un instant, le retour de l'Intégral Sport, mais d'abord un point sur les informations avec Grégoire Morelli. Bonjour Grégoire.
0: Bonjour Johan, bonjour à toutes et à tous. Le monde politique rend hommage à Bernadette Chirac, l'ancienne première dame s'est éteinte aujourd'hui à l'âge de 93 ans. Jean-Louis Borloo, ancien ministre sous Jacques Chirac, salue la mémoire d'une femme de caractère et d'une grande sensibilité.
2: Moi j'ai le souvenir d'une dame forte, d'un regard très aiguisé, très aigu, et derrière ça, une énorme tendresse. Elle avait ce mélange de la très grande bourgeoisie, d'une grande intelligence. Elle était à la fois tendre et stricte avec son mari, avec Jacques Chirac. Elle avait une perception très complémentaire de la société française par rapport à celle de Jacques Chirac. Et c'est cette alchimie-là qui a fait un couple extraordinaire.
0: Et l'ancien Premier ministre de Jacques Chirac, Dominique de Villepin, décrit dans un message posté sur X Bernadette Chirac comme une femme libre, indépendante et profondément engagée. La France lui doit beaucoup, ajoute-t-il. Alors que le début de la Coupe du Monde est dans 5 jours, l'Iran dénonce un traitement discriminatoire après le refus par les États-Unis de délivrer des visas à 15 membres de sa délégation pour la compétition. La sélection iranienne doit décoller dans l'après-midi pour Tijuana au Mexique, l'un des pays hôtes de la Coupe du Monde, avec les États-Unis et le Canada. On termine avec le quintet, ce sera sur l'hippodrome de Vincennes à 15h15. Voici le pronostic de RMC, le favori est le 11, Magic Man, l'outsider est le 6, Make Your Day, le 11, le 6. Il est 15h, passé de presque 2 minutes sur RMC, l'Intégral Sport, ça continue.
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1: h03 sur RMC, l'Intégral Sport jusqu'à 16h. Dans quelques instants maintenant, début de la finale dames à Roland-Garros qu'on suivra en intégralité sur RMC entre Maja Rwalinska, la polonaise 114e à la WTA, et Mira Andreeva, 8e joueuse mondiale. On va retrouver dans un instant Porte d'Auteuil, Eric Salio et Sarah Pitkowski. Mais d'abord, on va faire un point sur nos directs avec la demi-finale de handball entre Metz et Bucarest et le Final Four en Ligue des Champions, la première demi-finale. Et c'est parti, Kevin Morand, entre les deux équipes.
19: C'est parti depuis 2 minutes 20 ici au MVM Dome de Budapest. Et pour l'instant, ce sont les Roumaines du CSM Bucarest qui mènent 1-0. Les Messines qui ont buté sur le poteau et sur la gardienne adverse. Donc 1-0 pour Budapest face à Metz dans cette demi-finale de Ligue des Champions après 2 minutes 30 de jeu.
1: Voilà, début du match. Donc Metz qui est favori pour essayer d'aller chercher une première finale dans son histoire en Ligue des Champions. En attendant Brest, donc à 18h, qui sera opposé au mastodonte de la compétition. Gyors, ça sera peut-être un petit peu plus compliqué pour les Bretonnes, quoique les Bretonnes sont tout de même championnes de France. C'est parti également à Bruxelles entre la Belgique et la Tunisie, match de préparation en vue de la Coupe du Monde 2026 avec Jean Baumel.
7: Avec une grosse ambiance, hein. Je vous le disais tout à l'heure, 50 000 personnes, 0-0, 2 minutes de jeu, mais deux situations déjà pour les Diables Rouges, 20 secondes de jeu, tir extérieur du pied de la part de Thomas Meunier, extérieur du droit, qui était contré corner qui a donné situation dangereuse puisque Trossard s'ouvre le chemin du but, il frappe le gunner, hein, lui qui a perdu la finale de Ligue des Champions contre le Paris Saint-Germain. Il a obligé Mouib Chamakh, le gardien de cette équipe tunisienne, à détourner en corner. Donc début de match à l'avantage des des Diables Rouges, mais pour l'instant c'est un ballon qui circule dans la défense tunisienne. On rappelle, les deux équipes ont toutes les deux participé à la Coupe du Monde, et départ dès lundi pour les Diables de Rudy Garcia. 0-0, bientôt 3 minutes de jeu.
1: 15h05 sur RMC. Dans 20 minutes maintenant, le début de la finale dames entre Maya Rvalinska et Mira Andreeva à Roland Garros. Justement, on va rejoindre Eric Salio et Sarah Pitkovski en direct du court Philippe Châtrier. Rebonjour à vous deux. Et là, vous assistez à un beau ballet, hein. Un beau ballet qui est sur le court Philippe Châtrier. C'est pas mal, ça, Eric.
8: Absolument. C'était ce que désirait Amélie Mauresmo lorsqu'elle avait effectué la présentation officielle du tournoi. C'est un ballet dirigé par Benjamin, enfin inventé, conçu par Benjamin Millepied, qu'on ne présente plus. Donc, effectivement, c'est de la haute qualité, c'est de la haute couture presque, à Sarah.
9: Oui, et puis il faut raconter une histoire entre l'art qu'est la danse avec le tennis, et là aujourd'hui cette démonstration, c'est aussi pour présenter la Coupe Suzanne Lenglen, qui a été brandi par les danseurs sur le central. Et puis aussi, il y a une donnée, c'est quand on imagine des shows sur le central, on est sur terre battue. Donc on ne peut pas faire n'importe quoi parce qu'il y a un match qui va se jouer. Tu vois, ce n'est pas un spectacle que tu pourrais imaginer sur une surface rapide comme le dur. Donc
8: on ne peut pas des motos, quoi, en gros.
9: Non, on évite. Et même les chaussures, ils sont tous sans chaussettes. Bon, ouais, je pense qu'elles vont direct à la poubelle, hein. Mais oui, il ne faut pas abîmer aussi le court. Donc tout ça est à prendre en considération. Mais c'est vrai que depuis qu'Amélie Mauresmo est devenue directrice du tournoi, bien elle essaie chaque année d'y apporter une touche de culture et d'art. Et c'est vrai que ça s'inscrit parfaitement dans l'imaginaire de Roland Garros. Est-ce que Roland Garros comment Roland Garros s'est implanté dans Paris? On sait que c'est le pays de la mode, c'est le pays de la culture. Donc je trouve
8: que la gastronomie,
9: le jardin des chefs. En tout cas, les passerelles, elles se construisent petit à petit, d'année en année, et je trouve que c'est intéressant, voilà, de positionner le sport et ce stade de Roland Garros qui aurait pu déménager, hein, il y a quelques années, où il y a eu une grande réflexion de la Fédération française de tennis et qui a pris le parti de rester au cœur de Paris, même si on ne peut pas l'agrandir. Eh bien, on essaie de lui apporter une touche très frenchie, très parisienne. Et en l'occurrence, ce ballet de Benjamin Millepied s'inscrit tout à fait là-dedans.
1: Dans moins de 10 minutes, l'entrée des joueuses, Mira Andreeva et Maya Rvalinska. Revenons un petit peu sur cette finale, sur cette affiche donc qui nous attend entre la Polonaise et la Russe. On va commencer par la Polonaise. Exceptionnellement, on va pas faire la mieux classée des deux, mais parce que cette histoire, elle est dingue. On l'a un petit peu évoqué tout à l'heure, cette histoire de Rvalinska qui n'était pas prête, pas préparée du tout à aller aussi loin dans le tableau. Il y a eu des histoires d'hôtel où elle réclamait une chambre gratuite. Elle avait pas prévu de rester aussi longtemps. Mais c'est vrai que c'est une joueuse hyper attachante qui a une histoire particulière, Eric.
8: Oui, parce que c'est une fille qui a connu des problèmes d'ordre mental, puisque quand elle est sortie des juniors, elle a eu pas mal de blessures et elle se demandait si ça valait la peine de continuer. On a même retrouvé des tweets de son manager qui cherchait des autres Australiens pour les accueillir gratuitement alors qu'elle allait faire les qualifs de l'Open d'Australie. Donc elle était un peu sans le sou. Et c'est vrai que là, il y a une petite histoire rigolote. Mais bon, elle a un peu enjolivé parce qu'elle a monté dans le tableau. L'hôtel est payé par l'organisation. Alors peut-être qu'elle évoquait les chambres d'hôtel de son staff et notamment de son coach qu'on a rencontré jeudi soir, qui a d'ailleurs... Il a une tête de prof, tu vois. C'est de prof d'SVT ou je sais pas quoi, ou de maths. Mais tu sens que...
9: Tu vas pas te faire que des amis avec les profs de maths et les profs d'SVT, hein?
8: Pas du tout, c'est absolument pas péjoratif. Mais tu sens qu'il y a beaucoup de réflexion derrière. Et quand je lui avais demandé si elle avait toujours joué comme ça, il m'a regardé, bah oui. Et puis surtout, elle rend les autres très inconfortables parce qu'elle frappe jamais deux fois la même balle. Elle est capable de tout faire. Donc elle est gauchère, donc elle met beaucoup de lift avec sa patte gauche. Elle est capable de slicer côté revers. Elle est capable d'accélérer long ligne côté revers. Elle est capable d'amortir. Et puis elle a un sens du jeu inouï, parce que combien de fois elle a fait l'enchaînement amorti lob, et la fille d'en face devient dingue.
9: Ah ben oui, parce que quand tu fais des courses vers l'avant et vers l'arrière, oui, c'est pas ce que tu fais tous les jours sur le terrain. En tout cas, c'est pas ce que tu fais systématiquement en match. Et donc c'est vrai que ce tennis qui semble s'être réglé, parce qu'elle a pas changé de de manière de jouer. Alors on pourrait se dire, mais pourquoi elle gêne plus les joueuses cette année à Roland-Garros, alors que ce tennis existe et qu'elle le joue depuis toujours. Mais peut-être que tout s'est aligné. Le tennis, c'est aussi un sport de confiance. Et que véritablement, au fil des tours, elle a pris la mesure qu'elle pouvait peut-être jouer ce tennis tout le temps et que c'était un vrai atout. Et c'est pour ça qu'on est tous très admiratifs devant ce tennis qui est fait de plein d'inventivité, de créativité. On aimerait tous jouer comme ça. On devrait tous apprendre à jouer comme ça. Mais c'est vrai que naturellement, quand on frappe des balles à l'entraînement, on répète des dizaines, des centaines, des milliers de fois souvent la même balle et on oublie que le tennis est un jeu et elle le joue comme un jeu, c'est-à-dire qu'elle découpe dans son esprit le terrain est découpé en quatre, donc il y a les deux carrés de service et la zone de fond de court, c'est comme si elle prolongeait la ligne de carré de service et donc en fait elle a quatre zones dans son schéma tactique et ces quatre zones elle les utilise systématiquement en fait. Voilà, elle les utilise et elle joue pas deux fois dans la même zone. Donc en fait, elle oblige l'adversaire à toujours être très très attentiste, en tout cas d'être très dans l'attente de savoir ce qui va se passer et d'être dans l'incertitude. Et c'est vrai que le tennis féminin en général, c'est plus facile de reproduire des diagonales où on frappe de manière stéréotypée, toujours la balle à hauteur de hanche et on frappe de plus en plus fort. Et comme les joueuses sont plus athlétiques avec la préparation sur les dernières années, le matériel qui évolue, en fait, au détriment du jeu, on frappe plutôt de manière stéréotypée. C'est à celle qui passera en puissance. Elle a pris totalement le contre-pied. Et ce contre-pied fonctionne depuis 9 matchs remarquablement bien.
8: Et Sarah, on va surveiller aussi sa tenue parce que
9: oui, en début c'est tournoi, exactement ce que j'allais dire. Je vais voir à quelle tenue elle va rentrer.
8: On va pas citer les marques, mais elle jouait avec une tenue sombre et depuis les quarts de finale, elle joue avec une tenue un peu comme Maya l'abeille en jaune, quoi. Et on se demande si la célèbre marque au crocodile lui a pas envoyé une petite tenue parce que je la vois mal acheter quand même sa tenue avant un match. Mais en tout cas, son manager indique qu'il n'y aura pas de problème d'équipementier pour les mois à venir. Oui. Sa vie va changer. Elle est 114.
9: Un million 4, minimum.
8: Un million 4. D'argent, moi je parle des classements. Bon.
9: sa vie va changer.
8: Priorité, Sarah, visiblement.
9: Mais non, mais sa vie va changer. C'est-à-dire quand tu mets 1,4 million sur ton compte, déjà tu vas voyager dans de meilleures conditions. Tu vas peut-être voyager avec un préparateur physique. Tu vas pouvoir investir. C'est pas juste une histoire de mettre ça sur ton compte. C'est qu'elle va pouvoir investir dans son tennis pour continuer à progresser.
8: Elle sera tout de au suite minimum 21e mondiale lundi. Mais ce qui est sidérant, c'est qu'elle n'est même pas sûre de faire Wimbledon, parce que Wimbledon se base sur un classement antérieur à son Roland-Garros. Oui. Et donc au moment où on se parle, elle est inscrite en qualif. Elle sera évidemment tête de série numéro 1 en qualif. Donc on va surveiller la distribution des wildcards, mais on sait que les Anglais aiment bien donner des invites aux Anglaises.
0: C'est ça.
8: Et puis il y a peut-être
9: Serena, exactement, qui va venir. C'est-à-dire qu'il va y avoir des vraies discussions du côté de Wimbledon pour donner les wildcards.
8: L'an passé, Louise Boisson n'avait pas eu d'invitation.
0: Et non.
8: Elle était qu'en demi, vous allez me dire. Voilà. Là, elle est sur son CV, c'est marqué finaliste de Grand Chelem.
9: Et si elle gagne, est-ce qu'ils vont devoir plier les Anglais?
0: Quand même. Mais Louise Boisson se rattrape du coup cette année parce qu'elle est qualifiée à Wimbledon alors qu'elle va descendre au classement WTA au-delà de la 150e place, elle qui a été éliminée au premier tour. Donc c'est vrai que en fait le cadeau est juste différé d'un an pour Maja Radwańska. Ça sera l'année prochaine.
8: Radwańska en qualif de Wimbledon à Roehampton.
9: Il va y avoir du monde.
8: J'arrive pas à y croire. Alors qu'elle sera 21 mondial ou 14, j'arrive pas à y croire. Les Anglais sont tout sauf bêtes.
0: On parlait de son jeu, Radwańska. Tout à l'heure, on l'a évoqué aussi le fait que ça pouvait poser problème à Mira Andreeva, parce que Mira Andreeva, elle joue aussi finalement sa première finale en Grand Chelem de sa toute jeune carrière à 19 ans donc. Paradoxalement, c'est elle qui a le plus d'expérience. Évidemment, c'est elle qui a gagné le plus de titres. Mais il faudra non seulement qu'elle gère ce statut de grande favorite, mais aussi, comme on sait qu'elle est capable de saut d'humeur dont tu parlais, Eric, tout à l'heure, il faudra qu'elle gère aussi le jeu de son adversaire qui a tout quand même pour lui casser la tête.
8: Complètement. Et elle a beau avoir été préparée ce matin ou hier par Conchita Martinez, qui est sa coach. Rien ne vaut le terrain, Sarah. C'est-à-dire qu'elle va vraiment découvrir la qualité, entre guillemets, de balle de son adversaire lors des premiers échanges. Et je suis sûr que l'autre va lui réserver des petits cadeaux empoisonnés. Je ne serais pas étonné qu'il y ait une petite amortie par-ci, par-là dans le premier jeu pour lui montrer qu'elle est capable de la perturber. Non, ça va être les premières minutes, Sarah, vont être très intéressantes.
9: les premières minutes sur le jeu et même sur l'attitude des joueuses. Alors c'est vrai que Mira Andreeva est jeune, hein, elle a 19 ans, qu'elle a montré sur ces deux dernières années où elle est arrivée sur le circuit qu'elle pouvait être vite agacée, émotive, mais elle a quand même fait un match face à Kostchouk qui était vraiment bien menée émotionnellement parce que ce match-là, il y avait beaucoup de vent. Le toit était fermé ou il s'est fermé pendant le... Je ne sais plus, j'ai un doute. Non, il y avait beaucoup de vent. On a joué à l'extérieur, enfin, toit ouvert. Et on a vu Kostchouk qui, elle, est sortie complètement de son match. Elle n'arrivait pas à trouver la bonne carburation. Et Andreeva, eh bien, elle a montré plus de confiance et de sérénité. Donc, je pense qu'elle est aussi en train de gagner en maturité. Et elle en aura besoin parce que malgré son jeune âge, tu le disais, c'est elle qui est favorite.
1: Exactement, elle grandit en fait, Mira Andreeva.
8: C'est les coulisses où justement Mira Andreeva est dans les couloirs du central et elle a eu un petit hug justement avec Conchita Martinez. Donc maintenant Conchita Martinez n'est plus avec elle. Elle va monter en tribune dans le box et donc Mira.
9: Oui, on la voit arriver dans le box qui est à gauche.
8: Et Maya Wroniewska va jouer avec sa tenue jaune et noire, comme l'abeille. Elle va piquer partout.
1: Exactement, avec le crocodile qui est là. Et évidemment, pour Wroniewska. Qui a le plus de pression entre les deux joueuses ? Mira Andreeva, 8e mondiale, 19 ans.
9: Je ne sais pas. Mira, franchement,
8: Mira, elle est programmée pour gagner des chelems. Ouais. On le sait. Depuis qu'elle a intégré le centre d'entraînement de Cannes avec Jean-René Lisnard.
9: On les voit, elles se tournent le dos. Les regards ne vont pas se croiser jusqu'au moment de rentrer sur le court.
8: Son téléphone dans la main droite alors que Maya, elle, est concentrée. C'est elle qui va rentrer en premier sur le court puisque c'est la moins bien classée. Et vous allez assister à l'entrée sur le court et l'ovation, bien entendu, parce que le stade est déjà plein, heureusement. Parce
9: et
8: que...
9: beaucoup de supporters polonais, voilà. On en a, on en a entendu.
8: Épaules, son joli sac rose, très lourd. Et donc, elle va grimper les escaliers. Maya, qu'est-ce que ça doit...
9: Je ne sais pas, je peux pas te dire, mais j'ai le cœur qui bat pour elle. Elle a les deux cuisses bandées, hein, évidemment. Ouais. Les adducteurs ont dû prendre depuis 9 matchs et les nombreuses courses et qu'elle a dû faire, les kilomètres qu'elle a dû faire pour ces 9 matchs.
8: Elle a commencé son tournoi le 18 mai, hein, c'est ce que je disais, sur la course Suzanne Lenglen contre Alice Ramé en premier tour des qualifs. Et on l'écoute, l'entrée sur le court.
1: Quatorzième mondial, quand même Maya Wroniewska qui va disputer évidemment sa première finale en Grand Chelem. Mais bon, c'est vrai que les supporters polonais, bon, ils s'attendaient certainement à Iga Świątek en finale. Au moins, ils ont rien perdu. Ils ont réussi à avoir Wroniewska quand même. Quelle performance! Tu le disais, touchée aux adducteurs, elle a joué énormément de rencontres depuis ses qualifications alors qu'on assiste à l'entrée sur le court. Cette fois de la 8e place mondiale, Mira Andreeva.
8: Qui a son iPhone branché, donc je pense qu'elle écoute de la musique, Sarah, pour ce... Voilà, ils ont tous leur routine. Hein.
9: Oui, mais avant, ils mettaient des gros casques, maintenant, ils mettent les AirPods, et c'est quand même beaucoup plus élégant, parce que ça avait agacé beaucoup de monde de voir les joueurs avec les gros casques. Évidemment, il y avait du marketing derrière, mais ça coupait, ça faisait vraiment style, on rentre sur le coup et on s'en fiche des spectateurs. Là, c'est différent, c'est plus discret. Et effectivement, elle est dans sa bulle avec sa petite musique... Et elle va aller s'installer à gauche de la chaise d'arbitre. À droite, ce sera pour Wroniewska.
1: Un peu d'applaudissements pour Andreeva.
9: Ah mais oui, bien sûr.
1: Mais c'est dingue, alors qu'elle a fait une campagne de communication qui était exceptionnelle. Oui. Avec le maillot des Bleus, elle parle français. Et finalement, elle a moins d'applaudissements.
8: Bah, on aime les contes de fées, nous, en France. On aime
9: oui, et puis je pense que malheureusement, c'est cette nationalité qui aujourd'hui est refroidie, même si ce n'est pas collé à son nom. Ça reste... ça reste
8: gagne,
9: une distance.
8: Si elle gagne, il n'y aura pas d'hymne, par exemple.
9: Non, il n'y aura pas d'hymne, effectivement, si elle gagne.
8: C'est la conséquence, l'une des conséquences de la situation des Russes dans le paysage tennistique. Sur le tableau d'affichage, derrière Wroniewska, il y a POL, mais derrière Andreeva, il n'y a rien. Quoi. Voilà, c'est... Ouais. Bon, ils sont habitués maintenant, les joueurs russes, ils ne revendiquent rien.
1: Bon, Début de cette rencontre donc dans quelques minutes maintenant après l'échauffement des deux joueuses. Mira Andreeva face à Maya Rwalinska, avec vous Eric Salio et Sarah Pitkowski aux commentaires. On vous retrouve dans un instant, mais à 15h19 on bascule sur le quintet à Vincennes avec Dimitri Blanc-L'Œil. Salut Dimitri.
10: Salut Johan, bonjour à tous. On est dans le dernier tournant de ce quintet avec le favori qui a l'avantage, c'est Mentor de Play qui semble aller plutôt bien. Mac de Blary est en deuxième position. Magic, pour l'instant Magic Man n'a pas le passage en dedans. Mac de Blary qui se décale, qui veut essayer d'attaquer Mentor de Play mais qui est dur à l'effort. Extérieur, vous avez un cheval qui termine bien aussi, c'est le numéro 9 Moustique Lagovelle, entrée de la dernière ligne droite avec pour l'instant 3 chevaux de front. Avec vous avez Mentor de Play qui essaie de repartir, Mac de Blary qui est à l'extérieur, faute à l'extérieur du cheval qui avait pris l'avantage, malheureusement Moustique Lagovelle qui était pas loin de la victoire à mon avis, et finalement on repart en dedans avec Mentor de Play, 3 des favoris qui se battent pour la victoire, et Magic Man qui finit à toute allure à l'extérieur et qui va venir remporter ce quintet. Magic Man finalement dans une dernière accélération, le numéro 11, le deuxième favori pour être exact, mais c'est une arrivée de favori. Magic Man le numéro 11 qui remporte ce quintet, la deuxième place. Qui revient en dedans pour Mentor de Play numéro 8 qui a été très dur. Mac de Blary, le 14, va prendre la 3e place. En retrait, il me semble que c'est Maître Jacques, le numéro 13, qui va prendre la 4e place. En net retrait, les trois chevaux de tête ont pris quand même assez l'avantage. Et la 5e position, j'essaye de voir en dedans. Écoutez, pour l'instant, c'est peut-être le numéro. Ah, j'ai pas à voir, je ne veux pas vous dire de bêtises. Donc pour l'instant, on a les 4 premières places de ce quintet. En tout cas, Magic Man qui s'impose, Eric Raffin pour l'entraînement d'Étienne Dubois. J'ai l'arrivée. 11. 8, 14, 13 et 7. 11, 8, 14, 13 et 7. Arrivée provisoire pour ce prix. Jules Thibault à Vincennes. On se retrouve à 16h pour l'arrivée définitive et le rapport de ce quintet. À tout à l'heure.
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1: Merci Dimitri. Un point également sur nos directs. Le Final Four, la première demi-finale de la Ligue des Champions féminines en handball entre Metz et Bucarest. Kevin Morand.
19: Et 18 minutes de jouer ici à Budapest, et Metz enfin a pris les devants, plus 3 pour les Messines, 6, 9 à 6. Donc après un premier quart d'heure vraiment tendu où personne n'arrivait à se détacher, Sayel et Lorraine ont creusé un petit écart, plus 3 donc 9 à 6 après 18 minutes de jeu.
1: Et domination stérile des Belges face aux Tunisiens dans un match de préparation en vue du Mondial. Jean Baumel.
7: On est quasiment à la 20e minute, 0-0 pour l'instant. Il y a eu en plus deux occasions avec Trossard qui ne cadre pas. Et ben, bon coup franc de Kevin De Bruyne, bien sorti par le gardien tunisien Mouhib Chamakh. Donc domination des joueurs belges avec petite occasion, une petite tentative de Reki qui ne cadre pas, c'est au-dessus. Mais pour l'instant, les Diables Rouges sont bien dans ce match, mais ça fait 0-0.
1: 15h22 sur RMC, merci d'être avec nous. Maya Rwalinska et Mira Andreeva pour la finale d'Ama Roland Garros sont à l'échauffement. On va suivre cette finale dans un instant, juste après une toute petite page.
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6: 15h25 sur RMC, merci d'être avec nous dans l'Intégral Sport. Dans un instant, le début de la finale dames entre Mira Andreeva et Maya Rvalinska. Mais d'abord, un point sur la demi-finale de Ligue des Champions féminines en handball. Ça se passe très bien pour Metz face à Bucarest. Kevin Morand.
7: Ouais, 23 minutes tout juste de jeu ici dans cette première période de cette demi-finale. Metz donc est à plus 3, toujours comme avant la pub, plus 4 maintenant.

0: jeu de Rwalinska, Eric.
1: Ouais, elle a commis une double faute, la joueuse polonaise. Bon, c'est peut-être dû au vent, mais Sarah est allée enquêter. Apparemment, le vent souffle par bourrasque, il peut s'arrêter peut-être dans la seconde qui suit, donc c'était assez curieux, mais à l'échauffement, c'était criant. C'était très compliqué.
2: Ça tournait dans tous les sens. Là, oui, ça a un petit peu baissé en intensité, et là, on a eu un premier échange intéressant entre les deux joueuses qui s'observent. Et
1: Maya
2: est
1: revenue à 15 avec une balle à pleine ligne. Mira Andreeva a effacé la trace pour ne pas avoir
2: oublier.
1: De doute, pour oublier. Ouais, donc 15 à premier jeu. Et on rappelle que ça se joue donc sans le toit, puisque le soleil est revenu. Mais c'est vrai que le vent est malheureusement très présent. Et ça me rappelle un peu les conditions de jeu du match de Zabalenka
2: contre
1: Goff l'an dernier. Ouais.
2: Ou contre, effectivement.
1: Donc on va voir comment elle va aborder un retour à août de Andreeva. Alors, c'est curieux, Sarah, parce qu'elle ne sert pas très fort.
2: Encore une fois, c'est la même chose. C'est-à-dire qu'il est plus facile pour une joueuse de contrer que d'imprimer sa propre vitesse. Donc, si le service est long et il n'y a pas de consistance, eh ben, il faut faire attention, il faut mettre de l'effet. Mais on ne peut pas juste faire un retour bloqué.
1: Non, il faut vraiment qu'elle soit vigilante, puisque là, le service de la Polonaise était chronométré à 136 km/h, ce qui est ridicule. Et on a regardé les moyennes d'Andreeva, c'était 178 en premier service, donc il n'y a vraiment rien à voir. Et là, elle est en train de faire sa petite cuisine, Rwalinska, avec du stade et l'amorti, première amorti.
2: Mais Andreeva est à l'intérieur du
1: cours.
2: Mais Andreeva était à l'intérieur du cours, déjà sur l'échange. On la sent sur les pointes de pied, et elle ne va pas rester les pieds sur la ligne. Comme elle va s'attendre aux amortis, et bien sa position de replacement, eh bien, elle l'a déjà avancé à l'intérieur du cours.
1: Ça, on reconnaît, je pense, la patte Conchita.
2: Exactement.
1: Non, mais c'est vrai que c'est important. Hein. Oui. En plus, elle joue avec vent dans le dos, en principe, Andreeva. Donc, elle a tout intérêt, effectivement, à changer ses petites habitudes au niveau du replacement. Donc, premier jeu, 30 à, peut-être une balle de break à venir, déjà, pour la tête de série numéro 8, l'immense favorite de cette finale. Mais on sait que les nerfs, ça joue un rôle très important. Et là, on va voir comment elle va gérer cette attaque. Encore une amortie. Celle-là est belle aussi. Elle est encore dessus. Ah oui, là, elle s'est fait prendre. Oh, c'est magnifique.
2: Ouais, elle a été freinée par le vent, puisqu'elle est contre le vent. Bien joué.
1: Et ça applaudit à tout rompre dans le clan de la Polonaise, donc côté droit par rapport à notre tribune, notre petite cabine RMC. Il y a beaucoup de personnes dans la tribune, dans le box de Rwalinska. Bon, c'est vrai que dans la box de Andreeva aussi. Il faut dire que la famille de Andreeva vit sur la Côte d'Azur. Hein,
3: ah, bien sûr.
1: Ça aide. Hein. Allez, 40-30. Donc, balle pour faire un premier jeu. Encore un slice de la Polonaise. Ah, elle va lui mener la vie très compliquée. Hein. Là, ça
2: oui,
1: sort 40.
2: Oui, mais ça, c'est un peu long. Quelques petites précisions sur le tennis d'Andreeva. Et ce que j'observe tout de suite, c'est qu'elle colle au rebond. Et elle n'attend pas que le rebond vienne à elle. Parce que quand vous avez des conditions atmosphériques qui sont changeantes, eh bien, il faut coller au rebond pour que vous puissiez ajuster si la balle s'arrête ou elle rebondit différemment. Et encore plus quand vous avez une adversaire qui joue avec les effets. Parce que Rwalinska, elle lift, elle slice, elle joue à plat. Elle utilise tous les effets du tennis.
1: Allez, 40 à peut-être la première balle de break à venir.
2: On voit qu'elle est avec le vent. La balle va beaucoup plus vite. Balle de break.
1: Un gros coup droit, bien profond, qui a touché quasiment la ligne des couloirs sur le coup droit de Rwalinska, qui s'est montré très vite débordé. Là. Donc balle de break à venir pour Mira Andreeva. Ça peut être le début de finale rêvé pour la Russe, parce que je pense qu'elle craignait le début de match, elle craignait les coups de patte de son adversaire. Attention, le passing. Volée amorti, c'est magnifique. Oh. Quelle main elle a !
2: Elle est venue au filet, c'est courageux. Le premier service, c'était la petite page de gauchère, le slice croisé court pour enchaîner dans le terrain libre. Bien vu.
3: Non, mais c'est là où elle est intéressante, Rwalinska, pour le tennis féminin. C'est vrai que c'est des choses qu'on n'a pas l'habitude de voir comme
2: Exactement.
3: Ça, des services volés, aller monter comme ça, belle patte de gauchère pour ouvrir. Et cette volée amortie, elle est exceptionnelle.
2: Elle est subtile.
1: Et t'imagines en face, le cerveau, il commence à fumer.
3: Ah oui, déjà, ouais.
2: Pas encore.
3: Elle a fait 5 courses vers l'avant déjà.
2: Non, elle est dans son match, Andreeva. Elle est très concentrée. Et je vois dans la manière dont elle joue et comment elle se place par rapport à la balle.
1: Des balles bombées maintenant. Elle joue jamais deux coups pareils. C'est ça qui est fabuleux. Mais elle s'est slicée aussi, Andreeva. Encore une amortie. Non, mais ça sort là.
2: Couloir.
1: Avantage, Andreeva.
2: On est. Mais j'aurais
1: c'est
2: dû
1: la
2: compter.
1: Troisième amortie.
2: Troisième. On va faire
1: comme
2: hier.
1: À chaque fois, un revers. Hein. Ouais. À chaque fois, avec sa patte.
2: Je compte les amortis.
1: Hier,
2: une,
1: c'était
2: deux,
1: extraordinaire, Mensik. Hein.
2: Ouais.
1: Je pense

0: Le plan
1: 19.
0: De jeu, le plan de jeu était bon. Et ça a failli poser, ça a posé des problèmes à Zverev. Il aurait fallu qu'il prenne le break au milieu du premier. Ouais. Ça aurait pu changer la physionomie de cette première
1: nuit. Il était un peu fatigué quand même.
0: Nouvelle balle de break donc à venir pour Mira Andreeva, donc qui joue avec le vent dans le dos, mais qui déjà a un aperçu de la cuisine polonaise avec une première balle plein centre et Andreeva qui monte et qui déborde son adversaire.
1: C'est-à-dire qu'en plus, ce qu'elle sait faire et ce qui est intéressant, c'est quand la balle est courte, elle est capable aussi d'imprimer de la vitesse. Et comme elle est très précise, eh bien, cette accélération de coup droit long ligne, eh bien, sans prendre trop de risques, lui permet de recoller à 40.
2: Bon, on aurait pu se poser la question.
0: Il y a un peu des dans le jeu de Kalinska.
1: Oui, tout à fait.
2: On aurait pu se poser la question d'avoir de la peur d'avoir une finale très rapide. Bon, 6 minutes déjà pour un premier jeu, c'est pas mal.
1: T'emballes pas.
0: Si, on en a pour notre argent.
1: Non.
2: Pardon d'avoir envie de rêver.
0: Allez, bonne première balle cette fois-ci. Encore un slice.
1: C'était slice long dans la diagonale.
0: Mais bon, Andreeva
1: va
0: pas
1: passer par le revers lifté. Et Andreeva, elle est près de sa ligne. Hein. Elle se laisse pas prendre par les rebonds. Elle est à l'intérieur du court, Andreeva.
0: C'est fou. Hein. Allez, elle ose pas accélérer encore si elle accélère, mais ça revient avec une balle bombée. Oui. Là, elle va accélérer.
1: C'est bien joué.
0: C'est exactement ce qu'elle doit faire.
1: Elle a bien accéléré avec la balle au-dessus de l'épaule.
0: Nouvelle balle de break, la numéro 3. Hein. C'est ça, Sarah.
1: Oui.
0: Troisième balle de break. Dans ce premier jeu de cette finale qui s'annonce palpitante vu l'opposition de style, c'est exactement ce à quoi on s'attendait. Hein. Là, pour une fois, on n'est pas pris de court. Mais bon, quand vous êtes habitué à jouer comme ça, vous n'allez pas tout changer du tout, surtout en finale de Schlem. Donc, troisième balle de break, qu'est-ce qu'elle va choisir comme zone, Maya?
1: Elle continue le revers. Avec le slice de la gauchère.
0: Pour l'instant, elle va peut-être subir la puissance d'Andreeva. Balle bombée, ça rebondit très haut. Hein.
1: Attention. Et là, c'est un revers croisé court.
0: Bien remis. Les deux filles qui de.
1: Ça, c'est voilà, le break. Elle a pris la balle tôt. En fait, elle ne se laisse pas prendre par le rebond. Elle vient coller au rebond, quitte à prendre la balle au-dessus de l'épaule. Et comme ça, elle prend un petit peu de temps dans le replacement de Ralinska. C'est bien joué.
0: Elle le fait bien. 1-0.
1: Et c'est bien joué, c'est accéléré, mais sans prendre trop de risques.
0: Elle est mature.
1: On voit bien la tactique d'Andreeva. Et ça a été parfaitement préparé.
2: À voir maintenant comment elle va jouer avec le vent contre elle.
0: Oui.
2: Mira Andreeva qui sera au service. Premier break donc dans cette finale dames entre Maya Rvalinska et Mira Andreeva. Premier break pour la Russe qui mène un jeu à zéro. On revient dans un instant suivre cette finale. Juste un détour par nos directs et notamment un but pour les Belges face à la Tunisie. Jean Baumel.
3: Ah exactement. Les Belges ont ouvert le score il y a quelques instants avec un gros travail de Jérémy Doku qui a encore le ballon et qui a bien servi Leandro Trossard qui a eu beaucoup d'occasions et qui cette fois le gardien était s'était précipité et avait plus qu'à mettre le ballon au fond des filets. Les Belges qui mènent logiquement 1-0 et franchement c'est pas cher payé pour la Tunisie parce que derrière il y a une frappe de De Bruyne détournée par Mouib Chamakh et on a vu la tête de Mekele il y a quelques instants sur un service de De Bruyne qui est passé à côté. Donc grosse domination des Diables Rouges alors qu'une averse assez impressionnante se déverse sur la capitale belge. 1-0, il reste un quart d'heure en première mi-temps.
2: Mais qu'est-ce que la Belgique s'enfuit sans domaine. Évidemment. Metz face à Bucarest, le Final Four, la première demi-finale de Ligue des Champions féminines. Ça se passe bien pour les Messines. Kevin Morand.
4: Oui, 8 secondes à jouer dans cette fin de première période. Plus 4 pour Metz, 17 à 13. Au score, le jet 7 mètres vient d'être marqué à l'instant par Sarah Bouktit, la pivot de cette équipe et la mi-temps à l'instant. Donc sur ce score de 17 à 13 en faveur de Metz qui est bien positionné après 30 minutes pour rejoindre enfin la finale, notamment grâce aux arrêts. 7 arrêts pour Bunsen, la gardienne de cette équipe messine qui a même marqué aussi un but tout à l'heure. Donc 17 à 13 pour Metz à la mi-temps face à Bucarest.
2: Et début parfait donc pour les Messines. Merci Kevin. On se retrouve tout à l'heure pour la seconde période de cette première demi-finale d'un club français. En attendant, Brest face à Győr, les Messines qui mènent de 4 buts. Retour à la finale dames sur le court Philippe Châtrier. Ça, c'est compliqué au service pour Mira Andreeva qui avait breaké dans le premier jeu mais qui cette fois se fait dominer dans l'échange par la Polonaise Eric Salio Sarah Pitkowski.
0: Oui, 1-0 Andreeva mais 0-30 effectivement sur son service. Alors c'est vrai qu'elle sert vent contre donc c'est compliqué. Mais là, elle est en train de peut-être de dominer son adversaire, mais on sent qu'elle veut pas. Oh, main droite. Elle a remis une balle main droite. Une fois et amorti cette fois-ci d'Andreeva. Ah, c'est bien joué. Oui. Mais elle est fabuleuse cette main droite. Oui, elle le fait souvent quand elle est un peu prise de vitesse. Hop,
1: exactement.
0: Elle change de main et elle remet. En fait, elle est comme Dembélé, quoi.
2: main droite, main gauche.
1: C'est-à-dire main droite, main gauche.
2: Ah oui, bien sûr.
0: Droitier, gaucher.
1: Pied droit, pied...
0: Oh, je suis droitier.
1: Non, là, elle est quand même vraiment gauchère.
0: Gauche.
1: Mais oui.
0: Pied gauche. Ah oui, mais c'est pas grave, ça. Non, mais elle a un truc en plus, quoi. C'est un génie.
2: Elle est bien masquée, cette petite amortie de Mirandreva. Elle est bien masquée parce qu'elle n'était pas si bien touchée. Hein.
0: Absolument.
1: Elle était dans le contre-pied.
0: Elle a touché la ligne de carré de service, mais Radinska n'avait absolument pas lu ça. Attention, là, il y a une bonne opportunité. Non, ça sort 15-40. Là, elle s'est trouée, là, parce que c'était une attaque assez facile. Elle a voulu prendre très, très tôt la balle, Sarah. Hein.
1: Oui, elle a voulu jouer dans le contre-pied, alors qu'elle avait le terrain de l'autre côté libre. Elle aurait pu enrouler son revers croisé. 15-40. Et
0: deux,
1: on sent quand même qu'il y a, là, il y a du vent. Hein. On voit bien la différence. Andreeva joue contre le vent.
0: Je pense que les deux filles prient pour qu'il pleuve. Comme ça, ils mettront le toit. Non, mais je suis sûr que ça a rentré Andreeva.
1: Mais
0: je pense que Radinska, elle... Ça la dérange pas tant que ça, parce qu'elle est tellement habile avec
2: ça. Le vent, ça
0: n'avantage
2: pas les joueurs et joueuses plus techniques.
0: Oui, je
2: pense. Ouais, c'est ça.
0: 30-40. Mais là, quand ça souffle par bourrasque, quand même, ça. Bon. On a eu un débat dans cours numéro 1 de notre podcast il y a quelques jours sur la notion de spectacle. Moi, je trouve que quand ça souffle trop, alors vous allez me dire, oui, mais attendez, il faut s'habituer, il faut s'adapter. Oui, d'accord, mais quand tu es dans une finale de Schlem, tu veux voir du beau tennis quand même. Si
1: tes
0: filles
1: peuvent
0: pas...
1: comme tu veux.
0: On n'est pas d'accord avec ça.
1: Oui, non, on n'est pas d'accord.
0: On va pas se réconcilier aujourd'hui, mais bon, c'est un vrai débat. C'est un vrai débat. Bon, là, ça va, c'est encore jouable. Mais moi, j'ai souvenir de matchs à l'US Open, un Federer-Gasquet, mais c'était injouable. C'était vraiment injouable. Et bon, Federer avait gagné parce qu'il avait su s'adapter, mais je me souviens que Richard Gasquet n'avait absolument rien pu faire. Nouvelle balle de break numéro 2 donc pour la Polonaise dans cette finale. Et là, ça joue moonball, comme on dit. C'est des balles très, très hautes.
1: Et
0: en
1: même temps,
0: c'est les 2 6 mètres, c'est fabuleux. C'est le tennis du dimanche matin.
2: Ah, c'est le terre battue du dimanche, ça.
0: Et elle monte, Andreeva. Oui. Non, elle ne peut pas monter. C'est un superbe échange. Radinska qui résiste. Et ça sort à partout.
1: Mais alors, il n'y a aucun point facile. Il n'y a que des échanges. Que des rallyes où on se teste, on essaye de se surprendre, de jouer à contre-pied, de changer les trajectoires. Il y a une belle bagarre de prise de position là, pour l'instant.
0: Quel QI tennis quand même chez
2: Maya,
0: c'est fabuleux. Et je me mets 2 secondes à la place d'Andreeva, ça va pas être facile. Hein. On sait qu'elle a, c'est une fille qui peut dégoupiller à tout moment. Là, le vent, l'adversaire. La tension, c'est une finale de Schlem. On peut déboucher sur un truc assez inouï. Donc un partout après 13 minutes de jeu, on se régale. Non, c'est une belle finale parce que l'opposition de style est parfaite.
2: Ouais, c'est vrai que c'est assez incroyable de voir ces deux joueuses, la puissance d'un côté de Mira Andreeva, la technique et la finesse de Maya Radinska, qui est donc au service pour essayer de gagner pour la première fois de la partie finalement.
0: Elle commence par
1: encore une
0: mise en
1: jeu.
0: Comme lors du premier jeu.
1: Ça va être quand même son petit point faible. Hein,
0: oui.
1: Parce que.
0: Elle dépasse rarement les 135.
1: Ouais.
0: Hein.
1: Et mine de rien, Andreeva peut aussi venir retourner en frappant et en prenant de vitesse, donc elle doit sentir un peu de pression aussi des retours d'Andreeva.
0: Ouais, c'est une option, effectivement. Là, le retour est très bon, et donc c'est elle qui dicte l'échange, mais Radinska, avec sa patte gauche, pour l'instant, résiste assez tranquillement. Elle est très sûre côté revers aussi, quand elle le joue à plat, et là, elle appuie, et voilà, Kaza.
1: Oui.
0: Avec son coup droit, elle s'est décalée.
1: Oui. Et je comprends qu'elle ait des bandages sur les deux cuisses, parce que quand on regarde la position de Radinska entre les points, elle a les jambes très écartées. C'est-à-dire qu'elle est prête vraiment à partir à droite ou à gauche. En tout cas, elle a une reprise, une position d'attente où elle est très basse sur les jambes. Et donc, ça doit aussi être très éprouvant pour les cuisses et les adducteurs.
0: Elle a un jeu de jambes fabuleux. Hein.
1: Ouais, petit jeu de jambes d'ajustement.
0: Une petite mobilette, quoi.
2: Elle mesure combien, Eric ?
0: 1,64.
1: Ouais.
2: Ah, elle est petite, ouais.
1: Ah oui, non, c'est un petit modèle. Hein.
2: Par rapport à Andreeva, qui est bien, bien plus grande que Radinska. Ouais.
0: Rien à dire.
1: Là, c'est là, on part encore sur un énième rallye. Il n'y a pas une faute directe. Hein. C'est vraiment
0: c'est
1: des constructions de points.
0: Et puis quand elle est en difficulté, elle remet.
1: C'est bien joué pour Andreeva.
0: Elle a raison. Ligne en revers,
1: la balle est courte. Elle a raison quand la balle est courte de ne pas se poser de questions, Andreeva, de pousser et de venir au filet.
0: 15-30.
2: Très bon niveau de jeu pour ce début de partie. Évidemment, les deux joueuses qui ont du mal à garder leur mise en jeu, qui ne l'ont pas gardé d'ailleurs sur les deux premiers jeux de service. Mais c'est vrai qu'on voit énormément d'échanges, de longs rallyes. Un match très plaisant pour le moment dans cette finale dames entre Maya Radinska et Mira Andreeva.
0: C'est très plaisant, c'est très tactique, donc moi ça me convient
1: tout
0: à
1: fait. Et on voit des visages, hein, je regarde aussi en même temps, les visages sont très très concentrés.
0: Ben oui, parce qu'elles doivent réfléchir, elles ont tellement de solutions qu'elles doivent réfléchir, alors quelle zone et ensuite qu'est-ce que je fais. Ça cogite beaucoup sur deux jeunes filles très très intelligentes, donc c'est pour ça que... Elles ont besoin d'être concentrées. Mais là, ça fait 15-40. Attention, elle était prise de vitesse. Là, Maya, un partout, 15-40. Elle va peut-être céder une deuxième fois sa mise en jeu, alors qu'elle a normalement vent dans le dos. Mais bon, que ce soit vent dans le dos ou vent contre, c'est pas facile de gérer ce genre de situation. De toute façon, elle peut pas être aidée. Comme je vous l'ai dit, elle envoie rarement à plus de 135. Mais là, on voit sur sa jupette, ça souffle beaucoup. Hein. Enfin, c'est pas une jupette, c'est un short, mais ça souffle, ça... C'est pas facile. Il faut vraiment s'adapter. 15-40. Première balle très très loin derrière. Attention, là, elle va prendre sa chance. Mira Andreeva, en principe. Elle est pour l'instant juste derrière la ligne de fond de court, mais dès que la polette va déclencher, elle va peut-être faire un petit pas pour rentrer dans le court. Non, même pas. Allez, c'est parti, un retour qui a failli prendre le filet, mais ça joue. Très appliqué. Andreeva ne veut pas commettre la faute. Petit slice de la polonaise. La balle qui s'enterre, c'est énorme. Elle est là. Ça joue long, là, chez Mira Andreeva. Revers long ligne. Out. Ouais. 30-40.
1: Elle a été prise un peu par cette balle montante sur revers. Elle aurait peut-être dû continuer à jouer dans la diagonale, mais elle a voulu ouvrir. Est-ce qu'il lui a valu une balle dans le couloir?
0: 30-40. Donc, nouvelle balle de break à sauver. Tout à l'heure, elle avait sauvé la première déjà, mais sur la deuxième, elle avait craqué. On va voir ce qu'elle va choisir comme zone de service. Donc elle sert côté gauche, donc gauchère. Elle peut aller chatouiller le revers de Andreeva si elle le désire avec un slice, comme le fait si bien Adrien Manarino. Il vous envoie dans les panneaux publicitaires, lui. Bon, Jovanisca n'en est pas encore là, mais elle est capable de trouver des angles assez incroyables. Elle s'est reprend deux fois avec son lancer de balle. Non, plein centre, out. Enfin, c'est bizarre ce choix de sur le corps, comme on dit. Bon, c'est vrai que ça peut être une option. Attention à la deuxième balle. Balle de break, donc, pour Andreeva. Elle est toujours derrière sa ligne, hein. Mira, elle ne veut pas prendre de risque. Allez, encore plein centre. Bon retour.
1: Ouais, c'est bon retour croisé. Elle s'est un peu ouvert le court.
0: Bah là, il faut être patient. Je crois que ça va être un long rallye, Sarah, tu crois pas?
1: Comme tous les points d'ailleurs. Hein. Je crois qu'il n'y a pas un point en dessous de trois frappes de balle. Hein.
0: Bien joué. Petit slide de défense de Andreeva. Elle monte Chaleska.
1: Le lob.
0: Il n'est pas facile.
1: Elle le laisse tomber, elle a raison. Tomber.
0: Elle valait mieux. Ouais. Oh là là, elle a boisé.
1: Elle a boisé. Ça fait deux fois qu'elle boise en coup droit.
0: Deux.
1: Andreeva est très calme, très posée et elle break une deuxième fois la toute jeune polonaise.
2: Trois jeux, trois breaks donc dans cette finale dames entre Mira Andreeva qui mène 2-1 et Mara Rvalinska. Donc dans un instant on suivra la suite de cette finale dames à Roland-Garros. Juste un point en Belgique, à Bruxelles, match de préparation pour la Coupe du Monde Belgique-Tunisie. Jean Baumel.
3: Toujours 1-0 pour les Diables Rouges. Il reste 2 minutes avant le retour au vestiaire. Le buteur, c'est Leandro Trossard. Je peux vous dire que à Kevin De Bruyne, on voit qu'il est en grande forme, hein, lui qui était revenu de blessure en mars. Donc c'est une attaque assez intéressante pour les Diables Rouges, avec notamment Jérémy Doku et puis Leandro Trossard. Donc le buteur pour l'instant de cette partie 1-0. C'est logique de voir les Belges devant.
2: Et je vous rappelle qu'on est à la pause de la demi-finale de Ligue des Champions féminine en handball. Metz mène 17-13 face à Bucarest. 15h45 sur RMC, restez bien avec nous. On revient dans un instant pour la suite et fin de l'Intégral Sport.
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2: 15h47 sur RMC, merci d'être avec nous. Je vous rappelle que dans la demi-finale de Ligue des Champions féminines, Metz mène 17-13 face à Bucarest. On est à la pause. La Belgique mène toujours 1-0 face à la Tunisie en match de préparation pour la Coupe du Monde. Mais on suit surtout la finale dames à Roland-Garros entre Maya Rvalinska et Mira Andreeva avec Eric Salio et Sarah Pitkovski, la Russe, qui est au service. Eric,
0: 21 minutes de jeu sur le central qui est baigné de soleil, mais un central très vanté. Donc 2-1 pour Mira Andreeva, mais balle de débreak à venir pour
2: encore
0: Maya Rvalinska, Sarah. Les deux jeunes filles qui ont beaucoup de mal à s'exprimer à cause des conditions de jeu qui sont très venteuses, on le répète. Et là, la Russe a commis une double faute dans ce jeu et ça la met donc en difficulté 30-40.
1: Et une première qui est très très longue là. Elle serre avec le vent, la Russe. Attention à cette seconde.
0: Et
1: oui, encore une double faute.
0: Ah, non,
1: là, ça... Autant dans l'échange, elles arrivent à contrôler, mais autant au service,
0: c'est
1: ça a l'air d'être compliqué. Hein, le lancer de balle part dans tous les sens.
0: De partout, donc.
1: Et c'est pour ça que, d'ailleurs qu'elle change de raquette. Ah non, elle ne change pas de raquette, mais...
0: Ah mais bon,
2: auparavant peut-être.
0: La qualité de jeu, malheureusement, est pas totalement au rendez-vous à cause du vent.
1: Il n'y a pas de faute, hein. Elles construisent bien leurs points, mais on sent qu'au service, c'est compliqué à... C'est compliqué à manager.
2: 4 jeux, 22 minutes. Hein. 22 minutes de jeu.
0: On est sur de bonnes bases.
2: C'est quand même dingue. Tiens, on va aller voir le hand. Ça a repris pour la seconde période de la demi-finale de Ligue des Champions. Kevin Morand, Metz face à Bucarest.
4: Oui, c'est pas encore tout à fait reparti. Ça va reprendre dans un instant. On est donc à ce score de 17-13, plus 4 en faveur des Messines. Début de match tendu et puis finalement à partir de la dixième minute, elles ont commencé à creuser un petit écart, elles ont compté jusqu'à 5 buts d'avance et donc 4 à la pause. Ça va reprendre encore dans quelques instants ici à Budapest entre Metz et Bucarest et donc ce score à l'avantage des Messines, 17-13.
2: Direction Bruxelles pour suivre ce match entre la Belgique et la Tunisie. On est proche de la mi-temps, Jean Baumel.
3: Exactement, toujours 1-0, on est dans le temps additionnel, il reste 10 secondes. Carton jaune pour Rudy Garcia, protestation envers l'arbitre. Bah, je pense qu'il n'était pas content parce qu'il y a un joueur tunisien qui va faire un séché Jérémy Doku qui sera très important forcément dans l'attaque belge dans cette Coupe du Monde. Et c'est la mi-temps à l'instant même. Tout va bien pour Doku, mais il était étincelant sur cette première mi-temps. Comme Kevin De Bruyne, la Belgique qui mène logiquement 1-0, ça aurait pu être beaucoup plus lourd pour la Tunisie. Le buteur, Leandro Trossard à la 28e.
2: La préparation se passe bien pour les Belges. Merci Gibo, la suite de cette rencontre avec Christophe Cessieux qui prendra ma place dans 10 minutes. Retour à Philippe Châtrier, Roland Garros, Eric Salio, Sarah Pitkovski.
0: Et avec la spéciale Rvalinska, amorti, lob. Ça fait mal au cerveau de l'adversaire parce que c'est parfaitement exécuté. Ça soulève le public avec des drapeaux rouges et blancs qui se dressent et ça fait. De partout, 40-0, Sarah, pour la polonaise. Hein.
1: Pour la première fois, la serveuse est en position de remporter son jeu de service.
2: C'est presque
1: donc
2: un break.
1: On va appeler ça un break.
2: C'est ça, je suis d'accord avec toi, Sarah.
1: On appelle ça un break.
0: Allez, là, on va guetter peut-être les premiers signes de frustration de Mira Andreeva, parce qu'elle avait, je ne veux pas dire qu'elle avait match en main, mais c'est vrai
1: qu'elle ne va pas s'agacer,
0: tu
1: Eric. Non, elle a été préparée à ce match très compliqué.
0: Écoute, je demande à voir.
1: Ça ne veut pas dire qu'elle va gagner, mais je pense que ce n'est pas ce qui va la faire sortir du match.
0: Elle est chahutée dans l'échange.
1: Contre-pied parfait.
0: 3 jeux à 2. En fait, j'ai l'impression que tu joues mieux contre le vent. Et là, on l'a vu, elle a gagné ses deux jeux côté donc tribune de presse, on va dire. Ouais. Et donc 3-2 pour la Polonaise. Je vais quand même guetter Mira Andreeva parce que là, elle vient de faire quand même 5 minutes pas terribles.
2: Ouais, ça a été compliqué pour Mira Andreeva et Sarah, on en parlait, mais un petit break en fait. Hein, la,
1: oui, c'est un break de fille.
2: Ouais, c'est ça,
1: exactement. Break de jeu. C'est un break de joueuse de tennis dans des conditions très compliquées où la puissance au service, eh bien, comme elles ne l'ont pas naturellement, eh bien, la balle, elle prend plus les effets du vent. Donc c'est compliqué de servir. Mais 3-2, rien n'est joué. Et moi, je ne suis pas d'accord avec Eric. Je pense qu'on ne va pas avoir une Andreeva qui va sortir de ses gonds. Elle s'est préparée à ce match-là. Et de toute manière, s'il y a une chance qu'elle remporte le match aujourd'hui ou qu'elle retourne une situation compliquée, ce sera uniquement parce qu'elle reste très concentrée et qu'elle ne s'agace pas de la situation.
0: Oui, mais je suis d'accord avec toi. Mais si.
1: Bah, voilà.
0: Si, attends. Si Hraninska continue à faire sa petite cuisine avec cette séquence amortilope qu'elle maîtrise comme personne, je veux voir. Tiens, j'en profite pour dire qu'on connaît le champion junior. Ah. Et c'est un garçon dont on reparlera parce que je suis allé le voir jouer. Qu'est-ce que ça cogne fort? C'est un Brésilien.
2: Encore.
0: Luis Couto Miguel.
2: Ah oui.
0: Très, très fort. Il vient de battre un Américain en 2-7. C'était sur le court Simone Mathieu. Retenez ce nom. Luis Couto Miguel, sa bouille ressemble à celle de Rafa Nadal quand il était jeune, donc ça promet.
2: Ah ouais, c'est pas mal quand même, belle comparaison.
0: Premier point de ce sixième jeu avec
1: et
0: un lob de défense.
1: Et c'est Andreeva qui vient de faire amortir.
0: Ah bah là, elle est prise par le vent, la polonaise. Elle a voulu remettre une balle tranquillement, mais elle n'avait pas mis d'effet, donc elle est sortie de 3 mètres. Ça fait 15-0, donc 3-2.
1: Mais belle séquence de jeu de la Russe qui a joué le même tennis que son adversaire sur ce point.
0: Ça confirme, Sarah, toi qui as été joueuse professionnelle, je crois que c'est plus facile de jouer vent contre.
1: Oui, c'est plus facile de se lâcher vent contre, ça c'est sûr. On ne retient pas le bras, contrairement à la position avec le vent. Où,
0: ah oui, le vent, tu peux prendre une bourrasque à tout moment, ouais, tu sais que ça va sortir, donc c'est compliqué. Allez, 15-0, cette fois-ci pas double faute, avec un retour assez court de la part de la Polonaise. Elle attaque, elle essaie d'attaquer. Et c'est Andreeva qui, pour l'instant, dicte l'échange. Elle mitraille un peu le revers de son adversaire. Mais là, elle temporise avec une grosse balle bombée au centre. C'est aussi son style de jeu, Andreeva. C'est une fille qui est capable de varier. Là, elle a un peu prise de vitesse. Et Andreeva va attaquer. Non, filet, 30-0. Oui,
1: filet, c'est rare. Hein. Oui. C'est rare ces erreurs de la part de la Polonaise de Hraninska. Mais Andreeva... eh bien, donne pas trop de cadence. Hein. Elle arrondit, elle aussi. Elle prend de la sécurité, mais elle donne pas naturellement de puissance pour que Hraninska s'appuie dessus.
0: Oui, voilà, c'est ça.
1: Et une balle molle.
0: Elle craint ça.
1: Et oui, elle a besoin d'un poids dans la balle pour qu'elle puisse s'appuyer dessus. Mais quand elle doit le mettre elle-même, c'est plus compliqué. 30-0, Andreeva. Qui est au service, 3-2.
0: C'est bien
1: Hraninska.
0: Joué de la part de la Polonaise. C'est bien
1: qui
0: remis, mais là, elle
1: filet.
0: Va s'en prendre, là.
1: Et non, pas sûr.
0: Si. 30-15. Elle trouve des zones incroyables.
2: Ouais, c'est dingue.
1: Et surtout qu'elle, pour ce petit gabarit, elle n'a pas peur de venir au filet. Alors elle vient au filet de plein de manières différentes. Là, elle le fait avec un slice décroisé de coup droit. Et puis elle vient aussi au filet quand elle suit des balles arrondies bombées à contre-temps.
0: C'est génial.
1: C'est, moi, j'adore ces montées à contre-temps. Et elle vient effectivement assez souvent au filet.
0: Parce que ça surprend l'adversaire.
1: Et elle a 100% de réussite au filet.
0: L'adversaire ne la voit pas venir. C'est ça qui est génial. Au moment où l'autre déclenche sa frappe, elle est déjà au filet, quasiment. Donc c'est très perturbant. Non, mais cette fille, c'est un poison. Hein. Bien sûr, c'est pas péjoratif, mais je revois les paroles de son coach jeudi soir. Et il dit ça avec un petit sourire. Elle met les autres dans l'inconfort. Bah oui, c'est exactement ça.
2: Bah, c'est ce qu'elle est en train de faire avec des balles très, très hautes.
1: Elle est repartie avec son slice.
0: Ça prend la ligne. C'est incroyable.
1: Ouais, Andreeva a acheté un coup d'œil, mais ça a blanchi.
0: Andreeva joue long, hein, mais ça ne suffit pas. Mais elle attend, elle est patiente.
1: Elle varie les croisés longs.
0: Là, il y a l'ouverture. Qu'est-ce qu'elle fait?
1: Bien joué. Parfait.
0: 40-15.
1: Elle a pris son temps, elle est allée au contact, elle a surtout évité d'attendre, elle est allée au rebond de la balle pour pouvoir avoir le temps d'enrouler sa frappe.
2: Elle est calme.
1: 40-15.
2: Hein. Très calme, Mira.
0: Mais pour l'instant, elle est calme.
1: Mais qu'est-ce que je vous ai dit?
2: Merci.
0: Pour l'instant,
2: Tennis,
1: oui, je vous dis qu'elle le sera.
0: Tu verras quand elle sera menée 6-4. Tu verras si elle sera calme.
1: On en reparlera. D'ailleurs, on n'est pas d'accord avec
0: Eric. Si elle perd le premier set, Sarah, elle va prendre une pause toilette, tu le sais.
1: Et alors? Pour se rafraîchir.
2: Pour se calmer.
1: Et un ace.
0: Trois partout.
1: Trois partout.
0: Après,
1: et voilà un autre break. Un autre break féminin.
2: 3 partout donc entre Hermanunska et Mira Andreeva dans cette finale dame à Roland-Garros. Merci Eric, merci Sarah. On vous retrouve dans un instant avec Christophe Cessieux qui va prendre ma place pour continuer à vivre cette finale à Roland-Garros en attendant celle de demain entre Zverev et Koboli chez les hommes. Un point également sur nos autres directs et surtout sur cette demi-finale de Ligue des Champions féminines en handball. Metz face à Bucarest, ça se passe toujours bien pour les Messines. Kevin Morand.
4: Oui, parce qu'en plus là les Roumaines viennent de manquer un jet de 7 mètres et donc cet écart qui reste à plus 4 pour Metz, 19-16. On joue depuis 5 minutes dans cette seconde période.
2: Merci Kevin, toi aussi on te retrouve avec Christophe Cessieux qui prend ma place à l'instant. 15h57 sur RMC. Restez bien avec nous pour continuer à vivre notamment cette finale à Roland-Garros. 3 jeux partout entre Maja Hrvalinska et Mira Andreeva. Restez bien sur RMC.
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2: RMC, il est 16h pile. Dans un instant, la suite de l'intégral sport, la finale dame à Roland-Garros et les qualifs du Grand Prix de Monaco. On va se régaler. Tout de suite, les infos avec Grégoire Morelli. Bonjour Grégoire.
29: Bonjour Christophe, bonjour à toutes et à tous. Les hommages du monde politique se succèdent après l'annonce de la mort de Bernadette Chirac, la veuve de Jacques Chirac, ancienne élue de Corrèze, s'est éteinte à l'âge de 93 ans cette nuit. Renaud Muselier, secrétaire d'État aux Affaires étrangères durant le second mandat de Jacques Chirac, l'a décrit comme une femme qui dégageait une puissance naturelle. Écoutez.
30: Elle avait dégagé une puissance naturelle avec un calme et une sérénité, une bonté avec des pics bien acérés. Et elle avait surtout une force incroyable, c'est qu'elle aimait les autres, elle aimait les gens. Mais ce qui me restera le plus peut-être, c'est cette douceur lente, présente, cette sagesse permanente. Donc pour ma part, grand moment de... de tristesse, parce que c'est effectivement une page, une pas entière de ma vie qui se tourne.
29: Dans l'actualité également, une partie des salariés de Decathlon en grève partout en France aujourd'hui. Mouvement inédit, initié par la CFDT et suivi par l'ensemble des syndicats. Au cœur des revendications de meilleures conditions de travail et la préservation du pouvoir d'achat des salariés. Enfin, la FIFA annonce qu'elle autorisera finalement les spectateurs à apporter une bouteille d'eau en plastique dans les stades du Mondial 2026. Quelques jours plus tôt, la fédération avait annoncé les interdire ces bouteilles pour des raisons de sécurité. On passe au récap des courses. On est en ligne avec Dimitri. Salut Dimitri.
5: Oui, rebonjour Grégoire, rebonjour à tous. On s'est quitté tout à l'heure avec une arrivée provisoire qui est définitive à Vincennes. Le quintet, c'est Magic Man, le numéro 11, qui a gagné devant le 8 Mentor de Play. Le 14 Mec de Blary est 3e devant le 13 Maître Jacques et le 7 Monzon Normand. Arrivée définitive pour le quintet du jour. Donc 11, 8, 14, 13 et 7. Une arrivée dans le quintet avec des favoris qui fait 3588 euros dans l'ordre. 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
29: Et 16h02 sur RMC, l'intégral sport, ça continue avec Christophe Cessieux, bien sûr.
2: Merci Grégoire, il est 16h02. Le tennis contre la Formule 1 avec un peu de hand et du foot également. C'est aussi la bagarre entre Brad Pitt qui est à Roland-Garros, Kim Kardashian qui est à Monaco, Eric Salio et Sarah Pitkowski qui sont à Roland. Un tout petit point sur la finale dames. Bonjour messieurs dames.
0: Salut Christophe, salut, salut à tous. 36 minutes de jeu sur le central, baigné de soleil et de vent. 4-3 pour Mira Andreeva, elle est au service donc elle a un break.
2: Eh ben c'est parfait, on revient vers vous dans quelques instants et on va partir à Monaco retrouver Jean-Luc Roy qui est à côté de Kim Kardashian me semble-t-il. On va vérifier ça dans un instant. Les qualifs du Grand Prix viennent débuter, à tout de suite.
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2: Christophe Cessieux. Bonjour à tous, ravi de vous retrouver. C'est un magnifique samedi après-midi qui nous attend, des grands événements. Et oui, c'est comme ça, le mois de juin, c'est toujours le mois des finales, le mois des grands rendez-vous sportifs. Les qualifs du Grand Prix de Monaco, on va y aller dans un instant. Ben oui, c'est le Grand Prix le plus glamour de la saison. Évidemment, il fait un temps magnifique sur la Principauté. Jean-Luc Roy s'est mis en short et il va nous raconter les qualifs dans un instant. Également un temps magnifique, mais il y a un petit peu de vent tout de même à Roland-Garros pour la finale dames qui oppose depuis un bon moment maintenant la Russe Andreeva à la Polonaise. Je vais demander à Sarah, comment prononce-t-on Zwalinska ?
1: Kralinska,
2: voilà, c'est ça, c'est l'euro qu'il faut prononcer. Bon, Kralinska qui. Aïe, aïe, aïe, elle connaît un petit coup de moins bien là dans la première manche, Eric.
0: Ouais, 5-3 pour Mira Andreeva qui vient de remporter sa mise en jeu avec un point assez fabuleux parce que Kralinska a tenté une amortie qui était parfaite. Elle est retombée juste à la filet et Mira Andreeva donc a eu une belle main. Elle a fait une contre-amortie qui a effleuré le filet. Et ensuite, la Polonaise a dû lever la balle et la Russe a conclu avec une volée haute de revers. Donc ça fait 5 jeux à 3 après 39 minutes de jeu. Elle a pris une petite option parce que tactiquement, Elle est parfaite pour l'instant, Andréva.
1: Ouais, elle a été bien préparée. On sent une jeune fille qui a fermé toutes les écoutilles. Elle n'entend pas les supporters, ou en tout cas les spectateurs qui sont, on va le dire très clairement, un peu plus pour Ralinska. Et elle ne s'agace pas du jeu de la Polonaise. Elle est toujours sur les avant-pieds, prête à ajuster toutes les trajectoires que la Polonaise lui propose. Elle ne se presse pas. Et elle est en train petit à petit de grignoter et de faire rater la Polonaise. Et je trouve que ce qu'est en train de faire Andreeva, c'est très fort émotionnellement, parce que là, elle lutte contre ses propres émotions. Elle joue parfaitement bien, la Russe.
0: 5-3 et 0-15 sur sa vie de la Polonaise. Hein. Peut-être que le 7 va se terminer sur ce jeu, Christophe.
2: Bon, on revient vers toi dans un instant. On va aller faire un petit coucou quand même à Jean-Luc en Principauté de Monaco. Je le disais, le Grand Prix le plus glamour de la saison. C'est toujours un must, évidemment, ce Grand Prix de Monaco qui, depuis que le championnat du monde de Formule 1 existe en 1950, a toujours eu lieu tous les ans. Et c'est pas Jean-Luc qui va me démentir, lui qui adore Monaco et qui a vu toutes les stars. On a vu Kim Kardashian tout à l'heure. Jean-Luc, comment ça se passe à Monaco? Bonjour mon Jean-Luc.
3: Oui, bonjour mon Chris, bonjour à tous. Bah écoute, très bien, forcément. D'abord, comme tu le disais, la météo est absolument idéale, absolument parfaite. Il fait 24 degrés, 44 degrés sur la piste, donc les meilleures conditions possibles pour avoir une qualif exceptionnelle. Tu le sais, à Monaco, c'est un morceau de bravoure. Et même si, contrairement à ce qu'on dit, c'est pas toujours le poleman qui l'emporte, il l'a emporté à 15 reprises sur les 22 derniers Grands Prix.
2: Ouais, d'accord, donc effectivement, ça donne un sérieux avantage. On revient vers toi dans un instant, Jean-Luc, mais là, il y a quasiment une balle de 7 pour Andreeva. Elle est à 2 points du premier set, la Russe, face à la Polonaise Ralinska. Eric Salio
0: et Sarah. 5 jeux à 3 pour Mira Andreeva et Ralinska est à 0-30. Elle a commis quelques fautes, puis surtout elle se fait agresser par son adversaire, comme
1: encore
0: ici qui est 0-40, Sarah, balle
1: oui,
0: de 7.
1: Parce que la Russe est à les deux pieds à l'intérieur du court, et maintenant qu'elle est devant au score, eh bien elle prend un peu plus de risques. Elle prend encore un peu plus tôt la balle, donc elle laisse peu de temps à son adversaire de se replacer. Et donc elle est en train de lui marcher tout doucement dessus. 3 balles de 7 pour Mira Andreeva.
0: 5-3, 0-40, 42 minutes de jeu. C'est compliqué pour Maya avec sa petite tenue jaune là. Et le service, elle ne fait pas de point gratuit avec son service, puisqu'elle sert à servir à 155. Mais là, elle est débordée. Attention,
1: Andreeva
0: qui monte le court croisé,
1: ouais.
0: C'est fait.
1: Accélération de revers
0: pour Mira Andreeva. La moitié du chemin est faite pour la Russe.
2: Ah, bon, alors, entre Sarah, qui est d'origine polonaise, Flavien, mon producteur, tout le monde est pour la Pologne aujourd'hui, et là, c'est un peu plus compliqué. La belle, le beau conte de fées va peut-être se terminer tout à l'heure pour Ralinska, qui est donc menée 1-7-0 par Mira Andreeva, la Russe, tête de série numéro 8, qui mène 6 jeux à 3, qui vient de remporter la première manche. 16h09, un petit détour par un autre événement de ce samedi après-midi, c'est le Final Four du hand féminin, avec deux équipes françaises engagées dans cette demi-finale. Heureusement, pas l'une contre l'autre. Tout à l'heure, Brest jouera. Pour l'instant, c'est Metz qui est opposé à Bucarest. Kevin Morand est sur place. Salut Kevin.
4: Salut Christophe, salut à tous. On joue depuis 16 minutes dans la seconde période de cette demi-finale. On espère que Budapest va continuer à porter chance au club français après la victoire du PSG ici même, à quelques kilomètres d'ici à la Puskás Arena. Et bien
2: voilà, Budapest, on va retrouver Kevin dans quelques instants, mais pour l'instant ça va plutôt pas mal pour les Messines qui mènent 25-18. Nous sommes également à Bruxelles avec Jean Baumel pour le match amical, le dernier match amical avant le début de la compétition pour les Diables Rouges, les Belges qui affrontent la Tunisie. Salut mon Gibo.
10: Salut mon Christophe, et ça fait toujours 1-0, reprise de cette seconde période là pour les Diables Rouges, 49e. Elle devrait mener 2 voire 3 voire 4-0, mais ça fait seulement 1-0, but de Leandro Trossard, tu sais, lui qui a perdu contre le PSG en finale de la Ligue des Champions avec Arsenal. Et quand on voit devant les Doku, les De Bruyne qui sont en grande forme, et puis Leandro Trossard, il y a quand même des choses intéressantes. Hein. Lukaku aussi qui revient bien et qui va peut-être jouer les dernières minutes de cette partie, comme ce fut le cas contre la Croatie. Offensivement, ils ont des arguments, les Belges, c'est les outsiders pour cette Coupe du Monde. On verra ça départ lundi pour eux, mais pour l'instant, tout se passe bien pour Rudy Garcia et ses Diables Rouges. Ils mène tranquillement 1-0, but de Trossard, 28e.
2: Merci Gibo, il est 16h11. On revient dans un instant, on va vivre la fin de la Q1 en intégralité avec Jean-Luc Roy. Sachez donc qu'à Roland Garros, Mira Andreeva, la Russe, mène 1-7-0 face à Ralinska, la Polonaise. À tout de suite.
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2: Du tennis, du foot, de la Formule 1, il y en a pour tous les goûts, même du hand cet après-midi. Juste un tout petit détour par Bruxelles avec un deuxième but pour les Diables Rouges belges face à la Tunisie, Jean Bommel.
10: Ah, exactement, c'était logique de voir un deuxième but au minimum pour les Diables Rouges. Bon centre de Tielemans à la 52e, la tête de Cutler, le joueur de l'Atalanta, et ça fait mouche dans la cage du gardien Mouib Chamakh, le gardien tunisien. 2 à 0 pour la Belgique, qui risque de creuser l'écart si ça continue comme ça. 55 minutes de jeu, les Diables Rouges sont devant 2 à 0.
2: Et puis la deuxième manche a débuté, la deuxième manche de la finale dames. Je vous rappelle que Andreeva mène 1-7-0 et que Khalinska rate tout ce qu'elle veut là. En ce début de deuxième set, on ira retrouver Eric et Sarah dans un instant, mais on va vivre la fin de la Q1 à moins que la qualif soit interrompue, mon cher Jean-Luc, car il y en a un qui a fait un tout droit et qui s'est raté, et ça va évidemment obliger les commissaires à sortir ce qu'on appelle le red flag, hein. Le red flag, ça veut dire on arrête tout et on recommence, ou presque.
0: Absolument, absolument, Christophe. Apparemment, c'est Bortoleto, oui, qui aurait commis une erreur. Donc, drapeau jaune d'abord et drapeau rouge ensuite. Donc, à 2 minutes et 11 secondes exactement du terme, oui, il est dans une mauvaise posture. Ça la se chicane. Passe effectivement à la chicane du port, hein, la chicane la plus rapide. Il a tiré tout droit. Quand on prend un petit peu le vibreur à l'intérieur du deuxième, il y a un gauche, un droit. Et effectivement, il a cassé la suspension avant. C'est ce qu'il vient de dire à ses ingénieurs. Et évidemment, on fait la tête du côté de Mattia Binotto, le patron de l'équipe. Dommage pour Bortoleto, qui était effectivement performant depuis le début. Et les Audi, on les a souvent vus dans le top 10, dans les trois séances d'essais libres. Là, il est 14e. Le problème, c'est que, bah, évidemment, il va rester au mieux 14e, parce que je pense qu'on va relancer les qualifs pour ces 2 minutes et 11, puisque 2 minutes et 11 secondes, puisque ça va permettre aux pilotes de refaire un tour de mise en température. Ah oui, là, c'était exactement ce que j'ai décrit, c'est-à-dire qu'il a pris le deuxième vibreur, et il y a d'abord un gauche à la sortie du tunnel, tu sais, l'énorme freinage qui mène à la chicane du port, et puis si on prend évidemment le vibreur un peu trop violemment ensuite, eh bien la voiture décolle et on n'a pas de possibilité pour prendre l'enchaînement qui suit. Voilà, bon, c'est petite cause mais grands effets. Ça veut dire que Bortoleto devrait être 14e sur la grille de départ, ce qui est un peu, je le disais, une déception, parce que les Audi ont fait mieux hein, jusque-là. Les Audi sont plutôt très bien débrouillés, puisque son équipier Hülkenberg, Nico Hülkenberg, le vétéran allemand, peut-on dire, eh bien il est 6e pour le moment. Alors, je répète qu'on est en Q1, le couperet va tomber et on va éliminer les 6 pilotes les moins rapides. Pour le moment, eh bien évidemment, c'est les deux Aston, les deux Cadillac et malheureusement, peut-être Carlos Sainz.
1: Oui, c'est dur pour les anciens, hein, les Alonso, les Sainz, Bottas, Perez, qui vraiment garnissent le fond de grille en ce moment, alors qu'ils ont été quand même les cadors de ce sport il y a peu de temps. On te retrouve dans quelques instants, Jean-Luc, pour, on l'espère, vivre les deux dernières minutes de cette Q1. Pour l'instant, le meilleur temps de cette Q1 a été réalisé par Charles Leclerc sur sa Ferrari devant Verstappen, Antonelli et Norris. 16h18, à ce rythme-là, la finale dame pourrait rapidement se terminer. Andreeva, on rappelle, a remporté la première manche et elle a quasiment, non pas encore, mais elle mène sur le service de son adversaire, Eric et Sarah.
3: Oui, 6-3-1-0 pour Mira Andreeva. Et oui, tu l'as dit, Maya Rolinska est au service. Il y a 15-30, Sarah, donc c'est une situation qui peut devenir dangereuse pour la jeune polonaise. Si jamais la russe remporte ce point, ça lui donnerait donc 2 balles de break. Oh là là, elle a failli tenter l'amorti, mais je pense qu'elle a senti qu'en face ça avait tout compris. Et voilà, 15-40, Sarah, attention, danger.
4: Ah, danger pour la polonaise, parce que Andreeva joue parfaitement le tennis, elle ne se presse pas, elle sait que son adversaire ne peut pas lui faire du mal, donc elle renvoie, elle remet toujours, et elle force Rolinska à prendre plus de risques. Et c'est pour ça que le match a, alors qu'il était très équilibré jusqu'à 3-3, hein, vraiment, on a eu un superbe début de match. Et puis,
3: elle prend l'ascendant, là, clairement.
4: Et elle a pris l'ascendant sur le plan psychologique, mais même sur le plan du jeu. Et pour l'instant, elle semble un peu sans solution, la polonaise, pour la première fois de ce Roland-Garros.
3: Attention, elle est sauvée, cette première balle de break dans ce début de deuxième manche. Elle a pris une rafale, Mira Andreeva. Tout à l'heure, pendant que c'était la pause à la fin du premier set, il y a eu des bourrasques de vent terribles, à tel point que les ramasseurs de balles tournaient le dos à la direction du vent, parce que sinon, ils prenaient la poussière dans la figure. Et heureusement, ça s'est un peu calmé là, à la reprise, mais c'est vrai que ce sont, on le rappelle, des conditions de jeu qui sont vraiment pas simples. Faut s'adapter. On pensait que Rolinska, avec son jeu, pouvait s'adapter le mieux, mais elle est très habile. Elle a une belle main, Andreeva, Sarah. Et c'est ce qui lui permet de mener et peut-être de se détacher dans cette deuxième manche. Il y a un très très long rallye. Ça fait des moonballs. Qui va craquer? Aucune des deux ne veut lâcher ce point. Elles savent toutes les deux que c'est un point important. Petit slide de défense de Andreeva avec sa patte gauche. La polonaise est prise là. Elle est prise.
4: Alors, ah, elle est où?
3: Elle est bonne.
4: Balle.
3: Elle est faute. Non, elle est annoncée faute.
4: Elle demande à
3: Arnaud Gabas de descendre de sa chaise pour montrer que la balle est bel et bien faute. Confirmé par Arnaud Gabas, donc faute, 40A. Ouf, elle a eu très chaud.
1: Elle a sauvé 2 balles de break quand même.
4: Oui, 2 balles de break, et encore une fois, là, ce dernier rallye est à l'image de ce qui se passe depuis le début de la rencontre. On a quand même des très longs rallyes entre les deux joueuses, et ça se joue à pas grand chose, hein, mine de rien. Allez, c'est Rolinska qui est au service. 40A.
3: Il faut vraiment qu'elle s'accroche.
4: Il faut mettre une première.
3: Elle est vraiment
4: un peu long.
3: une première à 139.
4: Parce qu'elle n'a pas de bonnes stats hein, au premier service. Elle se fait... Voilà, les points gagnés derrière sa première sont en dessous de 50% hein, pour Ralinska. Donc, elle est vraiment très exposée. Et c'est même en dessous de 30% sur la seconde. Donc,
3: bon retour en deuxième là, de Mira Andreeva, qui est quand même en difficulté.
4: Qui veut prendre des risques. Ça sort,
3: Maya, avantage. Andreeva est en train de craquer petit à petit, j'ai l'impression. Faut noter
4: craquer,
3: aussi.
4: Craquer, c'est un grand mot.
3: Non, elle est poussée
4: dans ses retranchements.
1: Elles étaient à 3-3 dans la première manche. C'était très disputé. Elles avaient du mal chacune à conclure sur leur service. Et puis d'un seul coup, ça s'est déréglé. Et Andreeva a pris le dessus, là. Hein.

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2: Nous, on vient de rater un match, Andréva qui était poussé. Même moi, j'aurais pu le mettre, Eric, Sarah.
3: Mais... Pas sûr. Le vent, j'ai des doutes quand même, Christophe. Est-ce que tu l'as travaillé, ce match-là?
2: Voilà, on vous rappelle que vous êtes dans l'Intégral Sport. On est en direct de Roland-Garros avec Eric Salio et Sarah Pizinowski. En direct de Monaco et des qualifs du Grand Prix avec Jean-Luc Roy et Nicolas Paolorsi. En direct de Budapest avec Kevin Morand avec la qualification de Metz pour la finale du Final Four de hand féminin. Et en direct de Bruxelles avec Jean Baumel pour le match amical entre la Belgique et la Tunisie. Les Belges mènent 3-0. Oui, on se rapproche, Sarah, Eric, de la fin de cette finale. On pensait que ça allait être disputé avec un premier set très équilibré, 3 partout, et puis tout s'est déréglé. Et Andréva, depuis, déroule et enchaîne jeu sur jeu. Elle n'est plus qu'à un jeu de la victoire.
4: Ouais, 6-3, 5-0, là, il n'y a plus aucun suspense et on va encore avoir, malheureusement, une finale ultra rapide. Hein, oui. C'est une sorte de tradition ici à Roland, hein, c'est ce que je disais. Depuis 2003, il y en a eu 1, 2, 3, 4, 5, 6, 7, 8, 9, 10, 11, 12, 13, 14, 15 qui se sont déroulés en 2 sets seulement. Bon. C'est un peu frustrant, mais quand il y en a une qui est au-dessus, il y a. Voilà, et puis c'est vrai qu'elle arrive en bout de ligne.
3: Il ne faut pas que ça fasse un 6-0, parce que là, ce serait pas récompensé.
4: Ah bah écoute, oui, t'as raison, parce que
3: le 6-0, le dernier 6-0, c'était Justine Hénin contre Kim Clijsters, voilà. Sa compatriote, c'était en 2003. Donc, quand même.
2: Alors c'est bien les surprises, mais là on se rend compte, on réalise quand même qu'il y a une limite aux surprises et que face à une numéro combien, une numéro 8 mondiale, Andréva.
3: Est-ce qu'on vous a pas dit, c'est que c'est la première fois du tournoi qu'elle
4: de sa carrière qu'elle est opposée à une
3: top 10.
4: Donc tu vois, c'est
2: Ah oui, parce que
4: il y a l'enjeu de la finale et il y a la qualité de l'adversaire aussi.
2: Ouais, sans affronter quand même les cadors du circuit pour Hralinska. Elle est passée, mais chaque fois face à des adversaires qu'elle pouvait taper, là, évidemment, un top 10, c'est autre chose. Hein.
4: Ah bah complètement.
3: Oui, la vitesse de jeu, la qualité de frappe et puis même la concentration et la réponse à son tennis sont différentes.
2: Dis donc, Loïse Boisson avait battu Andréva, me semble-t-il, l'année dernière, non ?
4: En quart de finale.
3: Mais là, Andréva qui avait avait explosé comme un pop-corn. Elle avait explosé comme un pop-corn face au jeu et s'est liftée de Loïse Boisson. Ouais. Mais peut-être qu'elle a tiré des leçons. Hein.
4: Ah bah en un an, elle a progressé parce que bon, c'est vrai que le stade était pro Loïse il y a un an. C'était en indoor, si mes souvenirs sont bons, et il y avait une drôle d'atmosphère pour elle et elle n'avait pas supporté. Là, c'est vrai que le stade est plutôt pro polonais, mais c'est pas flagrant, quoi. C'est pas une française
2: qui joue, oui, c'est sûr,
4: c'est pas du tout. Allez, 6-3-5-0, mais Hralinska mène 30-0 sur sa mise en jeu. Elle va peut-être sauver un jeu et surtout stopper l'hémorragie, puisqu'elle a mené 3 jeux à 2 il y a environ, 45 minutes peut-être. Et c'est vrai que depuis, elle n'a pas pu grignoter le moindre jeu, parce qu'Andréva a haussé le niveau et qu'elle, elle n'a pas pu suivre. Alors il y a la fatigue, bien sûr, de ce parcours inouï, mais aussi parce qu'en face, elle joue top 10. Et pour l'instant, elle en est encore loin, Hralinska, du top 10, même si elle sera 21 mondial lundi. 40-0. Allez, elle va sauver un jeu, je pense. Elle aura une belle ovation, on va l'entendre. Mais elle ne méritait pas prendre une bulle, hein, c'est mérité.
3: Non, c'est vrai. Et pour revenir à des chiffres qui parlent dans cette deuxième manche, hein, il n'y a eu que 11 petits points remportés pour Hralinska contre 22 beaucoup, du côté d'Andréva. Et ça s'inverse aussi dans les fautes directes, puisqu'il n'y en a eu que 9 du côté d'Andréva. Il s'est monté à 14 pour Hralinska.
4: Oh là là, elle boise encore un coup droit.
3: C'est pas la première fois, elle a boisé quelques coups droits comme ça, des moments importants en fin de première
4: 45.
3: Manche. Le vent est pour quelque chose, mais je pense que son petit jeu de jambes s'ajuste un petit peu moins bien, forcément. La fatigue,
4: mais aussi elle y croit plus là. Donc
3: oui, je pense qu'elle y. Oui, forcément. En tout cas, elle n'a pas été prise par l'événement en début de match, ce qu'on aurait pu croire.
4: Non. Allez, 45. Faut marquer ce point, Maya. Pour sortir la.
3: J'allais dire une grosse première, elle a servi à 140 km/h. Première, c'est dur.
4: Mais là, elle est encore en difficulté, puis on sent que ça tire.
3: Et Andréva est à l'intérieur
4: des jambes,
3: du coup,
4: là, elle est quand même en grande difficulté, en gros retard. Ça sort 40-30. Attention, elle veut finir tout de suite, Mira Andréva, hein, parce qu'elle a d'expérience. Et, on ne sait jamais, il peut se passer plein de choses. On l'a vu avec Yannick Sinner, hein, chez les garçons. On l'a vu aussi avec. Zabalenka,
3: oui.
4: Même si
3: elle menait déjà 0-40, hein, sur le service d'Andréva, et elle a pris.

0: Allez. Elle a pris les 5 40, points consécutifs.
1: Il faut faire ce point, donc elle sert côté gauche. 1h12 à la pendule. C'est vrai que c'est court. Mais bon, bah, quand il y en a une qui est au-dessus, elle est au-dessus, il n'y a rien à dire. Elle appuie, elle monte au filet. Est-ce qu'elle va conclure ou ça va revenir encore.
0: Ça revient encore.
1: Allez, un petit temps, ça sort. Voilà, jeu. Raliska.
0: Elle a sauvé.
1: Belle ovation du public. 6-3-5-1. Maintenant, c'est le moment de vérité pour Mirandreva. Elle va servir pour aller chercher son premier majeur à 19 ans.
0: Alors, sa première finale aussi.
2: Première finale
0: pour Andreeva
2: d'un Grand Chelem.
0: Première finale de Grand Chelem.
1: Oui, mais pour son premier majeur.
2: Bah oui.
0: Ouais. Bah, elle aurait pu déjà faire une finale sans gagner son premier majeur.
1: Elle avec Eric, pour son premier titre.
0: T'es pas précis, Eric. T'es pas précis.
1: Où est-ce que je suis pas précis? Pour son premier majeur.
0: Oui, son premier majeur, mais en finale aussi.
1: Bah, pour faire pour un majeur, il faut arriver en finale, Sarah. Ça me paraît logique, non?
0: C'est sa première finale aussi de Grand Chelem.
1: Merci. Allez. On va voir si elle va tenir ses nerfs, parce que là, c'est un moment important. T'as des petits papillons dans le ventre, Sarah. T'as connu ça, non? Pas en majeur,
0: non,
1: mais...
0: Non, finale de Grand Chelem, non. Enfin, je m'en souviendrai, mais je crois pas.
2: Voilà, sa première des grandes gueules du sport, c'était un peu ça, quand même.
0: Ah oui,
1: t'es tétanisé par l'enjeu, il
0: paraît. Absolument.
1: Allez, 3 points encore, Sarah. Ouais. 3 points. On va surveiller aussi l'attitude de Conchita Martinez, parce que c'est pas toujours facile de coacher une fille comme Mira Andreeva.
0: Bon, une fille tout court.
1: Il y a parfois des clashs.
0: On se souvient. Une joueuse, il faut faire preuve de beaucoup de patience. Non, il faut faire preuve de patience.
1: Et de
0: subtilité pour coacher les meilleures joueuses mondiales.
1: Ouais,
0: Parle-en aux différents coachs de Sabalenka, ils en prennent plein la figure aussi. Hein.
2: Bon, là, il a dû prendre cher son coach la dernière fois quand elle n'a pas trouvé de solution la semaine dernière, cette semaine.
1: Mais franchement, quand on revoit sa défaite à Indian Wells, où elle quitte le court en insultant les spectateurs, et que moi je me suis dit, ça n'a pas duré longtemps avec Conchita Martinez, parce que c'est parfois ingérable ce genre de surdouée, parce que c'est une surdouée, Andreeva, hein, quand elle était. Quand elle est apparue sur le circuit, quand elle claque des résultats alors qu'elle a encore que 16 ans, tu te dis, celle-là, elle va en gagner des majeurs. Mais la route a été tortueuse. Mais là, elle va connaître l'ivresse, probablement, donc d'une première victoire en chelem sur la terre battue parisienne. Donc, ce pays qu'il a un peu adopté, puisqu'elle a été formée, si je puis dire, par Jean-René Lisnard à l'Académie de Cannes. Attention, l'enchaînement. Mais là, ça ne marche plus. L'enchaînement amorti l'homme ne marche plus, Sarah. 30-15.
0: Elle le sent venir, Andreeva. Donc, elle part avant. Et tout de suite, dès qu'elle a remis long cet amorti, bien, elle se recule parce qu'elle sait que le lob va arriver.
1: 2 points. À 2 points du sacre. À 2 points, sûrement, de larmes de joie, parce que c'est son rêve de jeune fille. Elle était programmée pour gagner des grands titres. Des grands chelems, et bien là, elle va pouvoir le vivre pleinement, puisque c'est. Non, 30 à. C'est comme quand.
0: Elle est restée
1: la Coupe du Monde, quand tu mènes 4-2, qu'il reste 5 minutes à jouer, t'as le temps de savourer. Ben là, on est dans ce cas, hein. 6-3-5-1, 30 à, 1h16 à la pendule. En principe, il ne peut rien lui arriver, Sarah. En principe.
0: Oui, en principe.
1: Mais bon.
0: Les derniers points, il faut les faire. Il ne faut pas les attendre. Il faut aller les chercher.
1: Bonne première. Elle appuie avec un coup droit.
0: Oui.
1: Raninska est là.
0: Elle est à l'intérieur du court, Andreeva.
1: Ouais, elle trouve la lucarne encore, elle s'ouvre le court,
0: mais non, ça va loin.
1: 30-40.
0: Le coup droit est.
1: La nervosité est là, Sarah.
0: Ça tremble un petit peu, c'est normal, c'est humain, c'est rien de grave, il faut qu'elle se reconcentre. C'est normal. Mais non, il n'y a rien de grave.
1: 5-3, 5-4, ça peut aller vite, ça. Hein.
0: Elle veut essayer de terminer, elle appuie un peu plus. C'est normal, c'est humain.
1: Imagine le remake de Sabalenka, ça serait fabuleux. Attention. Elle monte au filet, elle dépose. Non, ça sort dans le couloir. 40 à. Donc elle revient à 2 points du match, Sarah.
0: Tout intelligente. Son plan est debout. Il y a Conchita Martinez qui allait.
1: Qui la conseille,
0: oui. Ouais, qui a mis les mains sur la bouche et qui est en train de lui crier des choses pour la garder bien dans le match. Il faut savoir que les player box, elles sont très hautes. Donc quand tu veux parler à ton joueur, tu es obligé d'hurler. Comme le coaching est autorisé maintenant.
1: Attention, est-ce qu'il y a une balle de match au bout de cet échange? Raliska qui essaie d'appuyer. Non, faute en coup droit de Mirandreva qui se crispe.
0: Oui. Allez, une autre occasion pour refaire et tourner à 5-2 pour Raliska. Moi, j'ai envie que ça dure un petit peu.
1: Oui,
0: parce que
1: bien
0: ça ne méritait pas un 6-3-6-0, c'est certain.
1: 1h17, c'est vrai que c'est court comme finale. Oh là là, elle part à la faute, là, Andreeva.
0: Deux grosses fautes de coup droit.
1: 5-2.
2: Et ben voilà. Tout est relancé. Les mouches ont changé d'âne, comme dirait l'autre. Allez, on revient vers vous dans un instant. Il y a peut-être du suspense, le suspense relancé dans cette finale de Roland-Garros dames. Les mouches n'ont pas changé d'âne à Monaco, où ce sont toujours les meilleurs, et notamment Antonelli, qui pour l'instant fait la course en tête dans la Q2, Jean-Luc.
3: Oui, absolument. Devant Leclerc, Verstappen, Norris, Piastri, Hamilton, Hadjar et Russell pour prendre les gros bras. Et puis, a priori, dans le top 10, on aurait Lawson et Hülkenberg pour le moment. Ça veut dire aussi la mauvaise nouvelle dans les toutes dernières secondes de la Q1. Il faut y revenir. C'est qu'Esteban Ocon, qui était 16e, il était sur le fil, sur la goutte. Eh bien, il n'est pas passé.
2: On l'a pas vu venir, ça.
3: Et non, on l'a pas vu venir du tout. C'était vraiment à 2 secondes près. Et malheureusement pour lui, Sainz a amélioré. Sainz, qui est actuellement 12e. Avec sa Williams. Donc, pour le moment, resterait sur le carreau à un peu plus de 2 minutes du terme de cette Q2. Hülkenberg, Sainz, Colapinto, Albon et Lindblad a confirmé. Et cette fois, on va bien attendre que tout le monde ait terminé son tour pour annoncer ceux qui ne seront pas dans la bagarre pour la pole. La bataille formidable dans les rues de Monaco, mon Chris. Hein.
2: Ouais, alors, la bataille, Antonelli, tout à l'heure, dans la troisième séance d'essai libre, a montré de quel bois se chauffer en réalisant le meilleur temps. Il est le favori pour signer une 4e pole cette saison, Jean-Luc.
3: Alors, le favori, non, je resterai sur Charles Leclerc, qui est à 70 millièmes. Voilà, il n'est pas loin. Et puis, il va nous sortir un tour de folie. Hein. Comme il le disait lorsqu'il est venu à Monaco pour la première fois en Formule 1, il a dit « Je connais le nom de toutes les fourmis qui traversent les routes. J'allais à l'école petit, là, je marchais sur les trottoirs. J'arpentais mètre par mètre ce tracé. » Donc, je pense que Charles va nous sortir un tour de folie pour essayer de décrocher la 4e pole ici à Monaco. Et pourquoi pas une deuxième victoire. Mais bon, ça, on va pas anticiper. Hein. Il y a Verstappen aussi, tiens, qui signe actuellement là la meilleure Q1 pour le moment. Verstappen qui est 3e à 136 millièmes d'Antonelli. Ah, je peux dire que ça va être une bataille entre ces 3 ou 4 là, ça va être fabuleux.
2: On va se régaler évidemment dans cette Q3 tout à l'heure. On revient vers toi pour la confirmation de ceux qui ne participeront pas donc à cette Q3 dans quelques instants. Retour à Roland-Garros. Est-ce que le suspense est relancé? André Vamène, 6 jeux à 3. Elle avait vraiment toutes les cartes en main dans cette deuxième manche, mais elle vient de perdre 2 jeux d'affilée. Est-ce que Khalinska a repris confiance en elle? Eric Sara.
4: 6-3-5-2, mais Khalinska est au service, il y a 0-15. Et surtout, Mira Andreeva joue face au vent. Et on l'a dit tout à l'heure, hein, c'est beaucoup plus facile de jouer face au vent. Ça n'explique pas peut-être les 2 jeux de service perdus où elle était vent dans le dos. Il y avait aussi la nervosité de servir pour le gain du plus grand titre de sa carrière. 0-30. Ah oui, superbe accélération de revers, longue ligne
0: de coup droit. Après ce court croisé délicatement posé d'Andreeva, 0-30. Alors, elle a perdu 2 jeux, mais elle n'a pas eu de balle de match, hein, Andreeva, pour l'instant. Khalinska au service, Mira Andreeva, 6-3-5-2, 0-30.
4: Ça souffle beaucoup, Sarah. Le vent souffle beaucoup. Là, c'est très perturbant. Là. Ah, elle arrête parce que c'est impossible de lancer la balle tellement ça souffle.
0: La terre battue vole.
4: Allez, 0-30. 2 points du match donc pour Mira Andreeva. Je pense que là c'est le dernier jeu, Sarah. Je vois pas comment on va pouvoir s'en sortir la polonaise là avec le vent dans le dos.
0: C'est pas avec des grosses premières, hein, ouais, malheureusement.
4: Pas. Première balle qui va dans le filet.
0: Ce premier service est délicat.
4: Oh là là, ça souffle, c'est terrible.
0: Je sais même pas comment elle va réussir à mettre la seconde dans le coup tellement ça souffle.
4: Déjà,
0: là.
4: Faut qu'elle la lance. Ouais. Oui, pourquoi pas.
0: Mais ouais. C'est aussi dur, hein, la cuillère.
4: La cuillère, il faut le maîtriser, ça. Ouais. Hein. Attention. Oh là là, ça prend la ligne. Elle a eu beaucoup de réussite, là. Et Andreeva, elle peut frapper sans problème. Ah, 0-40. Elle a pris une bourrasque. Mauvais placement, 0-40. Balle de match.
0: Trois balles de match qui s'offrent à Mira Andreeva
4: qui se tourne. 19 ans. Qui fait. Ouais, elle veut pas prendre de l'ocre, de la poussière dans les yeux. Elle se tourne parce que ça, c'est vraiment très gênant là actuellement.
0: À 19 ans, c'est déjà son 13e.
4: Ah, c'est un vrai débat ça, Christophe.
2: Il peut-être qu'il marche encore pas leur toit, non?
0: Si, il fonctionne.
2: Si, il marche.
0: C'est sa 4e apparition à Roland-Garros, Mira Andreeva. 19 ans, elle a déjà été demi-finaliste en 2024.
4: C'est parti, c'est
0: l'année dernière, elle a perdu contre Louise Boisson en quart de finale.
4: Elle va appuyer avec son coup droit.
0: Et là.
4: Elle défend
0: elle
4: peut.
0: Elle vient au filet.
4: Voilà, c'est fini là. C'est fini. Voilà, les tâches doux. Mira Andreeva remporte son premier majeur, son premier titre du Grand Chelem à Roland-Garros. Magnifique victoire, bien construite face à la révélation de ce tournoi qui n'a rien pu faire aujourd'hui. 6-3, 6-2. C'est sévère, mais ça reflète la supériorité de la joueuse russe qui était formée en France à l'Académie de Cannes et qui donc savoure ce grand titre mérité, parcours magnifique durant toute cette quinzaine, il n'y a rien à dire, mais on n'oubliera pas.
0: On n'oubliera pas l'épopée de cette Polonaise de 24 ans qui sortait des qualifications 114e mondiale, qui va maintenant rentrer dans le monde des grandes, puisqu'elle sera 21 lundi. Donc
2: elle peut
0: dans
2: avoir
0: deux
2: un
0: jours.
2: Vrai sponsor, elle pourra réserver sa chambre d'hôtel.
4: Emira qui court, elle va rejoindre tout son clan. Voilà, elle disparaît du cours, elle va monter le petit escalier parce que contrairement aux autres grands chelems, on peut pas accéder à la au box des joueurs. Il devrait installer une échelle, je sais pas, mais là
0: un escalier. Oui,
4: oui, ça gâche le plaisir. On voit pas ce qui se passe là.
0: Voilà, quand tout de suite, il s'énerve. Rémi et
2: une échelle d'Islande, ça aurait été bien.
4: Ça y est, on a des images. Elle va tomber dans les bras de Conchita. Ça y est, Conchita qui n'a jamais pu gagner Roland, bien le gagne par procuration 26 ans après.
0: Vous savez à quoi elles jouent toutes les deux avant les matchs? Parce que moi je les ai vues.
2: À la belote?
0: Non, au Super Uno.
4: Ah,
0: ouais, je les ai vus se bien batailler au Super Uno avant les matchs.
4: Ça triche, tu me confirmes?
0: C'est possible. Bah, j'ai pas regardé, je suis pas allée mettre le nez sur le jeu, mais je les ai vus jouer à ça avant les matchs.
4: 19 ans, quel savoure.
0: Oui, 19 ans, elle fait partie des plus jeunes qui ont gagné Roland Garros. Il y a Iga Świątek qui avait 19 ans et 132 jours. Alors que Mira Andreeva a 19 ans et 39 jours. Mais Eric, tu dois le savoir, qui est la plus jeune à avoir remporté Roland Garros?
2: C'est Inghis?
0: Non. Inghis n'a pas gagné.
4: Ça pleure dans le clan.
0: C'est Monica Seles qui a remporté en 90 à l'âge de 16 ans.
2: Tu me donnes le point ou non?
4: Accordé.
0: Non, je te donne pas le point. T'as pas gagné sur les jeux là.
2: J'ai gagné ce matin, j'ai mis une rousse à tout le monde, je te signale.
0: C'est vrai?
2: Ouais.
4: Ah bah quand Benetto est pas là, tu gagnes.
0: Mais c'est pour ça que t'es de bonne humeur. C'est pour ça. Voilà, en tout cas, c'est une belle vainqueur. Elle a son petit chien. Ça, c'est l'image de ce tournoi de Roland Garros.
2: Comment il s'appelle ce chien, Eric?
0: Je ne sais pas comment il s'appelle.
4: Le chien de Kaliskaya, c'est Bella, mais là, j'avoue que je sèche. Ouais.
0: Bon. Il a un petit teckel aussi, Zverev. Peut-être qu'il prendra son teckel dans les bras demain après la victoire, s'il gagne.
4: Ouais.
2: C'est la quinzaine.
4: Et encore, nouvelle accolade avec Conchita Martinez, à qui elle doit beaucoup, parce que c'est une très très grande coach.
2: Mais franchement, ce survêt, c'est pas possible, Conchita.
0: Non, ça va pas.
2: Non, mais en plus, il fait chaud. Non, il fait pas si chaud que ça.
0: Et la petite Ralinska, elle bouge pas. Elle est figée sur sa chaise. Elle n'a même pas un regard vers son clan.
2: Sarah, il y a la défaite et la déception de la défaite en finale. Mais malgré tout, quelle quinzaine incroyable. L'histoire est fantastique pour cette jeune Polonaise qui vraiment était arrivée ici en qualif et qui, au bout de quasiment trois semaines de compétition, finit en finale. Elle va prendre des points donc, et monter au classement ATP. Je crois que vous disiez 21e. WTA. Et en plus, elle prend un chèque énorme quand même. Parce que les qualifs plus aller jusqu'en finale à Roland-Garros, ça vous change la vie, ça. Hein.
0: Oui, c'est 1,4 million, puisque la vainqueur est à 2,8 millions. C'est une sacrée somme. Alors, on pourrait dire, on parle que d'argent. Non, parce qu'en fait, il faut savoir que derrière les 100, eh bien, elle doit faire des choix sur ses tournois. Elle ne peut pas partir peut-être avec toute l'équipe qu'elle voudrait. Elle va pouvoir améliorer son entraînement. Elle va pouvoir améliorer son staff. Évidemment, il y a en plus de ça, des sponsors. Elle est suivie par une agence de marketing qui est basée en France. Donc, elle va pouvoir utiliser son image. Tout ça fait que, elle va pouvoir envisager d'autres choses dans sa carrière, donc c'est pas juste une histoire d'argent, c'est aussi faut savoir que les joueurs investissent beaucoup dans leur carrière, et le fait que le prize money est je sais même pas multiplié par 100 par rapport au temps où je jouais.
4: Tu es né bien trop tôt, ça.
0: Et c'est ce que je me suis toujours dit.
2: Grâce à cela, tu as quand même une villa sur mer à La Baule, quand même. Faut pas oublier.
0: Non, mais ce que je veux dire, c'est que aujourd'hui, les joueurs investissent beaucoup dans leur carrière, et le fait que ce prize money est augmenté et qu'il soit égal chez les hommes et chez les femmes permet aussi à ces athlètes, d'être en meilleure forme physique, de pouvoir tenir des saisons entières et de pouvoir investir dans sa progression. Donc, félicitations à Ralinska. Attention, dans le tennis féminin, le plus dur, c'est de confirmer.
2: Très bien, on vous retrouve dans quelques instants pour la remise des prix, la coupe Suzanne Lenglen, exactement, pour Mira Andreeva, 19 ans, qui remporte donc son premier majeur. On file à Monaco, on attend évidemment la Q3 qui va débuter dans quelques instants, les enseignements, Jean-Luc, de la Q2, qui est sorti, qui est resté.
3: Eh bien, on avait perdu malheureusement Esteban Ocon sur la bulle au dernier moment tout à l'heure en Q1. Là, on a perdu Bortoleto, mais ça, on le savait puisque, tu sais, il avait cassé sa suspension avant gauche dans la chicane du port. Lindblad l'a rejoint, de même que Colapinto, Hülkenberg, Sainz et Albon. Ça veut dire qu'on va retrouver maintenant le top 10, la bataille pour la pole, avec Norris, Piastri, Verstappen, Antonelli, Hadjar, Leclerc, Hamilton, Russell, Lawson et Gasly.
2: Bon, c'est pas mal et la grande bagarre va débuter dans quelques instants et on va la vivre dans ses grandes largeurs avec toi, Jean-Luc. Pendant ce temps-là, Nico Paolo Orsi vient de recueillir les impressions d'Esteban Ocon, je crois.
5: Oui, on est toujours dans la zone média. Vous savez qu'en Formule 1, quand les pilotes sont éliminés, très rapidement, ils passent devant les médias. Et Esteban Ocon est venu en anglais face à la presse. Il n'y avait pas beaucoup de Français pour recueillir ses impressions. Dégoûté, Esteban Ocon, parce qu'il nous disait qu'il avait vraiment la voiture pour essayer de pousser en Q2, voire en Q3, et qu'il a été coupé dans son dernier tour alors qu'il avait le 11e chrono intermédiaire, au deuxième temps intermédiaire, par le drapeau rouge de Bortoleto. Donc voilà, encore un manque de chance pour Ocon. C'est vrai que c'est pas la première fois depuis le début de saison, Jean-Luc, qu'on voit qu'Esteban Ocon n'a pas forcément tous les éléments qui s'alignent, et en plus de ça il est régulièrement battu par son coéquipier Oliver Berman. Ça tourne pas comme il voudrait cette saison, Esteban Ocon, donc voilà, content de sa voiture mais dégoûté du scénario, piégé par le trafic et par ce drapeau rouge de Bortoleto.
2: Ouais, compliqué.
3: Bah oui, tout à fait, mon Nico, tu as raison de le souligner. Malheureusement, la dynamique n'est pas du tout en sa faveur. Bon, il faut bien reconnaître que Berman, c'est un sacré morceau, hein. On sait qu'il a beaucoup de talent et on sait qu'il finira chez Ferrari évidemment dès que possible, donc il a affaire à forte partie. Il est tout jeune mais il est très très bon, et Esteban, bah oui, doit redresser la barre, et là il n'a pas été avantagé, mais à Monaco c'est souvent le cas.
2: Merci les garçons, on vous retrouve pour la Q3 dans quelques instants. Jean Baumel, les Aigles de Carthage ont perdu des plumes cet après-midi à Bruxelles. Hein.
6: Ah oui, ça fait mal. 5-0 finalement, les buteurs, De Bruyne dans les ordres. Hein. Trossard, c'était le premier, ainsi que De Cotelaire. Et ceux qui ont marqué en fin de match, les entrants, parce qu'il a fait 8 changements, Rudy Garcia, le coach des Diables Rouges, avec un but de Luke Bacchio et de Nicolas Raskin. La Belgique part avec plein de confiance parce qu'ils avaient gagné mardi en Croatie. Et là, ils partent aux États-Unis lundi devant la publicité qui leur dit bye bye et surtout aller très loin dans cette Coupe du Monde. Et on sent une attaque quand même assez intéressante, même si tu disais, Christophe, hein, ils ont pris cher les Tunisiens. Et là, on peut le dire, hein, franchement, très compliqué pour Sabri Lamouchi. Il faut rappeler que c'était aussi un coach français qui est à la tête de la sélection tunisienne. Là, ça va être plus compliqué parce qu'ils vont jouer quand même la Suède, les Pays-Bas et le Japon. S'ils arrivent à passer, ce serait déjà un miracle. 5-0 pour la Belgique. Plein de confiance avant d'aller aux États-Unis dès lundi.
2: Merci Jean, et tu auras l'occasion de comparer puisque demain soir tu vivras le match entre la France et l'Irlande du Nord. Lundi soir, plus exactement, tu auras lieu à Lille. Les Français qui, eux, ont perdu, on vous le rappelle, face à la Côte d'Ivoire. Et on attend un rachat de cette équipe de France. Il est 16h57, les festivités se préparent à Roland-Garros. La Q3, elle, a débuté à Monaco. On va suivre ces deux événements tout de suite sur RMC. A tout de suite.
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2: RMC, il est 17h, passé d'une petite minute. Dans un instant, les pilotes des qualifs du Grand Prix de Monaco, la Q3. Mais tout de suite, les infos, et c'est avec Grégoire Morelli-Reur. Bonjour Grégoire.
20: Rebonjour Christophe, bonjour à toutes et à tous. C'était une personnalité connue de tous les Français. Bernadette Chirac est morte à l'âge de 93 ans. Une notoriété acquise en tant que première dame, mais aussi grâce aux diverses fonctions qu'elle a occupées, comme l'explique Benjamin Morel, politologue et maître de conférences en droit public.
21: C'est une première dame qui en effet marque une époque. Il faut voir que Jacques Chirac reste 12 ans président de la République. La personnalité de Bernadette Chirac se différencie de celle de son mari, notamment à travers un certain nombre d'opérations, mais évidemment on pense aux pièges jaunes. Beaucoup de Français ont grandi avec l'image de Bernadette Chirac. Et donc tout ça donne en fait une personnalité très médiatique tout en restant très discrète dans son expression publique. Et donc, un degré d'attachement dans la mémoire collective qui reste très important.
20: Et en hommage à Bernadette Chirac, le président Emmanuel Macron invite ceux qu'il souhaite à se rendre à la maison de l'Élysée, située en face du palais où un registre de condoléances est mis à disposition. Sébastien Lecornu en Normandie pour commémorer le débarquement du 6 juin 1944. Le Premier ministre vient de donner un discours à Langrune-sur-Mer. N'oublions pas ce que nous devons à nos alliés pour libérer la France, a-t-il notamment déclaré. Un appel à la libération de Christophe Glaize demandé avant la finale femme de Roland-Garros par la Fédération française de football à 5 jours du début de la Coupe du Monde 2026. La FFF a demandé la clémence des autorités algériennes afin de libérer le journaliste sportif emprisonné en Algérie depuis le mois de mai 2024. Il est 17h, passé de presque 3 minutes sur RMC, l'Intégral Sport. Ça continue.
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2: 17h03 sur RMC. On va vivre là dans quelques instants à la fois le discours de Mira Andreeva, puisque les festivités ont commencé après la finale dame à Roland-Garros, et on va également vivre la fin de la Q3. Un point tout d'abord sur la Q3 justement avec Jean-Luc Roy. Il reste à peu près 4 minutes dans cette Q3 pour aller chercher la pole, et pour l'instant c'est Antonelli qui a signé le meilleur temps.
3: Ah oui, il est fabuleux, hein. Il est absolument fabuleux. Kimi Antonelli, évidemment, qui a signé 4 pôles déjà cette saison, 4 pôles dans sa carrière, qui domine le championnat du monde, hein, 43 points d'avance pour le moment devant son équipier. Eh bien, il a relégué, tiens-toi bien, à 1 millième de seconde Verstappen, donc 1 millième d'écart avant le dernier assaut. Hamilton est 3e, Norris 4e, Russell 5e, Hadjar 6e, puis Piastri, Lawson, Gasly et Charles Leclerc a commis une petite erreur dans le 2e secteur de sa première tentative. Il va essayer maintenant, pour la 2e, de rattraper tout ça.
2: Ah oui, parce que tu nous as annoncé la pole pour Charles Leclerc,
3: mais
2: hein,
3: oui.
2: Jean-Luc, donc il ne faudrait pas non plus que...
3: Je maintiens.
2: Hein, tu restes sur ta ligne, tu ne bouges pas d'une oreille, hein, tu restes
3: les fourmis sont là, les fourmis sont là.
2: Très bien, on revient vers toi dans un instant, Charles Leclerc qui est parti dans son tour rapide. On va peut-être le faire avec toi, justement, le tour rapide de Charles Leclerc qui, tu le disais, connaît parfaitement tous les endroits de ce circuit, lui qui est monégasque, qui allait à l'école, qui partait de chez lui, qui allait à son école et qui y allait à pied. La meilleure manière, évidemment, de repérer un circuit de Formule 1. L'avantage avec Monaco, c'est qu'on connaît tous, enfin tous les amoureux de F1 en tout cas, on connaît tous les côtés de ce circuit, on sait où se trouvent les voitures, on connaît le nom des virages, le nom des lignes droites. C'est ça l'avantage avec Monaco, Jean-Luc.
3: Oui, c'est fabuleux, effectivement. Ce circuit est chargé d'histoire, hein. Tu l'évoquais, il est depuis 1950 et ils seront peu, dans ce cas-là, à figurer au championnat du monde de Formule 1 régulièrement parce que c'est une vitrine extraordinaire. Alors, il y a des débats chaque année sur le fait que, évidemment, la piste est étroite, elle est ancienne, elle est un peu dangereuse, même si la sécurité, heureusement, a progressé dans tous les domaines maintenant et puis qu'il est très difficile de dépasser, mais on y parvient, c'est ce que j'évoquais toujours, hein. Si on prend les 22 derniers Grands Prix, eh bien, à 15 reprises, l'homme qui s'était lancé de la pole l'a emporté, mais ça veut donc dire qu'il y a quand même eu à 7 reprises un autre pilote, donc une fois sur 3, bah, finalement, si on prend les stats, il y a beaucoup de circuits où c'est le cas, hein. Donc, alors, il y avait des circonstances exceptionnelles, il a fallu la pluie, on rappelle quand même la victoire d'Olivier Panis il y a 30 ans, en 1996, à l'époque, avec Saligier qui s'était lancé 14e, mais c'est vrai qu'il y avait eu la pluie, et voilà, il va en terminer Charles Leclerc maintenant. Est-ce qu'il va s'imposer? Est-ce qu'il va parvenir à signer le meilleur temps, Charles Leclerc, dans les rues de Monaco? Oui, 1:12.351. Tu vois, mon cri, je ne vous l'avais pas survendu.
2: Tu pues la Formule 1, hein, tu pues la Formule 1, mon Jean-Luc, bravo. Encore trop fort. Leclerc, donc, pour l'instant, qui signe la pole. Est-ce qu'il y en a d'autres qui sont susceptibles de lui ravir cette pole position ou non?
3: Ah oui, attends, c'est pas terminé, parce que le temps officiellement est parti, il reste 1 minute maintenant, hein. Ça veut dire qu'on a largement le temps non seulement de terminer, alors je peux te dire que Norris par exemple est en amélioration perso dans le premier secteur, Lawson également, amélioration perso dans le premier secteur, Gasly également, et Verstappen à l'instant, qui établit le meilleur premier secteur, 18 secondes 827 millièmes, il a fait mieux que Charles Leclerc, tout à l'heure qui était en 19 secondes et 42 millièmes, donc il a pris carrément 2 dixièmes dans le premier secteur, rien n'est perdu. Je te dis, jusqu'au bout, ça va être une bagarre. Rends-toi compte, on a 3 pilotes en 25 millièmes de seconde. Leclerc devant Tonelli et Verstappen. Et je pense que les autres vont s'en mêler. Amélioration d'Hamilton également. Hamilton plus rapide dans le premier secteur. Russell également, jusqu'au bout. Il reste maintenant 17, 16, 15 secondes. Mais évidemment, on va terminer le tour. On va attendre que le tout dernier tour, puisque tu sais que cette piste s'améliore évidemment au fur et à mesure du passage des monoplaces. Verstappen, toujours le plus rapide dans le premier secteur, mais maintenant Hamilton, le plus rapide dans le deuxième secteur. Verstappen a réalisé 34 secondes 184 et Verstappen s'empare du meilleur temps maintenant, 1 minute 12 secondes et 94 millièmes. Il relègue Lewis Hamilton au deuxième rang à 185 millièmes. C'est pas terminé parce que Leclerc a encore un tour à terminer. Il est en 19 secondes 986. Il est pas loin. Ça se joue à quelques millièmes de seconde. Cette pole dans les rues de Monaco. Pour le moment, on a Verstappen devant Hamilton, Leclerc, Antonelli, Hadjar, Russell, Piastri, Norris, Gasly et Lawson. Mais il y a beaucoup de vert, hein. Beaucoup de vert dans le premier secteur, dans le deuxième secteur. On va attendre que les pilotes aient terminé leur tour. Ça va être le cas d'Antonelli maintenant. Antonelli a mis... Oui, Antonelli arrache la pole à l'instant. 1 minute, 12 secondes et 51 millièmes. Il relègue Verstappen à 43 millièmes. Hamilton à 228 millièmes. Leclerc à 300 millièmes et Leclerc... malheureusement n'améliorera pas. Je dis malheureusement parce qu'évidemment, et oui, j'aurais bien aimé qu'il signe la pole. Bah écoute, il l'a fait un moment, mais Antonelli, Verstappen et Hamilton ont fait mieux. C'est incroyable, hein, la Montcrisse. On a vécu vraiment des qualifs absolument historiques.
2: Bon, bah tu pues pas autant que ça la Formule 1 finalement. Puisque notre ami Charles Leclerc qui a tapé, me semble-t-il d'ailleurs, dans son dernier tour, il a tapé côté droit vers la chicane de la piscine, vers les S de la piscine, me semble-t-il. Tu nous confirmeras ça dans quelques instants, Charles Leclerc, qui ne partira qu'en deuxième ligne. Le discours de Mira Andreeva pendant ce temps-là à Roland Garros, la vainqueur.
0: I wish you the best of luck for the rest of the season.
1: C'est Mira qui remercie, qui félicite son Maya. Elle dit que c'était une tricky, donc un adversaire compliqué parce qu'elle a un style très particulier. Elle félicite aussi le clan de la jeune Polonaise qui a semblé un peu assommé par l'émotion tout à l'heure.
4: Oui, elle n'a pas bougé de sa chaise pendant toute la préparation de la cérémonie.
1: Elle remercie Mary parce qu'elle a battu sa coach. Justement, on en parlait tout à l'heure. Et Mary qui salue coach Uta Martinez.
0: Thank you for making this tournament very, very cozy and comfortable. Very special for me personally. I've been watching
1: les conditions très, très cozy, très agréable. C'est vrai que tu pourrais d'année en année pour les joueurs notamment.
0: Big dream of mine to win this tournament,
4: and oui, c'est un grand rêve qui se réalise pour Mira.
0: So, thank you so much for
4: et elle a toujours rêvé de pouvoir remporter ce tournoi. On rappelle que cette demoiselle a quitté la Russie il y a 5 ans et qu'elle vit, qu'elle habite dans le sud de la France, qu'elle a été formée au Tennis Elite Center avec un entraîneur français, Jean-René Lisnard.
0: I know it's not easy to be on the court with such heat in the first week.
1: Et oui, elle rappelle que la première semaine était très très chaude.
0: A lot of weather changes in the second week, so thank you so much for doing your best. Thank you so much for giving your 100% on the court, helping us.
1: Toujours à 100%. Et c'est vrai que les ramasseurs de balles de Roland, ce sont les meilleurs.
0: Thank you so much for giving your best every time.
1: Bien sûr.
4: Ils ont la meilleure préparation, mais c'est vrai que. Et elle remercie aussi les juges de ligne. Ils se font rares, les juges de ligne. Et Roland Garros résiste.
0: Thanks to my team.
1: Elle remercie son équipe.
0: I can be a tough cookie sometimes.
1: Capricieuse.
4: Certain days. Comment elle a dit ça, cookie?
0: Thank you very much for pushing me to my limits.
1: Mais merci
0: thank
1: de
0: you for making me work
1: jours.
0: Even when I don't want to work. You always push me. Thanks to Conchita especially
1: for sharing
0: her experience, giving me so many advices.
1: De donner plein de conseils.
4: Alors ils ont tous enfilé. C'est génial maintenant. C'est comme le PSG. Ils ont tous enfilé le t-shirt avec la photo de Mira.
2: Tout est préparé
4: maintenant.
1: Elle a même changé de chaussures, Christophe. Elle a mis des chaussures noires.
2: Conchita?
1: Oui. Non, pas Conchita, Mira.
4: Mira, elle a les semelles qui brillent. Vous savez, comme les enfants, les semelles qui s'illuminent quand elles marchent.
0: For always supporting me and always believing in me.
4: My dad is currently watching on TV. Qui pleure derrière ses lunettes de soleil.
1: Vous savez que Mira Andreeva a été licenciée au TCB de Billancourt, comme Yelena Ostapenko. Il faut être licenciée au TCB pour gagner Roland.
4: Et elle a une grande sœur, Mira, qui est 230e mondiale.
1: Il
4: a fait du bon boulot aujourd'hui, le
2: elle
4: psychologue.
2: Elle habite à Cannes. Est-ce qu'elle parle un peu français, Mira?
4: Oui, elle parle un peu français. Et on pensait qu'elle dirait quelques mots en français.
1: Quand même.
4: C'est ce qu'elle avait fait lors de son premier interview.
0: One and a half year. Thank you for making me better, giving me so many advices as well. Everything that you've taught me, I've been trying to use these 2 weeks, and I would say that it worked not bad. So thank you so much.
1: Tous les conseils.
4: C'est son psychologue, je crois.
1: Un psychologue qui habite en Floride, c'est ce qu'elle a précisé. Ah.
4: Alors, est-ce qu'elle va dire un petit mot en français?
2: Je vous remercie
0: pour aujourd'hui et pour 12 semaines magnifiques ici à Paris.
1: elle reçoit une ovation, évidemment. C'est bien de faire l'effort.
0: C'est très important pour moi. Merci beaucoup pour votre soutien chaque jour. Starting from day one. I don't know how to say that in French, sorry.
1: À partir du premier jour.
0: Depuis le premier jour.
2: Bravo, moi.
1: C'est Gilles Moreton qui l'a soufflé. Hein.
0: I will continue in English. That's it.
1: Basically,
0: Paris is going to be having a very special place in my heart. So
1: thank you
0: for coming, supporting and cheering on every player these two weeks.
1: Merci maintenant le public, les 15 000 spectateurs qui ont suivi justement pendant toute la quinzaine, qui a été une semaine assez extraordinaire avec plein de surprises.
0: I have to say something.
1: Elle veut dire quelque chose.
0: Last but not least, I also want to thank myself.
1: Ah, elle veut se remercier elle-même.
2: D'ailleurs, c'est pas mis sur son survêtement. Son survêt, I want to thank myself.
0: I want to thank myself for believing in myself, giving my 100%,
1: even when it's tough,
0: trying every day to be better as a person and as a player, believing that I can do this, fighting so many demons inside of me.
1: Croire que je peux le faire tous les jours.
0: Only I know how tough it was for me and how nervous I was throughout these two weeks.
1: So also, thanks to myself for
0: working so hard and giving my best.
4: Alors ça, si c'est pas soufflé,
2: c'est pas un peu du marketing, ça, Sarah?
4: Non, alors ça c'est du marketing, mais si c'est pas soufflé par le psychologue, je sais pas de qui c'est soufflé.
2: Ouais, mais t'as vu, tout est déjà écrit.
1: Bon, c'est frais quand même comme discours, Christophe.
2: Ouais, non, mais elle est sympa. Elle est mignonne comme tout. Super championne. On rappelle qu'elle a 19 ans, cette gamine.
4: Oui, elle n'a que 19 ans, tu as raison.
1: Elle joue très bien sur elle aussi.
5: Mesdames, messieurs, les finalistes du simple dame Roland-Garros 2026.
1: Voilà, la cérémonie s'achève avec Marie-Pierce qui pose avec Gilles Moreton et les deux finalistes sur le podium de Roland-Garros devant une
2: qu'est-ce qu'elle devient
1: de
2: Marie-Pierce, Eric, Sarah, qu'est-ce qu'elle fait maintenant?
4: Marie-Pierce, elle vit à l'île Maurice et elle se consacre à sa religion.
2: D'accord.
4: Voilà.
2: Ok.
4: Voilà. Elle n'est pas plus investie que ça dans le tennis. Elle a commenté un petit peu pour France Télévisions certaines années. Mais c'est quelqu'un qui a besoin de vivre une forme de retraite. Et on le voit, le Roland-Garros qu'elle gagne, elle a un chapelet autour du cou. Et c'est Marie qui avait demandé une salle de prière à Roland-Garros. Et d'ailleurs, maintenant, il y a une salle qui est réservée à tous ceux qui veulent avoir un moment de recueillement, peu importe la religion. Mais elle a rencontré Dieu il y a quelques années et elle s'y consacre depuis longtemps.
2: Très bien. Voilà. Eh ben, c'est magnifique. Marie Pierce, donc, vainqueur de ce Roland-Garros, c'était il y a 26 ans. En l'an 2000, elle avait battu Conchita Martinez. Il y a un autre champion, là, qui est dans les coulisses. Il me semble apercevoir André Agassi, qui est là. Ah, lui aussi, il a pris un coup de jeu, quand même, Dédé.
4: Mais ça fait longtemps qu'il n'y a plus de cheveux, André Agassi. Oui, il est commentateur pour la TNT.
1: Il a mis une petite sacoche à Yannick Sinner.
2: Ce qu'il lui a mis.
4: S'il n'est pas capable de tenir plus d'1h45, sur le terrain, il faut qu'il se pose des questions.
2: Il disait que lui, il avait 4 heures dans le moteur et quand il faisait chaud, un peu moins, mais 4h45. Mais Sinner, lui, il n'a qu'1h45, c'est un scandale. il envoie ça, il n'y a pas que le coup droit qu'il envoie.
1: Il est bon.
2: Merci à tous les deux. On va vous laisser enregistrer le podcast Cours numéro 1, comme tous les jours, évidemment, pendant les internationaux.
4: Mais absolument pas ratable.
2: C'est
4: le meilleur des podcasts.
2: Le meilleur, je ne sais pas. Il est pas mal. Il y en a d'autres qui sont au même niveau, je dirais. Mais il est pas mal. Et en tous les cas, c'est tous les jours et vous pouvez le télécharger sur toutes les bonnes plateformes. Merci Sarah, merci Eric. On vous retrouve demain, évidemment, pour la finale homme. C'est qui déjà la finale homme, Eric? On s'y perd. Je sais plus, il y a pas eu un abandon.
1: C'est un Italien qui s'appelle Flavio Cobol. Et il jouera Sacha Zverev.
2: Ah, lui, on connaît.
1: Ils sont tous les deux coachés par leur papa. C'est unique.
2: Ah, ok. 15h, rendez-vous est pris pour la finale homme demain qu'on vivra avec toi, Eric. Il n'y aura pas Sarah, mais il y aura Florent à la place. Sarah,
4: sera tout aussi bien.
2: C'est fini, quoi. 15 jours de boulot, maintenant elle va retourner à la maison. Merci à tous les deux. Il est 17h17, on repart à Monaco, retrouver Jean-Luc Roy avec cette fin de Q3 absolument incroyable, avec à la fin un Antonelli qui a retrouvé le sourire. Il l'a jamais perdu depuis le début de la saison d'ailleurs, Jean-Luc, hein.
3: Ah oui, il est incroyable. Écoute, alors, on parlait de podcast. Il y a le paddock RMC.
2: Ouais, oui, bien pas sûr. Louper, hein. Il y a aussi Peloton, il y a aussi Entre les Poteaux, il y en a plein.
3: Il y en a plein, mais attends, ils sont tous en plus.
2: C'est ça l'avantage.
3: J'écoute tout, moi. Ils sont tous excellents. Ah. Voilà. Alors, tout le monde a gagné. C'est l'école des fans, tu sais. Mais c'est surtout Antonelli qui est quand même le plus rapide. C'est surtout Kimi Antonelli. Non, il est bluffant. Parce que là, il vient encore d'ajouter une pierre. Et surtout, celui pour lequel c'est le plus difficile actuellement, eh bien, il s'appelle Russell, George Russell. Il est seulement sixième de ses qualifs. Il s'est fait coller, pardonne-moi l'expression, 394 millième par ce gamin qui l'écrase au championnat. Et là, à la place de Russell, je me poserai des grosses, grosses questions. Et là, je peux te dire qu'il se les pose. Donc, bref, revenons à la joie d'Antonelli qui... vraiment étant son talent, hein, parce que on s'attendait pas à ce que les Mercedes soient aussi rapides dans les rues de Monaco. Sincèrement, on pensait les Ferrari légèrement supérieurs, on pensait Verstappen capable de tout, évidemment. Eh bien, c'est Antonelli qui a devancé tout le monde de 43 millièmes, hein, c'est pas beaucoup, mais Verstappen n'a rien pu faire. Verstappen qui avait déjà signé une pole, je le répète, et puis qui a remporté bien sûr la victoire dans ces rues de Monaco ici. Et il aura Hamilton a fait une très belle qualif également. Il confirme qu'il est à l'aise dans la Ferrari puisque il devance Charles Leclerc. Charles Leclerc, donc le Monégasque, qui partira en deuxième ligne. Troisième ligne, Adjar Russell. Quatrième ligne, Piastri, Norris. Les deux McLaren un peu retrait. Puis Gasly sur la cinquième ligne avec Lawson.
2: Voilà qui est parfait, mon Jean-Luc. On te retrouve là aussi demain avec Nico Paolorsi pour vivre ce Grand Prix de Monaco. Ce sera à la même heure que la finale homme de Roland-Garros, 15h. Vous allez vous partager l'antenne et on va se régaler à vous écouter. Merci Jean-Luc. Bonne fin d'après-midi et à demain 15h pour le Grand Prix de Monaco. Il est 17h20 sur RMC. Je vous rappelle également la qualification de l'équipe de hand féminine de Metz pour la finale de la Ligue des Champions. Une autre équipe française pourrait rejoindre Metz. C'est Brest qui jouera tout à l'heure face hongroise de Győr. Et puis on va suivre également la troisième manche de la demi-finale de Pro A entre Nanterre et Monaco qui vient de débuter. Camille Boran va tout nous dire dans quelques instants. Et puis on va s'intéresser aussi au rugby parce que c'est une journée incroyable qui nous attend ce soir 21h05. La dernière journée de la saison régulière avec beaucoup, beaucoup d'enjeux. Nos envoyés spéciaux vont tout nous dire dans un instant. On suivra également à 18h un autre match de rugby, mais cette fois-ci pour monter en top 14 entre Vannes et Provence Rugby. Bref, on va parler de tout ça dans un instant, sans oublier l'élu, le prodige Paul Sexas, qui demain s'alignera au départ du Tour Auvergne-Rhône-Alpes, le Dauphiné pour les intimes. Et on l'écoutera tout à l'heure puisqu'il a répondu aux questions de Maria Azé. Tout ça, c'est dans les 40 minutes qui viennent.
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2: 17h24 sur RMC. On a vécu de très bons moments de direct tout au long de cet après-midi. La victoire d'Andréva dans la finale d'âme de Roland Garros. La qualification, la pole position plus exactement de Kimi Antonelli au qualif du Grand Prix de Monaco. Le devance Verstappen, Hamilton, Leclerc, Hadjar qui signe le 5e temps et George Russell le 6e. Le départ de la course qui aura lieu demain à 15h. Et puis ce soir, un événement considérable, là aussi la dernière journée de la saison régulière de Top 14. Beaucoup d'enjeux évidemment, parce qu'il reste encore des tickets à attribuer. D'abord le ticket pour savoir qui accompagnera Toulouse directement en demi-finale. Ils sont deux à se tirer la bourre, Montpellier et le Stade Français. Quatre équipes sont déjà qualifiées pour le Top 6, mais il reste encore donc deux tickets à distribuer et beaucoup de prétendants, notamment le Stade Rochelais qui il y a 2 mois était au fond de la classe, au fond du trou, et qui depuis a enquillé les bons résultats au point d'espérer encore pouvoir se qualifier. La Rochelle qui est 7e pour l'instant du top 14, 68 points, il faut rentrer dans le top 6 et ça va pas être facile parce que devant ça va très vite. La Rochelle qui va affronter tout à l'heure 21h05 le Stade Français, et j'imagine que la cité de La Rochelle est sans dessus dessous à quelques heures de ce match. On sait l'engouement qu'il y a autour de ce club du côté de La Rochelle. On va retrouver Romain Asselin qui sera au commentaire ce soir. Romain, salut.
31: Salut Chris. Salut bon, Chris.
2: Incroyable. Salut, si on t'avait dit ça il y a 2 mois, que tu jouerais peut-être la qualif de La Rochelle dans le top 6, est-ce que tu aurais cru?
31: Non, parce que personne l'a fait de partir d'aussi loin. C'est clair, les Rochelais étaient 10e au mois de février après 2 défaites à domicile, en plus de déculottés, pour rester poli. On les imaginait mal se remettre la tête à l'endroit avec un calendrier infernal. Et pourtant, ils l'ont fait. Ils ont gagné 7 de leurs 8 derniers matchs. Maintenant, ils n'ont pas leur destin en main ce soir. Gagner contre le Stade Français, ça paraît pas impossible, même si le Stade Français vient très armé à De Flandre ce soir. Maintenant, La Rochelle, on va regarder ce qui se passe à Chaban, on va regarder ce qui se passe à l'Arena, parce que pour l'instant, les Rochelais sont 7e. Ils peuvent réussir une remontada que personne n'a jamais réussi dans l'histoire du top 14. Mais comme depuis deux mois, il va falloir regarder ailleurs.
2: Eh oui, c'est ça. Le problème, c'est que tu n'as pas ton destin entre tes mains. Et la victoire de Clermont au Racing la semaine dernière a fait beaucoup de mal
31: aux Rochelais. Ah ouais, ouais, les a tués. Les Rochers nous l'ont dit cette semaine. Ils y croyaient pas. Pour une fois, ils pensaient avoir leur destin en main samedi dernier. Ils ont éclaté Montauban comme tout le monde là-bas à Sapiac. Ils étaient passés devant. Et puis le dimanche, l'UBB a pris un point de bonus défensif à Toulon, donc est passé devant. Et puis le Racing a gagné à Clermont. Et donc du coup, bah même une victoire bonifiée en toi compte ce soir de La Rochelle contre Paris. Alors il faut le faire pour aller chercher 5 points face aux hommes de Paul Gustard, mais même une victoire bonifiée pourrait ne pas suffire. Et c'est un scénario qui est déjà arrivé au Rochelais en 2018 et même l'année dernière. Alors l'année dernière, ils avaient leur destin entre leurs mains, ils avaient fait une remontada extraordinaire aussi, ils étaient en pleine bourre, ils avaient leur destin entre leurs mains, ils ont chuté à Pau. Mais clairement, l'année dernière avait réussi ce que La Rochelle doit réussir ce soir. Donc tu me diras, avec tout ce qui se passe et tous les résultats incroyables, impronosticables qu'on a depuis maintenant quelques semaines en top 14, bah pourquoi pas. Voilà.
2: Tu y crois? C'est l'essentiel, c'est que tu y crois, Romain.
31: Non, bah je sais pas. Après, c'est pas à moi d'y croire. Écoute, ouais, on va voir.
2: J'en connais un, Lionel Paco, il y croit. Il est en train de nous écouter. Il est à bloc. Il est maquillé comme jamais pour en jaune et noir pour le match de ce soir. Et ça va être une ambiance de folie à Deux Flandres, évidemment. Guichet fermé, forcément, non?
31: Tu poses vraiment la question. 118e guichet fermé de suite.
2: 118e, c'est bien. Tu tiens les comptes. Merci, Romain. À tout à l'heure, 21h05, donc pour ce match incroyable entre La Rochelle, 7e du top 14, et le Stade Français, qui, en cas de victoire, eh bien, pourrait accompagner tout directement en demi-finale. On l'a vu, Romain vient de nous le dire, les Parisiens qui arrivent équipés du côté de Deux Flandres. Autre match que l'on va suivre avec beaucoup d'intérêt, celui qui va opposer l'Union Bordeaux-Bègles, vainqueur de sa deuxième Champions Cup, c'était il y a 15 jours à Bilbao, l'UBB qui n'est pas encore assuré là aussi de jouer les phases finales. Pour cela, il faut s'imposer face à Clermont ce soir. Pierre Thévenet va vivre ce match, va nous faire vivre ce match. Là aussi, toute la région bordelaise est en émoi avant cette rencontre. L'UBB qui malheureusement a enregistré pas mal de forfaits pour ce match, et pas des moindres, hein, Pierre.
0: Ouais, exactement. Mathieu Jalibert, surtout, qui est absent ce soir. Cameron Wauquiez également. Ben Tamifuna, pour lui, la saison est terminée. Donc, des absents de marque. Tu parlais évidemment de tout Bordeaux qui est derrière. Ce n'est que le 34e guichet fermé consécutif à Chabon-Delmas. C'est encore loin
2: de Flandre.
0: Mais évidemment, ça tombe très bien. D'autant qu'il y a aussi une étape du circuit mondial à 7 aujourd'hui, enfin, tout le week-end. Donc, il y a beaucoup de rugby à Bordeaux ces deux jours. Tu disais, Bordeaux doit gagner pour se qualifier, mais ça pourrait là aussi pas suffire. C'est ça qui est dingue de ce côté-là aussi. Bordeaux a son destin entre les mains, mais doit gagner avec le bonus offensif pour s'assurer une qualification. S'il gagne sans le bonus, ils devront espérer soit une défaite du Racing, ou bien que le Stade Rochelais, dont on parlait juste avant, ne prenne pas 5 points. Donc là aussi, ça va être chaud jusqu'au bout. Ils sont évidemment favoris parce qu'ils n'ont pas perdu à domicile contre Clermont depuis 2017. Donc les Bordelais font figure de favoris, bien sûr. Et Clermont a de son côté vendangé ses chances en perdant largement à la maison face au Racing la semaine dernière. Donc match qui semble déséquilibré, mais attention,
2: est-ce que,
0: ouais,
2: est-ce que justement la victoire, enfin la défaite face à La Rochelle a peut-être servi d'électrochoc pour Clermont. J'imagine que Christophe Furios a dû travailler là-dessus tout au long de la semaine. Hein.
0: La situation, même si elle est très inconfortable du point de vue comptable, elle semble parfaite pour Christophe Furios, c'est-à-dire qu'il n'y a plus besoin de faire des calculs ou quoi que ce soit. Il l'a dit chez nos confrères d'ici cette semaine, disant on va pas faire de vidéo du Racing, on va pas faire de vidéo de Bordeaux, on va y aller pour gagner, et c'est tout ce qu'il leur reste à faire. Ils l'ont déjà fait cette saison, de faire des gros coups à l'extérieur. Ils ont gagné à Toulouse et à Montpellier. C'est évidemment la seule équipe du top 14 à avoir réussi ces deux exploits, et donc évidemment qu'ils peuvent y croire, d'autant que sur les dernières journées, il y a une stat qui est intéressante, Christophe, pour le Clermontois. Sur les 19 dernières années, Clermont a gagné 17 fois la 26e journée de top 14. C'est-à-dire qu'ils sont très forts sur le sprint final. L'an dernier, ils étaient allés arracher leur qualif à Montpellier lors de la dernière journée. Donc, évidemment que c'est possible.
2: Là aussi, ils ont mal lancé le sprint, mais on ne sait jamais sur l'emballage final. Ils peuvent se réveiller. Je sens ton cœur Clermontois qui s'agit d'un peu.
0: Non, mais évidemment qu'ils peuvent y croire. Mais comme La Rochelle, ils n'ont pas leur destin entre leurs mains. Donc, il faut gagner et il faut espérer soit une défaite du Racing, soit une défaite de La Rochelle. Donc, évidemment que ce n'est pas fait fait du tout pour les Clermontois, mais ils vont tout jeter dans la bataille.
2: Eh bien, on verra ça là aussi avec toi ce soir 21h05 pour cette UBB Clermont qui sent la poudre. Il y en a un autre de match qui sent la poudre, celui qui va opposer le Racing à Toulouse, le Racing vainqueur, je le disais, donc de Clermont qui s'est relancé complètement, mais qui a besoin vu l'adversité qui se trouve dans les rétros, qui a besoin d'une nouvelle victoire face à ce qui se fait de mieux dans le rugby français, le Stade Toulousain. Le Stade Toulousain qui a déjà sa qualif dans la poche, mais qui est vexé d'avoir été critiqué ces derniers temps. Alors, est-ce qu'on va assister au réveil toulousain avant les phases finales? Je pose la question à Clément Cressio qui va nous commenter ce match ce soir. Salut Clément.
1: Bonjour Christophe.
2: Ouais, donc quelle Toulouse ce soir? C'est Toulouse un peu qui a la clé en main, Clément. Hein.
1: Alors Toulouse a la clé en main, oui, mais le Racing s'est donné le droit, on va dire, d'avoir aussi son destin entre les mains, on va dire, avec cette grosse victoire contre Clermont la semaine dernière. Il suffit de gagner ce soir. Voilà, il y a plein d'hypothèses possibles, mais le constat il est simple. Il suffit de gagner pour être dans les six. Alors en face, il y a un Toulouse qui arrive avec une équipe un peu hybride. Ils travaillent leur demi-finale puisque les Toulousains sont assurés d'être premiers. Alors on va retrouver des joueurs cadres comme Julien Marchand, capitaine au talon. On va voir Alexandre Roumat en numéro 8, Calvin Gourg au centre. Mais il y a aussi des petites expérimentations parce qu'on retrouve par exemple Thomas Lacombre, le jeune talonneur qui est avec le numéro 6 ce soir, donc titulaire en troisième ligne. On a en tout 4 piliers droits sur la feuille de match sur le banc. Par exemple, il y a Joël Merkler qui va sûrement devoir rentrer en deuxième ligne. Il a déjà joué un peu à ce poste-là, mais c'est pas son poste préférentiel. Il n'y a pas de Dupont, il n'y a pas de Graou, ce sera Naoto Saito, le japonais, qui va tenir le poste de demi de mêlée, accompagné par Blair Kingord en numéro 10. Il a joué que 5 fois à ce poste avec le Stade Toulousain. Il y a tout de même un retour intéressant à enregistrer aussi, c'est Ange Capozzo qui était remplaçant la semaine dernière. Là, il est titulaire, il postule pour les phases finales. C'est aussi ce qui est intéressant avec ce Toulouse-là, c'est l'émulation, c'est tous les joueurs qui veulent essayer de gratter leur place pour les phases finales. Et surtout un gros gros banc, je te le donne rapidement, Guillaume Cramon, Cyril Baye, donc Joël Merkler, Jack Willis, François Cross, Thomas Ramos, Mathis Lebel et Georges-Henri Colombe. Alors attention, là, la sortie de banc vers l'heure de jeu, ça pourrait peut-être faire mal à ce Racing qui va vouloir l'emporter. C'est obligatoire pour être dans les 6 sereinement.
2: Choc donc énorme ce soir entre le Racing et Toulouse. Clément Cressio sera au commentaire de ce match. D'autres rencontres ont également beaucoup de suspense et beaucoup d'enjeux. Lyon-Montpellier notamment, les Montpelliérains qui veulent à tout prix terminer dans les deux premiers, donc se qualifier directement pour les demi-finales. Ça passera par une victoire sur la pelouse du Loup. Et puis, ça devrait être plus facile pour la section paloise qui là aussi devrait décrocher, c'est sûr, même a déjà décroché son billet.

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18: 17h39, vous êtes sur RMC, vous avez fait le bon choix parce que les heures qui s'annoncent vont encore nous faire vivre de grands moments de sport. On a déjà eu la finale dames tout à l'heure à Roland-Garros, remportée par la jeune russe Mira Andreeva. On a eu également les qualifs du Grand Prix de Monaco, on a eu la qualif de Metz pour la finale de la Ligue des Champions féminines de hand. Et puis on aura ce soir à 21h05 la dernière journée du top 14. On vous en a donné les principaux enjeux. Autre direct à suivre, ce sera dans maintenant une vingtaine de minutes à Toulouse, au stade Ernest Vallon, la finale de Pro D2 avec cette rencontre entre Vannes et Provence Rugby. Peut-être pas malheureux vaincu, mais en tous les cas, gloire au vainqueur, puisque le vainqueur de ce match évoluera la saison prochaine en top 14. Et on sait...

0: combien c'est important dans la vie d'un club. Vannes, qui était en top 14, non pas la saison dernière, mais celle d'avant, qui était redescendu après avoir vaillamment défendu ses chances, affronte donc le club de Philippe Saint-André, Provence Rugby, c'est le club d'Aix-en-Provence. Et pour parler de ce match, Wilfried Templier, évidemment, on ne renie pas, on a mis beaucoup de blé sur l'affaire. Comment ça va, Wilfried?
1: Salut Christophe, bonjour à toutes et à tous.
0: Bon, c'est une très belle affiche, Vannes-Provence Rugby. Alors, Le gros problème, et on en parle régulièrement sur cette antenne, c'est évidemment cette façon de se qualifier, d'accéder au top 14. Vannes a dominé toute la saison. Vannes devrait déjà être en top 14, mais non, le procédé veut qu'il passe par une finale pour espérer y être, et c'est pas gagné d'avance.
1: Bah oui, parce que Vannes avait 116 points à la fin de la phase régulière et Colomiers, le deuxième, en avait 95. Donc c'est sûr qu'ils ont dominé de la tête et les épaules cette phase régulière. Mais tu l'as dit, il faut, c'est comme en top 14, le premier n'est pas champion. Ouais. Il faut aller gagner la finale. Vannes suit son chemin, a battu Oyonnax en demi-finale 48-7 et grandissime favori de cette finale. Mais voilà, en face, Provence Rugby n'était pas le deuxième, mais le troisième de la saison régulière, mais a créé la surprise. Bon, en battant Brive, c'était normal en barrage 39-21, mais surtout en allant gagner à Colomiers 36-28 et Aix-en-Provence, et surtout sur une série de 7 victoires consécutives et en finale de Pro D2 qui se joue depuis 4 ans maintenant à Ernest Vallon. Ce sera encore le cas l'année prochaine, après on verra où se jouera cette finale, mais eh bien on a déjà vu des surprises pas plus tard que l'année dernière. Bon, ça n'a pas été une grande réussite pour Montauban, mais tout de même, parce qu'ils redescendent aussi sec avec 7 points seulement glanés cette saison top 14, mais ils avaient renversé les pronostics en battant Grenoble 24-19 l'année dernière ici. Vannes avait battu Grenoble aussi il y a 2 ans, 16-9. Oyonnax avait battu Grenoble il y a 3 ans, 14-3. Donc, on ne sait pas. On ne sait pas. Philippe Saint-André, le manager de Provence Rugby, l'a dit. C'est une autre compétition qui a commencé. C'est le rugby, c'est les phases finales. Donc c'est un peu la magie aussi, mais ça récompense pas toujours le plus fort sur l'année.
0: Ouais. Tiens, on va écouter justement Philippe Saint-André qui était à ton micro hier et qui se désespérait de pas avoir été appelé par le SMS depuis des semaines. Bah, ça a été comblé sa demande. On écoute.
2: Ah, vous avez pas cru en nous. Moscato Show, ils m'ont appelé hier. Ça fait 10 mois que je les attends. Non. Ce que je dis, et je le répète depuis le début de saison, on est des outsiders ambitieux. Mais bon, même en début d'année, on n'était pas dans les 4-5 prétendants. Donc, on reste là-dessus. On aurait voulu finir second. Hein, avec 92 points, normalement, sur les 10 dernières années, tu finis second. Mais par contre, ce que j'ai dit à mes joueurs, il y a 30 journées. Et après, il y a une nouvelle compétition. Il y a 30 journées. Et après, quart, demi et finale. On est en finale. On est là. On va jouer contre une très grande équipe. Qu'on respecte, mais on ne vient pas en victime, voilà. On vient pour faire un match de rugby.
0: Incroyable parcours que celui de Philippe, quand même, hein, qui a été sélectionneur de l'équipe de France, qui n'a pas eu évidemment la génération idéale pour y briller, qui a ensuite été le coach principal de Montpellier, qui a amené Montpellier au bouclier de Brennus, et ça, c'était quand même pas gagné d'avance. Et là, il se redécouvre avec cette équipe de Pro D2 qui l'amène dès la première, non, c'est la deuxième ou la première saison, qui l'amène à la finale de Pro D2, deuxième saison, quand même, quelle belle réussite pour Philippe.
1: Oui, quelle belle réussite. Bon, il y a de l'ambition, hein, du côté de Provence Rugby, d'Aix-en-Provence. Hein, il y a des moyens. Et puis, je t'ai dit, il y a une dynamique. Hein, 2 mois sans défaite pour eux. Et souvent, dans les phases finales, les dynamiques, elles comptent. Ils ont eu des matchs très importants. Ils ont gagné sur les 7 victoires de suite. Ils ont gagné lors du deuxième match à Béziers, alors qu'ils devaient perdre sur une interception. Et derrière, ils ont battu Vannes, alors qu'ils étaient menés 24-0 à la mi-temps. Ils ont gagné à Valence. C'était pas facile. Battu Brive. Gagné à Colomiers, donc attention pour les Vannetais, même si tu l'entends, Christophe, derrière moi, il y a une invasion bretonne à Ernest Vallon. C'est incroyable. Ils annoncent 8000, on annonce 8000 supporters bretons. J'ai l'impression qu'il y en a plus, hein, parce que depuis janvier, ça réserve des places. Il y a des Bretons partout. Ça me rappelle il y a 2 ans où ils avaient rejoint le top 14. Vannes est descendu l'année dernière avec plus de points qu'en a Perpignan cette année, parce qu'il n'y avait pas un Montauban en 14e position. c'est vrai que pour le développement du rugby, on parle de la Bretagne. Que
0: bah ouais, mais c'est bien aussi de voir une équipe du Sud-Est aussi. Parce que là, c'est deux régions qui.
1: On sent ton pointage en tout cas.
0: Franchement, Wilfried, ce qu'a fait Vannes la saison dernière m'a régalé. Hein, franchement, en top 14, ils ont vraiment tenu leur rang. Ils n'avaient pas beaucoup de moyens. Ils se sont accrochés jusqu'à la fin. Donc, j'ai un total respect pour cette équipe. Après, j'ai une petite affection particulière pour Philippe et pour Aix-en-Provence où j'ai fait mes études. Et voilà. Mais c'est deux régions qui ont besoin. Bon, Aix, il y a Toulon qui est pas loin, mais Vannes, c'est vraiment un territoire à conquérir pour le rugby et ils ont commencé à le faire avec cette équipe de Vannes. Bref, on va se régaler ce soir. Coup d'envoi donc
1: la dramaturgie, ça va être exceptionnel.
0: Ça va être
1: les finales de pro des deux sont exceptionnelles.
0: Bon, eh ben on va se régaler avec toi tout à l'heure, 18h pour ce Vannes Provence Rugby. À tout à l'heure, Wilfried. Et puis tout à l'heure, puis en rentrant à la maison tout à l'heure, il nous donnera tous les enjeux en temps réel de Top 14, les avantages points terrain et tout ça. Ça, il faut avoir fait maths sup, maths sup pour y arriver. Et on a délégué Wilfried tout à l'heure à partir
1: de... Si les profs de maths entendent ça, ils vont rigoler. Bref.
0: Ils vont perdre leurs cheveux. À tout, Wilfried.
1: À tout à
0: 17h45. Dans un instant, nous partons pour les Alpes. Le Tour d'Auvergne-Rhône-Alpes, anciennement appelé Critérium du Dauphiné, ça sonnait quand même mieux, va débuter demain avec... un favori, ou en tout cas un outsider incroyable. Il se nomme Paul Seixas et Maria Azé vient de le rencontrer. On va écouter l'élu, le prodige français qui espère bien remporter cette course face à une adversité redoutable. On en parle dans un instant dans Intégral Sport.
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0: 7h48, vous êtes sur RMC. Mira Andreeva, vainqueur de Roland Garros. Le rugby, ce sera ce soir avec, dans quelques instants, la finale de Pro D2 entre Provence et Vannes. Et puis ce soir, la 26e et dernière journée de la saison régulière de Top 14. On a vu également Antonelli ravir la pole position au Grand Prix de Monaco. Et puis, on attend également un gros événement, un immense événement demain avec le début du tour de Ronald Pover. Alors, pour ceux qui ne connaissent pas ce nouveau tour, sachez que c'est pas un nouveau tour, hein, que cette compétition existe depuis très longtemps, mais qu'on en a changé la dénomination. On est passé du Critérium du Dauphiné, bien connu de tous les amoureux de vélo, au Tour de Rhône-Alpes-Auvergne. Bah oui, on a dû changer de sponsor. Maria Azé est là. Et elle va vivre un tour de Rhône-Alpes-Auvergne magnifique demain, avec évidemment en ligne de mire le Tour de France qui débutera dans quelques semaines maintenant. Et quelques-uns des gros outsiders de ce Tour de France seront au départ de ce tour demain, au départ de Vizille. Vizille, c'est le lieu de naissance d'un certain, enfin pas le lieu de naissance, mais là où habitait un certain Thierry Claverolla, surnommé l'aigle de Vizille, et qui a régalé le Tour de France pendant des années avec le maillot de meilleur grimpeur. Maria Azé, bonjour Maria, comment ça va?
8: Salut Christophe. Alors sache que c'est le Tour Auvergne-Rhône-Alpes. Laurent Wauquiez serait pas content avec
0: oui,
8: toi.
0: Oui, non, mais
8: si
0: moi
8: tu
0: je l'appelle le Critérium du Dauphiné. Je l'appelle le Dauphiné parce que je trouve que c'est dommage de désidentifier une course comme ça. Tout le monde le connaît sous le nom de Dauphiné. Alors il y a des problèmes de sponsors, et j'imagine que Vauquier a mis beaucoup de sous là-dedans pour racheter le nom, mais je trouve ça dommage, vois-tu, c'est comme ça, et moi je l'appellerai encore le Dauphiné. Alors Maria, problème d'identification, en tous les cas il y en a un qui n'a pas de problème et qui est très ambitieux, c'est donc Paul Sexas qui va s'aligner demain sur cette course. Il avait terminé 8e l'année dernière, mais là son ambition c'est pas 8e, c'est clairement pas 8e, hein.
8: Ouais, bah c'est là qu'on voit l'évolution incroyable de Paul Sexas depuis un an. Il termine 8e du Critérium du Dauphiné l'année dernière. Cette année, Tour Auvergne-Rhône-Alpes, il vient pour jouer la gagne, clairement. Donc c'est là vraiment qu'on voit l'évolution du coureur de 19 ans. Justement, on lui a posé un petit peu la question parce qu'on parle souvent du Tour Auvergne-Rhône-Alpes comme une grande répétition du Tour de France. On vous le rappelle, il participera bien au Tour de France au départ de Barcelone le 4 juillet prochain, Paul Sexas. Et donc, on lui a posé la question, est-ce que ce Tour Auvergne-Rhône-Alpes, c'est une simple répétition ou alors, il y a vraiment l'objectif de gagner avec un petit focus sur le Tour de France. C'était tout à l'heure avec Paul Sexas.
17: J'y attache l'importance particulière parce que c'est une course qui se fait souvent avant le tour, de préparation que j'ai faite l'année dernière, qui me plaît beaucoup. Ça va me permettre de me juger un peu du travail que j'ai fait en altitude avant, de voir un peu les bénéfices. On verra comment ça se passe.
8: Voilà, alors pour concernant ses adversaires, hein, Paul Sexas, tu le sais Christophe, pas de Pogacar qui préfère le Tour de Suisse, pas de Vingegaard qui vient juste de remporter le Tour d'Italie, pas de Remco Evenepoel non plus, forfait un peu de dernière minute, qui préfère se préserver pour le Tour de France, mais tout de même méfiance aux adversaires qui seront revanchards du Tour du Pays Basque que Paul Sexas avait écrasé, notamment Isaac Del Toro et Juan Ayuso qui seront ses gros adversaires pour ce Tour Auvergne-Rhône-Alpes.
17: Je pense que c'est bien d'avoir l'esprit revanchard, c'est vraiment bien d'avoir une rivalité. Et une rivalité, forcément, il y a des très bons coureurs, encore que j'ai battu aux Pays-Bas, c'est que le compteur est remis à zéro. Je pense que c'est ça aussi le principe de la course, c'est ce qu'on aime en tant que coureur, se battre pour aller chercher la gagne. On a forcément, c'est jamais gagné d'avance. Et c'est vraiment la meilleure chose qui puisse vous arriver, d'avoir une belle rivalité pour se battre jusqu'au bout pour aller chercher la victoire.
0: Voilà, belle rivalité effectivement, puisque s'il n'y a pas Pogacar, s'il n'y a pas Vingegaard qui vient de remporter le Tour d'Italie, il y a quand même d'autres jeunes loups aux dents longues, hein, sur cette course, Maria, notamment Isaac Del Toro qui sera le lieutenant numéro 1 de Pogacar lors du Tour de France et qui là arrive en leader avec l'intention là aussi ferme de s'imposer, hein.
8: Oui, bah clairement, il s'est déjà fait battre plusieurs fois par Paul Sexas depuis le début de saison. On l'a vu au Strade Bianche où il termine troisième. Bon, on ne sait pas trop s'il l'a laissé gagner ou enfin s'il lui a laissé la deuxième place ou pas. Mais en tout cas, voilà, Paul Sexas, il l'a battu plusieurs fois, il l'a écrasé évidemment sur le Tour du Pays Basque aussi. Et là, il aura cet esprit de revanche. Isaac Del Toro, il n'est pas dans l'ombre de Tadej Pogacar, donc il faut qu'il en profite. Et évidemment, on sait que c'est un immense coureur. Il avait eu quelques petits soucis de maladie sur le Tour du Pays Basque. On espère qu'il est bien remis et ça pourrait nous nous donner une grosse bataille dès demain d'ailleurs, Christophe. C'est une première étape qui est assez incroyable. Ouais, on nous parle beaucoup de l'étape, la première étape la plus difficile de l'histoire du Critérium du Dauphiné. Donc on pourrait déjà avoir une grosse bataille entre les trois dès demain.
0: Ah ouais, l'avantage de cette course, c'est que ça n'arrête jamais, ça monte et ça descend tout le temps. Hein. Il y a quasiment pas d'étape plate. Peut-être le contre-la-montre par équipe, la troisième étape, la cinquième étape peut-être avec
8: Une étape de sprint. Ouais, une étape de sprint c'est tout.
0: Et autrement, il y a aussi ce contre-la-montre par équipe qui est très intéressant, hein, Maria, parce que il y en aura un aussi de chrono par équipe durant le Tour de France. Et l'équipe CMH CGM Décathlon est bien équipée pour espérer aller chercher la victoire dans ce chrono par équipe. Hein.
8: Bah oui, très clairement, c'est vraiment la grosse répétition avant le Tour. Alors il y aura ce chrono par équipe lors de la première étape, ce sera à Barcelone, et donc là, on a assez peu l'occasion finalement pour une équipe de s'entraîner sur un contre-la-montre par équipe. Il faut louer un circuit, c'est vraiment un gros investissement, c'est beaucoup de logistique, et donc là sur le Critérium du Dauphiné, on l'avait déjà eu sur Paris-Nice, et bien là ça donne une nouvelle chance de s'entraîner sur ce chrono par équipe pour l'équipe Décathlon CMA-CGM, qui évidemment en fait un gros objectif avec Paul Sexas, qui est très bon. Alors pour rappel, le temps sera pris sur le premier coureur à franchir la ligne. C'est comme ça que ça marche. Donc le premier, c'est un peu par équipe, mais au final, à la fin, s'il y en a un qui veut s'échapper parce qu'il sent qu'il est plus fort que les autres, les coéquipiers vont essayer de l'emmener le plus loin possible. Et à la fin, il s'échappe tout seul, probablement Paul Sexas, pour aller faire gagner son équipe. Mais oui, il a une grosse équipe autour de lui. Évidemment, Aurélien Paré-Pinte, Mathieu Ricciatello, Nicolas Prodhomme, Léo Bisio. Voilà, une grosse équipe autour de Paul Sexas. Probablement l'équipe qui devrait ressembler à l'équipe qui sera sur le Tour de France dans un mois.
0: Oui, encore quelques petites incertitudes concernant Lavcoy, le sprinter ou Tige Benot, qui ont connu un printemps difficile. Tout va dépendre de leurs résultats dans les jours qui viennent, mais ils sont pas alignés sur le Tour de Rhône-Alpes Auvergne, ces deux-là. Donc c'est aux autres de montrer qu'ils sont indispensables auprès de Paul Sexas. Ça fait un moment qu'un Français n'a plus gagné le Dauphiné, Maria. T'étais toute petite la dernière fois.
8: Ah oui, j'avais 7 ans, Christophe Moron en 2007, ça date un peu. Alors Paul Sexas avait déjà battu le record de Christophe Moron en devenant le premier coureur à remporter une course par étape World Tour lorsqu'il avait remporté le Tour du Pays Basque. Et là il pourrait encore battre Christophe Moron s'il venait à remporter ce Critérium du Dauphiné, ce Tour Auvergne-Rhône-Alpes, pardon.
0: Très bien, à suivre donc à partir de demain avec toi Maria, tout au long de la semaine on va vibrer aux exploits de Paul Sexas en espérant évidemment qu'il brille. Il y a un message à envoyer à tous ceux qui l'affrontera dans le Tour de France dans quelques semaines maintenant. Merci Maria. 17h56, voilà, plein de moments très excitants à venir. On vous le disait, le rugby dans un instant avec la finale de Pro D2, le rugby ce soir avec la dernière journée de Top 14, le Dauphiné demain, le Grand Prix de Monaco demain, la finale homme de Roland-Garros. Quel week-end de dingue! Et pour poursuivre dans un instant dans l'Intégral Sport, François Pinet va prendre ce micro accompagné de Yann Delegue. Là aussi, il y a plein de choses à voir. Il y a aussi une petite équipe de France de foot qui s'apprête à faire une Coupe du Monde, François. Non,
18: ça va, Christophe?
0: Ouais, ça va. Je sais plus où donner de la tête. Il y a tellement de trucs.
18: Non, mais alors surtout, il y a une équipe de Metz.
0: Ah oui, en finale de la Ligue des Champions.
18: Ça, c'est incroyable.
0: Ah ben là, c'est mieux qu'en
18: Metz,
0: foot. Mais
18: en finale de Ligue des Champions, tu te rends compte? Ça, si on m'avait dit ça un jour, on verra si c'est contre Brest. On en parlera évidemment dans l'Intégral Sport. On parlera de foot, tu as raison, à partir de 19h. On prendra des nouvelles des Bleus puisqu'ils sont actuellement à l'entraînement quelques jours de cette Coupe du Monde de foot. Restez bien avec nous sur RMC, à tout de suite.
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18: Salut à toutes et à tous, très très heureux de vous accompagner pendant deux heures dans cet Intégral Sport avant de laisser la place à un afterlife spécial rugby pour suivre la 26e et dernière journée de Top 14. On est bien accompagné dans cet Intégral Sport où l'on va parler rugby aussi avec Yann Delec. Salut Yann.
33: Salut à tous.
18: Et oui, la Dream Team Rugby bien sûr présente pour cette grande journée de rugby. Petit apéritif, Yann, c'est l'heure, hein, 18h01, on
33: ouais.
18: est d'accord.
33: Ouais, ouais.
18: On va commencer cette grande soirée en prenant la direction de Toulouse, le stade Ernest Vallon, avec la finale de Pro D2 entre Vannes et Provence Rugby. C'est Wilfried Templier qui est en direct pour RMC à Toulouse. Salut Wilfried.
1: Salut. Salut François, salut Yann. Bonsoir à toutes et à tous.
18: À l'heure de l'apéritif, franchement, on est gâtés. On est servi avec cette belle finale dans une très belle ambiance, hein, Wilfried. Ça vient de partir. Hein.
1: Ah ouais, c'est le feu Ernest Vallon, parce que les Bretons ont envahi la Haute-Garonne et ont envahi Toulouse. On a annoncé 8000 supporters de Vannes, je pense qu'ils sont beaucoup plus encore sur les 19000 spectateurs présents ce soir donc dans ce stade. Ça fait 4 ans que la finale est ici, ça durera encore jusqu'à l'année prochaine, c'est la tradition Ernest Vallon. Et donc, qui va être champion de France? Qui va avoir le ticket pour le top 14? Parce que le vainqueur ce soir, le champion de France, eh bien, rejoindra le top 14. Qui de Vannes, premier de la saison régulière, avec 116 points, ou de Provence, le troisième, qui a fait tomber Colomiers en demi-finale, eh bien, rejoindra le top 14. Réponse dans 78 minutes. On est parti depuis 2 minutes ici, 0-0 entre les deux équipes. Mais c'est une finale, Yann, qui a de la gueule quand même, entre guillemets, si vous me permettez l'expression. Parce que c'est une, sur une dynamique incroyable de 7 victoires de suite, et Vannes a dominé toute la saison en Pro D2.
33: Ouais, exactement, tu l'as dit, c'est vraiment une finale qui a plein de promesses. 24 victoires dans la saison pour Vannes, c'est énorme, mais Provence, c'est un début d'année 2026 pas très bon, avec 5 défaites d'affilée, sauf que depuis ils font que gagner. Là c'est 7 victoires d'affilée, et puis voilà, c'est très très solide. Donc effectivement, deux équipes puissantes, et on va voir, c'est même si les favoris c'est Van, malgré tout, ça
1: attention,
33: va rester
1: Yann,
33: incertain.
1: Je te rappelle l'année dernière, Montauban,
33: bien sûr,
1: qui avait bien renversé Grenoble l'année dernière, même Van face à Grenoble il y a 2 ans, on peut dire Oyonnax face à Grenoble il y a 3 ans. Donc c'est une finale, c'est une autre compétition. Ouais, ouais. Philippe Saint-André l'a dit par rapport à la saison régulière, 0-0 entre les deux équipes. Il y a un petit round d'observation, 3 minutes de jeu, pas d'occasion, même si Covid, le demi de mêlée d'Aix-en-Provence s'est fait contrer sur son premier dégagement. Pour l'instant, ben, ça s'observe un peu. Et puis, ben, on est parti pour de la dramaturgie. Comme souvent,
18: on adore
1: en
18: ça.
1: Rugby.
18: On adore ça pour lancer cette grande soirée de rugby sur RMC. Van face à Provence Rugby. On rappelle que le perdant n'aura pas tout perdu ce
1: non,
18: soir, puisqu'il
1: vrai,
18: sera en barrage d'accession face au 13e du top 14.
1: Face
18: en l'occurrence,
1: à Perpignan.
18: Perpignan, ouais. Tout à fait.
1: Ouais,
18: donc, voilà, il y aura une deuxième chance. Mais évidemment, les deux équipes veulent être directement en top 14 ce soir. On va suivre ça avec toi, Wilfried. Au programme aussi de l'Intégral Sport. C'est parti. Depuis quelques minutes à Budapest, deuxième demi-finale du Final Four de Ligue des Champions de hand féminin. On a un club français en finale, c'est Metz, et peut-être qu'il y aura une finale 100% française demain à Budapest. C'est Kevin Morand qui est au commentaire du match entre Brest et Győr. Salut Kevin.
4: Salut. Salut François, salut à tous. Ouais, on espère que Budapest va continuer à porter chance au club français une semaine seulement après la victoire ici même à la Puskás Arena du PSG. Metz déjà est en finale de Ligue des Champions ici dans ce MVM Dome, et maintenant donc Brest qui affronte Győr. Alors c'est un géant, c'est un défi autrement plus important que ce qu'a fait Metz déjà en battant Bucarest tout à l'heure, mais ça part bien pour les Bretonnes qui mènent déjà 2-0 avec deux buts de Oriane Odono dans ce début de match après 3 minutes.
1: Oh, le premier essai vanté, le premier essai vanté dans ce ballon dans le côté fermé. Après, il y a un avantage pour Van qui était rentré dans les 22 mètres et qui bénéficie de cet avantage. On est parti dans le fermé avec le Nîmes et Michael Rourou. Il me semble, est-ce que c'est Paul Surano qui marque cet essai de l'autre côté du terrain? Yann, avec ses yeux d'aigle, va peut-être m'aider. Non, c'est Takola, Robin Takola, le 3 quarts centre, qui va marquer le premier essai pour les Bretons qui ont été pragmatiques sur cette première incursion dans les 22 et qui ont joué en percussion d'abord avec Calamafoni, et on a renversé le jeu. C'est limpide, Yann, c'est ouais, carré, c'est Van pour l'instant.
33: Ouais, exactement, c'est carré, c'est limpide. Je les sens même plus libérés que lors de la demi-finale où ils avaient été un peu empruntés sur le début de match où ils faisaient tomber des ballons à proche des lignes, etc. Là, on les sent assez libérés. Bon, je parle ça de la demi-finale, de deuxième mi-temps, c'était bien passé. Hein. Il y a eu 48-7 en demi-1, donc. Mais effectivement, Van est très bien entré dans son match.
1: Et la transformation passe pour Maxime Lafage. 7-0, François, 7-0 pour le RC Van face à Provence Rugby, 6ème minute de jeu.
18: Et oui, ça commence bien pour Van, le favori de cette finale de Pro D2. On va voir le réveil de Provence Rugby. On salue Philippe Saint-André qui a longtemps été dans ce studio aussi. Ouais. Qui
1: manager d'Aix-en-Provence,
18: fait
1: de Provence
18: du bien,
1: Rugby,
18: ouais, évidemment, Provence Rugby. Alors, on n'est pas partisans, attention.
33: Non, mais
18: on aime bien cette équipe de Van
33: peu
18: aussi.
33: Non, mais Van, déjà, Van mérite énormément de monter en top 14. Oui. Parce que quand on domine aussi outrageusement le championnat, il y a 21 points d'avance sur le second, bah quelque part sportivement il mérite de monter. Après, effectivement, c'est une finale, tout est à jouer. Provence n'est pas là par hasard. Et puis on a un petit affectif effectivement entre Philippe. Et puis moi j'en ai même un deuxième pour tout dire, parce que le capitaine de cette équipe de Provence, c'est un petit Colombien qu'on a ramené avec mon association humanitaire il y a une dizaine d'années.
18: Ah oui,
33: qu'on a récupéré, on a demandé
1: Zafra
33: aux parents si on pouvait, Andrés Zafra, exactement,
1: ouais,
33: si on pouvait
1: c'est
33: l'amener.
1: C'est par Agen et Brive, ouais, avant. Ouais.
33: Ben,
1: ouais,
33: même par Givor, pour tout dire, il dormait chez Cédric Desbrosses, tu vois. Voilà, il dormait chez Cédric Desbrosses.
1: Petite histoire.
33: Exactement. Et après, le loup l'a récupéré avec Mignoni, Agen, Brive, et maintenant, il est capitaine, et il joue une finale de Pro D2. Donc je l'ai eu dans la semaine là, et ça nous fait super plaisir. On est ses tontons en quelque sorte.
18: Belle histoire de Yann Delegue, effectivement. Voilà les histoires de cette finale de Pro D2. On va suivre
1: le
18: ça
1: tonton Yann
18: de très près. Ouais, tonton Yann, on pourrait faire ça. Tiens, ça pourrait être un jingle aussi. Les histoires de tonton
1: L'histoire
18: Yann.
1: L'histoire de tonton Yann.
18: À l'heure de l'apéritif, vous voyez, ça peut être pas mal. Je vous précise aussi qu'on parlera de l'équipe de France de foot. Hein. Ça sera dans une heure. L'équipe de France qui prépare sa Coupe du Monde. Demain, il y aura un déplacement à Lille pour affronter l'Irlande du Nord. Ça sera lundi, dernier match de préparation après la défaite face à la Côte d'Ivoire. On verra si Didier Deschamps prépare l'équipe type. On vous donnera quelques infos, et notamment des infos des blessés de Saliba. On verra s'il s'est entraîné avec les autres. Et donc, ça sera à partir de 19h. Et puis, je vous rappelle aussi en tennis qu'on a vécu sur RMC la victoire de la jeune Mira Andreeva, 19 ans, qui remporte son premier titre du Grand Chelem, qui remporte Roland Garros. On l'entend entendra dans cette Intégral Sport. Et puis demain, finale à partir de 15h à suivre sur RMC entre Zverev et Koboli. Et pour être complet sur tout le programme, dans quelques instants, on parlera de Formule 1 avec le Grand Prix de Monaco. Les qualifications, c'était cet après-midi. Et c'est Antonelli qui partira en pole position. On fait un retour sur cette pole position et sur les bonnes prestations également de Ferrari avec Jean-Luc Roy dans quelques instants. Un petit détour par le handball, on le disait, avec donc un finaliste français dans cette Ligue des Champions, et on espère un deuxième finaliste avec Brest qui affronte Győr. C'est pas forcément simple, Kevin Morand, parce que Győr, c'est tout simplement un club hongrois qui joue en quelque sorte à domicile. On imagine que le public, oui, a choisi son camp.
4: Une heure et demie de route seulement entre Győr et, ouais, et Budapest, la capitale. Je vous disais tout à l'heure que les Brestois étaient devant, les Hongrois sont repassés devant entre temps et maintenant. Il y a 4 partout après 8 minutes, après 7 minutes de jeu ici à Budapest. Győr, c'est un club qui est au rendez-vous de ce Final Four de façon ininterrompue depuis 10 ans. C'est le club le plus titré du 21e siècle en Ligue des Champions féminines, avec 7 titres et 4 finales depuis 2009. C'est les doubles champions du titre, les doubles tenantes du titre, pardon. Donc voilà, c'est un mastodonte avec notamment trois championnes du monde norvégiennes dans leur équipe. En face, il y a des Brestoises avec aussi des internationales françaises. Mais pour l'instant, donc toujours ce score de 4 partout après 7 minutes 30 de jeu ici à Budapest.
18: Et je le répète pour ceux qui n'auraient pas bien entendu, mais c'est en finale de Ligue des Champions, Wilfried. Tu te rends compte?
1: C'est fou.
18: C'est fou.
1: Pour ton plus grand plaisir.
18: Eh oui, oui, bien sûr, évidemment. C'est pas, oui, c'est pas en foot
1: faut
18: que
1: dire,
18: ça arriverait.
1: Les identités, donc, voilà, c'est important,
18: il faut,
1: mon cher François.
18: Il faut profiter voilà, du handball.
1: Oui, parce que la saison n'a pas toujours été.
18: Ça
1: n'a
18: pas été toujours simple. Donc merci aux filles du handball. Un point temps et score avec toi justement entre Vannes et Provence Rugby, la finale de Pro D2.
1: 10e minute de jeu, 7-0 pour le RCV, pour les Bretons de Vannes, avec un essai de Takola et la transformation de Lafage, et Vannes qui domine pour l'instant cette, ce début de finale de Pro D2. Le ticket pour le champion, pour le top 14, ce sera un peu plus tard à la fin de match. 10e minute, 7-0 pour Vannes. Face à Provence Rugby.
18: On revient dans un instant pour la suite de cette rencontre, la suite de tous nos lives, vous l'avez compris, et puis on reviendra sur ces qualifications de Formule 1 à Monaco avant le Grand Prix demain. Il va y avoir de la bagarre. À tout de suite sur RMC.
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18: Avec Kylian Delec pour cette grande soirée de rugby, on vous propose, pour bien la débuter, une finale de Pro D2 entre Vannes et Provence Rugby. Le vainqueur ira en top 14 ce soir. Et on est avec Wilfried Templier à Toulouse.
1: 7-0 pour Vannes pour le moment, le leader incontesté de cette Pro D2 qui a frappé en premier avec l'essai de Tacola, mais les Provençaux, les hommes de Philippe Saint-André, ne se laissent pas faire. Et là, sur un gros plaquage sur Mako Vunipola, l'international anglais, 70 sélections équipe d'Angleterre, et bien les Vannetais derrière ont tapé dans le ballon qui traînait au sol par Coville. Lafage s'est mis à la faute, le demi d'ouverture, ils ont été chercher une pénale touche et ils avaient une occasion, je dis ils avaient, Yann, parce que la pénale touche qu'ils ont été chercher, au lieu de prendre les 3 points peut-être, eh bien ils l'ont pas très bien négocié. Surtout, ils viennent de perdre le ballon à l'entrée des 22 mètres. Chaque temps fort va compter dans cette finale. Yann, et là les Provençaux l'ont loupé.
33: Ouais, exactement. Puis là ils subissent un peu l'impact défensif de. Oh,
1: attention, il y a une percée de Boutier qui a relancé, qui arrive dans les 40 mètres. Il a fait 30 mètres tout seul maintenant. L'ancien arrière du MHR, champion de France en 2022, Lafage, qui cherche un petit coup de pied par-dessus. Il n'y a personne derrière en couverture à la vitesse. Il n'a pas pris le ballon. Il a été lobé. C'est Coville qui le récupère à 5 mètres de sa ligne. Et bien on était à 5 mètres de la ligne de Vannes, Yann, et on se retrouve à 5 mètres de la ligne de Provence. Mais ça a été chaud. Quelle action, quelle relance de Vannes.
33: Ouais, exactement, une grosse opportunité pour Vannes. Finalement, ils n'ont pas scoré. C'est Aix qui a gardé ce ballon.
1: Est-ce que tu aurais tenté la pénalité au lieu d'aller? Non, les équipes ont beaucoup en pénalité.
33: Ouais, ça fait. Hein. Ils vont beaucoup.
18: Il y a deux legs au pied. Il était. Voilà, il disait c'est moi. Hein, me laisser,
1: Guy Noves, on le répète, hein, il aurait fait signe 3.
33: Ouais, on n'écoutait pas toujours.
18: Il n'aurait pas laissé un ballon comme ça, tu rigoles.
33: Non, mais c'est vrai, il y a beaucoup d'équipes maintenant qui vont essayer de marquer l'essai. Et ils l'ont fait toute l'année, Provence. Donc, il n'y a pas de raison de ne pas le faire aujourd'hui. Et ça pas marché cette fois-ci.
1: Ouais, attention, parce que les Vannetais, ouais, mon cher François, sont déjà à 10 mètres de la ligne, revenus sur ce dégagement avec la percussion du deuxième ligne allemand Eric Marx. Maintenant ils sont sur le côté gauche et ils vont jouer de la gauche vers la droite avec Mako Vunipola, et ils ont des ballons propres. On sait que c'est très dangereux, très structuré, avec le trois quarts centre Pierre Boudehan, le frère de Paul, de l'international français. On va sur l'extérieur maintenant, le crochet intérieur, bonne défense d'Aix-en-Provence qui est en place quand même depuis le début de match dans ce côté défensif. Michael Rourou qui manœuvre parfaitement, hein, avec son expérience, le néo-zélandais, et qui sert Vunipola à nouveau, qui est au four et au moulin côté breton. On est à 2 mètres, même 1 mètre de la ligne à droite des poteaux. Les Vannetais peuvent frapper fort avec les avants. Ouh, il y a eu un petit en avant. Ouh, il y a eu un petit en avant à 1 mètre de la ligne. Et ça n'a pas échappé à l'arbitre de ce match qu'on n'a pas cité, Benoît Rousselet. Et il y aura mêlée pour Aix-en-Provence. Un ouf de soulagement pour les supporters provençaux. 17e minute, toujours 7-0 pour Vannes, mais ils ne sont pas passés loin de marquer un deuxième essai.
33: Ouais, comme tu dis, un ouf, hein, parce que là, vraiment, ils sont très dominants, les Vannetais. On sent que c'est plus puissant, on sent que ça va plus vite aussi. On sent qu'ils sont en confiance, qu'ils tentent des coups. Pour l'instant, c'est très difficile pour cette équipe de Provence qui met du cœur à l'ouvrage, notamment défensivement, mais on sent qu'il y a une vraie domination vannetaise.
18: On salue Mika, 46, qui nous écoute et qui est sur le WhatsApp RMC 06 12 424 424, pour laisser vos messages. Et puis un petit détour, c'est un temps mort actuellement, mais on va pouvoir faire un point justement sur le score des Brestoises qui sont championnes de France en titre et là qui jouent une place pour retrouver Metz en finale de Ligue des Champions face à Guéhors. Kevin Morand.
3: 14e minute de jeu ici à Budapest et les Hongroises de Gyor sont devant 9-7. Les Bretonnes n'ont pas profité de l'infériorité de 2 minutes dont ont écopé les Hongroises, à l'inverse des joueuses de Gyor qui ont profité d'une infériorité qu'a subi Mélina Candy pour les Brestoises. Et là donc ça fait 9-8 pardon, pour Gyor face à Brest après 14 minutes de jeu. Le but à l'instant pour réduire l'écart du côté des Bretonnes.
18: Et puis Monaco, c'est le match 3 des demi-finales de Betclic Elite, mène largement face à Nanterre 60-44 maintenant, 60-44 pour Monaco dans le troisième quart-temps. Pour l'instant il y avait un partout entre les deux équipes. C'est le premier match à Nanterre, Nanterre qui s'était imposé à Monaco mais qui là est largement dominé par cette équipe monégasque. Justement, tiens, sans transition, on va aller à Monaco, figure-toi, parce que demain, tu le sais, et oui, t'as vu, j'avais même pas pensé. À 15h demain, le Grand Prix de Monaco, Grand Prix très attendu, vous le savez, dans la saison, c'est le sixième de cette saison de Formule 1. On retrouve Jean-Luc Roy qui va le commenter, qui est avec nous en direct. Salut Jean-Luc.
4: Salut. Mais quel talent ce François. Salut, bonjour.
18: Alors, on va parler avec toi des qualifications qu'on a vécues sur RMC avec encore une fois, j'ai envie de vous dire, Kimi Antonelli sur Mercedes, Poleman, Kimi Antonelli qui reste sur 4 succès d'affilée et qui a pour le coup arraché cette pole position. C'était pas forcément gagné. Ils se tiennent vraiment les 4 premiers en très peu de temps.
4: Ah oui, c'était pas gagné du tout. Non, il a sorti un tour de folie, là, véritablement. Même si il avait signé le meilleur temps lors de la FP3, la troisième séance d'essai libre, ce matin, mais on pensait les Ferrari quasi intouchables. Et puis, il y avait Verstappen. Tu sais très bien que ce diable de Verstappen nous sort toujours des tours de qualif absolument ahurissants. Eh bien, Kimi Antonelli, le tout jeune Italien, en tête du championnat du monde, au classement général provisoire, avec ses victoires consécutives. Il a déjà pulvérisé un record. Personne n'avait jamais, comme lui, signé 4 victoires d'affilée à l'issue de sa première. Enfin, une première victoire plus 3 derrière. Les plus grands ne l'avaient pas fait. Donc là, il a été terriblement impressionnant, vraiment. Il a impressionné même son équipe, même son manager Toto Wolff et surtout ses adversaires, parce que Verstappen a reconnu qu'il avait sorti un tour de folie. Verstappen, il avait déjà signé une pole ici. Il avait déjà remporté 2 victoires. Eh ben, il n'a rien pu faire, il reste à 43 millièmes. Donc les deux hommes vont partager la première ligne de la grille de départ. Et oui. Alors à Monaco, on dit toujours mais il oui. faut être devant, mais oui, mais pas toujours. Alors j'ai regardé les stades, bien sûr. Ah ben oui, avant de te le dire.
18: C'est quand même parce un avantage, Jean-Luc. Tu vas pas nous dire qu'il vaut mieux partir derrière.
4: Ah, je vais pas te dire ça. Mais je vais te dire, par exemple, que Sergio Pérez, qu'il avait emporté en 2022 avec sa Red Bull, était parti troisième. Tu vois?
18: Ouais, oui.
4: Donc, comme Lewis Hamilton.
18: Heureusement.
4: Eh ben oui, je vais te dire que Max Verstappen, qu'il avait emporté en 2021, était deuxième, comme il le sera également là. Et puis je vais te dire qu'avant lui, il y avait eu Vettel en 2017, parti deuxième, Hamilton en 2016, parti troisième, Monaco, puis je ne te parle même pas de notre Olivier Panis, parti 14e en 1996.
18: Et il y a 30 ans, exactement, mais oui, en fait l'anniversaire de la victoire d'Olivier Panis. Bon, justement, concernant les Français, Hadjar, il a réalisé quand même le 6e temps, Gasly partira en 5e ligne, Ocon en 9e ligne. Il y a aussi les Ferrari qui se sont vraiment très bien débrouillés sur ce circuit lors des qualifications. J'imagine très soutenu pour le public de Monaco, Charles Leclerc, lui le monégasque, qui sera donc quatrième sur la grille, aux côtés d'Hamilton, troisième.
4: Absolument, c'était la déception pour Charles Leclerc qui a depuis le début du week-end, il sent pas sa voiture comme il devrait. Il a notamment des problèmes de frein. On a essayé de les résoudre, évidemment à Monaco c'est quand même assez important, c'est le moins qu'on puisse dire, parce qu'il y a quand même 2-3 zones de freinage assez violents, notamment évidemment au bout de la ligne droite et à Sainte-Dévote, tu sais, à l'endroit où en général on vient brûler un cierge, effectivement, parce qu'il y a beaucoup de pilotes qui terminent dans l'échappatoire à cet endroit-là. Eh bien Charles Leclerc a été déçu, alors il partira quatrième sur la deuxième ligne et surtout il est devancé par son équipier Lewis Hamilton qui depuis le Canada, depuis le dernier Grand Prix, a une monoplace qui lui convient, qui est réglée, qu'il sent bien. Il remercie son équipe et là il a réalisé une superbe performance. On sait que les Ferrari également s'élancent très bien cette année. Elles ont un système technique, enfin je vais pas rentrer dans les détails, mais qui fait qu'elles s'élancent toujours fort bien. Donc avec les deux Ferrari en deuxième ligne, si jamais l'une des deux parvient à devancer, évidemment évidemment Antonelli ou Verstappen, on pourrait avoir un Grand Prix tout à fait passionnant.
18: Alors ça chauffe à Vannes, hein. Vannes qui depuis plusieurs minutes pilonne la défense de Provence Rugby.
1: 7-0 pour Vannes, 21e minute. Quel rugby d'usure de la part des Bretons. On est au moins une vingtaine de temps de jeu depuis tout à l'heure, et là on est à 2 mètres de la ligne. C'est propre, c'est carré, il y a des cellules côté Vannetais. Un coup les avant, un coup les trois quarts, on est sous les poteaux maintenant, et je vois pas comment Aix peut tenir. Enfin, il y a un vrai bras de fer très important dans cette première période, et si Aix arrive à tenir, ce sera bon pour eux pour la suite du match. Mais là ça semble un peu inéluctable. Il y a deuxième avantage signalé par monsieur Rousselet. Yann, c'est propre ce que fait Vannes, hein, pour l'instant, hein.
33: Ils sont très patients, ils arrivent à avancer petit à petit. Voilà, ils s'excitent pas, ils sont à 1 mètre de la ligne,
1: et ils jouent dans un fauteuil, hein, ouais. Michael Roro, hein,
33: oui, c'est... et puis en plus il y a l'avantage en cours, donc il y a zéro risque qui ouais. Pris, voilà, mais ils sont vraiment pas loin de marquer, et ça donnerait déjà un petit matelas.
1: Attention, Pézia aura le talonneur en avant. Il a lâché le ballon presque dans l'embut. On va revenir à la pénalité qui sera un peu décalée sur le côté gauche, et voir ce que les Vannetais vont faire, s'ils vont jouer ce ballon à la main, s'ils vont aller en touche. Vu leur domination, on devrait avoir un scénario comme
33: c'est
1: ça.
33: C'est une finale, hein. C'est une finale. Ouais. Leur entraîneur leur demande de prendre les 3 points.
1: Est-ce que Jean-Noël Spitzer, le manager, va être entendu? Tu l'as dit, les joueurs ont décidé sur le terrain. Je suis pas sûr que t'es beaucoup contre Diggy Noves quand même. Parce que tu savais que dans le vestiaire derrière, si ça marchait pas, tu t'aurais dit,
33: Il fallait que ça marche, t'as raison.
1: Ouais, je te demande de prendre les 3 points.
33: eux, ils écoutent l'entraîneur aussi, toi.
1: Ouais, voilà. Ils prennent les 3 points.
18: Visiblement, ils vont prendre les 3 points.
1: Ouais, ils prennent les 3 points.
18: Mais surtout,
1: ils ont un petit matelas déjà.
18: De prendre les 3
1: 7-0,
18: points.
1: On passe à 10-0, ouais, Yann, dans une finale. C'est un petit coup sur la tête de l'adversaire.
33: Il faut scorer quand on est dominant. Et
1: faut respecter le rugby.
33: Je pense qu'ils ont raison de prendre ces 3 points-là. Dans leur position où ils ont déjà 7 points d'avance, ça fait 10 points d'avance, 2 marques. Sont dominants, ils n'ont pas marqué, il faut prendre ces points-là. Après, on peut tout refaire. Après, effectivement, ils vont en toucher marque, on aura jamais tort. Hein, mais bon.
1: Oui, 170 points cette saison en Pro D de Maxime Lafage. Et on a le speaker de Vannes, vous savez, qui fait le silence total dans un as-ballon. Et vous entendez, c'est passé. 10-0 pour Vannes sur cette pénalité de Lafage. 23e minute face à Aix-en-Provence.
18: Parfait, Wilfried. On remercie Jean-Luc. Jean-Luc, merci beaucoup d'avoir été avec nous. Tiens, je te laisse ce commentaire de Clem qui dit: toujours un énorme plaisir de suivre la F1 avec Jean-Luc Roy.
1: Toujours.
18: La voix de la F1. Eh oui.
4: Écoute,
18: je sais pas quel âge il a, Clem, mais ça fait peut-être longtemps qu'il t'écoute.
4: Voilà. Écoute, demain on va vivre un beau Grand Prix. Je vais pas le survendre, mais
18: non, mais tu nous l'as un peu survendu quand même. On avait
1: demandé. Je voulais bien vendu.
18: Qui va gagner
1: demain, Jean-Luc?
18: Qui est favori?
4: Écoute, j'ai tendance à te dire, parce que dans 2 cas sur 3, c'est le poleman, hein. J'ai tendance à te dire que c'est Antonelli.
18: Ça va être une procession, tu vas voir.
33: Mais il a passé un quart d'heure à nous dire que le premier gagnait pas.
18: T'as entendu? Mais bon, ça s'appelle du teasing pour demain. Soyez là quand même. Soyez à l'écoute avec Jean-Luc Roy, bien sûr. Merci beaucoup, Jean-Luc.
4: À demain.
18: Et à demain. On va suivre aussi, bien sûr, ce que fait Brest actuellement, qui tient tête à Győr, Kevin Morand, en handball. C'est le Final Four pour une place en finale en Ligue des Champions.
3: La 21e minute de jeu, vous entendez le public largement en faveur des Hongroises de Győr, puisqu'on est à Budapest. Győr qui vient de repasser devant 11-10 les Brestoises, qui avaient réussi à recoller au score, mais là qui viennent en plus de prendre une nouvelle pénalité de 2 minutes, une suspension temporaire pour l'une de leurs joueuses. Donc ils vont de nouveau être en infériorité. On espère que ça ne va pas faire un trop gros rebours après ces 2 minutes. 21e minute, donc 10 pour Brest et 11 pour les Hongroises de Győr dans cette demi-finale.
18: Vous l'avez compris, vous restez sur RMC dans l'intégral sport pour ne rien rater des événements de la soirée. On parlera bien sûr aussi de cette 26e journée très attendue, la dernière en top 14, pour tout connaître du bilan des barragistes et de ceux qui ne seront pas qualifiés pour les phases finales. On en parlera bien sûr tout au long de cette intégral sport. À tout de suite sur RMC.
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18: Et on se régale, il est 18h30. Merci de nous écouter sur RMC avec Yann Delegue et avec ce match de Pro D2, cette finale entre Vannes et Provence Rugby. On a du suspense, Wilfried Templier à Toulouse.
1: Ouais, l'essai de Provence Rugby qui relance tout. Il y avait 10-0 pour Vannes après un premier essai de Tacola et une transformation de pénalité de Lafache. Mais là, sur une percée du Fidjien, l'ancien joueur du Stade Toulousain qui est dans son jardin ici à Nesvalon, c'est Tariki Bitouniyata. Il arrive à se faire jouer derrière lui avec un relais sublime de Manuel Varero et qui trouve l'ailier, Paul Célio qui va marquer. Et là, attention parce qu'il y a encore une percée. L'essai a été transformé de la part de Varero et ça fait 10-7. Voilà, en avant des Provençaux dans les 22 mètres 20, ça fait 10-7 pour Vannes, mais bah sur une action de classe, Yann, est relancé.
33: Effectivement, le trois quarts centre fait d'abord une percée, une schistera pour retrouver son arrière qui lui vient dans le dos. Lui-même est pris à quelques mètres de la ligne et arrive en tombant à retrouver son ailier. Et vraiment une...
1: Les fameux offload. Libère le ballon.
33: En plus, un peu à l'aveugle les deux fois, donc vraiment des très belles actions.
18: Magnifique, et voilà. Magnifique essai qui relance tout.
1: Suspense 10-7 en faveur de Vannes, donc 3 points d'écart seulement. On arrive à la demi-heure de jeu en cette première période. Mais franchement, on se régale dans cette finale de Pro D2. On rappelle aux gens, aux auditeurs, que le vainqueur sera champion de France. Ouais. Non seulement champion de France, mais ira en top 14 l'année prochaine. Et le vaincu jouera Perpignan en match d'accès, top 14, à domicile en plus. Soit à Vannes, soit à Aix-en-Provence. Ce ne sera pas facile pour les Perpignanais. Un match, encore, on parle de dramaturgie. Celui-là sera terrible la semaine prochaine. Attention, la percée de la Terrade, l'ancien talonneur de l'UBB qui va au sol. Ils sont déchaînés, là, les Aixois. avec Coville qui se fait un petit peu renverser, mais ils ont un gros temps fort depuis 5 minutes derrière cet essai. Eh bien, ils ont repris vraiment l'ascendant sur l'Evante, 10 à 7, 3 points d'écart, 31e minute de jeu, et on fait jouer les avants très fort, hein, les avants aixois qui avaient martyrisé les Columérins en demi-finale. Mais là, les Evante ont récupéré le ballon et ont mis un long coup de pied qui a fait plus de 60 mètres et arrive dans les 22 mètres de Aix-en-Provence et oblige l'arrière, justement, l'international portugais Barreiro, à dégager en touche. C'est un combat, il y a des crochets, des uppercuts, il va se passer plein de choses.
33: Ouais, c'est
1: bien. C'est bien,
33: Yann. Ouais, c'est bien.
1: Minutes, Yann, 10 à 7 en faveur de Vannes.
33: Non, mais l'essai des Aixois a permis à cette équipe d'Aix finalement de reprendre un peu confiance, ouais, parce qu'ils étaient quand même très dominés.
1: Ultra dominé, Yann. Hein, voilà. En territoire, on n'a pas été dans le camp dans les 22 mètres. C'était la première incursion. La deuxième avec la pénalty tout à l'heure, la deuxième dans les 22 mètres 20.
33: Voilà, et ça leur a fait prendre conscience peut-être cet essai, ça les a peut-être un petit peu libérés en disant bon ben on est dominé, ok, mais on n'est pas largué au score. Finalement, il n'y a que 3 points d'écart avec cet essai-là. Et donc ça leur a donné peut-être un peu plus de confiance pour la suite. Et on l'a vu, ils ont enchaîné quelques phases de jeu intéressantes en trouvant quelques brèches, mais voilà, bon, c'est pas fini encore.
18: On l'a dit, hein, on peut trouver ça cruel pour Vannes, hein, qui a surdominé cette Pro D2, de devoir passer par cette finale d'accession, mais franchement, nous on adore, hein, quand on est Madsen pour Provence Rugby. En tout
1: attention
18: cas,
1: le coup de pied à suivre
18: nous,
1: dans les 5 mètres aixois maintenant. Ah, il y aura une pénalité, il y avait un beau coup de pied à suivre, il y avait la pression sur la ligne de Provence Rugby, mais on n'a pas le droit d'aller au sol, d'aller se jeter sur le joueur au sol. Et là, en l'occurrence, c'est l'ailier, l'ancien du Racing, Enzo Memegal, qui a fait cette faute. Ça va permettre à Provence Rugby de se dégager. 32e minute, 10 à 7 pour Vannes face à Provence. Les deux essais, Tacola pour les Bretons, Célio pour les Provençaux.
33: Ouais, c'est une faute un petit peu bête, celle-ci, mais justement, dans ces matchs-là, dans ces finales, ces fautes bêtes, il faut les gommer, quoi.
1: Et lucidité, il y a tête froide.
33: Lucidité.
1: Il y a l'entraîneur qui disait cœur chaud, tête froide.
33: Exactement, et tu vois, on n'en a pas parlé non plus, mais faut pas prendre de carton. Faut pas prendre de carton, ni jaune, ni rouge en finale, toi, voilà. C'est tellement important. Et là, je regardais les statistiques. Provence Rugby en a pris beaucoup cette année, plus d'un par match.
1: Ah, c'était un axe de travail, il l'a dit, Philippe Saint-André, hein, qu'il ne pouvait pas espérer quoi que ce soit.
33: 32
1: dans
33: cartons
1: cette finale, dans cette finale.

0: Le Loup face à Montpellier, Bayonne, Perpignan et La Rochelle, Stade Français.
1: Et on va dire aux gens, François, de mettre leur application RMC Sport dans les stades pour suivre l'évolution, tous les scénarios et tout. Tout le monde va être sur l'appli RMC avec tous nos envoyés spéciaux.
0: Évidemment. Et puis avec un Wilfried Templier qui va nous calculer tout ça en temps réel.
2: L'ingénieur.
0: C'est OptaWheel. OptaWheel, tu sais.
1: Des chiffres.
0: Voilà. Il n'est pas encore remplacé par l'IA, Wilfried Templier. Attention, il est plus fort que l'IA.
1: C'est un peu plus convivial, mais je suis pas sûr que l'IA soit un peu fort.
0: T'as pas intérêt de te planter, là, on t'a mis un peu la pression pour ce soir. On parlera évidemment de tous ces enjeux avec Yann à la mi-temps, notamment de ce match entre Vannes et Provence Rugby. On va faire aussi un détour par Budapest, parce que il y a là aussi beaucoup de suspense, Kevin Morand, entre Brest et Győr.
3: C'est tendu parce qu'il y a des suspensions de 2 minutes dans tous les sens et il y a eu un carton jaune, un carton rouge de chaque côté pour Almeida à l'instant, la joueur de Győr, et puis pour la capitaine de Brest, Oriane Andono, il y a quelques instants également. À chaque fois, c'est pour des coups de coude en défense. Voilà, donc ça donne une suspension de 2 minutes. Hein, et la joueuse ensuite ne peut plus rentrer de la partie, mais il n'y a pas d'infériorité pour tout le match, évidemment, en balle. Et donc ce score de 15 à 13 en faveur de Győr, toujours après 24 minutes de jeu. Plus 2 donc pour les Hongroises dans cette demi-finale à suspense étendu, et Quatanea qui à un instant réduit l'écart pour les Brestoises, 15 à 14 donc.
0: C'est serré, tendu, on l'a vu effectivement, même Yann il a cru que c'était rugby en bas là. Le carton rouge pour la joueuse de Győr était logique, hein, avec ces points dans la figure là. Voilà, mais bon, ça lui a rappelé des bons souvenirs à Yann, évidemment.
2: Ouais, bah bon. ou pas.
0: En tout cas, c'est très serré effectivement entre Brest et Győr, et on rappelle que Metz s'est qualifié pour la finale. Ça sera demain à suivre en direct avec toi, Kevin Morand, en direct de Budapest, cette finale de Ligue des Champions. Metz qui attend son adversaire, et ça pourrait être donc pour une première finale 100% française. On le souhaite bien sûr aux supporters brestois qui nous écoutent. En basket, juste pour vous dire également que Monaco est largement devant avec 12 points d'avance sur Nanterre, 68 à 46 dans le quatrième quart-temps de cette troisième rencontre de demi-finale de Betclic Elite. La demi-finale, la deuxième, ça sera demain, troisième match entre Cholet et Paris à 19h. On va vivre la fin de la première période avec toi, Wilfried Templier, entre Vannes et Provence Rugby, pour voir si effectivement cette réduction de l'écart de Provence Rugby leur a redonné des ailes pour cette fin de mi-temps.
1: Attention, on va sur les extérieurs alors qu'on a perdu le pilier gauche côté Provence Rugby. La sortie de Vrexin, l'Argentin, remplacé par Wayne de Benetis, l'ancien castré, et ça ne les a pas empêchés sur la mêlée suivante d'enfoncer la mêlée de Vannes. Ils avaient fait subir, on le rappelle, on l'a dit tout à l'heure, hein, le supplice à la mêlée Columérine en demi-finale, les joueurs de Philippe Saint-André. Et bien là, ils récoltent cette pénalité sur leurs 40 mètres. Ils vont pouvoir aller dans le camp des Bretons. Il reste 5 grosses minutes dans cette première période. Si vous nous rejoignez sur RMC, 10 à 7 en faveur de Vannes, un essai de chaque côté. Tacola dès le début de match à la 6e minute pour les Vannetais. C'est Lio, l'ailier qui marque à la 26e pour les Aixois, et un grand suspense pour le moment. Et attention, Yann, aux avants Aixois quand même, hein, qui sont réputés dans cette Pro D2.
2: Ah ouais, bien sûr, c'est costaud, et là ils nous ont fait preuve de leur puissance sur la mêlée fermée, alors qu'en face c'est Gaillard aussi, mais là ils ont été dominants sur cette mêlée, pas les précédentes, ça s'est plutôt équilibré sur les précédentes, mais là effectivement ils ont dominé, ils ont récupéré cette pénalité. Et attention, on connaît l'adage no scrum no win, on sait jamais. Ouais.
1: Et peut-être que les Vannetais n'ont pas été assez récompensés de leur domination, bien notamment sûr, territoriale, hein, de cette première période, quand vous laissez un peu de chance à l'adversaire en le dominant outrageusement. Attention, parce que Bitouni Yata a ramassé ce ballon et il part dans le côté ouvert, ils ont du mal à l'arrêter. Quelle puissance de la part du 3 quarts centre fidjien. Il est sur les 22 mètres sur le côté gauche. Coville va aller de la gauche vers la droite, le demi de mêlée qui avait signé, on en reparlera peut-être dans le match, hein, pour Vannes, et qui voudrait peut-être rester avec Aix-en-Provence. C'est un petit problème entre les deux clubs. Et maintenant la percussion de Albert Twissé, le fidjien. Ils font mal les Aixois au Vannetais. La balle au milieu du terrain avec le 3 quarts centre néo-zélandais Finao qui donne à Coville. Maintenant on rejoue avec les avants, avec Isaac Roda, l'Australien. On n'a pas trop avancé, on renverse maintenant de la droite vers la gauche. La défense Vannetaise est en place, mais on sent les Aixois vraiment à l'affût d'un moindre occasion. Non, il n'y a pas dans l'avant, c'était derrière, le petit coup de pied à suivre, bien joué, signé Varela. Il y a eu un petit plaquage de haut, il y a eu en avant. mais il me semblait que Boutier, qui s'est fait mal à l'épaule,

0: l'extérieur est venu mettre un petit coup d'épaule à Célio, l'ailier aixois. Je ne sais pas si l'action te parle. Bon, ah, c'était succinct, mais ouais, il y a pas... en avant aixois et mêlé pour Van.
1: Ça avait l'air dans l'action. Hein, dans
2: ça m'a pas frappé. Ouais,
0: on va revoir ça.
2: Par contre, Boutier, effectivement, est au sol. Je ne sais pas s'il s'est fait mal. Ou...
0: Ah, il s'est fait mal à l'épaule. Hein. Et sur le coup, et il me semblait qu'il avait pris l'arrière Varero un peu haut. On verra hein, si c'est revu. En tout cas, il y a occasion gâchée pour Provence Rugby. Mêlée pour Van dans les 22 mètres. Peut-être qu'il n'y aura rien du tout, mais on va surveiller aussi.
2: Il le touche, mais c'est léger. Hein. C'est très léger. Hein.
0: Bon, écoute, et ça a l'air d'aller pour Anthony Boutier, on le rappelle, hein, champion de France avec Montpellier en 2022.
2: International.
0: Et de retour international. Et de retour à Vannes, hein, où il évoluait avant d'aller à Montpellier. La caution expérience aussi dans les lignes derrière de Vannes. Et finalement, on va jouer une mêlée en faveur de Rourou. Le demi de mêlée, sérieux marqueur, hein, Rourou. 14 essais. Meilleur marqueur de Vannes pour un demi de mêlée. C'est quand même incroyable. Ouh, la grosse poussée! La grosse poussée de Aix. Ah, on a sorti le ballon rapidement, heureusement, pour les Vannetais. Et Calamafoni. Parce que là, il va falloir régler ça. Hein, la mêlée Vannetaise, Yann, il va falloir que régler ça. Je ne sais pas si c'est possible. Mais la domination aixoise est assez impressionnante. 2 minutes à jouer dans cette première période. Le coup de pied de dégagement dans la boîte de Roux qui va trouver Célio, l'auteur de l'essai, dans cette première période pour les Provençaux. On est sur les 40 mètres des Bretons. On vient maintenant avec le nouvel entrant. C'est Nostad, le pilier gauche allemand, Julius Nostad. Un petit peu de tergiversation côté aixois. On est aussi, je te parlais, Yann, du côté assez cadré, hein, du jeu vanté et tout, mais on est pas mal côté aixois aussi. Hein, on sait où on va, et là, quand on n'avance pas, il y a Coville qui rameute ses avants. Il faut. Bien resserrer cette défense vantaise.
2: Ouais, exactement. Et ils ont pris confiance sur les derniers matchs. Hein. Ils sont conscients de leur force, notamment de leur puissance. Donc voilà, ils ramassent ces ballons au près avec leurs avants et ils arrivent à grappiller du centimètre. Les phases finales, souvent on dit c'est la bataille du centimètre. Mais là, c'est ça. Ils arrivent à avancer tout doucement sur cette équipe de Vannes. Et puis derrière, quand ils écartent, ils sont pas mal aussi.
0: Allez, Nostad justement qui vient en percussion, ça va ouvrir avec à nouveau la deuxième ligne, Andrés Zafra, le Colombien, le capitaine de cette équipe. Ouh, il y avait limite une petite faute Vantes au sol. Finalement, on va donner. Il y a eu un plaquage, on a touché ce ballon. Est-ce qu'on n'a pas fait un avant côté breton? Finalement, on laisse l'avantage aux aixois avec Varero justement qui plonge, qui retrouve intérieur. Il y a beaucoup à jouer. Ça c'est pas mal intérieur. Oh, Coville qui fait en avant, 2 contre 1. Remise intérieure de Finao pour Coville. Il fait en avant là qu'il y avait un boulevard pour aller marquer dans les 22 mètres. Aïe, aïe, aïe, aïe, aïe, c'était bien ça, hein. Amené. Hein.
2: Ah ouais, grosse occasion là. Si Coville rattrape ce ballon, je pense, parce que c'est quand même un joueur rapide.
0: Il est lancé, ouais.
2: Ouais, je pense qu'il allait jusque dans le but. Et faut pas louper ces occasions non plus, mais bon, ils en ont loupé des deux côtés. Hein. Van en a loupé aussi à très proche de la ligne, mais là c'était une vraie occasion avec une remise intérieure effectivement. Et s'il rattrape ce ballon, il avait un peu moins de 20 mètres à faire, à mon avis. C'était un essai pour les Provençaux.
0: Mais ouais. Yann, il y a un petit renversement quand même dans cette première période. Hein,
1: On a vu Philippe Saint-André pas content du tout là sur cette action.
2: Bah, il sait qu'il faut faire le plein.
1: Lui, il l'aurait rattrapé à l'époque. Hein, ce ballon, hein. Il l'aurait pas laissé échapper.
0: À l'époque.
1: À l'époque, hein, oui. Aujourd'hui, je ne sais pas.
2: On lui dira.
0: Oh, c'est gentil. Un clin d'œil, un coucou. Et Philippe, sacré ailier, capitaine du 15 de France quand même.
1: Eh oui.
0: Non, mais c'est vrai. Yann en a eu 20-25 premières minutes avant l'essai soit à la 26e, domination outrageuse de la part des Vannetais qui. Et là, d'ailleurs, il y a un changement côté Vannetais. La sortie du pilier droit, bah, c'est peut-être la résultante de. Je ne sais pas s'il est blessé, l'Argentin Santiago Medrano. Ah, si, il boite. Il sort. Ce n'est pas la résultante. Hein. Ce n'est pas un coaching en mêlée pour que ça aille mieux. Vraiment, il traîne la patte, là, l'international argentin. 33 sélections pour Medrano. Et il est remplacé par Nicolas Skonner, le Sud-Africain.
2: Ben on va voir si ça va stabiliser un petit peu cette mêlée ou pas.
0: Voilà, ça nous donne une mêlée pour Van dans son camp sur ses 22 mètres. On regarde le chrono, 1 minute à jouer dans cette première période de cette finale de Pro D2 pour le titre, pour l'accession en top 14. La poussée aixoise, mais on résiste bien côté Vanté. Et ça y est, c'est sifflé pénalité pour Van. Alors, le chrono, il y avait, où j'ai mal vu, mais on est arrivé sur la 40e minute. Là, vous avez entendu, hein, c'est la mi-temps. Il y a pénalité pour Van. Yann, est-ce que les Vannetais, ils vont y aller, ils vont aller en touche. Est-ce qu'ils sortent le ballon? Il a joué en deux temps. Ils sortent le ballon? Non. Ils vont bénéficier de la touche qu'ils vont trouver sur.
2: Si la touche, ils la trouvent dans le camp.
0: Ils étaient dans leur 22. C'est la question que je voulais te poser. C'est est-ce qu'on on joue en deux temps, on dégage, c'est la mi-temps, ou est-ce qu'on va chercher une possession dans le camp
2: Là, il a cherché une possession, mais finalement.
0: Sur la ligne médiane.
2: Voilà, il a trouvé une touche sur la ligne médiane. Donc. On va voir si le ballon est propre. Ils vont peut-être enchaîner un premier temps de jeu et suivre la libération rapide ou pas du ballon.
1: Voilà. Alors, juste avant de vivre cette dernière action pour la première période, c'est la mi-temps au handball dans ce Final Four et dans cette deuxième demi-finale entre Brest et Győr. Kevin Morand à Budapest.
3: Ouais, ce sont les Hongroises de Győr qui sont devant 17 à 16. Un petit but d'écart donc en défaveur des Brestoises, mais qui restent au contact. Et pourtant, il y a eu des scories, il y a eu des pertes de balles en situation offensive un peu dommageable pour ces Bretonnes. Mais elles sont au contact des doubles tenantes du titre européenne de Győr. 17 à 16 donc en faveur des Hongroises à la mi-temps.
1: Eh bien, ça nous promet du suspense pour cette deuxième période. À tout de suite, Kevin. Et c'est la mi-temps également.
0: Ouais, on a coordonné.
1: Entre Vannes et Provence Rugby, finale de Pro D2. Wilfried.
0: Oui, parce qu'ils ont été chercher la touche, mais l'avancée n'était pas forte dans le groupé pénétrant. On a donné le ballon à Maxime Lafage qui a sorti le ballon en touche. Et donc, c'est la mi-temps sur ce score de 10 à 7. 3 points d'écart entre les deux équipes. Un essai de chaque côté. Tacola pour les Bretons et Célio pour les Provençaux. Je ne sais pas si ça reflète la première période, mais en tout cas, Aix-en-Provence s'est un peu rebellé.
2: Oui, exactement. Effectivement, Vannes a plutôt été très dominant sur 25-30 minutes. Mais les 10 dernières minutes de cette première période, c'est quand même Aix qui a réagi, qui a mis cet essai, ça leur a donné du baume au cœur et ça leur a peut-être enlevé quelques complexes aussi. Et Aix est bien rentré dans son match et a été dominant pour le coup sur les 10 dernières minutes. Donc le match, voilà, c'est très très ouvert, 3 points d'écart. Là,
1: c'est ce qu'on aime, c'est ce qu'on aime sur RMC. On va se régaler. Merci beaucoup, Wilfried. À tout à l'heure
0: pour la soirée, le suspense.
1: Ah bah oui, magnifique pour la deuxième période. À tout à l'heure.
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1: Et justement, vous restez avec nous parce que dans un instant, on va parler de rugby et de cette grande soirée. 21h05, les affiches du Top 14 pour connaître tous les barrages d'ici ce soir sur RMC. On va en parler avec Yann Deleg, membre de la Dream Team Rugby d'RMC. On va parler notamment des Rochelais. Ça pourrait être un miracle Rochelais ce soir. On va en parler avec Romain Asselin dans un instant. La Rochelle Stade Français, c'est une des affiches qu'on vous propose ce soir. Et puis, juste pour vous dire également que Monaco s'envole vers une deuxième victoire dans cette demi-finale de Betclic Elite pour l'instant. 76 à 58. Il reste 1 minute 30 dans cette troisième rencontre de demi-finale. A tout de suite sur RMC. Restez avec nous.
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1: 18h51, merci de nous écouter sur RMC. Merci beaucoup pour vos messages également. Je salue Mathieu qui est sur le WhatsApp RMC 0612 424 424 pour vivre avec nous ce début de soirée passionnant, puisque en ce moment à la pause, Vannes mène 10-7 face à Provence Rugby. C'est la finale de Pro D2 et forcément on le sait, on le rappelle, hein, le vainqueur ira directement ce soir en top 14. Le finaliste malheureux aura encore une deuxième chance la semaine prochaine face à Perpignan pour essayer d'accéder au top 14. Et puis Brest à la mi-temps est mené d'un but seulement face à Győr. Ce sont les demi-finales de Ligue des Champions en hand féminin. On rappelle que Metz s'est qualifié pour la finale et attend son adversaire, ça sera demain à la finale. Donc ça peut être une finale encore 100% française, hein. Metz face à Brest à suivre dans quelques instants. Monaco s'est imposé également pour le troisième match face à Nanterre, victoire importante de Monaco qui s'impose face à Nanterre et qui prend les devants désormais dans ces demi-finales de Betclic Elite. 2-1, 2 victoires à 1 pour Monaco qui a une victoire de la qualification en finale. Ça pourrait être lundi un nouveau match à Nanterre, entre Nanterre et Monaco, deuxième demi-finale demain. Il y a un partout entre Cholet et Paris, on suivra ça à 19h demain. Mais ce soir, c'est la grande soirée de rugby, Yann, avec la dernière journée du top 14. On connaîtra tous les barragistes ce soir, il y a beaucoup beaucoup d'enjeux, on vous expliquera tout. 21h05, les affiches UBB Clermont, on en parlera d'ailleurs dans la deuxième heure de cette intégrale sport. Racing 92 Toulouse, Pau face à Montauban, Castres Toulon, Le Loup face à Montpellier, Bayonne face à Perpignan et La Rochelle Stade Français. On va tout de suite en parler de cette rencontre importante pour les deux équipes avec Romain Asselin. Salut Romain.
20: Salut, salut François, salut Yann, salut tout le monde.
1: Ah oui, parce que La Rochelle est dans la course pour une place oui, de barragiste. Oui, c'est assez incroyable de le dire comme ça, vu la saison galère qu'ils nous ont proposée et qu'ils ont parfois vécue. Pour être très clair, hein, rappelle-nous quand même les conditions pour que les Rochelais soient dans les 6 ce soir.
20: Alors, il faut gagner, même s'il y a des cas de figure où un match nul pourrait suffire, mais on ne va pas s'embarquer dans tous les cas de figure. Il faudrait gagner, mais il faut quand même dire qu'un bonus offensif ne garantit pas la qualification à La Rochelle, qui n'a toujours pas son destin entre les mains. Ça fait des semaines que ça dure. Ils pensaient que ce serait le cas pour cette dernière journée parce qu'ils ont fait le job à Montauban la semaine dernière, sauf que le lendemain, Bordeaux est venu prendre un bonus défensif à Toulon et donc est repassé devant. Et le Racing s'est imposé à la surprise générale à Clermont et donc est repassé devant également. Donc il faut gagner, mais en ayant un œil, sans doute, c'est ce qu'ils vont faire, hein, les Rochelais, hein, dans les 20 dernières minutes sur ce qui va se passer à Chabans entre l'UBB et Clermont. Et puis à l'Arena, entre le Racing et Toulouse, des Rochelais supporters toulousains. Tiens, c'est rare quand même, Yann. Et voilà, ça pourrait ne pas suffire, quoi.
2: Ouais, mais c'est ça qui est terrible, c'est que La Rochelle, ils ne sont pas maîtres de leur destin. En fait, on a deux équipes, La Rochelle et Clermont, qui ne sont pas maîtres de leur destin, alors que l'UBB et Racing sont maîtres de leur destin. Ça peut faire la différence quand même. Mais tu l'as dit, faudra aller chercher le bonus. Si le Racing ne gagne pas ou si l'UBB a pas de bonus.
20: Est-ce que tu peux aller chercher le bonus face à cette équipe de Paris-là?
2: Ben c'est ça, c'est que je pensais moi que l'équipe très de Paris allait faire tourner un petit peu l'effectif pour se concentrer sur le prochain barrage, a priori à domicile.
1: Ils ont quand même à jouer la deuxième place, hein, le Stade Français. Hein.
2: Ouais, exactement. Mais je pensais
1: pour
2: pas qu'ils allaient
1: la troisième.
2: Ouais, je pensais pas qu'ils allaient aller la jouer. On va concentrer nos efforts sur la semaine prochaine au barrage. Et finalement, vu l'équipe qu'ils ont, effectivement, ils vont la chercher.
20: Ils ont tout intérêt à le faire. Si tu regardes leur mois de mai, ils ont joué des mal classés. Ils ont joué Bayonne, Montauban, Lyon. Leur dernier gros match, c'était contre Pau. Ça remonte, hein, c'est il y a plus d'un mois. Donc à un moment, ils ont aussi besoin d'étalonner leur cadre face à une équipe qui est en pleine bourre, La Rochelle, qui est un prétendant comme d'autres au Brennus, même s'ils ne sont pas encore qualifiés.
2: Tu as besoin de te rassurer. Ouais, c'est vrai, mais tu peux aussi
20: ne pas te rassurer. Si tu prends une pilule, Ouais, mais si tu prends une pilule.
2: Ben en si, plus, tu prends, si tu prends une pilule mais que tu n'as pas mis tes forces vives, comme c'était le cas au Racing quand ils ont fait tourner il y a un mois et demi à peu près, juste avant le match.
20: Ah, mais pour la confiance quand même. Sachant qu'il y a une possibilité que tu retrouves La Rochelle aussi en barrage. C'est pour ça. Il y a tellement de calculs, il y a tellement de possibilités ce soir. C'est quand même complètement dingue. Hein. Ouais. Et on en parlait hier dans le podcast Entre les poteaux, dans l'apéro des poteaux. Tu m'arrêtes si je me trompe, Yann, mais ça fait quand même pas mal de saisons qu'il n'y a pas eu un tel suspense pour le Brennus. À la dernière journée. Ouais. Effectivement, Toulouse va sans doute se réveiller en phase finale, mais quand même, on a l'impression que c'est très ouvert et que tu as quasiment 8 équipes qui peuvent jouer le titre. C'est quand même fou.
2: Ouais, t'as raison, parce que Toulouse, on les sent un peu moins bien ces dernières semaines. Donc, on se pose quand même des questions, même si on sait que c'est une équipe en phase finale qui est quand même difficile à battre. Mais quand même, on se pose cette question-là. On ne les sent pas trop dans leur assiette. Bordeaux, on les sent très, très bien. Sauf qu'on sait aussi qu'ils sont usés physiquement parce que entre la campagne européenne, ce championnat.
20: Alors, eux vont te dire que non. Yannick Brume disait hier. Non, pas du tout. Pas du tout. Encore moins que la saison dernière. Bon, après,
2: toujours est-il. Toujours est-il qu'il y a 2-3 joueurs blessés quand même. Toujours est-il qu'il y a quand même 2-3 joueurs blessés importants.
20: C'est sûr.
2: Big Ben, Jalibert, Deporter qui n'est pas là.
20: Woki n'est pas là, toujours pas.
2: Voilà. Donc quand même. Et les autres font forte impression, notamment à l'image du Racing la semaine dernière. Montpellier, c'est ça sur ses derniers matchs. La Rochelle sur les derniers matchs aussi. Donc ouais, t'as raison, ça nous paraît très ouvert pour le Brennus, ouais.
1: Bon, en tout cas, déjà, il faudrait pour ça que La Rochelle aille un peu plus loin, pour espérer, pourquoi pas. Et ça serait miraculeux de remporter le championnat vu l'inconstance cette
20: saison. Ils étaient 10e en février.
1: Oui.
2: Ouais, mais il y a deux mauvaises nouvelles pour moi pour La Rochelle. C'est d'abord, on vient d'en parler. C'est donc que l'équipe de Paris amène quand même une grosse équipe, donc ça va pas être simple. Et l'autre mauvaise nouvelle, c'est que les Toulousains, je trouve qu'ils font quand même beaucoup tourner au Racing.
1: Ouais. Et donc effectivement
20: avec un gros banc quand même. Le Racing devra faire le taf pendant la première heure de jeu, parce que je sais pas si t'as vu le banc toulousain, mais
2: si tu veux, il y a quand même beaucoup d'absents dans des cadres à Toulouse. Et on sait très bien, même si je dis ça, mais on sait très bien que les Toulousains, même avec les espoirs, ça leur est arrivé en envoyant du jeu partout, et encore plus sur ce terrain synthétique, de gagner quand même avec les gamins. Quoi. Donc, c'est pas une garantie que le Stade Toulousain fait l'impasse, pas du tout.
1: Bon, en tout cas, vous avez compris, il faudra suivre ça.
2: Ah oui, ça
1: 20h, bien sûr, on reparlera des enjeux, 21h05, avec toi, Romain Asselin, au commentaire de ce La Rochelle Stade Français, doublement intéressant pour les Rochelais, pour la qualification, pour les barrages, et pour le Stade Français qui a encore à jouer cette deuxième place. On le rappelle, d'ailleurs, la deuxième place, ça leur permet quand même d'être, pendant une semaine tranquille. Alors tranquille, évidemment, ils vont préparer le match. Mais bon, semaine sans match, ça compte quand même. Ça peut compter. Et d'attendre l'adversaire pour les demi-finales.
2: Faut dire aussi quand même qu'ils sont pas bêtes de leur destin, les Parisiens.
1: Et oui.
2: C'est-à-dire qu'ils peuvent gagner.
1: Parce qu'il y a Montpellier
2: mais si Montpellier gagne aussi, c'est.
1: Et qui joue face au Loup qui n'a plus rien à jouer. Voilà,
20: s'il y a égalité de points au classement, c'est le goal average qui prévaut. Et Montpellier a plus 24 aujourd'hui. Donc quand même, ça paraît compliqué.
1: Allez, merci beaucoup, Romain. Merci et très bonne soirée rugby à toi. On reparle bien sûr de tous ces enjeux du top 14, je vous l'ai dit, et notamment de cette affiche entre l'UBB et Clermont. Ça sera dans la deuxième heure de l'Intégral Sport. Vous restez avec nous, la reprise dans un instant à Toulouse entre Vannes et Provence Rugby, 10-7 pour les Vannetais. Et puis la reprise aussi au handball dans quelques instants. Brest face à Guiers, il y a encore du suspense, un but d'écart seulement entre les deux équipes pour une qualification en finale de Ligue des Champions. On va parler foot aussi avec Valentin Jamin qui a pu assister à l'entraînement des Bleus. Est-ce que tout va bien pour l'équipe de France à quelques jours de leur départ pour les États-Unis? On en parle avec notre reporter dans un instant sur RMC. À tout de suite.
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1: L'Intégral Sport avec Yann Delegue et avec du rugby au programme. C'est reparti entre Vannes et Provence Rugby. La deuxième période, Wilfried Templier, avec du suspense prévu pour cette finale de Pro D2.
39: Effectivement, il y a 10 à 7 à la mi-temps. Ça vient de repartir à l'instant entre Vannes et Provence Rugby. Évidemment, Yann, on imagine le discours de Philippe Saint-André à la mi-temps face à l'ultra favori Vannes. Ils sont toujours vivants, les Aixois, ils sont là, malgré la domination vannaise.
2: Ben bien sûr qu'ils sont là, ils sont bien là. Effectivement, que 3 points d'écart, ils ont dominé les 10 dernières minutes de la première période. Donc, il y a tout pour y croire. Et puis, il ne faut pas oublier quelque chose aussi. Il y a à peu près un mois, Aix recevait Vannes et ils avaient gagné 34-31 contre cette équipe de Vannes.
1: Peut-être dans
39: en
1: les têtes.
39: Étant mené 24-0 à la mi-temps, les Bretons
2: 27-0,
39: menaient
2: 24, je crois.
39: Ouais, 27-0 à un moment et ils gagnent 34-31. Tu as raison, ils avaient perdu à l'aller 40-7. Il n'y avait pas eu de match en Bretagne, mais voilà, pour vous dire que les Aixois sont capables de renverser le leader incontesté, 116 points. On le rappelle, tu l'as dit, 24 victoires, seulement 5 défaites cette année pour Vannes. Mais il y a le match qui compte, c'est celui-là. C'est ces 80 minutes en finale de Pro D2. Donc 10 à 7, 3 points d'écart entre les deux équipes. 2 minutes 30 de jeu en deuxième mi-temps.
1: Et on va se régaler tout au long de cet Intégral Sport grâce aux Hand et notamment aux filles de Brest qui pour l'instant font jeu égal avec Gyor, double tenante du titre de Ligue des Champions pour une place en finale. Kevin Morand à Budapest.
40: C'est reparti depuis 3 minutes 40 dans cette seconde période et Brest était revenu à égalité 20 partout. Mais là, Oucher vient de redonner l'avantage sur un jet de 7 mètres. Ah. Aux joueuses hongroises 21-20 donc, mais les Brestoises sont bien au contact des doubles tenantes du titre hongroise de Gyor. Donc la dernière fois que ces deux équipes s'étaient affrontées en Final Four, c'était en 2021. Brest avait remporté cette demi-finale au tir au but contre Gyor et donc avait disputé la seule finale pour l'instant d'un club français. Il y en aura forcément une demain puisque Metz s'est qualifié un peu plus tôt, peut-être une finale 100% française et donc peut-être une première victoire en Ligue des Champions pour un club français. On verra ça pour l'instant. Donc on est à 21-20 en faveur de Győr face à Brest après 35 minutes de jeu.
1: Magnifique, on va suivre ça bien sûr de très près avec toi Kevin. Et puis aussi on va prendre la direction dans cette intégrale sport. C'était une promesse de Claire Fontaine puisqu'on est maintenant à 5 jours du début de la Coupe du Monde. C'est aux États-Unis que ça se passe, vous le savez, au Mexique et au Canada. D'ailleurs, premier match au Mexique, ça sera jeudi à suivre sur RMC, Mexique-Afrique du Sud, le match d'ouverture à 21h. On va retrouver Valentin Jamin qui est à Clairefontaine, qui suit les Bleus pour RMC. Salut Valentin.
0: Salut, salut à toutes et à tous.
1: Oui, parce qu'il y avait un entraînement aujourd'hui, entraînement ouvert au public, hein, comme on dit, c'est-à-dire qu'il y avait sans doute des chanceux qui sont venus encourager les Bleus avant leur départ, leur grand départ pour la Coupe du Monde. Il y aura un match lundi à Lille, demain ils partent à Lille, mais d'abord donne-nous des nouvelles de l'entraînement, c'est en ce moment. Hein.
0: Alors c'est en cours, il est en cours cet entraînement, effectivement ouvert au public, qui sont ses supporters dans la tribune. La bonne nouvelle c'est que tout le monde est là, les 26, puisque depuis le début certains joueurs étaient un peu ménagés. On pense à William Saliba qui était gêné au dos, hier Upamecano et Lacroix, également Maxence Lacroix ont couru avec un préparateur physique avant d'aller en soin. Tout le monde participe à cette séance, donc ça c'est une très bonne nouvelle. On a commencé par un échauffement, ensuite il y a eu un taureau, la séance est assez légère. Hein. Et puis on vient de finir une petite opposition sur un quart de terrain avec les buts pendants. Victoire de l'équipe bleue avec ce chant trop facile pour célébrer. Donc ça chambre beaucoup, il y a beaucoup de sourires. Et là, sous mes yeux, William Saliba qui parle avec Cyril Moine, le préparateur physique, et Didier Deschamps. Donc pour le moment, il a participé à toute la séance. On en saura un petit peu plus sur son état de santé vraisemblablement dans les prochaines heures. Mais les nouvelles sont bonnes, l'ambiance est bonne également, et donc tout le monde est sur le pont à Clairefontaine aujourd'hui. Petit événement quand même, François. Dernière séance ici et pour Deschamps et son staff.
1: Bien sûr.
0: Après direction Lille et après direction les États-Unis.
1: Voilà, il y aura la dernière de Deschamps, ça sera à Lille, tu l'as dit lundi. Avec cette question quand même, tu nous parlais de Saliba qui est a priori un titulaire en puissance. Est-ce que Didier Deschamps mettra l'équipe type, l'équipe qu'il imagine alignée contre le Sénégal, parce qu'il l'a dit, il a déjà son équipe dans sa tête, on l'imagine un petit peu aussi, on a quelques idées, mais est-ce que ça sera pour lui l'occasion justement de la tester face à l'Irlande du Nord lundi?
0: Ouais, alors l'idée en tout cas c'est clairement de s'en rapprocher, déjà l'équipe alignée face à la Côte d'Ivoire, on était peut-être sur deux tiers d'une équipe type, mais là l'idée c'est quand même de monter en puissance et de faire jouer si possible le plus de joueurs qui sont susceptibles de débuter face au Sénégal le 16 juin, et vu que tout le monde semble être plutôt en forme, on va vraiment s'en rapprocher grandement. Donc on peut imaginer bien sûr Mike Maignan dans le but. À gauche de la défense, Théo Hernandez avait commencé face à la Côte d'Ivoire. On devrait voir Lucas Digne. À droite, Jules Koundé. Upamecano, bon, le petit point d'interrogation, Saliba, puisqu'on prendra quand même pas de risque. On rappelle qu'il était gêné au dos, le défenseur d'Arsenal. Donc soit lui, soit Konaté ou Maxence Lacroix. Le milieu de terrain de Tchouaméni, Rabiot, pour l'instant, c'est la paire que préfère Didier Deschamps. Et puis en attaque, Dembélé, là, on l'a vu également. Il avait un rôle un peu plus libre dans l'opposition. Il est à 100%. Il vient de frapper au-dessus, d'ailleurs, sur les exercices de frappe. Il sera à droite avec Colisée dans l'axe, mais on sait que ça permutera beaucoup. En pointe, Kylian Mbappé. Et puis la petite interrogation qu'on a, c'est sur le poste d'ailier gauche, puisque si Doué est indiscutable avec le PSG, il ne l'est pas encore. En tout cas, il n'a pas de match et de statut de favori, de match référence avec les Bleus. Donc est-ce que ce sera lui ou est-ce que ce sera Barcola qui aura la préférence? À voir lundi. Mais l'idée, c'est quand même vraiment, vraiment de se rapprocher de l'équipe type.
1: Ouais, bien sûr. Avec donc ce match lundi à Lille pour dire au revoir à Didier Deschamps, le public français lui dira au revoir. Il y aura sans doute un hommage comme il y avait eu à Nantes pour le match face à la Côte d'Ivoire. Forcément, hein, on reste sur une défaite contre la Côte d'Ivoire, donc partir avec une victoire c'est quand même mieux pour les têtes. Le programme justement des Bleus jusqu'à ce match, qu'est-ce qui va se passer Valentin jusque là?
0: Bah, ça va arriver vite, hein, et là il s'entraîne encore, donc l'entraînement a commencé il y a une petite heure, on est sur des exercices de frappe avec Robin Risser dans la cage et puis ce sera terminé. Ensuite les Bleus ce soir vont passer la soirée à Clairefontaine, ils vont demain après-midi en direction de Lille. Il y aura entraînement en fin de journée et conférence de presse de Didier Deschamps et d'un joueur qui sera peut-être le capitaine Kylian Mbappé, et derrière le match face à l'Irlande du Nord lundi soir. Donc ça va arriver très vite, c'est dans 48 heures. Les joueurs sont au repos mardi, rien de prévu avant le grand départ mercredi, à 6 jours d'affronter le Sénégal. Donc tout va s'enchaîner pour l'équipe de France.
1: Bon, en tout cas Ali nous dit sur le WhatsApp RMC 06 12 424 424, les Bleus ça va aller, le pire adversaire pour cette équipe, c'est elle-même. Ça va se gagner dans les vestiaires et dans l'ambiance du groupe plutôt que sur le terrain. Voilà, donc pour Ali, les supporters, assez confiant.
0: On en a vu avec David Alias, là, notre reporter également. Pas du tout inquiet. Honnêtement, il y a beaucoup de sérénité. On nous dit c'est un match de préparation.
1: C'est
0: il a fait beaucoup tourner.
1: C'est ça le plus inquiétant, j'ai envie de te dire, Valentin.
0: On a un des meilleurs effectifs du monde. Honnêtement, là, les gens étaient très convaincus que ça se passerait bien pour les Bleus et qu'ils iraient au moins dans
1: ils
0: le dernier.
1: Ils étaient nés en 2002, non?
0: Certains, oui.
1: Parce que...
0: mais certains n'ont peut-être même pas vécu 2010, 2014, donc non.
1: Ouais, 2002, on se souvient, on était arrivés en grande confiance. Yann, t'étais pas né, tu t'en souviens pas, forcément.
0: stop les chats noirs, François. Stop les chats noirs.
1: Tu as raison, il faut être confiant, bien sûr, avec cette équipe. Merci beaucoup, Valentin. Et on suit destin des Bleus. On suivra d'ailleurs la conférence de presse demain, à 17h, de Didier Deschamps. Et donc, peut-être de Kylian Mbappé. Restez connectés, restez à l'écoute d'RMC. On vous donne des nouvelles de l'équipe de France tous les jours sur RMC et sur rmcsport.fr. Des nouvelles aussi des autres équipes. Je vous dis que la Belgique s'est imposée. On a suivi ça sur RMC pour son dernier match de prépa avant de rejoindre les États-Unis. Victoire 5-0 face à la Tunisie. En revanche, évidemment, pour Sabri Lamouchi, le sélectionneur tunisien, c'est une victoire qui fait mal. Et ce soir, il y a Portugal-Chili, notamment 19h45. On suivra l'Allemagne qui joue face aux États-Unis à 20h30. Et puis l'Angleterre face à la Nouvelle-Zélande à 22h. Et pour les couches tard, Brésil-Égypte à minuit et Argentine-Honduras à 2h du matin. Je suis sûr que Wilfried Templier ne sera pas couché parce qu'il a une grande soirée. Donc il va regarder tout ça également. Wilfried, ils sont gentils. Ils ne nous ont pas perturbés pendant ce point sur l'équipe de France, nos amis Van Tay et Provenceau.
39: Effectivement, toujours 10 à 7 pour Van, 8 minutes de jeu en deuxième mi-temps. Un peu de coaching, Yann, côté que soit surtout, hein, l'entrée des deux piliers, enfin, l'entrée du pilier droit, Elliot Niemcy à la place de Thomas Francis. On a sorti Isaac Rodal, deuxième ligne, remplacé par Yannick Youyout, passé par le Stade Toulouse, hein, ici Youyout. Et en troisième ligne, le Fidjien Twissé a laissé sa place à Harrison. Parce que Provence a un match en plus, hein, effectivement, a joué un match de barrage, gagné face à Brive, avant de battre Colomiers en demi-finale. C'est une très longue saison, Yann. Hein. Il faut gérer les corps et les têtes aussi.
2: Ouais, faut gérer le physique évidemment, mais faire le coaching à la 45e, c'est quelque chose qu'on voit couramment maintenant en top 14 ou en pro D2. C'est vrai que c'est bien de remettre un peu de fraîcheur dans l'effectif et surtout pour faire une bonne entame de deuxième période. Là, pour l'instant, on joue depuis 5 minutes.
39: Il y a un nouveau route d'observation
2: minutes.
39: En deuxième mi-temps.
2: C'est très équilibré. Hein, voilà, c'est très équilibré.
39: Ça va commencer à se tendre, Yann, aussi un peu. Hein.
2: Eh ben ouais. Alors j'espère pas tout de suite quand même, mais effectivement pour l'instant c'est les deux équipes font pas grand chose.
1: Oui. Après plus le match avance, plus j'ai envie de dire que ça peut profiter à Provence Rugby, parce que quand on a le statut de Vannes, le statut quand même de super favori de ce match, voir l'adversaire rester dans les clous, rester debout et toujours vivant à quelques minutes de la fin, ça peut quand même avoir un impact psychologique, non?
2: Quand on a été premier toute la saison avec 20 points d'avance et qu'on est voué à monter en top 14, évidemment que les favoris ont plus de pression au fur et à mesure de la partie si jamais ils n'arrivent pas à s'envoler au score. Donc non, t'as raison, eux ont tout à perdre et les Provençaux un peu moins.
1: Exactement, 17 donc pour Van Wilfried.
39: Il y a du coaching côté Van T hein, aussi hein. On vient de faire rentrer David Thierry, le talonneur écossais, et en deuxième ligne Timothée Mezou et Joe Edwards en troisième ligne. Voilà, il faut mettre un peu il y a un jeu de manager là, mettre un petit coup de peps de chaque côté. 10 à 7, 3 points d'écart, 50e minute, mêlée pour Van sur les 35 mètres d'Aix-en-Provence. Il y a eu pas mal quelques fautes de main sur les 10 dernières minutes. Je pense que Yann le premier qui va mettre le coup de poignard là dans la défense de l'autre, ça peut être pas décisif, mais prendre l'ascendant psychologique, tu l'as dit François, on va commencer à regarder le chrono, on va commencer à penser le top 14 est pas loin, on l'effleure mais on n'y est pas, c'est tout le suspense, on le répète, la dramaturgie des finales en rugby, donc là ça donne un ticket pour l'étage au-dessus.
2: Et là l'occupation du terrain va être hyper importante, je pense qu'on va avoir pas mal de jeux au pied pour aller vraiment chez l'adversaire à chaque fois, et puis après la discipline va être un secteur fondamental aussi pour ces 30 dernières minutes.
1: Bon, ça va être serré également, jusqu'au bout, on l'a bien compris, en handball, c'est le Final Four, on suit avec Kevin Morand qui est à Budapest pour RMC ce Final Four, puisqu'il y a deux équipes françaises qui étaient engagées en demi-finale. Si vous n'étiez pas là, on vous le répète, hein, Metz sera en finale, première finale de Ligue des Champions pour le club de Metz, qui est un des clubs dominants du handball féminin en France, mais qui s'était toujours heurté à ce plafond de verre en Ligue des Champions. Et Metz pourrait retrouver un autre club français, Brest, qui bataille face à à Győr, le club hongrois, en demi-finale, Kevin Morand.
40: 41e minute de jeu ici à Budapest, 24 à 23 en faveur de Győr. Mais là, Vicky Reva, la russe, la star russe de cette équipe de Brest, qui égalise sur un jet de 7 mètres, 41e minute, 24 partout. Donc tu disais que Metz dominait le handball français, mais Brest a gagné le titre de championne de France la semaine dernière. Les deux clubs ont fini à égalité de points. C'est seulement le nombre de buts marqués à l'extérieur sur leur double confrontation directe dans la saison qui a fait la différence, parce qu'elles sont loin, loin au-dessus des autres. 16 points d'avance sur le troisième, ces deux équipes de Brest et Metz au championnat de France. Donc voilà, ce sont deux locomotives pour le championnat. Et attention là, l'autre qui va partir en contre et qui va avoir l'occasion de prendre l'avantage. Ça y est, oui, 25 à 24, les Brestoises qui repassent devant pour la première fois depuis le tout début de match dans cette demi-finale après 42 minutes de jeu. 25-24 en faveur de Brest.
1: Oh là là, on n'est pas loin là d'une finale 100% française. Je veux pas leur porter la poisse, mais franchement, là, on a vécu peut-être un des tournants de ce match. On revient te voir bien sûr très régulièrement, Kevin, parce que voilà, les Brestoises ont pris les devants d'un but seulement face à Győr. Il va falloir être solide pour évidemment obtenir cette place en finale de Ligue des Champions. On retourne à Vannes face à Provence Rugby, à finale Toulouse. De Pro D2. Oui, à Toulouse, bien sûr. Mais il y a tellement de Bretons que j'avais l'impression qu'on était à Vannes. Voilà.
39: Ils sont un peu à domicile. Allez, la relance des Vannes avec Enzo Benmegal qui a pas faussé compagnie à Bitou Niyata sur les 40 mètres de Vannes. 3 points d'écart entre les deux équipes. 10 à 7 en faveur des Bretons. 53e minute. Les Vannetais moins souverains quand même, hein, moins clairs dans leur jeu, moins limpides. Les Aixois s'accrochent. C'est moins enlevé, Yann, aussi qu'en première période. Hein. Il y a un peu plus de fautes de main, un peu plus de tension.
2: Beaucoup de fautes de main, effectivement. Les équipes sont moins patientes. Et comme je disais, voilà, c'est Rourou maintenant qui va utiliser le jeu au pied. Vraiment, la bataille de la conquête du terrain va être fondamentale pour cette fin de match.
39: Ça va se fermer un peu, même si Boutier relance là. Il trouve sur l'extérieur Lafage. Lafage qui va trouver Surano, encore sur l'extérieur, avec les Vannetais qui arrivent sur la ligne médiane maintenant. On a un contest dans le rock côté Aixois, mais le ballon est propre pour Michael Rourou et ses avants maintenant, toujours sur la ligne médiane. Mais un petit temps d'arrêt. Allez, si on fait jouer les avants à nouveau avec Wayan de Benedettis maintenant qui va au sol. On sent que ça hésite un peu à lâcher les ballons sur l'extérieur. Et oui, Rourou, le petit coup de pied par au-dessus, peut-être pour Boudéan. Le rebond, il est pas bon. Il est pour Coville. Coville qui relance. Ah, l'interception de Gorissen, le capitaine argentin de Vannes, mais qui est tout de suite plaqué au sol. Rourou qui met le petit coup de pied derrière dans les 22 mètres. Ça roule pour Caleb Moons, le Fidjien. L'ouvreur, waouh, qui fausse compagnie. Magnifique. L'ouvreur qui a affronté la France au mois de novembre dernier avec les Fidji et les Vannetais avec grande expérience qui joue loin devant au pied. Lafage qui relance. Attention, parce que, ah oui, il y a avantage. Il a été pris un petit peu à retardement. Ah, c'est une erreur quand même, parce que sa chandelle, elle était longue. Ça n'a pas été grand chose, mais il a été pris après le coup de pied et ça donne un cadeau, Yann. Bien sûr. Donne une pénalité 38 mètres face au perche pour les Vannetais.
2: Bah, on en parlait juste
1: c'est
2: avant.
1: Ce que tu disais.
2: Occupation, discipline. Et là,
1: c'est important
2: pour le coup,
1: à ce moment-là.
2: Ah, c'est une faute gratuite. C'est vraiment dommage pour les Aixois, parce que là il peut clairement passer à côté sans le prendre en retardement. C'est en plus, il va pas lui faire mal, mais c'est dommage. Ouais, c'est
39: ça, sert à rien. Ça sert à rien vraiment là.
2: Non, mais bon,
39: peut lancer dans son élan, mais la lucidité, tu l'as dit, hein, l'intelligence, la lucidité dans une finale face au poteau. On va regarder Gorissen justement ce qu'il va décider.
2: Ah non, mais là, ça fait pas beaucoup de doutes.
39: C'est ce qu'il fait. Ouais, c'est ce qu'il fait. Maxime Lafage à son buteur. Mais ça peut compter dans un match serré comme ça.
2: Bien sûr.
39: Eh oui, t'en as gagné des matchs pour un petit point, pour deux petits points. À la fin, on regarde pas la note artistique, on regarde le score. Le petit point d'avance, effectivement, pour le Graal derrière. Vous entendez les chut. Chacun, en finale, chacun a son speaker. Hein. Le speaker de Van est là. Et il a dit chut.
1: Il arrive pas à te faire taire, toi, Wilfried. En
2: c'est bien que les Aixois, ils jouent le jeu quand même. Toi, les supporters Aixois, c'est bien qu'ils jouent le jeu. C'est pas mal.
39: Et oui, c'est bien.
1: Bon, nous, on peut pas se taire parce qu'on est en direct à la radio. Ça serait quand même.
2: Mais cela dit, dans le sud-est, tout le monde, les supporters ont toujours été très fair-play. Hein.
1: Ah oui?
39: Ah bon? Allez, Maxime Lafage, pour donner 6 points d'avance à son équipe, il est dans un fauteuil. Et ça passe, 3 points de plus pour Vannes, pour les Bretons, qui mènent 13 à 7 maintenant dans cette finale de Pro D2, pour un titre de champion de France, pour un ticket à l'étage supérieur en top 14, 56e minute, 13 pour Vannes, 7 pour Provence Rugby.
1: Et il reste 15 minutes pour Brest, pour aller chercher cette place en Ligue des Champions, et cette finale 100% française, Kevin Morand, face à Győr.
40: serré, un but d'avance pour les Brestoises, 27 à 26, 45e minute de jeu ici à Budapest. Vous entendez le public de Gyor qui redonne de la voix parce qu'elles étaient en infériorité numérique après une suspension temporaire, les joueuses de Gyor, mais là elles sont de nouveau à égalité sur le terrain, et donc 27 à 26, un petit but d'avance seulement pour les Brestois. Ce serait un exploit évidemment de sortir ces joueuses de Gyor, double tenant du titre, je le disais, 7 victoires en tout dans la compétition depuis 2009. Ce club de Gyor qui est un mastodonte du handball féminin européen et qui donc pour l'instant est mené par les Brestoises, 27-26 à un quart d'heure de la fin de cette demi-finale.
1: Oui, alors évidemment elles sont en infériorité numérique puisqu'il y a tout le public avec les Hongroises, mais il y a quand même quelques supporters de Brest, non, des clubs français.
40: Oui. Alors il y a une petite centaine maintenant, peut-être un peu plus, quelques centaines de Brestois, mais bon, le déplacement est très très très loin. Il y avait environ 650 supporters de Metz qui sont toujours là évidemment dans leur coin. Voilà, ils supportent pas forcément plus que ça les Françaises dans ce match. Et là, attention, parce que la gardienne de Brest, De Puisé, qui vient de faire deux arrêts coup sur coup et qui va donc donner une possession en plus d'avance, peut-être pour donner deux buts d'avance aux Brestoises dans cette demi-finale. En tout cas, donc oui, elles sont, il y a quelques centaines de Brestois qui essayent de se faire entendre. Il y a une cornemuse, mais on l'entend vraiment pas ici parce que il y a trop de bruit de la part du public hongrois. Mais là, les Brestois qui donnent de la voix pour aller pousser dans cette offensive du côté des Finistériennes, avec là Via Kireva, la star russe que je disais tout à l'heure, qui a marqué ce jet de 7 mètres, qui a permis de passer devant. Et là donc toujours les Brestoises à l'attaque avec Lotte qui va passer, oui, qui va marquer ce deuxième but d'avance pour les Brestoises, 28-26, 47e minute de jeu ici à Budapest. Brest est devant avec deux buts d'avance.
1: Le petit break pour Brest, c'est bien pour les Brestoises, et Budapest ça va finir par nous porter chance, hein.
2: Ouais.
1: Il va falloir jouer toutes les finales à Budapest, hein, pour les clubs français dans n'importe quel sport, hein. Faut y penser, hein. Voilà, il y aura peut-être une nouvelle victoire à Budapest après celle du Paris Saint-Germain. On retourne à Toulouse avec toi, Wilfried, pour un temps score, un point temps et score, avant de faire une petite pause. Wilfried, entre Vannes,
39: il y a 13 à 7 en faveur de Vannes face à Provence Rugby. Un essai de chaque côté, Tacola pour les Vannetais en début de première mi-temps, et Célio pour les Aixois toujours en première mi-temps. Et ça s'est joué donc sur une pénalité pour donner 6 points d'avance, de pénalité de la Fage, 6 points d'avance pour Vannes ici à Toulouse, 59e minute.
1: Allez, pour ne rien rater, vous restez avec nous. On fait une petite pause maintenant et on va vivre évidemment la fin de ces rencontres. Vannes face à Provence Rugby en finale de Pro D2, et puis Brest pas très loin du bonheur de vivre une nouvelle finale de Ligue des Champions en handball féminin. Vous ne raterez rien en restant sur RMC. À tout de suite dans l'Intégral Sport.
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1: 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Vous avez le suspense. Vous êtes au bon endroit. Vous aimez Yann Delec. Vous êtes aussi au bon endroit. Yann est avec nous évidemment pour suivre cette finale de Pro D2 entre Vannes et Provence Rugby. On parlera avec Yann dans quelques instants des enjeux de ce soir. Dernière journée du top 14. On sera avec Pierre Thévenet à Bordeaux avant UBB Clermont. Match très important pour les deux équipes pour la qualif en play-off. Mais d'abord, qui sera en top 14 tout à l'heure? Wilfried Templier, on ne sait pas encore, il y a encore du suspense, c'est encore assez serré entre les deux équipes.
39: Mais oui, parce qu'il n'y a que 6 points d'écart entre les deux équipes, 13 à 7 pour Vannes. On joue la 63e minute de jeu et c'est un peu plus tendu, un peu plus serré, avec un peu plus d'erreurs, même si la mêlée Vannes a frappé très très fort il y a de ça 3 minutes avec une mêlée pour Aix-en-Provence. Les Provençaux qui se sont fait renverser, pénalité pour les Vannes qui là ont récupéré un ballon sur l'extérieur avec Boudéan qui essaie de travailler Bitouni Yata, crochet intérieur, crochet extérieur, il est passé Boudéan, il s'échappe, il rentre dans les 22, il remet intérieur pour personne, pour un petit en avant Vannes. Ah, ils ont été un peu impatients les Vannes parce que Boudéan, il aurait pu aller au sol, il n'avait pas de soutien, il a remis ce ballon intérieur, il aurait pu Yann, et ouais, c'est encore de la lucidité. Faire un rug supplémentaire, aller au sol, parce que c'était dangereux pour les Aixois.
2: T'as raison, effectivement, il avait trouvé l'intervalle, ce qui n'était pas facile, il avait bien joué le coup et il a un peu jeté son ballon alors qu'il aurait dû garder pour faire un temps supplémentaire et essayer d'être patient, parce que si les Vannetais arrivent ne serait-ce qu'à remettre 3 points, ouais, ils sont à 2 marques d'écart, donc c'est important pour eux. Mais tu l'as dit aussi précédemment, on a vu une mêlée vannetaise hyper conquérante qui a récupéré une
39: ce qui n'était pas le cas depuis le début de match.
2: Et oui, c'est pour ça. C'est pour ça que c'est important. Pour la suite du match, c'est quelque chose qui peut être déterminant. Mais
39: ça réveille les supporters bretons, hein, vous l'entendez, ouais, hein, ben, Ernest Vallon.
2: Parce que même si c'est une mêlée pour Aix, malgré tout, c'est à 5-10 mètres de leur ligne d'embut. Donc c'est plutôt un temps fort Vannetais pour l'instant. Et on peut aussi faire confiance à cette équipe de Vannes avec deux joueurs, notamment, je pense à Boutier et Lafage, qui sont quand même des joueurs d'expérience, qui ont des bons pieds. Et quand on parle d'occupation du terrain, ouais, ça peut être important.
39: C'est ça, ouais. Effectivement. 6 points d'avance, 13-7. Il reste 17 minutes à jouer. On rentre, on n'est pas loin du money time, pas encore, mais ça va se préciser bientôt. Hein. 17 minutes à jouer.
2: Ouais, dans moins de 10 minutes, on y sera dans le money time.
1: Et vous ne raterez rien.
39: Moi, j'y suis déjà, j'ai l'impression.
1: Vous ne raterez rien.
39: Je pense que les supporters, ça se ronge les ongles. Ils y sont déjà aussi.
1: On a fait le choix, bien sûr. On ne fera aucune pause avant la fin de cette rencontre. Tout comme avant la fin du match entre Brest et Győr. Il y a tellement de suspense là. Budapest, Kevin Morand, dans ce Final Four de Ligue des Champions de hand féminin.
40: 21e minute de jeu, 29 à 28 toujours en faveur de Brest, mais les Brestoises viennent découper d'un nouveau carton rouge pour Yvette Petracchi, donc une infériorité numérique pour 2 minutes et Petracchi ne pourra plus entrer en jeu sur la fin de ce match. Et ce sont les Hongroises à qui ont la possession pour tenter d'aller égaliser. Et ça va être fait avec le petit lob sur la gardienne bretonne de la numéro 26 Hovden, la danoise pour la norvégienne pardon, la championne du monde pour Gior. Ça fait donc 29 partout à un peu plus de 8 minutes de la fin de cette demi-finale. C'est serré, c'est tendu et il y a du suspense. On verra qui rejoindra Metz dans un peu plus de 9 minutes ou plus, on verra.
1: Eh oui, oui, peut-être qu'on aura le droit à un peu plus de temps de jeu entre Brest et Gior. C'est tellement serré entre les deux équipes. Avant de retourner à Vannes, on va retrouver Pierre Thévenet qui fait partie évidemment de l'équipe qui va vous faire vivre ce soir ce grand multiplex rugby sur RMC. Salut Pierre.
39: Attention François, je veux pas. Oui. Bonjour Pierre. Je veux pas vous. Il y a une mêlée. Les Vannetais ont fait un en avant dans leurs 22 mètres. On a vu les Vannetais serrer les points à 13-7, un quart d'heure de la fin. Il y a une mêlée pour Vannes dans les 22 mètres de et les Vannetais continuent leur pression mêlée, ils ont un avantage, voilà, ça avance, il y aura un ballon gratuit comme tu dis Yann, et le départ du troisième ligne centre remplaçant avec Kourou maintenant sur l'extérieur, ça peut faire un essai, est-ce qu'il a marqué, essai accordé pour les Vannetais à Ben Stevenson d'anglais sur cette poussée incroyable, ce départ de Léon Boulier et cette sautée très bien sentie à l'expérience de Michael Kourou directement sur Ben Stevenson. L'arbitre l'a accordé, il a plongé dans l'embut. A priori, il n'y a pas de passage en touche.
2: Il y aura peut-être une vidéo, mais je pense effectivement qu'il n'y a pas de passage en touche. Et c'est la supériorité en mêlée fermée hein, qui donne cet essai. Oui. Rourou bien, joue très bien le coup après, bien sûr. Mais enfin, cette avancée sur mêlée, déjà, ça permet d'avoir l'avantage. Donc déjà, toujours avec moins de pression qu'on faut attaquer. Et puis surtout, ça met toute la défense en reculant. C'est super dur à défendre.
39: Et surtout, Yann, un quart d'heure de la fin, c'est un break quand même, hein. 18 à 7 avant la transformation. Le 8e essai, qu'il est important, le 8e essai cette saison de l'anglais Ben Stevenson. On va suivre la transformation en coin. Ça peut faire du 20 à 7. La fin, ce ballon, non, ça passe à gauche. 18 à 7 en faveur de Vannes. 11 points d'avance à 14 minutes de la fin. On a bien fait de couper Pierre Thévenet, on s'excuse,
2: mon Pierre. Ouais, il va falloir une réaction très très rapide de Provence, sinon ça va sentir le roussi.
39: Ah ouais, parce que là, Vannes a quelques orteils en top 14.
2: Appel vidéo.
1: Arbitrage vidéo.
39: Ah là, il l'avait dit.
1: Ouh là là, ça c'est important.
39: Appel vidéo sur l'essai.
1: Faut expliquer effectivement que c'est sans doute parce qu'on suspecte le joueur qui a marqué l'essai d'avoir mis peut-être le pied en touche, non? C'est ça?
2: Ouais, peut-être, mais je ne crois pas. On a revu.
39: Non, je crois pas. Tu penses, c'est vraiment le toucher.
1: C'est ça qu'ils sont en train de regarder.
2: Sincèrement, on avait déjà revu.
1: J'ai pas l'impression non plus. Mais bon,
2: un ralenti. Ouais, moi je pense qu'il y a essai.
39: Alors, on va voir. L'arbitre, arbitral, avec Benoît Rousselet, avec Julien Collier, avec Adrien Barbeau. Impeccable pour l'instant, il faut
1: là,
39: le dire aussi.
1: Benoît Rousselet,
39: l'arbitre de ce match.
2: Il y a essai.
39: Et c'est très très important. Yann a annoncé essai. On va voir. Parce qu'il a plongé.
1: Mais il n'est pas l'arbitre de ce match, Yann Delegue.
39: Ouais, ça y est, ils reviennent vers l'embutant. L'essai va être accordé. Le toucher en but. Essai accordé en faveur de Vannes. Bien joué. La vue d'aigle de Yann Delegue. J'arrive. Ça fait 18 à 7 pour le RC Vannes.
1: Yann Delegue, bien sûr.
2: Yann Delegue.
39: Yann Delegue, c'est ça. 14 minutes à jouer, 18 à 7. Le break important pour les Bretons.
1: Voilà, c'est pour ça qu'il est chef, Pierre Thévenet. Prends-en de la graine. T'as vu, il a senti qu'il y allait avoir d'essai. Il n'a pas voulu te laisser la parole. Voilà, c'est pour ça.
39: Rien de personnel.
1: Pierre, on va pouvoir parler justement de cette soirée de rugby. Je rappelle les affiches. Hein. Racing 92, Toulouse, Pau Montauban, Castres Toulon, Le Loup face à Montpellier, Bayonne Perpignan, La Rochelle Stade Français. On en a parlé. On a dit d'ailleurs que les Rochelais auraient un œil et une oreille sur ce match UBB Clermont que tu vas couvrir pour RMC. Parce qu'effectivement, c'est un match décisif pour les deux équipes. Les deux équipes peuvent encore être barragistes. Hein. L'UBB actuellement 6e et Clermont 8e. Rappelle-nous quand même les conditions.
15: Exactement, l'Union Bordeaux-Bègles est 6ème et a son destin entre les mains ce soir à Chaban-Delmas face à Clermont. Mais une victoire simple, par exemple, pourrait ne pas suffire pour les Bordelais qui devraient alors espérer une défaite du Racing ou que le Stade Rochelle ne fasse pas le plein de points face au Stade Français. Bordeaux peut se mettre un truc en tête, c'est que s'ils gagnent avec le bonus offensif face à Clermont ce soir, ils seront obligatoirement dans le top 6. Sinon, à partir du moment où ils ne prennent pas le bonus offensif, il faudra commencer à regarder sur les autres pelouses. Clermont a été balayé par le Racing 92 la semaine dernière, 41-13 à la maison, dans un match dans lequel ils étaient favoris et on pensait leur place dans les 6 assez sécurisée avant ce match-là. Ils ont pris une belle danse face au Racing. Ils se retrouvent à 2 points du top 6, 67 points au compteur pour les Clermontois. Pour les Clermontois, la donnée est simple également. Il faut gagner à Bordeaux déjà, absolument, et espérer soit une défaite du Racing, soit une défaite de La Rochelle.
1: Ouais, en tout cas, quand on observe le rugby d'un peu loin, on se dit cette équipe de l'UBB, championne d'Europe, bah oui, elle ne devrait pas se retrouver à jouer sa place de barragiste lors de la dernière journée.
2: Ben ouais, sauf que sur notre championnat, qui est long, qui est difficile, ils n'ont pas été aussi réguliers que ça. Ils ont perdu beaucoup à domicile d'ailleurs. Ils ont perdu 2-3 fois à domicile, je crois. Donc effectivement, ils n'ont pas été sereins. Alors maintenant, on sait très bien qu'ils ont le potentiel pour faire partie des meilleurs. Mais il va falloir gagner ce match et comme tu l'as dit, peut-être avec bonus. Et alors s'il y a bien un staff qui va être les yeux rivés sur ce qui se passe ailleurs et notamment à La Rochelle et au Racing, ce sera le staff de Bordeaux effectivement, parce que peut-être qu'une victoire sans bonus suffira, mais ça faudra. Faut pas prendre le pari, il faudra regarder.
1: Oui, parce que c'est vrai qu'en foot, on a l'habitude de dire non, nous on joue notre jeu, on pense pas aux autres. Non, mais là c'est assumé, quoi. On va écouter les autres, on va écouter RMC, on va écouter Wilfried.

0: un peu de mission commando, de mettre tout le monde derrière lui et d'aller chercher un énorme coup, ça sera très compliqué. Mais l'an dernier, par exemple, sur la dernière journée, ils étaient hors du top 6 et ils étaient allés gagner à Montpellier. Il y avait eu deux résultats en leur faveur, ils avaient pu intégrer ce top 6, donc c'est pas impossible. D'autant, Yann, que les Clermontois sont très à l'aise sur cette dernière journée de top 14 dans leur histoire. Ils ont gagné 17 des 19 dernières journées de top 14 qu'ils ont jouées dans leur histoire. Les 5 dernières saisons, ils ont gagné cette dernière journée, donc ils finissent fort en général. Et ils sont capables de gagner à l'extérieur. Maintenant, aller gagner à l'extérieur chez le champion, le double champion
1: qui doit se qualifier,
0: qui doit se qualifier, ça va être une autre paire de manches. Mais il manque du monde à Bordeaux aussi.
1: Ouais, mais la question que je me pose, moi, effectivement, pour cette équipe de Clermont, c'est est-ce que le match de la semaine dernière, les 40 points encaissés contre le Racing à domicile, est-ce que c'est évacué, mais est-ce que ça leur a mis un coup dans la tête et du coup la saison est un peu terminée, ou est-ce qu'il y a cette fierté de se dire on ne veut pas finir sur ça effectivement, et on veut montrer un autre visage parce qu'ils savent aussi bien jouer au rugby. Et ça, on aura la réponse ce soir.
2: Bon, on va remercier Pierre Thévenet, UBB Clermont ce soir 21h05, et comme tous les autres reporters RMC sur les pelouses, tu seras dès 20h avec Karen Galli pour présenter tous les enjeux de cette grande soirée. Et je salue Paul d'ailleurs sur le WhatsApp RMC qui dit allez Clermont. C'est un jeunard, Paul, qui nous écoute sur RMC, merci beaucoup. Et comme Paul, 06 12 424 424, ce soir hein, pour suivre toute cette 26e journée de top 14. Merci beaucoup Pierre. Il y a un moment important en handball, on va retrouver Kevin Morand là, parce qu'il y a aussi de l'arbitrage vidéo pour voir si le but a été marqué ou pas par Dior face à Brest. Là on est dans le money time, vraiment ça peut se jouer maintenant, Kevin.
3: Oui, et ce visionnage vidéo est terminé, et Camille Depuiset, la gardienne internationale de cette équipe de Brest, a bien fait l'arrêt sur ce tir de Dior. Et donc on en reste avec ce petit but d'avance pour Brest qui tient toujours 30 à 29 en faveur des Finistériennes. Possession pour les Hongroises là, qui sont dans la partie de terrain à l'approche de la zone bretonne. Mais donc vous entendez derrière moi le public de Gior, et également les Brestois qui sont vraiment proches de moi, qui donnent de la voix pour pousser. Raphaël Tervel également, l'entraîneur de cette équipe finistérienne, qui harangue le public et ses joueuses pour défendre bien sans être pénalisé dans ces dernières minutes. Et là le tir pour égaliser du côté de Gior. On va donc être à 30 partout, plus de 2 minutes 15 de la fin du temps réglementaire dans cette rencontre.
2: C'est intenable là ce qui se passe là, effectivement, entre les deux équipes, tout ça pour une place en finale de Ligue des Champions pour retrouver Metz. Ça sera demain, à suivre sur RMC évidemment, peut-être une finale 100% française. En tout cas, pour l'instant, les Brestoises font honneur à leur statut de championne de France, parce que elles tiennent tête au double tenant du titre, on l'a dit. Dior, ce n'est pas n'importe quelle équipe, et ça pourrait être un moment exceptionnel à vivre sur RMC, une finale 100% française en Ligue des Champions. Jamais un club français n'a remporté la Ligue des Champions en féminin. Ça serait une première.
3: Il y a eu plusieurs fois, il y a eu des clubs français en masculin. Il y a eu également trois clubs français une fois en Final Four dans le hand masculin. Mais c'était la première fois déjà qu'il y avait deux clubs français en Final Four. Et donc, oui, une seule finale. C'était pour Brest il y a 5 ans, après avoir éliminé Gior justement en demi. Et là, attention, parce que les joueuses hongroises qui récupèrent le ballon, qui vont avoir la possession peut-être pour passer devant, elles partent en contre, elles vont temporiser finalement. 1 minute 30 à jouer et 30 partout. Gior, c'est 11 finales tout simplement depuis 2009 dans cette Ligue des Champions. Voilà, donc c'est vraiment un gros poids lourd du hand féminin. Ils ont des internationales de partout, trois championnes du monde norvégiennes, il y a la gardienne également qui est internationale française à Datou Sako, il y a des danoises du côté du hand français. On a limité le nombre de joueuses étrangères à 6, enfin 5 plus un bonus, un joker. Donc on a fait ce choix là également de privilégier la formation tricolore également pour l'équipe de France féminine. Ça porte cette. Et là attention, parce que Dior repasse devant à 50 secondes aïe, aïe, aïe. De la fin de ce match. C'est Dulfler qui donne l'avantage là, à un but d'avance donc pour Dior. Temps mort à venir pour Raphaël Tervel, justement la coach finistérienne, à 47 secondes de la fin du temps réglementaire dans cette seconde période. 31 pour Dior, 30 pour Brest. dans cette demi-finale.
2: Bon, on te retrouve évidemment pour vivre ces dernières secondes irrespirables à Budapest entre Brest et Győr, un but d'écart entre les deux équipes, vous l'avez compris. Brest qui joue sa place en finale de Ligue des Champions pour retrouver Metz demain. Juste pendant le temps mort, on va retrouver Wilfried Templier évidemment, parce que ça joue toujours entre Vannes et Provence Rugby. Est-ce que l'équipe managée par Philippe Saint-André a encore de l'espoir? Est-ce que tu sens que c'est

0: encore possible là, de retourner la tendance.
1: On le voit debout, Philippe, dans les tribunes. 18 à 7 en faveur de Vannes, 11 points d'avance. Mais, alors j'allais te dire, Yann, on a sorti Zafra le capitaine, on a sorti Covid le demi de mêlée, on a sorti Varero l'arrière. Ça sent un peu, parce qu'on explique aux auditeurs que le perdant de ce match a une deuxième chance dans une semaine face à Perpignan en barrage d'accession. Sauf que bah, là, ils sont revenus dans les 22 mètres de Vannes et ils ont une pénalité à 7 minutes... 6 minutes 30 de la fin. Et la prise de balle en touche avec un essai transformé. Revenir à 4 points. Hein. Donc là, c'est Yannick Huyout. On a travaillé avec les avants tout à l'heure pour mettre cette défense de Vannes à mal. Mais c'est maintenant pour les Aixois, s'ils veulent espérer quelque chose encore dans ce match, avec le pilier remplaçant le pilier droit Elliot Yemsi qui vient en percussion, le talonneur remplaçant aussi l'américain Pifeletti qui est à 5 mètres de la ligne. On défend terriblement côté Vante et ce ballon il est toujours Aixois, il a failli être perdu.
0: On va vivre les toutes dernières secondes là du match entre Brest et Győr, là, parce qu'il se passe vraiment plein de choses partout. On viendra te voir bien sûr, Kevin Morand, mais voilà, un but d'écart à rattraper pour les Brestoises, hein, Kevin.
2: 18 secondes à jouer dans le temps réglementaire. 31 pour Győr, 30 pour Brest. Possession en faveur des Brestoises et de Vyakireva qui va relancer à 9 mètres là après un coup de sifflet. On est en train de nettoyer justement la zone. Évidemment, c'est un moment important pour peut-être pour Brest disputer une deuxième finale et rejoindre Metz, donc qui s'est qualifié un peu plus tôt face à Bucarest. Ce petit but de retard pour l'instant pour les Finistériennes qui donc sont voilà, c'est reparti avec Lotte qui va chercher sur le côté gauche, Lotte de nouveau qui se retourne sur elle-même. On est à l'approche et le coup de sifflet de l'arbitre, on va repartir à 9 mètres là, toujours le ballon en faveur des Finistériennes. 12 secondes à jouer et toujours donc ce petit but de retard pour les Brestoises. 31 pour Győr, 30 pour Brest. C'est reparti pour le chrono et pour le ballon avec Vyakireva qui cherche Candy et le ballon perdu par Vyakireva. Et c'est le public, on croit, a compris puisque Győr a récupéré ce ballon et c'est terminé la qualification donc des Hongroises de Győr de nouveau pour cette finale de la Ligue des Champions. Elles vont affronter Metz demain et c'est fini pour Brest, pour les championnes de France. Il n'y aura pas de finale 100% française, ce sera Győr qui affrontera Metz donc demain à 18h. Une petite finale pour la troisième place pour les championnes de France et de Brest. Donc Győr qui se qualifie 31 à 30 dans cette demi-finale de la Ligue des Champions féminine aux dépens des Bretonnes du BBH.
0: Metz, Győr à suivre en direct demain avec toi Kevin Morand sur RMC. Il y a eu un essai
1: pour Provence,
0: à Toulouse pour Van Provence.
1: L'essai pour le Dumélé remplaçant Joris Cazenav qui vient récompenser le travail de ses avants. L'essai transformé et ça fait plus que 4 points d'écart entre les deux équipes à 4 minutes de la fin. Et là maintenant on joue, on gagne terrain un petit peu entre les deux équipes et les Aixois, ils vont relancer sur leurs 30 mètres. Et c'est de Cazenave donc qui donne de l'espoir aux hommes de Philippe Saint-André. Il y avait 11 points d'avance pour les Bretons, il n'y en a plus que 4. Et ce ballon en chandelle qui est récupéré par les Vante sur leurs 40 mètres, 4 minutes à jouer. Oh là là Yann, c'est terrible parce que quand t'as 4 points d'avance, t'hésites à jouer peut-être, t'hésites à relancer, c'est sûr. Tu balances le ballon tout droit devant, c'est
3: ben
1: ça
3: ouais, tu mets le ballon le plus loin possible de ton embute. Et effectivement, et en même temps, les Aixois, eux, par contre, va falloir qu'ils relancent du bout du monde. Donc,
1: et puis là, il n'y aura pas de prolongation, ça peut jouer sur un essai, c'est une victoire de l'un ou l'autre ou rien. Il n'y aura pas de qualité avec 4 points d'écart, avec ce ballon récupéré par Pierre Lucas sur la chandelle de Vannes. Et relance des 22 mètres des Aixois. Bitouni Yata en bout de ligne, le Fidjien qui avait les crampes tout à l'heure, le TGV Fidjien qui se lance, qui passe un défenseur, qui relève le ballon pour le Néo-Zélandais, le coup de pied de recentrage. Il y a Boutier qui court vers son embute, qui est poursuivi par l'ailier Aixois Léo Drouet qui dégage ce ballon en catastrophe. Il va y avoir une touche pour Aix-en-Provence à 35 mètres on va dire de la ligne de Vannes. Wow, là c'est le money time Yann, une touche en faveur de PS de Provence Rugby. Allez, pas loin, allez, 38 mètres de la ligne de Vannes. Il y a des crampes de partout. Les joueurs, il y a beaucoup de genoux au sol, effectivement. Et les avants Aixois qui sont en train de se parler parce qu'il y a quelque chose à faire. Effectivement, mettre les Vannetais à la faute, aller en touche, aller chercher un essai. Une saison qui se joue sur 2 minutes maintenant. 2 minutes à jouer pour un billet pour le top 14. Vous imaginez ça quand même, cette dramaturgie du rugby. Ça récompense pas le plus régulier d'année, c'est vrai, pour un ticket au-dessus. Mais alors là, il y a une tension incroyable, comme il y a Yann souvent au mois de juin dans le rugby français.
3: Non, mais il reste du temps, hein, vraiment. Il reste deux minutes. Mais en deux minutes,
0: tu peux marquer un essai.
3: Bien sûr, il y a une, voire peut-être deux possessions qui vont arriver. Donc effectivement, c'est jouable. Touche à 30 mètres, on va voir si c'est ce que va faire cette équipe d'Aix-en-Provence. Mais voilà, là il y a un temps mort, tout le monde se régénère un petit peu.
1: Ça y est, ils se remettent avec le lancer pour Pifiletti, le talonneur international américain. Fond d'alignement, c'est en avant d'Aix-en-Provence. Ah, c'était un risque d'aller en tout au fond de cette touche là. Mais je vais vous dire qu'il y a des supporters Vanté qui serrent des points devant parce que il y a ça 10 minutes, c'était le feu, Ernest Vallon, et c'est redescendu de deux tons.
3: Il y aura une autre possession, Wilfried. Il y aura une autre possession, c'est sûr.
1: Allez, on va s'écouter. Mêlée pour Van. Sur les 40 mètres de Vannes et le chrono qui tourne. 1 minute 30 à jouer. Philippe Saint-André, pas en PLS, mais
3: pas loin,
1: on le voit debout dans les tribunes, pas loin. Hein. Ah, vous rendez compte sur quoi ça se joue. Hein. 11 mois de travail. 11 mois de travail pour ces deux équipes. 30 matchs, un marathon de Pro D2. Une phase finale derrière. Et le bonheur dans quelques instants. Peut-être pour Vannes de retrouver le top 14 un an après. Ou peut-être pour Aix-en-Provence de créer encore la surprise. Mêlé pour Vannes. On refait rentrer Francis, le pilier gallois à droite. On refait rentrer aussi le puissant Twissoué, le Fidjien en troisième ligne. Et peut-être que tout se joue sur cette mêlée en fait.
3: Ils ont été dominateurs tout à l'heure sur les dernières mêlées, Vente. Et là, s'ils arrivent à récupérer une pénalité sur cette mêlée, ça leur donnerait un bol d'air. Ouais.
1: Plus qu'un bol d'air.
3: Ouais.
1: Je pense que là, vous imaginez que tout se joue. Je trouve ça incroyable. D'aller à l'étage au-dessus en top 14, le Graal pour ces équipes, tout se joue là maintenant. Sur cette mêlée, Benoît Rousselet, l'arbitre de ce match, sur les 40 mètres donc du rugby club de Vannes, et le chrono qui est reparti. 1 minute 10 à jouer, Michael Rourou, l'expérimenté demi de mêlée néo-zélandais, qui va introduire ce ballon. La mêlée est ordonnée. Rourou qui met ce ballon. La poussée aixoise. On a sorti ce ballon très vite. Heureusement pour Boulier, pour les Vannetais. On lève les bras à côté aixois, mais ils l'ont bien joué. Hein. Ils l'ont bien joué, les Vannetais, cette sortie de balle. Et là, il reste 50 secondes. Est-ce qu'on va jouer à cache-ballon? À mon avis, Yann, ça va être
3: oui,
1: ça.
3: Oui, ils vont essayer de garder le ballon, effectivement. Mais
1: voilà. Faut pas faire les soutiens offensifs de Vannes. Faut pas aller au sol. Faut rester sur ses appuis. Et écouter le public Vannetais. Ici, c'est la Rabine, le nom du stade de Vannes. Michael Rourou qui donne à ses avants. 30 secondes à jouer. On regarde le chrono. Deuxième temps de jeu avec les avants. Là, faut être bon aussi. Hein. Là, c'est du. On parle souvent de cadrage débordement, hein. Dianessou, mais ça, c'est technique aussi.
3: Faut de la lucidité, faut aller au sol, faut que les autres ne fassent pas de faute dans leur soutien.
1: La liaison, la connexion entre les avants, Rourou qui ramasse. 10 secondes à jouer. 10 secondes pour un retour de balle en top 14. La pression d'Aix-en-Provence. Le ballon qui va au sol. Attention, ce ballon qui va au sol et le nettoyage des avants. Ça y est, vous entendez, ils n'ont plus qu'à sortir la balle. On attend que Rourou le fasse. Derrière la fâche, il envoie le ballon. Et Vannes est champion de Pro D2. Les Bretons de retour en top 14. Un an après l'avoir quitté. Victoire de Vannes, 18-14. Ils sont de retour, Yann.
3: C'est incroyable, sincèrement. Quand on voit la saison qu'ils font, c'est tellement mérité. Alors effectivement, sur cette finale, ça s'est joué à rien du tout.
0: Hein. Ah, il y a envahissement de terrain là.
1: Ouais, ils sont tous là. Ouais. Ça y est, c'est parti là. Des milliers de Bretons qui sont rentrés sur le terrain. On ne voit plus les joueurs, les Aixois qui ont un genou au sol, qui sont allongés, passés si près. Les hommes de Philippe Saint-André. Mais la logique, on a envie de dire, est quand même respectée. 5 défaites seulement, 24 victoires pour Vannes. Et c'est vrai qu'ils nous avaient enchantés il y a un an avec la saison qu'ils avaient fait. Et c'est un bon travail aussi, on peut le dire, du président Cloarec. C'est mérité.
3: C'est mérité.
1: Vannes est de retour en top 14.
3: C'est mérité sur la saison, mais c'est pas immérité sur le match. Ils ont été un petit peu plus dominants. Il n'y a pas de beaucoup, il n'y a pas eu grand chose, mais sur le match, ils ont mérité de gagner ce match quand même. Donc c'est une bonne chose, attention, parce que pour Aix, c'est bien aussi, parce que. Sincèrement, ce match, ça va les rassurer pour le prochain match.
0: La semaine prochaine.
3: Parce que évidemment,
1: dimanche prochain, dimanche au week-end prochain, 18h, Perpignan, Aix-en-Provence. En plus, Yann, à Provence Rugby, à
3: Mais
1: Aix,
3: oui, c'est
1: hein,
3: pour c'est... ça. Mais donc là, ils vont être abattus ce
0: Normal.
3: Soir.
0: Oui.
3: Mais je pense que Philippe va trouver les mots pour remobiliser les joueurs. Mmh. Et sincèrement, C'est un match qui peut mettre en confiance cette, aussi cette équipe de Provence, à mon avis. Donc c'est peut-être un mal pour un bien pour cette équipe. Alors, bien sûr qu'ils auraient préféré gagner, mais je veux dire, ils auraient pris une dérouillée, ça aurait mis un coup dans le moteur. Là, attention pour le match contre Perpignan.
1: En tout cas, il y a tout le stade qui est sur la pelouse. Ils sont fous, ces Bretons là. Magnifique. Ça y est, ils ont envahi la pelouse. Magnifique les drapeaux bretons. C'est la liesse pour le RC Van. Mon cher François, Van revient en top 14. L'émotion, on le voit, de Jean-Noël Spitzer, le manager historique. Van, je peux dire back to back parce que c'est la mode, mais voilà, ils n'ont pas mis longtemps. Ils ont bien travaillé.
0: En tout cas,
1: back to back, ils reviennent en top 14.
0: Ces images, effectivement, et on te laisse recueillir. Merci beaucoup, Wilfried. Les réactions des Vantais et de Provence Rugby, bien sûr, parce que ce n'est pas fini pour eux.
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0: Restez avec nous, on revient dans un instant, bien sûr, pour lancer cette grande soirée de rugby sur RMC. Et puis on vous fera écouter quelques réactions parce qu'il s'est passé beaucoup de choses en handball féminin. A tout de suite sur RMC.
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0: 19h54 et que d'émotion dans cet Intégral Sport avant de laisser la main à l'Afterlife spécial rugby. Puisque Van s'est imposé face à Provence Rugby et Van est en top 14 ce soir. Yann, on a vécu ça ensemble, ouais. Et cet envahissement de terrain magnifique. On salue évidemment le travail de Van qui avait fait une très très belle, qui avait montré une très belle image du rugby breton lors de son passage en top 14 et qui va encore une nouvelle fois sans doute nous montrer de belles choses l'année prochaine.
3: Ouais, c'est vrai. Et effectivement, c'était un aller-retour. Van était descendu l'année dernière, mais ils s'étaient battus avec des belles armes. Ça s'était joué à pas grand-chose. Et ouais. Sincèrement, j'espère que de nouveau, il revient dans le top 14. C'est largement mérité sur la saison. Il n'y a rien à dire. Quand on est premier à plus de 20, avec plus de 20 points d'avance ouais. Sur le second, c'est largement mérité. Sur cette finale, c'est mérité aussi, même s'ils se sont fait peur. Et moi, je suis très content aussi que le rugby reparte en Bretagne.
0: Exactement.
3: En top 14. Parce qu'il y
0: a vu des marinières partout, là, et des drapeaux bretons dans la tribune à Toulouse. Et le stade de la Rabine de Vannes, il est tout le temps plein, guichet fermé, donc c'est toujours du grand spectacle pour les amateurs de rugby, c'est parfait. On a une pensée évidemment pour Philippe Saint-André, pour Provence Rugby, mais c'est pas terminé. La semaine prochaine, à suivre sur RMC, le barrage d'accession contre Perpignan, le club 13e de Top 14. Le Top 14, bien sûr, c'est dans un instant avec Johan Huget qui va prendre ta place. On fait un changement.
3: Exactement. Voilà.
0: Un peu de fraîcheur sur le plateau, même si t'as été parfait. Racing 92, Toulouse, UBB Clermont, La Rochelle, Stade Français, Bayonne Perpignan, Le Loup face à Montpellier, Castres Toulon, Pau Montauban. On sait, on l'a dit, il y a des enjeux absolument partout. Tiens, s'il y avait un, même si sur RMC on ne choisit pas, on écoutera tous, il y a un match que tu dois conseiller, là, que tu as envie de conseiller aux gens qui vont écouter ce multi-rugby sur RMC, c'est lequel?
3: Je dirais le match où il y a les deux équipes qui peuvent se qualifier, c'est-à-dire UBB Clermont. Ouais.
0: UBB Clermont, commenté par Pierre Thévenet, le 6e contre le 8e, décisif pour les deux équipes. On va suivre ça. Merci beaucoup, Yann.
3: Avec grand plaisir.
0: Et à
3: plaisir.
0: Très, très bientôt. Très bonne soirée à toi.
3: Ciao.
0: Je rappelle aussi que vous allez avoir un dimanche de folie. En plus de la finale de Roland-Garros à 15h, Zverev Komoli, il y a le Grand Prix de Monaco à 15h avec Antonelli en pole position. À 15h aussi, Brest qui va jouer le match pour la 3e place en Ligue des Champions féminines en hand face à Bucarest. La finale, c'est à 18h avec un club français en finale, Metz face à Győr, à suivre en direct de Budapest, donc à 18h. Et voilà, vous l'avez compris, il y a beaucoup, beaucoup d'événements à suivre sur RMC ce dimanche. Mais en attendant, on vous laisse avec le rugby, amateur de rugby, et puis le foot à ne pas manquer. Il y aura les conférences de presse demain en équipe de France à Clairefontaine, et puis ce soir l'after foot dès 23h pour revenir sur tout ce qui s'est passé à l'entraînement aujourd'hui pour les Bleus à quelques jours du Mondial sur RMC. Bonne soirée à tous, à bientôt, ciao.
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24: Karine Galli. Bonsoir à tous, bienvenue sur RMC pour une soirée de rugby pour l'épilogue de cette saison régulière de Top 14. À l'issue de cette 26e journée, nous connaîtrons les 6 équipes qui vont participer aux phases finales. Alors vous le savez, bien évidemment, le champion de France en titre, Toulouse, Montpellier, le Stade Français et Pau ont déjà décroché leur ticket. Il reste 2 places pour 4 prétendants, le Racing 92, l'UBB, La Rochelle ou Clermont. Tous les enjeux, nous serons évidemment sur tous les terrains pour vous faire vivre cette soirée de folie. Il est là, à mes côtés, prêt à vibrer sur toutes les pelouses de Top 14. C'est Johan Hugé. Tout va bien, Johan ?
26: Ouais, très bien, merci, salut à tous.
24: On va se régaler avec de très très belles affiches et avec beaucoup d'enjeux, parce que c'est vrai que ces dernières semaines de Top 14 ont été vraiment exaltantes.
26: Exaltantes, un peu cachées par l'actu sportive du PSG, et on revient à un tas d'affiches avec une dernière journée incroyable, remplie de suspense.
24: Alors on va parler du Top 14 dans quelques secondes, on va faire le tour évidemment de tous les terrains avec nos envoyés spéciaux, mais un petit mot également sur la Pro D2. Il y avait un match ô combien important entre Vannes et Provence Rugby. Qui va jouer en Top 14 la saison prochaine ? Eh bien c'est Vannes qui s'est imposé 18-14.
26: Ouais, superbe retour des Vannetais en Top 14. Ils avaient fait très belle figure il y a 2 ans, ils sont descendus, ils remontent vite fait, bien fait, et voilà, une pensée aussi aux Aixois et Philippe Saint-André qui ont réalisé une très belle deuxième partie de championnat.
24: Une deuxième partie de championnat exceptionnelle. Bravo donc à Vannes qui retrouve l'élite. 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Nous allons donc prendre la direction des différents terrains de Top 14 avec notamment l'UBB qui est opposé à Clermont ce soir, et on va tout de suite retrouver Pierre Thévenet. Bonsoir Pierre.
27: Bonsoir Karine, salut Johan, salut à toutes
26: salut
27: et à tous.
26: Pierre.
24: Alors Pierre, ce sont deux équipes qui ne sont pas au mieux. Alors d'un côté évidemment on a le double vainqueur de la Champions Cup qui est fatigué et qui devra faire sans plusieurs joueurs. Évidemment on pense notamment à son maître à jouer Mathieu Jalibert qui est touché au mollet. Les champions d'Europe clairement ils sont en danger. Et puis du côté de Clermont, il y a une défaite cinglante devant son public. C'était lors de la précédente journée, 13-41. Donc c'est vrai qu'il y a beaucoup d'enjeux et il y a deux équipes qui n'arrivent pas au taquet pour cette ultime journée.
27: Exactement, c'est pas tout à fait les mêmes cas, mais tu l'as dit, deux équipes pas forcément en pleine confiance, même si Bordeaux est allé gratter un petit point de bonus défensif à Toulon qui leur permet d'être au coup d'envoi de cette journée dans le top 6 et donc d'avoir son destin entre les mains. L'équation est simple pour les Bordelais. S'ils gagnent avec le bonus offensif ce soir face à Clermont, ils seront qualifiés pour les barrages du top 14. Sinon, il faudra commencer à regarder sur les autres pelouses. On pourra voir les scénarios tout à l'heure, mais tu l'as dit Karine, il manque du monde à Bordeaux. Il manque notamment Mathieu Jalibert touché légèrement en mollet, Cameron Woki blessé au genou, Tame Ifuna pour qui c'est la fin de saison. Si on regarde Johan, Jalibert, Woki, deux porteurs, à eux trois, il y a 23 essais cette saison en top 14, donc évidemment c'est des absences qui vont compter pour un match aussi crucial.
26: Oui, effectivement, tu as raison Pierre, c'est des absences qui sont de marque aujourd'hui côté UBB, mais un gros calendrier de leur part. Ils sont champions d'Europe, bien entendu, jouer sur les deux tableaux, c'est très éreintant physiquement, mais encore une fois, grâce à leur confiance et leur opportunisme, ils ont réussi à ramener un point de Bordeaux qui n'était pas facile, parce qu'au vu de leur semaine Toulon contre le titre qu'ils ont fêté durant toute la semaine, ramener un point de bonus défensif, c'était pas évident. Donc félicitations à eux. Maintenant, attention à Clermont. Clermont qui fait des coups à l'extérieur, malgré son faux pas.
24: Alors justement, on va en parler de Clermont avec toi, Pierre. Et c'est vrai que Clermont a quand même dans son ADN l'habitude de ses missions commando. Et surtout, les Auvergnats ont l'habitude de très bien finir.
27: Exactement, avec leur manager Christophe Furios notamment, qui est passé en mode commando évidemment cette semaine avec ses joueurs. Il faut gagner, il n'y a pas le choix pour les Clermontois, gagner et espérer soit une défaite du Racing, soit une défaite du Stade Rochelais ce soir. On le verra sur les autres rencontres, mais Clermont a été balayé la semaine dernière par le Racing 41-13, alors qu'ils avaient leur destin entre les mains, les Clermontois, sur cette fin de saison. Mais Johan l'a dit, ils sont capables de faire des coups à l'extérieur, ils sont allés gagner à Montpellier, ils sont allés gagner à Toulouse, ils sont allés gagner à Toulon également cette saison. Et l'an dernier, ils étaient à peu près dans la même situation, Johan. Il fallait gagner à Montpellier et espérer deux résultats positifs, et ça avait été le cas. Donc Clermont sait le faire. Là, il faudra le faire sur la pelouse du double champion d'Europe. Mais en tout cas, c'est pas impossible pour les Jaunards.
26: Mais c'est le scénario parfait pour Christophe Furios. Il adore être au pied du mur comme ça avec son équipe et derrière inverser des montagnes. Donc pour lui, la motivation est tout trouvée pour aller faire un gros coup à l'UBB.
24: On va parler de Bordeaux avec toi également, Johan, parce qu'évidemment, il y a eu ce doublé obtenu, c'était le 23 mai dernier, avec ce succès face au Leinster 41-19. Mais est-ce que tu as un petit peu d'inquiétude côté bordelais? On a l'impression qu'ils sont vraiment à plat. Alors, ils ont évidemment gagné à nouveau cette Coupe d'Europe, ils l'ont très bien fêté, mais là, ils sont quand même à bout de souffle pour cette ultime journée de top 14.
26: Bah, on peut croire qu'ils sont à bout de souffle, mais ce qu'ils ont fait en ayant très peu d'entraînement la semaine dernière à Toulon, aller chercher ce point de bonus défensif qui leur permet d'avoir toutes leurs cartes entre leurs mains, je trouve ça remarquable, hein, parce qu'on ne se rend pas compte de la difficulté d'aller chercher un point de bonus défensif à Toulon. Donc il y a une part d'inquiétude, parce qu'on se dit ils sont champions d'Europe et ils risquent de ne pas être dans les 6, mais s'ils ne sont pas dans les 6, c'est pas par rapport aux ces 2-3 derniers matchs, c'est ce qu'ils ont fait avant où ça a été très compliqué pour eux de s'imposer à l'extérieur. Ils ont eu du mal à enchaîner les performances en top 14, et disons que la Coupe d'Europe leur réussit bien.
24: T'es d'accord, j'ai entendu Pierre avec Yuen, j'ai entendu un oui.
27: Merci Pierre. Non, mais quand on regarde la saison du Stade Toulousain par exemple, ils ont pris les points plus tôt dans la saison, ils ont construit leur matelas d'avance que Bordeaux n'a pas réussi à faire, et donc effectivement ils se retrouvent un petit peu à flux tendu sur cette fin de saison avec les blessés qui commencent à tomber.
26: Il y a surtout une grosse blessure, c'est celle de Maxime Lecu, hein. C'est ça qui les a pénalisés, et ils ont perdu beaucoup de points quand il n'était pas là.
27: Et là, ce soir, Mathieu Jalibert n'est pas là. Donc, selon toi, à quel point ça va les impacter? On sait très bien qu'il y a un Bordeaux avec Mathieu Jalibert sans Mathieu Jalibert. C'est moins important que Maxime Lecu pour toi?
26: Voilà, c'est moins important que Maxime Lecu. Maxime Lecu, on le voit, c'est vraiment le métronome de cette équipe. Quand il est là et quand il n'est pas là, ça se ressent et on le voit. Ils ont failli perdre deux matchs et heureusement qu'il rentre à la 60e ou à la 50e. Et Yannick Bru était un peu mécontent parce qu'il se dit on tire sur la corde de certains joueurs, et dont Maxime Lecu et Mathieu Jalibert. À chaque fois qu'ils rentraient, ils ont réussi à faire pas mal de différence en deuxième mi-temps. On pense à ce match face à Perpignan où ils étaient menés. Et voilà, ils n'ont pas réussi à prendre le point de bonus offensif également face à cette équipe-là qui venait sans ambition. Ils venaient jouer comme ça, sans rien perdre. Et au final, ils sortent d'un match un peu bourbier.
24: On rappelle donc, c'est l'UBB face à Clermont ce soir, le 6e face au 8e, et les deux donc peuvent encore prétendre à une place dans le top 6. Pour toi, Pierre, l'UBB est vraiment favori?
27: Oui, à la maison, oui. Clermont n'a pas gagné ici depuis 2017, hein. Et même s'il y a eu deux matchs nuls entre temps, mais Clermont a souvent du mal à s'imposer ici. Maintenant, il va falloir que Bordeaux prenne vite un petit peu d'avance, parce que les Clermontois vont évidemment rien lâcher dans cette rencontre. Et eux, pour le coup, n'ont pas d'autre choix que de gagner. Et puis, ils regarderont après. On peut penser que Bordeaux va avoir un œil sur ce qui se passe à La Rochelle, un œil sur ce qui se passe au Racing. Clermont, il faut gagner. Et puis, ils verront bien à la fin, au moins finir positivement après la gifle reçue la semaine dernière. Ça va être ça la clé. Est-ce qu'ils ont réussi à se relever de ce gros coups encaissés la semaine dernière par le Racing. On les avait rarement vus autant en perdition cette saison. Est-ce qu'ils ont réussi à relever la barre et venir embêter les Bordelais? En tout cas, sur le papier, avec l'absence de certains Bordelais, je pense que les Clermontois ont les armes pour embêter au moins ces Bordelais.
24: Merci beaucoup Pierre, on revient te voir dans quelques minutes. On continue notre tour des stades, vous le savez, 7 matchs au programme pour la dernière journée de la saison régulière de Top 14. Et on va partir à La Rochelle, retrouver Romain Asselin ce soir. La Rochelle est opposée au Stade Français. Salut Romain.
0: Salut Karine, salut Johan, salut tout le monde.
24: Alors de ton côté, on a un match qui est très indécis. Les Rochelais, on le rappelle, n'ont pas leur destin entre les mains, alors que le Stade Français vient chercher la deuxième place. Mais les Rochelais ont évidemment des arguments. Ils sont en pleine forme et restent notamment sur 5 victoires de suite. Et oui. Du côté du Stade Français également, il y a ce boost avec le week-end dernier, une victoire bonifiée face à Bayonne.
0: Effectivement, il y a de l'enjeu des deux côtés, comme à Chaban, on vient de l'entendre. C'est le deuxième match phare hein, avec une équipe de La Rochelle qui va tenter de jouer son va-tout. Elle qui a été annoncée perdue pour la qualif il y a encore quelques semaines, hein, même ne serait-ce que mi-avril, avant cette belle dynamique qui leur a permis de remonter et qui leur permettrait, s'ils se qualifient, eh bien, de faire quelque chose que personne n'a jamais fait dans l'histoire du Top 14, de partir d'aussi loin. Et c'était dixième en février. Ils avaient beaucoup de retard, deux grosse défaite de suite à la maison. On les pensait vraiment au fond du seau avec une infirmerie remplie à ras-bord. Et puis il y a eu une bascule après la trêve de mars. Et depuis, ils font leur petit bonhomme de chemin, Johan. Hein. Ils sont en pleine forme, les Rochelais. C'est l'équipe la plus en forme du moment.
26: Ouais, ils arrivent en forme au meilleur des moments. Alors, est-ce que c'est pas un peu trop tard pour cette équipe rochelaise? Mais en tout cas, ils font forte impression. Ils ont un calendrier aussi favorable, il faut le dire. Hein. Ils sont allés à Montauban. Ils ont réussi à battre Toulouse avec le point de bonus offensif. Également, ils arrivent à sortir de très bonnes performances collectives, et c'est ce qui manquait un peu avec de nouveaux joueurs qu'on voit apparaître, Fabre qui renaît de ses cendres également. Donc une très belle équipe rochelaise et qui peut faire un coup également sur ce top 6.
24: Romain, tu as parlé d'un match bascule, c'est oui. Celui lors de la victoire à Castres sur la pelouse de Castres, c'était en février, et depuis c'est 8 victoires en 9 matchs, c'est impressionnant.
0: Il y a eu un petit accro à Bayonne.
24: C'est le seul.
0: Voilà, c'est le seul. Après, le vrai match bascule de fin de saison, c'est la victoire au Racing. Parce qu'en fait, les Rochelais, ils jouent des matchs éliminatoires depuis un mois et demi. Hein. Ils sont allés gagner au Racing, qui était invaincu à la maison. La Rochelle n'avait jamais gagné à l'Arena. Et ils ont complètement changé leur profil d'équipe, les Rochelais, depuis l'intersaison déjà. Mais ça avait du mal à porter ses fruits, parce qu'avec tant de blessés à l'infirmerie, il n'y avait pas d'automatisme, pas de repères. Et tout le monde en est sorti il y a quelques semaines, quasiment tout le monde. Ils ont retrouvé leur cadre. Et depuis, ils arrivent à envoyer du jeu. Cette mutation qui a été opérée par les Le Garec, les Niniashvili, les Lagivala, est vraiment des recrues phares, recrutement minimaliste, mais très important pour La Rochelle, qui va se poursuivre hein, cette transition la saison prochaine. Alors, ils sont effectivement sur une très bonne dynamique. Maintenant, qu'est-ce qu'il faut ? Même un bonus ne suffirait peut-être pas aux Rochelais ce soir. Ils vont avoir les yeux à Chaban, entre le match entre Bordeaux et Clermont, et ils auront les yeux à l'Arena, entre le Racing et Toulouse. Mais on va écouter Nolan Le Garec, qui a pris une importance folle dans cette équipe depuis maintenant quelques mois. Et puis, allez savoir, ça peut peut-être passer, hein, écoutez-le.
1: Et on est obligé d'avoir tout ce qu'on peut mettre sur ce dernier match. Comme tu l'as dit, on n'a pas forcément toutes les cartes, mais on en a. Je pense qu'en février, on aurait signé pour avoir quelques cartes en main sur ce dernier match. Je l'ai dit, à nous de faire notre match. Je pense qu'il y a peu de gens qui voyaient le Racing gagner avec 5 points la semaine dernière. Peut-être qu'il se passera encore des choses sur cette dernière journée. C'est la beauté de notre championnat. Donc nous, on se concentre sur ce qu'on peut maîtriser. C'est faire un bon match face au Stade Français, qui a des choses à jouer aussi, qui vient avec des intentions, j'ai entendu. Donc à nous de répondre.
0: Et il a bien entendu, hein, Nolan Le Garec. On va en parler dans un instant, parce que Paris arrive très armé ici à Deux-Flandres. Mais d'abord, Johan, peut-être ton sentiment. Il faut qu'il regarde donc à Chaban, à l'Arena. Tu penses que ça peut jouer où? Ou alors peut-être que ça ne jouera pas hein, pour les Rochelais. Peut-être qu'ils vont gagner, mais ils ne vont pas se qualifier. Hein.
26: Oui, tout à fait. Déjà qu'ils regardent à Deux-Flandres, déjà ce qui se passe à Deux-Flandres sur 80 minutes. Et ensuite, ils pourront se projeter. Mais le contrat qu'ils doivent faire, c'est juste gagner, et gagner si c'est possible avec le point de bonus offensif, qui n'est pas de regret. C'est surtout ça, la sortie de ce match-là. Et si on avait pris un bonus, et si... Non, qu'ils gagnent avec un bonus offensif s'ils veulent avoir toutes les chances. Mais qui regarde ensuite après dans les autres stades. Mais le stade qu'ils doivent regarder avant tout, c'est Bordeaux, hein, je pense.
0: Ah, tu dirais plus Bordeaux, toi ? Mais j'ai l'impression qu'ils regardent plus du côté du Racing, en tout cas les supporters. Tu vois, et des Rochelais supporters du Stade Toulousain quand même.
2: Ouais, c'est ça.
0: Ah, t'as connu cette période où les deux clubs se tiraient la bourre.
2: Je suis pas sûr que le Stade Toulousain aujourd'hui soit en mesure d'aller gagner au Racing. Ce Stade Toulousain-là, même avec un gros banc, ils ont déjà la tête à la demi-finale. Ils préparent physiquement, ils se sont préparés pour la demi-finale. Donc, ils partent en stage dès demain, j'ai l'impression, enfin, je crois. Donc, je suis pas sûr que le Stade Toulousain aille faire un coup au Racing. Et je pense que c'est surtout du côté de Bordeaux, ce Bordeaux-Clermont qui sent la poudre.
24: On va parler du Racing 92 face à Toulouse dans quelques minutes. Mais Romain, d'abord, les compositions d'équipe. Est-ce que tu peux nous donner les deux 15 de départ ?
0: Allez, on va commencer par le 15 de départ parisien. On va en reparler parce qu'ils sont armés, comme je le disais. Abraham Ijouili et Melikidze qui entourent Nico Terra en première ligne. Les deux Géorgiens. La paire en deuxième ligne dans la cage. Azago, Pesanti. En troisième ligne, on retrouve le centre qui dépanne, enfin, même fait plus que dépanner. Tanivili avec Makalou et Briat. Kerbarlo, l'ancien Rochelais avec Louis Foursens Bourdette à la charnière. La paire de centre Néné Ward. Le triangle arrière avec Marchant, Dakouaka et Léo Barré. Le 15 de départ Rochelet, Wardi, Latous, Clavi, ça c'est la première ligne. Kanté Samba et Kankori associés en deuxième. Potia, Aldritz, Boudéan, c'est du très solide en troisième ligne. Le Garek, Astoy, bah, c'est la classique à la charnière. Le triangle arrière avec Niniashvili, West et Favre, West avec le 15. Et au centre, on retrouve Seteni, Lagivala. Bon, je ne vais pas vous donner les bancs complets, mais on a quasiment 2-23 types. Allons-y, Johan. Paris qui vient armé, on ne savait pas en début de semaine, ils ont laissé planer le suspense, peut-être qu'ils feraient tourner parce que le barrage à domicile était assuré, mais il y a quand même un enjeu de taille, même deux, déjà prendre un point, parce que si jamais, et c'est ce qui risque de se passer, Pau gagne avec 5 points à Montauban, il faudrait un point de bonus défensif à Paris pour rester troisième et donc éviter la partie de tableau de Toulouse, et puis il y a encore la deuxième place peut-être à aller chercher, même si hypothétique.
2: Ouais, c'est un peu plus hypothétique d'aller chercher la deuxième place côté parisien. Je pense qu'ils veulent consolider leur troisième place et surtout recevoir ce barrage. Tout simplement aller chercher, on sait, quand on sait que Pau reçoit Montauban, ça sera compliqué pour les Parisiens d'aller chercher cette deuxième place. Donc ils veulent aussi rentrer dans une forme de c'est le huitième de finale, on va dire, pour ces Parisiens.
0: Les Parisiens qui sont en attente d'un gros match, hein. Le dernier qu'ils ont joué, c'était contre Pau, c'était fin avril. Depuis, au mois de mai, ils ont joué des mal classés. Alors certes, ils ont engrangé des points face à Montauban, face à Bayonne, face à Lyon, mais ils n'ont pas pu vraiment s'étalonner face à des gros cadors de ce championnat. Que représente d'ailleurs à La Rochelle.
2: Le pari est risqué côté parisien quand même, d'aller de mettre une grosse équipe comme ça côté de La Rochelle.
0: Mais ils sont frais quelque part, Johan, aussi. Parce qu'ils ont procédé à beaucoup de rotations cette saison. Hein.
2: Ils sont frais, mais bon, si ils cassent c'est compliqué de laisser des plumes sur un match pour eux qui n'a foncièrement pas trop d'enjeu.
0: Après, j'ai l'impression, t'imagines le bol d'air par rapport à un an en arrière où ils ont joué leur survie jusqu'au bout.
2: D'avoir utilisé en haut, utilisé en bas.
0: C'est vrai qu'il y a deux ans, ils étaient demi-finalistes. Ouais.
2: Voilà, donc ça, ils sont coutumés des faits. On verra la saison prochaine s'ils ont appris de leurs erreurs.
24: S'ils arrivent à être un petit peu plus réguliers.
2: On va voir. Mais bon, ça fait partie de l'ADN du Stade français, d'être un peu comme ça.
24: Il y a des hauts et des bas. C'est les montagnes russes, effectivement, avec les joueurs du Stade français. Vous avez toutes les informations sur ce La Rochelle face au Stade français. Je vous propose de parier sur ce match.
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24: Rebonjour, Yann Bredov.
6: Rebonjour, Karine Galli. Rebonjour, Yvan Huget.
7: Bonjour Yohan.
24: On l'a dit, hein, c'est l'épilogue de la saison régulière de Top 14 et c'est un match très indécis. Alors qui est favori ?
6: Alors c'est pas indécis selon les bookmakers parce que c'est 1,22 seulement la victoire du Stade Rochelet, 34 le nul, 3,85 la victoire du Stade français. Mais Yo, tu vas me dire si t'es d'accord, mais je vois un match quand même plus serré que ce que le disent les cotes. Moi je vous propose la victoire du Stade Rochelet, mais entre 1 et 7 points d'écart seulement, match ultra serré, 4,50 pour la cote. Après on peut s'amuser avec des marqueur d'essai si tu veux en donner, Yoann.
2: Moi je pense que le score soit un peu plus large parce que si les Parisiens commencent à perdre à la 60e, ils vont faire tourner pour le barrage et préserver certains joueurs.
6: Qu'est-ce que tu vois du coup? La Rochelle avec 15 points d'écart?
2: Ouais.
6: C'est 2.
2: Pas mal, non?
6: Pas mal.
2: Moi, tu peux te contenter de ça.
7: Moi, ça me contente.
2: Dès que je gagne,
6: ça finit la saison régulière comme ça avec une
24: T'as raison. T'es petit joueur, Yoann.
26: Petit joueur, je sais pas, quand on gagne, c'est petit joueur.
24: Non,
26: je sais pas.
24: Non, mais on peut gagner avec panache aussi en prenant des risques. Non, non. On valide ton choix. Mais
26: plus 15, c'est des risques quand même. Il dit.
0: C'est à 2 seulement.
26: Donc c'est pas.
0: Et le tien, il est à combien?
26: À 4,50.
24: Oui.
26: Ah ouais, le panache est de mon côté, j'ai l'impression.
0: Ouais.
24: Réponse à la fin du match. Merci beaucoup.
0: Merci.
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24: Vous le savez, ce soir, on vit la dernière journée de Top 14 avec beaucoup d'enjeux pour cet ultime rendez-vous de la saison régulière. 7 matchs au programme. On est aux côtés de Johan Huger et de tous nos correspondants qui sont sur les différents terrains. On se retrouve dans quelques instants. Ça se passe sur RMC. À tout de suite.
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19: 20h24, vous êtes sur RMC en direct du studio Roland Courbis. C'est l'épilogue de la saison régulière de Top 14. On est aux côtés de Johan Huger. On vous rappelle évidemment qu'il y a déjà certaines équipes qui ont décroché leur ticket. Toulouse, évidemment, qui est déjà exempt de barrage et qui est qualifié déjà pour les demi-finales. Il y a Montpellier, le Stade Français et Pau qui ont déjà décroché leur ticket. Et puis donc, il reste deux places pour quatre prétendants. Ça va se jouer entre le Racing 92, l'UBB, La Rochelle et Clermont. Ce soir, nous sommes sur tous les terrains et vous allez vivre évidemment toutes les rencontres, les sept dernières rencontres de cette dernière journée de Top 14, la 26e journée. On va prendre la direction de Lyon. Ce soir, nous avons Lyon face à Montpellier. Le Loup qui reçoit le MHR. On accueille Édouard G, mais aussi Julien Landry, notre spécialiste du MHR. Bonsoir messieurs.
20: Salut Karine, salut à tous.
19: Alors que pour tout le monde comprenne bien, Julien, toi tu es à Castres et on parlera tout à l'heure de Castres-Toulon, mais on va évidemment s'intéresser d'abord à ce match qui a de l'enjeu évidemment, et notamment au MHR. On rappelle qu'ils sont deuxièmes et qu'ils se déplacent face au Loup, le Loup qui n'a plus rien à jouer. Du côté du manager de Montpellier, Johan Coudulot, eh bien on a déclaré qu'il fallait faire un all-in à Lyon pour éviter les barrages. Messieurs,
0: Ah, je croyais qu'on écoutait Johan Codio. Ah non, je croyais qu'on entendait.
19: Non,
0: c'est bon, ça. Je m'attendais à entendre Johan Codio.
19: Non, non, je voulais juste que vous me parliez de la tactique mise en place par Codio. Il veut être tranquille le week-end prochain, en fait.
0: C'est ça. Johan Codio a dit cette semaine. On a disputé un huitième de finale contre Pau qu'on a gagné. On dispute un quart de finale ce soir à Lyon. Et moi, j'ai envie absolument d'avoir une semaine de vacances. Entre guillemets, vacances. On va plutôt appeler ça une semaine de repos avant d'aller en demi-finale du côté de Marseille, parce qu'il ne faut pas oublier que les Montpellierains, à l'image des Bordelais, enchaînent les matchs, 12 matchs consécutifs. Ils ont été jusqu'au bout de la petite Coupe d'Europe qu'ils ont remportée au mois de mai du côté de Bilbao. Donc ça fait un enchaînement de matchs, 12 matchs. Et Johan Codulo craint que cet enchaînement sans vacances, sans repos, pourrait fatiguer les Montpellierains et être préjudiciable en fin de saison. Donc ce soir, il a décidé, contrairement à certaines équipes, peut-être de ne pas faire tourner du côté de Lyon, d'envoyer la plus grosse équipe possible pour continuer cette série de victoires, aller chercher une 10e victoire consécutive, la 22e en 25 matchs, et s'offrir une petite semaine où les joueurs vont pouvoir faire du frais, vont pouvoir faire de la muscu. Johan le sait bien que c'est une semaine importante. À Toulouse, ils l'ont souvent eu, et c'est vrai que Johan Codulo compte absolument une victoire ce soir pour espérer être en repos, même si voilà. Alors après, il y aura plein de cas de figure, Karine. En gros, il faut qu'il fasse la même chose que le Stade Français ce soir. Si le Stade Français perd à 0, une victoire 0, ça sera suffisant. Voilà, il faut faire la même chose que le Stade Français pour être assuré d'être deuxième et donc être en demi-finale directe du côté de Marseille.
19: Johan, qu'est-ce que tu penses de cette tactique où vraiment on sent qu'il y a de la fatigue dans les rangs du MHR, donc il faut absolument ce soir gagner et s'assurer au moins cette deuxième place pour pouvoir un petit peu régénérer les organismes pendant toute une semaine et aussi avoir un petit break?
10: C'est une prise de risque pleinement de la part de Johan Codulo, c'est-à-dire que il pense et il croit en ses chances d'être second, ce qui est bien, mais malgré tout, s'il y a un petit couac, ils vont enchaîner deux matchs consécutifs et là la fatigue elle sera bien présente. Maintenant ça vaut le coup, ça vaut le coup d'essayer au moins, parce que
19: c'est du panache.
10: Ouais, c'est du panache, mais son équipe a joué quand même beaucoup. Ils reviennent aussi de loin cette saison. Et ils sont l'une des meilleures équipes de top 14 depuis janvier, avec très peu de défaites. Maintenant, voilà, attention à se pêcher un peu de gourmandise d'aller chercher cette deuxième place, alors que un barrage à domicile leur permettrait aussi cette semaine-là de régénérer le groupe. Ouais, c'est 50-50. Si ça passe, on lui dira bravo, c'est le meilleur manager du monde. Si ça passe pas, attention.
19: Il est évidemment attendu ce soir. Edouard, un mot sur le Loup, qui est malheureusement dixième de cette saison de top 14. Il y a beaucoup de déceptions dans les rangs de Karim Ghezal. C'est quoi la seule bonne nouvelle de la soirée? C'est qu'il y a un anniversaire qu'on va fêter tous ensemble.
13: Voilà, c'est nos confrères du Progrès ce matin qui disaient: est-ce que les Lyonnais ont le sens de la fête? Tout simplement parce que tu l'as dit, il n'y a aucun enjeu, mais ça fait un petit moment qu'il n'y a pas d'enjeu dans cette nouvelle saison sans rien, et pour finir au mieux à la 10e place, voire à la 11e pour une équipe qui navigue justement entre la 10e et la 12e place depuis la 8e journée. Donc mettre un point final de fête sur cette saison moyennasse avec beaucoup d'absents. Il va y avoir les fins de match, les fins de carrière avec Lyon pour un certain nombre de joueurs. Il va y avoir quand même le sens de la fête pour le 200e de Félix Lambert, le 100e match pour Ethan Dumortier, et puis surtout les 100 ans de Gerland, de la fête que l'on fête ce soir au niveau du Loup. Alors c'est maintenant la tanière du Loup, le Gerland, mais bien évidemment ça a été la tanière de l'OL pendant longtemps. Alors pour faire un peu le lien, c'est un certain Sonny Anderson qui va donner le coup d'envoi. Alors je ne sais pas si c'est entraîné, je ne l'ai pas vu avant le match pour voir si c'était entraîné à donner un vrai coup d'envoi, mais en tout cas c'est la légende brésilienne de l'OL qui va donner donc le coup d'envoi. Et puis on va avoir aussi les 1950, vous savez, ceux qui occupent le virage sud au Groupama, qui occupait le virage sud ici à Gerland, et bien qui sont là également.
10: Ils
13: sont
10: un
13: bon millier. Ça va faire un petit peu de bruit. Il va normalement y avoir un peu de fumigène. On va être un petit peu en mode football. Alors le lien entre ça, c'est tout simplement parce que le team manager du Loup, c'est l'un des leaders des 1950. Donc vous voyez, il y a beaucoup de liens entre le foot et le rugby ce soir, donc pour les 100 ans du stade. Un stade qui a aussi connu non seulement du foot, non seulement du rugby, mais aussi des grands concerts, même la venue du pape. Donc on va fêter un petit peu tout ça sur un film qui va être projeté sur les écrans. Voilà, on a le sens de la fête ou pas du côté du Loup, avec une donnée quand même. les Lyonnais restent sur 10 victoires consécutives face à Montpellier. Ici, la dernière victoire, c'était de Montpellier. C'était le 30 novembre 2011, une victoire, et c'était encore au Matmut Stadium à Vuillermet. Voilà, donc est-ce que ça dessine une forme de bête noire pour Montpellier, mais en tout cas, pour Karim Ghezal et ses joueurs, on a envie de... Mais
10: ils sortent aussi, d'une très belle rencontre face au Stade Toulousain la semaine dernière. Hein. Ils n'ont jamais lâché, ils se sont accrochés. Ils ont été très bons offensivement, et on a l'impression que cette équipe-là, lyonnaise, prépare déjà demain. Donc l'avenir, c'est la saison prochaine, ils ont tout intérêt à faire une belle prestation pour leur dernier match à domicile.
13: Exactement, donc, c'est ce que disait Karim Ghezal cette semaine en conférence de presse. On est déjà dans l'année prochaine, c'est pour ça qu'il y a eu pas mal de jeunes, notamment à Toulouse, qui ont été lancés.
19: Ça s'annonce compliqué de toute façon ce soir, on rappelle hein, quand même pour Lyon qui est 10e face à Montpellier 2e. Messieurs, on va se tourner vers les 15 de départ, j'allais dire les 11 de départ, tu vois, c'est mon côté foot. Qu'est-ce que nous propose ce soir Karim Ghezal côté Loup?
13: Alors, une première ligne avec Jérôme Rey, Camille Chat et Piotiori. Ensuite, Théo William, Arnaud Botta. Et puis la troisième ligne avec Guylaine Cretin, Liam Allen et Sam Simmons qui sera en capitaine. Charlie Cassan et Martin Méliande pour demi de mêlée, demi d'ouverture. Et puis après, l'homme au 18 essais jusqu'à présent, Wayne Nicolo avec Ethan Dumortier. Les trois quarts centres, c'est Omiyet et Maracou. Et derrière, Alexandre Tchatchet, voilà pour l'équipe du Loup du côté de Montpellier. Là, c'est la grosse équipe, hein, Julien. On n'a pas fait d'impasse. Il n'y a que les absents qui sont. Les blessés, pardon, qui sont absents.
19: Tu nous la donnes reste. Également, Edouard ?
13: Allez, Enzo Forletta, Tolofua et Okatin pour la première ligne. Verag et Duguit pour la deuxième. La troisième ligne avec Yakuba Kamara, Lenny Nouchi qui sera capitaine et Vanni Poula, le troisième membre de cette ligne. Ensuite, Alistair Price, Léo Colli donc pour demi de mêlée, demi d'ouverture et Tom Banks, Augustin Cadeau, Arthur Vincent et Gabriel Ngandébé pour la ligne des trois quarts et derrière Stuart Hogg, voilà pour l'équipe Montpellier-Rennes.
19: Merci messieurs, merci Edouard, merci Julien. On revient te voir, hein, Julien, dans quelques minutes pour nous faire vivre le Castres-Toulon. Tu ne bouges surtout pas. On va s'intéresser à nouveau à un gros match, et celui entre le Racing 92 et Toulouse. On prend la direction, évidemment, vous le connaissez, de la Défense Arena. C'est à quelques kilomètres des studios d'RMC où Clément Cressiot nous attend. Salut Clément.
18: Salut Karine, salut Johan.
19: Clément, nous avons le cinquième qui reçoit le leader Toulouse. Une victoire des Franciliens ce soir leur assurerait le top 6. Il y a beaucoup de choses à dire sur ce match. On va d'abord s'intéresser évidemment au Racing Men. On rappelle qu'il devait absolument aligner 18 gifs. Sinon, il risque une pénalité pour la saison prochaine. Est-ce que le souci a été réglé ?
18: Oui, le souci largement réglé puisque ce soir il y a 19 gifs alignés dans la composition, enfin dans les 23 franciliens. Les seuls non-gifs qu'il y aura, c'est Johnny Hill en deuxième ligne, Vinaya Abossi le centre fidjien, Waime Naitouvi sur l'aile et le remplaçant talonneur Diego Escobar le chilien. Donc problème réglé. Et puis c'est vrai que c'est quelque chose qui a beaucoup fait parler cette semaine, mais aligner 18 gifs dans la saison, le Racing l'a déjà fait pour des résultats qui sont plutôt probants. Une victoire contre Clermont 43-31 et une défaite à Castres 20-16 avec le bonus, donc c'est pas quelque chose qui fait trop peur aux franciliens. Ils sont capables d'amener ici une équipe très compétitive malgré le nombre de gifs alignés.
19: On va s'intéresser également aux Toulousains. Alors j'ai bien compris a priori que Johan lui ne voyait pas une victoire toulousaine ce soir parce qu'il les sent quand même émoussés, et il y a des raisons à ça, que le champion de France, alors ok, ils ont assuré leur place en demi-finale, mais il y a quand même un jeu actuellement qui n'est pas flamboyant, et puis il y a aussi des absents et notamment Dupont qui n'est pas là ce soir. Donc est-ce que toi tu es aussi je ne sais pas si tu es pessimiste Johan, mais en tout cas tu es un petit peu inquiet.
10: Réaliste.
19: Est-ce que tu es réaliste, Clément?
18: Ça va être un petit peu compliqué, je pense, pour Toulouse, mais ils sont là pour travailler. Ils l'annoncent depuis plusieurs semaines. Ils travaillent des choses à l'entraînement. Ils font beaucoup de physique. Donc, on l'a vu, un petit manque de fraîcheur sur les matchs derniers. Il y a eu, on va dire, peut-être des errements défensifs. Offensivement, il y a eu quelques petits soucis. Mais en même temps, ils sont dans une phase où ils travaillent parce qu'ils sont qualifiés en demi-finale déjà. Ce soir, on a encore une équipe hybride avec à la fois quelques cadres, mais aussi des petits tests. Dans les cadres, on a Julien Marchand, par exemple, qui est au talon titulaire capitaine. On va retrouver Alexandre Roumat en troisième ligne titulaire, Calvin Gourgue, et aussi des petites nouveautés comme Thomas Lacombre, jeune talonneur normalement, qui est aligné avec le numéro 6 ce soir, donc en troisième ligne.

0: titulaire. Il a assez peu joué en top 14 cette saison, notamment dû à la blessure. Et pourtant, il postule fort pour les phases finales. Et ça aussi, ça compte, Johan. Il y a des joueurs qui sont là aussi pour tout donner, pour essayer d'arracher un strapontin pour jouer les phases finales. Donc ça peut quand même donner des choses intéressantes, même s'il y a sur cette composition des petites nouveautés.
1: Oui, bien sûr. Sachant qu'il a cette faculté à aussi à couvrir le poste du numéro 9 ce soir. Donc Paul Graou ou Antoine Dupont sont un peu trop justes pour les demi-finales, et le Stade Toulousain peut compter sur lui également. Donc c'est une pièce importante dans l'effectif du Stade Toulousain.
0: Et dernière petite chose, il y aura, juste me permet, un gros banc. Voilà, un gros banc côté toulousain, avec, je vous le donne rapidement, Guillaume Cramon, Cyril Bailly, Joël Mercler, Jack Willis, François Cross, Thomas Ramos, Mathis Lebel et Georges-Henri Colombe. Donc attention à l'heure de jeu quand le banc va se vider, ça peut faire mal aussi parce qu'il y a. Il y a des costauds quand même là sur ce banc.
2: Il y a du monde, il y a de la qualité. Tu restes avec nous, hein, Clément. Tu vas nous donner d'ailleurs le 15 de départ du Racing 92 dans quelques secondes. Mais Johan, j'aimerais te faire réagir sur Thomas Lacombe. Parce qu'il nous l'a dit, hein, Clément, c'est le talonneur le plus utilisé de la saison par Mola. Et ce soir, on le retrouve en troisième ligne. Bonne idée ?
1: Bonne idée, on ne sait pas, tant qu'il n'a pas joué en 3e ligne, personne ne l'a vu. Mais ça me plaît parce que Toulouse a cette habitude, cette faculté aussi à déplacer les joueurs, à les avoir polyvalents. On pense un peu à Tomovaka aussi également, qui avait joué au poste de numéro 6. Mais ça me plaît, oui et non, parce qu'il y a aussi François Cross dessus, donc il peut couvrir les deux postes, j'ai l'impression. Lacombe, mais c'est un joueur explosif qui est pétri de talent, et peut-être que de le faire jouer 3e ligne, ça va lui enlever un peu plus de pression.
2: Le Racing 92 face à Toulouse. Tu nous as détaillé le 15 de départ de Toulouse et notamment le banc également qui est important ce soir. Tu peux nous donner également le 15 de départ du Racing, Clément, s'il te plaît.
0: Bien sûr. Alors, en première ligne, on aura Gogi Chachvili, Yannick Tarit au talon, accompagné de Karechvili, pilier droit. Johnny Hill en deuxième ligne avec le capitaine Taofi Fenoua. Maxime Bodon qui va faire son 26e match de top 14 cette saison. Il aura participé à toutes les rencontres. Faut le noter quand même, le jeune troisième ligne, accompagné de Soumaïla Camara et de Tagi Tagi Valou en numéro 8. La charnière, ce sera Carbono Gibert. Gaël Ficou aligné sur une aile. La dernière fois qu'il a joué à l'aile, c'était en janvier dernier. Au centre, ce sera Tuisova Abossi. Sur l'autre aile, c'est Naitouvi et Max Spring qui est à l'arrière. Pour les remplaçants, donc Diego Escobar, le Chilien, remplaçant talonneur. Edouard Njoke, le pilier. Jordan Joseph, Ibrahim Diallo, Fabien Sanconi, Hugo Sun, Vladi Hvetia, le jeune centre géorgien. Et pour finir, Demba Bamba à droite.
2: Merci beaucoup. Voilà pour les choix de Patrice Collazon. On rappelle le 5e qui reçoit le champion de France en titre et actuel leader de top 14. Toulouse, ce soir, vous allez donc connaître tous les qualifiés pour les phases finales de top 14. On est ensemble jusqu'à minuit. L'intégralité des matchs de rugby, bien évidemment. Et puis juste après, il y aura l'after foot avec Florent Gautreau et Maxime Chanot. On se retrouve dans quelques instants pour vous faire découvrir tous les matchs avant le coup d'envoi. On rappelle à 21h05 avec les 7 rencontres qui vont se jouer en même temps. À tout de suite sur RMC.
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5: 20h42, vous êtes sur RMC. Ce soir, on vit l'épilogue de la saison régulière de Top 14 avec cette 26e journée à enjeu. 7 matchs, on est évidemment présents sur les différents terrains. On va vous faire vivre tous les enjeux de cette dernière journée. 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Je vous rappelle donc la 26e journée de Top 14 ce soir avec son épilogue, les différentes rencontres. Beaucoup d'enjeux. Il y a Bordeaux-Bègles face à Clermont. Nous avons La Rochelle face au Stade français. Le Racing 92 qui reçoit Toulouse, Lyon est opposé à Montpellier, Pau face à Montauban, Castres face à Toulon et enfin Bayonne qui est opposé à Perpignan. On va prendre la direction du sud-ouest avec Eddy Artigaud qui va nous faire vivre Pau face à Montauban. Salut Eddy.
6: Salut Karine, bonsoir à toutes et à tous.
5: Eddy, nous avons le quatrième face au dernier. Alors évidemment, Pau est largement favori. Faudrait un cataclysme pour que les Palois ne s'imposent pas ce soir. L'objectif est très clair pour les Béarnais, c'est gagner avec une victoire bonifiée et ainsi s'assurer un barrage à domicile.
6: Oui Karine, tu as planté le décor effectivement. Alors même une victoire, même sans bonus offensif, et la section paloise serait assurée de terminer dans les 4 premiers. Mais une victoire bonifiée pourrait propulser la section paloise au 3e rang de ce classement général, devant peut-être le Stade français si les Parisiens venaient à s'incliner lourdement sur la pelouse de La Rochelle, et donc aller disputer effectivement un barrage à domicile. L'objectif de Sébastien Piccheroni, le manager des Verts et Blancs, rappeler simplement que la section paloise est la dernière équipe invaincue de ce Top 14 à domicile tout au long de cette saison. Donc objectif victoire ce soir pour aller disputer un barrage. Ce sera ou samedi si la section finit 4e, ou dimanche soir si la section finit 3e. Mais c'est vrai que lorsque l'on regarde cette équipe de Montauban qui n'a plus gagné un match en Top 14 depuis maintenant de longs mois, on voit mal comment cette équipe béarnaise pourrait s'incliner à domicile. Donc victoire oui, victoire bonifiée, ce serait la cerise sur le gâteau devant un stade qui sera plein, encore 15 000 spectateurs ce soir ici pour pousser derrière la section paloise qui n'a plus regoûté à une phase finale. Karine, c'était depuis 2014 et ça montait justement dans l'élite du rugby français. Donc tout un peuple béarnais attend ça depuis maintenant un petit peu plus de 11 ans. cerise sur le gâteau, ce sera peut-être aux alentours de 22h45, 23h, donc à l'issue donc du coup de sifflet final entre cette section paloise et cette valeureuse équipe quand même de Montauban.
5: T'es sympa pour Montauban, valeureuse équipe.
6: Oui, oui, oui.
7: Ils s'accrochent.
5: Ouais, ils s'accrochent. On rappelle qu'ils sont évidemment relégués en Pro D2, malheureusement. Yoann, un mot sur les Palois. Quelle saison, hein, magnifique saison, réussie notamment à domicile avec ce stade du Hameau, une forteresse imprenable.
7: Oui, effectivement. Oui. Ils ont réussi à être invaincus et surtout à produire un jeu incroyable avec une jeune équipe, on le rappelle, et se qualifier de fort belle manière. Maintenant, je ne doute pas qu'ils prennent 5 points ce soir face à Montauban.
5: Effectivement, ils sont largement favoris. De toute façon, Eddy, c'est une évidence. On ne peut pas envisager autre chose qu'une victoire bonifiée.
6: Non, c'est sûr, ce sont les mots de Sébastien Piccheroni, même si le manager général des Verts et Blancs restait quand même très très prudent tout au long de la semaine. Et c'est d'ailleurs pour cette raison que, en vue d'un barrage à domicile, donc samedi ou dimanche prochain, eh bien Piccheroni a fait tourner quand même un petit peu son effectif. Les Broboiry, Grand Didier, Despérès ou encore Atis Ogbe, seront tout simplement en costume ce soir, assisteront à cette rencontre dans les tribunes. Alors il y aura certainement quelques cadres qui pourraient rentrer. Peut-être à l'heure de jeu, on pense notamment à Emilien Gaëton ou encore à Jack Maddox qui sont ce soir sur le banc des remplaçants. Mais c'est vrai que même avec une équipe un petit peu hybride, la section paloise devrait rouler sur son adversaire pour se qualifier donc pour les phases finales, c'est certain, et disputer ce barrage à domicile, puisque une information aussi d'importance, en s'inclinant à Montpellier la semaine dernière, Pau n'a plus aucune chance de terminer donc à la deuxième place, donc ce sera un barrage quoi qu'il en soit pour les Verts et Blancs ce soir à l'issue de cette saison régulière,
7: soit contre le Racing, pas contre Bordeaux, au moins.
6: Oui, et alors, Johan, la tendance voudrait que la section paloise dispute ce barrage face à Bègles, car on voit bien aussi le Stade français recevoir le Racing, évidemment, en fonction des résultats. Mais c'est vrai que la tendance
7: deux derby,
6: serait
7: deux derbies à peu près.
6: Deux derbies face au champion d'Europe à domicile, ce serait vraiment, encore une fois, je le disais tout à l'heure, mais l'énorme cerise sur le gâteau que de voir la section paloise défier le double champion d'Europe en titre au Hameau samedi ou dimanche prochain.
5: Et il dit arrête avec tes cerises sur le gâteau, tu me donnes faim.
6: c'était aussi le but, Karine.
5: Et t'as commencé à nous donner des informations sur les 15 de départ. Est-ce que tu peux nous les détailler des deux côtés? On commence évidemment avec Pau.
6: Oui, évidemment, avec en première ligne Bibi Ziwou, Lucas Rey et Zabala l'Espagnol. La deuxième ligne avec un attelage Rémi Pitek et Jimmy Maxima. La troisième ligne avec Rander Kossefo, Thomas Jolmes et Loïc Credoz. À la charnière, Thibaut Dobagna et Joe Simons. Les ailiers, ce sera Emre Kluk à gauche. Il y aura Clément Laporte à droite. Les deux centres avec Nathan Decron et Manu. Et puis à l'arrière, ce sera Clément Mondina du côté de Montauban. Il y aura en première ligne Serol, Inchata Paradze. Il y aura également Mafileo. La deuxième ligne avec Wilkins et Bilonda. La troisième ligne avec Koularis, Winvani et Mafaou. La charnière, ce n'est pas une surprise, Castel et Fortunel. Les ailiers, il y aura Vallée d'un côté, ceux de l'autre. Il y aura les deux trois quarts centres avec Renda et Espeut. Et enfin à l'arrière, sans surprise, Baptiste Mouchou. Voilà donc pour les 15 de départ, Palois et Montalbanais.
5: Merci beaucoup Eddy, on revient te voir évidemment dans quelques minutes. Julien Landry, vous l'avez déjà entendu, on va le retrouver, mais il est bien à Castres ce soir au stade de Pierre Favre pour nous faire vivre ce Castres-Toulon. Salut Julien.
8: Re-salut Karine, re-salut Johan. Effectivement, à Pierre Favre pour un match comme certains derniers matchs de journée, sans beaucoup d'enjeux, à part dire adieu aux gens qui quittent le club en fin de saison.
5: Voilà, parce qu'on rappelle que c'est le 11e face au 9e, donc effectivement ce sont deux équipes qui ne peuvent plus prétendre aux phases finales, mais il y a quand même évidemment des choses à dire, et notamment du côté de Toulon, parce que c'est une nouvelle saison ratée pour les Toulonnais.
8: Ouais, c'est même probablement la plus grosse déception de cette saison, hein, les Toulonnais qui, on le rappelle, la saison dernière avaient fait quart de finale de Coupe d'Europe avant de perdre en demi-finale du championnat. Cette année, ils voulaient franchir un palier. Ils ont de nouveau été en quart de finale de Coupe d'Europe. Ils ont perdu au Leinster. Mais surtout là, Johan, le gros accident, c'est que ils ne sont pas qualifiés dans les 6. Ils vont même pas être dans les 8. C'est-à-dire que la saison prochaine, il n'y aura pas de grande Coupe d'Europe à Toulon. On sait que la saison toulonnaise, elle a été marquée par la mise en retrait à un moment de Pierre Mignoni pour une décompensation, comme le manager l'avait dit. On sait que en fin de saison, Pierre Mignoni devrait prendre du recul, devenir un petit peu plus directeur du rugby. Franck Azéma est annoncé sur le banc pour reprendre un petit peu la direction du rugby. Mais c'est vrai que la saison toulonnaise, avec quand voilà la qualité de l'effectif, hein, des Charles Olivon, des Baptiste Serin, beaucoup d'internationaux, des internationaux quasiment à tous les postes, terminé 9e de ce championnat, c'est véritablement une grosse déception pour les hommes de Pierre Mignoni.
7: Oui, quand on voit l'effectif qu'ils ont, effectivement, on se dit qu'ils auraient leur place largement dans ce top 6, mais malgré tout, ils ont eu un cadeau empoisonné, cette demi-finale, je pense, de Champions Cup qui leur reste encore dans les pattes. Ouais. Et c'est dommage parce qu'ils passent d'un état un peu de grâce avec cette demi-finale au Leinster, où on sent qu'ils sont capables d'aller chercher quelque chose, et au final cette défaite a engendré beaucoup de choses, avec notamment une défaite contre Toulouse dès la semaine d'après au Vélodrome, qui leur compromet leur chance d'être dans le top 6.
8: C'était la demi-finale, exactement, contre Leinster. Ils avaient été gagnés à Glasgow en quart de finale avant de s'incliner en demi du côté du Leinster. Et du coup, Karine, ce soir, on va faire quelques revues d'effectifs des deux côtés. Alors, côté toulonnais, ça sera Ametla, Damon, Gigashvili pour la première ligne, Kapoukou, Alouneize en deuxième ligne, Karaba, Mercer, Coulon pour la troisième ligne, Lebaï, Garcia, la charnière, Ferté, Tuikovu sur les ailes, Smaili, Frisch au centre, Jaminé à l'arrière. Avec du beau monde par contre sur le banc, on retrouvera notamment Baptiste Serin, Jérémy Saint-Zel, Jean-Baptiste Gros. Et côté Casseret aussi, on a envie de finir cette saison un peu mieux, parce que la série de défaites est impressionnante pour les Casserets aussi, hein, qui nous habituent souvent en fin de saison à aller décrocher une place dans les six. Cette année, ils ne vont pas y être, pas non plus de grande coupe d'Europe. On aura Kerouac, Durand, Collier pour la première ligne, Staniforce, Ducas en deuxième ligne, Delaporte, Romota Touba, Goua, Ardron en troisième ligne, Arata Lebrun pour la charnière, Karawalevu Godou au centre, Bagé Palis aux ailes, Chabouni à l'arrière, et puis à la fin évidemment des hommages à tous les joueurs qui quitteront le CO en fin de saison.
5: Magnifique, merci beaucoup Julien, on revient te voir au cours de la soirée bien évidemment. On va retourner à Bordeaux, l'UBB face à Clermont avec Pierre Thévenet. Pierre, l'ambiance monte à quelques minutes du coup d'envoi, on rappelle un coup d'envoi de tous les matchs à 21h05.
9: Et ça se remplit, ça va être évidemment à guichet fermé, Chaban-Delmas. Ce soir, les équipes ont terminé leur entraînement, sont retournées dans les vestiaires. Beaucoup de Bordelais, évidemment, une petite grappe de supporters clermontois présents également. Pour rappeler les compos rapidement des deux équipes, on rappelle les absents. À Bordeaux, Jalibert, Woki, Tameifuna, deux porteurs notamment, sont absents. Ça donne une première ligne, Jefferson Poirot avec Maxime Lamotte et Carlou Sadi, Palu Coleman pour la deuxième ligne, Bastien Verntaifier en numéro 6, Pierre Beauchaton numéro 7 et le jeune international Thémo Mathieu en troisième ligne centre. La charnière, Maxime Lucu, le capitaine bien sûr, est associé au jeune Hugo Russ. Moïfana Penaud au centre, Biel Biarré sur l'aile gauche, Pablo Huberti sur l'aile droite et Romain Buros à l'arrière. Côté clermontois, seul Thomas Sett est absent. Sacha Lautrian en première ligne avec Massa et Montagne, Thibault Lanen, Marcos Kremer en deuxième ligne, Tixeron, Emery et Tolofoy pour la troisième ligne. Une charnière, Baptiste Jauneau capitaine, les deux demi-mêlés sont capitaines ce soir, associé à Harry Plummer, le meilleur réalisateur du top 14, Dari Carrère et Loa Loa au centre, et le triangle arrière, Yérim Fall sur l'aile gauche, Bautista Delgui sur l'aile droite et Kylan Hamdaoui, l'ancien parisien titulaire à l'arrière.
5: Merci beaucoup. Johan, un petit mot avec toi par rapport à cette dernière journée. Sur qui tu miserais pour aller avoir une semaine de travail complète sans match le week-end prochain? Qui tu penses qui va réaliser cette performance? On rappelle que Toulouse est déjà qualifié pour les demi-finales, donc eux, ils sont tranquilles. Mais qui tu vois aux côtés de Toulouse?
7: On voit les Montpellierains, ils sont sur une bonne dynamique.
5: Toi, tu restes au niveau du classement, quoi.
7: Voilà. Pour moi, le classement ne va pas bouger.
5: Ah bon?
7: Ouais. C'est dommage, hein, ça met un peu de suspense.
5: Ah bah non, mais attends, Johan, on est ensemble ce soir, on est sur tous les terrains, on veut des retournements de situation complètement fous.
7: On en espère, mais pour moi, les équipes vont tenir leur rang et celles qui maîtrisent leur sujet, que ce soit le Racing, Bordeaux, je ne les vois pas perdre à domicile.
5: D'accord.
7: Donc désolé si je casse un peu l'ambiance, mais c'est la réalité du terrain. Quand on reçoit, on a la chance de recevoir. Je ne vois pas comment on peut laisser échapper une qualification dans les 6 alors que on a 80 minutes. Les Bordelais ont fait le boulot la semaine dernière. Le Racing également aussi à Clermont. Pour tout gâcher aujourd'hui, je n'y crois pas.
8: Et Yoann, tu as éteint de Flandre là. Il n'y a plus un bruit à de Flandre. De Flandre va rester à la place du cocu, 7e ce soir. Voilà. Ouais, j'ai transmis le message.
7: Mais en tout cas, ils sont en Coupe d'Europe, c'est beau déjà.
10: Oui.
7: Ouais, non, j'ai coupé l'ambiance de tout le monde.
10: Tout
7: le monde s'est enflammé, mais vous me posez une question, je réponds.
10: Mais on aime ta franchise, mais on s'est dit qu'a priori, tu allais nous dire autre chose, mais au moins, tu es très clair, voilà, tu es droit dans tes bottes, tu ne vois aucun changement. Mais je suis sûre, moi, qu'il va se passer des choses absolument fabuleuses sur les différentes pelouses. Merci beaucoup, Pierre. On va aller justement retrouver Romain Asselin, parce que là aussi, l'ambiance est forcément très belle et très chaude. On rappelle que La Rochelle est opposée au Stade Français. C'est le 7e face au 3e. Romain, ça va bouger ce soir.
8: Bah écoute, c'est tout ce que souhaite De Flandre. De Flandre,
10: écoutez,
8: qui part de très
10: gars,
8: loin.
10: Les gars, soyez un peu.
8: On en a parlé tout à l'heure. Juste une belle image. Petite parenthèse avant de parler du match. Mais tiens, Yoann, si je te dis qu'il y a des maillots tout rouges et des maillots tout bleus, une quinzaine dans les tribunes de De Flandre, ça te fait penser à quoi?
7: Rouge et bleu?
8: Ah ouais. Tout alors tout rouge ou tout bleu? Ouais. Pense à Ogara. Il y a des supporters du Munster et du Leinster qui ont réussi à trouver des places à De Flandre, qui affichent complet pour la 118e fois consécutive en top 14. Moi, j'ai plein de potes qui n'arrivent pas à trouver des places.
7: Que font-ils
8: Je sais pas, ils viennent supporter Ogara, lui faire les œufs doux, je sais pas, mais en tout cas, le manager de La Rochelle, il a sa petite assistance. Ils sont là à pousser avec. Ils sont quasiment autant que le parkage des supporters parisiens. C'est quand même une belle image.
7: Ce ne serait pas des parisiens, surtout.
8: Comment?
7: Ce ne serait pas des parisiens, tout simplement.
8: Non, c'est pas des Parisiens. Tu penses habillé en rouge avec un accent irlandais et la bière à la main? Non.
10: Non. Là, franchement, il serait vraiment en totale immersion. Là, ça serait quand même un petit peu gros. En tout cas, on va suivre ce match et les 7 autres, on vous rappelle, de cette 26e journée de top 14 ce soir. On saura évidemment qui joueront les barrages. On rappelle que Toulouse est assuré de finir premier. Et le suspense est total pour la 2e place et le ticket directement pour les demi-finales qui se joueront à Marseille les 19 et 20 juin. Le coup d'envoi des 7 matchs dans quelques instants avec cette 26e journée de top 14 qui termine donc la saison régulière en rugby. On se retrouve dans quelques instants. A tout de suite.
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5: Vous êtes sur RMC pour vivre l'épilogue de cette saison régulière de Top 14. À l'issue de cette 26e journée, nous connaîtrons les 6 équipes qui vont participer aux phases finales. Johan Huger est à mes côtés, il est au taquet pour nous faire vivre les 7 matchs. Bon, il nous a annoncé qu'il allait y avoir aucun changement, aucune surprise, mais sait-on jamais. Je peux vous dire déjà que nous aurons également Wilfried Templier, le responsable du rugby à RMC, qui nous fera un point sur les enjeux, les gagnants, les perdants tout au long de la soirée, à compter de la seconde période. On va tout de suite reprendre la direction de la Défense Arena, le Racing 92 face à Toulouse. On est avec Clément Cressiot et là, il y a de l'enjeu évidemment, parce qu'on rappelle que c'est le cinquième qui reçoit le leader, Clément.
19: Et oui, le Racing peut perdre sa place ce soir dans les 6 et pour la conserver, il suffit de gagner. Ça n'est jamais simple face à Toulouse, mais les Toulousains continuent de travailler en vue des demi-finales. Alors ils alignent une équipe, on va dire, remaniée, quelques petits tests, un gros banc tout de même. Le Racing va devoir faire le boulot ce soir, et d'ailleurs ce soir le Racing va aussi avoir envie d'offrir une victoire à leur champion de France 2016, puisque le club francilien, voilà, fête ses champions. Ils sont actuellement alignés sur la pelouse pour accueillir l'entrée des joueurs. Alors on a pu voir pêle-mêle Juan Imhoff, Anthony Classen, Louis Dupichot, et un absent côté bordelais, puisqu'il y a Bentame Ifuna qui est là avec son épaule en écharpe au milieu de ses coéquipiers pour donc ce sacre des champions de France 2016. Une raison de plus pour le Racing de gagner et donc de conserver cette place dans les 6 face à Toulouse ce soir.
5: On rappelle effectivement que là, le Racing 92 est cinquième avec 70 points et évidemment sous la menace des poursuivants. Johan, donc pour toi, le Racing 92 va s'en sortir face à des Toulousains qui sont fatigués, qui sont privés de certains éléments majeurs également, comme Dupont, on le rappelle.
7: Oui, ça c'est sûr. Dupont, on a l'habitude qu'il soit absent, que ce soit en équipe de France ou avec la blessure qu'il a subie l'année dernière avec son genou. Mais c'est une équipe de Toulouse qui va pas très bien en ce moment. Alors est-ce que c'est dû au fait des surcharges physiques qu'ils font pour préparer la demi-finale? Ils partent en stage dès demain en Espagne, donc ils ont pour moi pas trop la tête à ce genre d'ambiance, même si certains joueurs ont une place à jouer pour être dans l'équipe des demi-finalistes. Donc il peut y avoir une surprise, mais j'y crois pas trop.
5: On rappelle que les demi-finales se joueront à Marseille, ça sera les 19 et 20 juin. On va continuer notre tour des stades parce qu'il y a évidemment de l'ambiance et il y a également des enseignements à tirer à l'issue de cette dernière journée. On va aller voir Édouard G pour ce match entre le Loup et Montpellier. Montpellier qui est actuellement deuxième de ce classement de Top 14 et qui veut garder cette place ô combien importante. Et le Loup qui donc ce soir fête les 100 ans du Stade Gerland, un stade mythique.
20: Oui, on est en pleine festivité avec un mini feu d'artifice de l'autre côté du terrain. Alors que les joueurs rentrent, on a des magnifiques tifos. Gerland à jamais dans le cœur des Lyonnais, côté virage nord. Le stade de Gerland, 100 ans, 1926-2027, et 2026, pardon. Et on a vu sur l'écran géant, alors que Sonny Anderson tout à l'heure a dit quelques mots avant le coup d'envoi qui va être donné dans quelques instants, on a vu les visages de trois footballeurs, de trois princes de Gerland, récemment disparus pour Brian Bergugnou, il y a trois semaines pour Florie Dinalo et il y a un an pour Bernard Lacombe. Donc on pense également à tous ces personnages-là du foot, et on pense aussi à ce match alors que les 30 acteurs sont sur le terrain, que les festivités sont terminées, et donc avec une équipe de Lyon qui a pas fêter peut-être une dernière et fêter les 100 ans n'a rien d'autre à fêter. Et du côté de Montpellier, comme on l'a expliqué tout à l'heure avec Julien Lambry, on a envie de fêter une semaine, un petit peu de repos, et donc s'éviter un match la semaine prochaine. Pour l'instant, eh bien, il faudra gagner. Le coup d'envoi va être donné dans quelques instants par les Montpellierens.
5: On part dans le sud-ouest, dans un autre stade ô combien mythique, c'est évidemment le stade de Chaban-Delmas, l'UBB face à Clermont, le 6e face au 8e, un match à enjeu. Pierre Thévenet, les joueurs sont sur la pelouse.
9: Et c'est même parti à l'instant, coup d'envoi tapé par Hugo Reuss et les Bordelais dans leur couleur traditionnelle marine et Bordeaux. les Clermontois sont en blanc en face. On rappelle les enjeux. Bordeaux doit gagner pour rester dans les 6, doit même gagner avec le bonus offensif pour être certain d'être qualifié en phase finale. Sinon, il faudra attendre les résultats de La Rochelle et du Racing. Clermont, de son côté, est hors des 6 au coup d'envoi, mais peut encore espérer une qualification en cas de victoire sur la pelouse de Chaban-Delmas. Premier ballon récupéré par l'arrière-garde de bordelaise, et c'est Maxime Lucu qui va pouvoir jouer avec ses avants. Boris Palu au niveau de la ligne médiane.
6: Et le premier essai de ce multiplex pour la section paloise. Un petit coup de pied dans la boîte de Thibaut Dovagna, et à la course, c'est Nathan Decron, l'ancien Agenais, qui se couche. Et bien le festival offensif est déjà parti après seulement 48 secondes ici donc sur cette pelouse du Hamon. Rappelle l'enjeu, Karine, évidemment, la section paloise d'ores et déjà qualifiée pour les phases finales vise un barrage à domicile. Pour cela, il faudra à minima s'imposer. Et bien les palois démarrent de la meilleure des manières avec cet essai donc de Nathan Decron. 5-0 pour la section avant la transformation à venir pour Joe Simon.
10: Ça, c'est la cerise sur le gâteau, Eddy, hein.
6: Évidemment, Karine, je ne te le fais pas dire.
10: Johan, entame de match parfaite pour les Palois. Même pas 2 minutes de jeu, déjà un essai.
7: Ouais, ça va être long pour ces Montalbani. Hein. Ouais. J'ai de la peine pour leur dernier match avec une section qui veut confirmer sa troisième place. Donc, on va être souvent interrompu, il me semble, du côté de Beau ce
6: non,
7: soir.
6: Non, on vous laissera la main, Johan et Karine, évidemment.
7: Merci beaucoup.
10: Au stade du Hameau, ça peut effectivement scorer énormément en faveur de l'équipe qui joue à domicile. Pau. On va retourner voir ce qui se passe du côté du Racing 92. C'est parti également, Clément Cressio.
19: Et oui, le match est lancé depuis une minute. Ce sont les Racingmen qui ont la main sur le ballon. Coup d'envoi tapé par Blair Kinghorn côté toulousain. Voilà, les Racingmen ont 80 minutes pour conserver leur place dans les 6 premiers du top 14. Pour l'instant, Léo Carbono sur sa ligne des 40 qui va monter une chandelle. Sur le premier ballon, on a déjà vu un accrochage entre Paul Coste et Naitouvi. On sent qu'il y a de la tension dans l'air ce soir. Les Racingmen, ils vont pas cesser faire à la maison. Ils vont tout faire pour arracher la victoire. Ça se sent. Et là, on est dans le camp toulousain qui vont maintenant avoir le ballon et faire un petit temps de jeu avant de se dégager. Allez, Toulousains pour l'instant appliqués, on va dire, dans cette rencontre. Ça a commencé depuis 1 minute 50 0-0.
10: On part à La Rochelle. La Rochelle opposée au Stade Français. Romain Asselin, c'est parti.
18: Ouais, 3 minutes de jeu, 0-0 pour l'instant, et déjà une deuxième mêlée dans ce match. Introduction au Stade Français sur ses 40. La première a été remportée, c'est un signal fort hein, par le pack de La Rochelle. On connaît la solidité du 8 de devant parisien, pénalisé une deuxième fois. Tiens, sur propre introduction cette fois avec leur géorgien devant, Abramichvili et Melikidze. Eh bien, ils sont mis deux fois à l'avant dans l'espace de 3 minutes. Et le choix à surveiller des Rochelais, on le sait hein, pour maximiser leurs chances de qualif, eux qui n'ont pas leur destin entre leurs mains. Il faut aller chercher le bonus offensif ce soir. Il faut déjà construire le match. Est-ce qu'ils vont prendre les points ou aller en touche? Ce sera le choix de la touche pour Antoine Astoy à 40 mètres. Il va se rapprocher dans les 22 mètres du Stade Français. 0-0 pour l'instant après 3 minutes, mais grosse occasion peut-être à venir pour La Rochelle.
10: T'aurais fait le même choix, Johan?
7: Pardon, j'étais en train de regarder les matchs.
10: Eh ben pardon, non, parce qu'il y avait le choix entre la touche ou prendre les points. Est-ce que tu aurais fait le même choix?
7: Non, bien sûr qu'ils courent après le bonus offensif. Donc il faut aller en touche, il faut marquer le maximum de points le plus vite possible.
10: Je ne te dérange plus, je te laisse Merci. Regarder les matchs, bien évidemment. Il est bien installé, nous avons toutes les télés pour être sur les différentes pelouses de top 14. On retourne voir l'UBB. L'UBB, on rappelle qu'il est opposé à Clermont. Pierre Thévenet.
9: Quatrième minute de jeu et Bordeaux a ouvert le score. Déjà une pénalité de Hugo Reuss au niveau de la ligne des 22 mètres après deux fautes coup sur coup des Clermontois, notamment sur un ballon porté de l'Union Bordeaux-Bègles. Mais là, les Clermontois ont le ballon à l'entrée des 22 mètres bordelais. Mais la récupération pour l'UBB. Attention sur la contre-attaque avec Yoram Moefana qui décale LBB dans son couloir. On va revenir intérieur avec une grosse percussion de la part de la troisième ligne bordelaise et de Pierre Beauchaton. Johan, on sent des envies de jeu côté bordelais. Ça envoie du jeu dans tous les sens.
7: Voilà, c'est bien parti. Hein. C'est bien parti. Vous passez une très belle partie sur du côté de Bordeaux. Maintenant, attention aux Bordelais de bien rester fort sur leur base. Ils marquent 3 points, coup d'envoi un peu manqué et ils se mettent un peu le feu. Donc, il va falloir qu'ils se remettent au diapason tout doucement de ce top 14 qui est très dur.
9: Énorme plaquage de Marcos Kremer à l'instant. Bordeaux mène 3-0 sur sa pelouse face à Clermont. Cinquième minute de jeu.
10: On retourne à La Rochelle. La Rochelle face au Stade Français. Romain Asselin avec toi à Desflandres.
18: À la première possession pour La Rochelle, 0-0 pour l'instant. On est devant les 22 mètres du Stade Français. Avantage en cours laissé par monsieur Charabas. Il y a déjà eu deux pénalités en mêlée pour les hommes de Ronan O'Gara. C'est un peu brouillon dans les transmissions. On va revenir à cette situation et cette faute commise par la défense du Stade Français. Pénalité sur les 22. Bon, je pense qu'ils vont retourner en touche, les Rochelais.
6: Laissez Montalbané, messieurs. Laissez Montalbané.
7: Eh bien,
6: oui. On a annoncé une pluie d'essai certainement en faveur de la section paloise. Les Bernet qui avait marqué le premier essai. Ouais, en tout cas, pour qu'il me laisse 5-0.
10: C'est toi qui l'as dit, hein.
6: Oui, mais écoute, la glorieuse incertitude du sport. Et Montauban, donc, qui marque ce premier essai. Il y avait eu un petit coup de pied dans la boîte. La couverture, d'Emeric Luc qui se fait reprendre. Et ce sont les Montalbanais qui arrivent, à franchir cette ligne d'en but. Égalisation à 5 partout. Et la transformation à venir pour le buteur Montalbanais. Il y a pour l'instant un petit peu de suspense sur cette pelouse du stade du Hameau. Donc, 5 partout. On va suivre, évidemment, la tentative de transformation du buteur de cette équipe de Montauban. On le rappelle, Karine et Johan, qui sera évidemment relégué la saison prochaine en Pro D2. On rappellera également que Van retrouvera le top 14 la saison prochaine et que la transformation en coin est réussie et que pour la première fois de la soirée, après 6 minutes de jeu, Montauban qui mène face à la section paloise 7-5.
10: Et tu l'as dit, effectivement, un bravo à Van qui a battu Provence Rugby 18-14 et qui va donc retrouver l'élite et le top 14. On va aller saluer également Julien Landry parce que c'est parti entre Castres et Toulon.
8: Oui, 0-0 entre les deux formations, pas mal de fautes de main. Et là, les Toulonnais qui sont à l'attaque avec Matteo Garcia qui rentre dans les 22 mètres. Les Toulonnais qui conservent le ballon et ils vont se faire pénaliser pour un déblayage illicite de la part de la troisième ligne. Le CO va donc récupérer le ballon. On est parti depuis 7 minutes à Pierre Fabre. Toujours 0-0 entre Castres et Toulon.
10: Direction Gerland-le-Loup face à Montpellier. Edouard G, pour l'instant, pas de points marqués.
20: Pas de points marqués, beaucoup de jeux en tout cas sur ces 6 premières minutes, 6 minutes 30 pour être précis, avec une première pénalité et le choix de Tom Banks là d'aller en pénal touche. Il aurait pu peut-être essayer de vouloir concrétiser ce premier temps fort en cherchant à marquer les 3 premiers points, mais on est allé un petit peu plus loin avec cette pénal touche et on progresse, on est à hauteur des 10 mètres, le ballon qui va ressortir, on va ressortir avec Cadeau qui va peut-être ouvrir la défense lyonnaise qui est bien présente, mais ce ballon est toujours disponible. On progresse un petit peu là de façon latérale, un petit peu toujours au même endroit, même si là on va essayer d'ouvrir pour Léo Colli, mais il y a le bon retour de la défense lyonnaise qui récupère le ballon dans un premier temps, le ballon qui est largement disputé et l'arbitre qui intervient à ce moment-là. Non, le ballon pour l'instant, il y a un avantage et les Lyonnais qui vont pouvoir se dégager dans une entame de match. Vraiment beaucoup de rythme, pas de points, 7 minutes 30 de jeu, mais beaucoup de rythme de part et d'autre. On a envie d'envoyer du jeu, même si pour l'instant, il n'y a pas de points marqués. 0-0 donc, bientôt 8 minutes de jeu.
10: Ça chauffe au Racing, le Racing face à Toulouse, Clément Cressio.
19: Ça chauffe et peut-être le premier essai. Oui, le premier essai accordé par monsieur l'arbitre. On était sur un temps fort du Racing, justement. Ça fait plusieurs minutes qu'ils sont sur la ligne des 5 mètres de Toulouse. Ça pilonne, alors que les Toulousains avaient pourtant bien défendu le mot précédent. Mais sur une grosse mêlée, ce sont les Racingmen qui ont récupéré le ballon. Ils ont multiplié les temps de jeu devant. Et là, c'est Johnny Hill, le deuxième ligne anglais, qui parvient enfin à passer la ligne. Pour l'instant, ce sont les avants qui se luttent du côté du Racing. Premier temps fort, premier essai déjà à 8 minutes de jeu. 5-0 en attendant la transformation. Et voilà, le Racing de Patrice Collazo qui met sa patte sur cette rencontre pour l'instant. On a vu les trois quarts venir en soutien aussi pour dans les rucks. En même temps, quand on a le physique de Tussova ou de Abossi, on peut venir filer un coup de main dans les pick and go et dans les rucks, tu vois, non ?
7: Oui, ça c'est sûr, avec leur gabarit, ils peuvent jouer bien troisième ligne et je pense que Josh Tuisova a déjà joué à Lyon et du coup, par conséquent, venir aider ce paquet d'avant qui en a besoin.
19: Et la transformation qui passe, donc ça fait 7-0, très beaucoup de pieds d'Antoine Gibert. Voilà le Racing qui débloque son compteur ici à la Paris Défense Arena.
10: Il y a également un match entre Bayonne et Perpignan et pour l'instant tout va bien pour Bayonne qui mène 19-0. Déjà 3 essais marqués pour Bayonne, c'est parti très très fort.
7: C'est parti très fort, on sait que les Perpignanais jouent l'Access Match le week-end prochain également. Donc
8: ils ont fait tourner toute l'équipe Bayonne.
10: Je pense que j'aurais pu être titulaire, quoi. C'est ça que vous me dites les garçons.
8: Ah, peut-être pas quand même, mais...
10: Parce que là, 19-0, non, 3 mais c'est marqué.
7: Pour les Bayonnais, finir en bonne et due forme face à leur public, ils en ont besoin. Et malheureusement, les Perpignanais sont déjà dans la projection de la semaine prochaine.
10: Effectivement, ça va très vite. On retrouve Pierre Thévenet, l'UBB face à Clermont.
8: Juste pour info, juste Karine, oui, sur l'USAP. D'ailleurs, Laurent Labitte, il a même pas emmené tout son staff avec lui à Bayonne. Il est parti avec le staff des Espoirs. Et la plupart de son staff, ils sont restés à Perpignan pour travailler sur l'équipe qui perdait cet après-midi contre, entre Vannes et Provence. Oui. Donc, ils ont déjà basculé sur la préparation de l'accès dès aujourd'hui, sans se concentrer forcément sur le match à Bayonne.
10: Et ça se voit effectivement, vu le score déjà très large en faveur de
7: Heureusement que Bayonne n'avait rien à jouer, hein, parce que sinon ça aurait un peu faussé la partie.
10: Merci en tout cas Julien pour ces précisions. Pierre Thévenet, on est avec toi à Chaban-Delmas, l'UBB face à Clermont.
9: 10e minute de jeu à Chaban, 3-0 toujours pour l'Union Bordeaux-Bègles grâce à la pénalité de Hugo Reuss en tout début de match, mais Clermont a remis un petit peu la main sur le ballon, notamment via ses avants et via une défense qui est très agressive. Johan, sur ils montent très très fort, les Clermontois, ils essaient d'impacter au maximum pour récupérer les ballons, et là ils ont une très bonne mêlée à jouer à 10 mètres de leur but bordelais.
6: Vous connaissez Palois, ouais, qui repasse devant la section paloise sur une action, eh bien main, eh bien Lucas Rey qui en deux temps
20: l'essai de Charlie Cassan, l'essai de Charlie Cassan, les Lyonnais qui viennent
10: partout. Alors juste, on va terminer l'essai palois avec Eddy, on vient de voir juste après Edouard.
6: L'essai palois de Lucas Rey, quasiment face au poteau, la transformation à venir pour Joe Simon. C'est la section paloise qui va donc mener 12-7. On joue Karine et Johan depuis un petit peu plus de 11 minutes dans cette première mi-temps.
10: Et Edouard, on vient te voir, donc les premiers points marqués par le Loup.
20: Avec une balle au départ récupérée par Arnaud Botta, il est presque dans son camp sur la ligne médiane et il va casser une ligne, deux lignes presque à lui seul, et après il a le soutien sur le côté de Charlie Cassan qui va griller la politesse à 3 Montpelliérains pour aller aplatir le ballon, et ça fait 5-0 le demi de mêlée donc qui ouvre le score, et Martin Médiane qui va essayer de confirmer tout ça par la transformation. 11 minutes 20 de jeu, les Lyonnais héroïques en défense. Tout à l'heure on a vu Wayne Nicolo défendre incroyablement efficacement sur Tom Banks qui presque allait Adam allait marquer l'essai, et bien derrière il y a cette action et ça fait des 5-0 puisque la transformation n'est pas faite, donc on en reste à 5-0, 12 minutes de jeu.
10: On va faire un tour des stades, le temps, le score. On est d'abord avec Pierre Thévenet, l'UBB face à Clermont.
9: 11e minute de jeu, 3-0 pour l'Union Bordeaux-Bègles dans cette rencontre, mais Clermont pousse dans la moitié de terrain de l'UBB.
10: Romain Asselin, on est à La Rochelle avec toi. La Rochelle face au Stade Français.
18: La 10e minute, 0-0 pour l'instant.
10: Clément Cressio, le Racing 92 face à Toulouse.
19: 12e minute de jeu, 7-0 pour le Racing, mais là Toulouse a une bonne touche à 5 mètres de l'embut défensilien.
10: Édouard G, Lyon face à Montpellier.
20: 12 minutes de jeu, 5-0 pour le Loup. L'essai de Charlie Cassan à l'instant.
10: Nous sommes à Pau, pour Pau, Montauban, l'équipe d'Artigo.
18: Ouais, oh, l'essai Rochelet. L'essai Rochelet est important. Nolan Le Gara qui vient fructifier la domination. Ça fait 5-0 pour les Rochelais face à Paris après 10 minutes.
10: On va continuer à faire le tour des stades. Julien Landry, Castres-Toulon.
8: 0-0 après 13 minutes de jeu, Pierre Fabre.
10: Ça score sur toutes les pelouses de Top 14. Romain, on revient te voir entre La Rochelle et le Stade Français.
18: Ouais, c'est du coup humain ce que fait La Rochelle dans ses 10 premières minutes. Grosse domination et ils sont bien inspirés au niveau des combinaisons, même si c'était un petit peu brouillon dans les transmissions en début de partie. Là, c'est magnifique ce qu'ils font avec cette remise intérieure parfaite, cette passe au float de Nina Julie avant d'aller en touche pour le Garek qui décidément n'en finit plus d'enfiler les essais en cette fin de saison. C'est son 12e essai personnel cette saison et il fait du bien à La Rochelle. 5-0.
10: Magnifique, il régale. Et Bayonne,
6: et le troisième essai palois.
10: Eh bien,
6: et le troisième essai palois.
10: On va jamais partir en pub.
6: Oui. Le troisième essai palois avec Aymeric Luc, l'ancien Toulonnais, l'ancien joueur de l'Aviron Bayonnais qui déchire le rideau défensif et qui s'arrache, qui va aplatir entre les poteaux le troisième essai bernais. On rappellera que Pau avait mené 5-0, qu'il y avait une belle réaction de Montauban puisque Montauban avait mené 7-5. Mais depuis, il y a déjà eu 2 essais supplémentaires et Pau mène désormais 19-7 après 14 minutes en première mi-temps.
19: Et la réponse toulousaine, désolé pour la pub, mais là c'est Toulouse qui inscrit l'essai à l'instant sur une touche. On est venu amorcer un maul qui n'avance pas finalement, et derrière c'est Joshua Brennan qui s'échappe avec le ballon. Il arrive à casser un plaquage, enfin la toupie sur un deuxième plaquage, et à s'écrouler dans l'embus. Voilà Toulouse qui répond immédiatement, le leader touché, et qui répond directement au Racing ici, 7-5 en attendant la transformation.
10: Johan,
20: le deuxième essai cette fois-ci, c'est Maracou qui va marquer le deuxième essai. Les Lyonnais sont tout feu tout flamme après, avec cet essai, mais qui concrétise une action magnifique avec des récupérations de balles et surtout une énergie mise par les hommes de Karim Ghezal, qui sont donc récompensés par cette deuxième essai. Il y a eu Charlie Cassand et à l'instant donc Joshua Maracou, donc 10-0 en attendant la tentative de transformation.
10: Merci Johan. Juste un petit mot, Johan, parce que tu voulais réagir effectivement sur l'essai toulousain. Tu disais tout en puissance.
7: Oui, tout en puissance de Joshua Brennan. Hein. On voit sur une touche qui est mal embarquée et derrière il arrive à se sortir du vol et à enfoncer son vis-à-vis qui n'était pas évident dès le départ, mais c'était le bon choix puisqu'il marque.
10: 7-5 donc en faveur du Racing 92 face à Toulouse. Vous l'avez vu, il y a de l'enjeu, il y a de la tension, il y a de l'incertitude sur toutes les pelouses de Top 14. C'est l'ultime journée de la saison régulière de Top 14. On la vit tous ensemble sur les différentes pelouses avec Johan Huget, notre consultant. A tout de suite sur RMC.
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4: Karine Galli. 21h25, vous êtes sur RMC. On vit la dernière journée de Top 14. La saison régulière se termine ce soir avec Johan Hugé. Il y a de l'incertitude, il y a de l'enjeu de partout. On va tout de suite aller à Bordeaux. Nous sommes évidemment au stade Chaban-Delmas avec Pierre Thévenet. C'est Clermont qui a pris les devants.
5: Et à l'instant, Bordeaux qui revient grâce à son capitaine Maxime Lucu sur une pénalité vite jouée à la main à 5 mètres de leur but clermontois. Maxime Lucu qui s'est fait la malle et qui va marquer tout seul. Mais en effet, juste avant, Karine, les clermontois avaient inscrit le premier essai de la rencontre après un jeu au pied du Goreuse contré par le demi d'ouverture clermontois Harry Plummer. Clermont avait pris les devants 7-3. Et donc désormais cet essai du capitaine bordelais Maxime Lucu va leur permettre de repasser devant 8-7 en faveur des Bordelais avant la transformation à venir du Goreuse dans quelques instants. Il va s'élancer avec son pied gauche. Johan, on est vraiment sur un match de phase finale. Il y a énormément d'intensité. Il y a des petites erreurs aussi qui coûtent très très cher les équipes qui punissent leurs adversaires.
6: Oui, effectivement, on est sur un match éliminatoire hein, pour l'une ou pour l'autre équipe. Et on sent que chaque erreur coûte cher à son équipe. Et il va falloir être un peu plus vigilant sur les fondamentaux. Notamment, on voit un essai sur un contre, là, sur une pénalité vite jouée. À ce niveau-là, c'est assez difficile et trop facile pour marquer, pour prendre des essais de cette façon.
5: Et c'est transformé par Hugo Reuscarine. Et donc l'Union Bordeaux-Bègles mène 10-7 face à Clermont à la 21e minute de jeu. À noter que Clermont est encore en infériorité numérique pour 3 minutes après un carton jaune contre son capitaine et demi de mêlée Baptiste Jaune.
4: C'est extrêmement serré sur les différentes pelouses de Top 14 et notamment entre La Rochelle et le Stade Français. Romain Asselin.
7: Avec la réaction parisienne il y a 2 minutes, 20e minute, bientôt 7-5 pour les Rochelais qui avaient marqué les premiers. Égalisation, en tout cas au niveau du nombre d'essais, de Joe Marchand qui est allé marquer sur l'aile après une pénalité, enfin un bras cassé obtenu sur introduction adverse en mêlée à 10 mètres de l'embut Rochelais. Voilà des Parisiens pragmatiques pour l'instant et qui reviennent à 2 petits points. Eux qui espèrent aller chipper la deuxième place à Montpellier. Ce sera difficile, mais en tout cas, au moins prendre un bonus défensif pour assurer la troisième place et éviter la moitié de tableau de Toulouse. La mêlée sur les 40 mètres, c'est en train de se rééquilibrer entre Parisiens et Rochelais dans ce secteur de jeu et les Parisiens qui vont occuper au pied. 7-5 pour La Rochelle après 20 minutes.
4: Direction Gerland, Edouard G. C'est le Loup qui est devant face à Montpellier, dis donc.
8: Oui, mais Montpellier a réduit l'écart sur un essai magnifique avec l'inspiration de Léo Colli, le petit coup de pied au-dessus de la défense lyonnaise pour ensuite Fiane Chistera donner le ballon à Gabriel Ngandébé et donc qui a marqué cet essai, un essai transformé il y a une minute de cela. Nous en sommes à la 21e désormais, 12-7 donc pour le Loup avec un arbitrage vidéo en cours. Donc je vous rappelle après pour savoir ce qu'il en est de cette arbitrage vidéo. Donc pour l'instant 21 minutes de jeu, toujours avantage pour le Loup, mais plus que de 5 points.
4: On revient te voir bien évidemment. Les Castrés sont opposés au Toulonnais Julien Landry, 2 essais en faveur de Castres.
9: Exactement, de la porte le capitaine Arata, le demi de mêlée qui ont puni les approximations toulonnaises. Ils ont la possession les Toulonnais, mais quand ils rentrent dans les 22 mètres, il y a souvent un dernier geste pas forcément très juste, comme à l'instant là cette passe de Coulon dans le vide, même si derrière ça va être récupéré par Tuikouvou qui va aller derrière la ligne aplatir l'essai pour la réponse des Toulonnais. Mais les Castrés se sont arrêtés parce qu'ils estiment qu'il y avait un en avant, qu'il y avait le soigneur sur le terrain et que le jeu aurait dû s'arrêter. On va voir ce que va décider Monsieur Kerr, mais ça fait 12-0 en tout cas pour le CO après 24 minutes de jeu en attente de la décision sur l'essai de Tuikou.
4: Eddy Artigot, Pau est opposé à Montauban, les Palois qui sont devant.
10: Oui, avec un quatrième essai, je n'ai pas coupé la chic à mes petits camarades, hein, le quatrième essai de Thibaut Daubagna, synonyme de point de bonus offensif, les Palois menaient 24-7, mais la très très belle réaction encore une fois de l'équipe de Montauban avec Paul Vallée qui déchire le dernier rideau défensif et qui trouve à hauteur eh bien son troisième ligne, Uanivi, qui aplatit donc entre les poteaux et l'essai est transformé par le buteur évidemment de cette formation de Montauban. Il s'agit de Thomas Fortunel, 24 pour Pau, 14 pour Montauban, donc il n'y a plus de points de bonus offensif pour la section paloise.
4: On va retourner voir ce qui se passe à la Défense Arena. Le Racing 92 est opposé à Toulouse. On est avec toi Clément Cressio.
11: Et c'est chaud pour le Racing en ce moment, on est à 10 mètres de l'embut francilien. Ce sont les Toulousains qui ont la main sur le ballon depuis plusieurs minutes. Ils arrivent à se trouver, ils arrivent à multiplier les temps de jeu, des passes après contact. On voit un peu le meilleur visage du Stade Toulousain malgré l'équipe remaniée. Alors là, on a un petit temps faible, on est sur la ligne des 22 mètres. Et pour l'instant, c'est le Racing qui doit faire le dos rond depuis quelques minutes. Alexandre Roumat qui a le ballon très actif. On est venu chercher large côté Toulousain. On est allé chercher sur les deux ailes. Un Ange Capozzo très remuant. Il y a Teddy Thomas qui a touché le ballon aussi, qui est très écarté. Et voilà, pour l'instant, ils confisquent la balle, les Toulousains. Et il montre un très beau visage, Johan, hein, malgré l'équipe remaniée.
6: Oui, ils sont venus là pour, bien sûr, certains joueurs ont besoin de marquer des points. Et avant les demi-finales, ils ont tout à gagner, hein, sur un match comme ça, où ils sont déjà qualifiés avant de partir une semaine en stage pour préparer la demi-finale.
4: On va retourner à Lyon. Édouard G, la décision arbitrale après la vidéo est tombée.
8: Oui, ça va être une pénalité déjà pour le Loup qui est transformé par Martin Méliand de 15-7. Voilà pour le score. Mais le plus important, c'est un carton orange pour Yacouba Camara qui, jeu déloyal, a expliqué à monsieur l'arbitre, monsieur Nouchi. Pas de circonstances atténuantes, degré de danger élevé, a-t-il dit dans les enceintes du stade ici. Et du coup, voilà les Montpelliérains à 14 contre 15 pendant 20 minutes donc, double peine donc, c'est infériorité numérique et en plus derrière 3 points de plus et le Loup est devant 15-7 à la 22e.
4: Johan, logique cette décision arbitrale?
6: Oui, la décision arbitrale est totalement logique. Après, c'est rare pour le souligner d'avoir un nouveau carton orange. On pensait que les arbitres l'avaient oublié, mais apparemment, sur la fin de saison, il refait surface et ça arrange un peu tout le monde. Il n'y a pas de rouge à mettre et dans 20 minutes, ils se retrouveront à 15.
4: Carton orange donc sorti. L'UBB face à Clermont. Pierre Thévenet, on est avec toi, Chabandelmas.
12: Les Bordelais sont de retour dans les 22 mètres clermontois, 10-7 en faveur de l'UBB. Baptiste Jauneau, le demi-mêlée clermontois, qui fait son retour après ses 10 minutes sur le banc. Johan, il y a de l'envie côté clermontois, il y a de l'agressivité, mais il y a beaucoup de petites erreurs qui pour l'instant permet aux Bordelais de dominer cette première période.
6: Effectivement, il y a beaucoup d'imprécisions côté clermontois. Après, c'est un match éliminatoire, donc les 20 premières minutes ou les 25 premières minutes, il va falloir se mettre un peu dans le bain. Et une fois la fatigue est rentrée, on va reprendre un jeu un peu plus collectif. On sent que là, les clermontois jouent les uns après les autres et pas pour les autres. Donc petit à petit, je pense que les clermontois vont réussir à poser leur jeu et à poser vraiment de difficultés à cette équipe bordelaise. Attention.
12: Avant ça, il va falloir défendre une excellente mêlée à venir pour les Bordelot-Béglet. On est à l'entrée des 22 mètres des Clermontois. Introduction pour Maxime Lucu avec tout le côté droit à exploiter pour cette équipe bordelaise. Avec Hugo Reus, Moefana, Penaud, Bielbiar et tous les internationaux sont placés pour essayer d'attaquer ce côté droit de l'attaque bordelaise. Sous évidemment les encouragements de Chabandelmas, est-ce que la mêlée va se jouer? La dernière avait été compliquée entre les deux équipes. On va devoir patienter un petit peu, Karine, on peut refaire un tour ailleurs. 27e minute de jeu, 10-7 pour l'UBB qui mène face à Clermont.
4: Effectivement, on va faire un petit tour, on revient te voir. Ça a chauffé à La Rochelle. On est avec toi, Romain Asselin. La Rochelle face au Stade Français.
7: 7-5 pour l'instant pour les Rochelais. 25e minute, un essai de chaque côté. On a failli voir le deuxième essai Rochelais avec une longue possession dans le camp adverse, une diagonale au pied rasante de Yaya West avec le numéro 15. Et la Guivala, la course un peu courte, elle était un peu longue aussi, cette passe de West qui est sortie de l'embut. Mêlée à suivre pour le Stade Français dans ses 40 mètres. Et autant il y avait une grosse domination en mêlée des Rochelais dans les 3 premières minutes, autant ça s'est un petit peu équilibré. 7-5 pour l'instant, avantage La Rochelle après 25 minutes.
4: Retour à la Défense Arena, le Racing 92 face à Toulouse, Clément Cressio.
11: Eh oui, 26e minute de jeu ici, toujours 7-5 et toujours Toulouse qui a les mains sur le ballon, même si le Racing a réussi à sortir de son camp. Voilà, ce sont les Toulousains depuis 10 minutes qui ont le contrôle du match. Il y a un Toulousain qui reste au sol, ils attaquent à 14, ils sont pour l'instant sur l'aile droite. Là, c'est Paul Coste qui est venu impacter, il est bien plaqué, mais la défense francilienne elle tient bon quand même. Hein,
12: l'essai bordelais face à l'ASM Clermont, Thébo Mathieu, le troisième ligne international qui est sorti tout seul d'une mêlée sur la ligne des 22 mètres. Il est sorti en position numéro 8. Ça s'est un petit peu écarté, Johan, devant lui la défense, on n'a pas trop voulu y aller. À côté clermontois, il a franchi et il est très très rapide, le troisième ligne centre bordelais, et il finit le boulot tout seul sur une course d'une vingtaine de mètres et permet à son équipe de mener 15-7 avant la transformation et bientôt 17-7. Mais quelle course, Johan, de la part de Thébo Mathieu.
6: Oui, très belle course, la sortie de mêlée, très belle course. Il arrive à utiliser sa puissance et sa vitesse pour aller aplatir quasiment entre les poteaux côté bordelais. C'est un joueur extraordinaire et rempli de talent et qui le prouve encore une fois ce soir.
4: Edouard, j'ai que se passe-t-il ? Pardon, je voulais aller au Loup, au Stade Irlande, parce qu'il y a une baston.
6: T'aimes la bagarre, toi, c'est pour ça que...
4: Je le regrette, tu vois. Je fustige les gens qui se battent, moi. Ce n'est pas les valeurs du rugby, c'est pas ce qu'on me répète chaque week-end. Qu'est-ce que c'est que ça ?
8: Geste d'anti-jeu volontaire, ouais, effectivement. Donc là, ce sont les Lyonnais qui vont être pénalisés sur le coup. 25 minutes de jeu, 15-7 toujours pour le Loup, mais possibilité pour les Montpellierains de revenir à 5 points puisqu'il y a une pénalité qui va être tentée, alors que Karim Ghezal est en train de dire pourquoi, alors qu'il y avait une générale, hein, Johan.
6: Parce que les Montpellierains sont frustrés de leur prestation du début de match et voilà, ça s'écharpe un petit peu sur.
13: C'est du poussage de maille, c'est du tirage de maille, Johan. On est loin des grandes bagarres.
4: Julien Landry, la Castre, mis un œil évidemment sur Gerland.
13: Bah oui, évidemment. C'est du tirage de maillot, on est loin des grandes bagarres, Karine, on te montrera des images.
4: Oui, d'accord, mais sinon, les Montpellierains, ils se réveillent quand, Julien, là?
13: Ouais, ils doivent avoir l'oreille au Stade Français La Rochelle. Faut un petit match pour le moment. Il y a une grande partie, mais bon. Ah, ils sont pas loin, ils sont dans les clous encore.
4: Oui. Allez. Tout va bien et tout peut se décanter évidemment, notamment en seconde période. Le temps, le score sur les différentes pelouses de Top 14. On est à Bordeaux avec Pierre Thévenet.
12: 29e minute de jeu, 10 points d'avance pour l'Union Bordeaux-Bègles qui mène à 17-7 grâce à deux essais de Maxime Lucu et Thémo Mathieu.
4: Face à Clermont, Romain Asselin, La Rochelle face au Stade Français.
7: Et la 29e également, toujours 7-5 pour La Rochelle.
4: Le Racing 92 face à Toulouse, Clément Cressio.
11: 27e minute de jeu, un essai partout, 7-5 pour le Racing.
4: Nous sommes également à Castres justement avec Julien Landry pour Castres-Toulon.
9: 29e minute à Pierre Fabre et c'est le CO qui fait la course en tête, 2 essais, 12-7 pour Castres.

0: puis juste après l'after foot, à tout de suite.
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10: Karine Galli. 21h40, vous êtes sur RMC. On vit la dernière journée de Top 14 avec Johan Hugé. 7 matchs au programme. Nous saurons évidemment ce soir qui va participer aux phases finales, qui accompagnera Toulon, Montpellier, le Stade français et Pau. On rappelle qu'il y a 4 prétendants pour 2 places. On va tout de suite retrouver Pierre Thévenet, l'UBB face à Clermont. Pierre, c'est toujours aussi serré entre les deux formations.
11: Ouais, même si Bordeaux a pris un petit peu d'air, hein. 17 à 7, 10 points d'avance pour les Bordelais qui, pour l'instant, garantissent leur place dans le top 6 au vu des résultats sur les autres pelouses. Mais ils vont manger un petit peu, les Bordelais. Il y a eu une énorme occasion avec Boris Palu qui a relâché le ballon juste devant la ligne clermontoise. Ça va donc donner une mêlée en faveur des Auvergnats devant leur propre ligne. Mais on sent, Johan, que dès que les Bordelais accélèrent et arrivent à enchaîner un petit peu les temps de jeu, c'est compliqué pour Clermont en défense.
12: Ouais, c'est compliqué, hein. Cette équipe-là, elle n'est pas double championne d'Europe pour rien. Ils ont des automatismes. Ils sont devant leur public, ils ont envie d'aller chercher cette sixième place. Et voilà, on le sent, hein. Ils maîtrisent leur sujet de bout en bout maintenant. Voilà, dans des Clermontois un peu en dedans comparé à l'enjeu de cette partie.
11: Très bien, qui marque avant la pause des Clermontois pour relancer un petit peu cette rencontre. Pour l'instant, ils doivent déjà sortir de leur camp. C'est fait par la botte. Tari Plummer, 33e minute de jeu. 17 à 7 en faveur de l'Union Bordeaux-Bègles.
10: On est à La Rochelle avec toi, Romain Asselin. La Rochelle face au Stade français.
13: Le score n'a pas bougé, 7-5 pour La Rochelle, 31e minute. Les Rochelais qui vont dans les 22 mètres parisiens avec une touche. Il y a eu un choc tellurique entre deux droitiers. Oh, j'aurais pas aimé être au milieu entre Sclavi et Melikidze. Choc tête contre tête. Et il y a eu un carton jaune pour le Parisien. Les Rochelais à 15 contre 14 qui font le forcing à 5 mètres de la ligne d'en but du Stade français. Ça va renverser avec peut-être un surnom, Jules Favre, qui vient casser un placage. Il fait un début de match énorme. Jules Favre, lui qui avait marqué un triplé la semaine dernière à Montauban. L'atout qui est servi. Ça se rapproche de mètres pour le Stade Rochelais avec le Garec, Cancorier en pivot. Voilà, passe mal exécutée et derrière ça part en contre. Mais Monsieur Charabas qui va revenir à un hors-jeu de ligne. Ça chauffe devant le camp parisien. Toujours 7-5 pour La Rochelle à la 32e.

0: Le Racing 92 face à Toulouse, c'est avec Clément Cressiot.
1: Et toujours 7-5 ici aussi, on est à la 32e minute de jeu. Il y a eu une grosse occasion là des Toulousains, comme d'habitude souvent sur un contre. Théi Thomas qui a poursuivi au pied, il a montré qu'à 32 ans il avait encore des cannes, il a dépassé tout le monde. Tuisova, il a dépassé Max Spring et dans un dernier élan, l'arrière francilien qui a réussi à propulser son ballon en ballon mort justement. Là ce sont les franciliens qui sont à l'attaque, on va aller chercher bien large, shoot au bout là-bas sur l'aile de Gaël Ficou, passe à rebond qui complique les choses, donc la pression défensive toulousaine qui revient. Voilà, le rythme du match est un peu redescendu, on en est toujours à 7-5, 32e minute et le Racing commence à remettre un peu les mains sur le ballon parce qu'il va falloir qu'ils essaient de marquer. Johan, étant donné le gros banc de Toulouse, ce ne serait pas la meilleure opportunité, ce ne serait pas la meilleure opération pardon, d'arriver avec peu d'avance au score aux alentours de l'heure de jeu.
2: Oui, ils ont un gros banc aussi les Racing maintenant, donc ça va se valoir. Toulouse n'a pas intérêt à faire rentrer son gros banc hein, pour en vue des phases finales et des demi-finales qui arrivent. Donc cette équipe là je pense elle va finir le match s'il n'y a pas de blessés, mais on en voit une très belle équipe toulousaine aujourd'hui face au Racing.
1: Il y a quelques fautes de main qui gênent quelques transmissions, mais franchement ils arrivent à se trouver un peu plus que ces dernières semaines les Toulousains. On sent que le travail, l'entraînement est en train de payer en vue des demi-finales.
2: Ouais, ça a l'air, il faut attendre le rebond. C'est toujours ça quand on fait des sortes de mini préparations physiques. On arrive sur des matchs, sur certains matchs, on est fatigué, on comprend pas trop pourquoi. Et on a pu le voir le week-end dernier, c'était un peu tiré par les cheveux cette rencontre. Ils ont gagné difficilement. Et là, on sent une équipe qui domine son sujet face à une très belle équipe du Racing qui joue sa qualification, ne l'oublions pas.
0: Il y a beaucoup de spectacles au stade du Hameau. Eddy Artigot, on est avec toi. Montauban se rebiffe.
3: Oui, Karine, effectivement, avec un nouvel essai, le troisième pour les Montalbanais par Jean Charazze. Cet essai a été transformé par le buteur, évidemment, Thomas Fortunel, et les Montalbanais qui reviennent à 10 longueurs de peau, 31-21. Il n'y a plus de points de bonus offensif, et c'est vrai que pour l'instant, avec bien ce point pris par le Stade français sur la pelouse de La Rochelle, les Palois affronteraient pour l'instant le Racing en barrage. Ce ne serait plus l'UBB. Alors évidemment, on fera les comptes, comme tu le disais dans la présentation, ce sera en fin de deuxième mi-temps. Mais pour l'instant, sur ce match-là, alors que les Palois ont rapidement marqué 4 essais, les visiteurs se rebiffent un petit peu pour leur dernière rencontre de top 14 avant de retrouver la Pro D2. Ils reviennent donc à 10 longueurs, 31-21, Karine. Il reste un petit peu moins de 3 minutes à jouer avant la fin de ce premier acte.
0: On va retourner voir Julien Landry entre Castres et Toulon. Il y a eu un nouvel essai.
4: Et un nouvel essai des Castrés, Florent Vandenberg, les Castrés qui font un bon match pour la dernière, qui joue les nombreux ballons. Ils restaient sur 6 défaites consécutives et là ils ont envie de finir la saison de la plus belle des manières devant leur public, même s'il y a eu un peu de bobo des protocoles commotion. Le retour de Nakarawa sur la pelouse et 19-7 pour les Castrés, et alors qu'il reste 5 minutes à jouer dans cette première période.
1: Et Toulouse qui prend les devants ici à l'Arena. C'est Eddy Thomas qui inscrit le deuxième essai des Toulousains. On est venu chercher à nouveau le large sur l'aile de Théi Thomas, donc le remuant ailier du Stade Toulousain ce soir. Mathias Rému qui parvient parfaitement bien à jouer son 2 contre 1. Et il y a Théi Thomas qui glisse juste avant la ligne et qui parvient sur son élan tout de même à aplatir le deuxième essai des Toulousains. Et avant la transformation, ça fait 10-7. Attention au gros coup
5: le
1: du Stade Toulousain.
5: Le troisième essai bordelais face à l'ASM Clermont Auvergne sur un ballon porté. Les Bordelais qui ont mis Pierre au service la défense de Clermont. Et c'est finalement le troisième ligne, Pierre Beauchaton, qui vient marquer ce troisième essai bordelais, donner de l'air au bord de l'eau. Béglet face à Clermont, 22-7 avant la transformation qui va être tapée par Hugo Reuss. On joue la 38e minute et Bordeaux est en train d'entrevoir un petit peu plus ses phases finales au vu des résultats sur les autres pelouses. Bordeaux en tout cas fait le boulot de son côté, se rapproche même d'un bonus offensif. Il leur manque plus qu'un essai pour ça. 24-7 en faveur de l'UBB qui a vraiment, vraiment accéléré sur cette fin de première période.
0: Et la transformation a été réussie. On va évidemment analyser tout ça avec Johan. D'abord, l'essai toulousain.
1: Ouais. Alors, il y a un arbitrage vidéo.
2: Magnifique arbitrage vidéo sur Toulouse.
0: Ah oui, on voit effectivement.
1: Regardez, c'est pas une passe en avant. Le corps arbitral qui est en train de regarder donc s'il va valider finalement cet essai. Et peut-être estimer. Je ne sais pas quelle passe exactement pose problème. Peut-être celle de.
2: Alors, je ne vois pas le problème sur cette action.
1: Est-ce qu'il considère là que Aldeguerri sur le rug précédent, il n'y a pas un en avant repris devant là avec on a Julien Marchand qui relève son ballon pour le pilier droit. Aldeguerri n'arrive pas à s'en saisir et donc ça revient sur Julien Marchand. Est-ce qu'il pourrait considérer que c'est un en avant repris devant? Je ne sais pas.
2: Ou un avant.
1: L'essai n'est pas validé. voilà. L'essai n'est pas validé et ça n'en avant effectivement, donc on va revenir à une mêlée pour le Racing, donc le score qui finalement va être de 7-5, le Racing reste en tête.
0: Donc essai refusé pour les Toulousains et on va revenir maintenant à Bordeaux. Ouais, parce que l'essai bordelais, lui, il a bien été validé, Johan.
2: Ouais, l'essai bordelais était bien validé et ils prennent le large 24-7 à la mi-temps. Le matelas confortable pour les bordelais qui maîtrisent pleinement cette rencontre et qui ont l'habitude des matchs en jeu. On le voit, hein, ils sont pas comme les Clermontois sous la pression.
0: Bordeaux qui est en train
5: Il y a un très bon ballon d'attaque pour Clermont pour tenter de revenir juste avant la mi-temps. On est à la 40e minute, on est à 5 mètres de l'embut Bordeaux-Béglé. Il y a un avantage en cours pour les Clermontois. Le seul truc qu'ils n'arrivent pas bien à gérer, les Bordelais, sont ces renvois. Dès qu'ils marquent, ils se mettent souvent sous pression rapidement. Et on va essayer de faire travailler les avants côté Clermontois pour venir réduire l'écart avant la mi-temps. Essayer de faire mal à Bordeaux. Baptiste Jauneau qui essaie de se faufiler tout seul. Il est repris à un petit mètre de la ligne. Les avants Clermontois qui tentent de faire le boulot. Ça défend bien pour l'instant côté Bordeaux. De l'Aubéglé, Baptiste Jauneau à la manœuvre de cette attaque avec Léon Daricarère qui tente de percuter et qui fait exploser le défenseur et qui vient marquer. Léon Daricarère, énorme course de la part du centre clermontois et qui est venu faire exploser le plaquage, il me semble, de Pablo Huberti pour venir marquer tout seul cet essai lancé à 7 mètres de l'embut bordelais. Et ça relance, Johan, un petit peu le suspense juste avant la pause, 24-12 avant la transformation d'Harry Plummer.
2: 24-12, si c'est transformé, ils reviennent à moins de 10 points. Donc ça relance le suspense de ce match avec un très bel essai d'Harry Carrère qui vient avec toute sa jeunesse et sa fougue, sa détermination pour venir aplatir cet essai et remettre Clermont dans le match.
6: La maîtrise montpelliéraine.
0: Édouard G.
6: Petit à petit, l'oiseau a fait son nid. Cette équipe de Montpellier qui est à 14 contre 15 depuis 17 minutes. Et bien pendant ce temps-là, elle inflige un 9-0, 3 pénalités de suite. Et surtout au tableau d'affichage, et bien voilà les Montpelliérains qui sont en infériorité numérique et qui passent devant pour la première fois dans cette rencontre. C'est important au niveau du tableau d'affichage, mais c'est important aussi psychologiquement parlant. On est plein de maîtrise, on fait commettre des fautes aux Lyonnais et les pénalités, Léo Colli est dans un jour avec 100% pour le moment. Et ça fait donc 16-15 pour Montpellier ici au Loup dans les dernières secondes de la première mi-temps
5: à Bordeaux également.
0: Et oui, donc Montpellier qui prend les devants. Eddy Artigon, t'as entendu, effectivement c'est la pause à peau.
3: Oui, la pause à peau avec un nouvel essai de Jimmy Maxima, le deuxième ligne international de cette section paloise, pour permettre à Pau de mener bien 38-21. Karine, de nouveau le point de bonus offensif. Et Pau qui est évidemment bien calé pour l'instant à cette place de barragiste avec un barrage à domicile. On connaîtra, on le rappelle, l'adversaire. Ce sera peut-être l'UBB, peut-être le Racing 92. En tout cas, les Palois font le job face à une valeureuse équipe de Montauban qui aura quand même marqué 3 essais lors de ce premier acte, 38-21, donc à l'avantage de Pau. Le retour des vestiaires, ce sera dans un petit peu moins d'un quart d'heure.
0: À tout à l'heure, merci beaucoup Pierre. Bordeaux est devant à la pause également.
5: 10 points d'avance pour les Bordelais, 24-14. Lucu, Mathieu et Beauchaton sont les marqueurs d'essai côté Bordelais. Harry Plummer et Léon Daricarère juste avant la mi-temps pour redonner de l'espoir à Clermont qui est donc 10 points derrière, 24-14 pour l'Union Bordeaux-Bègles.
0: On va également aller du côté de La Rochelle. Romain Asselin, entre La Rochelle et le Stade Français, ça joue toujours.
7: Ouais, c'est très serré, il reste 2 minutes avant la sirène de cette première mi-temps, toujours 7-5 pour La Rochelle qui avait l'occasion de faire un petit break avec cette supériorité numérique qui a été mal exploitée à 5 mètres de la ligne du Stade Français. Ils ont d'abord gagné une mêlée, ils ont redemandé la mêlée avec un pack qui poussait à 8 contre 7. Et bien c'est le pack en infériorité qui a gagné la mêlée suivante et Paris est toujours dans le coup avec cette chandelle montée impeccable à la retombée. Les Parisiens, ballon sur la médiane, 7-5, 2 points d'avance pour La Rochelle, il reste 2 minutes.
0: On va aller voir Julien Landry, Castres-Toulon, ça joue également.
4: Ouais, la sirène a retenti et des Toulonnais qui sont en train de tenter de jouer ce dernier ballon. Ils sont menés 19-7 à la mi-temps et voilà, finalement dans leurs 22 mètres, les Toulonnais qui vont taper en touche. 19 pour Castres, 7 pour le RCT. Mi-temps sifflé à l'instant.
0: Magnifique, à tout à l'heure Julien, merci beaucoup. Entre le Racing 92 et Toulouse, c'est encore actif et c'est Toulouse qui a le ballon. Clément Cressier.
1: Ils viennent de le perdre à l'instant, mais que c'est dur pour les Racingmen cette fin de première période. On a un Paul Coste qui est intenable, qui vient de percer par 2 fois la ligne. Il a été repris in extremis il y a quelques minutes, à quelques centimètres à peine de l'embut du Racing. Là encore une fois, il a percé le rideau défensif. Il est parvenu à transmettre dans sa course pour une percée de 30 mètres. Il y a eu juste deux en avant qui ont permis aux Racing Men de s'en sortir, mais ils ont vraiment du mal là, les hommes de Patrice Collazo. Il reste encore 2 minutes à jouer dans cette première période et je pense que ça va peut-être se secouer dans le vestiaire, parce que là ils sont pas du tout dans leur match et c'est le Stade Toulousain qui domine.
6: L'essai du loup, alors qu'il restait une possession pour une mêlée et une possibilité pour les Lyonnais. Eh bien, c'est Théo William qui est allé aplatir. Et derrière, Martin Méliand qui va essayer de transformer l'essai là. Il est sur la ligne des 22. L'angle est parfait pour un droitier. Pour l'instant, ça fait 20 à 16 pour le loup et ça fait désormais 22 à 16. Eh bien, voilà, le Montpellier héros était en tête, mais pendant une petite minute, et le loup derrière a marqué son troisième essai pour virer en tête à la mi-temps, 22 à 16. Mais on rappelle que Montpellier était pendant ces 20 dernières minutes à 14 contre 15, mais ça arrivera à 15 contre 15 pour la reprise.
7: Il va y avoir essai pour le Stade français sur la sirène. Jérémy Ward qui vient plonger dans leur but. Oh, quelle séquence des Parisiens, magnifique. Ça chambre un peu et Paris passe devant, et du coup Paris eh bien passerait virtuellement devant Montpellier si les scores en restaient là. En tout cas, ce sera probablement le score à la mi-temps, avec Paris qui passe devant 10 à 7 avant la transformation. Et ils sont réalistes, hein, Johan, les Parisiens ce soir.
2: Oui, ils sont très réalistes, hein. Ils ont fait le dos rond pendant quelques minutes avec un début de match compliqué. Les Rochelais ont du mal à concrétiser. Derrière, ils arrivent avec leur capitaine Jérémy Ward, toujours en tête d'affiche et en tête de gondole, pour remettre les Parisiens devant.
0: Et là, ça s'est fait sur une perte de balle quand même qui était évitable. Non ?
2: Tous les matchs ont des scories. Et ces scories-là, on en profite. Les équipes en face en profitent.
0: Bon, j'ai dit plus rien, Yoann. Il m'a fait un regard noir.
2: Non, mais ce sont des matchs qui comptent. Et bien sûr, l'équipe en face se nourrit de scories. Et à ce niveau-là, c'est sûr que perdre le ballon aussi facilement et bêtement de la part de Rochelet nourrit les Parisiens.
7: Ouais, elle est belle cette transformation de Louis Fourcent pour mettre un terme à cette première mi-temps. Ça fait 2 points de plus pour le Stade français qui mène 12 à 7 et qui vient de doucher de flanc. On disait que La Rochelle devait prendre un bonus offensif pour optimiser ses chances de qualification. Ouais, c'est bien mal parti. Et quand on voit la tête du président Vincent Berlingue, coup dur pour les Rochelais qui sont menés pour l'instant 12 à 7 par le Stade français.
0: Eh oui, La Rochelle fait grise mine. Merci beaucoup Romain. C'est la pause donc entre La Rochelle et le Stade français. C'est le Stade français qui est devant. On retourne voir Clément Cressio entre le Racing 92 et Toulouse. Ça joue toujours.
1: Oui, la sirène a retenti il y a une trentaine de secondes. Il y avait une dernière possession à jouer après la pénalité manquée de Antoine Gibert. Alors Kinghorn, il a tapé un coup de pied rasant, je pense en espérant que ça cafouille en face. Il a eu raison puisque Naitouvi n'a pas réussi à se saisir du ballon. Et du coup, ça a été repris devant par Tussova. Finalement, les Toulousains, ils vont obtenir une dernière possession avec cette pénale touche. On est allé à une quinzaine de mètres du Racing. Donc, ils ont encore une cartouche pour essayer, pourquoi pas, de repasser devant juste avant la mi-temps. C'était pas forcément prévu. Je pense que tout le monde aurait été content que ce ballon sorte en touche et qu'on rentre au vestiaire. Et finalement, là, c'est plutôt pas mal pour les Toulousains. Donc, ils peuvent essayer de tenter un dernier coup là. On est à plus de 1 minute 10 après la sirène. Le lancer de Julien Marchand à venir. On a vu les Racing Men, donc il y a quelques instants, essayer de prendre les 3 points cette fois-ci, Johan, alors qu'au début de la rencontre, ils étaient partis en touche sur les pénalités.
2: Ouais, ils font le doron maintenant aussi côté Racing Men de prendre le large et le score le plus tôt possible avant de le distancer.
1: Et ballon perdu là sur la touche.
2: C'est compliqué.
1: Ballon perdu sur la touche, Carbonneau qui éjecte ce ballon en dehors des limites du terrain. Cette fois-ci, c'est la mi-temps, donc 7 à 5 en faveur du Racing. Un Racing qui a bien eu du mal sur les 20 dernières minutes de cette rencontre.
0: Merci beaucoup.
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0: C'est la pause sur toutes les pelouses de Top 14. Vous le savez, on vit l'ultime journée de ce championnat avec les 7 matchs. Dans quelques instants, les enseignements après cette première période avec Johan Huger. On est ensemble jusqu'à 23h pour vivre le live du rugby. Et juste après, il y aura l'after foot avec Maxime Chano et Florent Gautreau. A tout de suite sur RMC.
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0: 21h58, vous êtes à l'écoute de RMC. Vous le savez, ce soir, c'est le dénouement de la saison régulière de Top 14 avec l'intégralité des matchs, 7 matchs, et nous sommes à la pause. On saura évidemment ce soir qui finira la deuxième place, qui sera directement qualifié pour les demi-finales, qui sera qualifié pour la phase finale. Le point sur les scores à la pause, je vais tout vous dire. Nous avons actuellement le Stade français qui mène 12-7 sur la pelouse du Stade Rochelet. Pau qui mène 38-21 face à Montauban, le Racing 92 qui est devant et qui mène 7-5 face à Toulouse, Montpellier pour l'instant qui est mené 22-16 au Stade Gerland, Toulon est mené également 7-19 face au Castres Olympique, Bordeaux-Bègles est devant 24-14 face à Clermont et l'Aviron Bayonnais cartonne 21-0 face à Perpignan. Nous sommes avec Wilfried Templier, le responsable du rugby à RMC. Salut Wilfried, tu vas nous faire un point complet évidemment sur les enseignements à tirer à la pause, parce qu'évidemment ça bouge et c'est très important, parce que ce soir on aura évidemment l'épilogue de cette saison régulière.
7: Effectivement, salut Karine, bonsoir Johan, salut à toutes et à tous, et évidemment on va commencer, on l'avait dit Karine, hein, on attend la mi-temps pour jouer les calculatrices, voir si ça a bougé pour cette phase finale, parce qu'on va avoir le tableau à la fin de cette 26e journée, le tableau de la phase finale qui commencera dès la semaine prochaine avec les barrages. Alors pour l'instant l'enseignement c'est que ben les six premiers, ils ont pas bougé. Ils sont toujours là, mais il y a un changement d'ordre tout en haut, en fait. Puisque avec le Stade Toulousain qui est directement qualifié pour les demi-finales, ça c'était le cas avant cette 26e journée, eh bien, c'est le Stade Français qui glisse à la deuxième place, puisque le Stade Français mène à La Rochelle et que Montpellier est mené à Lyon. Donc premier Toulouse, deuxième Stade Français directement en demi à Marseille, troisième Montpellier, quatrième Pau, cinquième le Racing, sixième l'UBB, septième La Rochelle et huitième Clermont. Ce sont les clubs là qui peuvent encore viser les six premières places. Après, évidemment, Toulon, Lyon, Castres, l'ordre importe peu entre guillemets, puisqu'on connaît aussi le barragiste Perpignan qui jouera face à Provence Rugby la semaine prochaine et le relégué Montauban. Donc pour l'instant, dans le tableau, des barrages. Barrage joue un barrage à domicile. Montpellier qui accueillerait au moment où on se parle l'UBB et Pau qui recevrait le Racing. Montpellier, UBB, ce serait dans le tableau du Stade Français, et Pau Racing serait dans le tableau du Stade Toulousain pour les demi-finales.
0: Alors Johan Huger me fait un grand sourire, parce qu'effectivement au niveau des six premiers ça ne change pas, mais il y a quand même un petit changement, et Wilfried l'a dit, c'est important, c'est que là Montpellier pour l'instant clairement n'est pas au rendez-vous, il faut qu'il se réveille en seconde période.
2: Clairement
0: Non, Montpellier, j'ai dit.
7: Et
0: non,
7: et clairement pas.
0: Clairement. Pardon, je vais changer de mot.
2: Pardon, clairement. Montpellier n'est pas au rendez-vous. On l'a dit avant le multiplex. Il a, Johan Codulo a fait un pari. À la mi-temps, il est perdant, ce pari. Donc, pour moi, ça ne va pas changer parce que les Rochelais vont se réveiller, vont essayer de finir par une victoire.
7: Oui,
2: à la maison.
7: Il reste 40 minutes. Hein,
2: il reste 40 minutes. Je vois mal les Rochelais perdre à domicile sur cette dernière rencontre et de faire tout ça pour rien. Malgré tout, pour moi, je reste sur le fait que rien ne changera jusqu'aux 80e minute. Donc voilà, aujourd'hui, c'est à la mi-temps, c'est Paris, mais on se retrouve dans 40 minutes.
0: Wilfried, tu es sur la même ligne que Johan. Tu as l'impression qu'il ne va pas y avoir de surprise, de changement?
7: Écoute, j'ai vu Lyon la semaine dernière à Toulouse et ils ont leur dernière à domicile, donc j'ai trouvé que c'était, voilà, qu'ils n'avaient pas démérité à Toulouse et que c'est pas facile. Mais Johan, oui, c'est vrai que Montpellier a quand même l'expérience ces dernières semaines, a été à gagner la Challenge Cup et peut passer devant. Il peut se passer des choses encore.
2: Non, passer devant, mais c'est surtout que si La Rochelle passe devant le Stade Français, Montpellier repasse devant.
7: Tu vois plutôt
2: devant
7: La Rochelle passer devant le Stade Français.
2: Oui, oui, c'est ça. Là. Effectivement, c'est plus comme ça. Là aujourd'hui, j'ai l'impression que les Montpellieriens n'y sont pas Rochelle, trop aujourd'hui. Comment?
7: Peut-être. Les Parisiens ont mis une grosse équipe à La Rochelle. On se demandait s'ils allaient jouer le coup
2: bien sûr.
7: Et ils sont là. Donc,
2: alors, il y a un petit bémol. Mon petit Wilfried, j'allais te mettre un petit bémol. C'est la victoire de Toulouse au Racing. Alors, je ne sais pas si ça va changer quelque chose. Ça risque de faire passer Bordeaux devant le Racing.
7: Oui, puis si La Rochelle passe devant le Stade Français, il rentrerait dans les 6 à la place du Racing. Hein.
2: Ouais,
7: donc si le Racing est sous la menace de Toulouse,
2: moi
7: si
2: je pense
7: la
2: que Toulouse peut s'imposer.
7: Le Stade Français,
0: mais c'est parce que tu nous as dit en avant-match.
2: Non, là je le dis à la mi-temps, je mets un bémol.
0: Très bien, donc tu as finalement fait évoluer ton avis.
2: Bah, vu la performance de Toulouse qu'ils sont en train de réaliser au Racing, je les vois.
7: Ils ne sont pas payés.
2: Ils sont pas payés par rapport à toutes les actions. Il y a deux actions un peu gâchées par Paul Coste. Cette dernière touche, voilà, je ne sens pas les Racing.
7: Un beau de contrat.
2: Ouais. La fête,
7: c'est son petit cœur de Toulousain qui parle, Karine.
0: Très bien. Voilà, oui. On rappelle que c'est très serré, effectivement, entre le Racing 92 et le Stade Toulousain. Pour l'instant, c'est 7-5 en faveur des Racingmen. Merci beaucoup, Wilfried. Tu restes avec nous tout au long de la seconde période. Tu nous fais des points. C'est très important. Les enjeux, les gagnants, les perdants de cette ultime journée de top 14 de saison régulière. Vous êtes sur RMC. Les coups d'envoi des secondes périodes vont être donnés dans quelques minutes. Vous suivez les 7 rencontres simultanément avec Yoann Huger, avec tous nos correspondants. Répondant sur les différents stades, on se retrouve dans quelques secondes. A tout de suite.
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0: 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On vit l'épilogue de la saison régulière de Top 14. C'est reparti sur certaines pelouses. Vous le savez également, nous avons le plaisir d'être avec Wilfried Templier qui nous fera un point sur tous les enjeux, les changements au niveau du classement, les barrages, ceux qui recevront à domicile, ceux qui seront obligés de jouer à l'extérieur, les gagnants, les perdants. Vous allez tout savoir. Ça a démarré à Bordeaux. Pierre Thévenet, c'est reparti donc entre l'UBB et Clermont.
5: Depuis une minute, et l'UBB qui mène 24 à 14, déjà un changement côté bordelais, c'est Salé Sirayassi, l'arrière fidjien qui a remplacé Romain Bureau, c'est un petit peu en difficulté sur la première période, et il a déjà failli franchir sur sa première occasion. Clermont qui a une mission quasiment impossible, remonter 10 points sur la pelouse du double champion d'Europe en titre. Mais Wilfried en parlait à la pause. Pour l'instant, les autres résultats sont plutôt favorables à Clermont, c'est-à-dire qu'une victoire à l'heure actuelle elle leur permettrait d'intégrer les 6, mais évidemment qu'ils en sont loin. Les hommes de Christophe Hurus pour l'instant menés 24 à 14 sur la pelouse de l'Union Bordeaux-Bègles, et un ballon dans la moitié de terrain clermontoise, dans les bras des Clermontois qui vont même avoir une mêlée à jouer à hauteur de la ligne médiane. Introduction pour Baptiste Jauneau. 24-14 pour l'UBB, 42e minute de jeu.
0: Et c'est reparti également à Pau. Eddy Artigonde avec toi, Pau Montauban. Franchement, le spectacle est chez toi ce soir.
3: Oui, magnifique essai de Montauban après seulement 3 petites minutes de jeu dans cette deuxième période de Vallée. L'ailier évidemment qui se fait la malle, petit coup de pied à suivre, il n'y a pas de troisième rideau et donc eh bien l'ailier qui aplatit et Montauban qui revient. On va suivre évidemment la transformation à venir pour Thomas Fortunel. Les Montalbanais qui privent pour l'instant le point de bonus offensif à la section paloise et l'essai est transformé. 38 pour Pau, 28 pour Montauban. Johan, c'est assez surprenant quand même de voir cette équipe de Montauban avoir déjà passé à 4 reprises la ligne d'en but de la section paloise.
2: Ce qui est surprenant surtout, c'est de voir des Palois qui préparent le barrage à domicile et prendre autant de points. Ça, c'est surtout ça qui est surprenant. Même si c'est une équipe remaniée, il faut quand même avoir des bases solides pour préparer le match d'après, non pas avoir des nœuds à la tête comme ils sont en train de se le faire avec une défense. C'est un peu un match hurrah rugby. Ça attaque de partout, ça part trop envie de se faire mal juste avant les barrages, j'ai l'impression.
3: On rappellera, Karine, que plusieurs absences côté section paloise qui sont au repos. Broboiré, Grand Didier, Desperès, mais également Atisokbe, Oradou, Robson, Gorgadze, Laklaya, Issa. Ce seront des forces vives que l'on pourra retrouver évidemment lors du barrage. Ce sera le week-end prochain au Stade du Hameau.
0: Effectivement, on suivra ça. On va partir du côté de Lyon où c'est reparti également Édouard G. Pour l'instant, c'est Montpellier qui fait la mauvaise affaire parce que les Montpelliérains, on le rappelle, sont menés sur la pelouse du Loup.
6: Oui, exactement, 22 à 16. On pensait qu'ils avaient fait la bonne affaire de l'infériorité numérique. Rappelons que Yacouba Camara est copé d'un carton orange à la 20e minute. Donc, pendant 20 minutes avant la pause, ils étaient en infériorité numérique. Mais c'est pendant ce temps-là qu'ils ont marqué 3 pénalités de suite. Ils étaient passés devant 16 à 15. Mais au final, il y a eu cet essai juste sur la sirène pour les Lyonnais de Théo William qui leur permet donc de se remettre devant. À l'équipe qui ne joue plus rien dans cette partie, si ce n'est de gagner, garder cette 10e place. Et pour l'instant, eh bien, la mauvaise opération est pour des Montpelliérains. Peut-être la bonne nouvelle pour la deuxième mi-temps, en tout cas dans ces premières secondes, c'est qu'ils sont désormais à 15 contre 15.
0: On retourne au stade Marcel Desflans. C'est reparti entre La Rochelle et le Stade Français. Romain, tu nous disais qu'à la pause, à mon avis, il allait avoir un coup de gueule. Est-ce que tu penses qu'il a eu lieu ?
7: À connaître un petit peu Roland Nogara depuis quelques années, oui je pense, lui qui est arrivé très détendu au stade, mais qui évidemment a pas envie que l'aventure s'arrête là, ou alors si elle s'arrête là, a pas envie de perdre à domicile. Parce qu'on rappelle qu'ils ont pas leur destin entre les mains, les Rochelais. Ils étaient à 15 contre 14 dans les 10 dernières minutes de la première mi-temps. Ça les a pas empêchés de prendre un essai. Deux ballons dans les 22 pour les Parisiens, deux essais. Voilà, réalisme total pour les hommes de Paul Gustard, mais pour l'instant ça leur fait du bien dans la chasse à la deuxième place. Ils ont le ballon sur la médiane, 40 secondes de jeu dans cette deuxième mi-temps. Ça occupe au pied côté parisien, 12 à 7 pour le Stade Français face à La Rochelle.
0: On rappelle effectivement que La Rochelle était 7e avant le début et l'ultime journée de Top 14, et pour l'instant ils sont toujours 7e, donc ils ne réalisent pas cette opération en intégrant le Top 6. On va retourner du côté de Lyon avec Édouard G. Entre Lyon et Montpellier, c'est pas reparti sur toutes les pelouses de Top 14, donc on est avec toi Édouard. Montpellier qui est toujours mené.
6: Qui est toujours mené, 22 à 16, 3 minutes de jeu, un ballon en l'air que vont peut-être récupérer les Montpelliérains. Oui, en deux temps. Non, finalement, le rebond est favorable aux Lyonnais avec Charlie Cassan qui va ouvrir pour Camille Chat. Camille Chat qui rentre dans les 22 mètres avec ce ballon qui est déployé là-bas, côté gauche avec Maracou pour finalement peut-être Wayne Nicolo qui va le récupérer. Les Lyonnais qui sont bloqués, mais peut-être qu'ils vont pouvoir repartir un petit peu chassés par la défense. défense Montpellier-Rennes. Premier temps fort là pour les hommes de Karim Ghezal dans cette entame de deuxième période. Ils ont toujours le tableau d'affichage en leur faveur, 22-16. Ils ont toujours le ballon. On va peut-être ouvrir une nouvelle fois sur Charlie Cassan, mais pour l'instant il est bloqué. On n'arrive pas trop à se développer. Si peut-être avec Théo Millet, puis Martin Méliande, et derrière avec Maracou là pour ce ballon. Théo Millet qui retourne, les Lyonnais qui sont encore là sur le coup. Il s'approche de la ligne peut-être pour un essai. On a Théo William qui est en soutien là, peut-être avec Wayne Nicolo qui est pas très loin. C'est Charlie Cassan qui va essayer de sortir ce ballon. Les Lyonnais qui progressent avec Arnaud Botta une nouvelle fois. Les Montpellierains qui sont à la peine sur cette pression lyonnaise d'entrée de match, d'entrée de deuxième acte, avec pour l'instant on progresse de façon latérale, mais on se rapproche des poteaux pour les Lyonnais avec un ballon qui va finalement être repris là-bas par Wayne Nicolo. Mais pour l'instant la défense montpelliéraine qui est toujours bien présente et qui empêche les Lyonnais d'aller marquer un autre essai dans cette partie. 22-16 à la 44e.
0: Ça vient de repartir à la Défense Arena, Clément Crécio, entre le Racing 92 et Toulouse.
1: Et oui, ce sont les Toulousains qui ont récupéré le coup d'envoi, donc qui ont le ballon, et tout de suite une première occasion déjà très dangereuse de Teddy Thomas qui a poursuivi au pied sur son aile. Et bon, ballon bien capté par Max Spring, mais on le voit, les Toulousains, ils reviennent avec les mêmes intentions qu'en première période. La question, ça va être de savoir si les mots de Colazo à la mi-temps vont faire effet sur son effectif, puisque les Racing Men ne mènent que 2 points d'avance, 7-5. On est à la 43e minute de jeu.
0: Romain Asselin, La Rochelle face au Stade Français.
7: Avec le choix, tiens, des points face aux perches pour les Rochelais. Nouvelle pénalité obtenue, mais vraiment plein axe hein, par les hommes de Ronan O'Gara. Ils sont menés 12-7 par le Stade Français, 44e minute. On en revient un peu à ce que je disais en avant-match, Johan. C'est avant de penser au bonus offensif qui est très très loin. Il faut déjà construire son match et déjà revenir au score. C'est ce que choisissent les Rochelais. Hein.
2: C'est ce qu'ils font maintenant à partir de la deuxième mi-temps. Alors qu'ils avaient eu deux premières pénalités qu'ils ont préféré aller en touche sur les deux premières actions. Et là, ils s'aperçoivent que un match, ça se construit petit à petit, point par point. Et du coup, ils reviennent aux basiques, aux fondamentaux, tenter la pénalité pour revenir à 2 points des Parisiens.
7: Voilà, pénalité convertie par Nolan Le Garec qui porte le score à 12-10 en faveur toujours du Stade Français. Mais revoilà La Rochelle à 2 points, 45e minute.
0: Et oui, ça se rapproche effectivement, 3 nouveaux points dans la besace. Pierre Thévenet, on est avec toi entre l'UBB et Clermont.
5: Et 10 points d'avance pour l'UBB, 48e minute de jeu, et la deuxième période pour l'instant est largement à l'avantage des Clermontois qui ont mis la main sur ce ballon et qui ont eu une énorme opportunité d'essai avec un ballon porté finalement bien défendu par les Bordelais qui ont retourné les Clermontois dans l'embut. Mais Johan, très belle opportunité à venir, touche à 5 mètres pour les Clermontois qui sont revenus avec des nouvelles intentions dans cette deuxième période.
2: Ouais, le message de Christophe Furios est bien passé apparemment à la mi-temps, parce qu'on a l'impression que c'est une toute autre équipe qui démarre cette deuxième mi-temps sur la pelouse de Bordeaux.
5: Ovation pour Maxime Lamotte notamment, qui cède sa place, ainsi que Bastien Vergne-Taillefer, des hommes forts de la campagne européenne de l'UBB qui sont remplacés par Barlow et Gazzotti. Ça aussi, ça peut faire la diff, le gros banc bordelais dans cette deuxième période. Le lancer pour les Clermontois, bien capté par Kylian Tixeron. On est à 5 mètres de l'embut bordelais côté Auvergnat, mais à nouveau le ballon porté, très bien défendu par les Bordelot-Béglais qui ont réussi à l'écrouler. Le ballon reste dans les mains des Clermontois avec Antimemri, l'énorme percussion d'Antimemri. On est à 3 mètres de l'embut. Et Baptiste Jeannot qui sort le ballon pour Léon Darry Carrère. Il avait marqué en puissance tout à l'heure. On va rebondir sur le côté gauche. La passe pour Plemer. Il y a un surnom sur l'extérieur. La longue passe de Baptiste Adelgui. Oh, l'en avant dans l'embut de Yérim Fall. Sur cette longue passe sautée de Baptiste Adelgui. Johan, il était fait cet essai pour le jeune ailier Clermontois, international à 7, qui lâche ce ballon dans l'embut. La passe un petit peu basse. Mais c'est terrible pour les Auvergnats qui avaient l'occasion de revenir tout proche.
0: Johan.
2: Effectivement. Non. C'est terrible pour un ailier de voir cette passe qui arrive. Elle est tombante, elle est difficile à aller chercher. 9 fois sur 10, il va marquer. Là, malheureusement pour lui, il a du mal à se saisir du ballon.
5: Ah, il essaie presque de plonger en la récupérant, mais il y aura une nouvelle pénalité pour les Clermontois. Karine, on est toujours à 5 mètres de l'embut bordelais. Le ballon est dans les mains clermontoises.
0: On reste avec toi. Hein.
5: avec le talonneur Barnabé Massa, Babé Massa, qui va tenter de la jouer 7 essais déjà cette saison en top 14. C'est Jono finalement qui va jouer ce ballon avec Marcos Kremer. On est à 2 mètres de l'embut bordelais. Ils avaient bien réussi à les manœuvrer sur la séquence précédente. Est-ce qu'ils vont à nouveau bien réussir? Plummer dans l'intervalle pour Loa Loa, la passe après contact pour Yerim Fall. Il y a un nouvel avantage, il y aura sans doute un carton jaune contre les bordelais. La percussion et l'essai auvergnat, l'essai du pilier remplaçant Giorgia Kaladze qui venait de rentrer sur l'action précédente, et les sifflets de Chavandelmas parce que Bordeaux commence à avoir peur dans cette rencontre. Ils étaient largement devant tout à l'heure, ils menaient 24-7. Désormais il y a 24-19 avant la transformation d'Harry Plummer. Les Clermontois sont de retour dans cette rencontre.
0: Oui, oui, oui, oui, c'est extrêmement tendu et chaud à Chavandelmas entre l'UBB et Clermont. On va retourner voir le Racing 92 face à Toulouse. On est avec toi, Clément Cressio.
1: Voilà, c'est Toulouse qui enflamme la rencontre pour l'instant depuis le début de la deuxième période. Chaque action est dangereuse, chaque action enflamme la pelouse côté toulousain. On vient de voir une succession de passes après contact de Chistera pour encore revenir à 10 mètres de l'embut, et malheureusement il y a toujours une petite passe en trop ou une passe manquée, des scories qui viennent empêcher les Toulousains de finir. Mais là ça fait chaque action quasiment, il rentre dans les 22 mètres du Racing, la défense du Racing qui plie pour l'instant, qui n'a pas rompu. On est vraiment sur le fil dans cette rencontre, et ce sont les Toulousains qui imposent leur rythme dans cette rencontre alors qu'ils n'ont rien à jouer. Là le Racing ne trouve pas les solutions et le ballon est confisqué par Toulouse, Johan.
5: La transformation d'Harry Plummer est passée, pardon, 24-21 en faveur de l'UBB face à Clermont.
0: Ah ouais, le regard noir du côté du manager bordelais, on n'est pas content.
2: Yannick Brune n'est pas content.
0: Ah ouais, ouais, là on a eu. Tu m'as fait le même regard noir tout à l'heure.
2: Non, pas du tout.
5: C'est le regard du rugbyman mécontent, attention.
2: Non, mais c'est vrai que Toulouse revient très bien dans cette deuxième mi-temps. Ils confisquent le ballon, mais depuis le début du match, ils ont du mal à gérer cette dernière passe. Ils en font peut-être un peu trop et ils doivent être un peu plus patients sur ce dernier geste qui leur permettrait de creuser l'écart et surtout de prendre le score, parce que malgré tout leur domination, ils sont toujours derrière au score.
1: Ah oui, s'ils n'arrivent pas, enfin à la fin, ils pourraient peut-être leur regretter de ne pas avoir conclu autant d'actions, parce que franchement, avec on va dire un peu plus de réussite, il y aurait pu avoir 2-3 essais en plus en faveur de Toulouse. Là, ils arrivent de plus en plus à percer le rideau défensif, et malheureusement, tu as dit, Johan, c'est toujours le dernier geste qui pêche depuis une petite demi-heure maintenant. Et là, pour l'instant, le Racing n'a pas les solutions, c'est assez inquiétant.
0: Eddy Artigon, on revient te voir, un nouvel essai pour Montauban.
3: Non, c'est un essai pour la section paloise, un essai de pénalité.
0: Ah bah voilà.
3: Un essai de pénalité.
0: Mais on vous dit ça dans l'oreillette, parce que je n'ai pas l'image.
2: Les mêmes couleurs à peu près. C'est les mêmes couleurs.
3: C'est ça.
0: Écoutez, moi je dénonce Théo.
5: L'essai de pénalité pour le Stade français. La décision forte de Monsieur Charabas qui vient récompenser un travail de sable des Parisiens. Ça fait 5 minutes qu'ils traînaient dans les 22 de La Rochelle. Les gros ont fait le taf, ils sont venus s'écrouler sur la ligne. Faute Rochelaise, il y aura même un carton jaune. Et ça fait 17 à 10 et même 19 à 10. Il n'est pas actualisé le tableau d'affichage de De Flandre 6. Ça y est, essai de pénalité, 7 points de plus. Et c'est la très bonne opération du Stade français sur la pelouse de La Rochelle. 50e minute, 9 points d'avance pour Paris.
0: Bon, alors quel essai on analyse avec toi, Johan?
2: Celui que vous voulez, je vous suis.
4: Il y a un essai de Castre.
2: C'est difficile d'analyser un essai sur pénalité. Après, même s'il est bien mené par cette équipe des Parisiens, on le sait, très fort sur les bases avec des avants très puissants. Là, des Rochelais pénalisés, carton jaune, double peine, et les Parisiens qui s'envolent au classement, au panneau d'affichage.
0: Alors, j'ai entendu Julien Lantry nous dire il y a un essai sur Castres Toulon, mais on a pris les images. Alors, tu vas nous
4: raconter. Non, c'est pour ça que je te dis juste essai de Théo Chabouni, et les Castres s'envolent aussi au classement, faire entrer tout le banc, et ça fait 24-7 pour les Castrés. Évidemment, aucune influence sur le classement. On est reparti depuis 13 minutes dans cette deuxième période, mais le CO se dirige vers une victoire finale dans cette J26.
0: On te fait confiance. Aïe, aïe, aïe, aïe. Que se passe-t-il, Clément Cressio? Un nouveau carton orange.
1: Et oui, vous disiez qu'il n'y en avait pas eu beaucoup. Et bien là, ils sont sortis aujourd'hui.
0: Ah oui, c'est la dernière journée,
1: pour,
0: là, ça y est.
1: Hein. Fabien Sanconi, coupable d'une charge à la tête dans un ruck sur Alexandre Roumat. Il y a eu un long visionnage vidéo et le corps arbitral a décidé de sanctionner Sanconi d'un carton orange. Et en plus, du coup, il y a une pénale touche. Là, les Toulousains qui vont avoir un lancer à 5 mètres de l'embut du Racing. Alors, les Racingmen vont devoir défendre à 14 contre 15. Le bon mot amorcé par les Toulousains. Ils progressent doucement pour l'instant. Il reste encore 2 mètres à faire encore pour l'instant. Il y a un avantage puisque ce mot a été écroulé. Ballon toujours dans les mains mains de Julien Marchand. C'est chaud. Il faut défendre avec un avant de moins du côté des Franciliens. On va revenir à l'avantage, signal monsieur l'arbitre. Voilà les Racingmen là maintenant qui sont pendant 20 minutes à 14 contre 15. Ça va vraiment pas leur faciliter la tâche. Il n'y a rien qui va dans ce début de deuxième période, pardon.
0: Yoann, il y a de l'inquiétude là.
2: Hein. J'ai de l'inquiétude parce qu'à 14, jouer déjà à 15 contre 15 contre le Stade Toulousain, c'est compliqué. On le voit depuis 47 minutes maintenant qu'ils sont dominés par ces Toulousains. Là, ils vont être pendant 20 minutes à 14, un avant en plus, donc ça va être. Il va falloir qu'ils soient solidaires.
1: On va la jouer à la main, cette pénalité avec les Toulousains. Là, ce sont les avants qui ont chargé une première percussion. On revient à un mètre de l'embut. On va repartir à nouveau avec un autre pick and go. C'est Lacombe qui a pris le ballon après une petite passe de Roumat. Le grattage de Joseph, peut-être, que dit monsieur l'arbitre. Et oui, bien joué, Jordan Joseph qui récupère ce ballon et qui sauve les siens parce qu'il y a eu du changement à la mi-temps. Colazo ne doit pas être satisfait de son effectif. Il y a Jordan Joseph qui est rentré, Ibrahim Diallo et Demba Bamba. Voilà, du changement très tôt pour essayer d'insuffler une nouvelle dynamique. Et là, c'est Jordan Joseph qui s'illustre en venant gratter ce ballon sur sa ligne. Il sauve les siens, ils vont pouvoir se donner un peu d'air.
2: Et encore une fois, les Toulousains qui ont du mal à concrétiser ces actions, c'est fou. Hein. Ils arrivent à 2-3 mètres de la ligne, il y a une pénalité, il y a toujours une scorie côté Toulousain qui leur permet pas de prendre l'avantage au score. Hein.
1: Et du coup, on en reste à 7-5 à la 49e minute de jeu, le score qui n'évolue plus.
0: On va retourner voir Edouard G. Il y a une nouvelle bagarre, décidément, entre Le Loup et Montpellier. C'est chaud.
6: Oui, et cette fois-ci, l'arbitrage vidéo a été demandé par l'arbitre et il a sanctionné Enzo Forletta, le Montpellierin, par une pénalité que Martin Méliande vient de mettre entre les poteaux. Et Le Loup prend un petit peu d'avance désormais, un petit break, 25-16 à la 51e minute. Donc, et on rappelle que les deux équipes sont désormais à 15 contre 15.
0: Wilfried Templier, tu es avec nous effectivement pour faire le point sur les enseignements de cette ultime journée de Top 14. On est avec toi.
9: Rien ne bouge pour l'instant, hein, sur ce qu'on s'était dit tout à l'heure. La grosse opération, elle est pour le Stade français qui rejoint le Stade toulousain en qualifié pour les demi-finales directement à Marseille. Et derrière, eh bien, Montpellier, Pau, le Racing et l'UBB dans l'ordre. Donc ça nous donnerait un Montpellier UBB et un Pau Racing, un Montpellier UBB de feu, on peut dire, et un Pau Racing aussi très très intéressant. Montpellier UBB, le vainqueur jouerait le Stade français en demi-finale, et Pau Racing, le vainqueur jouerait le Stade toulousain. Mais il reste encore du temps, et pour l'instant, La Rochelle et Clermont sont hors des 6.
0: Merci
10: Paris vient
0: beaucoup.
10: De prendre un jaune, tiens, d'ailleurs.
0: Ah ben voilà, ben, le temps, le score sur les différentes pelouses d'ailleurs, donc on va commencer avec toi, Romain Asselin, à La Rochelle.
10: Paris est devant, 19-10, 54e. Mais attention, touche pour La Rochelle à 5 mètres et à 15 contre 14.
0: On est à Chabandelmas avec Pierre Thévenet pour l'UBB face à Clermont.
5: Il n'y a plus que 3 petits points d'avance pour l'Union Bordeaux-Bègles qui mène 24-21 face à Clermont à 25 minutes du terme.
0: Pau est opposé à Montauban et Diartigo.
22: Oui, et pour l'instant, la section qui est en train de dérouler, je te le disais tout à l'heure, Karine, un essai de pénalité pour le 45-28 et un huitième essai de Tuamanu, le 3-quart centre, donc 52-28, et Padoua vont s'imposer avec le point de bonus offensif, donc 8 essais à 4 face à Montauban.
0: Clément Cressio, le Racing 92 face à Toulouse.
1: 50e minute, toujours 7-5, ça n'a pas bougé, mais les premiers remplaçants font leur entrée du côté de Toulouse. Attention, le match va peut-être prendre une autre tournure.
0: Edouard G, on est à Gerland avec toi.
6: Plus 9, 25-16 pour le Loup à la 53e.
0: Face à Montpellier, Julien Landry, Castres est opposé à Toulon.
4: Ouais, et les Castres qui mènent dans cette partie, 24-7, bonus offensif en poche pour le CO.
0: Et l'Aviron Bayonne largement devant, 35-7 face à Perpignan. Vous êtes sur RMC, on vous fait vivre la dernière journée de Top 14 avant les phases finales. On se retrouve dans quelques instants, à tout de suite.
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0: Karine Gueye. 22h27, vous êtes sur RMC. On vit la dernière journée régulière de Top 14 avec Johan Hugier. On va tout de suite à Lyon. Le Loup face à Montpellier, Edouard G.
6: Avec la réduction de l'écart du Montpellier Héro 25-21 avec un essai de Tolofua et derrière une transformation qui n'est pas passée. Léo Colli qui a pris du temps pour passer la transformation, mais le ballon est tombé. Du coup, il l'a tenté en drop, en demi-volée, et finalement le ballon est passé à côté, et donc on en reste à cet avantage pour le Loup, mais ça se resserre, 25-21, le suspense s'invite à Gerland.
0: Et on va aller à la Défense Arena parce que Toulouse profite de sa supériorité numérique. Clément Cressio.
27: Et oui, il y a encore 12 minutes à faire en infériorité numérique pour le Racing, et Toulouse en a bien évidemment profité. Je vous avais dit juste avant la pub que les remplaçants commençaient à faire leur entrée du côté toulousain. Et bien c'est Guillaume Cramon qui inscrit ce deuxième essai après une pénale touche. On est venu amorcer un maul du côté des Toulousains. Maul très bien fait, on a avancé petit à petit, et Guillaume Cramon n'a plus qu'à plonger dans l'embut derrière son paquet d'avant. Voilà, ça fait le stade toulousain. Transformation ratée de Kingan, ça fait 10-7 et Toulouse repasse devant. Attention, le Racing qui laisse la porte ouverte à ses poursuivants pour le top 6 si le score de 20 en restait là.
0: Et attention,
27: oh là là, le Racing finalement qui répond immédiatement après ce coup de pied contré de Saito dans son camp. Ce coup de pied contré de Naoto Saito, le 2-8 mêlé japonais. Il était dans ses 22 mètres, il a essayé de se dégager derrière un ruck. Et là, il y a un contre du Racing. Ce ballon qui commence à rebondir vers l'embut. Et Carbono, en bon demi-mêlé filou, il s'est jeté dessus dans l'embut. Donc voilà le Racing tout de suite qui répond et qui reprend les devants. Le Racing à la maison, 12-10 en attendant la transformation. Le match qui s'emballe d'un seul coup.
0: Incroyable, Johan, une réaction par rapport à cette réaction des Racingmen. Et après, on va aller voir ce qui se passe du côté de l'UBB.
2: Il profite clairement d'une erreur de Saito. Hein, à voir si quand même si Carbono n'est pas hors jeu sur le coup de pied. Il faudrait checker. Mais voilà, c'est Toulouse qui offre pleinement cet essai et permet aux Racingmen de repasser devant.
0: La rage, on la voit du côté des Racingmen.
27: Monsieur oui. Gasnier ne demande pas l'arbitrage vidéo et la transformation elle passe de la part de Gibert, donc ça fait 14-10. Voilà, 4 points d'avance pour le Racing, 56e minute de jeu ici à l'Arena.
0: Et c'est extrêmement chaud parce que je le disais effectivement entre l'UBB et Clermont, Pierre, Clermont vient d'égaliser.
5: Incroyable la remontée des Clermontois, une pénalité de Harry Plummer. On joue la 60e minute, 24 partout entre les deux équipes. Johan, Bordeaux menait 24-7. On les pensait se diriger tout droit vers une qualification en phase finale. Mais là, c'est loin d'être terminé. Les 20 dernières minutes vont être énormes.
2: Ça va être énorme hein, parce que les Clermontois sont totalement revenus avec une autre mentalité. Ils sont déterminés. Ils tiennent le ballon sur ces 20 premières minutes de la deuxième mi-temps. Et on sent une équipe qui est totalement transformée.
5: On a du mal
0: Oui.
5: Vas-y, pardon.
0: Non, mais vas-y, attends, je t'en prie.
5: Non, je disais, on a du mal à voir à comprendre comment ce Clermont-là a pu en prendre 40 face au Racing qu'on voit ce soir. Mais c'est aussi la magie du top 14, c'est qu'il y a des résultats parfois qui sont assez inexplicables. 24 partout, et Bordeaux balbutie son rugby à nouveau, une touche perdue dans les 22 mètres clermontois. Il reste 19 minutes à jouer.
0: Et je me tourne vers Wilfried Templier, parce que ça bouge effectivement avec les résultats là actuellement. Tu nous fais un petit point ?
3: Mais c'est surtout l'info, c'est que si Clermont passe devant Bordeaux, Clermont sort Bordeaux des 6. Parce que pour l'instant, avec ce match nul, Clermont est à 2 points de l'UBB qui est 6e. Mais si il passe devant, eh bien, ça ferait 4 points, 2 points de plus.
2: Pour
3: Clermont. Et donc, Bordeaux est menacé. L'info, c'est que Bordeaux est menacé par, on va dire, Clermont, parce que La Rochelle est un peu trop loin du Stade Français. Mais j'allais vous parler du Racing aussi, mais le Racing a marqué aussitôt. Donc je pense qu'il va nous laisser rester 20 minutes de folie. Mais l'UBB sous la menace, ça n'a pas changé devant. Hein. Le Stade Français est toujours deuxième avec le Stade Toulousain et Montpellier troisième. Mais là, l'UBB est en grand danger.
0: Effectivement, l'UBB est en grand danger. On rappelle que pour l'instant, il y a match nul entre l'UBB et Clermont et qu'il y a eu des sifflets à Chaban-Delmas, effectivement, vu que les Bordelais sont en difficulté. Clément Crécieux, on est avec toi pour le match entre le Racing 92 et Toulouse.
27: Ah oui, les Toulousains qui ont eu une nouvelle occasion avec à nouveau une touche à 5 mètres de l'embut. Ils ont essayé d'amorcer un maul. Ça a été extrêmement bien défendu par les Racingmen, notamment Maxime Baudon qui avait réussi à s'infiltrer dans ce maul. Et là, il y a eu une pénalité sifflée contre les Toulousains puisque Gibert avait réussi à intercepter un ballon. Il pouvait peut-être commencer à filer vers l'embut. Et Georges-Henri Colombe s'est rendu coupable d'un plaquage haut. Il l'a pris au niveau du cou, on va dire. Il l'a soulevé, projeté au sol. Voilà, un petit peu prise de catch. En plus, c'est deux gabarits assez différents, on va pas se mentir. Donc, il y a eu pénalité contre les Toulousains, mais il y aura pas de carton et il reste encore 7 minutes 30 à disputer à 14 contre 15 pour le Racing. 14 à 10 ici, on est à la 59e minute de jeu.
0: Et on va retourner à La Rochelle, Romain Asselin. La Rochelle est opposée au Stade Français et La Rochelle n'arrive pas à profiter des résultats sur les autres pelouses.
7: Ils ont pris 3 points avec Nolan Le Garec.
0: Ouais, ils sont toujours menés.
7: Encore, et ils sont toujours menés. Ouais, 19-13 pour le Stade Français. L'heure de jeu, vous entendez, De Flandre qui siffle. De Flandre qui est évidemment au courant de ce qui se passe ailleurs et là qui vient féliciter ses joueurs d'un contre en touche avec cette relance de Laguivala qui fait un gros match encore une fois. Laguivala, sauf qu'il a perdu le ballon sur la transmission. Et le turnover en faveur des stats du joueur du Stade Français. Nouveau turnover. Ballon récupération pour les Rochelais.
5: L'essai de l'ASM Clermont-Auvergne qui est en train de renverser le double champion d'Europe. Incroyable cette deuxième période que sont en train de produire les Clermontois. Ils tiennent le ballon depuis 25 minutes. Ils mettent à mal la défense bordelaise. Ils sont aux abois, les Bordelots. Béglet, il y a une énorme percée de Barnabé Massa le long de la ligne de touche. Incroyable talonneur qui a parcouru une trentaine de mètres. On a tenu le ballon au côté Clermontois avec notamment des belles courses de Yérim Fall pour venir mettre à mal la défense. Et là, c'est Ali Verretti, Loa qui trouve avec une passe croisée Kylian Hamdaoui qui transperce la défense bordelaise. Et Clermont prend les devants, 29-24, et sort provisoirement l'Union Bordeaux-Bègles des 6.
0: Et oui, Johan, une réaction après cette percée Clermontois. Ils sont en train de faire un énorme coup à Chaban.
2: Ouais, c'est le coup du siècle. Hein. Quand on voit leur première mi-temps effectuée du côté de Bordeaux et ce deuxième visage, cette deuxième équipe, j'ai envie de dire, sur la pelouse de Bordeaux, Clermont est en train de casser tous les codes et ça fait plaisir de les voir jouer comme ça. C'est Clermontois parce qu'ils étaient en dessous de leur potentiel sur cette première mi-temps.
5: Et la transformation qui passe d'Harry Plummer, 31 à 24 pour l'Union Bordeaux, pour l'ASM Clermont qui vient d'infliger à l'UBB un 24-0.
0: Et Edouard, il y a eu un essai pour Montpellier.
6: Montpellier a effectivement qui passe à l'instant devant, 26-25, il me semble c'est Mohamed Awas qui va là-bas marquer cet essai. En tout cas, le plus important à l'heure de jeu, c'est que désormais Montpellier est passé devant. Temps faible pour les Lyonnais et les Montpellierains vainqueurs du Champions Cup récemment, eh bien, qui en profitent et qui vont marquer cet essai. Ils étaient déjà revenus avec l'essai de Tolofu à la 54e. Eh bien, donc un autre essai désormais, 26-25, avec Léo Colli qui va essayer de transformer tout ça. Mais pour son pied gauche, avec l'angle qui va bien, normalement ça devrait faire un plus 3 pour le MHR.
0: On va vivre avec toi la transformation, Edouard, effectivement, parce que Montpellier qui réaliserait un gros coup en reprenant les devants. Donc on va voir si cette transformation est effective ou pas.
6: Elle est transformée. Effectivement, donc ça fait 28 à 25 donc pour le MHR, qui a l'heure de jeu un petit peu plus, 62 minutes et 30 secondes pour être précis, passe devant 28-25.
0: Et là, Wilfried, il y a des changements au classement. Fais-nous un petit point parce que c'est très important.
3: On vous l'avait dit, l'info, c'est que le double champion d'Europe, l'UBB, est hors des 6 au moment où on se parle. Et c'est Clermont qui fait clairement la grande opération en rentrant à la sixième place à la faveur de cette victoire. On n'y est pas encore, hein, mais de mener au score à Chaban-Delmas. Et Montpellier aussi rentre dans les deux premiers derrière le Stade Toulousain. Donc on a Toulouse et Montpellier en demi-finale directement. Et derrière, Stade Français Clermont et Pau Racing en barrage. Donc Stade Français à domicile face à Clermont et Pau qui reçoit le Racing. Stade Français Clermont. Le vainqueur, ce serait pour Montpellier, et pour Racing, le vainqueur, ce serait pour Toulouse.
0: C'est extrêmement chaud, il y a encore de l'incertitude et c'est pas fini, hein, vous le savez. Le temps, le score sur les différentes pelouses. On est d'abord du côté de l'UBB.

0: à l'équipe de Montauban.
1: On viendra te voir effectivement à la fin pour savoir si c'est enterré ou pas. Clément Crécio, le Racing 92 face à Toulouse.
2: 61e minute de jeu, 14 à 10. Et là, ce sont les Toulousains, encore à 5 mètres de l'en-but du Racing, qui poussent. Est-ce qu'ils vont enfin réussir à marquer un essai? Eux qui ont vendangé pas mal d'occasions depuis le début de cette rencontre. Cyril Bailly en percussion. Pour l'instant, c'est la défense du Racing qui tient bon. 14 à 10.
1: Le spectacle est au rendez-vous à Gerland, Edouard G.
3: À 16 minutes de la fin, le MHR est passé devant 28-25 et rendons à Thomas Darmont ce qui lui appartient parce que c'est lui qui a marqué le troisième essai. Montpellier à 28-25 donc pour Montpellier à 16 minutes de la fin.
1: Julien Landry, on pense à toi, on est avec toi, Castres-Toulon.
4: 24-14 pour le CO, match sans enjeu de cette fin de saison, il reste 13 minutes à jouer.
1: Eddy Artigo, c'est validé ou pas?
5: Non, toujours pas. La décision qui pourtant, vraiment dure. Franchement, avec cet arbitrage vidéo, il semblerait que Emilien Gailleton, le 3/4 centre international, vainqueur du tournoi à destination avec l'équipe de France, est bel et bien aplati, mais oui. Que va dire l'arbitre? Non, il n'y a pas d'essai. On en reste à ce score donc, Karine, de 52 à 35 en faveur de la section. Il y a toujours le point de bonus offensif pour les Béarnais qui sont toujours quatrième de ce classement général.
1: Et Bayonne qui mène 45 à 7 face à Perpignan. Vous êtes sur RMC, vous ne ratez rien du dénouement de la saison régulière de Top 14. Il y a encore évidemment beaucoup d'incertitudes. On se retrouve dans quelques instants. Ne bougez pas, tout de suite.
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1: Karine Gaye. 22h41 sur RMC, on est ensemble avec Johan Huger. Vous vivez la dernière journée de la saison régulière de Top 14 avec les 7 matchs au programme. Tout se joue en même temps. Évidemment, il y a énormément de tensions, d'enjeux et on va retourner tout de suite au Racing 92 face à Toulouse. Clément, parce que Toulouse a une nouvelle fois pris les devants.
2: Et oui, Toulouse met maintenant d'un petit point 15 à 14 après une pénalité à 5 mètres jouée à la main. On est venu lancer Georges-Henri Colomb comme un frelon. Il a pu percer, on va dire, jusqu'à quelques centimètres de la ligne. Derrière, on refait du temps avec les avants. Et c'est finalement Cyril Bailly qui parvient à avancer jusque dans l'en-but. À nouveau, un essai d'un remplaçant. Pour l'instant, le banc de Toulouse qui fait la différence. Troisième essai non transformé par Kinghorn qui n'a pas réussi une seule transformation pour l'instant. Et ça fait un petit point d'avance pour les Toulousains. Donc, 15 à 14 alors qu'il reste encore une minute à disputer en infériorité numérique pour le Racing. On est à la 64e minute de jeu et là c'est deux nouveaux entrants qui rentrent côté toulousain, Joël Merclair et Jack Willis. Voilà, donc pour l'instant les Racingmen, eh bien ils doivent reprendre le score et c'est pas une chose facile puisqu'ils avaient seulement réussi grâce à une erreur de Saito sur le coup précédent. Il va falloir trouver des solutions.
1: Pierre Thévenet, on est avec toi à Chaban-Delmas, Bordeaux qui tente de réagir parce que pour l'instant c'est la douche froide pour les doubles vainqueurs de la Champions Cup.
13: Oui, toujours mené 31 à 24 par l'ASM Clermont-Auvergne. Il reste 9 minutes à jouer mais il pousse
0: les Bordelais.

0: faudrait marquer pour égaliser, marquer un essai au moins, et ils vont en avoir une excellente opportunité puisqu'il y a une touche à 5 mètres à venir pour les Bordelot Béglet. 32 900 spectateurs de l'UBB, c'est annoncé à l'instant, qui se lèvent avec les drapeaux blancs et rouges pour pousser derrière cette touche bordelaise. Ils en ont vendangé pas mal dans cette deuxième période, des occasions similaires les Bordelot Béglet. Celle-ci, il faut l'assurer impérativement pour les hommes de Yannick Bru pour tenter de rentrer dans les 6 de nouveau. La touche à venir pour Gaëtan Barlot, 8 minutes 30 à jouer, et Clermont qui mène 31 à 24. Premier sauteur côté bordelais, grosse pression défensive des Clermontois. On n'a pas pu organiser un ballon porté du côté Bordelot Béglet, mais on peut repartir tranquillement avec Maxime Lucu qui va envoyer Cyril Cazot. La grosse charge à l'épaule de Cyril Cazot. Il y a des mains clermontoises qui se sont mis dans le ruck, mais faute de la part d'un Auvergnat, entrée latérale, et donc pénalité vite jouée par Maxime Lucu qui est passé, qui s'est faufilé, qui marque l'essai. Maxime Lucu, le doublé, le capitaine de l'UBB en sauveur ce soir face à l'ASM Clermont Auvergne. Comme en première mi-temps, il joue rapidement une pénalité et il se faufile sous un défenseur clermontois pour tendre le bras et marquer. L'essai bordelais qui relance complètement les Bordelot Béglet. Ils reviennent à 2 points avant la transformation du Gorosse. Ils ont chaud, et pour l'instant, Johan, c'est le capitaine Maxime Lucu qui leur permet de rester en vie.
1: Et le Racing à réaction ce soir, c'est un Racing à réaction. La réponse quasiment immédiate des Racingmen après un ballon joué étrangement par Blackinghorn dans son but. Il a essayé d'allonger une passe au pied pour son ailier Rému qui se manque, qui commet un en avant, ballon sorti en touche, et la touche rapidement jouée par les Racingmen. Ça finit par finir en coin avec 2-3 temps de jeu. Les Racingmen qui répondent immédiatement. Ça va faire 19-15 en attendant la transformation. Voilà, le Racing, finalement, n'attend qu'une chose, c'est que Toulouse marque pour répondre à son tour. Racing, la réaction ce soir, ils n'ont pas dit leur dernier mot, les Franciliens.
2: On va analyser et tout c'est... ça, on retourne à Bordeaux. D'abord, Johan, ouais. Effectivement, Lucu, le patron, hein, qui a fait ce qu'il fallait pour essayer de relancer son équipe et pour relancer Bordeaux.
3: Ouais, en tant que capitaine, hein, il montre l'exemple, il montre le chemin à chaque fois. Et encore une fois, c'est lui qui est devant, c'est lui qui montre sur encore un essai. Deuxième essai pour lui ce soir, et il est le maître
4: de l'équipe. Hop, l'essai de La Rochelle. L'essai de La Rochelle qui va repasser devant Paris après la transformation, très vraisemblablement. L'effort des gros cette fois-ci, Rochelais. On avait vu la grosse domination des avant-parisiens en l'entame de cette seconde période. Cette fois-ci, ce sont les Rochelais qui viennent faire le forcing devant la ligne. Et il me semble que c'est Paul Boudéan qui vient marquer cet essai qu'on dira un collectif. Non, c'est la Guivala. C'est la Guivala. Tiens, un trois quarts qui est venu s'agglomérer aux avant pour aider Kuntelia à il est parti avec Kuntelia dans une cellule à deux. Tiens, un centre qui part avec un pilier droit. Ça, c'est pas commun. Et avec la transformation, dans un instant, le Garec, 19-18 pour l'instant pour Paris. La Rochelle qui va sans doute passer devant et qui revient dans la course. C'est fait. 2 points de plus pour le Garec. La Rochelle est devant. 20-19 à la 71e minute.
2: Incroyable. Et là, l'ambiance est folle à Marseille. De Flandre, on retourne voir Wilfried Templier, un point sur le classement parce que ça bouge.
5: Et l'info avec cet essai de La Rochelle, c'est que La Rochelle rentre dans les 6 pour la première fois de la soirée avec tous les résultats, avec le match nul entre Bordeaux et Clermont. Incroyable, La Rochelle qui sort l'UBB des 6 premiers pour le moment. On a toujours Toulouse, Montpellier en demi-finale directe, le Stade Français 3e qui recevrait La Rochelle et Pau qui accueillerait le Racing. Mais l'info est là avec ce résultat pour l'instant. La Rochelle rentre dans les 6.
2: C'est extrêmement indécis, hein, Johan.
3: C'est indécis, d'autant plus que l'essai des Racingmen n'est peut-être pas accordé. Hein. Il y a un arbitrage vidéo.
2: Ah oui, il y a un arbitrage vidéo, effectivement.
6: Oui, il y a Antoine Gibert qui est là d'avoir mis le pied en touche quand il plonge.
3: C'est tout ce qu'on attendait. Hein. Un scénario complètement fou sur les 20 dernières minutes, les 10 dernières minutes.
2: C'est incroyable. Pire, c'est qu'on voit également Gibert les joueurs sur les téléphones pour voir ce qui se passe dans les autres pelouses.
3: Les joueurs, les entraîneurs, on a vu Gomola avec.
2: Ils sont tous avec le téléphone à la main.
3: Ils sont tous avec les téléphones, même ceux qui n'ont pas grand chose à jouer.
2: Effectivement. Alors, on va rester avec, effectivement, Clément Cressot pour savoir si oui ou non. Et avec Wilfried aussi, bien sûr. Mais pour savoir si oui ou non, il va y avoir cet essai de valider, parce qu'actuellement, il y a l'arbitrage vidéo.
6: Il va y avoir une décision qui est rendue par M. Gasly.
3: Là, même avec la vidéo, c'est difficile à voir.
6: Et l'essai est validé finalement, validé par monsieur l'arbitre après visionnage vidéo. Il avait été transformé, on est quand même revenu dessus puisque la règle autorise. Et l'essai est validé, donc on en reste sur ce score de 21-15. Le Racing qui mène toujours, 67e minute du jeu. Et le Racing, il faut le noter aussi, est de retour à 15-15 puisque le carton orange est terminé.
2: On va retourner à Bordeaux parce qu'il faut absolument que Bordeaux s'impose. On est avec toi, Pierre Thévenet. Pour l'instant, il y a égalité. C'est pas suffisant pour l'UBB.
0: 4 minutes à jouer ici à Chaban-Delmas. Tout le monde est debout avec les drapeaux pour pousser derrière les Bordelots Béglés. Maxime Lucu a redonné vie aux Bordelais, mais pour l'instant il y a match nul et Clermont vient de voler une nouvelle touche à Bordeaux. Et là il y a tout le champ à attaquer pour les Clermontois à 50 mètres de l'embut des Bordelots Béglés. Il y a Raï Simonet pour libérer Thilo Aloha, Kylian Hamdaoui qui lui aussi fait un gros match, l'ancien arrière parisien. On est retourné à l'entrée des 22 mètres Bordelais. La passe sur un pas de Sowakula pour Étienne Fourcade. Maxime Lucu tenté de gratter, il est repris par la défense. Avantage en cours pour l'ASM Clermont. Les supporters bordelais qui se prennent la tête dans les mains, mais Clermont qui continue à attaquer avec Séléva Diotolofou, lui aussi très bon ce soir, notamment dans cette deuxième période. Zamora, le drop d'Harry Plummer, l'ouvreur néo-zélandais, ça passe entre les poteaux pour l'ASM Clermont qui reprend les commandes sur la pelouse de l'UBB. 34-31 à 3 minutes du terme, Clermont est devant.
3: C'est une faute. Ce que fait Plummer là, c'est une faute clairement. Il doit attendre, il doit jouer la pénalité. Gagner du temps.
0: Pour essayer d'aller marquer l'essai.
3: Non, mais pour gagner du temps, il reste 3 minutes. Il a une minute pour taper la pénalité. Il doit continuer à jouer l'avantage, à amener la faute. Et l'arbitre reviendra. Là, c'est clairement de la précipitation côté Clermontois. C'est dommage.
0: Non, c'est dommage. Le renvoi en tout cas a été récupéré par les Auvergnats qui mènent donc 34-31 et ont le ballon dans leur propre moitié de terrain à 2 minutes 30 du terme des armes.
2: C'est chaud. Et pour l'instant, c'est l'UBB le grand perdant. On retourne voir Romain Asselin. On rappelle que La Rochelle est en train de faire un énorme coup. La Rochelle face au Stade Français.
4: Ah, et ils étaient à deux doigts. Les Rochelais
6: marquent un troisième essai. Cette fois-ci, c'est bon pour Teddy Thomas. Teddy Thomas au bout de ligne. Oh, il est dangereux depuis le début de la rencontre, l'ailier de Toulouse. Et cette fois-ci, Teddy Thomas en bout de ligne qui parvient à marquer cet essai. C'est Blair Kinghorn qui est venu percer la ligne. Il y avait un avantage après une mêlée pour les Toulousains. Du coup, ils ont décidé de jouer ce ballon. Kinghorn, il a réussi à crocheter, trouver un petit trou dans la défense. Et derrière, il envoie sur orbite Teddy Thomas avec une belle passe sautée. L'ailier qui n'a plus qu'à conclure. Il s'est montré vraiment dangereux toute la rencontre. Il a eu un essai refusé. Cette fois-ci, c'est bon. Décidément, ce match, un chassé croisé pas possible. Il y a 21-20 pour l'instant, un petit point d'avance pour le Racing en attendant la transformation en coin. Kinghorn, il n'en a pas réussi une seule pour l'instant. Est-ce qu'on va changer de buteur? Est-ce qu'on va garder les questions?
3: Il va réussir la dernière.
6: Et peut-être que Toulouse va peut-être repasser devant d'ici quelques secondes. Que c'est chaud ici à l'Arena, le Racing qui.
3: Ah, c'est chaud partout.
6: Pas du tout la tâche facile.
2: C'est chaud partout. On reste avec toi.
6: Eh ben alors pour l'instant, qui va taper ce coup de pied? Il me semble que c'est Kinghorn. Oui, alors est-ce qu'il va réussir à ajuster Lamire? Elle est vraiment collée à la ligne de touche, cette transformation. Les Racingmen, ils sont groupés c'est sous les poteaux en train de se réunir. Ah bah, je le souhaite pour les Toulousains. Elle n'est pas évidente. En tout cas, elle peut difficilement être plus compliquée, celle-ci. La montée en pointe de Carbonneau pour essayer de gêner l'Écossais. Et cette fois-ci, ça passe encore à côté, décidément. Et Blair Kinghorn, il n'y arrive pas ce soir. Les Racingmen conservent un petit point d'avance. Il reste 10 minutes dans cette rencontre encore. Ils se sont réunis longuement sous les poteaux. Est-ce qu'ils vont réussir à trouver les mots pour conserver cette avance au score jusqu'à la fin de la rencontre? En tout cas, c'est très très chaud face à ce stade toulousain-là pour la dernière journée de top 14. Le Racing, un point d'avance, 71e minute de jeu.
2: Et oui, vous le savez, on est dans les dernières minutes de la saison régulière de Top 14. Un point avec Wilfried Templier sur les enseignements actuellement au classement. Ça bouge, on le rappelle.
5: Ouais, mais ça n'a pas bougé par rapport à la dernière fois. On s'est parlé. La grosse info, c'est La Rochelle qui est 6e et l'UBB qui est hors des 6 et Clermont aussi. Donc, premier Toulouse, deuxième Montpellier, troisième barragiste à domicile, le Stade Français face à La Rochelle et Pau qui reçoit le Racing. Clermont, l'UBB et Clermont. Clermont à 71 points, l'UBB 70. Bordeaux serait éliminé au moment où on se parle et La Rochelle rentre dans les 6 lors de la dernière journée pour le moment.
2: Pierre Thévenet, on est avec toi à Bordeaux. On le rappelle, effectivement, un Bordeaux qui serait le grand perdant de cette ultime journée. Bordeaux qui est mené.
0: Ouais, ils vont avoir un dernier ballon d'attaque, 40 secondes à jouer. Et pour l'instant, comme l'a dit Wilfried, la victoire de Clermont ne suffit pas. Même cet exploit n'est pas suffisant en vue des résultats de La Rochelle et du Racing. Mais Bordeaux peut encore aller chercher sa qualif. Ils ont leur destin entre les mains avec ce lancer à venir pour Gaëtan Barlot à l'intérieur des 40 mètres clermontois. La touche, elle a été en difficulté face à l'alignement clermontois dans cette deuxième période. Cette fois-ci, c'est capté par Thémo Mathieu. On va tenter d'organiser un ballon porté. Là, on essaie de l'écrouler un petit peu côté clermontois. On se plaint là du côté bordelais, mais finalement, le ballon va être sorti avec Yoram Moefana. Il reste 10 secondes dans le temps réglementaire. Le grattage clermontois n'est pas récompensé. Il y a un petit en avant. Il y a un petit en avant, Bordelot Béglet. Et la dernière mêlée du match va être pour les Clermontois qui vont sans doute réussir un exploit monumental sur la pelouse de l'UBB et vont ensuite attendre les résultats des autres pelouses. Mais ça sent mauvais pour les Bordelais dans la course au top 6. La sirène retentit et il y aura une dernière mêlée à jouer. Introduction clermontoise.
2: Et là c'est chaud parce que Johan Hugé est debout dans le studio. Il se tape la tête en disant c'est pas possible. Et oui Johan.
3: Bon, hein.
2: Et ouais.
3: Ce top 14 est vraiment intraitable. Hein. Intraitable, on voit. Double champion d'Europe, pas de qualité dans le 6, ça montre la dureté de notre championnat jusqu'à la dernière journée, dernière minute, dernière seconde.
2: On voit la tête de Jalibert, il se mange les doigts.
0: Jalibert fait des prières, il fait des prières sur le banc, il regardait le téléphone avec son coéquipier Martin Pagerello, il regarde évidemment les résultats des autres pelouses, mais en l'état, cette défaite éliminerait l'Union Bordeaux-Bègles. La dernière mêlée pour Lucas Zamora et l'ASM Clermont-Auvergne, ils vont sans doute sortir le ballon, ils ont fait leur part du travail, les Clermontois, en s'imposant sur la pelouse de l'UBB. Ils feront les comptes plus tard. Introduction à venir pour le jeune demi de mêlée français Lucas Zamora. Il va y avoir la pression à côté bordelais. Le ballon va être sorti. Non, il est récupéré par les Bordelais qui ont réussi à se jeter sur ce ballon à la sortie de la mêlée. C'est incroyable. Le ballon était dans les pieds de Pitagus Soakula. Mais les Bordelais vont avoir une dernière chance d'aller dans les 6 avec la percussion des avants bordelais. Et c'est Maxime Lucu qui va continuer d'organiser ses avants avec Boris Palu. Les grands coups d'épaule du deuxième ligne bordelais. On est à 30 mètres de l'embut de Clermontois dans l'axe et les Union qui descendent des tribunes de Chaban-Delmas. Clermont a parfaitement défendu dans cette deuxième période, n'a pas pris de points, mais cette fois-ci ça va être compliqué de résister à part pendant un essai de Maxime Lucu en fin de match. Allez Hugo Rutz qui sort le ballon pour Pablo Huberti qui tente de faire l'extérieur. Yérim Fall, la belle défense. Il y a Léon Darry-Kerrer qui est là pour tenter de gratter ce ballon. Il l'a récupéré et c'est dégagé en touche par Célévasio Tolofoa. Clermont s'impose sur la pelouse de l'Union Bordeaux-Bègles, 34-31 dans cette dernière journée du championnat.
2: C'est totalement dingue. Le double vainqueur de la Champions Cup qui perd. Et dans le même temps, La Rochelle qui vient d'inscrire un nouvel essai. Romain Asselin.
7: À la 77e minute, Thomas Lavaux qui vient donner 8 points d'avance avec la transformation derrière de Nolan Le Garec. La Rochelle va aller en phase finale si ça reste là. En tout cas, ils se sont mis à l'abri d'un essai transformé. Ça commence, Johan, à sentir très bon pour les Rochelais.
3: Ah, ça sent très bon pour les Rochelais, hein. Ça c'est une certitude, hein, malgré tout. Avec ce match où l'UBB sort des 6, ils n'ont plus qu'à contrôler.
7: Oh, attention, ce ballon récupéré par les joueurs du Stade français. Attention, parce qu'il y a eu un ballon perdu sur le renvoi et ils sont à 10 mètres. Les Parisiens, c'est pas fini. Il n'est pas fini ce match avec ce ballon sorti par le demi de mêlée et on vient faire péter les gros là à 10 mètres de la ligne. Oh, il y a un combat terrible. L'avantage en cours laissé par monsieur Charabas avec Léo Barré qui va sauter la passe vers Dakouaka. Le bon retour de Thomas Bergeon qui vient le stopper sur l'aile avec ce ballon relevé maintenant vers Makalou. La tentative de plaquage, il a cassé le plaquage. Makalou, il avance. Les Parisiens sont à 20 mètres, ils sont menés de 8 points, 27-19. Oh, il reste une minute, ils pourront pas passer devant les Parisiens. La Rochelle va aller en phase finale. C'est la deuxième grosse info de la soirée, même s'il y a toujours cet avantage en cours pour les Parisiens. C'est La Rochelle qui mène 27-19 à moins d'une minute de la sirène.
2: Julien Landry, rapidement, c'est terminé entre Castres et Toulon.
8: Ouais, Castres termine avec les honneurs d'une victoire cette saison. Victoire du CO 38-21, bonus offensif pour les hommes de Sadourny.
2: Merci beaucoup Julien. On retourne voir Romain Asselin. Romain, La Rochelle qui fait un coup magistral et qui va donc être dans le top 6 et qui va pouvoir donc jouer les barrages.
7: La Rochelle qui était menée 19-10 jusqu'à l'heure de jeu et même un peu plus jusqu'à la 70e minute. Et il a fallu deux essais pour les Rochelais pour vraiment mettre la main sur ce match. Et écoutez De Flandre, je vais monter l'ambiance parce que le public de Flandre qui avait évidemment un œil sur les autres terrains. Et ça pousse parce qu'ils l'ont compris sur la sirène. Paris va marquer une pénalité, mais La Rochelle va s'imposer et La Rochelle va aller en phase finale. 27-19 pour l'instant. La pénalité, elle sera pour Fourcent Bourdette. Elle va passer, il est face au poteau, mais l'essentiel est ailleurs pour La Rochelle qui va arracher sa place dans les 6, qui fait une remontée incroyable. Ils étaient 10e en février, les Rochelais, ils étaient 10e. Jamais un club n'est remonté d'aussi loin pour se qualifier à la dernière journée. Ils n'ont jamais eu leur destin entre les mains. Eh bien, ils se qualifient dans les 10 dernières minutes. Impossible n'est pas Rochelais cette saison. Où vont-ils aller? 6 victoires de rang, incroyable dynamique de La Rochelle. Victoire 27-22 pour se qualifier en phase finale face à Paris.
2: Merci beaucoup Romain, bravo à La Rochelle. Une ambiance de folie, belle soirée à Mercato. On va tout de suite aller à Lyon. Le MHR l'a fait. Finalement, Montpellier s'impose sur la pelouse du Loup.
9: 28-25 effectivement sur ce dernier essai de Thomas Darmon, donc qui a permis à son équipe de passer devant la transformation de Léo Colli derrière, et donc 28-25, et le staff montpelliérain qui peut savourer ce all-in, comme il le disait en conférence de presse cette semaine. Ils ont tout mis au niveau de leur équipe sur ce match pour s'offrir une semaine de vacances, d'une certaine manière, en tout cas de repos après l'enchaînement de tous les matchs depuis 12 semaines. Et bien voilà, Montpellier qui termine deuxième et qui l'emporte ici 28-25 face au Loup.
2: Merci beaucoup Edouard G. Effectivement, Codulo est très bon au poker. Il avait pris évidemment un risque. Il voulait éviter les barrages. Et bien c'est chose faite avec ce succès pour le MHR. Eddy Artigau, c'est bientôt terminé entre Pau et Montauban.
10: Oui, avec un 11e essai pour la section paloise dans le temps additionnel par Aymeric Luc. La transformation à venir, le score final, ce sera 71-35 ou 73-35. Pau va donc terminer 4e et invaincu, c'est l'équipe invaincue à domicile cette saison en top 14, et les Palois devraient vraisemblablement retrouver le Racing. Ce sera samedi prochain, ici même au Stade du Hameau, la confirmation dans quelques instants.
2: Merci beaucoup, ça joue toujours entre le Racing 92 et Toulouse, Clément Cressio.
6: Et oui, et le Racing ira en phase finale lui aussi, puisqu'il y a eu le break qui a été fait il y a quelques minutes à peine avec un essai du jeune géorgien Hvetia, un déboulé de Abossi sur son aile qui est venu trouver donc son centre au soutien à l'intérieur. Et avec ce quatrième essai, ça fait 31-20 pour le Racing. Il reste 2 minutes 30 de jeu, encore 11 points d'avance. Alors là, ce sont les Toulousains qui sont dangereux, qui sont à 5 mètres de l'embut du Racing, mais il faudrait marquer deux fois encore dans cette rencontre pour pouvoir repasser devant côté toulousain. Les Racingmen ont fait le plus dur, il me semble. Là, c'est une possession toulousaine pour l'instant avec Saito, il est toujours sur le terrain, le jeune demi-mêlée japonais. Et une pénalité pour les Toulousains. Il reste encore 2 minutes 15 à disputer dans cette rencontre. C'est joué rapidement par Elias. Non, monsieur l'arbitre va revenir à la pénalité. Les esprits qui s'échauffent légèrement parce que le deuxième ligne a été plaqué. Mais bon, ça joue, il n'y a pas grand chose. En tout cas, le Racing s'est fait du bien avec cet essai de Hvetia, Johan.
10: Ouais,
3: Karine, c'est terminé. Ça, c'est sûr, c'est fait du bien. Et surtout, ça a conforté la qualification dans le top 6 des Parisiens, des Racingmen qui ont fait une belle rencontre. Ils ont fait le tour rond également avec des attaques fondées et incessantes pendant 60 minutes toulousains sans forcément concrétiser. Et après, ils sont venus, d'une fois le carton orange passé, remettre la main sur le ballon, l'occupation et prendre le score.
2: Le Racing 92 qui est devant. Eddy Artigau, je vais te libérer. Donc ça y est, c'est acté, c'est terminé. Et Pau termine par un succès.
10: Oui, Pau termine par un nouveau succès. 71-35 avec 10 essais marqués. Les Palois terminent 4e de ce classement et disputeront donc un barrage à domicile. Ce sera samedi prochain ici au Stade du Hameau.
2: Effectivement, donc c'est réussi pour les Palois. Belle soirée à toi, Eddy. Johan, il faut évidemment qu'on revienne sur la sensation de la soirée. Le 23 mai, Bordeaux était sur le toit de l'Europe. Une deuxième Champions Cup. Et bien aujourd'hui, c'est quand même le drame. On voit des visages abattus. On voit Lucu sur le terrain. On voit évidemment Jalibert qui, lui, est en tribune. Avec cette défaite face à Clermont, l'UBB n'est pas dans le top 6 et est éjecté du top 6. Et voilà, c'est une énorme, évidemment, désillusion.
3: C'est l'info de ce soir. L'UBB n'est pas qualifié, le double champion d'Europe. Ils étaient sur le toit de l'Europe il y a 15 jours. Et là, c'est un peu le retour à la réalité. Et beaucoup de regrets pour cette équipe de ne pas figurer parmi les 6 alors qu'ils ont pleinement le potentiel de jouer ça sur cette dernière journée. Et surtout de ne pas avoir maîtrisé ce dernier match à domicile. Tout était réuni pour. C'était vraiment un huitième de finale et ils ont perdu.
2: On va retrouver Wilfried Templier effectivement pour faire un point. On le savait, il y avait des absents importants du côté de Bordeaux, notamment Mathieu Jalibert. Ouais. Mais c'est terrible ce soir ce qui se passe avec cette défaite qui les éjecte du top 6.
5: Ah oui, c'est terrible. Le casse du siècle, il est pour le Stade Rochelet. Romain Asselin l'a dit. Le Stade Rochelet, 10e au mois de février. Et là, au moment où on se parle, donc, c'est la sensation. C'est La Rochelle qui s'immisce parmi les 6. On a le classement final. Hein, la fin du match Racing Toulouse ne changera rien. Le Stade Toulousain est premier de cette saison régulière. Montpellier est deuxième et va en demi-finale directement à Marseille dans 15 jours et bénéficiera d'un week-end de repos la semaine prochaine pendant qu'on aura les barrages. Le Stade Français recevra le Stade Rochelet. Ils se sont joués ce soir à Marcel de Flandre. Dans une semaine, ils se joueront à Paris. Et Paul l'a dit, Pau recevra le Racing. Donc les barrages la semaine prochaine, Stade Français, La Rochelle, le vainqueur jouera contre Montpellier, et Pau Racing, le vainqueur jouera contre le Stade Toulousain en demi-finale. Et je sens notre cher Johan très triste de l'élimination de l'UBB, hein, qui pouvait être une grande menace pour le Toulousain qu'il est. Mais voilà, c'est la grande sensation.
3: Aujourd'hui, Wilfried, je vois son sourire. Sont des menaces, je te rassure, il n'y a pas que l'UBB. Hein, ouais. Quand on voit les performances de La Rochelle, du Racing, ouais. Sincèrement.
5: Oui, mais l'UBB plein fer, double champion d'Europe.
3: Je ne sais pas s'ils avaient les ressources physiques pour être plein fer, sincèrement.
5: Non, ils l'ont prouvé ce soir.
3: Depuis 15 jours.
2: Ils ont trop fêté la victoire.
6: Et c'est terminé ici à l'Arena. Le match est terminé entre le Racing et le Stade Toulousain. 31-20 donc. Victoire du Racing ici. On termine sur un dernier en avant des Toulousains qui continuaient à jouer après la sirène pour essayer de travailler jusqu'au bout. Le Racing s'impose dans un match difficile. Tu l'as dit, Johan, ils ont su faire le dos rond et marquer sur la fin, marquer quand il fallait pour donner assez d'avance. 31-20 donc. Victoire du Racing ici qui sera donc barragiste cette saison.
2: Merci beaucoup Clément, belle soirée à toi. Wilfried, on le savait qu'il allait avoir évidemment de la tension, des enjeux et de l'indécision, ouais, pour cette dernière journée de la saison régulière. On a été servi.
5: Effectivement, et on dit que c'est cruel alors pour l'UBB, mais on va avoir une pensée, Johan, aussi pour les Clermontois qui ont fait l'exploit, qui ont gagné à Chaban et qui finissent 7e à un point de La Rochelle. Comme quoi on dit, tous les points comptent dans une saison, et malgré leur performance incroyable, les Clermontois, alors qu'ils avaient perdu à domicile contre le Racing la semaine dernière, malgré leur performance incroyable à Bordeaux, ils meurent aux portes du top 6 avec ensuite derrière l'UBB qui finit 8e, hein, tout de même, hein. Donc voilà, on a le tableau de la phase finale. Incroyable dénouement d'ailleurs, Karine, Johan, incroyable dénouement sur une dernière journée après 26 journées, ce qu'on a vécu ce soir, c'est fantastique, ce top 14 est incroyable.
2: Ça a été exceptionnel effectivement, et ça nous annonce des barrages et évidemment des demi-finales et après une finale grandiose. Merci beaucoup Wilfried, belle soirée à toi.
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2: Un petit mot, Johan, pour terminer cette soirée complètement dingue, avec beaucoup d'émotions, de rebondissements. Toulouse, on le rappelle, était déjà qualifiée pour les demi-finales. C'est Montpellier qui les rejoint. Est-ce qu'il y a un boulevard pour que Toulouse soit encore champion de France ou pas?
3: Non, il n'y a pas du tout de boulevard. Quand on voit la qualité et les performances de La Rochelle, du Racing, cette équipe paloise aussi, mais surtout Montpellier. Montpellier qui est allé s'imposer et qui réussit son coup du poker, hein, avec Johan Codulo, son manager, et en allant directement en demi-finale. Donc la route n'est pas du tout toute tracée pour Toulouse, qui perd face au Racing de 30 points encore. Et voilà, il y a une bonne semaine, 15 jours de travail pour les deux finalistes.
2: Un gros coup dur, on le rappelle, hein, pour l'UBB. C'est vrai que c'est la beauté aussi du sport, c'est la magie du sport. Ils étaient sur le toit de l'Europe le 23 mai, et le 6 juin ce soir, et bien voilà, c'est des visages qui sont tristes. On a vu des joueurs abattus sur la pelouse et l'incompréhension aussi d'une certaine façon, parce que c'est vrai que là, ils ont terminé cette saison de top 14 en étant complètement rincés, épuisés, vidés.
3: Effectivement, ils ont eu du mal à se remettre de ce second titre, hein, on va dire du back-to-back, de revenir au top 14. Ils arrivent à arracher malgré tout un point de bonus défensif à Toulon. On se dit, ils ont fait le plus dur, et le plus dur était certainement Clermont, hein, qui avait perdu la semaine dernière face au Racing, qui venait chercher sa qualification, et malgré tout, les deux équipes ont été éliminées ce soir.
2: Merci beaucoup Johan d'avoir été à nos côtés. Merci pour nous beaucoup. Faire vivre ce dénouement de la saison régulière. C'était magnifique. Le week-end prochain, vous le savez, place au barrage, puis il y aura les demi-finales à Marseille, ça sera les 19 et 20 juin, et puis enfin la grande finale pour savoir qui soulèvera le bouclier de Brennus. Dans quelques instants, c'est l'After Foot avec Maxime Chano et Florent Gautreau. À tout de suite sur RMC.
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2: Bonsoir à tous, si vous venez de nous rejoindre, j'espère sinon que vous avez vécu le dénouement de la saison régulière de Top 14. On s'est régalé. Place au foot maintenant, on va évidemment revenir sur l'équipe de France. Est-ce que la défense est le point faible des Bleus? Les Bleus qui ont été battus 2-1 face à la Côte d'Ivoire, vous le savez. Et puis qu'est-ce que vous attendez des grandes nations? Parce qu'il y a eu des surprises déjà avec cette défaite de la France, avec le match nul également de l'Espagne. Tout le monde est en phase de préparation avec l'objectif évidemment de briller lors de ce mondial au Mexique, aux États-Unis et au Canada. À mes côtés ce soir, nous avons Maxime Chano et Florent Gautreau. Bonsoir messieurs.
3: Salut Karine, salut Flo, salut à tous.
18: Salut Karine, salut Max, salut à tous.
2: 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Les événements continuent évidemment sur RMC. 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Messieurs, on va revenir également sur l'actualité. On parlera également de Philippe Montagnier, qui n'est plus l'entraîneur de Saint-Etienne, lui qui a pas réussi à faire monter Saint-Etienne en Ligue 1. Mais on va commencer par l'actualité. Vous le savez, les Bleus ont deux matchs de préparation. Il y a eu le premier round, c'était face à la Côte d'Ivoire avec cette défaite de 2-1. Et puis, il y aura lundi l'Irlande du Nord, Côte d'Ivoire, qualifiée pour la Coupe du Monde. L'Irlande du Nord, c'est pas le cas. Et c'est effectivement un choix qu'on retrouve dans beaucoup de nations. Il y en a beaucoup qui ont fait un premier match face à une équipe qualifiée pour la Coupe du Monde et une deuxième qui ne s'est pas qualifiée. Il y a deux buts qui ont été inscrits par l'adversaire, les Ivoiriens. La France qui a été une nouvelle fois perméable. Cette question, Maxime, toi qui es un ancien défenseur, est-ce que la défense, finalement, est le point faible des Bleus, alors que depuis quelques mois, on met l'accent justement sur notre vivier, notamment offensif?
3: Le point faible, ça serait une expression qui serait quand même assez forte. Ce qui est vrai, c'est que Deschamps a décidé de quand même porter sa tactique vers l'attaque avec ce quatuor offensif. On en a assez parlé. Et c'est vrai qu'en alignant toutes ces stars, entre guillemets, et tous ces offensifs, normalement, légitimement, en fait, tu crées un déséquilibre. Et donc c'est vrai qu'on a tendance à penser que la défense c'est uniquement les quatre défenseurs et le gardien de but, mais non, pour avoir été un défenseur comme tu l'as dit Karine, tu as besoin d'un bloc, tu as besoin de défendre en équipe. Donc en effet, c'est vrai que quand j'ai regardé ce match de l'équipe de France, et tu peux même faire le constat sur les derniers matchs amicaux où est-ce que la France a souvent encaissé des buts, c'est vrai que ça contraste un petit peu avec la force de l'équipe de France sous Didier Deschamps depuis qu'il a pris son poste en tant que sélectionneur, où est-ce qu'il s'appuyait sur une défense de fer. Donc là c'est vrai que tu regardes un petit peu, la France est un petit peu friable, individuellement aussi, on peut revenir sur certains postes. Alors certes, Saliba était blessé, donc c'est Konaté qui l'a remplacé. J'ai pas été très très convaincu par Konaté, mais un peu à l'image de sa saison avec Liverpool. Et puis là où j'ai un gros point d'interrogation, évidemment, c'est sur le poste d'arrière gauche, que ça soit Théo Hernandez qui m'a absolument pas convaincu en première mi-temps, Lucas Digne qui n'a pas fait mieux en deuxième mi-temps. Les deux buts d'ailleurs viennent de son côté. Voilà, ça met peut-être aussi en perspective et ça donne un peu plus d'importance au débat qu'on avait eu avant la sélection de Didier Deschamps de ne pas avoir pouvoir sélectionner Mathieu Hudol, par exemple, Lensois, qui a fait une très très bonne saison en tant qu'arrière gauche. Voilà, ça, c'est un débat qui reste ouvert. J'ai envie d'y croire, j'ai envie de penser que Deschamps a vu les lacunes entre guillemets de son équipe en encaissant encore une fois des buts, en prenant des contre-attaques. C'est vrai que Upamecano a éteint pas mal de débuts d'incendie. Sans Upamecano, je suis pas sûr que le score serait resté à 2-1. J'essaie de rester optimiste. Je me dis que c'était le premier match de préparation entre guillemets avant cette Coupe du Monde, mais attention, va falloir aller vite parce que la Coupe du Monde approche bientôt.
2: Florent, quelle est ta lecture par rapport effectivement à ces Bleus qui ont pris par exemple un but face à l'Azerbaïdjan, qui est évidemment pas une grande nation, face à l'Islande, il y a eu un 2-2, il y a eu également un 2-1 en faveur de la France face à l'Islande. Les Bleus gagnent globalement, hormis cette défaite jeudi soir, mais encaissent des buts et c'est quand même des problèmes récurrents, et notamment on va en parler du côté gauche avec finalement que ça soit Hernandez ou Lucadine, il n'y a pas de numéro 1 réellement qui se dessine.
19: Oui, en fait, moi, je suis un peu comme Maxime. Moi, je suis assez inquiet parce que, en fait, l'Euro 2024 est un bon exemple de ce que Deschamps avait construit en termes de solidité défensive. On se souvient, c'était malheureusement l'inverse. C'est-à-dire qu'il n'y avait pas vraiment offensivement de satisfaction. C'est une équipe un peu triste, mais qui était très, très solide. Et tout le monde le disait. C'était des rocs. Et il n'y avait vraiment aucune possibilité pour passer à côté. Là, c'est pas le cas. En fait, effectivement, il y a une grosse incertitude déjà sur Saliba. Et s'il n'y a pas Saliba ou Upamecano qui reste quand même la charnière titulaire, et c'est possible que tu commences le mondial sans Saliba, c'est pas du tout la même histoire, parce que comme l'a dit Max, en fait Konaté, ça fait déjà plusieurs mois, même j'irais même une dizaine de mois qu'il n'est plus le Konaté qu'on a connu.
2: Et sa saison a été compliquée avec Liverpool.
19: Oui, alors en plus compliqué perso, parce qu'il y a le décès de Diogo Jota, le décès de son père, il y a eu des tas de problèmes, mais en plus de ça, parce que ça c'est la charnière, il y a les côtés. Parce qu'en fait, Emers Faye a dit un truc, je ne sais pas si vous avez remarqué après le match, il a dit écoutez, on savait qu'il fallait faire un pressing plus haut, mais surtout, on avait identifié leurs problèmes, on va dire, sur les côtés. Et on l'a vu, le problème sur les côtés, parce que vous parlez de la gauche, mais moi j'ai vu aussi la droite. C'est-à-dire que moi Koundé, il m'a pas convaincu du tout sur ses premières interventions, beaucoup d'erreurs, pas très concentré. Et moi, c'est vrai que, évidemment, on a toujours envie un peu de changer dans ces cas-là. Moi, j'ai envie de voir du Zaïre Emery là-dedans. Moi, je n'avais pas été convaincu non plus par Digne derrière Théo Hernandez. Donc, c'est vrai que côté gauche, mais là, on a un peu tout exploré en solution. Je n'ai pas été convaincu non plus. Quand je rajoute ce que je viens de dire sur la charnière centrale, comme tu dis, Karine, oui, on prend des buts. Mais surtout, c'est l'ensemble du secteur défensif. Parce que ce que dit Max, c'est vrai, c'est pas que la défense. Ce qui s'est passé dans le match contre la Côte d'Ivoire, c'est des pertes de balles de Rabiot et de Tchouaméni au milieu de terrain. Donc, ce qui est paradoxal, c'est que ce qui a fait la force de Deschamps et de l'équipe de France pendant longtemps, c'est-à-dire une solidité globalement et puis des flèches devant, il semble vouloir faire autrement avec ses quatre offensifs. Entre guillemets, lui-même se déséquilibre, il est un peu plombé peut-être par quelques individualités. Donc oui, pour moi, il y a inquiétude.
2: Par rapport au poste d'arrière-gauche, on sait qu'il y a quand même une vraie incertitude. Sur les 10 derniers matchs, 5 titularisations pour Théo Hernandez, 5 pour Lucas Digne. Donc pour l'instant, et on le sait, hein, le Didier Deschamps s'interroge toujours. Est-ce qu'il faut vraiment qu'il y ait un choix entre ces deux-là, ou est-ce que aussi on ne pourrait pas repartir sur Lucas Hernandez? C'est aussi une option.
3: Vu la saison qu'il a fait au Paris Saint-Germain, et d'ailleurs sa rentrée contre la Côte d'Ivoire a été axe gauche, me semble-t-il. Non, je pense pas que Lucas Hernandez aura son mot à dire, en tout cas en tant que titulaire à gauche. Alors après, évidemment, sauf catastrophe, et évidemment si son frère devenait à se blesser, et Lucas Digne, oui, Lucas Hernandez a été sélectionné pour pouvoir jouer à ce poste derrière gauche. Moi je me pose quand même la question sur cet équilibre, en fait, parce que Flo, tu l'as dit très justement, tu me parlais de Koundé qui a pas été resplendissant, je suis d'accord avec toi. Par contre, on a eu ce débat hier. Toi, tu mettrais Zaïre Emery en tant que numéro 2 devant Malo Gusto. Je te parle de ça parce qu'en fait, tout va dépendre aussi de
2: l'équilibre. Même numéro 1, il voudrait le voir titulaire, Flo, non?
3: En tout cas, ouais, il voudrait le voir titulaire, mais tu es d'accord avec moi, Koundé a quand même un temps d'avance dans la tête de Didier Deschamps.
19: Mais moi, je te dis bien que Deschamps va sans doute mettre Koundé titulaire, mais on va voir.
3: Mais je pense que dans la tête de Deschamps, tu penses que Zaïre Emery serait numéro 2 derrière Koundé devant Malo Gusto? Je te dis ça parce qu'en fait, on parlait d'un équilibre.
19: Il a eu l'erreur sur le but d'ailleurs de Malo Gusto.
3: C'est vrai, oui, il a pas été très très bon. Je suis d'accord avec toi aussi à l'image de sa saison à Chelsea qui a été un petit peu compliquée. Mais je te parle de ça parce qu'en fait, je me dis qu'en fonction de qui va choisir pour potentiellement remplacer Koundé, en fait, ça va permettre de créer un équilibre ou un déséquilibre. C'est important d'avoir un arrière droit qui est en mesure de pouvoir vraiment vraiment défendre, type Jules Koundé, quand de l'autre côté, tu décides de mettre Théo Hernandez qui est un peu plus porté vers l'avant. C'est la raison pour laquelle je te pose cette question. Je pense que Didier Deschamps a évidemment abandonné, entre guillemets, son idée de défendre en bloc comme il a fait sur les dernières saisons. Pour autant, je pense qu'il est assez intelligent de savoir que tu gagnes une Coupe du Monde et une grande compétition en ayant un équilibre défensif. Et c'est vrai que de faire rentrer, par exemple, Malo Gusto à droite, puis Théo Hernandez à gauche, ça serait complètement suicidaire parce que là, tu laisserais complètement tes deux arrières centraux sans vraiment assise défensive à côté d'eux. Donc, c'est la question que je me posais, que j'ai envie de te poser. Ouais. Et je te rejoins par rapport à ça. Je pense que si Koundé devait sortir, Deschamps privilégierait encore une fois un joueur avec un peu plus de qualité défensive, donc Zaïre Emery, ouais, plutôt qu'un Malo Gusto qui est quand même porté vers l'avant.
19: Moi, je pense qu'effectivement, l'avantage de Zaïre Emery apportera des chances qui lui manquent en ce moment, c'est de la solidité. Il aime la solidité des gens. Ouais. Donc moi, je pense que si c'est fragile, dès le premier match, s'il fait avec Koundé et que Koundé se montre un peu hésitant, je pense qu'effectivement, Zaïre Emery derrière a ses chances. Ouais, la deuxième chose, c'est la constitution de la liste. Et là, t'as raison. Moi, la seule chose qui me gênait dans cette liste, que je trouve plutôt sympa globalement, c'était les deux frères Hernandez. Pour des raisons différentes, pour les deux. J'ai pas été évidemment toujours convaincu par Lucas au PSG, encore qu'il fait une bonne fin de saison, et j'ai pas été, enfin, je suis pas du tout d'accord avec la sélection de Théo Hernandez. Et c'est vrai que en prenant ces deux-là, tu te prives de ceux dont tu as parlé, les Udol et compagnie, Truffert, je sais pas Truffert que sais-je, oh oui, par exemple. Raison. Donc en fait, là, moi, je trouve que autant à droite, il a des solutions, elles existent. Autant moi, je trouve qu'à gauche, t'es bloqué. Ouais. Et donc dans ce cas-là, moi, je mets Lucas Digne. Ouais. C'est-à-dire que moi
2: oui, mais Flo, Lucas Digne, il est bon en club, mais notamment en équipe de France. Parfois, il a été plutôt bon, mais sur ses derniers matchs, il a pas saisi sa chance, alors qu'on avait l'impression qu'il y avait un vrai boulevard. Théo Hernandez est parti en Arabie Saoudite. Il a fait des matchs quelconques. Il a parfois provoqué des fautes grossières en poussant les joueurs dans le dos, etc. Et il saisit pas une opportunité qui paraît énorme.
3: Après, je pense qu'il a aussi le contre-coup de sa saison à Aston Villa. Alors, il était très bon sur les 10 derniers matchs. Il a été un peu mieux. Mais c'est vrai que Lucas Digne, ça a été un petit peu compliqué, hein, cette saison en première ligue. Donc, est-ce que ça l'a impacté aussi en équipe de France, mais je suis d'accord avec toi. Il avait la possibilité vraiment de s'installer pour cette Coupe du Monde et finalement, à quelques jours du début de cette compétition, finalement, il n'y a aucun vrai titulaire qui sort de cette dans la tête de Didier Deschamps. Et c'est ça que c'est. En fait, et ça montre un petit peu les carences qu'on a défensives. Et c'est vrai que on l'a très justement dit, mais l'équipe de France a eu ce succès, en tout cas, sur les 10-12 dernières années, et bien avant d'ailleurs, hein, sans parler de la Coupe du Monde 98 et j'en passe, grâce à son assise défensive. Et c'est vrai que là, moi, je remets aussi en perspective et je me pose la question, Flo, qu'est-ce qui se passe dans la tête de Didier Deschamps, lui qui a été si pragmatique, lui où on sait évidemment que c'est aussi sa dernière grande compétition. Alors je comprends le matos qu'il a, les offensives qu'il a, mais est-ce que tu penses qu'il est prêt à mettre en avant le beau jeu, le football champagne entre guillemets, plutôt que ce qu'il lui a quand même pas mal réussi sur ces dernières années, c'est-à-dire une assise défensive. Et moi je suis très très surpris de voir Didier Deschamps jouer de cette manière, hein. Je vais être très honnête avec toi.
2: On va continuer d'en parler, hein, dans quelques instants. On parlera également des tensions, parce que évidemment les Bleus s'apprêtent à jouer un mondial du 11 juin au 19 juillet. Et qu'est-ce qui se passe? Eh bien, il y a des problèmes au niveau des primes des Bleus. Et puis, il y a des nouvelles tensions également concernant l'image de certains joueurs qui est associée à des sites de paris sportifs. On vous explique tout dans quelques instants. C'est évidemment pas la meilleure des manières pour préparer ce mondial qui commence, on le rappelle, le 11 juin. A tout de suite.
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2: 23h22, on est en direct du studio Roland Courbis sur RMC avec Maxime Chano et Florent Gautreau. On parle de l'équipe de France. On va conclure sur l'aspect défensif et puis on va parler des petits couacs parce que vous le savez, c'est important la vie de groupe, c'est important de préparer un mondial dans les meilleures conditions. Eh bien, il y a des sources de tension. On va tout vous expliquer dans quelques instants. Mais Flo, tu voulais effectivement conclure sur l'aspect défensif des Bleus.
19: Oui, non, juste pour répondre à ce que disait Max à l'instant, c'est vrai que j'imagine mal Deschamps tout bouleversé là, maintenant. Or, c'est vrai que ça va être un sujet de réflexion pour lui. Si Saliba n'est pas là, déjà, faut qu'il choisisse, parce que Konaté n'est pas forcément à la hauteur. Il a déjà un choix là. Alors, on sait que Konaté est son choix numéro un derrière Saliba, mais il peut se poser une question. Ça fait déjà un truc. Deux, on l'a dit, sur le latéral, Koundé, il va évidemment le mettre. Mais on voit que derrière, il y a Zaïre Emery qui pousse à la porte. Et effectivement, côté gauche, là aussi, il y a une question. Alors évidemment, comme c'est Deschamps, tu n'attends pas à avoir Zaïre Emery, Maxence Lacroix dans l'axe et Digne, par exemple, côté gauche, dès le premier match. Sans doute que non. Mais je pense quand même que de savoir qu'il y a autant de réflexions sur autant de postes dans un secteur qui normalement était assez costaud, solide, il faut quand même se souvenir, juste un dernier truc, qu'avant 2018, il a quand même changé ses latéraux peu de temps avant la Coupe du Monde.
2: C'était donc la double surprise, les deux côtés.
19: La double surprise. Vrai, et moi, quelque part, de voir que là, débarquer Zaïre Emery, par exemple, alors Digne, ce ne serait pas une surprise, hein, on va dire, mais quand même, Zaïre Emery, Digne versus Théo Koundé, pour moi, ce ne serait pas une dinguerie.
3: Et je ne suis pas sûr que tu perds en qualité en plus, hein. Je suis d'accord avec toi. Ouais. Après, c'est vrai que de mettre Zaïre Emery arrière-droit, alors que ce n'est quand même pas son poste naturel, même s'il a très bien fait cette saison au Paris Saint-Germain, ouais, à voir, on sait jamais avec Didier Deschamps. Moi, je voulais aussi rebondir sur Konaté et puis évidemment l'absence de Saliba, parce qu'on parle souvent de l'aspect défensif quand l'équipe n'a pas le ballon, mais je parle aussi, moi, j'ai envie d'en mettre en avant quand l'équipe a le ballon et en l'occurrence quand il s'agit de ressortir par derrière. Et c'est vrai que Saliba a cette opportunité et cette possibilité de pouvoir jouer axe gauche et de trouver des angles de passe, qui n'est pas forcément le cas quand Konaté joue, parce que ça veut dire que Upamecano décale à gauche et Konaté vient à droite. Et c'est vrai qu'on sent quand même qu'il y a une carence à la ressortie balle quand Saliba n'est pas là.
2: On va évidemment continuer de parler de l'équipe de France. Tu parlais des changements de 2018. C'est vrai que ça avait été la double surprise. On s'était retrouvé avec Benjamin Pavard et Benjamin Mendy titulaires à droite et à gauche, alors que c'était pas eux qui avaient amené les Bleus à cette qualification pour la Coupe du Monde. Et au final, ça avait très bien marché pour les deux
19: Pavard
2: joueurs.
19: Et Hernandez.
3: Ouais, Hernandez, ouais, qui était passé devant Mendy.
2: Ah oui,
3: Hernandez
2: qui était passé devant Mendy.
3: Sidibé, ouais, qui avait sauté aussi.
2: On va parler des problèmes qu'il y a en bleu. Parce qu'effectivement, le groupe vit bien, l'ambiance est bonne, mais voilà, il y a encore des choses à régler avant la Coupe du Monde. Le premier match, ça sera le 16 juin pour les Bleus face au Sénégal. Et que se passe-t-il? Il y a plusieurs soucis. Il y a une publicité de la Discord juste avant la Coupe du Monde. Il y a Mbappé et plusieurs joueurs de l'équipe de France qui sont crispés par l'utilisation de leur image sur un site de Paris Sportif. En fait, l'un des sponsors de l'équipe de France, c'est le site de Paris Sportif Betclic. Et cette image qui est associée à eux, notamment celle de Mbappé et de Cherki, ne plaît pas aux deux intéressés. Il y a 5 joueurs en tout, hein, qui sont affichés sur cette publicité. Et donc, il y a un problème par rapport à ça. On rappelle que d'ailleurs, Kylian Mbappé avait déjà expliqué par le passé qu'il ne voulait pas que son image soit liée à des sites de Paris Sportif, parce qu'il parlait effectivement du danger des paris et du problème évidemment d'addiction que ça peut entraîner. Donc c'est pas nouveau du côté de Kylian Mbappé, mais là visiblement leur droit à l'image poserait question parce qu'ils n'ont pas été concertés. Et puis il y a un autre problème également, c'est Philippe Diallo, vous le savez, il y avait une assemblée générale de la FFF ce samedi, il a dit que tout allait être finalisé au niveau de la prime des Bleus pour la Coupe du Monde, parce que ce n'est toujours pas le cas. Et il y a aussi un autre problème, c'est ce qui est alloué aux joueurs. Là, a priori, la FFF a des petits soucis d'argent, donc on vous parle de 2 places gratuites par joueur et de 6 places qui peuvent être achetées par les familles, par les joueurs, etc. Donc finalement, un contingent qui est très petit.
3: Ouais, mais c'est,
2: Mais Maxime,
3: c'est
2: toi,
3: un faux débat. C'est un faux débat.
2: Mais attends, mais Maxime, je vais te rappeler qu'en 2014, par exemple, quand l'équipe de France est partie au Brésil, il y avait eu des tensions parce que les familles avaient été pas très bien accueillies dans l'hôtel. Il y avait des problèmes de produits périmés, etc. Et même la personne qui s'occupait des familles avait été déclassée après, et ça avait fait des soucis parce qu'effectivement, les joueurs, au lieu de se focaliser sur leur performance, devaient gérer leur famille, et c'est bien normal. Et toi qui as été joueur, quand t'entends parler de tout ça, tu te dis que c'est des faux problèmes. T'as jamais été appelé par des membres de ta famille, des proches, en disant attends, je galère, je veux des places, tu devais t'occuper de ça. Et toi aussi, t'as dû gérer les primes.
3: Mais bien sûr.
2: Tu voulais avoir les primes les plus élevées possibles.
3: D'ailleurs, c'était moi qui avais le brassard, donc j'ai géré les primes, que ce soit en club ou en équipe nationale, donc je sais de quoi ça parle. Mais alors, là où je te rejoins, c'est en effet, c'est finalement des problèmes qui n'ont pas lieu d'être à quelques jours du début de la compétition. On sait qu'en règle générale, on aime que les joueurs soient concentrés sur le terrain. Et c'est vrai qu'en parlant de ce genre d'extra, entre guillemets, tu peux perdre un petit peu d'influx nerveux, et puis tu, voilà, au lieu de te concentrer sur le terrain directement, et bien ça t'impacte. Voilà, ça c'est une première chose. Moi, je veux quand même remettre dans le contexte. Alors, on parle de deux places gratuites, deux tickets gratuits pour les familles. OK? Jusqu'à là, c'est vrai que c'est très peu, mais on leur propose six autres tickets que eux doivent payer. C'est différent si jamais il n'y avait pas de tickets.
2: Mais le problème, c'est que c'est très peu quand même.
3: Mais bah, huit tickets, ça suffit.
2: Ah ben non.
3: Écoute-moi,
2: les demandes sont beaucoup plus importantes.
3: Oui, peut-être, mais bon, il y a une réalité aussi. Tu peux pas avoir 20 tickets, sinon tu les achètes toi-même. Moi, je sais qu'avec l'équipe nationale du Luxembourg, j'ai le droit à 4 tickets gratuits et 4 tickets que je pouvais payer. En tout, ça faisait 8. Si je voulais garder les 4 tickets, bah, je les prenais. Et puis, si je voulais avoir plus de gens de ma famille dans les tribunes, et bah, je payais un petit peu de ma prime de match. Bon, écoute, on va pas revenir sur un débat financier parce que je pense pas que ça soit le cas ce soir. Mais
2: et toi, tu te battais pour avoir la prime la plus élevée aussi,
3: mais bien
2: Maxime.
3: Sûr, mais j'en suis conscient, Karine. Mais là, on est en train de parler sur des centaines d'euros, sur des joueurs qui font des salaires en milliers, en centaines de milliers d'euros. Bon, écoute, ils sont en mesure de pouvoir payer 4 tickets supplémentaires. Mmh. Je le répète une dernière fois, ça aurait été différent s'ils n'avaient eu uniquement 2 tickets disponibles pour leur famille, des gens qui ont des enfants, non,
2: okay,
3: des mères,
2: tickets,
3: des pères.
2: Mais les primes, c'est un problème aussi. Et ça discute toujours.
3: Les primes, par contre, je suis d'accord avec toi que ça, c'est quelque chose qui est pas normal. On parle d'un manque de moyens financiers de la fédération. On parle aussi d'un hôtel qui leur a coûté, excuse-moi, la peau des fesses. Hein,
2: à Boston, le Four Seasons qui coûte très cher parce qu'ils l'ont, on rappelle, donc privatisé, et ça a un coût, évidemment.
3: Donc c'est vrai que ça a un coût, voilà. Bon, écoute, je trouve que c'est vraiment après, des considérations qui n'ont pas lieu d'être à quelques jours de la Coupe du Monde.
2: Mais c'est la réalité, ça,
3: oui, c'est la réalité.
2: Flo, est-ce que c'est
3: mal géré,
2: peut polluer.
3: C'est mal géré par la fédération, oui. Ou est-ce que les joueurs sont des gamins gâtés? Je pense pas. La vérité, aujourd'hui, c'est le terrain qu'il faut prioriser, excusez-moi. Et dans ce cas-là, mettons les autres choses de côté, sinon tu t'en sors pas.
19: Moi, le problème de tes trois sujets que tu as soulevés, que ce soit droit à l'image, prime ou invitation, tu as raison, Karine, c'est pas bon. Et qu'est-ce qui n'est pas bon là-dedans? C'est surtout l'impréparation, moi, qui me gêne. C'est pas que ces problèmes se posent. Que les problèmes se posent pour les primes, par exemple, j'hallucine. On est le 7 juin. J'hallucine qu'à 4 jours du départ pour la Coupe du Monde et qu'à quelques jours du premier match, on soit encore à parler des primes. Outre qu'effectivement, par rapport à ces joueurs-là, les joueurs feraient mieux aussi d'être un peu plus entre guillemets discret. Je parle là en termes de communication et médiatiquement, mais ça, c'est encore autre chose. Mais plus globalement, que ce soit les places, que ce soit les primes, mais surtout les primes, je trouve que de voir que le 6-7 juin ça n'est pas réglé, et que je vois Philippe Diallo qui dit je les ai eu au téléphone, ils m'ont fait une proposition, on va se reparler en début de semaine. Non, attendez les gars, pour moi ça fait fédération de bas étage. Ouais. Donc je trouve que ce qui me choque le plus, outre que effectivement ces histoires de primes par rapport à ces joueurs-là, j'ai pas trop envie d'en entendre parler en réalité, mais surtout c'est le fait que ce soit pas déjà réglé, alors mais que t'as un deuxième match de prépa et le départ pour les USA.
3: Mais tu sais que je pense que c'est aussi une tactique, hein. C'est une tactique de la part des joueurs, justement, d'attendre un maximum et de mettre la pression finalement sur la fédération,
2: la
3: hein, puisque le temps joue en leur faveur.
2: Il y a les deux côtés, il y a la Fédé qui est en difficulté financière, donc c'est aussi une tactique de la Fédé.
3: Difficulté financière, excuse-moi Karine, c'est pas possible qu'une fédération puisse être en difficulté financière.
2: Oui,
3: dans ce cas-là, tu ne prends pas un hôtel à je ne sais pas combien la nuit, et puis tu réduis un petit peu de manière à pouvoir payer les primes de tes joueurs. Moi, ce que je pense, c'est que les joueurs, plus ils attendent et plus ils vont être en position de force, parce qu'évidemment, ça n'arrivera jamais, et encore moins avec ce qui s'est passé en Afrique du Sud. Mais si les joueurs brandissent un petit peu la menace de si on n'a pas nos primes, il y a possibilité qu'on vous ennuie un petit peu la fédération, je pense que la fédération va vite tomber d'accord avec les joueurs et dire écoutez, on vous donne ce qu'on veut, ce que vous voulez. Hein.
2: On va continuer d'en parler un peu dans quelques instants.
19: Un petit mot, Karine, juste pour te donner raison, c'est le genre de petites choses. quand ça se passe moins bien en termes de résultats, par exemple sur le premier match, qui peut évidemment polluer le début d'une Coupe du Monde. Tu as tout à fait raison. Ouais.
2: Et ça a déjà été le cas également par le passé. On va parler aussi de cette histoire de droit à l'image, parce que les joueurs, c'est vrai que par le passé, eh ben, on leur demandait pas forcément leur avis. Aujourd'hui, ils ont des convictions aussi. Là, ils les font entendre et donc ça bloque au niveau de certains partenaires. On est ensemble sur RMC jusqu'à minuit dans l'After Foot. À tout de suite.
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2: On est ensemble jusqu'à 23h34 sur RMC. C'est l'After Foot avec Florent Gautreau et Maxime Chanot. On parle des Bleus et notamment des petits couacs avant de commencer cette Coupe du Monde. Et on va revenir sur une information qui a été publiée par l'équipe ce soir. Elle concerne donc l'image de certains joueurs qui est associée à un site de paris sportif. Les cinq joueurs qui font partie de cette publicité, c'est Kylian Mbappé, Ryan Cherki, Ousmane Dembélé, Michael Olise et Désiré Doué. Donc on est d'accord que ce sont des joueurs très forts des Bleus. C'est pas, j'ai rien contre Maxence Lacroix, mais par exemple, c'est pas Maxence Lacroix ou Robin Rissert, c'est vraiment les têtes de gondole des Bleus. Et il y en a notamment deux, Mbappé et Cherki, qui feraient partie de ceux qui ont le moins apprécié cette association de leur image, parce qu'ils ne veulent pas, évidemment, promouvoir des paris sportifs, et ça s'entend. Florent, ça c'est pareil. Comment est-ce possible qu'aujourd'hui, en 2026, les joueurs n'aient pas droit au chapitre, alors que Kylian Mbappé, par le passé, s'est déjà vraiment exprimé sur tout ce que peut engendrer l'addiction au paris sportif et le fait qu'il ne voulait pas que son image soit associée à ça.
19: Ouais, ça c'est vrai que c'est assez étonnant parce qu'il avait clairement, il était monté au créneau très très clairement sur ce sujet-là et la Fédé en gros avait assuré que ça ne se reproduirait plus parce qu'en fait c'est l'histoire, c'est que ils donnent un peu leur image à la Fédé et puis après il y a des contrats avec des sponsors. C'est après évidemment ils peuvent donner leur avis sur, j'imagine, sur le type de sponsor. C'est ce qu'avait fait Mbappé. Mais c'est vrai que sur le fond c'est assez curieux, sachant que Mbappé avait déjà exprimé cette idée-là. Tout ça, puis pour revenir à ce que tu disais juste avant, c'est qu'effectivement c'est hallucinant, mais c'est hallucinant dans cette histoire. Moi c'est ça qui me frappe. D'amateurisme en fait. C'est-à-dire que tu es dans une fédé où tu sais, on se moque à la CAN quand il y a des soucis, il y en a eu encore récemment avec des nations africaines par rapport aux primes, par rapport à ces sujets-là. Mais là on a, comme tu l'as dit, une concomitance de différents problèmes. Alors les places, je mets ça un peu à part, je trouve que c'est quand même un peu anecdotique quand même, mais en revanche les primes et le droit à l'image, sachant que Mbappé avait été clairement monté au créneau, oui c'est un souci. Parce que c'est vrai que t'as l'impression que ces trucs-là ne sont pas gérés, en tout cas pas gérés correctement.
3: C'est vrai que ça aurait pu le dire avant.
19: Et en tout cas, c'est vrai que surtout, ce qui me frappe, c'est que tu es dans vraiment la dernière ligne droite de la prépa, avec un, plus qu'un match amical, et que tu as ce genre de sujets surtout qui sont dans la conversation. C'est-à-dire que là, nous, on a commencé l'after en parlant de la défense des Bleus, et nous, on a l'impression que les Bleus, ils s'occupent des places, des primes et du droit à l'image. T'as envie de leur dire, les gars, il y a une compète quand même. Mmh. Et à mon avis, même si on nous annonce favoris, bah, y a rien d'évident à ce que la France aille au bout dans les conditions actuelles.
5: C'est sûr que ça va pas les aider à se concentrer sur le terrain. Et puis finalement, quelle est la résultante entre guillemets de toutes ces situations? C'est qu'en fait, la situation, elle se tend entre la fédération et les joueurs. Alors c'est important de mettre en avant que tous les joueurs sont rangés hein, derrière leur cause, hein, c'est-à-dire la cause du droit à l'image sur Kylian Mbappé et Cherki qui sont un petit peu montés au créneau. Par contre, hein, ils ont convenu qu'ils feraient pas de vague juste avant le début de la compétition, mais ils se réserve le droit de contester après la compétition. Ça, c'est quelque chose qui a été annoncé. Donc, bon, je ne sais pas trop ce que ça veut dire. On verra ce que ça donnera en fonction aussi des résultats sportifs. Mais je pense que les joueurs, justement, ont appris un petit peu de ce qui s'est passé. On en a parlé par rapport en Afrique du Sud. Ils ont compris qu'aujourd'hui, le sportif doit passer en premier, qu'il y a l'image, évidemment, de cette équipe de France et de la France, de la nation qui est en jeu. Mais c'est vrai que la fédération, là, honnêtement, je

0: C'est vrai que là, la campagne publicitaire qui est sortie là récemment, et je comprends dans ce cas-là, s'il y a une nouvelle convention et si c'est un sujet qui avait déjà été abordé avant, je comprends que ça puisse provoquer l'agacement des joueurs en question.
1: C'est vrai que ça fait beaucoup, hein. Ça fait beaucoup, et c'est dommage qu'on parle un peu plus de l'extra-sportif que du sportif, ouais, je suis d'accord avec toi, Flo.
2: Après, messieurs, il y a quand même aussi plus globalement, et j'entends quand Kylian Mbappé dit, nous, on est censé être des exemples. Moi, je suis pas d'accord avec cette idée que des footballeurs sont des exemples ou des acteurs ou des choses comme ça, mais eux, ils partent de ce principe-là, et donc ils ont pas envie que leur image soit associée à la malbouffe, parce qu'il y avait aussi la question de la malbouffe, ou à des sites de paris sportifs. Mais c'est aussi la responsabilité de la Fédé de choisir ses sponsors, Flo. Je veux dire, il y a quand même énormément de sponsors possibles. Tu peux éviter les paris sportifs qui font des dégâts monstrueux et la
0: malbouffe. Alors là, je suis moins d'accord.
2: Pourquoi ?
0: Moi, je dirais que non. Je veux dire par là que quand tu fais du business et la Fédé, comme tu l'as dit tout à l'heure, et a des soucis financiers et doit avoir les meilleurs revenus marketing, tu deals avec les entreprises avec lesquelles tu peux dealer. Après, si tu es clair avec les entreprises en disant attention, vous n'aurez pas Mbappé, vous n'aurez pas un tel et un tel. Peut-être qu'elles vont dire, dans ce cas-là, on ne vient pas. C'est là où je te dis, si la convention est claire, puisqu'apparemment Mbappé l'avait fait clairement comprendre, dans ce cas-là, il n'y a pas de souci. En revanche, que la Fédé aille chercher toutes les entreprises possibles, que ce soit McDo, puisque tu parlais de bouffe, ou que ce soit des sites de paris sportifs, moi aujourd'hui, je suis pas choqué du tout que la Fédé fasse appel à des sites de paris et des sites de paris sportifs. Je veux dire, c'est la vie, c'est la réalité. Après, il y a des organismes qui gèrent ça en France pour essayer de faire en sorte qu'il n'y ait pas d'addiction, que les jeunes soient protégés. Ça, c'est autre chose. Mais moi, je suis pas choqué que la Fédé aille sur ça. Je suis intéressé par le fait que certains joueurs soient vigilants et le fassent écrire dans des conventions. Maintenant, c'est évident qu'un gros sponsor pourrait dire, bah non, moi, si j'ai pas Mbappé, Olysée et Cherki, je veux pas venir signer le contrat de sponsoring, bah tant pis, tu vas chercher et tu vas démarcher quelqu'un d'autre. Là, ce qui me gêne, c'est qu'apparemment, c'est pas très clair. Je comprends. Si ça a été dealé avant, je comprends que les joueurs soient pas d'accord. Mais en revanche, je critiquerai pas la Fédé sur le fait d'aller chercher le partenaire le plus rémunérateur.
2: Quand Mbappé disait on est l'équipe de France, on inspire, effectivement, lui, donc il avait déjà dit qu'il n'avait pas envie que son image soit associée à la malbouffe et à la promotion des paris sportifs, ce sont ses termes. Maxime, toi, tu n'étais pas du tout regardant sur les sponsors?
1: Après, c'est toujours...
0: Maxime, il prenait, hein. S'il a un sponsor, déjà, il est content.
1: Hein. Ah, c'est toujours l'aspect financier, hein, qui parle, hein. Tu as bien compris, Flo. Non, alors, évidemment, si on avait associé mon image à une cause que je ne soutiens pas, je pense que je serais monté au créneau, et je comprends Mbappé, je comprends Cherki, voilà, aujourd'hui, ils sont contre ça. C'est vrai que le fait que la Fédé leur impose, entre guillemets, c'est ça, hein, en tout cas ne leur laisse pas le choix, je comprends que ça puisse être un problème. Moi, je vais être très honnête avec toi, Karine, quand j'étais joueur et que j'avais l'opportunité de pouvoir signer des contrats de sponsoring, bah, j'y allais. Et
2: me posais pas trop la question.
1: Bon, en même temps, on n'avait pas les mêmes salaires que Kylian Mbappé et que les joueurs de l'équipe de France. Hein, mais bon. Ouais, donc, non, en ce qui me concerne, t'inquiète pas. Ramène-moi des contrats de sponsoring, je les prends.
2: Oui, t'es très honnête, effectivement. Non, mais de toute façon, on se souvient aussi à l'époque de 98, quand ça a vraiment explosé, il y en avait qui étaient très forts pour avoir des sponsoring.
1: Je pense que c'est à la suite de ça que le footballeur est devenu un peu bankable pour les marques, hein. Tu parlais de Kylian Mbappé, c'est vrai que c'est une image, c'est un exemple pour les jeunes, et c'est vrai que d'avoir une image, ou en tout cas une marque avec Mbappé qui est associée, forcément c'est une plus-value pour la marque qui a la chance de pouvoir avoir les joueurs de l'équipe de France en tant que tel. Mais voilà, écoute, c'est pour parler un peu plus généralement, c'est vrai que je trouve ça dommage qu'on soit ce genre de débat aujourd'hui, à quelques jours de l'entrée en lice de la France à la Coupe du Monde. Écoute, ça, on l'avait dit un peu plus tôt, Flo, je ne sais pas si tu te souviens, comment j'avais dit que ça puait un peu 2002, alors je ne veux pas être trop défaitiste, hein, parce que c'est un peu un scénario qui... Si, ouais, exactement, quand tu regardes, il y a quand même pas mal de similitudes. Mais c'est vrai qu'entre ce qui se passe au niveau de l'extra-sportif, ça me rappelle un petit peu tout ce qui s'est passé avec Marcel Desailly et compagnie, où on a le sentiment que les joueurs en 2002 étaient quand même plus focus sur l'extra-sportif que sur le terrain. Et bien écoute, quand je fais le parallèle aujourd'hui avec ça, le premier match France-Sénégal, j'attends de voir. Je répète encore une dernière fois, je suis 100% derrière la France, mais j'ai bien peur qu'on ait quand même quelques signes qui me font dire que ça risque d'être une compétition plus compliquée que ce qu'on pensait au mois de mars, quand tout le monde, l'opinion publique en règle générale, voyait déjà les Français champions du monde.
2: Mais on va quand même rassurer tous nos auditeurs et auditrices. On rappelle quand même qu'en 2002, les Français logés dans un hôtel où il y avait notamment un casino, était ouvert au public, donc Flo, tu peux nous raconter toutes les coulisses. C'était pas propice au travail, hein.
1: Parce que la légende dit que les joueurs avaient tendance, Flo, à être un peu plus souvent au casino que...
2: Ça c'est la réalité.
1: Ah bah d'accord, bah Flo,
0: il y en avait, il y avait plein de choses.

0: Il y avait plein de choses, mais on a aussi beaucoup brodé dessus. Il y avait des choses parfois qui avaient rien de fou quand ça gagne, mais qui deviennent tout de suite soulignées, surlignées quand ça perd. J'ai vu moi plusieurs fois les gars aller prendre des bières le soir, tu sais, au bar du casino, effectivement. Tu vois, les gars se balader comme ça. Comme ça ne s'est pas bien passé, derrière, j'ai lu des trucs et des papiers où on disait « Ah, tous les soirs, les gars étaient au bar. » Oui, ils étaient au bar après un entraînement ou après un machin pour prendre deux bières. Honnêtement, ça change rien à ta performance. Donc, si tu veux, le vrai problème de cet hôtel, c'est qu'après, oui, par contre, dans la nuit, je me suis retrouvé, moi, dans des ascenseurs avec des joueurs qui n'avaient rien à faire dans la partie de l'hôtel où nous on était. Et avec des gens, avec des personnes avec qui ils n'avaient rien à faire non plus. Donc, vous voyez, il y avait des choses un peu surprenantes. Ouais. Mais c'était pas non plus, si tu veux, la débandade et la débauche que parfois, dont j'ai parfois entendu parler.
1: Après, c'est ce que t'as vu, Flo, si tu me dis que t'as vu.
0: Oui, j'ai pas tout vu.
1: S'il faut.
0: J'ai pas tout vu non plus, hein.
1: Et moi, pour la petite histoire, nous, ça nous est arrivé avec Los Angeles d'aller jouer à Las Vegas. Et évidemment, à Las Vegas, les hôtels sont pleins de casinos. Et donc, les entraîneurs nous disaient, soyez intelligents, les gars, essayez de rentrer dans vos chambres assez tôt. Et ça m'arrivait de voir des joueurs à 4-5 heures du matin encore en train de jouer à la roulette. Mais c'est vrai, comment dire à un footballeur professionnel qui s'ennuie à l'hôtel, reste dans ta chambre? Bon, c'est quand même tentant, non?
0: Après, c'est vrai. Ouais. Mais encore une fois, quand ça se passe bien, ce sont des choses que tu tolères parce que tu te dis qu'effectivement, quand tu es bloqué comme ça pendant 4-5 semaines, rien ne t'empêche d'aller boire quelques coups, quoi, on va dire. Et quand ça se passe mal, comme ça a été le cas dès le départ en plus, parce qu'il y avait d'autres soucis, hein, il y avait la blessure de Zidane en 2002, il y avait d'autres choses en 2002 derrière. Évidemment, tout le monde leur est tombé dessus à bras raccourcis. Moi, je crois surtout qu'il y avait un problème de sélectionneur, il y avait un problème d'usure. Suite au succès de 98 et 2000.
1: Et puis, il y a un problème de mentalité, Flo. Tu m'enlèveras pas que, bon, on va pas revenir sur ce qui s'est passé en 2002. Ça fait 24 ans déjà, ça va vite. Mais il y avait un problème de mentalité. Et moi, c'est le parallèle que j'avais fait avec cette équipe de France en 2026, qui a l'air de très bien vivre. Pour l'instant, tout va bien. Mais c'est vrai qu'avec des égos, avec des joueurs qui sont peut-être même les meilleurs à leur poste, hein, quand tu regardes en équipe de France, si tout va bien, on sait que ça va rouler. Si ça commence à être compliqué contre le Sénégal, avec tout ce qu'on a débattu juste avant par rapport aux facteurs, justement extrasportif, j'ai un peu peur que ça soit peut-être le déclencheur de quelque chose qu'on a vu en 2002, qu'on a vu en 2010, qu'on a mis en 2021, me semble-t-il, à l'Euro, c'est bien ça, hein, quand ils perdent contre la Suisse. Enfin, voilà. Écoutez, restons positifs et optimistes, cette équipe de France a énormément de talent, mais restons aussi prudents.
2: Il y a plein de contre-exemples. Il y a plein de contre-exemples, effectivement. Par exemple, 2014, les Pays-Bas étaient dans un hôtel à Ipanema qui était ouvert au public. Je croisais très souvent Schneider et Robben. Ils ont fini troisième, vous voyez, de la Coupe du Monde. Donc, évidemment,
0: il n'y a pas de... Karine, juste un détail.
2: Il n'y a pas de recette miracle.
0: À Vittel avec les Croates en 98. Ils étaient au casino avec moi. J'étais avec Souker au casino le soir. Il y avait une petite camionnette qui les récupérait à minuit, même pas très tôt, tu vois. Et ils étaient super sympas. Ils sortaient le soir, ils allaient manger des pizzas, ils revenaient à leur hôtel au Club Med de Vittel. Et derrière, ils ont fait demi-finale et troisième de la Coupe du Monde 98.
2: Exactement. Donc, il y a des exemples, effectivement, de joueurs décontractés au contact du public et qui brillent lors d'un mondial. Dans quelques instants, les informations du jour. On parlera de Balerdi, pas de Coupe du Monde après sa saison cauchemardesque avec l'OM. Montagnier qui n'est plus l'entraîneur de Saint-Etienne. Et puis, un point sur les matchs amicaux avant la Coupe du Monde. À tout de suite sur RMC.
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2: 23h49, vous êtes sur RMC, l'afterfoot jusqu'à minuit avec Maxime Chano et Florent Gautreau. Un petit point sur les matchs amicaux, vous le savez, tout le monde est en préparation avant la Coupe du Monde. 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Vous avez également la possibilité de découvrir les 48 podcasts qui sont évidemment une revue de toutes les nations qualifiées pour cette Coupe du Monde. Direction YouTube pour découvrir tout ça. La Belgique a gagné largement 5-0 face à la Tunisie, succès du Portugal 2-1 face au Chili, les deux équipes ont eu un expulsé. Nous avons eu également la victoire de l'Allemagne 2-1 face aux États-Unis, les États-Unis de Pochettino. On rappelle que les States sont évidemment l'une des nations qui sont organisatrices de cette Coupe du Monde. Oui.
0: Un but incroyable hein, d'ailleurs des États-Unis.
1: Ouais, je les sens pas hein, les Américains. Hein. C'est malgré le fait qu'ils reçoivent cette compétition, qu'ils l'organisent, je les trouve beaucoup moins bons qu'il y a 4 ans.
2: Et en tout cas, il est sous pression, Pochettino, avec donc ce but de Robinson dont tu parles. La Suisse et l'Australie ont fait un but partout également entre le Panama et la Bosnie-Herzégovine. Et puis ça joue également actuellement. L'Angleterre, pour l'instant, mène 1-0 face à la Nouvelle-Zélande. Et c'est Harry Kane, évidemment, qui a inscrit le but. L'Écosse mène 4-0 face à la Bolivie. Et on vous donnera évidemment un petit peu tous les résultats par rapport à cette préparation. On rappelle que quasiment toutes les équipes ont fait la même chose. Première équipe, c'est un adversaire qui est qualifié également pour la Coupe du Monde. Et le deuxième match, quand il y a un deuxième match, c'est une équipe qui ne s'est pas qualifiée pour le Mondial.
0: Oui. Juste un truc sur les AO quand même, parce que c'est une image étonnante hein, dans un match amical. Bagarre quasi générale, enfin c'était un peu particulier. Et les AO, il faut quand même suivre. Il ne va évidemment pas être suspendu plus d'un match, donc ça va être le match amical à venir. Mais par rapport au staff, par rapport à l'équipe du Portugal, c'est pas totalement anodin. On va voir comment le staff réagit à ce qu'il a fait, parce que il a eu une attitude assez virulente. C'était assez chaud là avec les Chiliens. J'ai regardé ça. C'est pas quand même un très bon signal non plus.
2: Effectivement, vrai, non, mais ça n'a rien à faire avant une préparation de Coupe du Monde.
1: Ouais, mais il y a un peu de pression, il y a un peu de tension. Enfin, tu vois, ça peut être compréhensible. Attention, ça ne devrait pas arriver sur un terrain de foot. Ça, je suis entièrement d'accord avec vous. Mais voilà, après, le footballeur reste un humain. On le voit en championnat. Alors pourquoi pas en match amical après?
2: Oui, mais là, je suis d'accord avec toi. T'as qu'un objectif, c'est la Coupe du Monde.
1: Bien sûr,
2: et pas de blessé, en fait.
1: Compris que c'est complètement stupide de faire ça. L'image, déjà, que tu renvoies de toi, de ton équipe, de ta nation, c'est clair. Après, voilà, ça fait aussi partie du jeu, malheureusement. Et puis
0: il sait que l'enjeu est important parce qu'il s'est justifié après le match en disant qu'il voulait protéger son équipier, pas blesser l'adversaire. Ouais. Il a parlé des supporters. Enfin, je pense que s'il a agi comme ça, t'as raison, c'est qu'il doit y avoir de la concurrence interne et de l'attention pour les places de titulaire.
1: Ouais. Et puis, tu sais, c'est intéressant que tu dises ça, Flo, par rapport à la concurrence interne. On a toujours le sentiment, l'opinion publique. Elle a toujours l'impression que le groupe, tous les joueurs sont amis, mais c'est pas du tout le cas. Il faut comprendre qu'aujourd'hui, il y a un ou deux matchs justement du début de la compétition, mais il y a encore des postes et des positions de titulaires qui vont se créer, qui se jouent. Et c'est vrai que parfois, tu as tendance à être tendu aussi parce que tu joues ta place, tu joues justement peut-être ta compétition. Et moi, je me souviens, alors c'est différent parce que j'ai jamais la chance de jouer une grande compétition, mais toujours à l'approche du début de championnat, les dernières semaines, c'est toujours un petit peu tendu parce que justement, t'as cette espèce de concurrence en interne qui parfois peut pourrir un groupe. Bon, on va voir ce que ça donne côté portugais. On sait qu'ils sont armés pour faire une belle compétition intrinsèquement. Ils ont une superbe équipe, mais ça peut expliquer aussi justement réaction de
0: l'équipe. L'équipe bien. Moi, j'ai vu, il y a des choses super. Bruno Fernandes, très bon.
1: Individuellement, le Portugal, c'est top. Après, c'est vrai que défensivement, c'est un petit peu le point d'interrogation aussi, un peu à l'instar de l'équipe l'équipe de France. Je sais pas ce que t'en penses, Flo, mais mais c'est vrai que alors aussi la grande question, c'est de savoir si Cristiano va débuter.
2: Il sera titulaire, oui, il l'a dit, hein, Roberto Martinez.
1: Donc, vrai qu'il avait prêché quand même Cristiano Ronaldo encore peut-être présent dans 4 ans. Donc, pour lui, il est titulaire et capitaine.
2: Voilà. Et il était effectivement une nouvelle fois titulaire et capitaine là lors de ce match et il compte absolument sur lui. Messieurs, d'autres informations également. Leonardo Balerdi, c'est vraiment la saison de l'angoisse pour lui. Évidemment, il est en grande difficulté avec Marseille. Il a perdu son brassard cette saison. Il était dans le groupe argentin pour participer à la Coupe du Monde. Eh bien, il s'est blessé au mollet droit lors de l'entraînement et donc il est forfait pour le Mondial. C'est vraiment la saison, mais à oublier, Flo, c'est terrible. Et c'est aussi important pour Marseille parce que l'idée, c'était de le vendre. Alors, c'est pas grave, hein, c'est pas les croisés, mais quand même.
0: Oui, non, ça, pour la vente, oui, c'est pas un souci. En revanche, j'ai envie de te dire que psychologiquement, je suis quasi persuadé qu'il y a, avec toute la saison qu'il a vécue, peut-être là aussi par rapport à ce dont on a parlé sur la concurrence interne, sur la pression qu'il y a avant une Coupe du Monde, je pense que ce gars-là, Balerdi, il a sans doute plein de qualités. Il y a plein de coachs qui lui ont vu plein de qualités. On a vu aussi, nous, beaucoup de ses défauts. Il a, psychologiquement et en termes de, on va dire, de mental, il a une faille à un moment donné. Et moi, je vois toujours un lien entre la blessure physique et le mental. Et Balerdi, cette saison-là, il n'avait pas les épaules et surtout le mental pour résister à tout ce qu'il a traversé. Donc, je suis désolé et déçu pour lui. Moi, j'ai déjà surpris, d'ailleurs, qu'il soit sélectionné, hein, qu'il soit dans la liste d'Argentine. Mais bon, voilà, c'est une saison à oublier pour lui. Et effectivement, il sera sans doute, il va être vendu de toute façon, quoi qu'il arrive.
1: D'autant plus qu'il se blesse à l'entraînement. Hein, il se blesse au mollet. Enfin, tu vois, c'est pas un coup. Donc, c'est vrai qu'il y a aussi la saison est longue, hein, pour tous les joueurs, hein, pour les joueurs de l'Olympique de Marseille comme pour d'autres, mais c'est vrai que quand tu regardes très très rapidement les Marseillais entre la Ligue 1, la Champions League, les matchs d'amicaux ou les matchs de qualification pour les internationaux, mais ça fait beaucoup aussi. Il faut en plus de ça digérer un petit peu les températures aux États-Unis parce qu'on sait que les Argentins ont plus s'entraîné au Texas. Il fait très très chaud au Texas en ce moment, donc voilà, ceci explique peut-être cela, mais c'est vrai qu'il y a des saisons comme ça, des saisons noires entre guillemets pour les joueurs, et c'est bien le cas pour Leonardo Balerdi.
2: Une petite information que je trouve assez sympa, vous savez que Camavinga n'a pas été retenu avec l'équipe de France pour la Coupe du Monde, et il est quand même allé aux États-Unis au mois de juin, et qu'est-ce qu'il a fait? Il a validé une formation de quelques jours à la Harvard Business School. Ouais, il est allé à Harvard.
1: C'est beau ça, c'est beau. Bravo à lui. Après, ça dépend pour faire quoi derrière.
2: Eh ben, il a fait une petite formation.
1: Ouais, une formation pourquoi? Pour
2: quelques jours d'apprentissage, d'écoute et de croissance.
1: D'accord. Croissance, pas croissant.
2: Croissance. Ouais, d'accord. C'est ce qu'il a écrit sur ses réseaux sociaux. Non, mais franchement, c'est original.
1: Ça se fait de plus en plus.
2: Mais on n'a pas eu beaucoup de footballeurs
0: C'est une formation dans le domaine du divertissement et du sport qui est proposée par. Alors, c'est à Boston d'ailleurs.
2: Bien sûr. Je suis allé la visiter en mars dernier. Magnifique.
0: Ouais, il n'est pas loin de l'équipe de France. Il n'était pas loin de l'équipe de France.
1: Mais c'est la grande tangente maintenant des sportifs professionnels, même des footballeurs. Tu en as de plus en plus qui utilisent un petit peu leur temps libre pour aller se former, que ça soit aux États-Unis, que ça soit avec l'UEFA, avec la FIFA. Moi, je sais que j'ai beaucoup de collègues et d'ex-collègues qui n'hésitent pas justement un peu à prendre le contre-pied de ce qu'on pensait des footballeurs professionnels pendant X années, où est-ce que justement ils essaient d'utiliser leur temps libre pour essayer de se former parce que la précarrière aussi arrive vite. Et c'est vrai que
0: Maxime a pris la formation After Foot.
1: Tu sais qui étaient mes professeurs, Flo. Voilà. T'en fais partie. Donc, merci. Si tu me trouves moyen, c'est de ta faute.
2: Voilà. Donc il a pris en tout cas quelques jours pour aller faire une petite formation.
0: Ça m'aide bien.
2: Moi je trouve ça très chouette comme.
0: C'est un gars qui a la tête sur les épaules et les oreilles bien ouvertes sur ce qu'il faut faire. Et c'est un mec intelligent, c'est super. T'as raison, Karine, c'est intéressant.
1: Ça envoie un beau message en tout cas. Ouais, c'est vrai que tous les jeunes qui regardent le ballon, qui ont tendance à uniquement se focus un petit peu sur le terrain et sur le footballeur professionnel en lui-même, ça montre aussi et ça prouve que voilà, certains footballeurs ont quand même la tête sur les épaules.
2: Ça change, en tout cas, ça dénote. Un dernier mot, messieurs, c'est Philippe Montagnier qui n'est plus l'entraîneur de l'AS Saint-Etienne. Il avait un contrat jusqu'à la fin du mois. L'idée, c'était évidemment qu'il fasse remonter Saint-Etienne en Ligue 1. Ça n'a pas été le cas. Ils se sont arrêtés au niveau des barrages. Est-ce que vous avez envie de revoir Montagnier sur un poste en Ligue 1 ou en Ligue 2? Parce que quand même, globalement, ce qu'il a fait, c'est pas mal, mais il a raté un petit peu la dernière marche.
0: Ouais, moi, je suis pas aussi convaincu. C'est pas que je suis pas fan. J'aime beaucoup Philippe Montagnier pour plein de raisons. Mais tu vois, là, ce que j'ai vu de Saint-Etienne, même avec lui, sur la fin de saison, y compris sur le barrage, j'ai trouvé ça juste. Alors, on peut parler de l'effectif, hein, évidemment. Il n'y a pas que Philippe Montagnier. Je sais pas. J'ai l'impression que, aujourd'hui, il faut être un peu plus inventif aussi dans ta recherche de coach, parfois, tu sais, pour aller trouver, des coachs capables de bonifier des effectifs parfois un tout petit peu juste, et j'ai pas eu la sensation que ce soit le cas sur la fin de saison.
2: Dernier mot, je veux te faire réagir, Maxime, sur du jeu. Nous étions hier soir avec le président de d'Angers, Saïd Chaban, du jeu qui est parti, qui a été libéré. On l'annonçait plutôt à Nice, et finalement, il serait dans la shortlist de Lorient. Tu trouves que ça serait une belle progression pour lui?
1: Belle progression, oui, dans la mesure où tu sais qu'Angers, c'est le plus petit budget de Ligue 1. Donc, à partir du moment que tu vas dans un club qui a un peu plus de moyens, ça peut être une progression. Après, passer derrière Pantaloni et Cahuzac qui ont fait un superbe travail en emmenant cette équipe de Lorient là où est-ce que personne pensait qu'il terminerait, avec une série d'investibilité, je pense, de 13 ou 14 matchs. Enfin, bref, ça, c'est une petite parenthèse. Pourquoi pas? Pourquoi pas? Moi, je pense que Dujeu a énormément de qualité, qu'il a un profil pour justement faire jouer des équipes un peu plus huppées, entre guillemets. Après, voilà, bah, écoute, le plus important, c'est qu'il retrouve un banc et surtout qu'il puisse se montrer pour derrière faire un step supplémentaire pour aller chercher une équipe du top 5 en Ligue 1.
2: À Nice, tout est figé, effectivement, on rappelle, parce qu'il y a une possible vente du club. Merci beaucoup, Flo, d'avoir été avec nous.
0: Salut.
2: Merci, Maxime. Merci à Théo et à Daniel qui étaient aux manettes. Belle nuit à tous sur
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9: Bonsoir, bienvenue dans l'Église d'aujourd'hui, l'émission religieuse qui sur RMC vous attend tous les samedis soirs après l'after et qui est proposée par le diocèse de Monaco. Ce soir, j'ai le grand plaisir de recevoir un héros. Déjà, et un écrivain, un explorateur, un réalisateur, bref, il a beaucoup de casquettes. Il s'agit de Henri d'Anselme. Bonsoir.
10: Bonsoir, Mathieu.
9: Qui est connu par le grand public parce qu'il a été protagoniste, malgré lui, d'un sauvetage important de jeunes enfants à Annecy quand un terroriste essayait de les tuer il y a quelques années. Voilà. Vous vous êtes trouvé à Annecy aussi parce que vous étiez en train de faire un tour de France de cathédrale,
10: oui.
9: Qui après a donné naissance, disons, a porté à la réalisation d'une série qui s'appelait Le Chant des cathédrales, qui était diffusée sur C8. Et maintenant, un livre qui a, en réalité déjà à sa réédition, dont le titre est Sur les chemins des cathédrales, paru chez Fayard. J'ai tout dit.
10: Voilà, c'est ça. Et la réédition est en format de poche chez Litos.
9: Et en fait,
10: c'est vraiment le témoignage de l'intérieur de ce que j'ai vécu, à la fois sur mon chemin des cathédrales, à la découverte de notre patrimoine naturel, de notre patrimoine construit, de notre patrimoine religieux, et surtout à la découverte des Français, puisque je l'ai fait en mendicité, ce chemin-là. J'étais accueilli chez les gens.
9: Oui, parce que vous étiez vraiment un pèlerin, c'est-à-dire...
10: J'étais un pèlerin. Anonyme.
9: Votre sac à dos.
10: Exactement, mon sac à dos. J'avais lancé un petit compte Instagram qui, à l'époque, avait un peu buzzé quand même. J'avais 12 000 abonnés. Mais du jour au lendemain, le 8 juin 2023, avec cette fameuse attaque au couteau, je me suis retrouvé à la télé nationale et internationale d'un seul coup sans rien demander. Et donc, ça a pris des proportions gigantesques. Et en fait, je me suis dit, c'est tellement absurde ce qui est en train de m'arriver qu'il va falloir que j'en donne un sens. Et ce sens, je l'ai donné justement en défendant un message. Mmh. Et ce que j'essaye de dire, je me souviens d'ailleurs très bien, c'est une des premières questions que tous les journalistes me posaient, c'était pourquoi vous avez réagi ? L'explication, c'est parce que dans ce genre de situation, il faut en sortir par le haut. Et en fait, j'ai tellement été nourri de beauté par ce que j'ai vu qu'en fait, le mal m'est devenu insupportable. Et j'ai dit, si je fais un tour de France des cathédrales, c'est pas pour rien. Il faut relever la tête, fixer les flèches des cathédrales et s'inspirer de ce qu'il y a de plus beau dans notre pays. Et donc aujourd'hui, c'est le message que je défends.
11: Et donc, vous portez encore haute les flèches des cathédrales en France, de France et de Navarre, mais aussi vous le portez haute à l'étranger. Oui. Parce que, effectivement, vous avez fait en tout cas un pari, j'imagine, parce que quand vous étiez petit, j'imagine, vous n'êtes pas très vieux.
10: J'ai 27 ans, oui.
11: J'aime bien les cathédrales, je voudrais les.
10: Mais c'est vraiment ça. En fait, c'est vraiment ça qui s'est passé. C'est un rêve d'enfance. Je devais être en quatrième ou en cinquième, donc au collège, et je me suis fait cette espèce de promesse à moi-même que j'ai tout de suite dit d'ailleurs à mes parents qui m'ont un peu rionné d'ailleurs. Je leur ai dit, papa, maman, un jour je ferai le tour de France des cathédrales à cheval. Et en fait, pour moi, c'était juste un prétexte pour vivre une aventure. Ouais. Je voulais vivre une aventure. Et je savais que je le ferais. Et c'est devenu, donc en fait, c'est resté un petit peu comme une idée folle. Et puis après, pendant mes études à Paris, donc bien plus tard, en 2019, il y a eu l'incendie de Notre-Dame de Paris. Oui. Et là, c'est vraiment le soir. Le déclic, exactement. Où je me suis dit, en fait, c'est plus seulement une idée folle, ça devient un projet.
11: Oui. Voilà. Et le Covid ne vous a pas bloqué pratiquement ?
10: Non.
11: Ça a retardé peut-être un petit peu.
10: De toute façon, j'étais encore pendant mes études pendant le Covid. J'avais encore mon master à finir et je me suis dit, je partirai quand je devrai plus rien, entre guillemets, à mes parents, c'est-à-dire quand j'aurai validé mon bac plus 5 pour être tranquille.
11: Et par contre, vous n'êtes pas parti à cheval. Voilà.
10: Non, par contre, non, j'aurais bien aimé.
11: Même pas certains morceaux, vous ne les avez pas fait à cheval.
10: Même pas. Ça reste toujours un rêve, un projet, ça, vous inquiétez pas. Hein,
11: alors, une chose très simple, une question très simple, parce que dans cette émission, vous le savez, nous essayons aussi d'expliquer certains mots que les chrétiens, les catholiques en particulier, utilisent, mais que tout le monde ne connaît pas. Déjà, qu'est-ce qu'une cathédrale ?
10: Une cathédrale, c'est la plus grande église du diocèse. Le diocèse, c'est l'équivalent du département, mais pour l'église. C'est-à-dire qu'en fait, il y a un évêque par diocèse, et la cathédrale, c'est l'église dans laquelle il y a le trône de l'évêque, qui représente son pouvoir spirituel et autrefois aussi son pouvoir temporel. Et ce trône s'appelle la cathèdre, cathèdre, cathédrale.
11: Voilà, cathédra en italien.
10: Exactement.
11: En latin.
10: Oui, oui.
11: Et donc, en fait, c'est l'église de l'évêque.
10: C'est l'église de l'évêque. Du coup, traditionnellement, c'est la plus grande et la plus belle église.
11: Et c'est d'ailleurs aussi l'église mère de toutes les églises
10: du diocèse.
11: D'un diocèse. Oui. Donc, on peut dire, effectivement, comme vous l'avez dit, qu'en France, un diocèse équivaut, grosso modo, au territoire d'un département. Ailleurs, c'est pas le cas. Il y a des diocèses énormes. Par exemple, au Danemark, c'est un seul diocèse. C'est tout le Danemark, plus le Groenland, plus les îles Féroé. Mais voilà. Là aussi, il y a une cathédrale. Il y a seulement une cathédrale, d'ailleurs, par chaque diocèse.
10: Alors, en France, c'est un petit peu particulier parce qu'en France, on a quand même une longue histoire riche, compliquée, et il y a un petit grand bonhomme qui est passé par là, qui s'appelle Napoléon. Ah. Et Napoléon a voulu faire coller la carte des diocèses et des départements. Autrefois, il y avait beaucoup plus de diocèses qu'aujourd'hui. Et du coup, il y a beaucoup de diocèses qui se sont regroupés. Donc aujourd'hui, alors même qu'on a 90 diocèses, donc théoriquement, on devrait avoir 90 cathédrales, en réalité, on en a deux fois plus, parce qu'il y a beaucoup d'anciennes cathédrales et de co-cathédrales.
11: Co-cathédrales, exactement, oui. Parce qu'on peut avoir... Et puis, il y a le diocèse de Monaco
10: Il y a aussi le diocèse de Monaco, qui que j'ai visité France, exactement, avec une magnifique cathédrale.
11: Qui donne sur la mer, c'est pas donné à tout le monde. Vous avez fait ce tour, et vous avez découvert quelque chose, parce que vous êtes catholique de votre naissance. Est-ce que vous avez quand même découvert quelque chose que vous attendiez pas ?
10: Oui, alors moi je suis catholique depuis l'enfance, je suis tombé dans la potion magique quand j'étais petit, comme on dit. Mais en fait j'ai eu cette chance-là d'avoir réussi assez tôt, donc à la fin de mon adolescence, vers 16-17 ans, à réellement me réapproprier la foi. Et donc j'ai pas eu de crise de la foi comme beaucoup peuvent avoir, ou de rébellion particulière. Mais en fait, ce que j'ai découvert pendant mon tour de France des cathédrales, c'est plutôt la réalité du terrain. En fait, quand on sort de ses études, on est encore un petit peu idéaliste. On se fait beaucoup d'idées sur la réalité du monde. Et c'est d'ailleurs pour ça que les jeunes aiment voyager. C'est parce qu'on a envie de se confronter au monde pour déniaiser, entre guillemets. Ben, moi, j'ai déniaisé sur la réalité de ce qu'est la France. et sur la réalité de ce qu'est l'Église en France. Et donc j'ai découvert des énormes fractures entre les villes et les campagnes, j'ai découvert des fractures de mentalité entre les générations aussi. Mais malgré tout ça, j'ai quand même senti une Église dynamique, belle, qui se renouvelle et en fait qui attire énormément aujourd'hui.
12: Et les cathédrales et, aussi jouent
10: et en
12: un
10: fait,
12: rôle.
10: Exactement. Et en France, on a ce trésor immense qu'en fait, c'est facile de entre guillemets, de parler de sa foi naturellement parce qu'il y a tellement de beauté en France qui en parle naturellement. Je n'ai aucun mérite. Je montre juste la beauté des églises et des cathédrales. Aujourd'hui, du patrimoine bien plus largement parce que c'est mon métier. Mais quand je me suis vraiment lancé sur cette niche du patrimoine religieux, il suffit juste de mettre la beauté sous les yeux des gens et les gens sont touchés. Point barre.
12: Qui dit beauté pense aussi au patrimoine. Il y a quelques jours, mais aussi il y a quelques années, Stéphane Bern avait un peu haussé le ton pour dire que voilà, le patrimoine déjà n'est pas tout concentré. Le patrimoine français n'est pas tout concentré à Paris et qu'il y a vraiment des perles à droite à gauche.
10: Il a raison. Il a complètement raison. Alors moi, je suis parisien de circonstance depuis plusieurs années. Mais je suis vendéen d'origine et c'est vrai qu'en fait on a un patrimoine extraordinaire à travers toute la France. En fait, je vais juste reprendre l'exemple des cathédrales puisque pour le coup c'est vraiment ma spécialité. Il y a eu l'incendie de Notre-Dame de Paris, une émotion internationale autour de Notre-Dame de Paris, 800 millions qui tombent un peu du ciel pour la restaurer, sauf que Notre-Dame de Paris n'est même pas ni la plus grande ni la plus belle cathédrale en France. Il y en a des bien plus grandes, des bien plus belles, des bien plus symboliques même, j'oserais dire, entre Amiens, Rouen, Reims, Chartres, Orléans, et ben ces cathédrales ne bénéficient pas du même régime de favoritisme entre guillemets. Donc Stéphane Bern a raison et d'ailleurs j'en discute avec lui puisqu'on se connaît un petit peu et il a raison de se battre sur ça. Et c'est vrai que l'objectif c'est de montrer la réalité du patrimoine en France qui est riche, aussi riche, voire plus riche partout en dehors de Paris.
12: Et dans votre périple, vous avez été surpris, vous nous l'avez dit, par la vitalité de cette église, aussi l'attractivité des cathédrales. Et du point de vue spirituel, est-ce que vous avez vu quelque chose que, bon, il y a l'attrait, mais après, il y a, je ne sais pas, des personnes qui sont particulièrement attachées à telle ou telle cathédrale parce qu'il y a une statue, par exemple, qui représente, qui parle à une, parce que ça rappelle une partie de leur vie, une partie, peut-être une difficulté de leur vie.
10: Ce qui est très drôle, c'est que... D'ailleurs, je dirais que les Français et les Italiens sont un peu similaires sur ça. On est très chauvin.
12: Je m'en suis rendu compte.
10: On est très chauvin. Et donc, en fait, ce qui est très drôle, c'est que... Comment dire ça ? Tout le monde est amoureux de sa cathédrale, de sa région, de son coin. Et tout le monde va défendre bec et ongle, peut-être même jusqu'à l'absurde, la richesse de son patrimoine régional en fait et la cathédrale souvent en est le symbole.
12: Oui.
10: Et donc chacun défend un petit peu son truc. Donc oui c'est il y a une fierté immense, mais il y a de quoi être fier. Quand on compare Notre-Dame de Strasbourg Notre-Dame de Strasbourg à Sainte-Cécile d'Albi, deux cathédrales radicalement différentes, une diagonale l'une de l'autre de la France. Il y en a une, c'est la splendeur du gothique flamboyant en grève rose des Vosges, etc., avec un foisonnement d'excentricité médiévale. Et de l'autre, on a un petit peu l'austérité occitane face au Catharque, qui s'impose presque comme une forteresse militaire. Et puis, quand on rentre à l'intérieur, il y a toute la finesse et la richesse de l'art italien.
12: Technicolor.
10: Exactement. Et donc, en fait, on pourrait presque se dire, c'est pas possible, c'est pas le même pays.
12: Ouais.
10: Mais en fait, si.
12: Ouais.
10: Et encore, ça, c'est que deux exemples, mais chaque cathédrale est unique en France.
12: Et vous avez visité aussi des cathédrales modernes, ou en tout cas plus récentes.
10: Oui, il y en a une que j'aime beaucoup, c'est la cathédrale de Lille. La cathédrale de Lille, qui est une cathédrale qui a été commencée au 19e siècle, même pas à l'initiative de l'Église, à l'initiative des habitants de la ville. Les habitants de la ville, portés par les riches familles industrielles du nord de la France, au moment de la révolution industrielle, qui ont décidé de mettre énormément d'argent pour construire ce qui devait être à l'époque une église ou une basilique, et qui par la force des choses est devenue une cathédrale. En fait, c'était devenu tellement grand et le projet était tellement ambitieux qu'en fait, à la fin, ils sont directement partis voir le pape et ils ont dit, écoutez, on a déjà construit la cathédrale, maintenant donnez-nous le titre. Quoi. Et en fait, elle a été achevée en 1998 Et même si, à mon sens, il faudrait l'achever selon ses plans initiaux, je trouve qu'elle a un charme fou, cette cathédrale.
12: Et est-ce qu'il y a une cathédrale préférée? Henri d'Anselme.
10: Oui, je ne
12: veux pas créer des tensions.
10: J'en ai plusieurs parce que c'est tellement difficile de choisir. J'en ai plusieurs. J'ai Albi, Strasbourg, et Bourges et Chartres. Mais je pense que aujourd'hui, puisqu'il faut bien choisir, aujourd'hui, je dirais Saint-Étienne de Bourges.
12: Saint-Étienne de Bourges, c'est une très belle cathédrale, effectivement. Allez la visiter. D'ailleurs, vous suggérez de, enfin, si quelqu'un décide, par exemple, cet été, de faire un tour d'une région ou de l'autre de France, parce que d'ailleurs, si le carburant va augmenter très fortement, ça sera intéressant de rester chez nous. Qu'est-ce que vous pourriez leur conseiller pour dire, bon, vous commencez par là, c'est sûr, et puis vous faites ça, ça et ça.
10: En fait, je dirais pas ça. Je dirais pas commencer par un endroit, je dirais intéressez-vous à ce qu'il y a autour de vous. Mmh. Et en revanche, je vais vous donner un conseil sur le moyen de le faire. Et c'est là où moi, mon conseil le plus absolu, c'est de dire allez-y à pied, allez-y avec un sac à dos et sonnez chez les gens pour dormir chez eux. Vous allez voir, présentez-vous comme un pèlerin ou comme un
12: quelqu'un qui a écouté cette émission.
10: mais en fait, vous allez voir, déjà, les Français sont extrêmement généreux.
12: Oui.
10: Ils savent accueillir chez eux. Et c'est là où, en fait, tout le voyage prend son sens. C'est dans la rencontre avec les gens.
12: Et dans l'humilité, dans la frugalité aussi.
10: Exactement. Et donc, alors peut-être n'allez pas jusqu'à le faire en mendicité comme moi je l'ai fait, ça, chacun le fait, voilà. Mais en tout cas, essayez de vraiment partir à pied sur le long cours, au moins 2 semaines, à la rencontre des gens. C'est la meilleure façon de voyager tout court.
12: Oui, c'est quelque chose de très simple, très, comment dire, improvisé, mais finalement aussi structuré, parce que voilà, vous avez un peu, on s'est fait une idée d'un parcours et puis on y va. Mais d'ailleurs, est-ce que c'est aussi une façon pour redécouvrir aussi un parcours de foi, par définition lent, parce qu'on marche à pied ou à la limite un vélo, mais on prend le TGV.
10: En fait, je dirais la démarche d'itinérance physique, donc elle peut se faire à vélo ou à pied, à quelque chose d'extraordinaire. D'ailleurs, c'est pas pour rien que depuis l'origine de l'humanité, les grandes démarches physiques au long cours ont été associées à quelque chose de spirituel. Les grands pèlerinages, ça existe depuis toujours, les grands déplacements. C'est parce qu'en fait, la marche au long cours force le corps à revenir à l'essentiel. Physiologiquement, il y a des trucs qui se passent. Spirituellement, il y a des trucs qui se passent. Intellectuellement, il y a des trucs qui se passent. Et moi, j'ai fait cette expérience pendant mes 9 mois d'aventure à pied à travers la France. En fait, il m'a réellement fallu 2 semaines pour que le cerveau s'apaise complètement et qu'en fait, mon corps s'habitue à vivre au rythme de nature. C'est-à-dire, en fait, naturellement, j'ai commencé à me réveiller avec le soleil et je me suis endormi avec le soleil. Et en fait, on se rend compte que toutes les tracas du quotidien, ils mettent un peu de temps à s'effacer. Et au bout d'un moment, naturellement, les yeux vont aller se placer sur un horizon que les autres gens n'ont pas l'habitude de voir, de regarder. Et ça, c'est vraiment une expérience extraordinaire.
12: Bah, merci beaucoup pour tous ces conseils, pour tout ce témoignage, que d'ailleurs, je rappelle à nos auditeurs, on peut les retrouver dans le livre Sur les chemins des cathédrales, qui est paru chez Fayard et en réédition de poche chez Lithos Documents. Merci beaucoup, Henri d'Anselme.
10: Merci Mathieu pour ton invitation.
12: Et on vous attend encore ici pour un autre voyage, un autre tour.
10: Avec plaisir, et ça va arriver très vite.
12: On pourra peut-être aussi vous croiser sur les chemins de France, de Navarre.
10: Là, je repars.
12: Parfait. Ou de Monaco. Justement, merci beaucoup de nous avoir écoutés aussi ce soir. Vous retrouverez cet épisode, comme tous les autres, sur le site et l'application de RMC, mais aussi sur les comptes sur les réseaux sociaux du diocèse de Monaco. Moi, je vous souhaite une bonne nuit, un bon pèlerinage si vous partez en utilisant les conseils d'Henri d'Anselme, et que Dieu vous bénisse. Ciao.
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18: C'est parti pour Cherki, le long ballon au second poteau avec Dayo, Bam, Mécano et finalement les Ivoiriens vont s'en sortir.
19: On va aller bosser un peu mieux peut-être, hein, ces coups de pied arrêtés offensifs parce que là on sent que personne ne savait trop ce qu'il fallait faire.
20: C'est un de nos objectifs importants.
21: Cherki, le but de Cherki pour ouvrir le score ici au stade de la Beaujoire. Quel bijou de Cherki.
22: Il y a eu cette réaction, cet orgueil. C'est fabuleux ce que l'équipe de France a réussi à faire.
23: Galadou qui va se présenter face à Mike Maignan. Le contre-pied, le but, l'égalisation.
22: Voilà, on n'est pas suffisamment solide sur nos jambes et beaucoup trop d'erreurs techniques.
23: Et le but pour la Côte d'Ivoire. Le coup de tonnerre ici à Nantes, à la Beaujoire. La Côte d'Ivoire s'impose 2-1 face à l'équipe de France. C'est un début de préparation à la Coupe du Monde qui s'accompagne d'une défaite pour les Bleus à domicile.
22: On va essayer de... Non, on va pas essayer. On va tout faire pour trouver la meilleure solution. Et s'il n'y a pas la meilleure, là, moi, on voit ça.
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24: C'est comment, Fred? C'est pas la meilleure solution,
25: c'est
24: là.
25: Si
24: on va pas la chercher, la troisième étoile comme ça, là. Bon, défaite de 2-1 à Nantes face à la Côte d'Ivoire avant-hier. C'est la première fois que Didier Deschamps perd un match de préparation à la Coupe du Monde avec les Bleus. C'est pour ça qu'il était certainement un peu ému. On rappelle que ceux qui ont joué la finale de la Ligue des Champions ne participaient pas à cette rencontre. Le sélectionneur a effectué 10 changements en deuxième mi-temps. Dernier match de prépa pour l'équipe de France, c'est lundi soir à Lille face à l'Irlande du Nord. Ce sera évidemment à suivre sur RMC, radio officielle de la Coupe du Monde. Les GG, je vous pose la question ce matin. Est-ce que la défaite des Bleus contre la Côte d'Ivoire doit provoquer une remise en question? Pascal Duprat.
26: Non.
24: Marc Madiot.
27: Oui.
24: Frédéric Baïs.
28: Évidemment, Marc Madiot le dit, donc oui.
24: Ah oui, ça c'est un suiveur.
28: Je suis un suiveur de Marc Madiot. Ben, un suiveur, exactement.
24: Christophe Cessieux. Non. Non, ah, de oui, de non. On vous attend au 32-16 et sur WhatsApp au 06-12-424-424. Tiens, j'ai déjà un message de Philippe qui me dit la défaite des Bleus, il faut la relativiser. Une remise en question, c'est pas l'expression pour moi. Aurélien Tchouaméni, le milieu de terrain à l'issue de cette rencontre.
29: Non, on minimise rien. En commençant ce match, on a l'air de gagner pour continuer sur notre dynamique. Comme on l'a dit depuis le début, on est en préparation. Et évidemment, c'est dommageable de perdre ce match, mais on va continuer à travailler et on sera prêt le jour J. Et on s'est procuré des occasions. Je pense qu'on a des pertes de balles qu'on devait éviter aussi sur transition. On a fait face à une belle équipe. Il y a deux trois choses à peaufiner, mais on reste confiant parce qu'on sait qu'on sera prêt quand ça va commencer.
24: Pas de remise en question, Christophe?
30: Non, il faut pas tout remettre en question tout le temps en raison d'une défaite comme ça, alors que les Bleus viennent à peine de se retrouver, qu'ils sont au bout d'une immense saison, que Deschamps a fait tourner énormément son équipe. Alors, en première mi-temps, ça tenait la route. C'était peut-être pas encore l'équipe de France qu'on verra peut-être en finale ou dans les phases finales de cette Coupe du Monde, mais ça tenait la route. Non, mais je pense que c'est ces changements qui ont un peu tout bouleversé, la fatigue aussi, le manque d'automatisme de certains défenseurs. Donc je pense pas qu'il faille tout remettre en question. En revanche,
24: alors, non, on dit pas tout remettre en question. Ouais, on dit une remise en question.
30: Remise en question, c'est tout remettre en question.
24: Ah bah, non,
30: dire tu... voilà, vous êtes nul. Bah, on remet tout à zéro.
28: Par exemple, ne remets pas en question toutes les questions non plus.
30: Il faut savoir. Alors sois plus précis dans tes questions.
24: Ah bah non, mais c'est toi qui rajoute tes mots. Il est malin, ce mec.
28: C'était très clair,
30: Christophe. Si c'est très clair, moi je vous dis pas de remise en question. Mais en revanche, je pense que c'est la meilleure des choses qui puisse arriver à l'équipe de France. Parce que cette équipe de France, elle arrivait au début de la Coupe du Monde avec l'idée qu'elle allait devenir championne du monde. Les journalistes de tous les médias disaient on va être champion du monde. Et on sait très bien que toutes les équipes de France, de tous les sports que ce soit, quand on te dit tes favoris, les Français ne savent pas faire.
24: Ah bah donc
30: voilà.
24: C'est pas une remise en question.
30: Pas une totale remise en question. C'est une remise en question. Non, mais si tu veux jouer avec les mots, on peut jouer avec les mots.
26: Donc, te laisse pas faire.
30: C'est très bien ton argumentaire.
26: Te laisse pas faire.
28: C'est extrêmement fier de toi parce que tu remets toujours en question les questions justement.
24: Mais non, mais
28: de
24: genre, sois précis alors.
28: Mais c'est pas moi qui ai fait les questions, mais par contre, sur ce que j'ai compris exactement comme toi. C'est-à-dire que dans le sens, il faut une petite remise en question.
24: Toi, tu fais une petite.
28: Une remise en question. Il n'y avait pas de jauge de valeur.
24: Ah, mais je pensais, toi d'habitude, t'es toujours dans le grand. Mais non, une grande remise en question. En fait, c'est une petite remise en question.
28: Donc, on est bien d'accord. Pas tous en même temps. Ça ne reste qu'un match amical. Ne nous énervons pas. Tu es déjà excité. C'est beaucoup trop tôt le matin. Ce qui est important, c'est de voir ce qui s'est passé, d'apprendre de ça. Et je suis d'accord. C'est vrai que tout le monde tend à dire que cette équipe de France va être championne, qu'on se voit en finale, que le reste, c'est de la gnognotte. Donc, moi, je trouve que c'est une piqûre de rappel. Didier Deschamps, d'ailleurs, utilise ce terme-là. Et cette piqûre de rappel ne peut faire que du bien. Et à partir du moment où on emploie le mot piqûre de rappel, on considère que effectivement c'est important. Et moi je suis surpris que quelqu'un comme Pascal puisse dire non à la remise en question.
24: Tu n'as pas écouté ce qu'il a dit encore.
28: Mais oui, mais il dit non par contre.
24: Ben non, il va dire une petite remise en question comme moi.
28: Il a quand même dit non. Et moi quand je vois un grand coach comme Pascal,
0: c'est le bolchevisme par excellence. Et t'as même pas parlé.
24: Non, c'est Fidel Castro en fait le mec en face.
28: En fait, ce qui me surprend quand un grand coach comme Pascal se dit on perd, on s'en fout, on change rien, ça me surprend quand même. Je dis que si tu ne progresses pas, tu n'avances pas dans le sport, Pascal. Tu le sais ça quand même.
24: Alors Pascal, j'allais te donner la parole, mais du coup maintenant ça se transforme en droit de réponse hein, parce que là c'est presque une information.
0: En fait, Fred Weiss, il est moi, c'est Frédéric Weiss. Entre le consultant et bientôt le journaliste. Donc, moi je veux simplement dire une chose, à partir du moment où tu perds et que tu es membre de l'équipe de France, sélectionneur de l'équipe de France, alors que tu restes sur 9 matchs sans défaite, que tu t'es qualifié brillamment pour la Coupe du Monde, que tu as le parcours de l'équipe de France depuis de nombreuses années, c'est pas parce que tu perds ton premier match de préparation, alors que tu es en régénération, alors que tu fais 10 changements parce que tu t'accordes avec le sélectionneur ivoirien pour faire 10 changements pendant le match. C'est pas parce que tu perds 2-1 que tu dois tout bouleverser. Il y a des certitudes en équipe de France. Ok, ces certitudes-là, elles sont pas bousculées parce que la France a perdu contre la Côte d'Ivoire. Par contre, là où je vais un peu dans votre sens, c'est que Didier Deschamps, désormais avec sa chance traditionnelle, ben il montre encore une fois qu'il a de la chance parce qu'il a pas besoin de parler, il n'a pas besoin de dire quoi que ce soit, que les joueurs, s'il avait besoin de les tendre, ben ils sont tendus par ce match raté. Parce que n'oublions pas que nous avons affaire aux meilleurs joueurs français et pour la plupart les meilleurs joueurs du monde à chaque poste. Donc ils vont être tendus et on va voir la différence dès le deuxième match contre l'Irlande du Nord de préparation. Donc rien à remettre en question, ça ne veut pas dire pour autant que l'équipe de France n'est pas parmi les favorites sous prétexte qu'elle aurait perdu contre la Côte d'Ivoire, c'est un petit caillou dans la chaussure qui va être rectifié très rapidement.
28: Mais rectifier,
0: parce que dès le prochain match,
28: question, Pascal, rectifier, c'est pas se remettre en question un petit peu.
0: Mais non, c'est mais c'est des réglages, c'est le lot de chaque professionnel du sport. Tu es toujours en perpétuelle remise en question. Tiens. Donc c'est en fait c'est un doux euphémisme que de poser cette question là. Tous les sportifs se remettent en question, y compris quand ils gagnent, tout le temps, pour durer.
24: La défaite des Bleus doit-elle provoquer une remise en question ? Tiens, avant d'écouter Marc, je voudrais qu'on écoute Ryan Cherki à l'issue de la rencontre.
1: Comme je l'ai dit et je le répète, on n'ira pas à la Coupe du Monde pour être favori, on ira pour écraser tout le monde.
24: On ira pour écraser tout le monde. Alors que Didier Deschamps, il y a une semaine, était dans la communication de dire attention, on s'enflamme pas. C'était après une défaite. Ryan Cherki, on sait, très enthousiaste toujours dans la communication. Ça sert aussi à ça, finalement, les défaites aussi, de calibrer les dernières dissonances qu'il peut y avoir sur le terrain et même dans la communication, Marc ?
2: Ben, je suis sorti de ce match avec un sentiment de malaise. Alors la première mi-temps, oui, je suis d'accord avec vous, une bonne équipe, on marque un but. Jusque-là, j'ai envie de dire, on est dans le rodage de la Coupe du Monde. Mais ce que j'ai vu en deuxième mi-temps ressemblait à une bouillabaisse. J'ai pas vu des mecs qui étaient en préparatif de la Coupe du Monde. J'ai vu des mecs qui jouaient à la baballe.
24: Alors que c'est des joueurs qui doivent gagner leur place en plus, hein, par exemple.
2: Des mecs qui doivent gagner leur place. Alors, le bon côté de tout ça, c'est que Deschamps a le champ libre pour lui, dire maintenant t'as vu, t'as joué, tu m'as rien montré, donc c'est moi le taulier et l'équipe va ressembler à ce que je veux qu'elle ressemble pour les matchs officiels. Donc ça lui permet, je pense que Deschamps va se servir de ce qui s'est passé sur ce dernier match pour bien clarifier les choses, qui est qui et qui fait quoi.
24: Ça clarifie les statuts. Ouais.
2: Ça clarifie les statuts, ça c'est le bon côté des choses. Moi ce qui m'a quand même ennuyé, c'est ce côté un peu amorphe. Et puis j'ai vu des petits signes entre les titulaires. Il y a un petit truc qui va pas.
24: Mais alors, est-ce que ça peut pas être aussi je sais pas, ce sont des matchs, on se souvient par le passé, il y a des grands joueurs français qui sont blessés, hein. Zidane qui se blesse avant la Coupe du Monde en Corée du Sud, Christophe, je crois que t'étais sur place, ça avait été un feuilleton derrière, la blessure de Djibril Cissé également.
2: Il y a quand même un joueur qui pourrait, alors forcément, puisque c'est la star, le leader et le capitaine, c'est Mbappé. Je pense que Mbappé va avoir un rôle déterminant, non seulement sur le terrain, mais dans son attitude par rapport à l'équipe. Moi, c'est là où je suis peut-être un peu plus inquiet. Il ne faut pas qu'il fasse du Mbappé pour Mbappé. Il faut qu'il fasse du Mbappé qui participe à l'évolution de l'équipe de France.
28: Mais c'est pas cette défaite qui a modifié son statut en équipe de France, le rôle prépondérant qu'il va devoir tenir.
2: Je te fais part de ma petite inquiétude. J'espère qu'elle va rester petite.
28: Pourtant, tu m'as habitué à davantage d'optimisme, je dois reconnaître.
2: Je suis prudent parce que
28: mais tu n'arrives pas à me foutre la trouille malgré tout.
3: Moi, j'ai une question pour toi, Pascal. Justement, tu dis que tu n'arrives pas à avoir la trouille. Je suis désolé, défensivement, depuis quelques temps, ça fait un peu peur. Et ce match-là ne nous a pas rassurés. Donc, dans la continuité, tu perds. Tu n'es pas rassuré défensivement. Tu n'as pas perdu de match de préparation.
24: Saliba n'était pas là.
3: Mais c'est quelque chose de récurrent. Alors évidemment, on n'est pas en train de dire qu'il faut tout changer et il faut s'alarmer sous prétexte que effectivement il manquait des joueurs, etc.
24: Oui, toi tu dis pas il faut s'alarmer. C'est une remise en cause, une question, et
3: défensivement, moi ça m'a toujours pas rassuré.
28: Ouais, mais il y a quelques approximations défensives, notamment en deuxième mi-temps, notamment sur les deux buts, bien entendu. Mais de là à dire que il faut s'affoler, d'abord Saliba n'était pas là.
24: Personne ne dit ça, bien fait de le remarquer, Georges.
28: On est prudent. Encore une fois, là aussi, non pas. Je veux pas remettre en question ce que dit Marc, parce que c'est pertinent, mais malgré tout Didier Deschamps, pour ce qui est de son leadership, il n'a pas besoin de cette défaite pour l'avoir. Pour ce qui est de sa pertinence et aussi ses convictions, il les a déjà. L'équipe qui va démarrer contre le Sénégal, il l'a déjà en tête, mais il y a peut-être juste les rangs et les rôles de certains joueurs qui sont tout d'un coup bousculés, modifiés. Il est certain que Konaté n'a pas marqué des points, il est certain qu'au contraire Cherki en a marqué pour être un finisher, pour être un joueur qui termine, qui change le cours d'un match. Mais pour ce qui est de son 11 type, à mon avis, il l'a déjà en tête. L'équipe de France est gagnée ou non contre la Côte d'Ivoire.
30: Ce qui m'inquiète, Pascal, c'est l'équipe type, effectivement, elle tient la route. Je veux dire, on a des arguments offensifs incroyables, même s'il n'y a eu qu'un but marqué quand même l'autre soir. En revanche, j'ai l'impression, au vu de l'entrée de tous ces joueurs en deuxième mi-temps, que le banc n'est pas aussi talentueux qu'on veut bien nous le faire croire. Je voudrais avoir ton avis là-dessus. Est-ce que tous les remplaçants, est-ce que le banc est du même niveau que l'équipe type?
28: Oui. Didier Deschamps, il dispose d'un effectif de grande qualité.
30: Tous les postes sont équilibrés. On a des doutes sur les positions
28: de latéraux. Qui de Digne ou de Hernandez? Est-ce que Koundé est le Koundé que l'on connaissait les derniers mois? Tous ces doutes-là vont être levés, mais c'est les incertitudes, en fait, qu'un sélectionneur ne peut pas, couper, en fait. C'est les choix qu'il va devoir faire. Voilà. Pour moi, le choix cornélien de Deschamps, le seul, c'est Digne ou Hernandez. Question. Et c'est, à mon avis, gros de la compétition pour Deschamps, l'enjeu majeur de Deschamps, c'est de choisir le bon latéral gauche. Ouais, il le fera. Il choisira, on s'en a mes consciences.
30: Un central qui se blesse ou un latéral qui se blesse.
28: Mais c'est pas parce que Konaté a été moins bon sur ce match-là.
24: T'imagines, Saliba n'était pas là. Il était en récupération. Donc ça veut dire que tu auras normalement Saliba ou pas Mécano. Quelle sélection dans le monde pourra faire rentrer Ibrahima Konaté, qui est annoncé comme le défenseur du Real Madrid l'année prochaine, qui a peut-être pas fait la meilleure saison de sa carrière à Liverpool, mais qu'on mettait sur un piédestal il y a encore un an, mais je trouve que
30: depuis un an Konaté
24: bien sûr, mais regardons aussi les autres sélections, l'Argentine, même l'Espagne dans une moindre mesure, ils n'ont pas tous deux équipes. Hein. Ils n'ont pas tous deux équipes, ils ne sont pas doublés à tous les postes. Nous, sur le banc de touche, là, on avait Cherki sur le terrain. On serait bien content de faire rentrer Cherki, on serait bien content de faire rentrer Barcola, on serait bien content de faire rentrer Marcus Thuram.
30: Mais bon, ils ont quand même pris deux buts contre une équipe qui est considérée pas aussi forte que notre premier adversaire de Coupe du Monde.
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2: Les grandes gueules du sport, au rythme de Shakira.
3: Shakira, évidemment.
2: C'est ça. De toute façon, Shakira, maintenant, c'est la bande originale des Coupes du Monde, hein, en fait. Hein.
3: Oui, ben, en général, ça ne nous porte pas forcément bien bonheur, quand même.
2: Oui, c'est vrai que le Waka Waka.
3: Le Waka Waka, ça n'avait pas porté un bonheur fou.
2: On se rappelle de la chanson.
3: Oui, mais on se rappelle du bus.
2: Ouais, et c'est tout, à peu près.
4: Bon, toi, tu te rappelles surtout de Shakira, Fred. Ouais.
3: Oui, évidemment.
2: Les grandes gueules du sport. Tiens, on se pose la question. Est-ce que la défaite des Bleus doit provoquer une remise en question? Xavier sur WhatsApp au 06 12 424 424, qui nous dit: ah, le traditionnel pessimisme français avant les grandes échéances porté par les journalistes depuis 1998. Mais non, mais attendez, on n'est pas pessimiste. Pas du tout. Et je pense qu'on est tous d'accord pour se dire qu'on est assez optimiste.
5: Non, on veut que ce soit parfait. Donc, on va chercher les petits détails qui peuvent.
3: Mais on n'était pas trop optimiste avant, justement, et que ce coup-là nous fait un peu de bien en disant: ok, relativisons un peu, il va falloir faire des choses, il va falloir travailler, tout n'est pas acquis. On est une très bonne équipe, on a deux équipes type, tu l'as dit, mais c'est peut-être pas suffisant, il faut travailler, quoi.
6: Pour comparer.
7: Donc, en fait, cette défaite, elle est bien pour nous.
3: Mais oui,
7: ils sont déjà dans leur compétition.
4: Elle est idéale pour des gens. Tu comparais, notre éditeur comparait le pessimisme de 98.
2: À l'avoir.
4: J'ai vu un doc cette semaine, justement, qui parle de l'été 98. Et effectivement, quand tu écoutes les sorties de Jérôme Bureau, qui était le patron de l'équipe à l'époque, c'est d'une violence à l'égard.
3: Avant le coup,
4: pas de cette violence à l'égard de Aimé Jacquet.
5: Ah ouais.
4: C'est d'une force. Waouh, waouh, waouh.
2: Mais là aujourd'hui, tu dirais le quart de ça, tu te fais plaquer. La victoire insipide 1-0 face à la Finlande avant la Coupe du Monde. Jean-Michel Larquet et Thierry Roland avaient été très critiques sur le niveau de jeu des Bleus, et les joueurs d'équipe de France ne voulaient plus parler à TF1. C'est Vincent Deluc qui leur rappelle ce matin dans les colonnes de l'équipe. Donc il y a eu parfois des moments comme ça juste avant la Coupe du Monde qui ont entraîné des petites frictions, mais qui peuvent aussi parfois servir aux joueurs.
4: Mais aujourd'hui justement, de par le précédent Jacquet, parce que derrière effectivement la presse s'est fait taper sur les doigts, aujourd'hui on y va beaucoup plus souple.
2: Rien à voir le traitement de Jacquet avec ce qui se passe avec Deschamps. Tout le monde a envie que ça se passe bien pour le coach français avant sa dernière Coupe du Monde. Tiens, on a Grégoire au 32-16 qui nous appelle de Tourcoing. Bienvenue dans les grandes gueules du sport, Grégoire.
8: Salut les GG, c'est un plaisir d'être avec vous.
3: Bonjour.
2: Ça va, tout va bien. T'es serein ou quoi avant la Coupe du Monde?
8: Je suis assez serein, mais franchement, le spectacle que j'ai vu, franchement, ça m'a déçu. Pour répondre à la question, les professionnels doivent toujours se remettre en question, et notamment quand on joue en équipe de France. Je remets pas tout en question, le parcours des Bleus, Didier Deschamps, etc. Par contre, il faut se poser et se dire, le spectacle qui a été proposé, je suis désolé, mais c'est d'une tristesse. Vous disiez tout à l'heure qu'on a 2-11 titulaires, moi je suis pas d'accord avec vous. Si on avait 2-11 titulaires, on n'aurait pas eu un tel spectacle en deuxième mi-temps. Mmh. Et alors moi, à mon humble avis, hein, je suis qu'un petit Tourquennois, supporter de Lens et de l'équipe
3: c'est
8: de France,
3: très passionné
8: de football.
2: Ah, tu sais, Fred vient de Limoges, hein.
3: Non, mais j'habitais à Tourcoing, moi. Moi, j'habitais pendant un an à Tourcoing, donc j'adore Tourcoing.
8: La belle ville de Tourcoing. Mais à quoi ça sert de faire autant de changements? À quoi ça sert? Franchement, moi c'est ça qui me sidère, c'est qu'on n'est pas un club où on est en train de préparer une saison. Non, là, il faut peaufiner l'équipe pour pouvoir être prêt pour le France-Sénégal. Et on fait des 10 changements qui n'ont aucun intérêt. En deuxième mi-temps, ces joueurs-là vont jamais jouer ensemble.
2: Ouais, mais en même temps, Grégoire, si tu vois Olise jouer 90 minutes, tu vas pas dire oh là là, mais il va se blesser Olise là. Il faut qu'il se calme, le sélectionneur.
8: Non, mais je suis d'accord avec ça. Mais est-ce qu'il y a besoin de faire 10 changements? Non,
2: ouais,
3: vraiment.
7: C'est après, pour équilibrer les temps de jeu.
5: Ils sont partis pour un mois, pour être ensemble pendant un mois. Donc il y a un besoin de participation et de mise en pression de tout le monde.
2: Grégoire,
8: ça donne ce spectacle-là. Et puis lundi, moi je voulais peut-être aller voir le match. Et puis je me dis finalement, parce que c'est à côté, hein, forcément c'est à Pierre-Mauroy.
2: Bien sûr.
8: Et je me dis finalement, je vais peut-être regarder à la télé, parce que si c'est pour voir un,

0: plus, vous avez préparé autour de la table des grands événements, des grandes courses. Fred, toi, je sais pas, est-ce que ça t'est arrivé avant un championnat du monde, avant des Jeux Olympiques, bah, justement, de rater un match amical, de rater un match de qualif? Et est-ce que ça veut dire quelque chose, justement?
1: Bah, ça peut vouloir dire quelque chose, mais en tous les cas, il faut une remise en question. Moi, je me rappelle que pendant la préparation des Jeux Olympiques, on prend 20 par les Yougos, qui étaient des Yougoslaves à l'époque et pas des Serbes. Et c'est vrai qu'on se dit, bah, ça y est, on va se faire tuer, on va se faire massacrer, on va aller au JO très très mal. Et finalement, on travaille, on essaye de se remettre. Eux se font éliminer par chance et on est très content de ne pas les retrouver sur notre chemin.
0: Mais ça a entraîné une remise en question chez vous?
1: Mais ça, bien sûr.
0: Ça vous a mis en alerte.
1: En fait, on était plutôt confiants, sereins, et d'un seul coup, tu prends un coup derrière la nuque.
0: Alors, c'était l'un des favoris, la Yougoslavie.
1: C'était l'un des favoris, mais surtout, t'en prends 20, c'est un gros coup sur la tête. C'est quand même plus important que ce qu'il en était. Mais réellement, tu dis, bah, t'y vas pour faire de la figuration aux Jeux Olympiques, et c'est difficile de se remettre vraiment dans le bain, de retravailler. On a fait beaucoup de vidéos, on a beaucoup travaillé, on s'est basé sur ce match. Il y avait eu beaucoup de turnover aussi, évidemment, sur les premiers matchs de préparation, on a toujours beaucoup de turnover, et c'est vrai qu'il y a eu beaucoup de turnover, mais honnêtement, je pense que c'est important de réfléchir, de se stabiliser, de dire, ok, c'est pas grave en soi, mais prenons les exemples des mauvaises choses et travaillons dessus.
0: Marc, je disais avant entre nous, moi je trouve quand même que c'est pas totalement anodin et neutre que Didier Deschamps, il y a une semaine, ait dit attention, n'appelons pas à la finale tout de suite le rendez-vous. Je pense pas que c'est que pour le public et pour les suiveurs, c'est peut-être aussi pour les joueurs, et peut-être que la déclaration de Ryan Cherki dit quelque chose. Est-ce que ça se sent, ça, toi comme manager d'équipe, directeur sportif,
2: évidemment.
0: Est-ce que t'as vu avant des compétitions où vous étiez favori avec ton équipe FDJ, t'as vu des coureurs qui avaient un peu le teston, qui se sont vus gagner?
2: D'euphorie, de facilité. Et ce qu'il faut éviter par rapport à ce genre de situation, c'est la facilité. Il faut rester sous pression, il faut rester avec à l'esprit le fait que ça va être difficile, le fait que ça va être dur. On n'est jamais dans la facilité.
0: Et comment tu le vois, ça, qu'ils sont dans la facilité?
2: Tu sens parfois parce que tu as eu un bon résultat, parce qu'il y a un optimisme, parce que tout le monde a le sourire, parce que tout va bien, parce que tout roule, parce que tout coule. Limpidement, c'est justement le moment où il faisait, oh, pinaise,
1: c'est le pire,
2: attention,
1: c'est le pire.
2: Il peut se passer quelque chose de pourri derrière.
0: Là, donc, t'es en alerte, toi, du coup, comme.
2: Moi, quand j'étais coureur ou après avec l'équipe, je suis toujours en alerte, moi. Je suis toujours,
0: Mais qu'est-ce que tu fais, du coup? Tu tapes du poing sur la table? Tu dis, oh, les gars, réveillez-vous?
2: Au moment où tu vas t'adresser à tes coureurs ou à tes joueurs, tu rentres dans un discours, tu leur rentres dedans. Tu leur rentres dedans, tu les remets face à la situation, face à la réalité, face à la difficulté. Même si on est bon, on va avoir des difficultés. On va forcément rencontrer des difficultés. Donc il faut être prêt à affronter ces difficultés. Et si tu t'éloignes de ce schéma-là, tu te mets en situation à risque. Tu mets tout ton groupe et tu te mets avec eux en situation à risque.
1: Mais c'est drôle ce que tu dis, Marc, parce que je vis ça dans la vraie vie, en fait. C'est-à-dire que moi, mieux ça va dans ma vie, plus je suis stressé. Plus je m'inquiète de ce qui va me tomber dessus, de ce que et effectivement c'est ce qu'on est bâti comme ça, les sportifs de haut niveau. En fait, on a peur quand ça va bien, parce qu'on se dit il va y avoir un problème dans le potage.
2: Dis-toi une chose, quand tout va bien, il va forcément y avoir un truc qui va pas aller dans pas longtemps.
3: D'un autre côté, la mentalité. Quand tout va bien, en règle générale, quand tout va bien, les joueurs sont plus à l'écoute. Donc quand tu tapes un peu, quand tout va bien, en règle générale, ils le supportent davantage que quand tout va mal. C'est toute la subtilité du manager, en fait. Et là, on peut tous dire ce qu'on veut, Didier Deschamps, il a cette subtilité-là, qu'on voit peut-être pas toujours au travers de ses interviews qui, de temps en temps, peuvent être ennuyeuses pour le commun des mortels. Il a l'art du management, et franchement, je pense que cette équipe, comme toutes les sélections nationales qu'il a eu à diriger, il les a dans les mains, en fait. C'est lui le boss, c'est lui qui va insuffler le bon tempo au bon moment pour que l'équipe de France soit présente au rendez-vous de cette Coupe du Monde.
4: Chris. Ouais, non, je disais la mentalité des joueurs français, des équipes de France, c'est quand elle arrive en position de favorite, c'est jamais très très bon pour la suite. Moi, j'ai souvent vu ça avec l'équipe de France de rugby, qu'on pensait qu'elle allait marcher sur ses adversaires, et l'excès de confiance fait que de temps en temps, on a tendance à se relâcher quelque peu. Et je pense que c'est un peu dans la mentalité française, et
1: c'est
4: le genre
1: de. C'est en train de changer. Ça allait de moins en moins. Moi, je me suis rendu compte de plus en plus que quand même, quand on est favori, on arrive à performer. Et c'est vrai qu'avant, à mon époque, favori, c'était mort. On allait perdre, c'était sûr. Sauf que maintenant, on arrive à rebondir. Et la mentalité des joueurs, des sportifs qu'on a en France maintenant, elle évolue
0: beaucoup. Mais moi, je comprends tout à fait ce que veut dire Christophe. On a tellement été traumatisés par ça.

0: que c'est un peu chevillé au corps, quoi, sur l'ADN français. Alors, tu sais que du coup, on a perdu la place de numéro 1 au classement de la FIFA. Hein. Ouais.
1: Mais ça, c'est plutôt bon signe.
2: L'Argentine,
1: Bon signe.
0: Ouais, parce que jamais une équipe n'a été championne du monde en étant numéro 1 au classement FIFA dans la compétition. Bien joué, Didier. Voilà, il fallait perdre ce match.
2: Il y en a beaucoup qui se sont succédé à elles-mêmes en tant que championne du monde.
0: Le Brésil. Tu me poses une colle. Je sais que l'Argentine ne l'a pas fait, la France ne l'a pas fait.
2: Mais après.
0: Peut-être que ce serait une question dans les jeux, hein. Peut-être. C'est peut-être pour ça que je réponds pas.
3: Peut-être dans l'Italie.
0: L'Italie, il l'a fait ?
3: Oui.
0: Ouais. Bon, on y répondra dans les jeux
3: 38,
0: tout à l'heure.
2: 34-38, je crois. 34-38,
4: voilà. Il n'y avait que vous deux qui étiez nés.
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0: Je m'en fous pas. La Formule 1, c'est le Grand Prix de Monaco ce week-end. Marc,
1: on s'en fout pas, on peut pas.
0: Là, j'aurais halluciné, je me suis dit, il est malade. Christophe,
2: je ne m'en fous pas une seule seconde.
0: Pascal, il en fout, je m'en fous pas. Ouais. Fred,
4: je m'en fous pas.
0: C'est un dossier, c'est incroyable.
4: Non, je l'ai vu en plus, ce Grand Prix.
0: Tu l'as vu?
4: Ouais.
0: T'as été invité?
4: J'ai été invité une fois, ouais.
3: Allez. Ça va être génial.
4: Ouais, c'était génial.
0: Comment ça, t'as été invité pourquoi?
4: J'ai été invité, je peux pas dire pourquoi.
0: Dis-le sans citer la marque.
4: Et une marque de cigarettes.
0: Ah d'accord, ouais. À l'époque où t'avais un bureau de tabac.
4: À l'époque où j'avais un bureau de tabac, ouais. C'était fantastique.
2: C'est magique, hein.
0: Ah ouais, c'est dingue ça. Attends, mais il est toujours là, en fait, Fred.
2: Comme Denis Gervais, qui est d'ailleurs aujourd'hui au Grand Prix de Monaco tout le week-end.
0: Ouais, exactement.
2: Alors, je sais pas si c'est par un cigarettier ou par un marchand de lunettes ou par un fabricant de yachts, mais en tout cas, il est là-bas. Il est à l'inquiète. Il doit se gaver de petits fours en ce moment.
0: Il sera forcément dans un endroit improbable en plus.
2: Sur un bateau avec des petits fours et du champagne, moi je l'imagine très bien.
0: Et dans le tunnel, un truc comme ça, il est bon ce Hamilton. Il n'ira pas Hamilton parce qu'il va se tromper sur le nom. Qualification aujourd'hui à 16h, départ du Grand Prix demain à 15h. Nico Paolorsi est l'envoyé spécial d'RMC sur place, le chanceux. Salut Nico.
10: Salut les amis. Salut à tous. Sachez que je n'ai pas croisé Denis. Je n'ai pas croisé Denis, il doit être avec la Jet Set.
2: Vous ne vivez pas dans le même monde, à mon avis.
0: Nico n'est pas tout à fait sur un yacht, hein, je vous le dis. Nico, les Ferrari sont en grande forme en plus depuis leur arrivée sur le rocher. Hein.
10: Oui, totalement. Et on peut dire avant la séance de qualification que les deux pilotes Ferrari sont les deux grands favoris pour cette course de Monaco. Vous savez que tout se joue le samedi à Monaco. Charles Leclerc a dominé la première séance d'essais libres, 2 dixièmes d'avance sur Lewis Hamilton. Et dans la seconde, c'est Lewis Hamilton qui a signé le meilleur tour devant Leclerc. En embuscade, il y a Max Verstappen et les Mercedes sont derrière. Et c'est un peu ce qu'on nous soufflait dans les oreilles avant d'arriver à Monaco. Ferrari est très rapide, notamment en virage. Elle arrive à conserver une vitesse assez folle, cette Ferrari, dans les virages. Et donc à Monaco, sur ce circuit très spécifique, il y a vraiment un avantage pour la Scuderia. Peut-être une deuxième victoire de Charles Leclerc donc à domicile. Il a déjà gagné chez lui et c'est vraiment l'icône ici à Monaco. Il n'y en a que pour Charles Leclerc, hein, avec des appartements qui sont décorés aux couleurs de Leclerc. C'est vraiment une ambiance à part, Monaco, franchement.
0: Ouais, évidemment, Leclerc qui vient de prolonger son contrat avec Ferrari. Marc, ça t'excite de voir la Scuderia performante juste avant le Grand Prix à côté de la frontière italienne là ?
11: Ah ouais, ça va être bien, ça. Ça va être bien parce que je pense qu'on va avoir un beau petit match entre Hamilton et Leclerc. Leclerc joue à domicile puisqu'il est monégasque. Mais je pense qu'Hamilton a une occasion de refaire surface en s'imposant à Monaco avec Ferrari. Il va pas laisser le passage à Leclerc. Donc la pole va être déterminante. Et même en ayant la pole, ce ne sera pas encore gagné pour l'autre concurrent de Ferrari.
0: Ouais, Christophe Hamilton, podium à Montréal. On rappelle sur le dernier Grand Prix. En vrai, ça ferait du bien à la Formule 1 qu'Hamilton revienne à plus haut niveau.
2: Bien sûr,
0: là.
2: Ça ferait du bien à la Formule 1. On rappelle que Hamilton, en plus, est très à l'aise sur le circuit de Monaco, puisqu'il a remporté 3 fois le Grand Prix. Que sa monoplace semble effectivement en progression. Que lui a, semble-t-il, retrouvé un peu ce qui faisait sa force, la niaque, il y a quelques temps. Il a vraiment eu du mal à s'habituer à cette voiture, mais elle a fait beaucoup de progrès. Et là, je pense que ça peut nous donner lieu à une belle bagarre. Il y aura donc les deux rouges, il y aura les deux grises aussi, parce que là aussi, ça peut frotter entre Russell et Antonelli. Pour l'instant, leur manager dit qu'ils ont le droit de faire ce qu'ils veulent, à condition évidemment de ne pas se rentrer dedans, mais on risque d'avoir des oppositions entre voitures de la même écurie.
11: Et on va voir si Antonelli est toujours euphorique, parce qu'il a quand même eu un début de saison fantastique et une réussite totale. Je pense que Monaco
10: peut être
11: un tournant. Ça peut être un tournant.
0: Ouais, mais là, avec, il y aura des supporters italiens.
4: Moi, il y a un truc qui m'excite. C'est les 30 ans de la victoire d'Olivier Panis.
0: Oh là là,
4: c'est ça qui me la dernière victoire française.
11: Et la dernière victoire du Niger.
4: En plus, oui, bien sûr. Mais c'est incroyable. Moi, je m'en rappelle comme si c'était hier. Alors que franchement, la Formule 1 à l'époque, je regardais pas énormément. Et ben à cette époque-là, ça m'avait marqué parce que c'était quelque chose d'extrêmement important. Donc moi, ça m'excite.
0: Oh là là, la victoire d'Olivier Panis, c'était incroyable.
4: C'est fantastique.
0: Sous la pluie, il y avait un concours de circonstances.
4: Ah oui, bien sûr, il y avait tout.
2: Moi, le Grand Prix de Monaco qui reste marqué dans ma tête, c'est celui où Ayrton Senna débutant à bord d'une Tollman, une espèce de vieille voiture qui marchait pas du tout. Et bien sous la pluie, il fait des ravages,
4: des miracles.
2: Il double tout le monde, il double tout le monde. Et au moment où il va passer en tête et doubler
11: Jackie X,
2: qui est le patron de course, décide d'arrêter la course parce qu'il dit qu'il pleut trop. Et c'est le plus grand vol manifeste à l'égard de Ayrton Senna. Et c'est sans doute là que la légende Senna est née.
0: Qualif à 16h aujourd'hui, Nico. Merci d'avoir été avec nous. Évidemment, on suit ça avec toi et on en parle demain, évidemment, avec Jean-Luc Roy qui sera avec nous pour parler. Ah ouais, effectivement. Allez, bonne journée sur ton yacht, Nico. On zappe.
10: Je m'en fous pas.
0: Qui de Vannes ou de Provence Rugby va monter en top 14, Pascal?
12: J'espère que c'est Provence, pour Philippe Saint-André.
0: Fred.
12: Mais ça va être dur.
4: Je pensais dire que je m'en fous, mais finalement, il y a Philippe Saint-André, donc je m'en fous pas trop.
0: Christophe?
2: Je suis très partagé parce que j'adore Philippe, j'adore son équipe, mais franchement, ce qu'a fait Vannes cette saison est extraordinaire. Franchement, c'est difficile de donner un favori, mais ce sera quand même mon filou.
12: J'ai l'impression que je m'en fous pas du tout. Championnat de Pro D2 en France, tu finis premier, tu caracoles en tel, tu montes pas.
2: Bah oui, c'est comme le championnat de top 14, c'est incroyable, Pascal. C'est comme le championnat de top 14, tu
12: là, il s'agit de la deuxième division, le premier devrait monter. C'est un avis.
11: Moi, j'ai un petit faible pour Vannes.
0: Pour Vannes, ah bah oui, évidemment. Donc c'est la finale ce soir à 18h entre Vannes et Provence Rugby. C'est Aix-en-Provence. Ce sera suivi sur RMC en direct depuis Ernest Vallon, c'est à Toulouse. Vannes a survolé, vous l'avez dit, la saison régulière. Ils espèrent remonter un an après leur défaite. Provence Rugby, avec son manager qui est une GG, Philippe Saint-André, espère une première montée dans l'élite. Tiens, Philippe, hier en conférence de presse.
13: Ah, vous n'avez pas cru en nous. Moscato Show, ils m'ont appelé hier. Ça fait 10 mois que je les attends. Non. Ce que je dis, et je le répète depuis le début de saison, on est des outsiders ambitieux. Mais bon, même en début d'année, on n'était pas dans les 4-5 prétendants. Donc, on reste là-dessus. On aurait voulu finir second. Hein. Avec 92 points, normalement, sur les 10 dernières années, tu finis second. Mais par contre, ce que j'ai dit à mes joueurs, il y a 30 journées. Et après, il y a une nouvelle compétition. Il y a 30 journées. Et après, quart, demi et finale. On est en finale. On est là. On va jouer contre une très grande équipe. Qu'on respecte, mais on vient pas en victime, voilà. On vient pour faire un match de rugby.
0: Ah bah oui, avec la possibilité effectivement de renverser sur un match l'équipe qui était le super leader.
2: Exactement. Alors ils peuvent accéder au top 14 en battant Vannes, et s'ils venaient à perdre, ils auront une deuxième chance au grattage avec une opposition face à Perpignan, puisque ils vont terminer 13e du top 14, et donc ce sera là aussi un sacré match.
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20: C'est fini, Aryna Sabalenka est dehors, éjectée du tournoi par Diana Scheider. Incroyable sensation.
21: 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Yannick Sinner est éliminé.
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22: 4x4, tu as 8 personnes, enfin 12 personnes qui peuvent jouer en même temps.
14: Ne ratez rien. En ce moment, les internationaux de France de tennis à Roland-Garros.
20: Ce n'était qu'un premier tour. Oui. Et c'est peut-être le début d'une saga, non? Vous ne croyez pas?
2: Non.
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2: ou pas, on embrasse Jean-Pierre Coff, là où il se trouve, évidemment, une grosse pensée. Bon, c'est vrai que sur Roland-Garros, il est singulier. Hein. Image, chacun mettra la définition qu'il veut pendant deux semaines. Et même avant, des têtes sont tombées sur le grand chelem français, comme pratiquement jamais auparavant. Alcaraz forfait, on le rappelle. Sinner éliminé au deuxième tour, Djokovic au troisième. Un vainqueur inédit attendu demain entre Zverev et Kobolik, qui s'est qualifié pour la finale parce que son adversaire, en fait, était malade. C'est-à-dire que là, c'est vraiment fou jusqu'à la fin. Même chose chez les filles, avec une finale improbable à 15h, à suivre sur RMC, entre la polonaise Maja Szwalińska, 24 ans, 114e mondiale, issue des qualifs, et la russe Mia Andreeva, 19 ans, tête de série numéro 8 quand même. Hein. C'est pas non plus, elle, totalement une surprise. Swiatek, Sabalenka, Gauff, toutes les stars ont pris la porte avant le dernier carré. Les GG, je vous pose cette question. Est-ce que ce Roland-Garros fait du bien au tennis? J'ai deux oui autour de la table. C'est Marc et Pascal. J'ai deux noms, Fred et Christophe. Sur ce débat, vous votez évidemment sur le compte XD Grande Gueule du Sport. Pour l'instant, vous dites, ah c'est serré, c'est très serré, vous dites non à 52% à cette question. Est-ce que ce Roland fait du bien au tennis? Notre GG Tennis nous rejoint en studio. Elle a eu un petit problème de trottinette électrique, la batterie est un petit peu à plat, mais elle est là en studio. Sarah Pitkowski nous rejoint. Salut Sarah.
26: Bonjour à tous. Alors, il y a la batterie, mais moi aussi je commence à avoir moins de batterie qu'il y a 15 jours.
2: Quel Roland Garros fort en émotion, Sarah, jusqu'au bout. Hein.
26: Tous les jours, il se passe quelque chose.
2: Mais je parlais de ta trottinette. Hein,
26: ah oui, ma trottinette aussi, ouais. Elle fatigue, elle en peut plus. Elle en peut plus de faire les allers-retours.
2: Ah non, mais c'est incroyable. Bon, Sarah, t'en penses quoi, toi? Est-ce que ce Roland Garros fait du bien au tennis? Franchement, dis-nous la vérité, Sarah. Tu nous as vendu le tournoi avant, en disant, ah oui, il faut regarder, il y a plein d'histoires. Est-ce que là, au bout de l'histoire, tu te dis, oh, c'était bien quand même, ça fait du bien tout ça?
26: Oui, ça fait du bien parce que c'est mon sport, donc forcément j'aime voir des nouvelles têtes, et puis quand tu vois les matchs, tu vois les scénarios qui se passent. Mais pour le grand public, de pas retrouver des têtes connues, on sait que c'est délicat, et notamment dans le tennis féminin, quand on y a eu cette période où on n'arrivait pas à suivre des noms, ou en tout cas à retrouver toujours les mêmes noms dans les derniers carrés. C'est difficile de faire un feuilleton. Alors oui, t'as des storytelling, mais il faut un feuilleton pour qu'on se retrouve. Et là, il est pas évident à construire, le feuilleton, tu vois, parce que tous les jours, le scénariste, il réserve une petite surprise. Donc moi, oui, perso, mais je peux comprendre que les gens soient un peu perdus et qu'ils aient un petit peu du mal à s'amouracher de cette édition 2026.
2: Marc, toi, tu
27: moi, je suis à l'envers de tout ça, parce que je suis pas un grand spécialiste du tennis. Je trouve que sur ce Roland-Garros cette année, on a un vent de fraîcheur, on a des nouveaux noms qui apparaissent, des gens qui surgissent de nulle part. Et je trouve que on vit quand même dans un monde, et dans le monde du sport, où tout est aseptisé, tout est cadré, millimétré. On fait appel à l'intelligence artificielle pour nous prédire ce qui va se passer dans 6 mois ou dans 8 jours ou dans la prochaine compétition.
2: Oui, il y a de moins en moins de place à l'inattendu.
27: Voilà, et là, on a un truc qui débarque. qui explose dans tous les sens cette année à Roland-Garros, bah moi je trouve ça super et j'espère
26: bah, tant mieux.
27: À la limite tant j'espère mieux. Que mon sport et d'autres sports vont nous réserver la même chose. Imaginez la même chose en Coupe du Monde de foot, qu'on se retrouve avec le
0: Curaçao en demi-finale.
4: Ouais, je pense que les diffuseurs seraient ravis à mon avis.
0: Imaginez un Tour de France remporté par David Gaudu à la surprise générale.
27: Eh ben ouais, pourquoi
0: pas. Franchement, on a bien compris où tu voulais en venir.
27: Non, pas spécialement, mais attends, on a quand même eu combien de fois ? 14 fois ? Nadal ? Mais j'en pouvais plus, moi, de Nadal, de 14 fois Nadal. Aussi.
0: Non, mais c'est vrai, oui.
27: Et là, c'est formidable ce qui va se passer.
0: Mais on est passé d'un extrême à l'autre, quoi.
27: C'est formidable.
0: On est passé d'un extrême à l'autre, ouais, Christophe. Ouais, parce qu'effectivement, c'est sûr qu'au bout d'un moment, Nadal.
27: Et puis ça permet à des joueurs moyens de rêver. Tout le monde peut rêver.
0: On en avait un peu ras-le-bol. Mais. Voilà. Et d'ailleurs, moi, au début du tournoi, quand j'ai vu Alcaraz pas présent et Sinner se faire sortir dès le premier tour, je me suis dit, ouais, c'est bien. Ça va apporter un bol de fraîcheur. Mais il y a eu trop.
26: On
0: aurait voulu que Djokovic aille un petit peu plus loin quand même, nous fasse rêver. On aurait aimé que Arthur Fils soit là et puisse justement disputer sa chance, parce que là, franchement, c'était une chance inespérée. On aurait aimé que Kwame passe un tour supplémentaire. Mais boum, boum, boum, jour après jour, en fait, on a eu des déceptions et on a vu des têtes tomber. Alors moi j'adore les Italiens, mais enfin Coboli, Arnaldi, tout ça, c'est sympa, mais c'est pas non plus à se taper les fesses par terre, tu vois ce que je veux dire. Et puis Zverev,
26: c'est des beaux joueurs, fantastique joueur
0: que ce Zverev, mais enfin c'est pas le mec le plus sympathique de la terre. Et en revanche, si lui il gagne pas demain, il pourra vraiment se les bouffer. Mais voilà,
1: les balles de tennis,
0: la seule belle histoire de ce tournoi, c'est l'histoire de cette petite Polonaise, Jwalińska. Là, franchement, c'est génial. Elle sort des qualifs. Elle fait comme a fait Loïs Boisson l'année dernière, sauf que là, elle va en finale et en espérant qu'elle batte la Russe, parce que ce serait une histoire.
1: Mais je kiffe pas
0: en même temps, tu vois.
26: Il
0: aime bien manger les figues et les raisins, c'est différent.
12: Complètement sur la ligne de Marc. Je l'ai dit la semaine dernière, donc je dément ce que j'avais dit il y a 15 jours, à savoir que quand j'apprends que les têtes de série sont pas là, que Fils est forfait, bon ben ça me met un coup au moral, parce que Roland Garros, j'ai envie de les voir évoluer. Et puis quand Nole, Djokovic se fait étendre par Fonseca, ben là je suis au bout de ma vie. Et puis malgré tout, chaque jour, je découvre des nouveaux joueurs. Je suis un fan de tennis, mais je suis pas un super comment dire compétent, je suis pas un assidu, mais je vois que le tennis c'est un vrai sport en mouvement, qui a de vrais joueurs. Kwame est une pépite en devenir. J'ai vu que Zverev est extrêmement solide, quoi qu'on en dise. La Polonaise, elle me bluffe. Et puis je pourrais en citer d'autres.
0: Non, Pascal, l'Espagnol Jodar. On a fait plein de débats pour dire est-ce qu'il cannibalise pas trop le tennis, Sinner et Alcaraz.
12: Moi je trouve que c'est un vent de fraîcheur et ça montre que ce sport est hyper concurrentiel, quoi qu'on en dise, même s'il y a des gottes, même s'il y a des stars qui dominent. Mais il faut quand même être très très bon pour figurer là où figurent ces quatre derniers, donc le dernier carré qui
0: mais
12: va
0: Pascal, si
12: nommer
0: t'avais, un... si t'avais la même chose à la Coupe du Monde de foot dans 15 jours,
12: la
0: République tchèque, la Corée, le Honduras et le Costa Rica se retrouvaent en demi-finale,
12: eh bien ça voudra dire qu'ils ont mérité
0: est-ce que
12: d'être
0: tu serais
12: là
0: content. Est-ce que tu aurais toujours le bol de fraîcheur fantastique, c'est génial, c'est
12: j'enlève mon côté supporterisme terriste du foot français, j'aimerais que la France gagne. Je pense que la France va gagner, mais si c'est d'autres nations qui se révèlent, mais bien tant mieux. Ça voudra dire que le foot est en mouvement. Je sais qu'il est en mouvement et qu'il n'y a plus de petites nations au foot également. Il n'y a plus de petits joueurs au tennis non plus. Voilà, c'est ce que ça montre Roland Garros.
0: Alors,
12: on peut voir des magnifiques matchs avec des joueurs qui sont classés en deçà de la 10e place mondiale.
0: Est-ce que ce Roland Garros fait du bien au tennis? On vous attend au 32-16 évidemment, et sur WhatsApp, tiens, j'ai Romain qui me dit, mais cette année en fait c'est pas Roland Garros, c'est Game of Thrones. J'ai l'impression qu'il y a un mort à chaque épisode. C'est vrai que ça, c'est un peu comme ça. Alors je vais vous expliquer stratégiquement comment je fonctionne également dans les grandes gueules du sport. Quand je vois un éléphant prêt à rentrer dans un magasin de porcelaine, je le garde un petit peu pour plus tard. Il se trouve que Fred Weiss se retient depuis tout à l'heure. hyper prêt à tout casser parce que je sais que ça te rend fou.
4: Mais moi cette hypocrisie ambiante me rend complètement fou. Moi, ce que j'ai envie de voir, j'ai envie de voir des stars, j'ai envie de voir les meilleurs, j'ai envie de voir des joueurs d'un niveau exceptionnel. J'ai pas envie de payer pour aller à Roland Garros pour voir des mecs qui sont 104e mondial. Alors oui, les belles
0: et en
4: histoires,
0: plus c'est de plus en plus cher.
4: Mais c'est surtout la question, c'est oui, une belle histoire c'est bien, mais s'il y a 50 belles
0: histoires, il faut une belle histoire exceptionnelle.
4: Je veux voir des grands joueurs. Imaginons les finales NBA, Orlando contre Kings, mais qui va regarder ça? Ça va intéresser qui? Moi, ça ne m'intéresse pas. J'aime le sport de très haut niveau, j'aime les meilleurs athlètes, j'en ai rien à faire de voir des gars qui sont 125e.
0: Non, mais ça t'intéresse, mais pas quand il y en a 50.
4: Mais voilà, c'est ça.
26: Ils sont pas 125e, je peux pas te laisser dire ça.
4: Une belle histoire, c'est bien. 50 belles histoires, ça sert à rien.
26: Je peux pas te laisser dire ça, mais Arnaldi a été blessé, il est top 30, Arnaldi.
4: Chvalinska, elle est 114.
26: Oui, mais t'as une histoire comme ça.
4: Elle sort des qualifs, et ça, c'est une belle histoire.
12: De la part d'un ancien sportif professionnel, c'est curieux.
4: Le seul truc qui me plaît, c'est Ksenia Chasteau, qui est en finale de Roland-Garros, en tennis fauteuil. Ça, c'est intéressant. Le reste, on n'en a rien à faire. Vivement l'année prochaine, vivement que l'histoire revienne, parce que j'en ai marre.
26: C'est de la démagogie ambiante.
4: Mais non, la démagogie, c'est l'inverse. Ça serait de dire, on est content de voir tous ces gars qu'on connaît pas. Non, je veux voir des gars qu'on connaît. Je veux voir des stars. Je voulais voir Djoko performer.
26: C'est parce que tu t'intéresses qu'à ton sport.
4: Et posons la question à Zverev. Vous connaissez ce dicton, à vaincre sans péril, en triomphe sans gloire. Ben, j'ai l'impression que s'il gagne là, il aura
12: beaucoup de
4: points. Mais tout le monde dira. Ouais, c'était un
12: genre arrête-le, il s'en fout. Ah,
0: tu sais, ça ressemble avec un astérisme, quoi.
2: Ça ressemble étrangement au Tour d'Italie cycliste que nous venons de vivre.
4: Avec un garçon largement
2: au-dessus du lot et avec des demi-couteaux derrière, des demi-selles pour essayer de faire vivre le truc, mais il y en a pas un qui a réussi à part Paul Magnier, notre Français, qui lui est allé chercher des étapes, mais pour le classement général. Et du coup,
4: en monocycle, c'est pas facile.
2: Du coup, ça a perdu un peu de sa saveur alors qu'on attend tous. Mais le Tour de France, Christophe, avec tous les cadors réunis. Christophe. Voilà, c'est ça aujourd'hui.
26: Mais Christophe, attendez.
0: T'es d'accord avec Fred?
2: Ouais.
12: T'es d'accord avec
2: Fred? C'est incroyable.
26: Allez,
0: Sarah.
26: Ce tournoi a battu un record. Plus de 30 matchs en 5-7. C'est du jamais vu. C'est-à-dire que les joueurs se sont.
2: La première semaine, géniale.
26: Mais oui, mais il y a eu aussi des 5-7. Jean Fonseca, il a 19 ans. C'est la next-gen. Menchik, hier, qui certes, perd contre Zverev, il a 20 ans. Il a 20 ans. Raphaël Rodar, c'est la prochaine star espagnole. On est en train de voir des jeunes qui sont en train d'arriver. Et ce qui est bien, c'est João Fonseca, ce qui m'intéresse, c'est que cette jeune génération, elle a eu une opportunité là sur ce Roland-Garros. Moi, ce qui m'intéresse, c'est quand Sinner et Alcaraz vont revenir, c'est qu'ils vont aller les titiller. Et c'est là, c'est de voir si effectivement ils vont pousser. Et ça, c'est fantastique.
4: En fait, ce qui t'intéresse, c'est ce qui va se passer après. Mais je suis d'accord avec toi. Hein. Moi aussi, ça m'intéresse ce qui va se passer après. Là, c'était un peu long.
12: On va quand même regarder les finales.
4: Un peu, ça n'intéresse personne. Mais après, quand les grands vont arriver, on va voir si
2: les. Il y a sans doute des noms qu'on a découverts durant ce Roland-Garros qui vont devenir.
26: Découvert, mais qui était là juste en dessous. Mais il faut s'intéresser au sport aussi.
2: Je m'intéresse au vélo un petit peu de temps en temps.
26: Et je m'intéresse au vélo.
4: Et au basket, vas-y.
26: Et bien, vous savez quoi? C'est pour ça que j'ai commencé par dire ça en disant moi, ça m'intéresse, mais je peux comprendre que des non-spécialistes, ça ne les intéresse pas. Parce que je suis en train de m'intéresser au vélo comme jamais, parce qu'il y a Paul Sexas et que je suis depuis.
2: Quand on aura Paul Sexas dans le tennis français, on s'y intéressera. Moi, je mise sur Kwame. J'adore ce petit Kwame.
27: Le problème, c'est qu'il va falloir attendre encore un moment.
0: Ah bah oui, là, c'est peut-être pas pour tout de suite. On va voir. Juste, j'ai un message de Pierre, tiens, sur WhatsApp, qui me dit à l'Euro 2004, tout le monde trouvait ça super le titre de la Grèce, mais le soufflet est vite retombé, à part Charisteas, l'un des buteurs. Ouais. On ne se souvient plus de grand monde de cette.
12: Ils l'ont gagné quand même.
0: Ah bah, c'est sûr que les Grecs, eux, ils s'en souviennent, effectivement. Tiens, on a Lionel, qui nous appelle de Mougins, fidèle des grandes gueules du sport, au 32-16. Salut Lionel!
3: Salut tout le monde.
0: Bon, et franchement, ça fait du bien là, ce Roland Garros pour toi ou
3: Bien sûr que ça fait du bien.
0: La deuxième semaine, tu t'es éclaté sur la deuxième semaine.
3: Bien sûr, ça fait du bien. Je vais vous dire, ça fait du bien parce qu'en fait, comme disait exactement Sarah, si on fait du tennis pour monsieur et madame tout le monde, ils connaissent deux noms qui se battent en duel, ils ont entendu parler de trois finalistes, ils comprennent rien, ils disent ah oui, il y a le Alcaraz, Sinner. Donc quand ils achètent des billets, ils connaissent pas, ils y vont pas. Quand on aime le tennis, on voit que dès que ces deux grandes stars qui font des complexes à tout le monde entier, dès qu'ils sont plus là, Il y en a qui tirent leur épingle du jeu, il y en a qui prouvent qu'ils sont bons, et on voit une certaine homogénéité. On voit qu'il y a des gars, d'un coup, la qualité de la surface change tout. Pourquoi les Italiens sont là? Parce que la terre battue, c'est leur domaine. Et je trouve que c'est très ouvert. Et au contraire, ça montre que, il y a des bons joueurs. Mais des fois, à peine arrivés contre les gros, à l'image de Zverev, ils ont déjà perdu avant de commencer. Alors que là, on a l'impression qu'ils disent, on sait jouer au tennis, on va montrer ce qu'on sait faire. Et les puristes de tennis, franchement, Arnaldi, on redécouvre, si vous le connaissez, ça fait 3-4 ans qu'on l'attend. Quand il tape fils au premier tour à Roland, personne ne le connaît. On dit, c'est lui la future star italienne. On parle plus, comme il y a Sinner, on parle plus du tout.
0: Ils écrasent tout, en fait.
3: Mais en fait, ils complexent le tennis mondial, comme faisait Federer, Nadal et Djokovic.
0: Non, mais là où je suis assez d'accord finalement avec Fred, c'est que ça aura peut-être vraiment d'intérêt si les noms qu'on a vus débarquer
27: derrière, quoi. Mais même s'ils disparaissent derrière, on s'en souviendra, il y en aura d'autres qui apparaîtront. La fraîcheur que ça a donné. Franchement, ça fait beaucoup de bien. Avant, qu'est-ce qui se passait? On attendait, on regardait les résultats.
26: On attendait la deuxième.
27: Là, Alcaraz est toujours là. Bon, on n'a pas besoin de regarder.
26: On s'y intéresse la deuxième semaine.
27: On va attendre le tour suivant qui se retrouve.
4: Je suis d'accord avec toi. On s'est désintéressé beaucoup plus tôt.
27: C'est pas vrai. Tout, au contraire, on s'est intéressé.
12: Les éditions précédentes, on voyait 2-3 bons matchs seulement.
0: Lionel, tu vois.
12: Les éditions précédentes, on voyait 2-3 bons matchs. Tandis que là, on a vu de très bons matchs très vite, dès la première semaine. Des matchs accrochés, des matchs disputés. Les matchs de Fonseca, ça vaut le coup de les voir quand même.
0: Lionel.
12: Donc, et j'en passe.
0: Lionel, tu voulais rajouter quelque chose?
3: Juste pour vous dire que moi, ce que j'ai hâte de voir, c'est que Zverev, si tout va bien, va gagner le tournoi, va se décomplexer. Dans quel état d'esprit il sera s'il joue Sinner ou Wimbledon ou contre les gros? Maintenant qu'il a pris confiance, qu'il a prouvé qu'il n'a plus rien à prouver, peut-être qu'il sera détendu. Et qu'un Open comme ça lui fera du bien. Moi, je suis très curieux de voir les répercussions pour plus tard.
0: Lionel, je t'invite à rappeler les grandes gueules du soir demain matin, parce qu'on va se poser la question, est-ce que Zverev a le droit de se rater dans cette finale?
3: Demain matin,
2: tu es en train de nous dire qu'il n'y aura pas de surprise demain et que c'est un cadre qui va s'imposer.
0: Je sais pas, parce que c'est vrai que Koboli s'est bien reposé là. Du coup, il n'a pas joué de match, Sarah.
26: Oui, mais c'est
12: trop reposé.
26: Ça aura pas plus d'incidence que ça pour Koboli d'avoir un jour de repos ou pas, parce que Zverev a pas passé tant de temps que ça sur le court. Il a perdu que 2-7 en route et je pense qu'on aura demain un match très équilibré, sachant que Koboli a battu Zverev il y a 15 jours sur terre battue, donc ce match il n'est pas gagné pour Zverev.
2: Moi, la finale qui m'intéresse, c'est celle de cet après-midi.
26: Exactement.
2: J'ai hâte de voir si la petite polonaise peut gagner.
26: Moi aussi, hâte de voir ce qui va se passer.
0: Elle est grande, je crois, la polonaise. Svalinska.
26: Elle est juste un peu plus grande que moi.
0: Exactement. Face à Mira.
26: Ouais, pas beaucoup.
0: Andréva.
2: De plus, c'est pas beaucoup.
0: C'est à 15h à suivre sur RMC, évidemment. Vous suivez Roland Garros. Alors, résultat du sondage, est-ce que ce Roland Garros fait du bien au tennis? Vous dites non à 51%.
26: On a gagné 1%. Donc, dans l'absolu, on a gagné.
2: Voilà. Très bien. Négatif non plus.
0: Voilà. Phil me dit sur WhatsApp, il faut demander à Fred Weiss, est-ce qu'il n'y a que des stars en finale NBA ou est-ce qu'il y a des jeunes aussi en devenir?
4: C'est les stars qui attirent le public, je suis désolé. Mauvais exemple. Il y a New York et Wemby.
0: Le tennis n'est pas une ligue fermée comme la NBA, me dit Robert.
4: Ouais. Ok, et le rapport, Robert?
0: Tu vas en parler dans un instant. C'est bien, toi, t'es dans l'échange, en tout cas, Fred. Allez, dans un instant. Merci, Sarah. On te retrouve tout à l'heure, 11h30. On va parler de Serena Williams, qui va revenir à 44 ans. Je pense que t'as un avis très tranché sur le sujet.
2: Sarah,
0: c'est ça,
2: comme ce qui est annoncé aussi, retour face à Serena.
0: Mais non, c'est vrai?
2: Ouais.
0: Tu en prends? On en parle dans un instant.
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0: Ouais, et ça s'est pas très bien passé, malheureusement pour les Spurs. Fred battu d'un point, 105-104, 29 points, 9 rebonds pour Wemby qui a manqué le shoot de la gagne. Aucune équipe dans l'histoire n'a remporté les finales après avoir perdu les deux premiers matchs à domicile. Victor Wembanyama après la rencontre.
10: Lots of emotions, very tight.
11: J'ai ressenti des émotions très variées, enfin surtout négatives. Oui, j'ai laissé filer ce match, j'ai gâché. On n'a pas bien joué en équipe, ce match était pour nous, mais maintenant c'est du passé. Est-ce que j'ai des regrets? Bien sûr. Est-ce que je vais les utiliser pour me motiver et nous motiver au prochain match? Évidemment.
0: Prochain match dans la nuit de lundi à mardi, ce sera au Madison Square Garden. Deux matchs dans l'antre mythique de New York. Là, c'est très très chaud. On rappelle, c'est la première équipe à 4 victoires qui est sacrée championne NBA. Fred, tu crois encore?
4: Alors j'ai envie d'y croire parce que pour moi, impossible n'est pas Wemby. C'est-à-dire que depuis le début de la saison, il nous prouve que avec son équipe, ils sont capables de faire des choses assez extraordinaires. Tout le monde, ou en tout cas, peut imaginer qu'il soit capable d'aller en play-off déjà dès cette saison-là. Peut imaginer qu'il terminerait deuxième de la saison régulière. Peut imaginer qu'il irait aussi loin dans les play-offs. Peut imaginer qu'il battrait au match 7 le champion en titre. Donc, à chaque fois, il nous rassure, il nous montre des choses. Il faut se rappeler qu'il a été obligé de gagner deux matchs de suite, un à la maison, un à l'extérieur à Oklahoma City, pour pouvoir se permettre de gagner la finale de conférence.
0: Et donc face d'aller, au champion en titre.
4: Face au champion en titre, et donc d'aller dans les vraies finales NBA. Donc, j'ai envie de dire, il nous montre des choses à chaque fois, il nous montre que rien n'est impossible pour lui, mais là, on est quand même dans le dur. Là, on est quand même dans le dur parce qu'on a une équipe de New York qui marche sur l'eau, qui vient enchaîner 13 ou 14 victoires de suite, là, j'ai pas assez dormi, donc j'ai dû pas.
0: 13 victoires de suite.
4: Un truc incroyable. Pour l'instant. Et donc, c'est juste incroyable ce qu'ils sont en train de faire. On avait du mal à juger exactement cette équipe de New York parce que ils jouaient à l'Est et on prétend toujours que l'Est est plus faible. Donc, les victoires, on disait toujours oui, mais l'équipe en face est moins forte. Oui, mais la densité physique est moins forte. Là, ils nous ont prouvé que c'était très fort. Maintenant, il va falloir faire quasiment un miracle. Aller s'imposer dans ce qu'on appelle la Mecque du basket. Au Madison Square Garden, où la foule sera en délire. Où les prix des places sont
0: incroyables. Presque 10 000 dollars. Hein.
4: Exorbitant, peut-être même plus, si tu veux vraiment être près du terrain. Ouais, mais justement, c'est dans ces moments-là que Victor Wembanyama nous montre qui il est. C'est dans ces moments-là qu'il nous montre qu'il doit réagir. Il l'a fait déjà sur le match 2. Il est passé un petit peu au travers de ce match 1. Sur le match 2, première mi-temps un peu difficile. Dans la deuxième mi-temps, il a le shoot de la gagne. Ils reviennent dans le match. Ils sont plus proches que jamais. Finalement, ils ne perdent que d'un point, entre guillemets. Donc je me dis, oui, les probabilités sont clairement contre Victor Wembanyama et son équipe, évidemment. Mais où Victor a cette capacité à nous prouver que rien n'est impossible. Et donc, j'espère qu'il soit capable de gagner deux matchs au Madison Square Garden.
2: Fred, il a quand même l'air d'être en bout de piste, là.
0: Physiquement.
4: Il a l'air épuisé.
2: Ils ont disputé beaucoup plus de matchs. L'enchaînement était très dur entre la finale de conférence et la finale NBA. Ils perdent leurs deux matchs à la maison. Franchement, il faudrait que ce soit un miracle pour qu'ils arrivent à aller gagner deux fois de suite à New York.
4: Je suis d'accord avec toi. Christophe, je suis d'accord avec toi.
2: Tu leur donnes quoi comme pourcentage de...
4: Honnêtement, si je leur donne 1%, c'est bien déjà. Mais par contre, normalement, c'est 0%. Effectivement, ça n'a jamais été fait. Mais il faut se rendre compte des physionomies des matchs. C'est-à-dire que sur le match 1, ils jouent très très bien. Et finalement, New York leur passe à 11-0 sur la fin. Donc effectivement, peut-être cramé. Mais je veux dire, ils sont dans le match pendant tout le temps. Et là, à l'inverse, New York sur la fin est plutôt mieux. Mais Santonio revient complètement dans le match en passant à 14-1 par exemple, et donc ils reviennent à hauteur et ils ont par deux fois la possibilité d'avoir le shoot de la gagne. Ballon perdu un petit peu par fatigue par Victor sur la fin.
0: À 19 secondes de la fin, Wemby récupère un ballon et une contre-attaque pour peut-être passer devant face au Knicks. Et en fait, il envoie le ballon dans le dos de Stephen Castle.
4: Exactement. Et donc là, tu te rends compte
0: un manque de lucidité.
4: Manque de lucidité, un petit peu de fatigue, etc. Mais comme cette équipe et lui particulièrement ont cette capacité à apprendre à chaque fois, je me dis que ça ne se reproduira pas comme ça. Donc, je leur laisse Une petite
2: là,
4: chance, une toute petite chance.
2: 72 heures entre les deux matchs, là, c'est un peu exactement. Plus que d'habitude.
4: Un petit peu plus, ouais. Parce que même que tu voyages, tu vas à New York.
2: Ah oui, tu vas à New York.
4: C'est parce que
2: juste
4: tu vas à New York.
2: Un mot sur cette salle, Madison Square Garden. Tout le monde connaît le nom de cette salle. Est-ce que c'est un endroit particulier? Est-ce que c'est un endroit où il est impossible de gagner quand on est une équipe adverse?
4: Non, il est jamais impossible de gagner nulle part en NBA. La preuve, encore une fois, sur OKC qui perd à la maison sur le match 7. Mais c'est une salle qui sent le basket, qui transpire le basket, qui n'a pas eu le droit à des finales depuis 27 ans. Donc c'est juste incroyable pour eux de retrouver la finale. C'était en 99, hein, la dernière fois où New York se retrouve en finale. Donc il y a une ambiance particulière, il y a une saveur particulière. Et New York a la capacité de déplacer beaucoup de fans. On l'a vu à San Antonio, il y avait beaucoup de fans de New York. Il y aura peut-être moins de fans de San Antonio à New York. Parce que les New Yorkais vont prendre les places.
2: Il y aura un fan incroyable qui est annoncé. C'est Donald Trump. Donald Trump qui va venir, qui a annoncé qu'il allait venir, soit le match 3, soit le match 4.
0: Au Madison Square Garden, effectivement, ça met en difficulté un peu.
4: Je suis pas sûr que ça booste beaucoup les joueurs NBA qui sont pas vraiment tous pro-Trump.
0: Ouais, c'est pas tout à fait la ligue, effectivement, qui est derrière.
4: Non, c'est pas la plus proche de Donald Trump, effectivement.
0: Ouais. Non, mais c'est vrai que regardez les différentes images à Manhattan, c'est une folie. Hein. C'est-à-dire que tous les gratte-ciels, Empire State Building, ont été illuminés aux couleurs des Knicks, en rouge et bleu. Les images hier à Manhattan était incroyable au moment de la victoire. Il y a des stars qui accompagnent cette équipe, il y a Spike Lee, il y a Timothée Chalamet, il y a Ben Stiller et j'en passe. Il y a quand même une énergie qui accompagne New York.
4: Il y a une énergie incroyable. Mais cette ville a une énergie incroyable et c'est vrai que les supporters sont complètement fous.
0: Pascal, tu suis là, ces finales.
12: Mais c'est à Fred que je veux poser cette question là, mais arrête de me raconter les conneries. Dis-moi la vérité. Je reste éveillé entre dans la nuit du 8 au 9 ou je reste endormi. Il a vraiment une chance avec.
4: Moi, je vais dire la vérité.
0: Il faut pas rater ça, je vais dire la vérité.
4: Déjà, il faut pas rater ça parce que Wemby ou Madison, mais c'est surtout que s'ils ne prennent pas celui-là, c'est plié. Donc il faut qu'ils prennent celui-là.
27: Il faut qu'ils prennent le premier, si on a à regarder, c'est le prochain.
4: S'il y en a bien un à regarder, c'est celui-là. Et s'il gagne, il faut regarder le suivant, évidemment.
12: Donc je te fais confiance une nouvelle fois, j'en regarde.
4: Merci.
12: Il vend bien son sport parce qu'il est passionné.
0: Et Marc vient de mettre un maillot des Spurs, c'est incroyable.
4: Il y croit, Marc.
0: Il est fort. Une raquette Vase Madio, il n'y a rien qui passe. Pascal, plutôt meneur.
4: J'ai vu son gabarit, j'ai l'impression qu'il est plus sauveur.
0: Non, mais voilà, rendez-vous compte, évidemment, RMC sur place. Il va y avoir une ambiance hostile autour de Wemby, hein, parce que Madison Square Garden, ça fait du bruit, ça va siffler. Juste... Hier, quand il a raté le shoot de la gagne, c'était tout le Madison Square Garden a fait la
4: fête. Je vais quand même te dire, juste avant, sur le match, avant que le match 7 ait lieu, donc on ne savait pas qui allait encore gagner cette conférence Ouest, du côté de New York, on disait « We want Wemby ». Donc il l'attendait déjà de pied ferme alors qu'on n'avait pas décidé du côté de la conférence Ouest de qui serait le champion. Donc imaginez à quel point il est attendu.
27: Oui, on est en France, donc Wemby. Mais quelle est l'attitude du public américain par rapport aux performances de Wemby?
4: Eh ben, j'ai envie de dire qu'ils sont encore plus fascinés par les performances de Wemby que nous le sommes en France.
27: Ah oui, d'accord.
4: En fait, le problème, et je suis d'accord avec Christophe, c'est que nous, c'est un sport de nuit, donc forcément, les gens s'y intéressent un tout petit peu moins. Là-bas, c'est la nouvelle tête d'affiche de la NBA.
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4: Alors les GG cette semaine, ce qui nous a marqué, c'est l'élimination complètement folle de la numéro 1 mondiale Aryna Sabalenka en quart de finale de Roland-Garros. Je pense qu'on a tous suivi ce match, hein. On pensait que ça allait être l'autoroute pour elle, pour aller gagner son premier Roland. Elle menait son match 6-3-5-1 avant de prendre un cinglant 10-0. On parle de la numéro 1 mondiale, hein, et elle a perdu la rencontre contre la Russe Diana Schneider. Elle ne remporte toujours pas donc son premier Roland, alors qu'elle avait devant elle toutes les possibilités. Sabalenka tient en conférence de presse après la rencontre. On l'écoute.
5: Aucune pensée, aucune émotion. Je veux juste abandonner le tennis, pour tout vous dire aujourd'hui, mais on verra bien dans 2 ou 3 jours comment je me sens. J'espère pouvoir reprendre le bon chemin du point de vue de mon mental.
4: Bon, elle a l'air d'aller mieux. Elle a mis quelques stories sur Instagram où elle essaie de remonter la pente à Aryna Sabalenka. Mais bon, c'est quand même suffisamment sidérant pour qu'on en parle, les GG, à travers vos expériences. Comment est-ce qu'on gère quand tout déraille? Je pense que vous n'êtes pas des Superman ou des Superwoman, hein, les sportifs de haut niveau, on le dit suffisamment. Il y a toujours un moment où il y a un coup de fringale, où il y a un coup de moins bien, où on est moins inspiré, peut-être tactiquement aussi, que tout nous échappe. Fred, ça t'est déjà arrivé?
6: Oui, mais j'ai déjà la chance de faire un sport collectif. Donc ça, c'est vraiment une grande différence. C'est-à-dire que quand tu ne vas pas bien, il y a des coéquipiers qui sont là pour te rattraper. Mais ça dépend. La question, c'est quand tu dérailles sur un match ou sur une saison, parce que c'est deux choses complètement différentes. Si tu dérailles sur un match, c'est assez simple. Tu te reviens à tes basiques. Tu fais des choses qui te rassurent. Tu travailles sur des choses qui peuvent te permettre, sans te fatiguer trop, de revenir complètement dans le match. C'est-à-dire qu'en gros, si tu mets pas un panier, si tu rates tout ce que tu shootes, tu vas faire autre chose. Parce que tu shootes moins, mais par contre, tu fais plus de passes, tu fais plus d'écrans pour libérer tes coéquipiers, tu fais plus de choses faciles à faire que tu maîtrises pour te relancer un petit peu dans le bas. Et sur une saison, c'est à peu près la même chose, mais c'est collectivement aussi. C'est-à-dire que il faut évidemment travailler sur tes basiques, travailler plus. Moi, je sais que quand j'avais des périodes très difficiles, je demandais au coach assistant de venir plus tôt le matin pour qu'on fasse des choses ensemble, pour répéter les gammes, pour se rassurer. Encore une fois,
4: tu fais de la répétition pour retrouver quelque chose.
6: Parce que quand il se passe quelque chose comme ça de difficile, tu perds la confiance. Et c'est ce qui est le plus dur de récupérer.
4: Ça t'est arrivé d'avoir un match où tu passes complètement à côté face à un adversaire?
6: Évidemment, il y a des joueurs. Moi, je vais te raconter une anecdote. J'ai 19 ans. Je suis dans 5 majeurs de Limoges, donc j'ai beaucoup de chance, j'ai beaucoup de plaisir, c'est une joie immense.
4: Pour les plus jeunes, à Limoges à l'époque, c'était champion d'Europe en basket, c'était une institution.
6: Exactement.
4: Ça allait toujours,
6: mais un petit peu moins. On va pas mentir, c'est quand même redescendu de 2-3 catégories. Et donc à l'époque, on joue contre Cholet, et en face de moi, il y a un joueur qui s'appelle Paul Fortier. Alors je suis désolé,
4: un Américain.
6: C'est un Américain, mais naturalisé français. Enfin, c'est un petit peu compliqué. C'est un petit, il fait 2m5. Donc
1: c'est un petit,
6: fait 2m5. Non, mais encore une fois, il faut comparer. Moi, je fais
1: 2m7. Mais comment il nous voit Pascal Dubois, tu le caractérises comment?
6: Il faut quand même recontextualiser. On joue le même poste de jeu. On a 12-13 cm d'écart, ce qui est quand même énorme. Donc je le considère comme un petit. Il est vieux, il bouge plus beaucoup. Il est un petit peu grassouillé pour l'époque, et donc je me dis, le petit gros là, je vais le manger. Et donc, il m'en a mis 35. Il m'a mis 35 points, j'ai pas vu le jour, j'ai jamais réussi à trouver la solution. Et depuis ce jour-là, je n'ai jamais sous-estimé un adversaire. Et ça m'a fait beaucoup de bien, en fait, cette défaite, et le fait de perdre des pieds, parce que je me suis rendu compte que n'importe qui pouvait, à ce niveau-là, être performant, et m'en mettre une sacrée. Et donc depuis, je m'en rappellerai toujours. Paul Fortier, si tu nous écoutes, merci, ça m'a permis de continuer à progresser. Ouais. Mais la doudoune que j'ai pris par mon coach dans la foulée, je raconte même pas.
4: comment gérer quand tout déraille? Fred vous a donné quelques indices. Et d'ailleurs, on fait souvent les vestiaires aussi pour vous inspirer. Alors vous, les jeunes sportifs ou les sportifs habituels ou même dans la vie de tous les jours, ça peut servir à savoir comment se recentrer. Marc, t'en as déjà eu dans le vélo des moments où tout déraille? C'est vrai qu'on pense à la fringale, évidemment.
6: Dans le vélo, tout déraille, c'est magnifique.
7: Ouais, oui, oui, forcément. Mais après, en cyclisme, on est quand même habitué à plus souvent être battu que vainqueur. Parce qu'on court 70-80 jours par an. Et sur les 70-80, on en passe beaucoup à être battu. Donc, On est habitué à avoir des moments difficiles. Après, quand on subit un échec ou qu'on est dans un moment de déficit physique et mental, moi, la recette, c'est se réfugier dans le travail. Faire un reset, se dire voilà, il y a ça qui a pas marché, j'étais pas prêt, j'étais pas au niveau, je n'étais pas compétitif. À partir de ce moment-là, il faut se dire voilà, je reprends mes gammes, je refais
4: je vais courir 300 km pour m'entraîner.
7: Je vais m'entraîner, je vais faire le métier entre guillemets, je vais faire attention à ce que je mange, je vais dormir, je vais soigner ma condition physique et à travers le travail que je vais effectuer à l'entraînement, je vais forcément inéluctablement reconstruire mon mental.
4: Moi mais en fait c'est ça, c'est comme Fred, c'est en fait quand tu passes par des moments difficiles où ça déraille, justement, ça te sert à te rendre plus fort pour après, en fait.
7: Ouais, et puis tu t'en sers pour rebondir.
4: Non, mais par exemple, en course, t'as forcément eu une étape, mais en course, je sais après, pas. Où le jour de la course, t'as eu des étoiles qui arrivaient.
7: Si t'es en déficit physique sur une journée, dans la journée, tu restaures pas. Ou rarement.
4: Et tu fais quoi? Tu acceptes de lâcher?
7: Parce que t'as plus. En fait, si.
4: Tu vas dans le groupe et
6: tu sauves les meubles, j'imagine.
7: Tu survives. J'ai été dans une étape de montagne, t'arrives au pied d'un col. Tu te fais épailler dans le premier col. Épailler, ça veut dire larguer.
6: Oui.
7: Tu te fais larguer dans le premier col. Tu connais le métier. Tu es bon pour le groupe Eto et tu rentres tant bien que mal au vestiaire à la fin de l'étape.
4: Ouais, mais quand voilà. Tu jouais quelque chose, tu te retrouves dans le groupe Eto, c'est dur quand même. T'arrives encore à tenir? Parce que t'as humilié aussi.
7: Parce que t'as toujours l'instinct de survie. Quand t'es dans une course, il y a la survie quelque part qui est là. Et c'est comme quand tu chutes, tu vois les coureurs qui remontent très rapidement sur le vélo. Pourquoi? Pour une raison très simple. C'est l'instinct de survie. Si tu n'es plus dans le peloton, tu es en danger de mort. Tu es en danger de mort sportive. Parce que si tu n'es plus dans le délai imparti pour rentrer, à la ligne d'arrivée, tu n'existes plus, t'es condamné. Donc l'instinct de survie en vélo, le mec, il tombe, il se relève immédiatement. Après, s'il y a de la casse, tu constates la casse et là, ça t'arrête définitivement. Mais s'il y a pas de casse, tu rebondis tout de suite pour essayer de réintégrer le peloton qui est ta survie. Quand tu es dans le peloton, tu es en vie. Quand tu n'es plus dans le peloton, loin de l'arrivée et que tu es en situation d'être hors délai, tu es mort.
4: Et quand tu sens venir la fringale, Marc, quand tu sens que
7: tu trouves toujours une solution, l'instinct de survie également. Tu vas toujours trouver une patte de fruits, quelque chose, ou un copain, ou le bord de la route.
8: Mais en fait,
7: il y a toujours quelqu'un qui va venir à ton secours.
4: Comment gérer quand tout déraille, Pascal?
8: La différence, en fait, entre le sport individuel et collectif, elle est là, dans ce que dit Marc. Quand t'es seul, ben, forcément, ça se voit. Or que, quand tu es dans un collectif, tu peux peut-être un peu te planquer, même si tes coéquipiers ont besoin de toi. Mais moi, ça m'est arrivé des matchs où vraiment, j'ai, alors que je me sens bien, alors que techniquement, je suis à l'aise à l'échauffement, et puis le match démarre, j'ai plus de jambes, j'ai le souffle court, j'ai le pouls qui tape dans la tête. Ça va être un calvaire. Ouais. Ça va être un calvaire. Donc là, faut avoir un mental à toute épreuve.
4: Bah, comment tu
8: parce que les passes, faut pas que tu te planques, parce que tes coéquipiers, si tu te planques, c'est se planquer, c'est-à-dire pas vouloir du ballon, se mettre dans les mauvaises zones pour pas qu'on te trouve. Ok.
4: Ça peut se voir rapidement et même l'adversaire peut le voir. Tu te sens pas bien.
8: Et puis surtout, la personne qu'il faut pas qu'elle le voit, c'est ton coach. Hein. Quand tu es sur le terrain et puis que t'es pas bon, faut surtout pas que ton coach te voit. Donc faut quand même que tu aies une force de caractère. C'est un calvaire. Et c'est pour ça que je voulais revenir à ensuite, quand t'es coach, quand tu vois ça. Et le fait d'avoir été joueur, ça permet de mieux appréhender les choses. Moi, je me souviens un match, j'ai débuté, j'avais 17 ans chez les pros à Sochaux. Le premier match que je joue, c'est contre Nantes à domicile. À la mi-temps, je rentre dans les vestiaires, je suis super content. Je me dis, tiens, j'ai bien appréhendé le truc. L'entraîneur me félicite, me tape sur l'épaule et il descend le directeur sportif. Il s'appelait René Hauss, il m'a insulté. Il m'a dit, tu joues comme un vieux. Mais après, à 17 balais, faut retourner sur le terrain pour faire la deuxième mi-temps. Je te promets, et ben, chaque fois que j'avais le ballon dans les pieds, j'avais une putain de pression. Mais une putain de pression. Mais impressionnant. J'avais les pieds qui brûlaient. J'étais en larmes. Je suis rentré en seconde mi-temps à 17 ans. Alors que c'était le plus beau jour de ma vie. C'était mon premier match professionnel. J'étais en larmes. Deux, trois matchs plus tard, on va jouer à Lens. Une passe en retrait d'un de mes coéquipiers. Je frappe du plat du pied. Barre. Mais le but était tout fait. barre. Je me suis fait insulter par mes coéquipiers. Vous m'entendez? Eh ben, ça vous apprend à vivre. Et ensuite, quand t'es coach, eh ben, ça t'apprend à relativiser quand ça arrive à certains de tes joueurs et que tu le vois.
4: Pascal, tu as dit un truc, bah, auquel j'avais même pas pensé en préparant ce vestiaire. C'est parfois la capacité à cacher peut-être la douleur. Quand tu te sens pas bien, alors, sur un terrain, tu peux le montrer, mais, Marc, il y a souvent des coureurs cyclistes où on se dit, mais il montre rien, on sait pas s'il est fatigué ou pas. On pense à la même chose de Sinner. Par exemple, Sinner en tennis, une espèce de Iceman, là, un monstre de glace, on sait pas s'il va bien ou pas. Non, mais toi, quand t'es sur le vélo, t'y penses, hein, il faut pas que je montre à mon adversaire que je suis pas bien. Ça fait partie. Il y a un jeu mental.
7: Est-ce qu'on arrive à le tenir ou pas?
4: Mais à un moment donné, les masques tombent.
7: Attention, attends. Quand ça monte d'un cran, tu peux plus cacher grand chose.
1: Il y en a certains qui font semblant aussi de pas être bien.
4: Ouais, Thomas Vauclair. Souvenez-vous de Thomas Vauclair.
7: Oui, il y a beaucoup de mimiques. Vauclair, il mettait beaucoup la grimace.
4: Toute langue dehors.
7: Tout le monde le savait. Il y avait le commentateur qui s'en servait dans la retransmission. Mais sur le vélo, tu fais pas forcément attention à ça. Tu sais que le tel coureur va faire la grimace ou que tel autre coureur ne va pas montrer d'émotion. Donc, au fil du temps, tu connais, tu sais avec qui tu es. Et il y a quand même ce truc particulier quand t'es en course, quand t'es dans une échappée ou quand t'es dans une ascension et que t'arrives dans le final de l'étape, tu ressens ton adversaire. Tu sens quelque chose chez lui, à des petits signes, à des petits mouvements qui vont faire que tu sens s'il est au rupteur ou pas au rupteur.
4: Lié émotionnellement à ton partenaire de galère.
7: Bien sûr, tu ressens. Tu sens si tu vas aller le chercher, tu sens s'il va t'en mettre une et que tu vas pas pouvoir y aller. Tu captes une énergie que tu ne vois pas à travers l'écran, mais que toi tu perçois sur le terrain. Et je pense qu'en foot, Pascal ne va pas me contredire. Tu ressens le truc. Nous, quand on regarde le match à la télé,
4: Fred,
7: on dit
4: mais pourquoi il fait pas ci.
7: Mais t'as pas le même ressenti que le joueur en face à face sur le stade et sur la pelouse. Lui, il sait.
4: Fred, dans les duels, tu sens.
6: Évidemment, tu sais. En fait, c'est assez simple. En fait, dans le basket, quand tu contres un ou deux premiers ballons, le mec, tu sais qu'il est mort. Tu sais qu'il ne se remettra jamais, qu'il ne shootera jamais plus de la même manière. Il faut être extrêmement fort mentalement pour le faire. Mais moi, juste,
4: c'est un sport d'adresse.
6: Mais je voulais revenir sur ce que disait Marc. En fait, j'ai cru toute ma vie que j'étais un très bon comédien, que je masquais mes émotions, etc. Et en fait, j'ai vu dernièrement des matchs que je jouais. Et j'avais tout le temps les mains sur les genoux. En fait, tout le temps le mec à court de souffle, tout le monde tout le temps en train de respirer comme un bœuf. Donc, j'étais pas si bon comédien.
4: C'est pour ça que tu t'es lancé dans une carrière d'acteur d'arranger.
6: J'ai pratiqué pendant toute ma vie, ça n'a pas marché, mais maintenant je progresse.
4: On est dans le vestiaire des grandes gueules du sport. Comment est-ce qu'on gère quand tout déraille? Tiens, Fred, justement, on va aller un peu sur le côté manager, coach et aussi coéquipier. Quand tu vois un collègue à toi, par exemple ton ailier, qui est le shooter, il n'en rentre pas une. Tu lui redonnes la balle?
6: Oui, au contraire,
4: il faut jamais.
6: Il faut jamais
4: comme ça. Ça nous arrive à tous quand on est gamin, on dit c'est bon, lui là, mais Thomas, il est sympa. Ça fait 5 fois que je fais une passe en profondeur, il est toujours en jeu.
6: Sauf que là, on est pro, on a envie de gagner, on sait qui est notre joueur. Et en fait, il faut pas changer d'attitude sous prétexte qu'il est moins bien sur ce jour-là. Et au contraire, notre objectif, nous, en tant que coéquipier, c'est de le mettre dans les conditions les plus faciles pour eux. Ce qu'on appelle percer le filet chez nous. C'est-à-dire que pour qu'ils remettent un panier, pour qu'ils se remettent en confiance, mettre tout en œuvre, mettre des écrans, bien taper les gens qui défendent sur lui pour empêcher qu'ils puissent défendre très bien sur lui.
4: Tu fais comme si de rien n'était.
6: Mais au contraire, on le met peut-être plus en confiance et plus en avant quand il est moins bien que quand il est bien. Parce que quand il est bien, il n'a pas besoin de nous, réellement.
4: Pascal, t'es d'accord avec ça?
8: Ouais, moi je vais aller sur le rôle de coach. Il faut bien connaître ses joueurs parce que quand vous voyez un joueur en difficulté, eh bien en fonction de sa personnalité, quand c'est la mi-temps, eh bien il faut soit lui rentrer dedans. C'est le cas des joueurs à fort caractère. Le fait de les blesser, ça les rebooste. Et puis au contraire, des joueurs qui sont un peu plus faibles mentalement, qu'il faut plutôt choyer. Il faut aller les voir, c'est rien, ça va venir, leur taper dans le dos, leur donner quelques conseils pour qu'ils se remettent dans la partie. C'est important de bien connaître ces joueurs et d'avoir un bon feeling avec eux. Très important. Un entraîneur peut te remettre en selle, hein, ou alors peut t'enfoncer en fonction des quelques mots ou de son langage corporel sur le banc de touche dans la zone technique. Si t'es toujours en train d'hurler après tes joueurs, leur rentrer dedans et dire putain t'es nul, tu nous fais chier. T'es sûr que tu peux forcément le perdre.
6: J'ai une question par rapport à ça. toi qui étais coach, justement, est-ce que tu as fait un relais sur
4: les coachs de la vie?
6: Oui, non, mais bien sûr, mais qui a été souvent longtemps coach et justement, est-ce que tu cherchais un relais sur le terrain pour faire ce rôle sur le terrain? Parce que la kinothérapie au foot, c'est pas toujours très simple.
8: Non,
6: tu peux créer de loin, mais si tu as un relais sur le terrain, une sorte de capitaine, mais qui va voir les mecs quand ils vont pas bien, tu as toujours cherché ça ou pas?
8: Plusieurs joueurs, en fait. C'est souvent, il y a le capitaine, bien entendu, mais plusieurs joueurs sont les leaders de l'équipe. Il y a celui qui va aboyer, il y a celui qui va plutôt tempérer, il y a celui qui va montrer l'exemple par son attitude sur le terrain. Mais oui, il faut avoir plusieurs relais. Oui, il faut. De toute façon, c'est la multiplicité des connexions entre le banc et les joueurs et entre les joueurs à l'intérieur de l'équipe qui vont faire qu'on reprend la main quand ça flanche, parce que bien souvent au foot ça flanche parce que ça flanche collectivement, parce que l'équipe adverse est supérieure à la vôtre.
4: Marc,
7: des plus beaux moments quand t'es coach ou que t'es directeur sportif, c'est quand tu accompagnes un coureur dans la détresse, qui a chuté, qui est blessé, qui est malade et qui est devant le camion balai. Et le but du jeu, c'est de le sauver, de franchir la ligne d'arrivée et de rentrer dans les délais. Et quand tu es dans la voiture, souvent tu es seul, tu es dans ta voiture avec ton mécano, parfois un invité, et tu as ton coureur qui est juste devant toi, et tu as la voiture balai derrière toi.
4: C'est la faucheuse qui est derrière.
7: Ouais. Et tu sais que tu es en combat avec le temps pour rentrer dans les délais. Alors tu vois, quand on est dans les situations d'euphorie, de victoire, c'est grisant, c'est excitant. Quand tu te retrouves dans ce genre de situation avec un coureur, tu crées un lien

0: il est en pleurs, il pense qu'il est passé tout près de remporter le Tour, il est obligé d'abandonner dans cette étape en direction de Tignes, et le soir, tu es dans sa chambre et tu essayes de lui parler, et lui remonter le moral.
1: Comment on trouve les mots dans la détresse?
2: L'instinct, le moment présent, on ne cherche pas les mots, on ne les prépare pas. Ça ne se, enfin pour moi, ça se, je pense que ça ne se prépare. Peut-être qu'il y en a qui font autrement, mais c'est des choses qu'on ne prépare pas. On est dans l'instinct,
3: feeling du manager.
2: On est dans le feeling. On est dans
1: Que toi-même t'es un peu détruit. Détruit le mot est peut-être un peu fort, mais t'es touché émotionnellement.
2: Oui, bien sûr.
1: Comme la scène que raconte Christophe.
2: Oui, mais on en parle là aujourd'hui. Et par exemple avec Thibaut, ça date quand même. Ça fait bon nombre d'années. On n'en a jamais reparlé.
1: Mais vous savez.
2: Mais lui et moi, on sait. Ça fait partie de
3: votre histoire, en fait.
2: De notre histoire. On n'a pas besoin de se la rappeler. On sait qu'elle est là. Elle sera là pour toujours. Et on peut être des semaines, des mois. On peut peut-être même être plusieurs. Alors, ce n'est pas encore le cas, mais on pourrait peut-être être très longtemps sans se parler. Ça restera. Ça restera entre nous. Quand tu accompagnes un coureur, quand il est dans la détresse, ou quand tu accompagnes un sportif, quand il est dans la détresse, que tu es avec lui, tu le vis avec lui, tu lui donnes quelque chose, tu lui apportes quelque chose. Ça use, ça fatigue, ça ruine le mental, mais tu l'as accompagné dans ce moment. C'est un moment de vérité, c'est un moment d'homme à homme. C'est presque plus important et plus grand quand tu vas chercher une victoire. Parce que, en fait, d'aller chercher une victoire, quand tout se déroule normalement, que le placement est bon, on a l'action et la réaction au bon moment, j'ai envie de dire, c'est facile. C'est facile. Le plus dur, c'est quand tu es dans la détresse, quand tu te retrouves face à tes mecs le matin au briefing, que le jour d'avant, tu avais tous tes coureurs devant le camion balai, et que s'il n'y avait pas eu des repêchages, tu en avais la moitié qui aurait été éliminée. C'est là où il faut que tu trouves les mots, que tu trouves le ressort et la clé qui va te permettre de repartir le plus neuf possible face à l'étape qui t'attend.
1: Marco, t'as un stylo, je te donne le numéro d'Arina Zabalenka, tu vas lui remonter le moral. Parce que là, tu nous as transporté tout de suite. Ah bah Fred est en train de noter, tiens.
4: Allez, on
1: referme la porte du vestiaire. C'était fascinant de vous écouter, et c'est vrai qu'assez rapidement, on a développé sur comment on gère la détresse, et c'est vrai que c'est ce qui explique les grands moments du sport aussi, les bons et les moins bons, parce qu'il n'y a pas que dans la victoire que le sport est intéressant et qu'il mérite de se raconter, évidemment. Allez les amis, retrouvez le vestiaire évidemment en podcast sur toutes les plateformes de téléchargement.
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10: Breaking news, if you love your tennis, a 7-time Wimbledon singles champion and arguably the greatest women's player of all time, Serena Williams, is returning to tennis.
11: And Serena smashes Steffi's record. It's number 23. Serena Williams, 6-4, wins her 7th Australian Open.
1: Et oui, on va réentendre ça, hein, peut-être le speaker qui annonce une victoire de Serena Williams, on n'y est pas encore. Hein. À 44 ans, l'Américaine a officialisé en début de semaine son retour sur le circuit. Ce sera pour le tournoi de double du Queen's à Londres, ça débute la semaine prochaine. Sa dernière apparition sur un tournoi WTA remonte à 4 ans, élimination en septembre 2022 au troisième tour de l'US Open. Le retour de la meilleure joueuse de tous les temps avec ses 23 titres du Grand Chelem en simple a beaucoup fait parler cette semaine. Ça divise même la planète tennis. Les GG, je vous pose la question. Le retour de Serena

0: Serena a 44 ans. Est-ce que c'est vraiment une bonne chose pour le tennis, Christophe Cessieux?
1: Pour moi, non.
0: Marc Madiot.
2: Pour elle, possiblement, oui.
0: Fred Weiss.
3: Tu peux pas me reprocher d'être tiède d'habitude, mais là, je sais pas.
0: Ah ouais?
3: Je sais pas.
0: Mais qu'est-ce qui... Quand tu dors pas, t'es comme ça?
3: Ouais, je sais
0: D'accord,
3: pas.
0: Surprenant. Tu devrais dormir moins souvent, peut-être. Pascal.
4: Non.
0: Et Sarah.
5: Non aussi.
0: Ah, on vous attend au 32-16 et sur WhatsApp au 06-12-424-424. C'est vrai que le monde du tennis, on sent, est quand même un peu divisé sur le sujet. Sarah, l'entendu tout au long de la semaine. Pourquoi tu dis non? Ce serait pas une bonne chose?
5: On a entendu effectivement ceux qui parlent dans les médias et qui n'osent pas vraiment dire non et qui s'enthousiasment, comme un certain John McEnroe. Ou un Patrick Mouratoglou, mais je vois pas l'intérêt. Enfin, je ne comprends pas en fait
0: à 44.
5: Oui, je ne comprends pas à 44 ans, sachant que son dernier match remonte à 2022, que son dernier titre du Grand Chelem c'est 2017. Je ne comprends pas en fait quelle est la motivation qui fait revenir Serena Williams à 44 ans. Essayer de revenir sur le circuit.
3: Oui, mais
5: en
3: ça
5: fait.
3: C'est pas ton souci, ça. Ça n'a aucun rapport avec la question. C'est pour on parle du tennis, on parle pas d'elle. Quelle que soit sa motivation.
5: Mais je vais t'expliquer pourquoi. Parce qu'en fait, revenir elle va être à un moment obligée de justifier son retour. Et deux choses. Soit elle revient et parce qu'elle veut se prouver quelque chose et aller chercher un titre, parce qu'elle vient pas juste pour participer. Hein. Aucun intérêt.
3: On est d'accord.
5: Ok.
0: Ça, t'en es convaincu, ça?
5: Bah, jouer, non mais à 44 ans, t'as deux enfants et c'est une chef d'entreprise multimillionnaire. Je ne vois pas comment Serena Williams aujourd'hui s'ennuie dans sa vie au point de dire je vais retourner jouer au tennis. Ouais. Non mais le plaisir, t'as pas besoin d'aller sur le circuit pour jouer au tennis.
0: Je sais pas,
5: mais non, il y a des matchs par équipe aux États-Unis.
0: Je pense que c'est une addiction.
5: Mais une addiction à quoi?
0: Addiction
1: à la dopamine, addiction aux sensations que te provoque le haut niveau, addiction au grand moment que tu as vécu.
3: Mais c'est pas pour rien que tu appelles ça une petite mort. Tu appelles ça une petite mort quand tu t'arrêtes, c'est pas pour rien.
5: Elle peut jouer les légendes, elle peut jouer des exhibitions si le tennis lui manque.
1: Regarde ce qu'elle fait Lindsay Vonn, pareil. Exactement la même chose.
5: Regarde où est Lindsay Vonn aujourd'hui.
1: Moi, je trouve que c'est pas une bonne idée. Lindsay Vonn est revenue dans un premier temps.
6: C'est pas une bonne idée pour toi.
1: Elle s'est remise à. Ouais,
6: c'est pas une bonne idée pour toi, mais elle.
5: Lindsay Vonn, elle avait un objectif.
1: Il s'est recoupé les jambes quand même.
5: Lindsay Vonn avait un objectif. Elle a vu son niveau et elle a vu qu'elle pouvait pas.
1: Mais là, elle envisage à nouveau de revenir.
0: Lindsay Vonn, tu dis ça aujourd'hui parce que ça s'est mal passé pour elle. Mais est-ce que tu tenais le même discours quand elle est revenue? Non, quand elle est revenue, t'étais emballé par son retour.
1: Je demandais à voir.
0: On l'a vu performer en plus.
1: Ouais.
3: Mais tu peux pas comparer. Serena Williams, c'est pas un sport extrêmement dangereux. Donc c'est pas très grave si elle joue un petit peu plus longtemps. Il y a moins de danger quand même.
0: Elle met pas sa vie en danger.
1: Elle met pas sa vie en danger. Elle met sa réputation et sa légende en danger.
3: D'accord.
0: Est-ce qu'elle met sa réputation
6: en
0: danger?
6: On oubliera. On oubliera.
1: Franchement, les grands boxeurs qui sont revenus sur le ring, vous trouvez que ça a été glorieux le retour de Mike Tyson qui joue contre un vulgaire?
3: C'est pas Jake Paul.
1: C'est la même chose.
0: Est-ce qu'on s'en souvient vraiment?
6: On s'en souvient pas, on s'en fout.
1: On se rappelle du grand. Je trouve que ça jette une ombre sur la réputation, sur le caractère, le palmarès de.
3: Christophe, moi j'ai une question pour toi par rapport à ce que tu es en train de dire. Tu te rappelles que Michael Jordan il a joué au Wizard?
1: Il y a eu des cas, évidemment.
3: Il est revenu, il a joué là-bas, personne ne s'en rappelle, et finalement, il a fait ce qu'il a eu envie. C'était extraordinaire.
1: Il a effectué un retour extraordinaire, il est revenu le meilleur, et ensuite, il a fait un nouveau retour, et là, il est passé complètement à côté. Après, il faut savoir aussi s'arrêter au bon moment, parce que tu peux en faire des éternels retours, des éternels comebacks, mais à un moment, ça ne marche plus.
0: Ça n'a pas beaucoup réussi à Lance Armstrong, par exemple, mais c'est un autre sujet. Pascal.
7: Non, moi j'ai du mal à comprendre quand t'as tout gagné comme ça là. Pourquoi tu reviens? Parce que alors vous me dites que Serena elle revient pour exister dans le circuit féminin. Mais ça voudrait dire que les autres c'est des nazes quoi.
5: Et ben c'est exactement ça.
7: Donc elle va pas exister quoi. Je suis désolé mais
0: on connaît pas
7: elle va pas exister ou alors le tennis c'est plus crédible. Hein.
5: Exactement. Ouais. C'est en ça que mon interrogation elle est en fait. Soit elle revient et elle veut se prouver quelque chose mais je pense qu'elle va tomber de haut.
3: Ou alors elle a pas fait le deuil de sa carrière sportive.
0: Moi j'ai une hypothèse. Hein.
5: Oui, je sais ce que c'est ton hypothèse. Peut-être qu'on a un peu la même.
0: C'est que dans deux ans, il y a les Jeux Olympiques à Los Angeles.
5: En double.
0: Chez elle. Et voilà, et peut-être se retrouver avec sa sœur.
7: Si elle joue en double ou en simple. Et ouais,
0: mais là, elle revient en double.
5: Là, elle revient en double, mais tout le monde pense qu'elle va demander une wildcard pour le simple à Wimbledon. Donc, on attend de voir. Mais effectivement, j'ai un peu la même. Elle vient pas juste pour se tester. Elle vient pas juste pour dire de remplir un tableau. Je pense, elle, sincèrement, elle a pas besoin de ça, Serena Williams. Aujourd'hui, elle a 23 titres du Grand Chelem. C'est la plus grande championne de toutes les championnes. Si elle revient, c'est qu'elle a un objectif sportif. L'objectif sportif en simple, il me semble complètement invraisemblable. Et si elle était amenée à revenir, c'est pas bon pour le tennis féminin, parce que ça voudrait dire qu'en arrêtant 4 ans, t'as toujours le même niveau des meilleurs mondiaux. Et ça, c'est très mauvais pour le tennis féminin.
0: Mais moi, le double avec Vénus à Los Angeles,
5: ouais, 2028. Enfin, Vénus, elle en aura 48, donc il y a un moment, on va arrêter.
0: Mais à Los Angeles,
5: il y a les Jeux Olympiques de la jeunesse, on va faire les Jeux Olympiques des seniors.
0: Les filles de Los Angeles,
1: à Roland-Garros l'année prochaine.
0: Alors là, franchement, autour de la table, vous avez pas envie de le voir? Dites-moi la vérité.
3: Mais évidemment.
0: Pour boucler l'histoire.
3: C'est pour ça que je suis partagé, moi. C'est parce que voir une superstar qui revient, c'est toujours excitant.
0: Franchement, il faut qu'elle ait eu la vasque olympique, Serena.
7: C'est ça l'idée.
3: Moi, c'est ça.
7: Les deux ensemble.
0: Non, mais on n'est pas sûr. Mais on réfléchit aux pistes. C'est vrai, effectivement, sur la motivation.
1: C'est le star système. Il n'y a que ça qui compte dans le sport.
0: C'est pas le star système.
1: C'est voir les stars.
0: Non, mais c'est l'histoire.
4: Peut-être tout simplement envie de se faire plaisir.
7: Ouais, mais elle pourrait se faire plaisir, comme on l'a dit tout à l'heure. Il y a des tournois des légendes. Mais bien sûr qu'elle fait comme elle veut, mais voilà. il y a quand même un tournoi pour les légendes.
3: C'est quoi, elle ne le fait pas.
1: Elle va prendre du tournoi des légendes à Roland-Garros, c'est parfois plus intéressant que le tournoi.
0: Tiens, on a Renaud qui nous appelle au 32-16. Salut Renaud, tu nous appelles de Noisy-le-Sec. Ça va?
8: Oui, bonjour à toute l'équipe des Grandes Gueules. C'est toujours un plaisir de vous écouter le samedi matin. Ça fait vraiment du bien.
0: Eh ben, merci.
8: Bon, ah oui, dans cette morosité, comme vous le disiez en début d'émission,
0: on est là pour ne parler
8: vive le sport.
0: Que de sport, exactement,
8: et
0: de se faire un plaisir.
8: Je salue tous les chroniqueurs qui sont formidables.
0: Bon, il y a Christophe Cessieux quand même aujourd'hui, hein, mais bon. Renaud, qu'est-ce que t'en penses? Ça te fait rêver, toi, le retour de Serena? C'est une bonne chose?
8: Mais écoutez, moi je suis du tennis depuis 1980. J'avais 9 ans, je suis tombé sur Borg McEnroe, depuis ça m'a... Voilà, j'étais un très mauvais joueur de tennis, hein, j'étais 4e série. Sinon, je suis passionné par le tennis, donc voilà. Moi, je suis plutôt de l'avis de la majorité des GG. Je trouve que ça me paraît pas être une très bonne idée, et je rejoins ce qui a été dit. Serena Williams, c'est une grande championne, 23 titres du Grand Chelem. Elle était à un titre pour égaliser Margaret Court. Si l'objectif, c'est d'essayer de gagner 24e titre du Grand Chelem, pourquoi pas? Je pense que ça va être très compliqué. Moi, je pense
5: que c'est même impossible.
8: Moi, je pense que ça ne sert à rien. Est-ce que vous vous souvenez du comeback de Björn Borg?
5: Il a été catastrophique.
8: Moi, je me souviens, c'était à Monte Carlo. Oui. Il avait perdu contre Jordi Arrêzé. Et là, je vous le dis de mémoire, je suis pas allé regarder Internet. Je triche pas. Je trouve ça assez triste. Je pense que ça a pas grand intérêt. Alors effectivement, on va pas l'empêcher de faire ce qu'elle veut si elle a envie de se faire plaisir, mais je pense que ça ne sert à rien. Alors à moins qu'elle ait envie qu'on parle d'elle, alors peut-être que le strass elle est pas déplumant, qu'on a envie de parler d'elle. Ah bah, vous voyez, elle est revenue sur le circuit, etc. Moi, je vois pas trop. Je vois pas trop l'intérêt, je trouve ça quand même assez dommage.
0: Ça t'excite pas des masses? Non, mais c'est vrai. Et il y a aussi je pense que dans tous les arguments, il y a la crainte que ça se passe mal,
3: Mais on l'oubliera, tout à l'heure Jordan, on se rappelle plus qu'il a joué au Wizards, c'est pas grave, on l'oubliera.
5: Oui, mais on en fait aujourd'hui, on en fait les premières pages. En Angleterre, ils sont tous super excités et on commence à faire des paris. Et est-ce que Wimbledon va lui donner une wildcard? Et après, est-ce qu'elle reprendra la saison sur dur pour faire l'US Open?
0: Moi j'aime bien.
1: C'est du business.
0: Non, mais moi, je suis d'accord avec Marc. Si elle a envie, c'est le plus important. L'important, c'est qu'elle, elle a envie, elle a gagné le droit, vu sa carrière immense.
5: Elle a tous les droits.
4: Si t'intéresser, si ça t'intéresse.
5: Mais t'es pas obligé d'en faire les premières pages. Elle a tous les droits. Évidemment qu'elle a tous les droits. Mais si vous me posez la question de savoir si elle revient pour aller gagner un nouveau titre du Grand Chelem et égaler Margaret Court, je vous dis, mais non, là, vous. C'est impossible.
4: Au fond de toi, qu'est-ce que tu en penses?
5: Ça n'a aucun intérêt.
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0: Je vous rappelle le principe, c'est du 2 contre 2, vous allez défendre un auditeur. Répartition des équipes. Marc Madio avec Christophe Cessieux.
6: Oula.
0: Et Fred Weiss avec Pascal Duprat. Donc Fred,
3: bon courage, Pascal.
0: Un demi-Fred. Hein,
1: non, ça va aller.
0: Question impossible, activable par un seul joueur par émission.
6: On est prêt.
1: C'est l'heure de la victoire.
0: Bonne réponse, c'est 3 points.
1: Demain, il y a Pinesso qui revient, c'est... donc profitons-en.
0: Un point. Oui, effectivement. Après, je suis pas sûr qu'il ait tout suivi. Hein.
1: Ouais. Quoi
0: que. On a que nos auditeurs, Christian et Philippe. Salut messieurs.
11: Salut l'équipe, bonjour les grandes gueules.
0: Salut, salut Christian, tu nous appelles du Doubs, Philippe de Corrèze. Christian, c'est toi qui as appelé en premier. Quelle équipe? Avec Weiss Duprat ou Madio Cessieux?
11: Madio Cessieux.
0: Yes. Madio Cessieux, tu as bien noté que Fred n'a pas dormi.
3: bien,
0: bien joué, mais tu es avec une équipe qui est grisonnante.
1: Ah oui, c'est plus grisonnant là.
0: Face aux non-chevelus, pour ne pas être... pour ne pas dire directement qu'ils sont
1: crâne-lisse. Face au crâne-lisse.
0: Je voulais pas vous essentialiser. Allez, je rappelle, aujourd'hui, vous pouvez gagner une enceinte portable Mino X de Lexon. Question à une seule réponse, les GG. Question à une seule réponse. Comment s'appelle le nom de la coupe donnée à la gagnante de Roland-Garros féminin?
1: C'est la coupe de Suzanne Lenglen. Suzanne Lenglen. Je l'ai bien dit là. Ah non, mais je sais quoi. Je sais qu'il y a Pascal en face qui est prêt à dégainer.
0: C'est bon. Ça passe avec un petit
7: mouvement. Non, mais je savais pas que c'était Sœur Anne Lenglen.
1: Suzanne.
0: Il y a eu un petit.
7: Il a le point, quoi.
1: Non, mais je vais avoir le droit au SMS.
0: Chris, il est très fort.
1: Igouin est déjà en train de sur son canapé.
7: Il se fout la pression.
0: Mais Chris, il est très fort, c'est que c'est un DJ, mais en fait, il se remixe lui-même.
3: Remix.
0: Allez, c'est parti. 1-0 pour l'équipe Madio Cessieux. Question à une seule réponse. Une seule réponse. Le plus proche l'emporte. Allez, j'accepte. En quelle année a gagné Marie-Pierre sur Roland-Garros?
6: 2004.
0: Christophe, c'est sûr?
3: Deux. Moi, je pensais que c'était 2002.
0: Question pour vous, les auditeurs. Christian et Philippe, vous donnez votre réponse et ensuite votre prénom, comme ça je sais qui donne la réponse. OK pour vous?
11: OK.
0: Est-ce que vous pouvez me donner la nationalité d'une finaliste de Roland-Garros cet après-midi?
11: Russe.
0: C'est qui?
11: Philippe,
0: bien joué. Russe comme Mira Andreeva, sinon il y avait polonaise pour Maja Jvalinska. 2-1 pour l'équipe Madio, c'est sûr.
7: Bravo Philippe.
0: Question à une seule réponse, les GG. Grand Prix de Monaco ce week-end. Qui a gagné l'an passé?
1: Norris.
0: Norris, Christophe.
1: Oh là là.
0: Et encore une fois, le remix. Norris.
3: Non, mais il est rapide quand même.
0: C'est vrai,
3: il a joué.
0: Bravo. Ouais, je te passe le numéro de David Guetta tout à l'heure. Je pense qu'il y a un featuring à faire ensemble. Question à une seule réponse. Une seule réponse. Combien de fois Bernard Hinault a remporté le Dauphiné?
6: 3.
0: 4. 3 fois, Marc Mathieu.
1: Bien, Marc. Bien joué, Marco.
0: Je rappelle que la question impossible est activable. On n'est pas encore là. Question auditeur, c'est pour vous, Christian et Philippe. Vous donnez votre réponse et ensuite votre prénom. On reste dans le vélo. Qui a gagné le Dauphiné l'année dernière?
11: Pogacar.
0: C'est qui?
11: Philippe.
0: Philippe. Attention.
7: Bien, Philippe, il faut qu'on se bouge.
0: Madio, c'est
7: Fred, allez.
0: Allez, question élimination pour 2 points. Vous répondez à tour de rôle, une erreur. Et vous êtes éliminé. Avec un petit coup comme ça, comment il fait le pistolet? Il fait peur ce pistolet, c'est lui qui est le cœur je pense. Hein. La Coupe du Monde débute jeudi, le football. Donnez-moi s'il vous plaît toutes les équipes européennes qualifiées pour la Coupe du Monde. Non, je ne l'ai pas fait. Et si je l'ai déjà fait, je fais ce que je veux. On commence par Fred.
3: La France.
0: La France, c'est bon. Marc.
6: Pays-Bas.
0: Pays-Bas, c'est bon. Pascal.
7: L'Espagne.
0: L'Espagne, je rappelle que si vous répétez un nom qui a déjà été donné, c'est pas bon. Christophe.
1: L'Allemagne.
0: L'Allemagne, c'est bon. Fred.
3: Le Portugal.
0: Le Portugal, c'est bon. Marc.
6: Croatie.
0: La Croatie, c'est bon. Pascal.
7: L'Autriche.
0: L'Autriche, c'est bon, dans le groupe de l'Argentine. Christophe.
1: La Belgique.
0: La Belgique, c'est bon. Fred, on cherche les qualifiés européens pour la Coupe du Monde.
3: La Turquie.
0: La Turquie, c'est bon. Eh oui, ils font les qualifs UEFA. Marc, on cherche...
6: La Suède.
0: La Suède est qualifiée. On cherche les qualifiés européens pour la Coupe du Monde. Pascal.
7: La Norvège.
0: La Norvège, dans le groupe de la France. Troisième adversaire. Christophe.
1: L'Angleterre.
0: L'Angleterre. Et là, ça va commencer à devenir plus chaud. Fred, les qualifiés européens pour la Coupe du Monde.
3: La Suisse.
0: La Suisse, ça passe. Il en reste trois. Marc. Mais là,
6: c'est... L'Écosse.
0: L'Écosse.
3: Ouais, c'est bon, c'est bon.
0: Pascal.
7: La Croatie.
0: Déjà
7: ah, merde.
0: On dit mince à la radio. Christophe.
1: La 5, Serbie.
0: 4, 3, 2, 1. Serbie, c'est pas bon. Fred. Il en reste deux.
3: La Tchéquie.
0: La Tchéquie, bien, Fred. Bien, Marc.
7: Bien, Fred.
3: Ah oui, j'ai plus rien.
0: Il en reste un. Si tu l'as, 5, 4.
6: Islande.
0: Non, c'était la Bosnie, les derniers.
3: Ah, je l'avais en plus, la Bosnie. La Bosnie, je l'avais.
0: Fred, 4 partout. 4 partout. Eh bien, écoutez, ce qu'on va faire, bravo, c'est Fred, que tout va se jouer sur cette dernière question. On a une musique un peu flippante, là, pour la dernière question. S'il vous plaît, on est à 4 partout. C'est la super question, les amis. Une seule réponse possible. Quel sera le deuxième adversaire de la France à la Coupe du Monde?
1: L'Irak.
0: L'Irak. Christophe Cessieux offre la victoire sur le buzzer à l'équipe Madio. Cessieux, félicitations.
3: L'Irak, c'est un coach. Bravo, Christian, australien.
0: C'est toi qui remporte l'enceinte Lexon. Bravo.
12: Eh ben merci les grandes gueules.
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16: Bonjour.
15: Pour présenter les commissaires de la police nationale, vous êtes secrétaire général du syndicat des commissaires. Il y a eu 22 000 policiers et gendarmes, dont 8 000 rien qu'à Paris et sa banlieue. Un dispositif hors norme, XXL, vous pouvez mettre tous les superlatifs que vous voulez. Et pourtant, ces scènes de casse et de violence, qu'est-ce qu'on peut faire de plus?
16: Écoutez, le problème n'est pas policier. Moi, j'en suis convaincu. On peut toujours dire toujours plus de moyens. Hein. C'est un petit peu la pensée paresseuse. Le dispositif qui a été mis en place était pour moi dimensionné. Il était basé sur une idée qui était la réactivité, la mobilité des forces de l'ordre. Mais nous sommes pas sur une manifestation déclarée, encadrée, qui d'ailleurs bien souvent dégénère en France. Le problème, c'est un problème culturel. De façon festive, on ne sait plus célébrer en France une victoire sportive, notamment dans le monde du football, sans que ce soit un prétexte, un exutoire de casse. Alors on sait le faire à Lens, hein, par exemple. Hein, tout le monde a pu constater, et c'est, y a des enseignements à tirer.
15: On avait d'ailleurs une auditrice ce matin avec vous, Mathieu, qui effectivement disait, une auditrice de Lens, qui disait sa fierté à ce qu'il y ait eu une fête énorme. Elle dit pourtant, en plus, il y a eu beaucoup de boissons.
6: Il y avait des bars, de l'alcool.
15: Mais il y avait les enfants, il y avait les familles, et il n'y avait aucune inquiétude.
16: On sait faire la fête. De la même façon, Bordeaux-Bègles, vous avez vu, pareil, on a un public, là on a un souci. Oui. Le football est le prétexte à un exutoire malsain. Donc le problème n'est pas policier. On peut toujours dire oui mais il aurait fallu ci, il aurait fallu ça. En amont, le problème est culturel, c'est le prétexte à des débordements, il est politique. Et puis en aval, quelles vont être les sanctions? Quelles ont été les sanctions pour les dernières violences urbaines? La réponse, c'est rien du tout. Les